0: I finish, Clay.
1: Signe de la crise politique, la ministre britannique chargée de la protection de l'enfance, Jess Phillips, est la troisième du cabinet Starmer à avoir démissionné pour protester contre la gestion du Premier ministre. Son départ intervient alors que plus de 80 députés du Parti travailliste ont publiquement appelé Starmer à fixer un calendrier pour son départ. Mais rien pour émouvoir le Premier ministre britannique pour l'instant.
2: We will be better and do better.
1: Nous ferons mieux dans les mois à venir, dit-il. Bref, une fin de non-recevoir face aux demandes de démission.
3: I think he's competent.
1: Je pense qu'il est compétent, dit ce londonien, mais je ne crois pas qu'il ait beaucoup de caractère.
4: I don't think he has the personality to...
1: Je ne pense pas qu'il ait la personnalité qu'il faut pour assumer le rôle de Premier ministre, dit cette Britannique, et c'est pour ça qu'ils lui font payer le prix. Le poste de Keir Starmer est-il en sursis? Les prochains jours et semaines seront cruciaux. Ici Frédéric Arnould, Radio-Canada. À Paris.
5: Et au pays maintenant, aujourd'hui est la date limite pour soumettre le formulaire du recensement de 2026. Dès demain, les retardataires commenceront à être relancés, soit par téléphone ou par la poste. Ils pourraient aussi recevoir la visite d'un agent recenseur. Une dernière lettre leur sera ensuite envoyée à la mi-juillet. Les Canadiens ont l'obligation de remplir le formulaire et s'exposent à une amende pouvant aller jusqu'à 500 $ s'ils refusent de le faire. Et les infirmières de la Colombie-Britannique ont voté massivement en faveur de moyennes pensions. Elles sont sans contrat de travail depuis un peu plus d'un an. Et elles estiment que leurs revendications, notamment en matière de salaire et en ce qui a trait à leurs tâches, n'ont pas été entendues par la province. Dominique Lévesque nous en dit davantage.
6: Have we felt respected up until now? No.
7: C'est le mandat de grève le plus fort que le syndicat des infirmiers et infirmières de la Colombie-Britannique a jamais reçu, affirme le BCNU. Les syndiqués ont voté à 98,2% en faveur du mouvement de grève. Ils sont maintenant en position légale d'exercer des moyens de pression, mais souhaitent surtout poursuivre les négociations, selon la présidente du syndicat, Adrienne Geer.
6: Taking job action is not what we want to do.
7: Le comité de négociation provinciale a déclaré l'impasse le 20 avril, après 6 mois de négociations officielles. Les infirmières dénoncent leur charge de travail écrasante, des effectifs insuffisants et des problèmes de santé et de sécurité au travail. Des efforts sont en cours pour améliorer les ratios minimaux infirmières-patients, mais ces progrès sont entravés par les milliers de postes d'infirmières et d'infirmiers vacants dans toute la province, affirme le syndicat.
6: And we are prepared to do what it takes to secure a fair contract.
7: La ministre de la Santé de la Colombie-Britannique, Josie Osborne, a déclaré qu'elle espère un retour à la table de négociation. Elle ajoute toutefois qu'un plan de services essentiels sera en place si une grève est déclenchée. Ici Dominique Lévesque, Radio-Canada, Vancouver.
5: Et enfin, le Petit Robert a dévoilé les nouveautés de son édition 2027. On y trouve les mots « manosphère » et « neurodivergent », l'allocution « aide médicale à mourir » et l'adverbe très utilisé au Québec « faqueux ». De nouveaux noms propres sont aussi inscrits dans le dictionnaire, comme celui de l'illustrateur de bande dessinée québécois Michel Rabagliati. Louis-Philippe Ouimet a préparé ce qui suit.
8: L'auteur des bandes dessinées de la série Paul, Michel Rabagliati, aussi prononcé Rabagliati, fait son entrée dans le Robert illustré 2027.
9: Wow, mon père aurait été fier, en fait. C'est à ça que tu penses, hein, quand t'as des affaires demain, tu dis, oh mon Dieu, papa, tu vois, j'ai pas fini mon secondaire 5, mais je m'en suis pas pire tiré.
8: En plus de Michel Rabagliati, on retrouvera dans le Robert illustré 2027, le pape Léon XIV, Gisèle Pilicot, Wajdi Mouawad et Jeanne Mance, la cofondatrice de la ville de Montréal. Et voici quelques nouveaux mots du Petit Robert 2027 qui en compte déjà 110 000. Il y a découvrabilité, manosphère, intelligence artificielle générale et FAQ. FAQ, l'équivalent de l'expression « du coup » utilisée en France, écrit-on. Le mot « banger », souvent utilisé par vos ados et synonyme d'excellence, fait aussi son entrée. Le mot « tintamarre », bruyante célébration de l'identité acadienne, est dorénavant dans le dico. À Dieppe, Nouveau-Brunswick, on s'en réjouit.
10: C'est bon pour les Acadiens?
11: Moi, je trouve que c'est une bonne idée, pour nos racines à nous.
12: C'est un mot français, je dirais. Hein?
8: Le Robert illustré et le Petit Robert 2027 débarqueront en librairie à la mi-juin. Michel Rabagliati n'en croit toujours pas ses yeux.
9: J'ai suivi ma voie, comme ils disent. Accroche-toi à ton rêve, comme ils disent.
8: Ici, Louis-Philippe Ouimet, Radio-Canada, Montréal.
5: toujours intéressant à chaque année de savoir quels sont les mots qui sont ajoutés à ce fameux dictionnaire.
0: Fait que.

0: Ben voilà. Et d'ailleurs, on peut l'écrire FAQUE ou FAK.
1: Ah, bon.
0: Alors, FAQ, c'est ça.
1: Moi, j'en plais. Enfin, c'est ça. Ça paye au Scrabble, ça, avec le K.
0: FAQUE. Ah, ou
2: ça,
0: non,
2: les deux. Le QUE. Et puis le.
0: C'est toujours au Scrabble, Fabien.
2: C'est ça, je passe ma vie à jouer.
0: Je voudrais pas jouer contre vous, en tout cas. Merci beaucoup. Alors, c'est ça. Voilà. 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

0: Merci d'être à l'écoute en ce mardi. Dans quelques instants, la journaliste Dominique Lévesque sera avec nous pour parler de ce vote de grève, du résultat du vote de grève des infirmiers et infirmières de la Colombie-Britannique. Vote de grève presque unanime là, de la part donc des infirmiers et des infirmières qui leur donnent donc le mandat. Ça ne veut pas dire qu'il va y avoir une grève là, dès demain. Zoé Mélétis est à Prince-Georges. Elle est professeure de géographie à l'Université du Nord de la Colombie-Britannique. On va parler de la croissance démographique à Prince-Georges, puisqu'on a eu l'annonce récemment que deux nouvelles épiceries vont ouvrir leurs portes. Elles sont en construction, elles ne sont pas déjà ouvertes. Donc, il y a deux nouvelles épiceries qui vont ouvrir leurs portes. Alors, on va en parler avec Zoé Mélétis, qui regarde le match de hockey, d'ailleurs, en ce moment. Elle nous a bien averti. C'est 2-1 pour le Canadien de Montréal. Alors, voilà, si vous demandiez, la première période est terminée. Et puis, on termine l'émission avec un peu de politique internationale, puisque en Angleterre, là, on appelle à la démission du premier ministre britannique Adam Stainhouse. Ce sera avec nous, Keir Starmer et le premier ministre britannique. Notre invité sera Adam Stainhouse, expert en politique internationale et européenne à Londres. Fabienne, experte en météo.
1: Experte, oui, en nuages peut-être pour aujourd'hui. Mm-hmm. C'est ça, les nuages sont arrivés, en fait, on les attendait un peu plus tôt, peut-être du côté de Vancouver. Ils sont arrivés et ils vont rester là au moins jusqu'à demain matin. On devrait avoir aussi quelques... Enfin, il y a des possibilités d'averses demain matin. Mais ça devrait se dégager plus ou moins en après-midi, au moins un ciel variable, donc en milieu d'après-midi demain. 18 du côté côté température pour Vancouver. Pour Abbotsford, là, c'est de la pluie intermittente en matinée. Ça restera nuageux ensuite, maximum de 17. Whistler, on part aussi de nuages avec quelques risques assez élevés, toutefois, d'averses, maximum de 14. Des nuages aussi du côté de Kamloops et des pour commencer la journée, mais des averses aussi qui vont s'installer dès la fin de matinée. On a aussi un risque d'orage en après-midi demain à Kamloops, maximum de 17 degrés. 17 degrés à Kelenas ou de la pluie intermittente qui va débuter dans la matinée. Des nuages à Prince-Georges avec aussi des risques d'averses un peu disséminés, un peu le matin, un peu l'après-midi. Maximum de 16 degrés. Terrasse et Kitimat, c'est de la pluie intermittente avec un maximum de 11 degrés. Et dans l'île de Vancouver, on parle de nuages à Tofino avec 14 au mercure et Nanaimo, un ciel variable avec 18 comme maximum. À Victoria, ce seront principalement des nuages en fait, pour commencer la journée. Mais ça devrait se dégager en fin de matinée et on devrait avoir 18 comme maximum dans la journée. Pour le Yukon, à Dawson, un ciel variable avec 17 degrés. À Whitehorse, ce seront plutôt des nuages avec quelques risques d'averses en après-midi, maximum de 13.
0: Merci beaucoup, Fabienne.
1: Bonne soirée.
0: À demain. Côté circulation au centre-ville de Victoria, il y a encore quelques ralentissements sur la rue Blanchard en direction nord. Sinon, sur la Transcanadienne, les ralentissements habituels près de la route Télécom et de l'avenue Mackenzie, particulièrement là dans le quartier Strawberryville sur la route Elkham. Sinon, Vancouver maintenant, toujours très difficile à North Van, particulièrement direction Est sur la Transcanadienne. Ça débute presque à la Westview Drive là, pour la congestion jusqu'au pont Ironworker. Au sud du pont, c'est assez lent également, au moins jusqu'à l'avenue Kensington à travers Burnaby. Il y a toujours cette congestion sur la 7 vers Coquitlam, la plus à l'est. Voilà, soyez patients dans ce secteur-là. Congestion habituelle également aux abords de la 91A dans le sud de Burnaby, sur Stewartson Way et Marine Way. Et sinon ailleurs, 99 vers Delta, 91 à Richmond, généralement, ça roule assez bien. Burrard pour sortir du centre-ville à éviter.

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1: Deux nouveaux supermarchés devraient bientôt voir le jour à Prince George. Tout d'abord, un magasin de la marque No Frills, détenu par Loblaws, est en cours de construction à l'extrémité nord de la ville, dans le quartier Hart. Et les travaux sont également en cours pour un magasin Freshco, une des enseignes du groupe Sobeys sur Rec Place Drive, dans une zone commerciale située à l'intersection des autoroutes 16 et 97. Pour bon nombre, l'arrivée de ces nouvelles épiceries montre que l'on croit en la vitalité future de Prince George, alors que la ville devrait bientôt franchir la barre des 100 000 habitants, selon des estimations récentes. On se rend à Prince-Georges pour discuter avec Zoé Mélétis. Elle est professeure de géographie à l'Université du Nord de la Colombie-Britannique. Bonjour Zoé.
2: Bonjour.
1: Alors comment vous avez accueilli cette nouvelle, deux nouvelles épiceries à Prince-Georges?
2: À mon avis, c'est une bonne nouvelle. Parce que chez nous maintenant, il y a seulement Save-On et Buy-Low et Superstore. Alors, c'est vraiment seulement deux compagnies. Alors, c'est quelque chose de nouveau, mais c'est pas la fin de l'histoire. Et je pense que c'est mieux que trois choix. Mais j'aimerais plutôt avoir des petites entreprises alimentaires. Alors, c'est plus de concurrence, c'est plus de compétition, et on verra.
1: Mm-hmm. Oui, parce que ben, No Frills et Freshco, ce sont les enseignes à rabais là, des grands épiciers Loblaws et Sobeys. Donc ça, pour le consommateur, ça peut être une bonne nouvelle quand même. Là. Vous allez pouvoir peut-être économiser un peu plus. Là.
2: Oui, c'est vrai, mais malheureusement aussi, les sites qu'ils ont choisis sont vraiment des sites pour une culture de voiture, comme toujours à Prince-Georges. On aimerait dire qu'on change vraiment envers le transport public, mais il y a tellement de cette géographie de culture de voiture que j'aimerais aussi qu'il y a plus de choix centrés sur près des appartements, près des centres de transport public.
1: Ouais, vous savez, des fois des grandes zones, des grands quartiers qui n'ont pas d'épicerie à proximité, on appelle ça des déserts alimentaires. Avez-vous l'impression qu'à Prince-Georges, il y a des endroits où si vous n'avez pas de voiture, ça va être difficile d'aller faire les courses
2: là? Absolument, on a ça chez nous, et en plus étant montréalaise, moi, j'adore les petits marchés du coin, les dépanneurs. Et en ce moment, à Prince-Georges, on perd des 7-Eleven et des autres dépanneurs. Et dans ces études qui existent sur les déserts alimentaires, ça tombe souvent qu'il y a seulement ces petits dépanneurs dans les quartiers. Mais maintenant, ils vont avoir des quartiers au plein centre-ville sans même un petit dépanneur.
1: Ouais. Donc, dites-nous là, dans les quartiers qu'on a choisis, comme le quartier Hart pour le No Frills et l'autre qui est sur Rec Place Drive à l'angle de l'autoroute 16 et 97, à quoi ça ressemble dans ces lieux-là, là, par rapport au centre-ville là, de Prince-Georges, on parle de combien de temps, soit en voiture ou en transport en commun, s'il y en a. Là.
2: En voiture, c'est pas loin. Il y a nulle part à Prince-Georges qui est loin avec une voiture. Alors, on dirait comme moins de 15 minutes, moins de 10 minutes du centre-ville. Mais comme vous le savez, il n'y a pas tout le monde qui a accès à une voiture. Et dans l'étude de ces déserts alimentaires, comme vous aviez dit, accès à une voiture est est une donnée importante pour avoir le pouvoir d'accéder à des choix alimentaires. Peut-être on peut se trouver à deux ou trois magasins, mais est-ce que c'est des dépanneurs, est-ce que c'est des centres de stations d'essence, ou est-ce que ce sont vraiment des bons petits marchés avec la choix, avec des different price points, ou est-ce que c'est seulement un magasin. Alors, à Prince-Georges, à mon avis, il y a un manque de planification urbaine, historique et aussi au présent. Alors, Prince-Georges a grandi un peu comme une étoile de mer. Il y a beaucoup de bras qui partent dans des différentes directions. Et cet angle entre le 16 et le 97, c'est vraiment centré sur les voitures. Alors, oui, il y a des

0: appartements qui sont là, des nouveaux appartements. Et il y a un centre commercial, mais c'est il y a des horaires d'autobus qui manquent un peu. Comme on doit vraiment planifier pour y arriver.
1: Oui, il manque beaucoup de ce que vous semblez dire, il manque beaucoup de planification urbaine là, pour Prince-Georges et faciliter la vie à l'intérieur de la ville. Ça revient beaucoup également, Zoé Mélétis, là, à Prince-Georges. Vous dites beaucoup, bon, que vous auriez préféré des marchés locaux, des petits marchés, pas seulement des dépanneurs, des 7-Eleven, des choses comme ça. À quoi ça ressemble, l'offre? Est-ce qu'il y en a déjà eu, des petites épiceries de quartier, des petits marchés durant l'été? Est-ce que vous avez accès à ça?
0: Oui, il y a un marché de producteurs, un farmer's market, comme on dit, mais c'est seulement samedi entre, je pense que c'est 8 heures le matin et 14 heures. Alors, ça existe, mais comme vous imaginez, au plein hiver, il n'y a pas grand-chose qui est là, pas grand-chose comme des légumes et des fruits frais. Alors, c'est dommage qu'on n'a pas plus de concurrence, pas plus de compétition pour les aliments frais, spécialement les fruits et les légumes. Les prix sont élevés et ils disent que c'est à cause du transport parce que c'est loin des centres, des grandes villes. Mais avec la population qui a grandi, j'espère qu'ils vont voir ça comme une raison pour diluer un peu l'augmentation des prix au nord.
1: Oui. Oui, parce que présentement, disons-le, il y a un Real Canadian Superstore, un Costco et un Save On Food, oui. C'est ça?
0: Il y a aussi un Buy Low Food qui est, ça fait quelques années, et Save On Food. Mais il n'y a pas de Safeway, il n'y a pas de petit marché. Il y en avait il y a quelques années. Il y avait une petite marché visé sur les produits locaux qui étaient au centre-ville. Mais je pense que il y avait pas assez de demandes auparavant. Mais maintenant, je pense que ça change. Comme Prince-Georges change, tout le monde change. Et en plus, on a eu cette choc avec la pandémie, qu'on a vu que les camions pouvaient pas monter facilement. Il y avait des étagères vides pour quelques jours. Alors, tout le monde est plutôt intéressé, je pense, dans les produits locaux, des produits régionaux, et à être plus connecté avec les fermes chez nous.
1: Oui, tout à fait. Zoé Mélétis, on a devancé un peu notre entrevue parce que vous vouliez nous parler entre les deux périodes du match de hockey canadien. Vous avez regardé
0: merci.
1: Le match. Qu'est-ce que vous avez pensé de la première période, Zoé?
0: Ah, c'est une série avec beaucoup d'action et en plus, il y avait un coach's challenge et une chance parce qu'ils ont révisé leur décision avec le deuxième but de Buffalo. Ils ont enlevé le but. Alors, merci pour ce coach's challenge qui nous manquait dans la match antérieure. Alors oui, j'adore Go Habs Go. Les Canadiens sont mon équipe. Alors, merci pour cet ajustement d'horaire.
1: Oui, faut le dire aux gens. Donc, les Sabres avaient lancé le gardien Jakub Dobesch du Canadien a fait l'arrêt, mais la mitaine, le gant du gardien a pénétré à l'intérieur du but et donc la rondelle aurait traversé la ligne des buts, même si elle était à l'intérieur de son gant. On a donné le but au début, mais Martin Saint-Louis, l'entraîneur du Canadien, est allé contester et a gagné sa contestation. Moi, je pense que le but était bon, Zoé.
0: Ah, je pense pas, parce qu'en plus, l'autre, celui qui a, disons, essayé de compter ce but, lui a frappé avec son bâton. Alors, I don't know, à mon avis, c'était la bonne décision d'avoir ce coach's challenge et j'étais très heureuse que ça revenu à 1-1.
1: Ben, content. Et maintenant, c'est 2-1 alors. Maintenant. Ben oui, un but de Cole Caulfield. Ben, content d'entendre que jusqu'à Prince-Georges, on porte le bleu, blanc, rouge, et puis on regarde, on célèbre tout ça. Ben, Zoé Mélétis, vous êtes résidente de Prince-Georges et également professeure de géographie à l'Université du Nord de la Colombie-Britannique. Merci d'avoir été avec nous aujourd'hui. Bon match.
0: Merci beaucoup. Go Habs, go!
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1: Les membres du syndicat des infirmières et infirmiers de la Colombie-Britannique ont voté à 98,2% en faveur d'un mandat de grève.

0: Alors que les négociations piétinent avec l'Association des employeurs du secteur de la santé de la Colombie-Britannique. On en parle avec la journaliste Dominique Lévesque. Bonjour Dominique.
1: Bonjour Rudy.
0: Donc le syndicat des infirmières de la Colombie-Britannique a dévoilé le résultat du vote de grève de ses membres.
1: Oui, et vous l'avez dit, hein, 98,2% selon le syndicat. C'est un mandat fort et historique qui souligne vraiment l'urgence de conclure pour leurs membres une convention collective équitable. Et leurs membres, ce sont 55 000 infirmières autorisées, des infirmières auxiliaires, infirmières en psychiatrie qui travaillent dans des hôpitaux, des établissements non hospitaliers et des établissements de soins de longue durée. Et selon le syndicat, il y a plus de 50 000 infirmiers et infirmières qui ont voté lors du scrutin qui s'est déroulé du 8 au 11 mai. On écoute la présidente de la Fédération canadienne des syndicats d'infirmiers et d'infirmières, Linda Silla.
2: 98,2% pour un vote de grève générale. C'est un signe déterminant que la frustration existe dans tous les domaines, dans tous les endroits de santé en Colombie-Britannique. Et aussi, c'est un support très convaincant à leur équipe de négociation de retourner à la table et d'avoir une entente qui va respecter nos infirmières, mais aussi qui va améliorer nos conditions de travail.
0: Donc, est-ce que ça veut dire qu'une grève commence demain?
1: Non, Rudy, donc pas de panique, bon. On respire. La présidente du syndicat, Adrienne Gear, elle a dit que la priorité, c'est vraiment de négocier. Elle l'a répété à plusieurs reprises, elle veut que ça soit clair. Le syndicat espère un retour à la table de négociation, mais que le mandat fort des membres montre l'urgence de la situation. À nouveau, Linda Silas.
2: Le syndicat nous a dit, en demandant le vote de grève, qu'ils veulent retourner à la table de négociation. Alors maintenant, c'est au premier ministre, à l'employeur, de rappeler les infirmières à la table de négociation avec une entente qui fait du bon sens, une entente qui va adresser les conditions de travail, qui va adresser la violence dans le domaine de travail, santé et sécurité, et aussi le respect en conditions salariales.
0: Et si jamais il n'y a pas de retour à la table de négociation ou les négociations achoppent, qu'est-ce que les infirmières qui fournissent des services essentiels ont le droit de faire comme moyen de pression?
1: Eh bien, c'est certain que c'est considéré service essentiel, donc il y aura toujours la base, il ne faut pas s'inquiéter, mais ce sont plutôt les tâches connexes dont on parle qui ne mettent pas la vie des patients en danger. On écoute à nouveau la présidente de la Fédération canadienne des syndicats d'infirmières et d'infirmiers, Linda Silas.
2: Les services essentiels sont là dans toutes nos provinces et territoires quand un service comme les soins infirmiers part en grève. Si vous êtes aux soins intensifs, par exemple, personne n'a besoin de s'inquiéter, c'est du 1 à 1, ça change pas, on met pas la vie des patients en danger. Si vous attendez pour une chirurgie, vous allez peut-être attendre un peu plus longtemps, c'est ce type de situation-là. On peut se rappeler en 2001, les infirmières de la Colombie-Britannique ont arrêté de faire du surtemps. Comme vous le savez, nous vivons une période de pénurie sévère en Colombie-Britannique et un peu partout. Et juste arrêter de faire du surtemps, du temps supplémentaire, va causer des pénalités à nos employeurs. Comment est-ce qu'ils vont pouvoir faire leur travail? C'est surtout ça, c'est vraiment arrêter à faire le travail, soit être sur une ligne de pitage ou le temps supplémentaire, ou aussi faire d'arrêter de faire le travail qui est non soins infirmiers. Alors, répondre au téléphone, faire des réquisitions.
0: Et comment réagit la province au résultat du vote?
1: Il y a la ministre de la Santé qui a réagi par communiqué de presse. Donc, d'abord, elle a souligné que la province accorde une grande importance au travail des infirmiers, des infirmières, mais qu'elle espère un retour à la table de négociation parce que, selon elle, les meilleures ententes sont négociées à la table de négociation. Comme, et je cite, on a pu le constater récemment avec l'entente de principe qui a été conclue avec Doctors of BC et les ententes ratifiées avec la Health Science Association et le syndicat des employés d'hôpitaux. La ministre de la Santé, elle précise qu'en cas de grève, des plans de services essentiels seront mis en place pour assurer la continuité des services et des soins essentiels à la population.
0: Et puis Dominique, rappelez-nous quelles sont les principales demandes des infirmiers et infirmières.
1: Eh bien, elles dénoncent leur charge de travail, des effectifs insuffisants, des problèmes de santé et de sécurité au travail. Et bien sûr, tout ça a un impact sur des problèmes de rétention. On sait qu'il y a une pénurie de professionnels de santé. Elles dénoncent également de la violence.

0: balance au travail, le taux de blessure. Elles disent que c'est très important pour elles d'obtenir davantage d'avantages sociaux. Et le syndicat a voulu admettre qu'il y a des bons efforts qui sont en cours en ce moment pour améliorer les ratios minimaux infirmières-patients, mais que ces progrès sont entravés par les milliers de postes d'infirmières et d'infirmiers qui sont vacants dans toute la province. Donc, le comité de négociation provinciale a déclaré l'impasse le 20 avril. Le personnel infirmier est désormais en position légale d'exercer des moyens de pression, mais avant que ce soit le cas, il y aura un préavis de 72 heures qui sera donné par le syndicat.
1: Dominique Lévesque, merci beaucoup.
0: Merci, au revoir.

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0: moi, j'ai mes billets.
1: Ah, ben c'est bien ça. Mais moi, ça. Je ne serai pas ici, malheureusement.
0: Ah, Caroline.
1: Vous me raconterez ça.
0: J'ai vraiment hâte. Je pense que ça va être le fun. Je vais avec mes boys, mes petits gars.
1: Ouais.
0: Puis les autres, ils aiment ça, les trois accords.
1: Oui,
0: ça va chanter, ça va être le fun. Caroline, aux actualités. La province et l'université Simon Fraser lancent un fonds d'investissement en innovation de 20 millions de dollars.
1: Oui, c'est un fonds qui va aider les entreprises de la Colombie-Britannique spécialisées en technologie de pointe. Benoît Ferradini a les détails.
2: L'annonce de ce nouveau fonds d'investissement a été faite lors du Web Summit, ce rassemblement qui a pris son coup d'envoi à Vancouver lundi et attire plus de 20 000 participants du monde entier. La province et SFU, l'université Simon Fraser, débourseront 7,5 millions de dollars chacun et 5 millions viendront d'investisseurs privés. Le ministre de l'Emploi et de la Croissance économique, Ravi Kalon.
3: 100% of the fund will invest in BC innovation, prioritizing investments in sectors with high economic potential, like life sciences, deep tech, clean tech.
2: Le fonds investira dans des secteurs à haut potentiel, dit Ravi Kalon, comme les sciences, les technologies profondes et les technologies propres. Les entreprises sélectionnées doivent toutes avoir été créées par des chercheurs, professeurs ou étudiants de SFU. L'objectif est de développer le leadership en innovation de la province, de créer des emplois et de diversifier l'économie. C'était aussi le message du Premier ministre, David Eby, qui parlait mardi matin au Web Summit du leadership de la province dans le domaine des sciences de la vie et de sa volonté de répliquer ce succès dans tous les autres domaines de recherche.
4: We have remarkable research roots and development roots and companies that were anchored here that...
2: On a des pistes de recherche et de développement remarquables en Colombie-Britannique, disait le Premier ministre, en rappelant que la province a créé un fonds d'investissement de 400 millions de dollars en février, dont l'objectif est d'attirer dans la province et y retenir les plus grandes entreprises. Ici Benoît Ferradini, Radio-Canada, Vancouver.
0: Puis en Colombie.

0: Les Britanniques, les infirmières ont voté à plus de 98% en faveur d'un mandat de grève.
1: Oui, il faut savoir qu'elles sont sans contrat de travail depuis un peu plus d'un an. Les infirmières dénoncent une surcharge de travail, notamment causée par un manque de personnel. Voici à ce sujet la présidente de la Fédération canadienne des syndicats d'infirmières et infirmiers, Linda Silas.
2: Nous vivons une période de pénurie sévère en Colombie-Britannique et un peu partout. Et juste arrêter de faire du temps supplémentaire va causer des pénalités à nos employeurs. Comment est-ce qu'ils vont pouvoir faire leur travail? Aussi, arrêter de faire le travail qui est non soins infirmiers. Alors, répondre au téléphone, faire des réquisitions, porter les traits pour les repas, etc.
1: Et la ministre de la Santé de la Colombie-Britannique espère de son côté un retour à la table de négociation et elle assure qu'un plan pour assurer les services essentiels sera mis en place si des moyens de pression sont déclenchés.
0: Et puis un feu de forêt sur la côte Sunshine a plus que triplé de superficie depuis son déclenchement hier.
1: Oui, on parle de l'incendie d'Earl Creek qui fait rage dans une zone isolée d'Old Egmont. C'est en face du détroit de Skookumchuck. Il se propage à proximité de bâtiments, mais ne représente pas de menace immédiate, là, selon le service de lutte contre les feux de forêt de la Colombie-Britannique, BC Wildfire, qui évalue que la superficie de l'incendie est estimée à 8 hectares cet après-midi. Des équipes de pompiers luttent contre le feu de forêt à la fois au sol et dans les airs.
0: Merci beaucoup, Caroline.
1: Je vous en prie.
0: C'est très difficile pour rentrer et sortir du centre-ville de Vancouver ce soir par Burrard. C'est complètement bouché. Je vois que c'est par le viaduc de l'île Granville, c'est fermé. Là. Donc, ça peut expliquer là, en effet cette congestion. Le viaduc, le pont Cambie, également très difficile. La rue Maine, surtout en direction ouest, une fois sorti là, de Georgia, c'est très lent également. Mais tout ça, ça refoule au centre-ville là, sur la rue Howe. Et Burrard. Donc vraiment très très lent au centre-ville. De l'autre côté, Pender, Melville, Georgia, tout ça aussi là vers l'ouest du centre-ville, très très lent. Toujours difficile à North Van en direction ouest, avant l'avenue Lonsdale sur la Transcanadienne jusqu'au pont Iron Worker. La rue Maine pour accéder, c'est difficile également. À travers Burnaby, tout en direction est, il y a de bons ralentissements jusqu'à l'avenue Kensington. Ça s'est pas vraiment amélioré vers Coquitlam non plus sur la 7 ou la 7B. Donc, dans ces secteurs-là, ça va ralentir. Sur l'île, à Victoria, ça roule assez bien. Bon, on a quelques congestions tout près de la route Silicum et de l'avenue Mackenzie sur la Transcanadienne, mais en général, ça roule assez bien. Merci. La bulle de conversation ne dérougit pas pour gagner les billets pour Lou Adrienne Cassidy et les trois accords. On vous rappelle qu'il faut texter vidéo maton. Pas photo maton, je sais, c'est moi qui m'ai trompé. C'est vidéo maton. Alors, merci à ceux et celles qui l'ont fait dans les dernières minutes. Et vous pouvez indiquer votre nom et d'où vous nous écoutez. Ça nous fait toujours plaisir. Vous êtes officiellement inscrits.
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0: Le tapis rouge est déroulé, les tenues de gala sont prêtes et la frénésie s'empare à nouveau de la Côte d'Azur. Aujourd'hui, le 79e Festival de Cannes lance son grand marathon de 12 jours de première mondiale. Si les immenses superproductions hollywoodiennes se font plus discrètes cette année, la place est grande ouverte pour le cinéma d'auteur et entre autres pour nos talents d'ici. Que l'on pense à Monia Chokri qui préside un jury prestigieux, à de nouveaux courts-métrages ou à des acteurs bien de chez nous qui brillent à l'écran. Le Québec et le Canada ont une belle carte à jouer. Alors, pour prendre le pouls de cette première journée, Alec Castonguay à Midi Info a joint sur place le chroniqueur culturel à la presse, Marc Cassivi. Il nous parle d'abord des films qui ont les meilleures chances d'impressionner le jury.
4: C'est dur, évidemment, à dire avant de les avoir vus. La compétition commence demain, mais il y a des habitués. Il y a notamment Pedro Almodovar qui est là pour une huitième fois. La Palme d'Or lui a toujours échappé. Il y a des fois où il est reparti en boudant un peu parce qu'il était pas au palmarès. Donc, est-ce que le jury soit sensible à ça? Je sais que Park Chan-wook le disait aujourd'hui, justement, il a déjà été lui juré sur un jeu.

0: jury à Cannes présidé par Pedro Almodovar. Donc, est-ce que parfois, il y a des amitiés qui se tissent? Est-ce que ça peut avoir des influences? On ne sait pas. Il y a Asghar Farhadi, le cinéaste iranien brillant là, du film Une séparation, qui est là aussi avec un film français, avec la crème de la crème des acteurs français, Isabelle Huppert, Catherine Deneuve, Vincent Cassel, Pierre Niney. J'ai hâte de voir ça. En même temps, je me pose des questions sur ces cinéastes parfois internationaux qui décident de tourner dans une langue qui n'est pas la leur. Parfois, ça donne des résultats heureux, mais souvent pas si heureux. Donc, j'ai un peu sceptique face à ça. Il y a d'autres anciens palmiers d'or, un japonais, Hirokazu Koreeda, qui fait un film sur l'intelligence artificielle. Il y a Christian Mungiu qui fait un film en Norvège. Enfin, il y a toutes sortes de choses. Beaucoup de gens, de cinéastes qu'on connaît, mais aussi des nouveaux venus qui n'ont pas été là souvent en compétition, notamment des femmes françaises. Il y a Jeanne Héry, qui est une Française qui avait fait un film formidable sur les politiques françaises de conciliation, de justice réparatrice, qui est là cette année avec un film. Il y a aussi Marie Kreutzer, qui est une Autrichienne, qui fait un film avec Léa Seydoux. Donc, quelques femmes, il n'y en a pas beaucoup. Il y en a seulement 5 sur 22 cinéastes en compétition.
1: Et cette année, il y a moins de super productions américaines au Festival de Cannes. Marc Cassivi explique pourquoi.
0: J'ai l'impression que ce sont des choix de marketing qui sont faits par les studios hollywoodiens. Okay. Dans la dernière année, par exemple, les deux films qui concouraient pour l'Oscar du meilleur film, qui étaient les plus cités, Sinners de Ryan Coogler, One Battle After Another de Paul Thomas Anderson, les deux films n'ont pas été présentés dans des festivals. Il y avait été question que Paul Thomas Anderson vienne à Cannes l'année précédente, mais n'était pas prêt. Ensuite, Sinners, il y a été question qu'il soit aussi dans des festivals, mais j'ai l'impression qu'on est plus à Hollywood. On a plus, évidemment, il y a une crise aussi pour le cinéma par rapport aux plateformes. Là, c'est pas seulement la télévision québécoise. Et donc, j'ai l'impression qu'à Hollywood, on fait des espèces de plans de mise en marché et on craint les mauvaises réceptions dans les festivals parce qu'évidemment, toute la presse internationale est là. Il y a 4000 journalistes à Cannes et un film peut être porté au nu comme il peut être descendu en flamme, donc il y a un risque là pour des productions américaines, donc je pense qu'ils préfèrent contrôler le récit.
1: C'était le chroniqueur culturel à la presse, Marc Cassivi, au micro d'Alec Castonguet à l'émission Midi Info.
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1: Et maintenant, au Royaume-Uni, où la pression monte sur le premier ministre Keir Starmer, au moins 80 députés de son propre parti lui demandent d'établir un échéancier pour son départ et trois de ses ministres ont claqué la porte au cours des dernières heures. Malgré les nombreux appels à sa démission, le premier ministre britannique s'accroche et veut continuer à gouverner en dépit de la défaite historique du Parti travailliste aux élections locales la semaine dernière. Alors, pour mieux comprendre la situation, on rejoint à Londres l'expert en politique internationale et européenne, Adam Steinhaus. Bonjour, Monsieur Steinhaus.
3: Bonjour, comment allez-vous?
1: Très bien, merci. On peut pas en dire de même du premier ministre Starmer. Ramenez-nous un peu en arrière, là. Bon, il y a cette défaite historique du Parti travailliste aux élections locales la semaine dernière, mais qu'est-ce qui a mené le parti, et plus particulièrement le premier ministre, dans cette situation?
3: Alors, vous avez cité les ministres qui ont claqué la porte. En effet, maintenant, il s'agit de 4 ministres. Et je cite les propos d'une des ministres qui a démissionné, Jess Phillips. Elle a écrit une lettre aujourd'hui à M. Starmer que les actes comptent et non les mots. Et ça, c'est ce qu'on lui reproche, c'est que le Parti travailliste a gagné une majorité écrasante lors des élections nationales il y a 2 ans. Mais qu'est-ce qu'ils ont fait comme député, comme parti depuis ce moment-là? Les actes comptent. Et bien sûr, il y a les crises internationales, on connaît tous ces crises, mais aussi on a les attentes des citoyens britanniques. Et il faut dire que, comme vous venez de citer ces élections la semaine dernière, il y a des pressions de l'aile gauche et de l'aile droite. C'est-à-dire que il y a bien sûr la montée historique, la percée historique du Reform Party, l'extrême droite, et surtout en Angleterre. Il y a l'effondrement du Parti travailliste au Pays de Galles en faveur du Parti nationaliste.

0: gallois, le Plaid Cymru, et s'est paré en Écosse avec le parti national SNP écossais. Et ici, à Londres, on a eu la grande victoire dans plusieurs conseils des écologistes, le parti vert. Il y a aussi les libéraux démocrates. Il y a 5 partis. C'est la fin du bipartisme. Et il y a des attentes, comme je viens de dire, de la gauche et de la droite concernant, surtout la position économique de ce gouvernement.
1: Oui. Questionné donc à ce sujet s'il allait rester en poste, Keir Starmer a dit bon, les habitants du pays s'attendent à ce que nous gouvernions et c'est ce qu'on va faire, c'est ce qu'on doit faire en tant que cabinet. À quel point là sa capacité de gouverner est affaiblie présentement?
0: Ouais, il faut tenir en compte les règlements du Parti travailliste. C'est très difficile de remplacer un premier ministre. Il vous faut 20% du groupe parlementaire, ça veut dire 81 députés. C'est vrai aujourd'hui que 87 députés travaillistes ont écrit une lettre contre le premier ministre, soit qu'il quitte ses fonctions ou au moins qu'il fixe un calendrier en vue de son retrait. Mais la chose principale, c'est qu'on doit avoir un candidat en lice pour remplacer le premier ministre. Et maintenant, on a 3 candidats potentiels. Il y a le ministre de la Santé, Wes Streeting, qui va d'ailleurs rencontrer le premier ministre demain. Il y a l'ancienne vice-première ministre, Angela Rayner, qui est très soutenue, surtout par l'aide gauche du Parti travailliste. Et il y a le maire de Manchester, Andy Burnham. Mais il faut tenir en compte qu'on doit être député pour être candidat. Et il est maire. Ce n'est pas comme, disons, au Canada, où le Parti libéral avait pu choisir Mark Carney, même quand il n'était pas un député. Alors, Andy Burnham devrait se représenter dans une élection partielle, mais, et bien sûr, devait la gagner. C'est pas évident. Alors, Keir Starmer connaît très, très bien tous ces règlements et pourrait maintenir sa position comme premier ministre en conséquence.
1: Oui. Quelles conséquences ça peut avoir, ça, sur le Parti travailliste? Bon, que Keir Starmer s'accroche peut-être au pouvoir, mais également, il va y avoir des luttes internes pour le remplacer, j'imagine.
0: Oui, je viens de citer, il y a l'aile gauche, l'aile droite. Vous savez, j'ai connu M. Starmer à Oxford il y a 40 ans. À ce moment-là, il a été un trotskiste, très agressif. Bien sûr, depuis, je dirais que son positionnement politique a beaucoup changé, mais j'ai des doutes concernant son caractère, c'est-à-dire qu'il est très rigide. Est-ce qu'il pourrait répondre aux besoins et aux attentes, non seulement de son parti, mais surtout des électeurs, des citoyens? J'ai beaucoup de doutes à cet égard.
1: Donc, il affirme vouloir rester en poste, gouverner et tenter de récolter des appuis. Quels sont ses arguments là qu'il met de l'avant pour justifier son maintien en poste?
0: Well, surtout qu'il faut éviter le chaos des conservateurs avec tous leurs changements constants de premier ministre. C'est son argument principal. Oui, souvenez-vous qu'il y avait Theresa May, puis Boris Johnson, Liz Truss, Rishi Sunak, et c'est trop. Et aussi, à l'échelle internationale, il a gagné pas mal de respect, surtout pour ses positions concernant l'Ukraine et l'Iran, même face à M. Trump, un peu comme, disons, M. Carney. Mais, alors ça, c'est d'un côté, mais de l'autre côté, il y a beaucoup de pressions économiques ici, avec surtout le coût de vie qui monte, l'énergie, les coûts. Et qu'est-ce qu'il fait? Ça, c'est la reproche principale.
1: Ouais, donc il n'est pas à l'abri des contre-coups de cette guerre en Iran, de certaines politiques du gouvernement américain. Justement, pensez-vous que cet argument de stabilité, alors qu'il navigue dans des eaux troubles, la planète en fait là, présentement, c'est une zone, c'est très difficile ce qui se passe partout sur la planète présentement. Est-ce que ce vœu-là de stabilité, de dire qu'il va rester en poste, ça peut l'aider auprès de l'électorat?
0: Il y a beaucoup de doutes parce que, comme au Canada, le Parti travailliste veut augmenter le budget de défense. Mais qui va souffrir? C'est-à-dire qu'il y a les attentes parmi les citoyens, disons la renaissance.

0: nationalisation des eaux, par exemple, où il y avait trop de privatisation, selon plusieurs. Et c'est-à-dire, il y a beaucoup de demandes pour les allocations sociales, de ne pas couper. Il y a trop de pression sur le budget. Et même en tenant compte la situation internationale, et il a gagné cette majorité et on attendait beaucoup plus de positions, disons même radicales, à cause de cette majorité. Et il est plutôt timide. C'est contre un peu ce que je viens de dire concernant son caractère, mais il est timide politiquement.
1: Comment l'opposition va tirer profit de tout ça, de cette crise, selon vous?
0: Ouais, malheureusement, selon moi, le Reform Party gagne beaucoup de votes à cause de l'immigration et aussi à cause des hausses d'impôts mises en effet par le gouvernement. Alors, il gagne beaucoup à cette échelle. Mais les nationalistes ont aussi gagné parce que eux, ils ont des politiques sociales plutôt, disons, progressives à gauche et comme les écologistes. Alors, il y a une division dans l'électorat, disons, gauche-droite. Alors, c'est pourquoi j'ai dit que c'est vraiment la fin du bipartisme. Ce n'est pas seulement maintenant le parti conservateur et le parti travailliste. On a beaucoup plus de choix. Et alors, ça va être très difficile pour les élections prochaines, pour le Parti travailliste.
1: Adam Steinhaus, je rappelle que vous êtes expert en politique internationale et européenne basé à Londres. Merci d'avoir été avec nous aujourd'hui.
0: Ah, c'est mon plaisir. Et vraiment, et je soutiens les Canadiens ce soir, pas Vancouver, bien sûr, éliminé. Mais on va voir.
1: Ben, merci beaucoup pour ce soutien, M. Steinhaus. À bientôt.
0: À bientôt, merci.
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1: Eh ben justement, dans ce match entre les Canadiens de Montréal et les Sabres de Buffalo, c'est 2-2 maintenant les Sabres qui ont égalisé en jeu de puissance. Tage Thompson qui a marqué. Le Canadien vient de terminer un jeu de puissance où il a eu de belles opportunités, mais malheureusement, ça n'a pas fonctionné. Il reste 6 minutes 25 à la deuxième période. Sidney Crosby va défendre les couleurs du Canada ce printemps. Le capitaine des Pingouins Pittsburgh rejoindra l'équipe nationale en vue du championnat du monde de hockey qui est en Suisse cette année. C'est une 4e participation au mondial pour Crosby et la 11e fois qu'il représentera le Canada sur la scène internationale. Toujours au hockey, si vous aimez écouter votre hockey en français, la destination est TVA Sports. On a appris aujourd'hui lors du point de presse de Pierre-Carl Péladeau, le président et chef de la direction du groupe TVA, qu'il disait que les négociations sont très avancées pour que TVA Sport continue de présenter le hockey en français. RDS a quelques matchs là, également. Il dit c'est possible qu'on puisse regarder le hockey sur TVA Sport l'année prochaine, a répondu M. Péladeau à un journaliste qui lui demandait justement ça allait continuer. Il a par la suite soutenu que les négociations étaient très avancées. La nouvelle entente de la Ligue nationale de hockey avec Rogers pour la présentation de ses matchs nationaux et des séries éliminatoires d'une valeur de 11 milliards de dollars sera en vigueur dès la saison prochaine jusqu'en 2037-2038. Pour la précédente entente d'une valeur de 5,2 milliards de dollars sur 12 ans, l'entreprise avait cédé les droits nationaux en français à TVA Sport d'une valeur estimée à 800 millions de dollars. Alors ça fait 12 ans. Imaginez aujourd'hui là. RDS qui avait lui aussi là eu des matchs annoncés avoir conclu une entente pour diffuser 45 matchs régionaux de l'équipe à compter de 2027-2027. Alors toujours 2026-2027, oui, toujours à suivre. Et puis, décès de Jason Collins, qui était-il? C'était le premier joueur de la NBA au basketball américain, là, ouvertement homosexuel. Il est devenu en 2014 le premier sportif d'un des 4 grands championnats majeurs aux États-Unis à afficher son homosexualité. Il est mort à 47 ans. Je vous laisse avec un texte à lire dans la section sport de l'appli Info sur l'aviron. Je sais que vous êtes plusieurs à en faire en Colombie-Britannique, à Vancouver, entre autres. Bien, il y a 50 ans, lors des Jeux olympiques de Montréal, c'était la première

0: fois qu'on présentait les épreuves olympiques féminines d'aviron dans le mouvement olympique. Et puis, on célèbre ça. Allez lire ça sur la page sport du ICRadioCanada.ca.
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0: La secrétaire d'État à la nature, Nathalie Provost, était à Victoria aujourd'hui pour faire une annonce concernant la nature au Canada. Et un peu plus tôt, on lui a parlé à 16h10 pour faire le point sur les politiques environnementales du gouvernement Carney.
2: Il y a toutes sortes de projets. Comme je vous dis, il y en a un qui est vraiment planté dans différentes locations. Là, un autre qui est vraiment pour la restauration suite au feu de forêt. Et il y en a d'autres, c'est créer des pépinières. Donc, agrandir des pépinières pour pouvoir avoir plus d'arbres à planter. Hein, ça fait partie des défis. Donc, d'avoir suffisamment de plants. Donc, il y a un projet à cet égard-là. Puis, il y a des projets qui travaillent aussi avec les Premières Nations. Donc, je vois la Nation Métis de la Colombie-Britannique. J'essaierai pas de dire sans être appuyée, là. C'est Kwepemk, First Nation Traditional Territories. Donc, plus d'une Première Nation de la Colombie-Britannique est impliquée aussi et recevra donc des subventions pour des projets de plantation d'arbres.
0: Oui. Quels sont les critères, justement, pour que ces projets reçoivent un financement dans le cadre de la stratégie pour la nature? Comment vous les avez choisis?
2: C'est des projets qui ont été choisis dans le cadre de la stratégie qui a été lancée en 2021, qui s'appelait 2 milliards d'arbres. Ce grand programme-là avait été lancé et ce qu'on souhaitait, c'était que de cette façon-là, on allait protéger la biodiversité, mais on allait aussi restaurer des habitats qui sont critiques pour des espèces à risque et pour des lieux qui avaient été affectés par des grands feux de forêt. Donc, le choix d'espèces, l'adaptation, mais aussi la possibilité à long terme de recréer des milieux, c'est à chaque fois ce type de projet-là qui ont été retenus. Et donc, ça va représenter là. Juste pour la Colombie-Britannique, 95 millions de nouveaux arbres. Je me trompais d'un million, j'étais à 96, excusez-moi. Ça ne sera pas en une année, ça va se faire entre maintenant et 2031. Et dans le cadre du grand programme de 2 milliards d'arbres, tous les projets qui ont été proposés et qui ont été acceptés seront réalisés.
0: Le leadership économique de M. Carney semble être très apprécié, mais ça se fait avec un recul au niveau environnemental. Il y a Danielle Smith, la première ministre de l'Alberta, qui semble indiquer qu'il y aura un accord très bientôt annoncé avec le gouvernement Carney qui va toucher la taxation industrielle, la taxe carbone industrielle également. Si Danielle Smith est enthousiaste, c'est pas parce qu'on l'a augmenté, cette taxe-là, probablement. Donc, il va y avoir des reculs environnementaux, c'est le prix qu'il faut payer pour le développement économique.
2: Pardonnez-moi de vous interrompre, mais dans ce qui me concerne, ce qu'on veut faire, c'est protéger plus et mieux la nature. Et sachez que je suis très, très, très, très engagée et que je sens que cet engagement-là est partagé d'un océan à l'autre par les Canadiens. C'est exigeant réaliser de grandes choses, c'est exigeant restructurer, rebâtir notre économie. Et ce qu'on veut faire, c'est faire les deux à la fois, c'est-à-dire rebâtir l'économie. Mais faut pas oublier, nous sommes déjà un leader en matière d'économie propre dans le monde. On a encore à se développer, mais notre énergie propre, c'est un grand actif sur lequel on veut miser. On va aussi travailler au niveau de la conservation de la nature, de la protection de la biodiversité. On continue de travailler sur tous les fronts et on est intéressé à entendre ce que les Canadiens ont à nous dire. C'est ce qu'on fait dans le document de consultation.
0: La secrétaire d'État à la nature, Nathalie Provost, qui est à Victoria aujourd'hui. Je lui ai parlé plus tôt à 16h10.
3: Avez-vous entendu ça? 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
4: Ce matin, en fin d'émission, on recevait Steve Biko, qui est humoriste québécois d'origine camerounaise, qui fait de l'humour engagé, mais qui a aussi composé une chanson pour le Canadien de Montréal, qui fait en ce moment son petit bonhomme de chemin sur le web, qui s'appelle le Go Habs Go. Il est un nouveau fan du Canadien et on l'a invité à en parler ce matin. On l'écoute.
5: C'est les gens qui suivent mes vidéos d'habitude. Il y a une personne qui est venue commenter « Mais pourquoi tu fais pas une chanson pour les Canadiens ?» Et bon, ça, c'était un peu différent de...

0: des sujets que j'aborde.
1: Oui.
0: Mais j'ai regardé le dernier match, là, l'avant-dernier, donc, et jouait contre Tampa Bay. Et j'ai dit, mais c'est intéressant, okay, c'est bon, c'est magnifique. Il y a de l'adrénaline, je suis captivé. Oh, je cherche la puck tout le temps, là. Et puis, finalement, ça, on s'est trouvé que c'était aligné, puis je me suis dit, OK, vas-y.
2: Ah, c'était vraiment une belle rencontre. Steve Biko, évidemment, on a fait jouer sa chanson Go Habs Go, mais il fait aussi des chansons inspirées de messages racistes sur les médias sociaux. Il fait vraiment de l'humour à deux niveaux et il faut l'écouter, il faut le voir aussi. Allez d'abord écouter cette entrevue ou retrouver cette entrevue sur la page audio de l'émission. Et demain, ben demain, 13 mai, on sera un mois en jour pour jour du premier match de la Coupe du Monde ici à Vancouver. On va en reparler. Est-ce qu'on est prêt? Ben, c'est ce qu'on verra demain. Bonne fin de journée.
3: Merci beaucoup, Marie. À demain. Alors voilà, c'est 2-2. Alors si lui, Steve Biko, cherche la rondelle, moi, je cherche les arbitres dans ce match-là. Parce que là, clairement, Jake Evans a eu le bâton sur la margoulette. L'arbitre était juste là. 30 cm. Il n'a rien vu. Il n'a rien vu. C'est drôle. On l'a tout vu, nous. Pas lui. Je vais aller écouter ça à la maison, puis je vais relaxer. Puis demain, je vous reviens de bonne humeur, parce qu'on va gagner. J'en suis confiant. D'ailleurs, on vous prépare une belle émission demain. Il va y avoir des sujets intéressants. Nadir André sera avec nous. Hein? Il nous propose toujours des questions autochtones très intéressantes. On va parler de chasse également, plus particulièrement de la définition de chasse en Colombie-Britannique. Parce qu'il y a un chercheur, quelqu'un qui fait de la recherche, qui a utilisé, je sais pas si on peut appeler ça une arme, c'est quelque chose qu'on lance qui va aller arracher un peu de poils à un caribou. Et ben ça a été jugé que c'était illégal finalement, que c'était même de la chasse. Alors Marco Festa Bianquet sera avec nous pour parler de la définition de chasse ici en Colombie-Britannique. Merci à toute l'équipe de Panorama, Fabien Arreau, Alexandre Laplante, Jean-Baptiste Lassagouès, je m'appelle Rudy Desjardins, je vous souhaite une belle soirée, on se retrouve demain à 15h30.
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9: Ici Madeleine Blais-Morin. À ça nous regarde ce soir.
10: Faut que vous déréglementiez, puisque les étrangers qui sont en train de, entre guillemets, nous envahir, ne le sont pas.
9: Crise dans le secteur audiovisuel, le président et chef de la direction du groupe TVA lance un appel à la mobilisation et n'exclut pas de nouvelles pertes d'emplois.
11: C'est un temps pour que notre industrie se serre les coudes.
9: Aussi à l'émission, après le du coup français, le FAQ québécois.
12: Ceux qui considèrent que FAQ dégrade la langue française, eh bien, dans ce cas-là, ne l'utilisez pas.
9: Comment les mots d'ici font leur entrée dans le petit Robert? On en parle avec un linguiste consultant pour le dictionnaire. Et plus tard, passer le flambeau, ça se prépare.
13: C'est pas une affaire qu'on fait en courant. Faut le préparer, faut le planifier correctement.
9: L'heure de la retraite approche pour de nombreux entrepreneurs. Vont-ils trouver repreneurs? Bon mardi soir à tous. Comment donner de l'oxygène au secteur audiovisuel? On vous disait hier à l'émission à quel point la pression est forte. Après les séries indomptables et passées au salon qui seront débranchées faute de financement, on apprenait que TVA et Québecor n'iront pas de l'avant avec la série Alerte Lily Rose. Et aujourd'hui, le PDG du groupe TVA, Pierre-Carl Péladeau, a lancé un appel pour que toute l'industrie se mobilise. Il a prévenu que si rien ne change, des pertes d'emplois supplémentaires ou le débranchement d'autres séries sont à prévoir. On en parle avec David Savoie. Bonsoir, David.
14: Bonsoir, Madeleine.
9: Donc, quel a été le message de Pierre-Carl Péladeau?
14: Alors, en marge de l'Assemblée générale annuelle du groupe TVA, Pierre-Carl Péladeau a d'abord fait une longue présentation un peu académique, là, disons, pour décrire

0: Dit Madeleine, le dirigeant de la TVA a déjà fait par le passé ce genre de sortie-là pour plaider pour davantage d'aide des gouvernements, tant fédéral que provincial. Donc, après tout ce constat, de ce constat-là qu'il a fait aujourd'hui, Pierre-Carl Péladeau a fait une série de demandes du soutien des gouvernements, mais il a aussi insisté sur une mobilisation de l'industrie en appelant d'autres acteurs, comme l'Union des artistes, à faire face à cette situation. On l'écoute.
1: Et c'est la raison, donc, de l'appel que nous faisons, c'est de s'assurer qu'on puisse, mais c'est pas facile en plus de ça, là, quand on est le nombre d'associations ou d'organisations autour d'une table, négocier ou trouver les moyens d'assurer la pérennité. Mais il en va de notre responsabilité, de ma responsabilité, de notre responsabilité de tenter d'y arriver.
0: Alors, ce qui change cette fois-ci par rapport à d'autres sorties précédentes, disons, Madeleine, c'est le contexte financier. Les investissements dans l'ensemble des productions ont chuté de 20 % en 2 ans au Québec. Il y a 2 séries, Inde aux tables et Passer au salon, qui sont déjà passées au couperet. Et TVA Québécois a annoncé ne pas aller de l'avant avec une autre série. Est-ce qu'il y en a d'autres qui pourraient subir le même sort? On lui a posé les questions.
2: C'est très clair. Les conséquences qui sont projetées, c'est rien n'est fait. Mais est-ce que vous anticipez à très court terme qu'il y a d'autres pertes d'emploi ou d'autres séries débranchées chez vous?
1: Oui. Si rien ne change, oui, ça va se produire.
3: Quelles ont été les réactions, David, d'abord dans le milieu de la production audiovisuelle?
0: Réaction partagée là, selon les gens à qui j'ai parlé. Alors, tous s'entendent pour dire que l'industrie, effectivement, traverse une période difficile en raison de la présence importante des GAFAM, là, qui absorbent beaucoup de revenus sans nécessairement contribuer. Mais sur la solution, on sent que là, cet appel à discuter là, du groupe TVA est accueilli plutôt tièdement parce que Québécois, qui contrôle le groupe TVA, a tenté d'obtenir des concessions, notamment de la part de techniciens sur des tournages. On écoute la présidente de l'Union des artistes, Tania Kotoyani.
4: Et je pense que c'est un temps pour que notre industrie audiovisuelle au Québec se serre les coudes. Et ça veut pas dire laisser la permission à 2-3 personnes de décider ça va être quoi les règles du jeu, mais effectivement s'asseoir tout le monde ensemble, voir quels sont nos acquis, puis comment on renouvelle notre modèle.
0: J'ai aussi parlé à Gabrielle Pelletier de l'Association des réalisateurs et réalisatrices du Québec, qui estime que la sortie de PKP relève davantage un peu du coup de publicité que d'une véritable tentative d'avoir un dialogue avec tous les membres de l'industrie. Il estime que le soutien du gouvernement du Québec doit être annoncé sous peu et que de négocier les salaires des artisans à la baisse ne représente pas une solution.
3: Et justement, au chapitre politique, comment la sortie a été accueillie?
0: La première ministre, Christine Fréchette, a été interpellée à ce sujet. Elle dit que son gouvernement est à l'affût des évolutions dans le domaine culturel. Il faut dire, Madeleine, qu'en 2020, le ministre de la Culture et des Communications, Mathieu Lacombe, a créé le groupe de travail sur l'avenir de l'audiovisuel au Québec, groupe qui a produit d'ailleurs un rapport à l'automne dernier. Le document propose une série de solutions, certaines évoquées aujourd'hui par le dirigeant de TVA, comme par exemple des changements dans les crédits d'impôt. On écoute là-dessus la réponse du ministre de la Culture, Mathieu Lacombe.
5: C'est un sujet qui est complexe parce que TVA, prenons cet exemple-là, mais on pourrait aussi parler de nouveau, on pourrait parler de d'autres chaînes privées. Ce sont des chaînes privées, ce sont pas des chaînes publiques. Donc, évidemment, ultimement, si elles ne vivent que d'aide publique, il faudrait parler de nationalisation et c'est pas quelque chose qui est sur la table. Donc, comment on peut faire comme gouvernement pour aider ces entreprises privées qui sont importantes pour le paysage culturel québécois sans faire en sorte non plus qu'elles vivent à 100% de fonds publics? Ça, c'est la question que moi, je me suis posée dans les dernières années et c'est au centre du rapport du groupe de travail sur l'avenir de l'audiovisuel. Donc, je me suis appuyé là-dessus et dans les prochaines semaines, je vais faire une annonce donc de notre stratégie québécoise sur l'audiovisuel.
0: Du côté du ministre de l'Identité et de la Culture canadienne, Mark Miller, il a indiqué hier qu'il venait de mettre en place une commission pour voir justement comment on peut réformer le secteur de l'audiovisuel.
3: David Savoie, merci.
0: Au revoir.
3: Oui, c'est vraiment un enjeu culturel crucial dans ce rapport commandé par le ministre de la Culture, Mathieu Lacombe. On écrivait que l'audiovisuel québécois, c'est un miroir de nos aspirations, un pilier de notre mémoire collective, un vecteur identitaire majeur. Avec nous ce soir, Catalina Brisegno. Elle a collaboré à ce rapport. Elle est professeure et directrice de l'École des médias de l'UQAM. Elle analyse les transformations numériques, en particulier dans le domaine de l'économie audiovisuelle. Madame Brisegno, bonsoir.
6: Bonsoir.
3: Madame Brisegno, ce rapport faisait déjà un constat lucide sur les défis majeurs là, financiers du secteur. Ça fait des années aussi que des acteurs agitent des drapeaux rouges, mais on voit maintenant ces séries qui sont débranchées. Avez-vous l'impression qu'on arrive à un moment charnière?
6: Oui, c'est un moment charnière, mais qui était écrit dans le ciel, c'est-à-dire que la crise que traverse effectivement le secteur de l'audiovisuel à l'heure actuelle, en fait, s'est construite.

0: suite sur plusieurs années, hein, sur plus de presque deux décennies. Et la réalité aussi, il faut le nommer, c'est que des mesures ont été prises en souhaitant justement moderniser la loi de la radiodiffusion sur le plan fédéral, précisément pour tenter de ramener une forme de contribution de la part de ces nouvelles plateformes numériques, qu'elles soient étrangères ou canadiennes, et qui reprennent donc une partie des revenus qui sont générés dans ce secteur d'activité. Donc, il y avait vraiment une volonté de rééquilibrer à travers cette loi. Or, voilà, alors que cette loi est mise en œuvre par le CRTC, que le CRTC a peu à peu libéré des décisions, hein. Rappelons que la loi a été adoptée en 2023. Ben, il se trouve que ces fameuses plateformes numériques, souvent étrangères, pour ne pas les nommer, Netflix, Google et autres, contestent en cours les décisions du CRTC. Ce qui fait que, pour revenir à votre question, la situation dans laquelle on se trouve actuellement, ce n'est pas nécessairement une situation d'inaction. On a entendu le ministre Lacombe, hein, beaucoup, autant au fédéral qu'au provincial, travaillent depuis des années à tenter de rééquilibrer l'économie de l'audiovisuel dans le nouveau contexte du numérique. Mais la réalité, c'est que on se trouve à l'heure actuelle avec une loi adoptée ici au Canada, mais qui est contestée devant les tribunaux par ces plateformes-là, qui donc ne contribuent toujours pas leur juste part à l'écosystème. Ce qui continue donc, le cercle vicieux de fragilisation se poursuit, d'où les sorties comme celles qu'on a pu entendre aujourd'hui de Monsieur Pelladeau et des entreprises qui sont dans de réelles difficultés, c'est clair.
1: Vous dites, Madame Brissagneau, c'était écrit dans le ciel. Est-ce que, rendu ici, là, à ce moment-ci, il y a une solution, à votre avis, pour essayer de sauver ce qui est possible de sauver?
0: Oui, ben il y en a beaucoup des solutions. Ça va prendre plusieurs solutions, en fait, puis probablement ce qu'il y a de plus louable dans le rapport du groupe de travail donc qui a été remis au ministre Lacombe, c'est précisément que tout ça se déploie en 76 mesures et à travers 20 recommandations. C'est vous dire à quel point, en fait, la solution n'est pas unique. C'est par une série de mesures stabilisatrices qui doit toucher l'ensemble des acteurs de la chaîne de valeur également. C'est-à-dire, évidemment, par exemple, M. Pelladeau parle beaucoup des diffuseurs privés, mais la réalité, c'est que c'est toute une chaîne d'acteurs interdépendants, c'est un écosystème que les créateurs vont mal, les entreprises de production vont mal, les diffuseurs vont mal, les distributeurs sont quasi absents de l'écosystème. Donc, c'est tout ça qu'il faut rebalancer, c'est tout un écosystème au complet, c'est un système complet qu'il faut revoir.
1: 76 suggestions, mesures, solutions, c'est tout un secteur qu'il faut revoir. J'imagine que ça peut être quand même déstabilisant parce que le statu quo ne sera pas possible, si je comprends bien.
0: Alors, le statu quo n'est plus tenable. Je pense que c'est le grand constat des dernières années. On a tenté de préserver aussi longtemps qu'il était possible un système qui autrefois évoluait très, très bien dans un contexte de marché fermé. Mais voilà, on n'est plus dans ce contexte-là. Les auditoires se sont déplacés vers de nouvelles plateformes. L'offre s'est multipliée à un point où est-ce qu'on n'est même plus capable de gérer la quantité de contenu qu'on est en mesure de regarder dans une année. Donc, il y a tous ces éléments-là qui jouent avec les effets qu'on connaît aujourd'hui, c'est-à-dire le déplacement des dollars publicitaires donc dans les environnements en ligne et le déclin progressif des revenus et des marges bénéficiaires, par exemple, chez les diffuseurs privés. Maintenant, ce qu'il faut comprendre, par contre, c'est que de la même façon qu'il n'y aura pas une seule solution possible pour régler l'ensemble du problème, lorsque j'entends, par exemple, des sorties comme celle que fait M. Pelladeau, où est-ce que lui, depuis des années, en appelle essentiellement à deux actions, la déréglementation de son conglomérat et pour se donner plus de marge de manœuvre et, par exemple, la diminution ou des compromis de la part des syndicats au niveau des frais afférents aux acteurs, aux techniciens pour diminuer les coûts de production et de taper le clou sur le définancement ou d'arrêter la publicité à Radio-Canada CBC. Ben, de la même façon, même si on procédait à ces suggestions-là qu'il avance, ça va pas régler le problème. Les problèmes sont systémiques, sont structurels, puis ils ne relèvent pas d'un seul élément qu'on va pouvoir bouger comme ça ou qu'on va pouvoir corriger de manière isolée.
1: Là, c'est difficile.

0: difficile pour moi de vous demander quelles sont les solutions quand elles sont multiples, comme vous le dites, mais pouvez-vous me donner un aperçu de ce que ça pourrait vouloir dire?
1: Ben, je pense que la première chose, c'est que contrairement à ce que souhaite M. Pelladeau, je pense pas que la déréglementation soit une solution. C'est-à-dire que, au contraire, il faut accélérer les moyens par lesquels les nouveaux acteurs du numérique, voire même les nouvelles sources de financement peuvent être ponctionnées pour refléter en fait cette consommation sur le numérique, par exemple sur des appareils intelligents comme le recommande le rapport, c'est-à-dire réassigner une partie de la taxe de vente sur l'achat de ce qu'on fait sur nos téléphones mobiles, sur nos ordinateurs qui nous servent aujourd'hui à consommer des contenus audiovisuels. On ne peut pas rester sur un système qui est construit sur la base de sources de revenus qui déclinent. Mm-hmm. Okay? Donc ça, il faut absolument adresser cet enjeu-là. De la même façon, je trouve que ce que le rapport avance, par exemple, justement, en proposant de mettre en place un crédit d'impôt qui permettrait aux différentes organisations d'obtenir un crédit d'impôt, d'avoir des incitatifs pour investir des dollars publicitaires sur des médias québécois, mais ça pourrait répondre directement, par exemple, au problème du déclin des revenus publicitaires chez les télédiffuseurs privés. Mais il faut s'attaquer au vrai problème. Il faut pas détourner, en fait, le problème qui est ici la fuite des revenus publicitaires en se tournant vers des solutions qui concernent des enjeux plus structurels ou organisationnels. Mm-hmm. Ce que je veux dire par là, c'est que faut pas oublier quand même que le groupe TVA est un programmateur, un diffuseur télévision. C'est vrai qu'il ne va pas bien, c'est le cas de tous les diffuseurs publics et privés, mais il faut comprendre aussi que TVA appartient à Vidéotron, qui est lui-même une filiale de Québecor, qui est un immense conglomérat média, qui détient 8 autres ou 7 autres avec TVA, donc des entreprises de radiodiffusion. Elle opère dans un champ très, très large et elle génère, bon an, mal an, pas loin de 2,4 ou 2,3 milliards de dollars de profit par année. Donc, est-ce que le diffuseur télé, TVA, connaît des difficultés importantes à cause d'un modèle d'affaires qui s'effrite? Absolument. Est-ce que l'ensemble du groupe va mal? Non. Est-ce que la déréglementation à tout vent de ce conglomérat média est la solution? Pas nécessairement, parce qu'on risque de créer des problèmes ailleurs. On a une entreprise florissante en Québécois et on veut juste que ça continue de bien aller, on s'entend là. Mais mon point, c'est de dire, c'est difficile de juste adhérer à des demandes ou des propositions de solutions qui sont isolées, qui ne touchent qu'une toute petite partie d'une organisation qui, de fait, est une société intégrée verticalement qui détient beaucoup d'actifs et qui est un conglomérat média qui a une place très importante dans notre écosystème.
0: Catalina Brisseigneau, vous êtes professeure et directrice de l'École des médias de l'UQAM. Merci.
1: Ça fait plaisir.

0: Vous êtes peut-être en train de nous écouter dans votre voiture en ce moment en essayant d'éviter les nids de poules. CAA Québec a publié aujourd'hui son palmarès des pires routes de la province. Et l'Outaouais arrive en tête de classement. On en parle avec Gabriel Lemarquant-Perrault en Outaouais justement. Bonsoir Gabriel.
1: Bonsoir Madeleine.
0: Pourquoi l'Outaouais sort du lot?
1: Ben, d'abord, CA me disait aujourd'hui que c'est sûrement parce que c'est la région où il y a le plus de votes, considérant la présence marquée de routes de l'Outaouais au sommet du classement. On nous disait aussi que les gens en Outaouais sont très loquaces, parlent haut et fort concernant ce dossier des nids de poules.
0: Oui, parce que c'est par des alertes à CA
1: ben
0: à Québec,
1: voilà.
0: Finalement.
1: Effectivement. En fait, c'est un vote à chaque année, une période de vote où les gens peuvent inscrire la route qui trouve où il y a le plus de nids de poules. Et il y a un conseiller municipal à Chelsea, en Outaouais, qui, en fait, où il y a deux des pires routes de la province, qui a fait

0: campagne, lui, carrément, au cours des dernières semaines, invitait ses commettants à voter, à soumettre le, à inclure le nom du chemin d'Old Chelsea dans leur réponse à CA Québec. Chelsea, vous le savez, c'est une petite municipalité, environ 9000 habitants, à une quinzaine de minutes d'Ottawa, et c'est une municipalité qui est très touristique. Le parc de la Gatineau est là, et le parc de la Gatineau, ben, c'est 3 millions de visiteurs par an. Alors, vous comprenez que, ben, c'est une question d'image aussi, les routes dans tout ça. Et on s'est rendu à Chelsea aujourd'hui. Je laisse entendre quelques résidents qu'on a rencontrés. On leur a demandé ce qu'ils pensaient de l'état des routes.
1: C'est inconcevable, inconcevable. Moi, je voyage beaucoup, je vais en Europe, je vais au Mexique, puis je suis même allé en Afrique, puis il semble qu'ils ont des plus belles routes là-bas qu'ici.
2: C'est sûr que c'est pas bobo qu'il y a de l'ouvrage à mettre, mais il faut de l'argent pour ça. C'est ça le problème.
3: Il y a des artères là où faut vraiment faire du slalom là carrément, puis ça devient dangereux. Tu sais, la sécurité des gens est mise à l'épreuve. Puis la voie, puis aussi les voitures, tu sais, à un moment donné, ils prennent beaucoup de ressacs là au niveau des chocs là.
4: Ben, je comprends l'idée de mener cette campagne-là pour alerter, mais en même temps, je sais pas quelle réputation ça donne à la région. En tout cas, ouais. Le maire de Chelsea, lui, montre du doigt le sous-financement en transport dans la région.
0: Ouais, et il faut dire que certaines routes, c'est le cas en Outaouais, mais un peu partout au Québec, dans les routes qui se retrouvent dans le classement, sont sous la gestion du ministère des Transports et de la Mobilité Durable. En Outaouais, c'est le cas notamment du chemin d'Old Chelsea. Un resurfaçage est prévu l'an prochain, mais des élus espèrent que les travaux soient faits plus tôt. Chose certaine, Madeleine, la réfection des routes, tout ce dossier-là, ça fera partie, bien sûr, des discussions des élus lors des assises de l'UMQ qui commencent demain à Québec. On peut écouter à ce sujet le maire de Chelsea, Brian Nolan.
5: On connaît aussi l'investissement des infrastructures routières dans l'Outaouais qui est assez lamentable. Puis si on regarde le palmarès, 60% des routes qui sont dilapidées viennent de l'Outaouais. Fait qu'il y a des questions à se poser concernant le gouvernement du Québec et l'argent qu'ils mettent sur les infrastructures. C'est sûr que c'est un message qu'on veut passer à l'UMQ et au gouvernement du Québec également. Puis là, on parle juste de transport, mais dans la région de l'Outaouais, on sait qu'on est une région qui est pas ignoré, là, mais qui est oublié par le gouvernement du Québec.
4: Justement, quelles sont les autres routes en mauvais état dans la région?
0: Ben, il y a le chemin Pink à Gatineau qui se classe, lui, en toute première position du classement. Il y a le chemin Clock et le boulevard Saint-Raymond. Le chemin Cook, lui, qui se retrouve au cinquième rang provincial. Et on a posé la question aujourd'hui au conseiller municipal de Gatineau, Steve Morand, pour lui demander ce qu'il pensait du classement. Et lui, il a remis en question l'échantillonnage de CA Québec.
6: On connaît l'engouement que les gens ont pour le palmarès CA. On sait aussi, je veux dire, on se promène tous les jours, on constate sur le terrain les mêmes enjeux que les soins. Il y a réellement des problèmes d'échantillonnage sur ça. Je veux dire, je prends mon collègue de Chelsea qui a dit, écoute, il y a un chemin chez nous qui est de responsabilité provinciale. Je vais une campagne pour assurer que les gens le mettent là-dedans. Clairement, il y a un intérêt particulier dans notre région pour ce palmarès-là. Donc, on peut pas vraiment dire les routes sont moins bonnes ici qu'ailleurs.
4: Ouais, c'est pas nécessairement scientifique. Ailleurs au Québec, Gabriel?
0: Ben, il y a le chemin du lac Saint-François à Saint-Hubert de Rivière-du-Loup dans le Bas-Saint-Laurent qui arrive en quatrième position du palmarès. On retrouve aussi le chemin du lac Héroux en Mauricie, la rue du Transport au Saguenay-Lac-Saint-Jean et la rue principale à Sainte-Croix en Chaudière-Appalaches. La 11e campagne des pays routes de CA Québec s'est déroulée du 18 mars au 13 avril. C'était la période de vote et en tout, plus de 6 700 votes ont été comptabilisés.
4: Gabriel Lemarque-Campero, merci.
0: Bonne soirée.

0: La formation des camionneurs maintenant, c'est une préoccupation dans plusieurs régions du pays. Et en Ontario, aujourd'hui, la vérificatrice générale a publié un rapport accablant dans lequel elle déplore des lacunes importantes dans la formation, l'évaluation et l'accréditation des transporteurs routiers. Pour elle, ça devient une question de sécurité. Mais comme l'a constaté Catherine Brulotte, les enjeux soulevés dans le rapport ne surprennent personne dans le domaine du transport commercial.
1: C'est pas normal. C'est pas...
2: Joanne Barry a perdu un ami le mois dernier.
1: Il s'est fait ramasser entre deux camions. Et lui, il est décédé sur le coup.
2: Depuis plus d'une décennie, la mairesse de Valerie Taharty, dans le nord de l'Ontario, milite pour l'amélioration de la sécurité routière.
1: Ça arrive tout le temps.
2: Le rapport de la vérificatrice générale qui décrit des lacunes importantes dans la formation, l'évaluation et l'accréditation des conducteurs de véhicules lourds l'exaspère.
1: C'est rien. Aujourd'hui, le rapport, il sort rien de nouveau.
2: La vérificatrice dénonce entre autres des apprentissages raccourcis, des examens simplifiés.
3: Moi, j'ai perdu ma belle-mère, mon beau-frère. Ça fait 30 ans passé. Il n'y a rien qui a été changé encore.
2: Pas une surprise pour le maire de Hearst, Roger Sigouin.
4: Dans nos communautés, quand les camionneurs viennent dans les usines, bien souvent, on est obligé d'appeler un conducteur d'entreprise privée pour venir reculer le camion pour l'individu qui est vraiment pas capable de le faire.
2: Sur les routes du nord de la province, des collisions surviennent presque chaque jour.
5: Le chemin est fermé là, pour plusieurs véhicules impliqués dans un accident. Là. Je viens de savoir ça, fait pas trop longtemps.
2: Au volant de son camion depuis près de 30 ans, Benoît Duval constate régulièrement le manque d'expertise de certains de ses collègues.
5: Quand j'arrive à Cochrane, il y a l'intersection où tu vires assez carré, puis souvent je t'arrêtais là, j'attends qu'il tourne, puis il embarque sur le trottoir, puis ils prennent toute la largeur pour virer. Là, je peux dire que lui, c'est pas comment conduire.
2: La conduite à reculons et les virages à gauche sont justement au nombre des manœuvres dont l'enseignement ou l'évaluation ne sont pas garantis, selon la vérificatrice.
5: C'est quasiment injustifiable de donner des licences à quelqu'un qui peut pas tourner à gauche.
2: De plus, le quart des collèges privés qui offrent la formation certifiée pour la conduite de véhicules lourds n'ont jamais été inspectés par le ministère des Transports de l'Ontario.
6: I was shocked it wasn't higher.
2: Le président de l'Ontario Trucking Association, Stephen Lakowski, soutient que les inspections auprès des entreprises de camionnage sont encore moins fréquentes.
6: In the trucking industry for fleets, 80% of the fleets are never visited by MTO.
2: Il estime à 80% la proportion de flottes commerciales qui n'ont jamais reçu la visite d'un inspecteur et croit que le rapport de la vérificatrice est trop doux.
6: This is but the tip of the iceberg with regards to the actions that need to be taken in the trucking industry.
2: Des enjeux que le Québec étudie déjà dans le cadre d'une enquête publique du coroner lancée à l'automne. L'Association du camionnage du Québec y participe.
7: On envoie dans toutes les provinces des accréditations de complaisance.
2: Le président de l'association, Marc Adieu, espère que l'exercice permettra de trouver des solutions.
7: Une réflexion vers des manquements de contrôle, des manques d'encadrement, manque de sévérité aussi, et bien sûr, certaines modifications législatives.
2: Déjà, une nouvelle norme nationale doit garantir qu'un conducteur obtient plus de 100 heures de formation.
8: C'est une norme que l'on identifie fonctionnelle.
2: Une référence minimale, selon Patrick Blanchette, du Centre de formation en transport routier de Saint-Jérôme.
8: Si on posait la question à mes enseignants, je pense qu'ils nous diraient ça en prendrait encore plus, toujours dans l'objectif d'atteindre les plus hauts niveaux de sécurité. Mais je crois que comme structure, comme une approche minimale d'entrée en fonction, on réussit à atteindre de hauts standards en offrant la formation à 615 heures au Québec.
2: Mais une norme qui n'a pas toujours été respectée, selon la vérificatrice. La formation, comme les inspections et le resserrement des normes de certification, sont au cœur des 13 recommandations remises dans son rapport au gouvernement de l'Ontario, qui les a acceptées d'emblée.
1: On ose toujours espérer. Hein?
2: La mairesse Joanne Barry espère que des solutions puissent être mises en place.
1: Il y a des gens qui ont perdu des enfants, des familles, des grands-parents.
2: Mais elle ne retient pas son souffle.
1: T'oses espérer, mais tu viens de perdre un chum.
2: Ici Catherine Brulotte, Radio-Canada, Toronto.
0: Restez à l'écoute plus tard à l'émission. Dans quelques minutes, le Canadien va tenter de creuser l'écart avec les Sabres de Buffalo dans ce quatrième match des quarts de finale qui se déroule au Centre Bell. On se rendra sur place. Mais d'abord...
9: C'est bon pour les Acadiens? Je trouve que c'est bien.
10: Moi, je trouve que c'est une bonne idée pour nos racines à nous.
11: Parce que oui. C'est un mot français, je dirais. Hein?
0: Alors, on entendait des résidents de l'Atlantique, des Acadiens réagir au fait que le mot tintamarre, tel qu'on le connaît dans la région, donc une identité acadienne, la façon de célébrer l'identité canadienne, ça va faire partie de la toute dernière édition du Petit Robert qui paraîtra le mois prochain. Et certains ont peut-être été surpris d'apprendre que le mot fac a également été ajouté au dictionnaire, tout comme instavidéaste et découvrabilité qu'on entend ici, qui sont parmi donc ces mots qui apparaissent dans cette nouvelle édition. On reçoit ce soir à l'émission Gabriel Martin, qui a eu un gros

0: mots à dire dans ces nouveaux mots. Il est linguiste consultant québécois pour l'équipe du Petit Robert. Gabriel Martin, bonsoir.
1: Bonsoir.
0: Donc, fac, c'était votre idée.
1: Eh oui.
0: Pourquoi? Parce que c'est pas un mot nouveau. Pourquoi l'ajouter cette année?
1: Ben, exactement pour cette raison-là. En fait, parce que c'est pas un mot nouveau et parce que ça fait déjà plus d'un demi-siècle qu'on l'utilise au Québec. Donc, on avait déjà dans le Robert le fameux « du coup français », mais on observe que tous les Français qui viennent, la majorité au Québec, adorent utiliser le « fac ». Pour eux, c'est vraiment un facteur d'intégration. Puis, souvent, les nouveaux arrivants, vont ceux qui parlent pas nécessairement français, vont demander « mais c'est quoi ça, ce mot-là, fac, fac, fac, que les Québécois n'arrêtent pas de prononcer? » Maintenant, on pourrait dire « est-ce que c'est vraiment un mot? Est-ce qu'on le met dans le dictionnaire? » Ben, en fait, oui, parce que c'est un adverbe dans ce cas-là, mais qui est familier. Parce que vous savez, hein, les dictionnaires vont documenter les mots standards, mais aussi les mots de la vie de tous les jours, qui sont un peu plus informels. Puis c'est utile, ça, d'informer les nouveaux arrivants que ce mot-là, ben, on le sait pas dans tous les contextes, hein, vraiment dans des contextes un peu plus relâchés en général.
0: Vous parlez des nouveaux arrivants, oui. Mais est-ce que c'est aussi pour que, par exemple, les Québécois, les Canadiens puissent se reconnaître aussi dans ce dictionnaire-là?
1: Certainement, parce que vous voyez, le Petit Robert est basé à Paris, donc c'est vrai qu'en premier lieu, son ancrage est parisien, français, mais il y a vraiment une ouverture, et ça depuis les années 70, de l'équipe du Robert sur la francophonie. Donc, plus ça va, plus on avance, plus vraiment il essaie d'intégrer des mots d'ailleurs, donc du Canada et du Québec notamment, en ce qui nous concerne. Mais c'est ça qui est intéressant. Donc, on a le fac, mais on a aussi ouvert là au reste de la francophonie avec Tintamarre qui est acadien dans ce cas-là, et depuis 1955. Hein.
0: Donc, Tintamarre qui est un mot qui existait déjà dans le dictionnaire. Bon, si je me souviens bien, là, qui voulait dire grand bruit, mais maintenant, on va l'associer vraiment à cette fête acadienne, c'est ça?
1: Exactement. Donc, on avait déjà le sens relié au vacarme, hein, ou le sens général, mais le sens qui renvoie à la célébration acadienne. Et souvent, leur fête nationale, hein, ils vont la faire avec le Tintamarre durant le grand Tintamarre, notamment à Caraquet. Donc là, on va ajouter le deuxième sens, parce que souvent on parle, oui, d'ajouter des nouveaux mots, mais aussi des nouveaux sens. Mm-hmm. Parce qu'il n'y a pas seulement les mots, mais aussi les sens, hein, qui varient géographiquement.
0: Je reviens à fac.
1: Oui.
0: Moi, j'avoue qu'aujourd'hui, après avoir su que ça ferait partie du dictionnaire, je l'entendais partout dans mon environnement. Oui. J'en étais vraiment plus consciente. C'est pas nécessairement un mot que j'aurais voulu dire à la radio, par exemple. Mm-hmm. Mais le fait que ce soit inscrit dans le dictionnaire, ça lui donne une certaine légitimité. J'imagine que des mots, lorsqu'ils sont acceptés, deviennent encore plus courants. Donc, c'est un cercle vicieux ou heureux, là, comme vous voulez.
1: Moi, je dirais heureux dans ce cas-là. Mais votre question est vraiment de est-ce que le dictionnaire doit refléter seulement le bon parler ou la langue en général? Et dans le cas du Petit Robert, c'est un dictionnaire descriptif. Mm-hmm. Donc vraiment, son but, c'est d'offrir un reflet général de la langue. Et dans le cas de fac, vous voyez, et déjà dans notre littérature, on le voit à l'écrit, on a une citation de Simon Boulris, hein, qui est un auteur. Et c'est même pas moi qui l'ai trouvé. C'est les Français à Paris qui ont dit « Oh, on a trouvé ça dans un livre !» Donc, parce qu'ils adorent Simon Boulris dans l'équipe du Robert. Mm-hmm. Donc, on l'a dans la littérature, dans les chansons québécoises, dans les téléséries québécoises. Donc, le mot est très fréquent, puis effectivement, dès qu'on se met à documenter ça, vous vivez ce que les linguistes vivent, là, dès qu'il y a un mot qu'on documente, on le voit partout et on l'entend partout, là, donc oui, certainement, c'est omniprésent. Puis, ici, on vient vraiment donner un reflet, puis, à la limite, on pourrait dire que on vient un petit peu aider quand même à sa normalisation, dans le sens où on a documenté F-A-Q-E, qui est l'orthographe la plus fréquente, F-A-K, qui est la deuxième orthographe. Donc, oui, disons qu'on écrit une BD et qu'on se dit, bon, je veux le mettre dans ma BD. Comment est-ce que je l'écris? Ben, le Petit Robert pourrait aider dans ce cas-là.
0: L'année passée, vous avez fait passer le boss des Bécosses. Est-ce que depuis, vous avez senti que ça devenait une expression encore plus courante?
1: Ben, dans mon entourage, ça, je peux vous le certifier, ça, c'est très drôle. Écoutez, les gens m'en ont parlé et reparlé. À chaque année, vous voyez, le but, c'est de mettre, oui, des mots standards, mais des mots un petit peu plus informels comme ça, qui font réagir, qui intéresse les gens. Et dans le cas de Boss des Bécosses, tellement de gens m'ont dit « Ah, mais dans la guerre des tucs! » Vous savez, le film Kit de 1984, puis une réplique, là, dans les 3-4 répliques célèbres, où Boss des Bécosses est utilisé. Puis, pour l'anecdote, j'ai contacté les scénaristes pour leur demander « Est-ce que ça a joué un rôle? » Puis, ils m'ont dit « Oui, il semblerait qu'on a fait un petit peu remonter

0: noté là en 1984 là, dans les années subséquentes l'importance de Buzz des Bécosses. Puis ben ensuite hein, les journalistes se donnent à cœur joie parce qu'on remet le mot dans l'actualité, donc on le remet dans l'esprit des gens, puis c'est sûr que ça contribue là, à le valoriser. Moi, quant à moi, il y a une journaliste du Devoir, c'est merveilleux, elle avait dit que c'est un mot du patrimoine québécois. Mm-hmm. Et même si c'est informel, même si dans le cas de Buzz des Bécosses, oui, c'est une déformation de l'anglais, ben c'est vraiment notre histoire là qui à travers ce mot-là. Donc, même chose pour FAC. Maintenant, qu'on l'aime ou qu'on l'aime pas, ben oui, ça fait partie de la langue québécoise, et voilà.
1: Vous avez quand même beaucoup de poids là, d'inscrire ce patrimoine-là dans le Petit Robert. Est-ce qu'il y a des mots que vous avez suggérés qui ont été rejetés, Gabriel Martin?
0: Oui, ben vous voyez, c'est un privilège incroyable, mais je suis pas le seul, en ce sens que je travaille déjà avec des listes que me donne le Robert. Donc, le Robert, l'année durant, va récolter les suggestions des différentes personnes, donc les gens leur écrivent, et ils vont vraiment recenser, donc on peut savoir, OK, ce mot-là a été proposé plusieurs fois. Ensuite, ils vont accumuler les textes, manuellement, des gens qui vont lire de la littérature, des ordinateurs aussi, ils vont un peu regarder et ils me donnent la liste des mots manquants ou des sens manquants dans le Robert et qui disent, bon, ça pourrait être vraiment intéressant. Et moi, comme linguiste québécois, ben, je viens simplement évaluer quels mots sont les plus fréquents, quels mots ont aussi un ancrage. Parce que des fois, on peut avoir un mot hein, qui est passager, qui est de la mode, mais deux ans après, on ne l'entend plus. Donc, il y a aussi ce travail-là de voir, est-ce que le mot est déjà bien ancré? Et aussi dans une diversité, hein, c'est un critère. Donc, oui, on l'a à l'écrit, on l'a à l'oral, on l'a à la radio, on l'a un peu partout. Donc, ces critères-là sont importants. Donc, oui, j'ai un bon poids. J'ai la chance aussi de pouvoir donner des données, faire des recherches, un travail pour un linguiste. C'est un cadeau incroyable parce qu'on parle du Petit Robert quand même.
1: Et je vous repose la question, est-ce qu'il y en a qui ont été rejetés?
0: Bien, en fait, parfois quelques-uns, parce que j'en ai suggéré. Moi, je suis un petit peu vers la fin du processus où je vais aider à filtrer les listes, mais parfois, je vais en suggérer pour me dire, oh non, pas celui-là, plus celui-là. Donc, eux-mêmes, ils vont évaluer, donc je suis pas le seul. Mm-hmm. C'est vraiment un travail d'équipe. Mm-hmm. Puis, c'est important de dire que, vous savez, un petit article, miniature de dictionnaire, le travail qu'il y a là-dedans, la quantité de personnes, et on va tout réviser. L'étymologie, trouver la date, à quel moment est-ce que le mot est apparu. Vraiment, là, il y a un travail d'orfèvre de plusieurs dizaines de personnes. Mm. Mais c'est sûr que pour le Québec, ben, j'ai un très beau âge, très chanceux.
1: Donc, vous nous le direz pas, là?
0: Quels mots ont été? Non, ça, je dirais pas ça.
1: Puis comment vous avez été choisi?
0: Ah, ça a été tellement... je suis arrivé au bon endroit, au bon moment. C'était, je travaillais sur le dictionnaire du Chiller de Jérôme 50, mm-hmm. Que j'ai édité. Et le Robert a repris le contrat et on l'a édité là, avec le Robert Québec. Et c'est comme ça que je suis rentré dans le giron du Robert comme consultant. Et ils m'ont demandé, ben, voudrais-tu, Gabriel, faire les mots québécois? Donc, j'ai accepté.
1: Mais je savais pas. Vous avez dit, ah, oui, OK.
0: C'est ça.
1: Le Larousse a aussi dévoilé ses nouveaux mots. On trouve, entre autres, le verbe prompter. Donc, une instruction à l'intelligence artificielle. C'est un ajout qui reflète l'air du temps. Mm. Je vais interpeller les auditeurs, Gabriel Martin. Quel mot mériterait, selon vous, chers auditeurs, d'être inclus dans les dictionnaires? Donc, je vais être curieuse de vous lire. Vous pouvez, bien sûr, utiliser l'application Radio-Canada Audio, cliquer sur la bulle de conversation de notre émission en direct. Sinon, le courriel, ça nous regarde, @radio-canada.ca. Gabriel Martin, vous êtes linguiste, consultant québécois pour le Petit Robert. Merci.
0: Bonsoir, merci beaucoup.
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1: Au hockey, le Canadien de Montréal va avoir l'occasion de pousser les sabres de Buffalo au bord du gouffre ce soir à l'occasion du quatrième match de la série quart de finale des éliminatoires de la Coupe Stanley qui a lieu au Centre Bell ce soir dans un peu moins d'une demi-heure et on retrouve sur place notre collègue Édouard Beaudoin. Bonsoir Édouard.
3: Bonsoir Madeleine.
1: Donc parlez-nous là, de l'ambiance autour de vous, on l'entend un peu, mais décrivez-nous la scène.
3: Oui, on entend la musique qui est très forte, mais écoutez, ce sont encore une fois des milliers de partisans qui sont sur l'avenue des Canadiens de Montréal, venus soit converger à l'intérieur du Centre Bell pour les chanceux qui ont pu obtenir des billets, ou encore à l'extérieur devant l'un des trois écrans géants que l'on a installés sur l'avenue des Canadiens de Montréal pour permettre à davantage de partisans d'assister en direct et gratuitement à la partie numéro 4 entre les Canadiens et les Sabres. On a d'ailleurs ajouté un troisième écran, justement, ce troisième écran géant dimanche dernier. Donc, je le disais, quatrième match entre les Canadiens et les Sabres, les Canadiens qui mènent 2-1 en série de quarts de finale. On sent une ambiance survoltée, électrisante, alors que le match n'est même

0: pas encore commencé. Plusieurs partisans avec des chandails rouges du tricolore. Quelques irréductibles partisans des Sabres de Buffalo qui se font justement narguer par les partisans du Canadien de Montréal. Mais bon, je le disais, une ambiance électrisante. On sent une certaine fébrilité dans l'air des gens qui scandent le go Habs go, les olé olé olé. Donc la table est bien mise là, du côté des partisans pour ce match numéro 4.
1: Et les deux derniers matchs ont eu de quoi donner de la confiance aux partisans.
0: Mm-hmm. Absolument. Et les quelques partisans à qui j'ai pu parler dégageaient vraiment une certaine confiance là à quelques minutes du match numéro 4, fort de ces deux victoires. Au pointage assez convaincant, là, surtout après cette première partie un peu plus difficile du côté du Canadien de Montréal. On sent qu'on a corrigé le tir du côté de la troupe de Martin Saint-Louis et on a un bon espoir encore du côté des partisans de transposer, de répliquer cet effort-là. On peut écouter quelques partisans.
2: On est fébrile, on a hâte. Écoute, j'ai toujours joué au hockey, moi. Fait que je sais c'est quoi, même dans des ligues de garage, on prenait ça à cœur. Comme Anderson puis Jack High. On va la gagner, on va être prête pour celle-là.
3: La première game, c'est une pratique. On s'est pratiqué pour les autres games, puis après ça, on va s'en occuper avec les volets qu'on leur a donnés, là. Ça devrait bien aller pour la suite.
4: I love the city here, Montreal, it's great. You know, everybody, you know, I'm about the banner, because that's part of the game.
1: Bon, on les a entendus, les olés, là.
0: Oui, on les a bien entendus. On a entendu justement ce dernier partisan, qui est un partisan des Sabres de Buffalo, là, qui parlait de l'ambiance incroyable à Montréal, que les gens étaient, somme toute, courtois, même s'ils recevaient quelques huées à l'occasion.
1: Et un autre match crucial dans la Ligue professionnelle de hockey féminin va avoir lieu ce soir à Laval. On le disait hier à l'émission que le match avait dû être reporté en raison de maladie. J'imagine qu'on en sait un peu plus, là.
0: Ben, en fait, les détails entourant les causes exactes de cette maladie demeurent encore nébuleuses. Mmh. La victoire se fait plutôt avoir de commentaires, se réfère plutôt à la déclaration de la Ligue professionnelle de hockey féminin qui affirme là que le match a été reporté en raison d'enjeux liés à la sécurité des joueuses découlant d'une maladie. On n'a encore pas plus de détails, mais la Ligue précise quand même que ces symptômes ne sont pas ceux de l'antivirus, donc au moins cet élément d'information. Donc, tout de même, ce match-là qui devait avoir lieu hier aura lieu ce soir, dès 19h aussi, en même temps que le début de l'affrontement entre le tricolore et les Sabres. Et c'est un match autant sinon plus important, effectivement, pour la victoire de Montréal, parce que c'est ce match décisif, match numéro 5 contre le Frost du Minnesota. Et le gagnant, l'équipe gagnante affrontera par la suite la Charge d'Ottawa en finale. Donc, c'est dire l'immense enjeu que représente cet affrontement à la Place Belle qui aura lieu dès 19h, encore une fois, en même temps que le début de l'affrontement entre les tricolores et les Sabres. Donc, grosse soirée de hockey en prévision là, dans la métropole.
1: Édouard Baudouin, merci beaucoup. Profitez de l'ambiance. Au revoir.
0: Merci, au revoir.

0: On a déboulonné il y a quelques années, en fait, ce mythe-là, parce qu'on avait tendance à dire au Québec, on n'avait pas de repreneurs. Et en fait, c'est tout l'inverse en ce moment, ce qui est en train de se passer depuis plusieurs années, c'est qu'on a une vocation de repreneur exponentielle.
1: Vous venez d'entendre le PDG de Reprenariat Québec, Alexandre Olive, qui évoque ce contexte où de nombreuses entreprises cherchent des repreneurs parce que la génération des baby-boomers arrive à l'âge de la retraite. Depuis 2012, il y a plus de reprises que de créations d'entreprises, alors que c'était le contraire auparavant. Son organisme a déployé une gamme de services pour accompagner les transmissions d'entreprises, un dossier stratégique pour l'économie canadienne qui fera l'objet d'une série de conférences au congrès de l'ACFAS ce jeudi à Trois-Rivières. Voici le reportage de Vincent Ressegui.
2: Bonjour.
3: Bonjour Vincent, ça va bien?
2: Oui, ça va, merci. Oui.
4: Laval Lab est un distributeur d'instruments scientifiques comme des balances ou des tamis de précision. Un commerce niché et exigeant. Son siège social est situé dans une zone industrielle de Laval.
2: Donc on est dans bien des domaines alimentaires, biotech, biopharma, centres de recherche, toutes les entreprises, toutes les universités canadiennes, plusieurs aux États-Unis.
4: Il y a quelques années, l'ancien propriétaire André Labrec Jr. a décidé de passer la main.
2: Et ça nous a pris 2 ans entre le temps où on a décidé de faire quelque chose et de réaliser la vente. C'est pas une affaire qu'on fait en courant, faut le préparer, faut le planifier correctement, parce que quand les repreneurs comme Mathieu veulent avoir accès à des documents, ben on a tout en main. Et là, ils sont capables d'avoir une meilleure vision.
4: Le nouveau propriétaire, Mathieu Barry, avait besoin de cette clarté avant de se lancer.
5: Le stress, l'anxiété, là, parce que évidemment, c'est un peu l'achat d'une vie. Hein, on met toute notre vie sur la ligne. À la fin, quand on signe, ben c'est le chéri.
4: Malgré quelques désaccords mineurs pendant les négociations, la connexion entre les deux hommes a été évidente.
2: On s'est rencontrés deuxième fois, troisième fois. Il y a eu un match assez rapide par la suite sur le développement. Parce qu'on avait des idées semblables pour la suite de l'entreprise.
6: Vous êtes d'accord avec ça?
5: Très d'accord avec ça, puis je dirais, pense que moi j'ai été extrêmement chanceux là-dedans, parce que, étant donné que André avait été les deux côtés de la transaction, il a été vendeur, mais il était aussi repreneur, il savait exactement c'était quoi être dans mes souliers.
4: La transaction a finalement eu lieu à l'automne 2024, et quand Mathieu est arrivé, tout était prêt.
5: Mon bureau m'attendait, mon ordinateur m'attendait, toutes les décisions revenaient à moi. C'était même un peu trop, là, ça a été, là, André, il va falloir du mec, parce que je sais pas ce qui se passe, fait que...
4: André est resté en poste officiellement pendant 14 mois pour passer le flambeau, mais il est toujours présent en cas de besoin.
2: Ça reste en toi, c'est impossible de faire disparaître tout ça. Par contre, je commence à prendre de plus en plus un recul où je laisse Mathieu faire les choses. S'il y a besoin d'aide, il va m'appeler. On se parle régulièrement, des courriels, hey, j'ai ça, qu'est-ce que t'en penses? Je veux l'accompagner, je veux que ça réussisse. Ça fait 44 ans, hein, 45 bientôt. Il faut que ça marche encore. Là.
5: Si André s'était désengagé tout de suite, ça n'aurait pas fonctionné. Donc, il y avait des choses, des enjeux, je dirais, opérationnels au départ, qui étaient critiques. Que si André avait décidé de partir, on aurait été vraiment dans le problème. Je pense qu'on aurait peut-être pas passé au travers.
4: Dans cette aventure, André et Mathieu ont été accompagnés par le CETEC, le Centre de transfert d'entreprises du Québec. L'organisme a changé de nom l'an dernier pour devenir Repreneuriat Québec.
0: Depuis maintenant 2015, qu'on a accompagné plus de 6200 entreprises et on est vraiment dans une projection de 16 000 entreprises qui ont l'intention de transférer dans les 12 prochains mois.
4: Le PDG, Alexandre Olive.
0: Un des éléments fondamentaux, c'est le manque de préparation de nos cédants. Alors souvent, on veut vendre, mais un peu trop à la dernière minute. Pour faire un bon plan de match, ça prend de 2 à 3 ans avant la transaction. Donc, on travaille beaucoup avec nos équipes, avec tous les partenaires pour sensibiliser les cédants, parce que c'est pas juste une transaction, c'est une transmission d'un patrimoine. Il y a une vision, il y a des employés en place, il y a une culture. Par contre, le taux de survie est très important. 87,5% des entreprises qui sont accompagnées chez nous sont encore debout 5 ans plus tard.
7: Ça crée des tensions.
4: Un dossier qui passionne la chercheure Marie-Josée Drapeau, professeure à l'Université du Québec à Chicoutimi.
7: Ça crée des tensions au niveau identitaire, ça crée des tensions aussi au niveau relationnel.
4: Elle pense qu'on pourrait accentuer l'accompagnement psychologique des cédants, parce que pour les baby-boomers, le travail est un facteur identitaire important.
7: Moi, je pense qu'il reste beaucoup de choses à faire. On accompagne beaucoup les repreneurs avec la partie légale, mais la partie humaine. Tu sais, pour les salariés, il y a toujours des formations à la retraite qui prennent. prépare normalement les gens à comment envisager la retraite puis les différents passages qui peuvent s'offrir à eux, ben j'ai pas l'impression qu'il y a beaucoup de ça chez nos entrepreneurs. Je dis pas que c'est bon pour tout le monde, je dis juste que c'est de proposer des modèles différents de sortie.
4: De leur côté, André et Mathieu sont reconnaissants de l'accompagnement qu'ils ont reçu.
2: Quand j'ai commencé il y a plus d'une vingtaine d'années à acquérir des entreprises, il n'y avait pas ce qu'il y a aujourd'hui, Repreneuriat, Québec, toutes ces choses-là. Les gens voulaient vendre, mais ils n'étaient pas prêts. Et qu'on perdait énormément de temps.
5: André nous a fait un beau leg, finalement, où on a une compagnie qui fonctionne bien, qui est profitable, qui a une bonne réputation. Fait que là, c'est comme le côté le fun. Il faut juste prendre ça, bâtir sur ça, puis continuer à le développer.
4: Et Mathieu Barry n'écarte pas l'idée d'acquérir d'autres entreprises si l'occasion se présente. Ici Vincent Rességuier, Radio-Canada, Laval.
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1: Le Hamas et d'autres groupes palestiniens se sont rendus coupables de violences sexuelles systématiques à grande échelle lors de l'attaque palestinienne du 7 octobre 2023 contre Israël qui avait tué 1200 personnes. C'est la conclusion rendue publique aujourd'hui d'une commission d'enquête israélienne créée spécifiquement sur le sujet. Ceci alors que, de l'autre côté, de nombreux rapports ainsi qu'un grand reportage du New York Times publié hier démontrent que la pratique du viol par des membres de l'armée israélienne et des gardiens de prison contre les prisonniers palestiniens a pris une grande ampleur sous le gouvernement Netanyahou. François, bonsoir.
6: Bonsoir Madeleine.
1: Bon, François, ce sont des sujets difficiles, mais ce sont des sujets importants. Si on commençait par ce rapport israélien, qu'est-ce qu'il dit?
6: Bon, c'est une enquête qui corrobore les faits sur un drame dont les grandes lignes étaient connues et ont fait l'objet d'une grande couverture journalistique.

0: savoir que l'horreur du 7 octobre 2023, elle avait aussi cette dimension qui accompagne presque toujours les guerres, les agressions sexuelles en Syrie contre les civils, par les militants palestiniens en armes. L'enquête a été menée pendant 2 ans auprès de 400 témoins et experts. Elle conclut que le Hamas, ce jour-là, a recouru, je cite, de manière délibérée et systématique à la violence sexuelle et sexiste, avec des crimes caractérisés, peut-on lire dans le rapport, par une cruauté extrême et d'immenses souffrances humaines, souvent infligées de manière à amplifier la terreur et l'humiliation. Alors, exemple d'un témoignage cité dans ce texte de presque 300 pages, publié par une ONG israélienne nommée Commission civile, un survivant raconte « Je les ai vus la violer. Pendant qu'ils la violaient, nous l'entendions crier. Puis ils l'ont assassinée. Ensuite, ils l'ont violée à nouveau, même quand elle ne bougeait plus. » Fin de la citation.
1: Par ailleurs, le Parlement israélien a approuvé hier la création d'un tribunal militaire spécial pour juger les auteurs de ces crimes.
0: Oui, adopté par la Knesset avec 93 voix pour, 0 contre, 27 abstentions quand même, la loi prévoit la peine de mort et vise à juger entre 300 et 400 Gazaouis en détention, soupçonnés d'avoir été directement liés au 7 octobre. Les groupes de défense des droits de l'homme en Israël, comme B'Tselem, ont exprimé des réserves parce qu'ils craignent un processus sans garantie ni indépendance judiciaire contaminé par l'utilisation éventuelle d'aveux obtenus par la torture. Ils s'estiment également que cela pourrait devenir un procès spectacle qu'on prévoit d'ailleurs diffuser sur un site web spécialement activé à cette fin. Cette loi, je le précise, Madeleine, arrive après qu'Israël a déjà approuvé le 30 mars dernier la peine de mort pour les Palestiniens accusés d'avoir tué des Israéliens, mais l'absence de nature rétroactive dans cette loi rendait impossible son application aux événements du 7 octobre, d'où cette seconde loi plus spécifique.
1: Mais on le disait en introduction, l'horreur ne va pas que dans un sens. Et le dossier des tortures et des viols, cette fois des prisonniers palestiniens par leurs geôliers israéliens, qu'est-ce qu'on en dit?
0: Ah, ça s'alourdit. Un reportage choc publié hier par le New York Times sous la signature de Nicholas Kristof. C'est un commentateur, mais il fait ça sur le mode du reportage. Il est allé en Cisjordanie, territoire palestinien occupé par Israël. Eh bien, ce reportage vient corroborer et illustrer avec des témoignages difficiles à lire, encore une fois, de nombreux rapports accablants pour les autorités israéliennes qui circulaient déjà, notamment par l'ONU, par des organisations, là-bas que je l'ai nommé B'Tselem, ou aussi en Europe, Euromed Human Rights Monitor, ou encore par la diffusion de vidéos interceptées, parfois prises par les auteurs des crimes. Si les autorités israéliennes ont largement nié tout abus systématique et dénoncé, je cite, des accusations absurdes et inventées, je crois que c'était Netanyahou comme ça qui a dit ça, eh bien, des enquêtes médiatiques, y compris israéliennes, le quotidien Haaretz, par exemple, et quelques procédures internes à l'armée qui ont filtré, ont fait état d'incidents spécifiques. Mais aujourd'hui, Madeleine, on est bien au-delà de cas isolés. Un rapport de 2025 de la Commission d'enquête internationale indépendante de l'ONU a documenté une forte augmentation des violences sexuelles commises par les forces de sécurité israéliennes, viols, tortures à caractère sexuel, insertion forcée d'objets, etc.
1: Et que dit l'article du New York Times, François?
0: Alors, Nicholas Kristof est allé en Cisjordanie. Il a rencontré plusieurs dizaines de témoins d'horreur, mais aussi des victimes qui ont survécu à leur mauvais traitement et qui racontent. Alors, c'est souvent à la première personne. Alors, je cite le journaliste d'abord. Des Palestiniens m'ont décrit un schéma de violence sexuelle israélienne généralisée contre des hommes, des femmes et même des enfants, commise par des soldats, des colons, des interrogateurs du Shin Bet, c'est le service de sécurité, et surtout par des gardiens de prison. Alors, Kristof donne la parole, par exemple, à Sami Al-Saï, 46 ans, journaliste indépendant, qui raconte qu'après avoir été arrêté en 2024, alors qu'il était conduit en cellule, un groupe de gardiens l'a jeté à terre, et parmi les gardiens, une femme l'attrape par le pénis et les testicules en plaisantant « Ceci m'appartient », a-t-elle dit, avant de serrer si fort qu'il en a hurlé de douleur. Autre témoignage, celui d'une femme de 42 ans qui affirme avoir été enchaînée nue à une table de métal pendant que des soldats israéliens la violaient de force pendant 48 heures, pendant que d'autres soldats filmaient les agressions.
1: Donc, des horreurs qui se passent dans les prisons, c'est ça?
0: Oui, exactement, dans les prisons israéliennes, comme les horreurs du 7 octobre 2023, mais là c'était dans les kibboutz et en plein air. Bon, bref, au lendemain du 7 octobre 2023, petit rappel pour finir, Donald Trump, Joe Biden, Netanyahou, de nombreux sénateurs américains, Marco Rubio à l'époque, avaient condamné les violences sexuelles du Hamas, Benjamin Netanyahou avait notamment interpellé ceux qui se taisaient à l'époque, mais où êtes-vous donc aujourd'hui? Conclusion de Nicholas Kristof, et là il redevient un commentateur, il dit, les sévices horribles infligés aux femmes israéliennes le 7 octobre se produisent désormais quotidiennement contre les Palestiniens. Ils persistent en raison du silence, de l'indifférence et du refus des responsables américains et israéliens de répondre à la question de Netanyahou. Mais où

0: Chronique environnementale maintenant. Le premier ministre Mark Carney ne s'en cache pas. Il veut accélérer les grands projets pour développer l'économie canadienne, favoriser la production et le transport d'énergie au pays pour s'affranchir de notre dépendance au marché américain. Et vous l'avez peut-être entendu ces derniers jours, le gouvernement Carney veut aller encore plus vite. Donc, il propose de simplifier le processus d'approbation de ces chantiers. On s'est demandé, mais où en sont donc ces grands projets d'intérêt national? Valérie Boisclair, journaliste spécialisée en environnement, est avec nous. Bonsoir Valérie.
1: Bonsoir Madeleine.
0: Donc, il y a ce bureau des grands projets qui doit faciliter le travail. Qu'est-ce qu'il fait au juste depuis sa création l'été dernier?
1: Ben, le bureau, pour rappel, sa création découle de la loi C5 pour accélérer les grands projets, loi qui a été passée sous Bayon avec l'appui des conservateurs l'an dernier. C'est une loi qui, je précise, est contestée en ce moment devant les tribunaux parce qu'elle confère au gouvernement des pouvoirs exceptionnels. Et le bureau des grands projets, donc, comme vous le dites, il a débuté ses travaux le 29 août 2025. Et l'idée, vraiment, c'est d'avoir un guichet unique pour éviter de dédoubler le travail entre les ministères, entre les agences. Parce que ça, c'est un des problèmes qui contribue au long délai auquel Ottawa veut s'attaquer. Et pour aller plus vite, justement, son mandat au bureau, c'est de simplifier les processus d'approbation, d'une part, mais aussi d'aider à coordonner le financement des projets. Et c'est ce qu'on a vu, par exemple, avec le projet d'expansion du terminal du port de Montréal à Contrecoeur, qui, il y a un an, n'avait pas le financement pour aller de l'avant. Et là, l'intervention du bureau des grands projets, depuis que le terminal de Contrecoeur lui a été référé en septembre 2025, mais ça a permis à l'administration portuaire d'aller chercher 1,16 milliard de dollars de prêts de la Banque de l'infrastructure du Canada et d'avoir finalement son coût d'envoi officiel.
0: Donc, c'est pas seulement l'accélération de l'approbation, c'est aussi une question de financement.
1: Le bureau, il est là pour encadrer, pour offrir de l'expertise, mais on compte aussi sur lui pour recommander des chantiers qui pourraient officiellement être désignés comme projet d'intérêt national. Et c'est important de le préciser parce que si un projet est d'intérêt national au sens de la loi, c'est à ce moment-là qu'il peut contourner des processus réglementaires, des lois, par exemple la loi sur les espèces en péril ou la loi sur l'évaluation d'impact.
0: Et il y en a combien de ces projets qui sont considérés officiellement comme des projets d'intérêt national?
1: Aucun. Il y en a zéro en ce moment, Madeleine. Ça peut porter à confusion,
0: oui.
1: En fait. Parce que si vous allez sur le site du Bureau des grands projets, il y a 15 projets qui sont listés, dont celui de Contrecoeur. On voit aussi le projet de gaz naturel liquéfié de LNG Canada en Colombie-Britannique, la mine de Nouveau Monde Graphite dans la Naudière, des projets d'hydroélectricité aussi. Et il y a ce que le gouvernement appelle des stratégies de transformation qui sont des projets à un stade précoce. Ça, il y en a 6, dont le train à grande vitesse entre Toronto et Québec, des projets de captage de carbone, des projets éolien aussi. Et ces 15 projets et 6 stratégies-là, ils ont été soumis pour examen au bureau des grands projets. Mais ils n'ont pas de facto la désignation officielle. Il n'y en a aucun qui est inscrit à la loi C5 à ce jour et donc aucun ne bénéficie de mesures d'accélération qui lui permettraient de contourner des lois. Et cette décision-là, de toute manière, elle appartient pas au bureau des grands projets. On lui réfère des projets. Il les évalue, il fait ses recommandations au ministre et c'est le gouvernement, au final, qui décide. Mais de l'avis de M. Carney lui-même, c'est pas un processus aussi rapide qu'il le souhaiterait. Donc, vendredi, il a en effet annoncé qu'il entend élargir encore plus les pouvoirs ministériels et que, ben, bureau des grands projets ou non, désignation officielle ou non, il souhaite que l'examen, la décision et la délivrance des permis prennent au maximum un an pour ces grands projets.
0: Et vous l'avez dit, c'est le gouvernement, ultimement, qui décide s'il va obtenir ce statut ou non de projet d'intérêt national. Comment il le fait? Et comment il... finalement des projets qui vont pouvoir contourner les lois, là.
1: C'est ce que beaucoup d'élus se demandent en ce moment. D'abord, faudrait définir qu'est-ce que ça signifie concrètement, projet d'intérêt national. Le gouvernement devait publier un décret pour clarifier les critères. Or, il ne l'a pas fait encore. On sait qu'il considère certains facteurs. Est-ce que ça renforce l'autonomie du Canada, son économie, par exemple? Est-ce que ça permet de lutter contre les changements climatiques? Mais le député du Bloc québécois, Patrick Bonin, qui siège sur le comité de suivi de la loi, il me disait qu'on ne sait pas quelle est la pondération des critères. Et selon lui, l'environnement, ça ne penche pas lourd dans la balance en ce moment. Du côté des conservateurs, on se demande qu'est-ce qu'il fait le bureau de son budget de 42 millions de dollars par an si après des mois, aucun projet ne bénéficie de mesures d'accélération.

0: Mais pour Dawn Farrell, ancienne PDG de Trans Mountain, qui est en ce moment à la tête du bureau des grands projets, la désignation officielle, c'est un outil parmi d'autres. En fait, le simple signal que la loi envoie, il est tellement fort, le message qu'Ottawa fait de ces chantiers-là une priorité, que ça suffit à rassurer l'industrie et à faire bouger les choses. Et ça, ça inquiète des citoyens, dont ceux de Vigie citoyenne Port de Contrecoeur, parce qu'ils ont peur que ça se fasse au détriment de l'environnement.
1: Valérie Boisclair, merci.
0: Merci à vous.
1: Et c'est comme ça que l'émission prend fin aujourd'hui. On vous parlait de ces nouveaux mots dans le Petit Robert et je vous demandais, est-ce qu'il y a des nouveaux mots qui mériteraient de faire leur entrée dans le dictionnaire? Il y a Robert qui nous dit le terme insécure et déconseillé en français. Toutefois, je serais prêt à accueillir ce mot pour faciliter des situations comme son attitude me rend insécure, je me sens insécure dans cet environnement. Bon, on va en parler avec Valérie Boisclair en environnement. Ses placements financiers sont très insécures. Bien sûr, on peut trouver des solutions de rechange, mais elles exigent souvent des entourloupettes. Alors, merci pour cette suggestion, Robert. Je comprends aussi par vos courriels que certains ne sont pas chauds du tout ou sont pas très heureux de voir le FAQE, donc fait que, faire son entrée dans le dictionnaire. Merci de nous écrire. Ici Madeleine Blais-Morin. Bonne soirée à tous. À demain.

0: Bonsoir, ici Mathieu Dugal. Dans quelques minutes, à moteur de recherche, après le bulletin de nouvelles. Pourquoi sommes-nous stressés quand on a la chance de rencontrer nos idoles? 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Et pourquoi la laine nous fait réagir? À tout à l'heure.
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2: Bonsoir, ici Mathieu Massé, voici les informations. La première ministre du Québec affirme qu'elle en a assez des projets de virage numérique qui dérapent. Radio-Canada révélait ce matin que c'est maintenant le chantier de modernisation informatique du système de justice qui soulève des préoccupations. Christine Fréchette veut donc accélérer la mise en place des recommandations de la commission Galland qui visait notamment à remédier à l'absence d'expertise gouvernementale de pointe en matière de transformation numérique. Le reportage de Thomas Gerbet.
3: Je suis comme les Québécois, hein, je suis tannée de voir qu'il y a des projets informatiques qui ne respectent pas les budgets ou qui sont pas livrés en temps.
4: La première ministre Christine Fréchette veut mettre en place le plus vite possible la toute première recommandation du rapport d'enquête sur le fiasco informatique Saclic. Il s'agit de mettre en place une autorité centrale pour accompagner les ministères et les organismes. L'objectif est aussi de réduire la dépendance aux consultants et firmes externes. Les partis d'opposition réclament ces changements. Michel Sétlacoué du Parti libéral, Ruba Gazal de Québec solidaire et Paul Saint-Pierre Plamondon du Parti québécois.
5: Il y a une façon de faire à la CAQ qui clairement ne fonctionne pas, où on a un ministère de la cybersécurité et du numérique qui a des pouvoirs limités.
6: Il faut qu'on ait une expertise à l'interne, dans les ministères, parce qu'en ce moment, il y a personne qui sait ce qu'on est en train de faire. On donne tout au privé.
7: Oui, ça prend une compréhension grâce à des audits de ce qu'un gouvernement pourrait faire de mieux. On a quelques hypothèses de travail là-dessus.
4: La ministre de la Cybersécurité et du Numérique, France-Hélène Duranceau.
8: Il y en a eu des projets informatiques. Il va continuer d'en avoir de nombreux devant nous. Maintenant, est-ce que la gouvernance peut être améliorée? La réponse, c'est oui.
4: L'audit du dossier santé numérique est toujours en cours. Et selon nos sources, le grand virage numérique de la justice devrait bientôt faire l'objet d'un examen. Ici Thomas Gerbert, Radio-Canada, Montréal.
2: Le premier ministre de l'Ontario a invité des représentants du milieu des affaires ainsi que des élus pour vanter les avantages de Toronto pour accueillir la future Banque de la Défense, de la Sécurité et de la Résilience. Doug Ford a aussi indiqué qu'il ne croit pas qu'il faille attaquer les candidatures des autres villes. Lunan Charpentier a les détails.
9: There's only one city in Canada that can truly provide everything the bank needs.
10: Toronto est la seule ville canadienne capable d'offrir tout ce dont la future banque de la défense, de la sécurité et de la

0: Doug Ford a affirmé qu'il ne croit pas qu'il faille attaquer la candidature d'autres villes. Pour vendre sa salade, Montréal met de l'avant la solidité de son industrie financière ainsi que la présence de dizaines d'organisations internationales. Ottawa vante quant à elle sa proximité avec le Parlement ainsi que sa main-d'œuvre bilingue internationale. Et Vancouver met pour sa part sa position géographique de l'avant. Ici Lounane Charpentier, Radio-Canada, Toronto.
1: Les infirmières de la Colombie-Britannique ont voté massivement en faveur de moyens de pression. Elles sont sans contrat de travail depuis un peu plus d'un an. Elles estiment que leurs revendications, notamment en matière de salaire et en ce qui a trait à leurs tâches, n'ont pas été entendues par la province. Dominique Lévesque nous en dit davantage.
2: Have we felt respected up until now? No.
3: C'est le mandat de grève le plus fort que le syndicat des infirmiers et infirmières de la Colombie-Britannique a jamais reçu, affirme le BCNU. Les syndiqués ont voté à 98,2% en faveur du mouvement de grève. Ils sont maintenant en position légale d'exercer des moyens de pression, mais souhaitent surtout poursuivre les négociations, selon la présidente du syndicat, Adrienne Geer.
2: Taking job action is not what we want to do.
3: Le comité de négociation provinciale a déclaré l'impasse le 20 avril, après 6 mois de négociations officielles. Les infirmières dénoncent leur charge de travail écrasante, des effectifs insuffisants et des problèmes de santé et de sécurité au travail. Des efforts sont en cours pour améliorer les ratios minimaux infirmières-patients, mais ces progrès sont entravés par les milliers de postes d'infirmières et d'infirmiers vacants dans toute la province, affirme le syndicat.
2: And we are prepared to do what it takes to secure a fair contract.
3: La ministre de la Santé de la Colombie-Britannique, Josie Osborne, a déclaré qu'elle espère un retour à la table de négociation. Elle ajoute toutefois qu'un plan de services essentiels sera en place si une grève est déclenchée. Ici Dominique Lévesque, Radio-Canada, Vancouver.
1: Les autorités sanitaires de l'Ontario rapportent que 7 personnes de plus ont été placées en isolement dans la foulée de l'éclosion d'antivirus sur un bateau de croisière. Ces personnes sont considérées comme étant à faible risque. Elles s'ajoutent aux 3 passagers ontariens qui sont rentrés au pays après avoir été exposés au virus et qui sont considérés à haut risque. La 4e personne rapatriée au même moment qui réside au Québec n'est pour sa part plus considérée comme étant à haut risque. Et en terminant au hockey, match numéro 4 de la série entre les Canadiens de Montréal et les Sabres de Buffalo. Le match vient tout juste de se terminer. Les Sabres avaient pris les devants 3-2 au cours de la 3e période. Le 4e but de Zach Benson des séries, malgré une poussée du CH en fin de match, ce sont les Sabres qui l'ont emporté 3-2. La série est égale 2-2.
4: Bonsoir tout le monde. Je suis certain que chaque personne qui est à l'écoute actuellement a au moins une idole. Ça se peut pas avoir d'idole, je pense que... Ben, ça se peut. Puis je pense que ça peut se défendre philosophiquement parlant aussi. Mais en tout cas, si vous en avez, j'aimerais ça que vous nous racontiez ce que vous avez vécu, si vous l'avez rencontré, cette idole-là. Parce que des fois, on se sent pas super bien. Des fois, on a comme de la difficulté, en fait, de gérer ça. Et je vais vous raconter une anecdote qui est en lien, en fait, avec moi. Parce que je suis pas l'idole de grand monde, mais c'est arrivé il y a quelques semaines, cette situation-là. Puis c'est vraiment du mignon, là, mais... C'est du mignon au cube. Puis je me suis senti un peu, tu sais, un Paul McCartney, là, mais genre pendant comme une fraction de seconde. Je vous raconte l'anecdote. 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

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Bon, Paul McCartney, c'est peut-être un peu fort, là. J'ai repensé en disant du bois. En tout cas, je vais trouver une meilleure métaphore. Pourquoi on est stressé quand on a la chance de rencontrer nos idoles? Le bruit des moteurs de moto, est-ce que ça présente un risque pour l'audition des motocyclistes? Si nos atomes sont constamment renouvelés dans le corps, ça c'est Héraclite ça, hein, qui avait posé ça il y a plusieurs millénaires. Mais pourquoi le plomb ou le mercure s'accumule-t-il dans l'organisme? Et pourquoi la laine nous fait tant réagir?

0: Alors bonsoir tout le monde, que vous ayez une idole ou pas, on vous aime pareil et ben oui c'est ça, je vais vous présenter les gens qui sont en studio avec moi aujourd'hui. Bon, on va discuter d'idoles pour commencer cette émission. On a Véronique Raymond, bonsoir Véronique.
1: Bonsoir Mathieu.
0: On a notre ami Mathieu M. Blanchet, bonsoir.
2: Bonsoir.
0: On a Élise Caron-Baudouin à Vancouver, qu'est-ce que je dis là? Je suis un petit peu trop à l'ouest, à Toronto. Bonsoir Élise. Et on a en studio avec nous Sylvie Hébert, qui est professeure titulaire à l'école d'orthophonie et d'audiologie de l'Université de Montréal, directrice du programme d'audiologie. Bonsoir Sylvie Hébert.
3: Bonsoir.
0: Alors oui, c'est ça. En fait, ce qui s'est passé, c'est qu'on est allé à Rimouski il y a quelques semaines, moteur de recherche, puis il y a un jeune, Henri Lavoie, pour ne pas le nommer, qui est venu faire signer le livre de moteur. Il était à l'émission, à l'enregistrement devant le public, puis là, après l'émission, bon, il est venu faire signer son livre, puis c'est ça. Il avait l'air un petit peu gêné et tout ça, puis là, il nous a envoyé un courriel quelques jours après, puis dans le fond, il a fait comme une genre de métacognition sur ce qu'il a vécu.
3: Oh.
0: Parce qu'il se sentait pas bien, puis il dit, mais comment ça se fait qu'on se sent comme ça quand on rencontre nos idoles? Et donc, moi, j'étais son idole. C'est pour ça que... Ça fait comme du bien. Puis en tout cas, bref, c'est bon pour le moral, c'est bon pour l'ego, puis tout ça. bref, moi, je veux savoir, avez-vous déjà rencontré vos idoles? Puis comment vous avez réagi, Véronique? Vous en avez long à dire, je pense. Ouais.
3: J'idolâtre Igor Ovadis, le comédien d'origine russe québécois. Uh-huh. Puis ben, la première fois que je l'ai rencontré, là, j'ai juste dit des niaiseries. Ça avait aucun bon sens, mais vraiment aucun bon sens.
0: Ah ouais. Puis vous êtes gênée? Est-ce que ça vous réveille la nuit?
3: J'étais gênée, puis je suis jamais gênée dans la vie. Puis là, j'ai dit des niaiseries. Vous étiez tellement bon dans le pont. Puis, toutes sortes de choses comme ça. Puis là, finalement, il a dit, est-ce qu'on va prendre une bière? Moi, je suis comme, oh, mon Dieu! Oh, oui! Vraiment.
0: J'ai
3: pas c'est ça. Oui, total. J'ai joué ensuite avec lui. Hein.
0: Wow.
3: J'étais plus naturelle.
0: Ben là, en tout cas, ça vous a mené vers quelque chose. Élise, à Toronto, est-ce que ça vous est arrivé de rencontrer une de vos idoles?
4: Ben, oui et non. En fait, moi, un de mes idoles, c'est Charles Tissère.
0: Ah.
4: Puis, je l'ai déjà croisé de loin à Radio-Canada, mais j'étais trop gênée pour aller.
0: Vous savez que c'est un vrai gentil, hein, Charles Tissère. Il aurait été probablement très content de vous répondre.
4: Je le sais, mais j'ai bloqué. J'ai figé.
0: Ben, on va voir justement pourquoi ça arrive. Ça. Mathieu, vous qui êtes en neuropsychologie, ben connaissez tout ça, ces phénomènes-là.
2: Oui.
0: Est-ce que ça vous est arrivé quand même de figer devant une idole?
2: Oh, oui. Moi, j'ai rencontré Brenda Milner, qui est un peu la mère des neurosciences, de la neuropsychologie moderne. Elle a comme 102 ans, 104 ans. Puis pour ceux qui m'ont jamais vu, je suis quand même 6 pieds 3, 280 livres. Puis je l'ai rencontrée dans un congrès en reculant. Fait que j'y ai rentré dedans.
0: Oh
2: mon Dieu. C'était la première fois, puis là, je savais pas quoi dire, quoi faire. Moi, j'allais la voir, j'avais des papillons, j'avais des étoiles dans les yeux.
0: J'avais quasiment blessé, finalement. Là,
2: puis ouais, j'ai failli l'écraser.
0: Oh boy. Sylvie Hébert, bonsoir.
5: Bonsoir.
0: Est-ce que ça vous est arrivé de rencontrer une idole?
5: Ça m'est déjà arrivé, mais là, vite comme ça, je peux pas penser à une idole en particulier, mais je suis plutôt du genre à rester figé.
0: Ouais.
5: Oui.
0: Ouais, c'est ça. Puis on dirait qu'on sait pas quoi faire.
5: Non.
0: On dirait que...
5: qu'on devrait se taire.
0: Ouais. Ça m'est arrivé, moi, à Paris avec un scientifique qui s'appelle Jean-Claude Amezen, qui est un immunologue, un éminent immunologue, qui a fait pendant longtemps une émission en France Inter, une de mes émissions scientifiques préférées. Et j'étais allé assister à une conférence qu'il donnait avec une paléontologue, non, c'est une primatologue. Puis, en fait, je voulais aller lui parler, puis je savais pas quoi lui dire. Je dis bon, oubliez ça.
5: Ouais.
0: Je veux dire, je manquais pas d'air, mais je sais juste qu'est-ce que je veux lui dire. Genre, j'aime votre émission. Bon, en tout cas, bref, c'est ça. On se sent toujours un peu.
3: Mais on aime ça quand
0: adéquat.
3: On nous le fait à nous, par contre.
0: Ouais, mais c'est ça.
3: Oui.
0: Ouais, mais c'est ça. Henri Lavoie.
3: Oui.
0: Quand il m'a écrit ça, je veux dire, je pense que je vais faire Lamini son courriel. Mm-hmm. Je veux dire, on se sent vraiment important.
3: Oui.
0: Et voilà. Donc, si vous avez des témoignages de vedettes, d'idoles que vous avez rencontrées puis que vous avez justement pas trop su quoi faire, ou peut-être que vous avez su quoi faire, ça peut arriver, ça, hein, aussi. Ben, écrivez-nous, moteur de recherche @radio-canada.ca.
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7: J'ai travaillé avec Louis Valois, puis à un moment donné, je le croise à Place des Arts, puis il est avec Serge Fiori. Je fais, Louis, tu m'as jamais dit que tu connaissais ça. Il dit, Louis Valois, harmonium, je sais pas. c'est ça, c'est toi. C'est le Louis Valois. Et là, j'ai failli tomber à genoux devant Serge Fiori, puis Il riait, tu sais, je disais, oh mon Dieu, j'étais... J'en parle, puis j'en tremble encore. Ouais.
0: C'est Anne Dorval,
3: oui,
0: en plus.
3: Écoute, je
0: c'est ça. Elle génère ce genre de réaction.
3: Exactement.
0: Et d'ailleurs, notre jeune auditeur, Henri Lavoie, l'a bien exprimé dans son courriel. Et là, bon, là, ça me concernait. Je suis quand même content. Ça arrive. Ça m'arrive aussi, quelquefois. Et là, ben, il se demande, qu'est-ce qui se passe? Pourquoi on se sent mal comme ça? Puis on en discute d'ailleurs avec notre ami Mathieu M. Blanchet, qui est neuropsychologue, qui connaît bien ces choses-là. Alors, bonsoir, Mathieu.
2: Bonsoir.
0: Bon, alors.
2: Mais ce que je trouve vraiment fascinant et intéressant de cette question-là, c'est qu'on peut enfin parler d'un stress qui est positif. Tu sais, souvent, quand on parle de stress, on associe ça tout le temps à un danger, à quelque chose de menaçant, un problème, alors que en psycho ou en neurosciences, quand on parle de stress, on parle juste d'une réaction d'activation de notre corps face à une situation qui nécessite une adaptation. Uh-huh. Mais ça peut être positif ou négatif.
0: Très intéressant, ça.
2: Ouais. Ouais. C'est là, je vais aller un peu plus loin dans, mm-hmm. dans son contexte de rencontrer un idole. Souvent, on va parler d'une anxiété sociale, là. Donc, on parle pas d'un trouble d'anxiété sociale dans ce cas-là, mais quand même, il y a un petit stress, je vais dire, d'évaluation sociale. Puis c'est ce stress-là positif qu'on ressent, là, justement, quand on a l'impression qu'on va être vu, jugé, exposé au regard, là.
0: Mais pourquoi, Mathieu, le cerveau va transposer cette situation-là? Tu sais, tu croises quelqu'un, je veux dire, c'est un humain comme toi et moi, là. Puis là, ça devient...
2: L'enfer.
0: Un enjeu,
2: là. Ouais. Ben, parce que l'enjeu est subjectif ici. Tu sais, pour une personne extérieure ou pour n'importe qui, faire signer un livre, ben, ça peut être vraiment simple. T'sais, je vais m'avancer, je vais dire salut Mathieu, peux-tu signer, merci, bonsoir, mm-hmm. puis on passe à autre chose. Mais pour une personne qui admire l'auteur ou l'animateur, ben là, ça vient charger de sens tout ça. Parce que rencontrer un idole, on va se dire, ben, est-ce que c'est important ce que je vais dire? Est-ce que je vais perdre la face? Est-ce qu'il va me trouver intéressant? Un peu ce que vous avez dit, tu sais, je rencontre un éminent
0: chercheur. Ouais. Ouais.
2: Est-ce que je vais dire, va-tu être vraiment pertinent dans ce qu'il fait, tu sais? Donc, on se pose beaucoup de questions, puis c'est là que le cerveau, puis le système, justement, du stress va s'activer. Donc, c'est pas nécessairement avoir peur, là. C'est vraiment être placé dans une situation sociale qui a un enjeu qui est propre à la personne subjective. Est-ce que je vais être à la hauteur de mon idole ou de ce que lui pense ou ce qu'il a généré mm-hmm. chez moi?
0: Ouais.
2: C'est là qu'on va parler de la notion de relation aussi parasociale. Donc, c'est quand même
0: intéressant. Ça, ouais.
2: C'est ça. On commence à l'étudier de plus en plus. Là, une relation parasociale, dans le fond, c'est quand on a une relation à sens unique. Donc, souvent avec une personnalité publique,
3: ben oui.
2: Un animateur, un artiste, un auteur, un sportif, influenceur, etc. On a l'impression qu'on la connaît, cette personne-là, uh-huh. parce qu'on la suit, on a des anecdotes de sa vie privée.
0: Ouais, ouais.
2: Mais cette personne-là nous connaît pas. Puis
0: mm-hmm.
2: C'est là, quand on la rencontre, cette idole-là, que il y a je vais le dire en bon français, le clash, le personnage mental que je me faisais de la personne, de mon idole, ben, elle devient physique. Puis là, la voix que j'entendais à la radio, mm-hmm.
0: Elle est incarnée.
2: Ben oui, c'est ça. Il y a comme une intimité entre, j'ai l'impression de vous connaître, mais en même temps, pas tant, puis vous me connaissez pas. Puis c'est ce décalage-là qui va créer la gêne, l'excitation, l'embarras, le stress que... Ben, dans ce cas-ci, le jeune Henri aurait vécu.
0: Ben, c'est ça. Puis là, il y a un stress de bien paraître parce que là, on dit, ben là, si, imagine, là, la première fois que cette personne-là me voit, j'ai l'air complètement à pas être capable de parler, puis tu sais, réagir tout croche. Ben là, c'est comme si dit, ah bon, ma première, elle va avoir le souvenir de moi. De quelqu'un qui a de la misère à limiter deux mots. Là.
2: Oui, ou qui l'a pas, ou qui est pas finalement pas drôle.
0: Ouais,
2: tu sais,
0: ouais.
2: Parce qu'on met, je veux dire, sur un piédestal aussi la personne qu'on idolâtre. Mm-hmm. Puis il y a une deuxième couche à tout ça. Tu sais, du moins dans le cas de l'anecdote du petit garçon, dans le fond, c'est quand je rencontre mon idole, c'est rarement seul à seul. C'est souvent aussi dans un contexte qui est public.
3: Ah oui.
2: Donc, je vais être regardé par d'autres personnes que mon idole. Il y a des gens qui vont pouvoir juger de cette relation, de cette interaction-là. Donc, ça se fait sous le regard des autres. Dans ce cas-ci, c'était probablement, vu que c'était un jeune garçon, un des parents qui était présent aussi. Donc, comment... Lui, il va peut-être s'en rendre compte, mon père, que j'étais mal à l'aise, que je vais rire, que je vais être timide, etc. Donc, il y a aussi ça qu'on rajoute dans la dimension. Puis là, je mets en gros guillemets, de performance là, sociale.
0: L'aspect parasocial, j'aimerais qu'on y revienne parce que quand on admire quelqu'un, souvent c'est parce qu'on fréquente cette personne-là, soit par ses écrits, soit parce que la personne est un comédien, une comédienne, par ses réalisations, qu'elle soit scientifique ou sociale et tout ça. Et donc, on se sentirait peut-être un peu petit face à cette image-là qu'on a. Évidemment, elle est plus grande que nature, là. On est tous des humains, là, mais on se sent petit face à cette personne-là.
2: Oui, dans le fond, là, en ce moment, il y a beaucoup d'études qui parlent de l'émerveillement. Puis quand on se rend compte qu'on est émerveillé, ben c'est souvent associé justement avec un petit soi. Donc on est devant quelque chose de plus grand que nature, d'impressionnant, quelque chose qu'on idolâtre ou qu'on imaginait d'une certaine manière. Donc c'est sûr que ça fait écho à la personne à avoir je suis qui moi par rapport à tout ça là. Donc oui, c'est vrai que quand on vit de l'émerveillement, quand on rencontre notre idole, on peut parler d'une forme miniaturisée. D'émerveillement ou de cette expérience-là. Puis, c'est ça qui va générer la gêne puis le stress parce que c'est pas simplement devant une personne qui est connue. On est devant quelqu'un qui représente mais des heures et des heures d'écoute, de lecture, de rire tout seul. On a l'impression que cette personne-là connaît un peu de notre intimité parce que si j'aime cette personne-là, c'est parce qu'on partage certaines choses intimes un peu plus, des ressemblances. Fait que c'est là où c'est pas juste faire signer un livre qui arrive.
0: Mais cela dit, peut-être qu'une manière de dépasser ça, c'est d'aborder la personne comme peut-être ses collègues ou ses amis, là, ben, peut-être pas d'aller dans la familiarité, là, mais d'aborder la personne sur un terrain où on s'entend. Par exemple, je sais pas si on aime l'auteur ou l'autrice, on va dire, dans tel livre, quand vous avez écrit telle chose, ça m'a tellement bouleversé parce que là on peut peut-être se raccrocher à quelque chose qui est moins disons de l'ordre du petit qui rencontre le
2: il faut quelque chose de tangible, il faut créer une relation à partir. Donc souvent c'est ça les médiums, puis tu sais c'est un peu ça les signatures ou quand les humoristes restent à la fin, c'est qu'ils vont essayer de créer l'objet que Shing, ça devient le médium pour entamer une relation. C'est souvent quand l'artiste se penche pour écrire que la personne commence à faire des j'ai beaucoup aimé telle chose où ça m'a beaucoup parlé parce que là on n'a plus le regard visuel, etc. Fait que ça devient, je veux dire, moins menaçant parce qu'il faut distinguer ça aussi, le stress de menace puis le stress de défi. T'sais, on parle de positif, négatif, mais il y a aussi le stress où on a l'impression que ce que je m'apprête à faire dépasse mes ressources. Donc, quelqu'un qui a beaucoup d'anxiété sociale va avoir de la difficulté à s'ouvrir, à parler, même si théoriquement... Peu de chances qu'on s'en souvienne de cette interaction-là, où tu sais, il y en a eu tellement où on est habitué.
0: Ouais, ben oui, tout à fait.
2: Ça devient une menace, c'est plus handicapant, entre guillemets, mais ça peut être aussi un stress de défi où là, l'activation est beaucoup plus associée à j'ai une appréhension, mais j'ai hâte, là, tu sais, donc c'est intense, mais je suis capable de le faire, j'ai les capacités, puis je veux entamer correctement cet échange-là parce que je risque d'avoir juste une chance. Tu sais, quand on rencontre un idole, ça n'arrive qu'une fois dans notre vie, pour la plupart, là. Donc, il y a cet enjeu-là aussi de créer quelque chose de plus, je vais dire, terre à terre, concret, officiel, donc en arrivant avec le livre puis signé, mais c'est ça le passage ou le médium utilisé pour après ouvrir. Puis je trouve ça intéressant que vous ayez écrit aussi. Oui. Tu sais, je vais y lever mon chapeau parce que malgré qu'il a vécu ça, il a réussi après à surmonter ce petit stress-là puis à dire, mais je vais l'y écrire, je vais j'étais de même.
0: Oui, puis de se regarder dans ces situations-là, ça nous permet aussi de comprendre davantage comment on est capable de gérer ces situations qui sont quand même très difficiles d'un point de vue interpersonnel. Là. Comme vous l'avez dit, l'aspect parasocial, on connaît beaucoup la personne, mais la réciproque est pas vraie. C'est très asymétrique, c'est très difficile ça, d'avoir des bonnes situations de communication dans ce temps-là.
2: Ça fait écho un peu à nous, tu sais, pourquoi j'idolâtre telle personne mais pas l'autre, c'est deux acteurs, mais il y en a un qui fait qu'il y a quelque chose qui vient nous frapper nous-mêmes dans ce reflet-là puis dans cette introspection que le petit garçon a faite. Donc
0: très intéressant.
2: Mais bravo aussi.
0: Ben oui, franchement, en plus c'était vraiment petit gars allumé. Puis si ma mémoire est bonne, je pense qu'il avait mis son t-shirt de Canadien. Il doit être très très content d'ailleurs. Il va peut-être pas nous écouter ce soir d'ailleurs. il va peut-être nous écouter en rattrapage, comme plein de gens sur audio. Je pense que l'émission de ce soir va être très écoutée.
3: Sur balado.
2: En balado, balado ouais. Ouais.
0: Voilà. Merci Henri Lavoie pour ta question. Puis, hésite pas, viens me voir la prochaine fois qu'on se rencontre. Ça va me faire très, très plaisir de continuer cette discussion. Mathieu Blanchet, toujours un plaisir de discuter ces choses-là.
2: Merci.
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0: Avec la professeure titulaire à l'école d'orthophonie d'audiologie de l'Université de Montréal, Sylvie Hébert. Elle est également directrice du programme d'audiologie. Rebonsoir Sylvie.
1: Bonsoir.
0: Alors, on a un courriel de Julie Collin qui dit « Trop souvent, j'entends très fort moto et autres véhicules bruyants passer près de moi et trop souvent, j'ai peur que mon ouïe soit atteinte par ces décibels. » En 2024, elle dit « J'ai eu un épisode où j'ai eu mal aux oreilles pendant plus de 24 heures. » C'est vrai que ça peut être très, très fort, certains types de motos. Et est-ce que les conducteurs, d'ailleurs, nous demandent-elles, devraient avoir peur, eux aussi? Qu'est-ce que la science a à dire à ce sujet? J'ai aussi envie de savoir ce que ça leur apporte d'être aussi bruyant et dérangeant. Mais bon, on est peut-être dans le domaine de la neuropsychologie. Là.
2: La sociologie.
0: Ou de la sociologie, ou l'anthropologie, c'est une autre affaire. En tout cas, bref, Sylvie Hébert, premièrement, est-ce qu'il y a des études qui existent sur des gens qui pratiquent des disciplines ou des loisirs très bruyant sur leur santé auditive à elle ou à eux?
1: Sur les motocyclistes en particulier, je n'en connais pas, sauf une étude qui a interrogé des gens qui vivaient, qui se disaient ennuyés par le bruit des motocyclistes. Donc effectivement, ça a l'air que le bruit des motos est plus dérangeant que le bruit d'autres moyens de transport. Il y a beaucoup d'études sur les musiciens, donc qui pratiquent comme métier de façon professionnelle ou des mélomanes qui écoutent de la musique ou qui vont danser là dans les boîtes de nuit. Je sais pas si ça existe encore.
0: Il y en a encore, oui, ça baisse un peu la culture.
3: Mais il y en a même maintenant qui commencent plus tôt le soir pour les plus vieux.
0: C'est vrai, des 6 à 10. Là.
3: Exactement.
0: Oui, au Parc La Fontaine, il y en a.
1: Il y a plusieurs études chez des métiers bruyants, là, donc les dentistes, les musiciens, les gens en usine, les tireurs, les policiers, les pompiers, les gens qui font du tir aussi comme loisir, les musiciens comme loisir.
0: Mais ce que nous dit notre auditrice, et ça j'aime bien cet aspect-là, parce que d'une part, il y a des cas où je pense que il y a des professions où le bruit, on le subit plus qu'on aime ça. Mais là, dans le cas, par exemple, d'un motocycliste ou d'une motocycliste, ça peut devenir grisant là, d'avoir à rincer le moteur puis de sentir justement toute cette puissance-là qu'on a sous nous, là, puis de jouer avec ça. Puis le son fait partie du plaisir également quand on fait ça. Est-ce que quand nos oreilles sont soumises à ces décibels-là, si on aime les décibels, est-ce que ça va avoir moins d'effet que si on n'aime pas les décibels?
1: Ben, c'est ça qui est intéressant dans la question. Il y a deux aspects. D'abord, de façon mécanique, si on parle d'une exposition à du bruit, plus c'est fort, plus ça peut induire des dommages. Donc, qu'on aime ou qu'on n'aime pas, si c'est trop fort, c'est trop fort. Puis, il faut toujours se rappeler la règle là, des 3 décibels où on divise la durée d'exposition par 2.
0: Qu'est-ce que c'est?
1: Donc, on dit qu'un bruit une exposition à du bruit de 85 décibels, on peut pendant 8 heures, si on va au-delà de 8 heures, ça peut induire des dommages. Ça peut en induire en bas de 8 heures, mais disons qu'on se met ça comme loi là, donc au Québec. Donc si on veut augmenter le niveau d'exposition de 3 décibels, faut diminuer la durée de moitié. Donc si on veut écouter de la musique par exemple à 88 décibels, faut diminuer par 2, donc 4 heures.
0: Parce que là c'est quand même assez fort là, parce que 80, là, on dit que c'est restaurant bruyant.
1: Oui.
0: Et 90, là, parce que c'est logarithmique, hein, cette échelle-là. Donc, ça monte très rapidement. Donc, 80, restaurant bruyant, c'est 80. Puis 90, c'est une tondeuse.
1: Oui. C'est ça, puis ça peut aller là les motocyclistes là, peuvent aller au-dessus de 100, 103, 105, 106 décibels là par exemple, c'est comme 3 minutes d'exposition avant qu'il y ait un dommage.
0: Et là là. Hein?
1: Donc 112 décibels 30 secondes. Mm-hmm. Donc ça se peut que cette dame là qui a posé la question a été exposée un petit peu plus longtemps à un niveau plus fort, puis là ça peut faire des dommages temporaires. Mm-hmm. Mais si on en a trop souvent, ben ça peut mener à des dommages permanents.
0: Oui, Mathieu, vous vouliez rajouter quelque
2: chose?
4: Oui, dans le fond, là, on part de 85. C'est ça que vous dites? Pourquoi 85? Pourquoi cette barre-là normative? C'est-tu le son idéal?
1: Ben, c'est des questions de légal, okay. Puis de bruit aussi, d'usine et de bruit environnemental.
3: Très inspiré par ça, par le bruit industriel.
1: Oui, hein, c'est ça. Mm-hmm.
0: Donc, mais quand on a un bruit auquel on est soumis et qu'on n'aime

0: pas à la base? Parce que ça fait, il peut y avoir des gens qui aiment beaucoup le bruit des moteurs, qui vont dire, moi, j'aime ça, l'exemple, puis se rince les moteurs dans ma rue, moi, j'ai pas de problème avec ça. Mais quand une personne voit vraiment ça comme une atteinte à son intégrité, puis tu peux même pas y échapper, là. Je veux dire, c'est pas comme tu fermes la fenêtre, puis le rideau, puis là, t'as plus la lumière, il y en a partout. Ça doit se rajouter quand même, ce stress-là.
1: Ben, c'est ça. Ça, c'est vraiment la partie qui, moi, je trouve super intéressante et même fascinante. C'est que on sait les effets, on connaît les effets à long terme du bruit environnemental, du bruit, par exemple, qui va nous empêcher de dormir. Donc, les effets non auditifs du bruit. Donc, si à durée d'exposition égale au même niveau, ben, un bruit qui va être dérangeant va être va faire plus de dommages. Il va provoquer une réponse de stress, comme Mathieu a mentionné tantôt, mais une mauvaise réponse de stress, va nous empêcher de dormir, va créer... Donc, un bruit, l'aspect dérangeant du bruit va être influencé par notre sensibilité au bruit. La sensibilité au bruit, c'est un trait de caractère qui va de pas du tout à très. Donc, il y a des gens qui sont très dérangés par le bruit en général, d'autres moins dérangés. Tu sais, il y en a qui peuvent lire dans un café bruyant, d'autres qui peuvent pas tolérer une petite mouche dans leur entourage. Donc, ça, c'est personnel, mais ça va influencer le niveau de dérangement par du bruit ambiant. Et ça, effectivement, ça peut induire des effets cardiaques. On sait les effets cardiaques à long terme de l'exposition à du bruit et les effets sur le sommeil. Donc, quelqu'un qui n'a pas de sommeil dort, évidemment, dort moins. mais va avoir des dérégulations de son système hormonal, de son système physiologique. Donc, ça, on les connaît à long terme.
0: Ouais. On peut se faire du mal, si je comprends bien, même si on pense qu'on se fait du bien. Parce que là, il y a des gens qui vivent du stress là, puis qui vont vraiment trouver ça difficile. Mais il y a des gens qui subissent ça et en fait qui s'imposent ça parce qu'ils pensent que c'est leur vie.
1: Mais ils
0: peuvent se faire mal pareil.
1: Oui, ceux qui aiment ça mais qui s'exposent à des niveaux trop élevés, c'est clair qu'ils vont se faire des dommages mécaniques de la cochlée. La cochlée, elle a réagi. Le nombre de neurones, là, ils s'occupent pas de est-ce que c'est plaisant, c'est pas plaisant. Donc, le nombre de neurones, plus c'est fort, plus le nombre de neurones qui déchargent va augmenter et plus l'augmentation va, à un moment donné, saturer le glutamate, le neurotransmetteur vont saturer et ça va faire des dommages à la cochlée, donc des dommages neurosensoriels. Et ça, une fois qu'on a perdu les cellules ciliées de la cochlée, ça ne revient pas. Une fois que c'est endommagé, là, c'est endommagé à vie. C'est pour ça que même si on met un appareil auditif, par exemple, ça revient pas, la clarté revient pas, c'est pas pareil. On peut amplifier un peu, puis la technologie s'améliore, mais c'est pas pareil que d'avoir ses oreilles intactes.
0: Ouais. Est-ce qu'on a développé une assez bonne hygiène en rapport au bruit qui nous entoure? Vous semblez dire que non.
1: Mais je pense qu'il y a beaucoup de choses à faire, beaucoup de progrès à faire. Là, je sais que dans certaines villes, on essaie de sensibiliser. Je trouve qu'on parle pas assez des problèmes auditifs qui incluent la perte auditive, mais qui sont pas limités à la perte auditive qui peuvent arriver. Par exemple, les acouphènes. Moi, ma spécialité, c'est de rechercher chez les acouphènes. Donc, ça peut, une fois que les acouphènes sont installés et j'ai vraiment communiqué avec quelqu'un récemment qui me disait, moi, j'ai vu quelqu'un à l'urgence qu'il y avait un acouphène qui voulait se suicider.
0: Ah oui, ça peut venir extrêmement dérangeant. Donc,
1: heureusement, on a des moyens. Là, les audiologistes travaillent fort en comité et en équipe multidisciplinaire pour aider ces gens-là à trouver des moyens pour vivre. Mais c'est un effet du bruit trop fort.
0: Est-ce qu'on devrait installer des radars à bruit comme il y a des radars à vitesse?
1: Ben, c'est une bonne idée pour sensibiliser les gens. Par exemple, quand on voit un radar qu'on va trop vite, on a tendance à ralentir. Oui. Et je pense que c'est le cas aussi dans...
0: Il y a quelques expériences pilotes. Hein. Il y en a eu à Moray Heights, notamment. Il y a quelques endroits au Québec où on a installé... Là, en fait, Moray Heights, il n'y en a plus, mais il y a quelques endroits ailleurs où on en aurait installé pour sensibiliser les gens au bruit qu'ils font, les gens qui se promènent sur la route. Est-ce qu'il faudrait démocratiser ça, en mettre un peu partout?
1: Je trouve que c'est une excellente idée. Et ce que je pense que la personne qui justement était responsable de ce dossier-là a dit, c'est que ça sensibilisait les gens. Les gens avaient tendance à faire moins de bruit.
0: Ouais. En fait, des radars à bruit, on appelle ça les sonomètres. Alors, je vais simplement le souligner. Bref, il y a encore loin de la coupe aux lèvres, là, si je comprends bien. Là.
1: Oui, on a beaucoup de travail à faire sur la réduction du bruit à la source. C'est toujours la meilleure chose.
0: Oui, puis dans le fond, il faut aussi respecter les gens pour qui le bruit peut être une nuisance à partir d'un seuil assez bas également. J'imagine que ça doit entrer en considération quand on fait du développement urbain.
1: Effectivement.
0: Notamment. Mais Sylvie Hébert, merci beaucoup pour ces précisions. Je rappelle qu'on répondait à une question de Julie Collin, puis on vous souhaite de pas trop rencontrer ces engins très très bruyants autour de vous. Puis on dit aux gens qui les conduisez, faites attention hein, parce que même si vous aimez le bruit, ça se peut que ça vous ça dégrade votre audition avec le temps. Parole de Sylvie Hébert, professeure titulaire à l'école d'orthophonie d'audiologie de l'Université de Montréal, également directrice du programme d'audiologie. Merci beaucoup.
1: Merci.
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0: On va parler tout à l'heure à Élise Caron-Baudouin, dont l'idole est Charles Tisser. Elle ne l'a jamais rencontrée, alors peut-être que ce sera le cas bientôt, quand elle passera à Montréal. Alors, on se parle dans quelques minutes, Élise. Et notre amie Véronique va nous faire découvrir le travail d'une docteure en littérature des arts de la scène. Puis elle s'est intéressée à la laine. Genre, comment la laine nous émeut? Tant que ça. Je pense que je résume un peu son travail. Auparavant, je vais vous parler des 8 derniers robots taxis de New York qui ont terminé pour de bon leur course. Il n'y en avait que 8. Et le 31 mars dernier, la ville de New York a mis un terme aux tests menés par les robots taxis Waymo. Et le maire de New York, le très populaire Zoran Mamdani, ne semble pas avoir un grand appétit pour répéter l'expérience dans un futur rapproché. Et selon l'historien du transport Peter Norton, c'est une très bonne chose. Peter Norton, c'est vraiment un des grands historiens du transport aux États-Unis. Il est à l'Université de Virginie, un spécialiste donc de ces questions-là. Il a donné récemment une longue entrevue aux médias Bloomberg City Lab. Il affirme donc dans cette entrevue que la ville de New York a fait une très bonne affaire de ne pas laisser la compagnie Waymo continuer les tests avec ses 8 taxis. Et donc, si on peut résumer son raisonnement en une phrase, ce serait probablement celle-ci, là, c'est mon analyse, là. Il dit, en résumé, il dit, depuis un siècle, il dit, on a carrément privatisé une grande partie des artères de nos villes au nom d'une seule industrie, d'un seul mode de transport, c'est l'industrie automobile, et que la dernière chose qu'on doit faire quand on fait face à un problème, c'est d'écouter quelqu'un qui a quelque chose à nous vendre pour réparer des erreurs passées. Donc, ça, c'est ce qu'il nous dit en général. Peter Norton, il a analysé dans de nombreux essais et textes les promesses du lobby, c'est ce qu'il appelle le lobby automobile et du pétrole, il les appelle le Motordom. Il observe donc le futur que ce dernier, donc que ce lobby a toujours voulu nous promettre depuis un siècle, soit une technologie qui nous permet d'aller plus vite sans nous tuer ou nuire à notre santé, ben ne s'est jamais vraiment réalisé. Pour qu'un vendeur puisse nous allécher avec une nouvelle technologie, dit-il, ce vendeur-là doit recadrer la manière de raconter une histoire afin que cette technologie prenne tout son sens, qu'elle devienne évidente. Et donc, l'historien du transport observe que depuis un siècle, on a vendu beaucoup d'utopies automobiles, comme les autoroutes. Ça, c'était au début, là, dans les années 20-30. Après ça, les années 60, c'est l'auto volante, hein, avec les Jetsons. Après ça, les années 80, autoroute intelligente. Et là, maintenant, c'est l'auto autonome. Et qu'au final, cela nous aurait empêché de penser le phénomène du transport à l'extérieur de ce que lui appelle une dépendance. Et Peter Norton pense qu'on devrait parler du futur du transport bien avant de parler de celui de l'auto. Il affirme que pendant que notre attention est attirée par le fait que la technologie auto évolue, ça c'est vrai, mais on fait abstraction de constantes qui, elles, ne changent pas ben. C'est comme la géométrie et le poids. Parce que la géométrie, une voiture, tu mets 5-6 personnes maximum, peu importe la technologie qui la propulse. Puis la masse, si vous transportez des personnes dans un véhicule de type automobile, vous vous retrouvez pas mal tout le temps avec un véhicule très lourd par rapport à la masse des personnes que vous transportez. Ce genre de constante devrait retenir notre attention autant que les variables telles que les nouvelles technologies. Et c'est ce qu'il nous dit qu'on ne voit pas dans le développement des taxis Waymo. Et il précise aussi cette chose, et là je le paraphrase, il dit un spécialiste des véhicules

0: autonome n'est généralement pas un spécialiste du transport, il est juste un spécialiste des véhicules autonomes.
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0: Question très philosophique. Hein. Vous savez que notre corps se renouvelle constamment. Hein. C'est toujours la même forme, mais la matière elle-même se renouvelle. Et ça, quand on prend conscience de ça, on se dit, waouh, Héraclite avait raison. Si nos atomes sont constamment renouvelés dans le corps, pourquoi certains éléments toxiques comme le plomb ou le mercure s'accumulent-ils dans l'organisme, notamment dans les cheveux, au lieu d'être éliminé? Nous envoie donc Sylvain. On en discute avec Élise Caron-Baudouin, qui est professeure adjointe en santé environnementale à l'Université de Toronto. On l'a joint là-bas. Bonsoir, Élise.
1: Bonsoir, Mathieu. Tellement une belle question.
0: C'est tellement intéressant parce que c'est vrai. En principe, là, je veux dire, nos cellules se renouvellent, puis on vidange plein d'affaires, mais le plomb et le mercure, par exemple, ça reste là. Qu'est-ce qui se passe?
1: Effectivement. Cette question-là, en fait, elle met en lumière une idée qui est un peu contre-intuitive. Donc oui, comme vous le mentionnez, notre corps se renouvelle constamment. Nos cellules, elles vivent juste quelques jours en général, d'autres peut-être quelques mois. Mais pourquoi, effectivement, le plomb, le mercure, d'autres métaux lourds, ça reste dans notre corps pendant des années? Donc oui, notre corps renouvelle certaines cellules, mais je pense que la distinction importante, c'est pas nécessairement tous les éléments chimiques qui sont dans la cellule. Puis aussi certains métaux toxiques qui vont imiter des minéraux utiles et qui vont un peu jouer un tour à notre corps et s'intégrer dans nos tissus comme le ferait un élément essentiel.
0: On va peut-être parler de la vitesse de renouvellement qui est quand même incroyable. On en a parlé souvent à l'émission, mais notamment l'intestin grêle, là, c'est quelques jours là que ça prend à renouveler toutes les cellules. Imaginez, je veux dire, c'est quand même incroyable.
1: C'est fou, hein? Quelques semaines, c'est super rapide aussi. Le sang, quelques semaines, quelques mois pour un renouvellement complet. Mais je pense qu'on produit quelque chose comme 2 millions de globules rouges par seconde. Là.
0: Incroyable.
1: Un chiffre qui est comme absurde.
0: C'est pour ça qu'on est fatigué.
2: Ben oui.
0: Faut pas chercher.
1: On est brûlé. Dans les os, c'est un peu plus long. Hein? Là, ça peut prendre plusieurs années. Mais là, donc, ce qui se passe, en fait, notre cellule meurt. Son contenu, qui peut inclure des contaminants, va souvent être recyclé ou il va être transféré ailleurs. Et les métaux lourds, ça peut être à l'intérieur des cellules. Donc, ils font pas juste disparaître là parce que simplement notre cellule est décédée puis elle est remplacée.
0: Mais quand même, je reviens avec l'interrogation de notre auditeur. C'est quand même bizarre que là, il y a plein de trucs justement de nos cellules qui sont, on les détruit, on les vidange, ça sort urine dans les selles, tout ça. Mais là, les contaminants restent. Qu'est-ce qui se passe?
1: Effectivement. Ça m'amène à parler de deux concepts très importants en toxicologie puis qui aident à répondre à cette question-là de notre auditeur. Donc, c'est la toxicocinétique puis la toxicodynamique. La toxicocinétique, c'est penser un peu à le mouvement d'une substance de l'environnement jusqu'à comment elle entre dans notre organisme, où est-ce qu'elle va une fois qu'elle est dans notre corps, puis comment est-ce qu'on va l'éliminer. Donc, cinétique, hein, comme le mouvement de la substance. Puis toxicodynamique, c'est ce que la substance fait à l'intérieur de notre corps. Donc, toutes ces interactions avec nos cellules, avec nos tissus. Donc, ça réfère plus à la toxicité de la substance. Mm-hmm. Donc, le plomb et le mercure, ils ont une toxicocinétique qui est particulière. Ils sont éliminés très lentement parce qu'ils peuvent se stocker, se cacher dans des tissus.
0: Okay.
1: Puis parfois, ils vont tromper l'organisme en imitant des éléments utiles comme le calcium que notre corps veut pas se débarrasser. Mmh. Hein? Et leur toxicodynamique, elle explique leurs effets, comme par exemple des atteintes neurologiques, des effets sur le développement fœtal, des impacts cardiovasculaires, etc.
0: Mmh. Donc, si je comprends bien, ça va mimer. C'est quand même intéressant. On m'avait jamais dit ça comme ça, que ça ressemblait à des éléments dont on a vraiment besoin. Mais là, en même temps, il faut savoir aussi où est-ce que ça va? Parce que, tu sais, dans les cheveux, il y en a, à la limite, c'est pas si pire, là. On va d'ailleurs expliquer qu'est-ce qui se passe quand ça se ramasse dans nos cheveux, mais c'est parce que ça s'en va dans des endroits où on veut pas, là.
1: Non, effectivement. Donc, le plomb, en fait, c'est un excellent exemple. Ça ressemble chimiquement au calcium dans le sens qu'ils ont la même une taille ionique similaire. Donc, le corps va confondre parfois le plomb avec le calcium, puis il va absorber le plomb pour le stocker dans les os et les dents comme il le fait avec le calcium. Puis, une fois dans les os et les dents, le plomb va y rester très longtemps parce que, comme on le mentionnait tout à l'heure, le renouvellement cellulaire des os, c'est un processus qui est très lent. Donc, ça, c'est une explication. Pour ce qui est du mercure, mais il y a certaines formes de mercure, comme le méthylmercure, qui, entre autres, est connu pour s'accumuler dans les poissons, oui. qui va se lier très fortement aux protéines. Puis le mercure, ce qui est intéressant aussi, c'est qu'il adore les lipides. Il est soluble dans les lipides. Donc, ça fait qu'il est capable de traverser, par exemple, la barrière placentaire, la barrière hémato-encéphalique, puis aller se cacher dans des endroits où c'est plus difficile de l'éliminer.
0: Ah, mon Dieu! OK, il réussit à passer la barrière hémato-encéphalique.
1: Oui, parce qu'il est soluble dans les lipides, donc il est capable de se glisser dans les petits lipides qui forment cette barrière-là. Et comme il se lie très fortement aux protéines, en particulier celles qui ont beaucoup de soufre, ça rend son excrétion très difficile. C'est un peu comme si c'était de la super glue, là, pardonnez-moi l'anglicisme. Donc la liaison chimique est tellement forte que c'est difficile de détacher le mercure de nos protéines.
0: Ah ouais, wow, quand même, hein, c'est fascinant. Mais justement, revenons à cette question des métaux lourds dans les cheveux. C'est vrai qu'on est capable d'en déceler des traces. Qu'est-ce qui se passe dans le fait qu'il se retrouve là aussi, Élise?
1: Oui, donc notre auditeur a raison. On utilise en biosurveillance les cheveux pour retracer un peu la mémoire chimique, là, la mémoire de notre exposition. Donc, nos cheveux contiennent une protéine qui s'appelle la kératine. Puis c'est une protéine qui est très riche en soufre. Et comme mentionné, ben, le mercure, il aime beaucoup le soufre. Et donc, il va s'accumuler dans les cheveux avec sa liaison avec la kératine. Donc, pendant la formation des cheveux, il y a aussi les métaux qui vont être dans notre circulation sanguine qui peuvent être intégrés comme ça dans les cheveux. Et ça, c'est le cas du plomb. S'il y a aussi du plomb dans l'air ambiant ou dans notre eau potable, il va pouvoir se déposer sur les cheveux quand on prend notre douche, quand on respire, quand on est à l'extérieur puis que l'air touche à nos cheveux. Donc, le plomb peut s'attacher au cuticule du cheveu. Et une fois dans le cheveu, que ce soit le mercure ou le plomb, ben, ils sont un peu pognés, pardonnez l'expression. ils sont relativement stables. Et voilà, donc, ils sont un peu une image d'un temps précis dans notre vie où on était exposé à telle concentration de plomb ou de mercure, puis ils se sont ramassés dans le cheveu à ce moment-là précis de notre vie.
0: Bref, pour conclure, si ces métaux lourds-là, on n'est pas capable de les éliminer, c'est vraiment parce que, en fait, leur structure même les rend très difficiles. En fait, ça se colle dans notre corps, ça s'en va partout. Là. On voudrait pas nécessairement les avoir. Et c'est vraiment lié à leur, en fait, à leur structure chimique, là, si je comprends bien.
1: Oui. Oui, à leur toxicocinétique, à leur toxicodynamique, puis ils vont exploiter des mécanismes biologiques normaux, donc le transport du calcium, la liaison aux protéines, le stockage dans les os et les tissus. Et donc, le résultat, en fait, c'est que l'entrée puis le stockage des métaux lourds est relativement efficace, mais les mécanismes d'élimination fonctionnent, mais sont beaucoup plus lents et limités. Donc, il y a une petite... la balance n'est pas très balancée de ce côté-là, mais c'est ce qui explique un peu là pourquoi il y a une accumulation de métaux lourds qui se fait plus rapidement que ce qu'on peut éliminer.
2: Mais ces métaux lourds-là, ils ont-tu, je veux dire, une espérance de vie? Tu sais pourquoi ils restent là puis eux, ils se font pas
0: sont
2: phagocyter?
0: Ils sont stables, j'imagine.
1: C'est très stable, oui. Okay. C'est une demi-vie qu'on appelle qui peut être de plusieurs années avant qu'on puisse les éliminer. Puis, ils se dégradent pas facilement dans l'environnement non plus. Là. C'est des substances très, très stables.
0: Voilà. Ben voilà, puis il faut faire d'autant plus attention hein, quand on les produit parce que c'est ça. On peut se rendre très, très malade avec ça. Merci beaucoup, Sylvain, pour votre très bonne question. Je rappelle Élise Caron-Baudouin que vous êtes professeure adjointe en santé environnementale à l'Université de Toronto. Merci beaucoup pour ces précisions.
1: Merci.
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0: Je pense qu'à peu près tout le monde a eu la même réaction. Tu vois un tas de laine, ou je sais pas, tu vois un gros pull, ou un manteau, tu vois juste une balle de laine. Qu'est-ce que tu fais? Tu vas te mettre la face dedans, ou ben, tu vas te mettre à la palper.
4: Tu vas jouer avec.
0: Non, mais c'est ça. On dirait que ça amène de se vautrer dedans. Et c'est un peu la question que s'est posée, celle que vous allez nous faire découvrir ce soir. Claudia Boutin, docteur en littérature et art de la scène et de l'écran à l'Université Laval. Rebonsoir, Véronique Raymond.
4: Oui, et c'est Claudia Blouin.
0: Claudia Blouin. Oui, bon. Alors voilà, elle s'est intéressée à la laine.
4: Effectivement. Et donc, c'est une artiste à la base, Claudia Blouin. Quelqu'un qui fait de la danse depuis qu'elle est toute petite et qui aimait lire, qui aimait vraiment beaucoup la lecture. Elle est allée faire un cégep en littérature et puis ensuite, elle est allée faire un certificat en d'interprétation à l'Université du Québec à Trois-Rivières et elle a réalisé, ouais, bon, je suis peut-être pas comédienne, je serais plus dans la mise en scène. Uh-huh. Donc, elle s'est réorientée, baccalauréat en théâtre à l'Université Laval, maîtrise en littérature et art de la scène et de l'écran. Il faut le dire, l'Université Laval est reconnue pour cette approche très pluridisciplinaire, très contemporaine.
0: Avec leur laboratoire Lantis, j'ai vu des pièces du Lantis. Quand j'habitais à Québec, j'allais souvent voir leurs productions. C'est toujours incroyablement créatif.
4: Exactement, puis c'est vraiment intéressant le travail qui s'y fait décortique, en tout cas. Mm-hmm. Donc, elle est allée dans cette direction-là. Elle a fondé une compagnie avec son conjoint, Léo de Rivière, et ils ont fait un spectacle, entre autres, pendant la pandémie, avec une petite jauge réduite, là, imaginez 15 personnes, avec des dispositifs en 360. Vous voyez le genre d'objet.
0: Ouais.
4: Et elle a décidé d'aller faire un doctorat, toujours en littérature et arts de la scène, à l'Université Laval, et on va l'écouter nous présenter son sujet.
5: Pour mon projet, je me suis intéressée à la place de la matière non vivante, donc tout ce qui est autre qu'humain, sur la scène, aussi dans la relation entre les arts de la scène et les arts plastiques, dans le métissage entre les deux. Ce qui m'intéressait, c'était de voir comment on pouvait donner une autre place à la matière sur la scène que celle qu'on lui donne habituellement, qui est comme un second rôle, parce que normalement, au théâtre, à la danse, c'est des humains, des corps humains, des histoires humaines.
4: Donc, vous l'entendez, elle se posait la question, pourquoi au théâtre, puis dans les performances scéniques, c'est l'humain qui est si central? Puis, bon, moi, je me suis posé la même question, je me disais, mais c'est vrai quand même, en musique, on dirait que la scène est partagée également entre l'instrument et l'instrumentiste. Hein? Puis, on va accepter l'idée que la musique nous fait un effet, qu'elle a une action sur nous. Ouais. Quand on va voir une exposition en art visuel, c'est la matière qui occupe tout l'espace. Ouais. Mais quand on arrive dans les récits scénique, c'est très, très humain. C'est centré autour de nos histoires et les accessoires qui vont être sur scène vont être là au service de l'humain. Donc, elle a voulu renverser cette perspective-là et se poser la question, qu'est-ce que ça donnerait si on laissait la matière être le personnage principal, mais aussi qu'est-ce que ça prendrait pour transformer le regard du spectateur pour qu'il accepte que la matière devienne le personnage principal. Alors, je trouvais ça super intéressant comme question et là, ben, ce qui est fascinant, c'est qu'elle ait choisi la laine. Parce que oui, on a tous un rapport émotif à la laine. Vous l'avez nommé, on a envie de mettre notre nez dedans.
0: D'y toucher, puis c'est une matière aussi qui est là depuis, littéralement, là on peut le dire, là, la nuit des temps.
4: Mais totalement, sujet amené. Donc, elle s'est inspirée de ce qui s'appelle, elle a un cadre théorique qui s'appelle les nouveaux matérialismes. Donc, c'est toutes ces nouvelles pensées philosophiques contemporaines qui disent, c'est pas juste l'humain qui agit sur la matière, mais la matière agit sur nous aussi. Et puis, il y a des philosophes vraiment qui disent que c'est le cas. Évidemment, ils disent pas la matière pense au sens humain ou la matière décide. Mais c'est pas vrai qu'il y a que nous qui faisons obéir la matière.
0: Hein? La matière, elle impose ce qu'elle a en termes de matérialité. Là.
4: Exactement, et parfois, elle provoque des réactions au niveau de la mémoire à cause de ce rapport-là qui s'inscrit dans le temps, qui s'inscrit aussi dans des pratiques culturelles. Et puis, ça s'inscrit aussi dans cette idée-là qu'on cherche à avoir un rapport peut-être un peu plus équilibré avec ce qui est non-humain, donc avec les animaux, mais aussi avec les paysages qu'on transforme, avec la matière qu'on exploite et qui parfois nous contamine ou est toxique.
0: On vient d'en parler, oui.
4: Exactement, donc toute cette pensée-là de transformer notre rapport à la matière et nous voir peut-être plus en équilibre dans des systèmes plutôt que en position de domination.
0: Ouais.
4: Et donc, là, ensuite, ce qu'elle a fait pour faire ça, c'est qu'elle a d'abord étudié des œuvres d'artistes qui, justement, utilisent beaucoup la matière. Alors, certains qui viennent des sciences de la nature et qui ensuite ont eu une pratique artistique. D'autres qui viennent plus des sciences plastiques et qui ont commencé à faire des performances. On pense à Yann Fabre qui est très connu en théâtre. Et d'autres. Puis ensuite, elle est allée interviewer des gens qui créent avec la laine. Et quand je dis créer avec la laine, elle est allée interviewer 5 artistes et une éleveuse de brebis. D'accord. Et cette éleveuse de brebis-là a participé à des spectacles avec Renaud Herbin et Céline Diaz. Et c'est quelqu'un qui élève des brebis pour la viande, mais qui refuse de jeter la laine, qui se dit ce n'est pas un déchet, on doit vraiment intégrer ça de manière écologique. Il faut faire quelque chose, il faut la valoriser. Et donc, elle est allée les voir et une des choses qui ressort, ben, c'est que la laine provoque des réactions quasi universelles. Uh-huh. Et l'autre chose, c'est qu'elles ne sont pas toutes douces réactions-là. Souvent, on va penser à la douceur ou à la chaleur, hein? Un chandail de laine à l'automne. Mais il y a aussi le petit picotement. Ça veut pas dire que c'est nécessairement négatif, mais il y a quelque chose dans la sensation qui picote. Et il y a aussi penser, et là c'est désagréable, penser laine mouillée. Qu'est-ce qu'il y a de plus dégueulasse que des bas de laine mouillée? Ça fait squick entre les orteils. Et donc bon, évidemment, elle a exploité ça ensuite sur la scène, mais elle est allée chercher toutes ces sensations-là. Les odeurs, le bruit, et elle s'est demandé comment on pourrait faire pour faire en sorte que le spectateur soit attentif autrement à la matière. Donc elle s'est inspirée d'une autre philosophe belge qui, elle, a écrit le livre Habiter en oiseau et qui nous disait pour observer des oiseaux, ben il faut regarder autrement.
0: C'est Vinciane Després.
4: Ben voilà, bravo oui. Mathieu. Eh bien justement,
0: mais qui s'intéresse beaucoup elle à la en fait essayer de se mettre à la place des animaux dans sa philosophie.
4: Exactement, ouais. comment changer notre perspective et regarder autrement, apprendre à regarder autrement. Et donc là, elle a fait des laboratoires, elle en a fait sur le son et elle en a fait sur la vidéo. Elle a enregistré de la laine qui dégoutte, elle a frotté de la laine, elle a amplifié des sons. Elle a projeté des images de laine sur des tricots qu'elle avait fait. Elle a tricoté avec son corps, donc tricoté avec ses bras sans aiguilles. C'est l'avant-bras qui devient des aiguilles. Bon, vous voyez tout ça. Elle s'est observée et en est sortie une performance qui dure une vingtaine de minutes qu'elle a présentée à différentes occasions et ultimement en janvier dernier au moment de la soutenance de sa thèse. Et l'idée, c'était de voir, est-ce que les spectateurs vont comprendre que c'est la laine, le personnage principal? Et je vous dis que oui.
0: Ah ouais,
4: hein. Absolument, c'est ce qui ressortait. Et les gens ne savaient pas à quoi ils étaient soumis et quel était le but de la démarche. Mais aussi la fameuse question des réactions. Et donc, bon, moi, j'ai visionné la performance. Physiquement, dès le départ, on entend, par exemple, des broches. On a l'impression que c'est des broches à crocheter. Ma grand-mère crochetait. Mais c'est tout amplifié. Donc, les réactions qu'on ressent sont un peu déphasé et on est vraiment envahi par le geste du tricot, par tout ça. Mais là, quand elle se couvre de la laine, ou encore pire que tout, elle se met une balle de laine dans la bouche. Et elle tire sur le fil, et je vous jure.
0: Elle a vécu vraiment la laine sous toutes ses coutures.
4: Elle l'explore vraiment sous toutes ses
0: mailles. Ouais.
4: Mais on ressent tous un dégoût et c'est ça qui est vraiment fascinant. Bref, une expérience sensorielle de 20 minutes, mais soutenue, je vous jure. C'est fou ce qu'on peut faire avec
0: la
4: laine.
0: Et qui faisait partie de son doctorat, si je comprends bien.
4: Et donc, son doctorat, c'est 300 quelques pages où elle analyse tout ce matériel-là et où elle fait un retour sur ça. Mais vraiment, comment on peut décentrer, au fond, l'humain du spectacle et recentrer sur la matière, ou en tout cas,
0: incroyable,
4: avoir un équilibre plus grand. Quand elle tire une maille, là, ça fait mal. Je sais pas si vous avez déjà vu ça, quelqu'un qui tire une maille. Ah, j'étais pas bien. Bref, au moment où je l'ai interviewée, il y a 2 semaines, elle venait tout juste d'apprendre elle a été soutenue par le Fonds de recherche du Québec et elle va être soutenue. Pendant 2 ans, elle s'en va en Italie faire un post-doctorat, donc elle s'en va à Turin. Et elle va poursuivre, elle va voir comment le textile peut permettre des collaborations entre artistes de disciplines différentes.
0: Wow, quel travail!
4: Oui.
0: C'est pour le moins original.
4: Très.
0: C'est très lié, hein. Le Lantis, je suis pas étonnée de voir que ça se passe à cet endroit.
4: Dirigé par Carole Nadeau, d'ailleurs, je le mentionne.
0: Voilà. Merci. Alors, vous nous parliez de toute la démarche de Claudia Blouin, docteur en littérature et art de la scène et de l'écran de l'Université Laval. Encore une fois, merci beaucoup, Véronique Raymond.
4: Ça me fait plaisir.
3: Les onglets de nos collaborateurs.
0: Élise, à Toronto, qu'est-ce que vous nous proposez?
1: Ben, pour vous, à Montréal, une carte des entrées d'eau en plomb de la ville.
0: Très bonne idée.
4: Ah, c'est déprimant.
0: Ouais, on veut
1: c'est une carte interactive qui permet de vérifier si votre résidence a une entrée d'eau en plomb.
0: Ben oui. Ça vient avec une facture. Parce que quand tu fais la préchanger, c'est toi qui paies. En tout cas, t'appartiens à toi. En tout cas, ben non, mais c'est important. C'est important que vous nous le disiez. On va mettre ça sur la page de moteur et dans l'infolettre dimanche. Mathieu, l'expérience interactive Harry Potter.
2: Ah oui, je suis vraiment dans les expériences interactives avec mes enfants de ce temps-ci, les dinosaures, tout. Mais Harry Potter, c'était quelque chose. Ben, oui. Faut aimer
0: Les enfants aiment beaucoup ça.
2: Oui. Ouais. Puis mes enfants sont jeunes.

0: ils ont pas peur. Donc pour de vrai, j'étais un peu sceptique 6-8 ans puis parce que tu peux agiter la baguette puis interagir avec des le monde au complet, fait que ça dure une
1: tour
0: heure.
1: De train?
0: C'est pas un tour complet, mais oui.
1: Mais tu rentres dans le train.
0: Ben oui, c'est ça, tout à fait.
1: Okay,
0: fait que non, très palpitant.
1: Voilà, ça c'est à la place Bonaventure.
0: Ouais.
1: Merci Mathieu, on termine avec vous Véronique.
2: Oui, moi je suis allée voir un concert du compositeur québécois Claude Vivier pour les 1 à 4 ans, ça s'appelle Copercus, Jeunesse musicale du Canada, ça se promène, allez voir ça.
1: Hein?
2: C'est sympathique.
1: Claude Vivier pour les 1 à 4 ans?
2: Oui, ça marche au bout.
1: Non, mais c'est quand même, c'est un compositeur de musique contemporaine, fait associé à ça.
2: Ça marche très bien.
1: Ah ouais.
2: C'était magnifique.
1: Incroyable. Quelle proposition, mesdames et messieurs. Et la vie bien faite. On est là demain, 19h. Soyez-y. Il n'y aura pas de partie en plus. En plus de monde. Bye-bye.
3: Bonsoir, ici André Martineau. 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
8: Ici Mathieu Massé, voici les informations. D'abord au hockey des séries éliminatoires de la Coupe Stanley. L'attaquant des Sabres de Buffalo a fait mal aux Canadiens de Montréal en marquant tôt en troisième période. Zach Benson pour donner l'avance aux siens. Le tricolore a tenté de revenir dans le match, mais les Sabres ont joué un jeu particulièrement hermétique pour finalement se sauver avec la victoire par la marque de 3-2. Cette défaite est difficile à avaler pour les hommes de Martin Saint-Louis, surtout qu'ils avaient l'avance dans ce match jusqu'à ce qu'un rebond malchanceux déjoue le gardien Jakub Dobesch en deuxième période. La série est égale 2-2. Le prochain match aura lieu jeudi à Buffalo. Virage informatique au Québec après le réseau de la santé. Le système de justice est à son tour confronté à des délais et des dépassements de coûts. L'opposition officielle veut s'assurer qu'il fera l'objet d'un audit après que Radio-Canada a révélé que ce projet suscite de l'inquiétude au sein du gouvernement et qu'un examen est envisagé. Voici les réactions de la députée libérale Michèle Cetlaquet et du chef du Parti québécois Paul Saint-Pierre Plamondon.
9: Il y a une façon de faire à la CAQ qui clairement ne fonctionne pas, où on a un ministère de la cybersécurité et du numérique qui a des pouvoirs limités, qui tire la sonnette d'alarme et n'est pas entendu.
10: On dépend de fournisseurs étrangers. Les dépassements de coûts à répétition sont ignorés par le pouvoir politique. Des fractionnements de contrats pour masquer la situation.
8: L'ancien ministre de la cybersécurité et du numérique, Gilles Bélanger, affirme que le Québec a besoin de 20 milliards de dollars pour sa transformation numérique, mais l'enveloppe totale prévue est de 9 milliards de dollars. Puis à Montréal, les enseignants qui avaient été suspendus à l'automne 2024 pour avoir fait régner un climat toxique à l'école primaire Bedford ont perdu leur brevet d'enseignement. Ces décisions font toutefois l'objet de contestations. La décision du ministère de l'Éducation de révoquer les brevets est applaudie par l'opposition à l'Assemblée nationale. Voici la libérale Michèle Cetlaquet, le péquiste Pascal Bérubé et le solidaire Sol Zanetti.
9: Je pense que c'est une bonne chose que ces enseignants ne soient plus face aux élèves.
11: Révoquer les brevets d'enseignement, c'était la chose à faire.
12: C'est une excellente chose. Ces gens-là devaient perdre leur emploi. Ce qui s'est passé à Bedford n'a pas d'allure.
8: On a appris dans un rapport que la situation s'est améliorée à l'école Bedford et que la majorité des mesures du plan d'action ont été appliquées. Des élus et des camionneurs accueillent avec intérêt les changements proposés à l'industrie du transport par la vérificatrice générale de la province. Dans un rapport accablant déposé, elle déplore la formation insuffisante de conducteurs de véhicules lourds, l'absence d'inspection et même la falsification de documents. Catherine Brulotte.
13: C'est pas normal.
14: Joanne Barry a perdu un ami le mois dernier.
13: Il s'est fait ramasser entre deux camions. Puis lui, il est décédé sur le coup.
14: Depuis plus de

0: simplifié. Pas une surprise pour le maire de Hearst, Roger Sigouin.
1: Les camionneurs viennent dans les usines. Bien souvent, on est obligé d'appeler un conducteur d'entreprise privée pour venir reculer le camion qui est vraiment pas capable de le faire.
0: En fait, les lacunes sont telles que le président de l'Ontario Trucking Association, Stephen Lakowski, croit que le rapport de la vérificatrice est trop doux.
2: This is but the tip of the iceberg with regards to the actions that need to be taken in the trucking industry.
0: Le rapport contient 13 recommandations qui ont toutes été acceptées par le gouvernement ontarien. Ici Catherine Brulotte, Radio-Canada, Toronto.
3: Les autorités sanitaires de l'Ontario rapportent que 7 personnes de plus ont été placées en isolement dans la foulée de l'éclosion d'antivirus sur un bateau de croisière. Ces personnes sont considérées comme étant à faible risque. Elles s'ajoutent aux 3 passagers ontariens qui sont rentrés au pays après avoir été exposés au virus et qui sont considérés à haut risque. La 4e personne rapatriée au même moment qui réside au Québec n'est pour sa part plus considérée comme étant à haut risque. Guerre au Moyen-Orient.
4: We have Iran very much under control. We're either going to make a deal or they're going to be decimated. So one way or the other, we win.
3: Donald Trump soutient avoir l'Iran sous contrôle avant son vol vers la Chine où il restera pour quelques jours. Le président américain a martelé qu'un accord sera conclu avec l'Iran où le pays sera anéanti. Il a aussi affirmé que les États-Unis gagneront d'une manière ou d'une autre. Donald Trump s'attend par ailleurs à avoir une longue conversation avec son homologue chinois Xi Jinping sur la guerre en Iran. Il a toutefois précisé ne pas avoir besoin de l'aide de la Chine pour régler ce conflit. Et puis, en terminant, nous revenons sur un autre match de séries éliminatoires important dans la Ligue de hockey professionnelle, de hockey féminin cette fois. La victoire de Montréal a battu le Frost du Minnesota 2-1 lors du match ultime. La victoire de Montréal atteint donc la finale de la LPHS pour la première fois de son histoire et retrouvera maintenant la charge d'Ottawa pour tenter de remporter la Coupe Walter. Voilà, c'était les informations. Merci d'être à l'écoute.
5: Du tournant du 20e siècle aux années 1920, il a produit des opéras incontournables et inoubliables. Je m'appelle André Martineau, à Aujourd'hui l'Histoire, le compositeur Giacomo Puccini.
6: L'avantage chez Puccini, c'est qu'il choisissait des textes vraiment théâtre. C'était un homme de théâtre.
7: Absolument.
6: Et ça a toujours frappé. Ses ouvrages, en général, frappent. Ça ne tombe pas dans le vide.
5: Le grand ténor canadien Raoul Jobin à notre antenne en 1969. Il y a chez Puccini du théâtre, il y a chez Puccini de quoi plaire à tous, jusqu'au public le plus profane. Né en 1858, Puccini va faire sa place dans un univers qui était jusqu'alors dominé par un autre géant de l'opéra, Giuseppe Verdi. Puccini, c'est 12 opéras, dont La Bohème, Tosca, Madame Butterfly, un succès immense à son époque et depuis, mais une œuvre aussi qui n'échappera pas à la récupération dans les années 1920, alors que souffle sur l'Europe le vent du fascisme.
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9: Puccini a toujours un grand succès chez le public, mais les critiques n'ont pas toujours été très gentilles avec lui. Il a eu beaucoup de chagrin à cause de ça. Et c'est seulement en 1958, c'était l'anniversaire de sa naissance, qu'on a commencé à produire des études sur Puccini en le considérant un musicien sérieux, aussi qu'un musicien de succès. Et c'était le début de la Puccini Renaissance.

0: Dans ce montage, il y avait Simonetta Puccini, petite fille de Giacomo Puccini, interviewée en 1986. Et sur fond, tout ça de l'extrait « L'heure du concert » en 1954, l'Orchestre de Radio-Canada présentait un extrait du troisième acte de « La Bohème » de Puccini, en version française. Pour faire avec nous une traversée de la vie et de l'œuvre du compositeur Puccini, j'accueille Marie-Hélène Benoît-Otis, professeure de musicologie à l'Université de Montréal. Bonjour.
1: Bonjour.
0: Il y a plusieurs raisons de parler de Puccini. On souligne ces jours-ci, par exemple, le centenaire de la création du dernier opéra de Puccini, Turandot. Pourquoi Marie-Hélène Puccini est-il si important dans la musique?
1: C'est une très bonne question. C'est un compositeur qui très vite s'est fait une place de choix sur la scène lyrique, non seulement en Italie, mais à l'échelle mondiale. Et il est resté un favori du public depuis tout ce temps-là. Encore maintenant, si on regarde les programmes d'opéra à l'échelle de la planète, on se rend compte que les opéras de Puccini sont partout, tout le temps, et sont représentés très, très, très souvent et toujours avec un très grand succès. Donc, il y a vraiment une puissance dramatique, en fait, qui rend ces opéras-là très attrayants jusqu'à aujourd'hui.
0: Oui, qui garde une actualité, une pertinence là auprès du public. Il est né en 1858 à Lucca, ou à Luc en français, près de Pise en Italie. À l'origine, Puccini, il baigne dans la musique dès son enfance. Parlez-moi de sa famille.
1: C'est une famille de musiciens, en fait. Puccini est littéralement né dans la musique. Donc, depuis quatre générations, les Puccini, c'était les musiciens de la ville de Lucca, et en particulier de la musique d'église à Lucca. Et donc, si on allait entendre une messe à Lucca, il y avait des très bonnes chances que ce soit écrit par un oncle, un grand-père de Puccini pendant plusieurs décennies.
0: Et donc, il va grandir dans la musique religieuse, mais à un moment donné, il va bifurquer vers l'opéra. Qu'est-ce que ça représente, ce choix-là, aussi à l'époque, et pourquoi il le fait, ce changement-là?
1: Ben, il y a deux types de raisons. Des raisons esthétiques, puis aussi des raisons économiques. Il faut savoir que composer de la musique d'église à l'époque, c'était pas excessivement payant. La famille Puccini était pas très riche. Par contre, à l'époque de Puccini, le régime de droit d'auteur a changé pour la musique de théâtre à cette époque-là. Et ça faisait en sorte que composer des opéras devenait beaucoup plus payant parce qu'on faisait de l'argent sur les partitions, on faisait de l'argent sur les représentations. Et donc, à partir du moment où une opéra avait un peu de succès, l'argent rentrait en masse. Et c'est ce qui est arrivé ultimement à Puccini.
0: Ouais.
1: Ça a pris du temps, mais c'est ce qui est arrivé. Donc, il y avait cette motivation-là
0: aussi.
1: Donc,
0: pour quelqu'un d'ambitieux ou quelqu'un qui pouvait s'intéresser à l'aspect pécunier, là, ça pouvait être intéressant, là, finalement.
1: Tout à fait. Et à côté de ça, il y avait évidemment l'aspect esthétique. Donc, lui, en fait, il a fait la rencontre de l'opéra de Verdi et ça a été une illumination. Et là, il a dit, je veux devenir compositeur d'opéra.
0: Parce que l'autre grande figure, justement, en opéra italien, qui domine et domine encore, c'est Giuseppe Verdi, qui est né presque 50 ans avant Puccini. Donc, ce que vous dites, c'est que ça va être une influence, mais en même temps, il y aura toujours une comparaison.
1: C'est une source d'inspiration majeure pour Puccini. En fait, il va se former à l'opéra, entre autres, en étudiant les partitions de Verdi et en les recopiant. C'est une façon de faire qu'il y avait beaucoup de compositeurs à l'époque, donc recopier les partitions des grands maîtres pour vraiment s'approprier leur façon de faire et apprendre à partir de là.
0: Ouais.
1: Puccini va, lui, à partir de là, développer son propre style, qui est quand même très différent de celui de Verdi, et ultimement va finir par s'établir comme la deuxième grande figure de l'opéra italien après Verdi à son époque.
0: À côté, il va composer quelques opéras à partir de l'âge de 25 ans. Son premier véritable succès, c'est un opéra qui est moins connu de nos jours, Manon Lescaut. Quels sont les éléments qu'il y a là-dedans à la fin de la vingtaine qui lui permettent déjà de toucher un large public?
1: Manon Lescaut, c'est un opéra sur une source littéraire. En fait, beaucoup des œuvres de Puccini sont inspirées d'œuvres littéraires. Donc là, c'est le roman de l'abbé Prévost, Manon Lescaut.

féminin au centre, le personnage de Manon, et de faire une représentation musicale extrêmement vivante de ce personnage-là et de sa vie intérieure. Par exemple, dans la toute dernière scène où Manon Lescaut meurt seule et abandonnée de tous, ce qu'on entend à l'orchestre, c'est comme un récapitulatif de tous les thèmes musicaux qu'on a entendus dans l'opéra. Alors, c'est un peu comme une image musicale de cette idée que, bon, quand au moment de mourir, on voit notre vie passer devant nos yeux. Ben là, ça passe devant ses oreilles d'une certaine façon.

0: Il va composer ensuite un autre opéra très connu, La Bohème. L'histoire s'inspire d'un roman qui glorifie la vie vagabonde des artistes de Paris, un sujet très romantique, mais il y a aussi une histoire de rivalité derrière la création de cet opéra-là, parce qu'ils sont deux compositeurs à se disputer la même histoire aussi.
1: Tout à fait, et tout ça sans savoir qu'il y en avait un troisième en arrière-scène qui s'essayait puis qui s'est pas rendu. Alors, c'est très amusant cette histoire parce que Puccini était ami avec un autre compositeur d'opéra italien de l'époque qui s'appelait Ruggiero Leoncavallo. Et un beau jour comme ça, ils vont prendre un café ensemble et là, ils se disent « Bon, mais sur quoi tu travailles, toi? » Et les deux disent « La Bohème », parce que La Bohème, en fait, c'était le roman scène de la vie de Bohème d'Henri Murger qui avait fait un tabac en France en 1851, qui avait été mis à la scène au théâtre, etc. Et les deux s'étaient mis à s'intéresser à ce même matériau-là. Ouais. Et là, Leoncavallo, très vexé que Puccini essaie de lui piquer son sujet, le lendemain fait paraître dans les journaux un article disant « C'est moi qui suis, je suis en train de faire un opéra là-dessus, ça va être grandiose, ça va être merveilleux. »
0: Il délimite son terrain, là.
1: Complètement.
0: Il réclame la propriété sur cette histoire-là.
1: Mais ça a pas fonctionné, parce que après, l'éditeur de Puccini, Ricordi, évidemment, l'entendait pas de cette oreille. Il a essayé d'obtenir les droits sur le roman. Le problème étant que Murger venait tout juste de décéder. Le roman était donc dans le domaine public. Il y avait pas moyen d'acheter les droits. Donc, le débat est resté ouvert et les deux compositeurs ont chacun fait leur opéra sur le même sujet. Celui de Puccini est sorti en 1896 et celui de Leoncavallo un an plus tard, en 1897.
0: Et évidemment, de nos jours, c'est celui de Puccini dont on se rappelle et qui est rejoué. Là. Il y en a un qui est passé à l'histoire. Là.
1: Ah oui, vraiment. Clairement, probablement que Leoncavallo avait raison sur le plan juridique, mais sur le plan artistique...
0: La force de l'œuvre, c'est Puccini encore qui va s'imposer.
1: Puccini a gagné, absolument.
0: En 1900, Puccini récidive avec un nouvel opéra, Tosca.

0: On a dit, Marilyn Benoît-Otis, que dans Tosca, Puccini a changé de style. Il fait preuve par moments de violence. Je ne sais pas si ça s'entendait dans l'extrait qu'on vient de diffuser, mais est-ce que c'est une description valable? Est-ce qu'il y a une transformation chez Puccini dans sa manière de composer à partir de Tosca?
1: En fait, ce qu'il fait avec Tosca, c'est de s'adapter aux matériaux qu'il met en musique. Donc, dans ce cas-ci, c'est une pièce de théâtre qui s'appelle La Tosca, qui est une autre pièce française de Victorien Sardou, qui est extrêmement dense et extrêmement dramatique. Et le rythme, en fait, est très, très, très rapide. Et pour un opéra, c'est presque trop dense. Mm-hmm. Et donc, en fait, ce que fait Puccini, c'est d'adapter sa musique autour de ça pour mettre vraiment la musique au service du drame, qui est très, très intense. Plein de rebondissements.
0: Donc, c'était toujours de partir du texte, de tenter d'adapter du mieux possible, puis de créer un autre univers cohérent, mais à partir d'un texte qui existait déjà. Et ça, il va le faire aussi en 1904, quand Puccini explore l'Orient et le Japon avec l'opéra Madame Butterfly, un opéra très exigeant pour ses interprètes. On a ici un extrait d'une entrevue avec la chanteuse soprano Clarice Carson.

0: en 1974.
1: Et je peux dire, avec toute cette expérience, que c'est le plus difficile rôle de tout mon répertoire.
2: Mais cela tient à quoi, les difficultés particulières de Madame Butterfly, à la psychologie du rôle? On dit que Puccini a étudié beaucoup plus en profondeur ce rôle de Cho Cho San que les autres rôles que vous avez mentionnés.
1: Non, c'est la psychologie, c'est physiquement, c'est très long, c'est très difficile à chanter. Et les genoux, dernièrement, les pauvres genoux. Je ne suis pas habituée de rester sur les genoux.
0: Alors, c'était Clarice Carson qui racontait la difficulté de chanter agenouillée. Ses pauvres genoux, c'était au micro de Raymond Charrette. Qu'est-ce qui inspire Puccini dans cette histoire japonaise de Madame Butterfly?
3: Histoire qui n'est japonaise, en fait, qu'en apparence, parce que c'est une pièce de théâtre américaine, une pièce de David Belasco, qui raconte l'histoire de Chio-Chio-san, une jeune japonaise qui épouse un Américain, pensant que c'est un véritable mariage, mais l'Américain retourne chez lui et fait sa vie et ne revient que pour lui prendre l'enfant qu'elle a eu de lui. Et donc, c'est une histoire extrêmement tragique. C'est une histoire de colonialisme, même si c'est pas comme ça qu'on le nommait à l'époque. Et à la fin, donc, elle se fait harakiri. Donc, c'est vraiment une histoire tragique. Et derrière ça, il y a aussi cet intérêt orientaliste pour le Japon, qui était très fort au 19e siècle. D'ailleurs, Puccini va pousser l'intérêt jusqu'à faire des recherches musicales, faire venir des disques de Tokyo, interroger des artistes japonais pour aller chercher des thèmes authentiquement japonais. Donc, on peut en identifier une dizaine dans sa partition qui va vraiment intégrer à sa propre musique.
0: Donc, c'était quelqu'un curieux du monde, c'était quelqu'un de très moderne aussi. Puccini va connaître le succès en Europe, mais aussi en Amérique. C'est à l'occasion, d'ailleurs, de la présentation de plusieurs de ses opéras au Metropolitan Opera de New York que sa parole est captée dans ce qui est peut-être le seul enregistrement connu de la voix de Puccini.
4: Accetto l'augurio del buon viaggio e finisco gridando America forever!
0: Alors, c'était très court, Marie-Hélène, mais c'est Giacomo Puccini qui remercie le public de New York. Il dit « America forever, longue vie à l'Amérique ». Puccini, à ce moment-là, en 1907, il est à peu près à l'apogée de sa carrière parce que au moment de passer au Met, on vient de présenter plusieurs de ses opéras dans une espèce de rétrospective. Qu'est-ce que ça représente pour lui, l'Amérique, en 1907?
3: Ouais, évidemment, d'être joué au Met, c'est la consécration la plus totale. Et c'était pas rien à l'époque, faire le voyage de l'Italie jusqu'aux États-Unis. Il faut penser que c'est un mois de traversée en bateau. Et quand il arrive aux États-Unis et qu'il arrive aux représentations de ses propres opéras, le public l'ovationne, mais comme c'est pas permis. Donc, c'est vraiment un grand, grand, grand moment de gloire. Et c'est là aussi qu'il affirme à la presse avoir eu le flash pour son prochain opéra qui va s'appeler La fille du Far West, La Fanciulla dell'Ouest.
0: D'accord. Et qui là, on est dans un autre décor encore une fois. On n'est plus en Orient. On est carrément dans le Far West américain.
3: Complètement. Et donc, c'est encore une fois inspiré d'une pièce de théâtre de David Belasco, là, le même qui avait écrit Madame Butterfly. Sauf qu'ici, on est vraiment dans une histoire qui est campée dans la ruée vers l'or. On est en Californie, dans la deuxième moitié du 19e siècle. Et c'est justement un personnage de tenancière de saloon qui tombe amoureuse d'un bandit. Et pour une fois, ça finit bien. Personne meurt et ils sont heureux jusqu'à la fin des temps.
0: Pour une fois. L'après-guerre mondiale, ça va être une période tumultueuse pour l'Italie. On va voir naître un mouvement nouveau, le fascisme, avec lequel Puccini va avoir une relation, disons, compliquée, on pourrait le dire comme ça. Ici, nous avons un extrait de lettre que nous avons fait lire et que Puccini adresse à un collaborateur.
5: Cher Domino, je suis arrivé hier soir à 8h30. Il pleut. La générale aura lieu le 3 et la première le 6. Ensuite, je rentre directement à la maison où j'espère trouver les vers pour la fin du premier acte de Turandot. Tout est fini sauf les parties vocales des trois masques et du père et du fils. Une affaire de 10 minutes environ. Et à propos, pourriez-vous me rendre un grand service? À l'heure qu'il est, le livret de Manon est l'œuvre de tout le monde et de personne. L'aria de Manon au 4e acte répète 3 ou 4 mots encore et encore. Seul, perdu, abandonné, moi la femme délaissée. Je sens que l'on devrait remplacer ces répétitions par quelque autre mot approprié. Vous le ferez en 5 minutes. S'il vous plaît, faites cela pour moi.

0: Mes salutations affectueuses à vous tous. PS. Je me demande si Mussolini introduira un peu d'ordre dans notre économie nationale. Je l'espère, en tout cas.
1: C'était donc une lettre datée du 1er novembre 1922, soit tout juste après la marche sur Rome. C'était un des premiers coups d'éclat de Benito Mussolini. Marie-Hélène, où en est Puccini à ce moment-là dans sa vie et quelle relation il va entretenir avec la montée du fascisme? La lettre est intéressante aussi parce qu'on a une espèce de fenêtre ouverte sur sa manière de travailler, sur la création, mais il y a évidemment la mention de Mussolini à la fin.
2: Oui, en fait, qui va devenir... dans les deux dernières années de sa vie, parce que Puccini est mort en 1924. Donc, c'est vraiment important de préciser mm-hmm. qu'il a connu que les deux premières années du fascisme, où c'était encore relativement soft. Donc, toutes les horreurs de la suite, il n'a pas connu ça du tout. Et lui va avoir une posture très ambivalente par rapport à ça. Puccini, c'était pas un compositeur particulièrement politisé, pas mm-hmm. spécialement au fait de l'actualité. Il voulait surtout pas se positionner publiquement. Le problème avec le fascisme, c'est que si on se positionne pas publiquement, on se fait positionner. Ouais. Et c'est un peu ce qui est arrivé avec Puccini. Lui a fait preuve de curiosité face à Mussolini, se disait, bon, peut-être que c'est la personne qu'il nous faut pour l'Italie. Plusieurs de ses lettres mentionnent ça. Il a rencontré Mussolini en personne une fois en décembre 1923. Tout ce qu'on sait, c'est qu'il lui a exposé ses plans pour, selon lui, qu'est-ce qu'il faudrait faire pour l'opéra en Italie. Puis Mussolini lui aurait dit, oh non, c'est pas assez grandiose. De toute façon, on n'a pas d'argent.
1: Ouais.
2: On sait aussi qu'il y a eu la carte du Parti national fasciste en 1924, l'année de mm-hmm. sa mort, mais il n'a pas demandé. Donc, il a juste reçu à titre honorifique. Mm-hmm. Il n'a pas refusé non plus. Après, refuser une carte du Parti fasciste, ça aurait été quand même assez complexe dans sa vie et dans sa carrière.
1: Mais on dit que son dernier opéra, qui va donc être achevé après sa mort, va être récupéré par les fascistes. De quelle façon exactement?
2: Ben en fait, quand Puccini décède en 1924, premièrement, le Parti fasciste lui fait des funérailles nationales et d'emblée l'identifie comme compositeur d'opéra national italien. Après, Puccini est mort avec, en laissant son opéra, son dernier opéra, Turandot, inachevé. C'est Franco Alfano, un compositeur ouvertement associé au Parti fasciste, qui va terminer la partition. Et donc, les premières représentations ont lieu en 1926, de façon intéressante, avec à la baguette Toscanini, qui était un chef d'orchestre antifasciste, qui était plus en Italie pour très longtemps parce qu'il allait devoir quitter le pays mm-hmm. pour des raisons politiques. Donc, l'opéra va être, en fait, très rapidement utilisé comme figure de proue, en fait, du Parti fasciste, comme démonstration de pouvoir.
1: On en fait un symbole, finalement.
2: Absolument.
1: Ouais. Quel est l'héritage musical de Puccini, passé cette période trouble-là? De nos jours, vous l'avez dit, il demeure très joué. Est-ce que notre vision de son œuvre s'est transformée avec le temps? Parce que, comme le disait sa petite fille dans un extrait qu'on a fait jouer au début de l'émission, au départ, il était un peu snobé par la critique. On le voyait comme un compositeur populaire uniquement. Cette vision-là s'est transformée avec le temps.
2: Oui, tout à fait. En fait, probablement que Simonetta Puccini avait notamment en tête la réception d'abord très négative de Madame Butterfly, par exemple, qui a pas du tout été un succès au départ, mais c'en est devenu un par la suite. Non, maintenant, vraiment, c'est Puccini occupe une place très, très importante dans le répertoire lyrique et il y a vraiment plus personne pour douter de la valeur de ses œuvres.
1: De là à en faire un compositeur sérieux aussi, quelqu'un qui est avec une certaine gravité aussi dans son œuvre.
2: Ah oui, absolument, bien sûr. Cette gravité-là, elle est là. Après, il y a aussi tout un paquet d'enjeux qui viennent heurter nos sensibilités aujourd'hui. Je parlais tantôt de la dimension colonialiste dans oui. Madame Butterfly, qui mérite qu'on y réfléchisse, y compris dans la façon dont on met l'opéra en scène. C'est aussi pas des œuvres particulièrement féministes, là, on oui. va se le dire. Donc ça aussi, ça nous soulève beaucoup de questions oui. aujourd'hui. C'était dans l'air du temps, bien sûr, mais on peut réfléchir à comment représenter ces opéras-là aujourd'hui pour que ces dimensions-là soient traitées déjà et nous permettent quand même d'apprécier les qualités de la musique.
1: Oui, tout à fait. Marie-Hélène Benoît, vous êtes professeur de musicologie à l'Université de Montréal. Merci beaucoup pour ça.
2: C'est un grand plaisir.
1: On se laisse avec un des airs les plus connus de Puccini, Turandot, tiré justement de ce dernier opéra, l'air de Nessun Dorma, et on est allé vraiment avec un grand classique très connu, Luciano Pavarotti. Je remercie toute l'équipe d'Aujourd'hui l'Histoire. En remplacement de Maxime Coutier, je m'appelle André Martineau. Au plaisir de vous retrouver bientôt. Bonne soirée.

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6: Ce qui peut, oui. Enfin.
7: Avez-vous rempli votre recensement, Louis T?
8: Oui, j'avais le cours, fait que c'est pas un problème.
7: Ah,
8: oui,
7: ça m'a rassuré, ça.
8: Vous, Olivier?
9: Moi, c'est mon épouse qui l'a rempli, fait que je sais pas ce qu'elle a écrit là-dedans.
8: Mais... Ah, mon Dieu! Vous avez écrit
7: beau bonhomme.
8: Il y a des gens fâchés, hein. Là, il y a oui, vois, des gens qui trollent puis qui refusent d'y répondre, puis c'est très encore.
7: Vous vous souvenez, 2010, quand Stephen Harper est arrivé au pouvoir, ben, il est arrivé avant, mais en 2010, il avait instauré en fait, il avait retiré l'obligation de répondre au recensement long. Et puis là, ça avait fait, évidemment, le statisticien en chef du Canada avait démissionné à l'époque. Là, ça fait longtemps, là, c'est 2010. Ça a fait que il y avait eu 68% de réponses au recensement de 2011. Évidemment, il n'y a plus rien qui fonctionnait dans le...
8: Non, mais c'est complexe. J'ai des amis qui travaillent à StatCan, puis c'est très important pour de vrai. Oh, oui. Je sais qu'on n'aime pas les institutions, puis il y a du monde qui sont fâchés, mais pour savoir qui est dans le Canada, on a besoin de ça.
7: Mais c'était 68% de participation en 2011, et puis bon, les libéraux sont venus, ont réinstauré le blabla, puis et l'obligation aussi en 2006. Quand on recule à 2006, là, alors que c'était obligatoire, c'était 94%. Oui. Mais là, les libéraux sont venus, ont réinstauré l'obligation, et puis évidemment, ça a remonté. Puis là, bon, on a notre prochain...
9: Mais il avait enlevé ça, pourquoi? C'était pour économiser de l'argent ou c'était...
7: Non, c'était la liberté. N'oubliez pas la liberté, mon vieux.
9: La liberté.
7: Faut jamais sous-estimer la liberté.
8: Je veux dire, on devrait le faire volontairement, là, la menace de 500$ de punition. Je pense que personne n'est jamais allé en prison pour ça. Là.
7: Probablement pas, sauf que l'obligation donne des statistiques qui sont un petit peu plus représentatives. C'était mon sujet d'entrée.
8: C'était mon préféré, les statistiques.
7: Ouais, mais mon deuxième sujet préféré, c'est puis on s'est laissé là-dessus la dernière fois que vous êtes passé.
8: Pas le lait d'avoine encore.
7: Non.
8: OK, ouf.
7: Non, ça, je vous promets, là, c'est terminé. On a reçu plein de suggestions pour vrai, en plus de lait d'avoine. On a eu cette discussion-là hors d'onde. Et puis, je trouve qu'on n'a pas assez discuté.
8: C'est quoi?
7: Les piscines.
8: Oh my God!
7: Parce qu'Olivier, vous venez de faire laver votre piscine et la faire ouvrir, cette fameuse affaire-là.
9: Qui est un gros bain, dans le fond. Là.
7: Exact, exact.
9: Piscine.
7: Ben, elle est pas si petite, votre piscine.
8: La mienne aussi est petite. On a eu des amis qui sont venus dernièrement, puis leur enfant, qui est peut-être 10 ans, a demandé si c'était un spa.
7: N'empêche que j'avais un jour contemplé l'idée d'avoir une piscine, mais vous m'avez complètement
8: fait pas ça. C'est horrible. C'est la pire affaire au monde. Moi, je déteste ça, là. On aura l'air de des banlieusards, là, mais j'haïs ça pour mourir. Pire achat au monde. Puis les enfants, ils vont jamais parce qu'on a l'air clim à l'intérieur. Fait que là, faut choisir, en fait. C'est un des deux, mais faut pas avoir les deux, ça sert à rien. C'est tellement d'entretien. Puis là, je sais, la mienne est pas au sel. Puis le monde va m'écrire, là, mais je suis vraiment malheureux. Je suis très malheureux.
9: Ah oui? La mienne est au sel, puis c'est moins d'entretien, mais j'haïs ça quand même, l'entretenir. Ouais. Mais au contraire, moi, mes ados, ils viennent chez nous avec leurs amis, puis ils en profitent en masse.
7: Mais combien de temps? Deux semaines? On dirait qu'il n'y a plus d'été.
9: Non. Ben là.
8: Est-ce qu'elle est creusée?
9: Oui.
8: Ah, c'est ça. C'est plus le fun. Creuser, là, c'est symboliquement, psychologiquement, là, tu marches sur le gazon et t'arrives dans la piscine. C'est plus invitant que hors-terre. Hors-terre, là, je sais pas ce que j'ai fait.
7: Le gars travaille à Radio-Canada. C'est sûr qu'il a creusé, mon
8: gars. Voilà. Mais être ovale, c'est super cher. Je sais pas pourquoi.
7: Mais moi, je pensais pas faire aussi longtemps là-dessus. Je voulais juste savoir si vous me conseillez toujours pas.
8: Non,
7: de,
8: pas du
7: de,
8: tout.
7: Ça, c'est jamais
8: non,
7: ça.
8: Non,
7: ça
8: c'est bien, j'ai assez de troubles à gérer, là.
7: Ouais, ouais, ouais.
8: Bon, on veut pas vous reperdre pour un an.
7: Ça, c'est drôle. Sinon, dernier sujet. Puis là, comme vous venez de la banlieue, là, vous, probablement que vous en avez un près de chez vous. Alimentation, Marie.
8: Je pense qu'il y en a un à Longueuil, mais je suis pas allé.
7: J'ai-tu manqué de quoi? Ça a l'air gros, cette affaire-là, là. Les gens font la

0: fil.
1: Je pense pas que ça s'adresse à nous, mais je pense que c'est un service important et qui représente quelque chose.
0: Liquidation Marie, pardon.
1: Liquidation Marie. Je sais qu'hier, il paraît, hier ou avant-hier, à Radio, tout le monde en parle. Ouais. Peut-être qu'il y a, j'ai pas vu les articles, j'ai pas vu l'extrait, mais on dirait qu'il aurait fait
0: preuve d'un peu
1: de condescendance ou je sais pas trop quoi, mais, je pense que c'est comme, ça témoigne qu'il y a un problème dans la société. Mais je suis jamais allé.
2: Ce qui m'a fasciné, c'est que Christine Fréchette, elle a fait une publication sur Internet pour féliciter, c'est le fun, une belle entreprise qui fonctionne, mais elle fonctionne parce que, justement, le monde sont pas capables de s'acheter de la bouffe, c'est un petit peu gênant.
0: Oui, mais en même temps, cette idée-là est pas folle de,
2: oui, non, c'est une très bonne idée.
0: Et puis, ça fait la ville. En même temps, de la même manière, pourquoi on irait payer plus cher pour notre alimentation?
1: C'est pas les mêmes produits, là. Faut faire attention, surtout sur les viandes ou certaines choses. Tu sais, il faut avoir une plus grande tolérance de ce que j'ai compris au goût amer.
0: C'est passé date, mais c'est encore bon. C'est ce qu'elle a dit.
2: Oui, oui. Dans le journal de Montréal, il y avait une liste, là. Il faisait des comparaisons entre certains produits. Par exemple, il y avait le boursin au poivre concassé qui était à une pièce, alors qu'il était, mettons, 5 piastres chez Maxi. Ouais. Mais tu sais, ça, du boursin au poivre concassé, pas sûr que j'achèterais ça.
0: Non, mais moi, je n'achèterais pas ça à la base. Mais, je comprends ce que vous voulez dire. Vous aimez pas le boursin?
2: Ben, au poivre.
0: Mais c'est délicieux. C'est comme des produits que les gens achètent sur le bord de la date de préhension.
1: Mais c'est ça. Non, je pense qu'il y a des produits, mais c'est ça, on peut pas tout faire notre épicerie là-bas. Je lis des commentaires, je vois les gens, tu sais, ils vont y aller pour faire des aubaines. Ouais. Mais c'est un service essentiel, mais c'est juste, je sais pas comment me positionner que c'est triste qu'on en soit arrivé là, puis je pense qu'il faut le souligner. Saluons l'effort de cette dame-là.
0: Oui, je pense que oui.
1: Qui offre un service nécessaire. Mais de l'autre côté, on veut pas que les ministres commencent à dire bravo de vous occuper des gens qui ont pas les moyens.
0: Non, mais en même temps, qu'est-ce qu'on fait? Parce que la réalité, c'est que ça coûte cher pour tout le monde maintenant de faire l'épicerie. Je veux dire, même si on a la chance d'avoir un salaire, ça a changé quand même pas mal.
1: Je dirais pas, mais je suis passé d'une chaîne à une autre, mais je les mentionnerai pas.
0: Exact. Ouais. Ben, moi aussi, je vais souvent chez... On peut pas le dire, là, mais...
1: Non, mais j'ai jamais croisé Martin et Matt.
0: Ouais, mais exactement. Non plus. Mais on va à la même place, ou le Super Carnaval.
2: Oui, c'est ça.
0: Non, mais c'est sans blague. Je suis assez troublé de voir le prix de l'houmous qui arrête pas d'augmenter. Ouais. C'est ça qui me fâche le plus. Non, mais c'est vrai, ça coûte cher. Ça n'a pas de bon sens, cette affaire-là.
1: L'humus au poivre.
0: L'houmous coûte tellement cher.
1: Non, c'est l'humus.
0: Ou humus. Je sais pas. Enfin, écrivez-nous sur la bulle conversationnelle. Et puis, on vous donnera les résultats du sondage d'ici la fin de l'émission. 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
2: Je pensais Ramos.
0: Ben oui, ben ça dépend, évidemment. Toujours est-il que les prix augmentent. Louis T.
1: Oui, bonjour.
0: Olivier Niquet aussi. Et Marie-Claude vient se joindre à nous. On va tous aller faire notre épicerie chez Liquidation Marie.
1: Oui.
3: Vous êtes snob, hein? C'est bon, du boursin au poivre.
0: Oh. Je te l'ai dit, moi j'aime ça. C'est parce qu'on en parlait dans le prologue, effectivement.
1: Olivier, la musique plus ressort. Hein? C'est pas la politicienne, c'est la VJ qu'on a.
3: C'est l'humaine
0: qui a besoin de manger aussi. Mais c'est bon, moi j'aime le boursin.
2: C'est le contraire d'être snob, de pas aimer le boursin au poivre. C'est pas comme chic.
0: Du boursin?
2: Au poivre?
0: Non, ben, on va en parler plus tard. En attendant, on va parler de nid de poule très bientôt. Et puis de l'état de la ville, depuis évidemment la catastrophe de Soraya qui a pris le pouvoir, j'imagine, Marie? Plomb? Je sais pas, je vous lance ça.
3: On n'ira pas là.
0: Ah, OK, parfait. En attendant, on va aller voir ce qui s'est passé en politique avec Olivier.
4: Olivier, nickel, 24, 7.
0: C'est politique, ça doit être ça, j'imagine. Là.
2: Exactement.
0: Parler presque plus de sport, je sais pas ce que je pense.
2: On parle un peu quand même. Okay. Oui, mais dans les derniers jours, plusieurs partis ont présenté des candidats vedettes en vue des prochaines élections au Québec, ce qui nous amène bien sûr à nous questionner, comme Philippe-Vincent Foisy à LCN, sur la définition. C'est quoi un candidat vedette?
0: Ah ben, c'est une bonne question.
5: Est-ce que c'est des vraies vedettes pour le Parti libéral? Est-ce qu'on a, tu sais, de spinner ça comme si c'était des vraies vedettes? Tu lis ça comment?
6: C'est des bonnes candidatures. C'est certain que M. Milliard avait besoin de ça, puis tout le monde a besoin de ça actuellement, de montrer justement que tu peux attirer, là.
2: Donc, c'est pas clair. Tout le monde, oui, veut des vedettes, mais qui décide c'est qui une vedette?
0: Ben, hein? Marie-Claude était une vraie vedette.
2: j'ai fait mes recherches.
0: La dernière, d'ailleurs, j'imagine, qui a fait le saut, probablement. Est-ce que vous connaissez des vedettes qui ont vraiment fait le saut en politique? Ben, quoi qu'avec la baisse de salaire qu'on a vue, il y a des gens qui vont être très attirés.
2: J'ai fait mes recherches pour essayer de trouver c'était quoi un candidat vedette. D'abord, je comprends que selon Alec Castonguet à RDI, une vedette, c'est d'abord des gens importants.
7: Là, en fin de semaine, dans la presse, on apprenait qu'il y a plusieurs candidats importants, certains qualifiés de candidats vedettes, qui vont se présenter pour les libéraux provinciaux de Charles Milliard.
2: Donc, c'est quelqu'un d'important qui devient candidat vedette, qui est prêt aussi à faire des sacrifices pour la cause. Donc, ça prend quelqu'un de pas trop niaiseux, selon le panéliste Gilles Duceppe.
7: Comment vous faites pour convaincre Gilles quand vous étiez au Bloc, de dire là, là, vous avez une belle carrière, vous faites de l'argent, vous venez servir en politique, venez vous faire critiquer sur la place publique. Comment on fait pour convaincre ces personnes-là de faire le saut?
8: Je pense, d'abord, faut écrire le mot « saut » de la bonne façon.
2: Oui. Par contre, c'est pas impossible qu'une vedette qui fait le saut en politique finisse par avoir l'air un peu saut. Ça s'est déjà vu, surtout. Ce que j'ai compris, et plusieurs comme Jonathan Trudeau, 98.5, l'ont expliqué, être un candidat vedette, ça implique pas nécessairement d'être connu.
9: Pour moi, une candidature vedette, c'est pas nécessairement quelqu'un que tout le monde connaît. Mais quelqu'un qui a une notoriété, c'est une candidature économique des milieux économiques, c'est une candidature sociale des milieux sociaux, etc.
2: Oui, donc je disais des gens importants, mais des gens importants pas n'importe où. Ça marche pas avec tous les milieux. Mettons que vous vous présentez pour le Parti vert, que vous êtes une vedette sur la page Facebook Donjon Dragon Lanaudière, ben les gens vous présenteront pas comme un candidat vedette, peut-être plutôt comme un candidat poteau. Donc ça, ça peut être un gros nom dans un petit milieu, comme le dit Pierre-Michel Auger au 106.9.
10: C'est pas un gros nom dans le sens d'être connu par monsieur et madame tout le monde. Par contre, dans son milieu, c'est un gros nom.
2: Donc, tout est relatif à l'envergure du milieu. C'est ce que pense aussi Yasmine Abdel-Fadel à LCN.
11: Il faut comprendre que lorsqu'on dit candidature vedette, là, c'est pas nécessairement des personnes que l'on voit tous les jours là, dans notre téléviseur et qui sont connues par l'ensemble des électeurs. Ce sont des personnes, des têtes d'affiche dans leur secteur.
2: Oui, par contre, on peut être une candidate vedette et être connue parce qu'on passe à la télé, comme la comédienne Isabelle Blais, qui présente pour le PQ en Mauricie. Exact. Vedette en général, vedette dans son secteur, comme vous, Marie Plourde. Mais ça veut pas dire que c'est doublement mieux. Hein. Selon Jonathan Trudeau, FM 93, on parle ici d'un autre type de candidature vedette que mettons l'avocat René Verret qui se présente pour les libéraux.
12: René Verret est davantage une candidature vedette que Isabelle Blais, l'actrice-chanteuse qui est annoncée pour le PQ.
13: Ben, en tout cas, ça, c'est...
12: Elle, c'est une candidature vedette contemporaine, c'est-à-dire, elle a une notoriété. Une notoriété,
2: candidature vedette contemporaine. C'est un peu comme l'art contemporain, alors que les vedettes qu'on connaît pas, ben, c'est plus de l'art abstrait. Aussi, des fois, les vedettes pas connues, on comprend pas tout de suite que c'est des vedettes. Si, mettons, je vous parle de Pierre Fitzgibbon, vous allez me dire,
1: c'est gros.
2: Très gros. Ouais. Mais ça a pas toujours été gros.
9: Quand la CAQ a été chercher Pierre Fitzgibbon, personne ne le connaissait vraiment là, à l'époque. Ouais. Là. C'est drôle, là, on se souvient plus de ça, mais en 2018, personne ne le connaissait. Puis moi, je me souviens d'avoir dit, ça, c'est une candidature vedette.
2: Voilà, on ne naît pas vedette, on le devient, comme disait Simone de Beauvoir. Et aussi, ben des fois, faut attendre avant d'être une vedette. Par exemple, Julie White, présidente des manufacturiers exportateurs du Québec, qui se présente pour les libéraux dans Jean Talon, dont Yasmine Abdel-Fadel a fait le portrait à LCN, ben ça lui a pris 4 ans.
11: Elle s'est déjà présentée à Jean Talon, soit dit en passant, avec Dominique Anglade, mais là, elle passe à candidature vedette, alors qu'elle n'était pas nécessairement le jour où elle s'est présentée.
2: Donc, première candidature en 2022, pas vedette. Deuxième candidature en 2026, vedette. Faut être patient, des fois. Oui. Il y a aussi des politiciens de carrière, si on peut dire, qui s'essaient une autre fois, qui peuvent être considérés comme des vedettes. Alexandre Boulris chez Québec solidaire, Alain Therrien au Parti québécois, Monsieur Therrien qui avait encore de la politique dans le bonhomme, comme il a dit à tout un matin.
14: Pourquoi vous vous relancez en politique provinciale?
15: Il reste encore de la politique dans le bonhomme, je pense. écoutez, le besoin, ça, on dit ça souvent en chum en politique. Là.
2: On dit ça souvent, oui. Donc, il y a des joueurs vedettes, des joueurs de concession, des plombiers, un peu comme au hockey. D'ailleurs, Charles Milliard a présenté son nouveau candidat à Sherbrooke comme un membre de son premier trio estrien avec lui-même et Frédéric Beauchemin.
16: Aujourd'hui, j'ajoute une troisième personne au premier trio de l'Estrie, et il s'agit évidemment du docteur Pierre Cossette.
2: Pierre Cossette, qui est médecin, ancien recteur de l'Université de Sherbrooke, est-ce que c'est un candidat vedette?
1: C'est le premier trio?
2: C'est une vedette dans son secteur,
1: c'est
2: donc
1: ça, exact.
2: Une vedette de premier trio, mais en passant, trompez-vous pas, parce que c'est pas un premier trio comme au hockey, il est juste premier chronologiquement.
17: Vous avez parlé de votre premier trio de l'Estrie. C'est quoi vos grands projets pour l'Estrie?
16: Ben, premièrement, je vous parle de premier trio parce que c'est les trois premiers que j'ai annoncés. Donc...
2: On dirait que ça enlève un petit peu de l'intérêt au concept de trio. Monsieur Cossette, lui, il veut se concentrer sur les choses importantes.
18: Quand j'ai regardé les valeurs, j'ai vu un équilibre entre la justice sociale, la liberté individuelle et le développement économique. Ben, ça, c'est trois pattes d'une table qui doivent aller ensemble.
2: Oui, les fameuses tables à trois pattes. Le parti est un peu instable depuis qu'ils ont cassé la patte nationaliste, je pense. Bon, lui, on peut dire qu'il n'y a pas encore ben de politique dans le bonhomme. On va lui laisser une petite chance. Et enfin, un peu de sport. Oui, le Canadien joue ce soir et hier, José Théodore est revenu au 98.5 sur le fonçage d'en face là, de Jacob Debèche dimanche. Ça va là?
1: Inacceptable.
2: Il n'y a pas eu ça, lui, Théo, contrairement à l'animateur Mario Langlois.
19: C'est une des pires charges que j'ai vues sur un gardien. As-tu déjà vu des pires?
13: J'en ai vu des pays, j'en ai eu sur moi sûrement. Qu'est-ce que j'aime, c'est que c'est ça, les séries. Les séries, c'est que tu peux pas jouer comme dans la saison. Dobel, je dois avoir les yeux dans les airs, pis c'est de l'expérience. Puis le gars, il pense à Crowder. Crider. Frappé Price. Si on

0: peut y aller et sortir le gardien de but. Tant mieux. C'est ça la beauté de notre sport national, c'est qu'on joue cochon.
1: Oui, c'est ça la beauté du hockey. On joue cochon. Un peu comme quand tu essaies de casser la main de quelqu'un.
0: Pourquoi tu penses que Bettman a inventé le règlement? Une blessure au bas du corps ou au haut du corps? Parce que si tu sais qu'il est blessé au poignet, il va recevoir 50 slashes au poignet pour le sortir. C'est ça la beauté de notre sport.
2: Voyons,
0: c'est pour ça que la Ligue nationale et les matchs sont si excitants.
2: Wow.
0: Fait que moi, j'ai rien contre ça. C'est le fun.
3: Théo, je pense qu'on va aller en pause me remettre de ça. Le message, c'est un morceau qui...
0: Mais pourquoi?
3: Écoute, ben je vois pas les choses du même angle.
1: Ouais, on dirait que lui, il voyait plus ça de l'angle pénal que l'angle de victoire à tout prix. Fait que ça. Je pense qu'on va passer à l'entrevue.
2: Je vous remercie beaucoup, Olivier. Vous êtes très gentil. Est-ce que vous étiez, Marie-Claude, une candidate vedette quand vous êtes passée à Projet Montréal en 2013?
4: Oui, en 2013, hein? Oui, c'est vrai. Il y a de la politique dans Bonne femme.
2: Oui, mais vous étiez une candidate vedette?
4: Ben, on pourrait considérer ça comme ça. Je me suis pas autoproclamée candidate vedette. Non, mais c'est vrai qu'à l'époque, en plus, Projet Montréal, on était la deuxième opposition. Ouais. Là, on était loin là, d'un banc.
2: Oui, vous aviez commencé. Ben, vous commenciez tranquillement à établir ce que Projet Montréal est devenu aujourd'hui.
4: Mm-hmm.
2: Écoutez, vous êtes dans l'opposition depuis six mois.
4: Mm-hmm.
2: Question technique. Conseillère de la ville pour le district du Mile End.
4: Votre district.
2: Non, j'ai redéménagé. À côté, j'ai un appartement à côté de ma mère. En tout cas, bon.
4: OK, ben oui, je sais. Je suis allée faire du porte à porte chez votre mère.
2: Toujours dans le Mile End. Et quand on est conseillère pour la ville de Montréal dans le Mile End, mais qu'on est dans l'opposition, notre travail consiste à quoi?
4: Ben, à pousser vers l'excellence, à apporter un point de vue différent. T'sais, quand il y a une campagne électorale et que nous sommes élus par la population, vraiment, mon élection est hyper légitime. T'sais, à chaque fois, j'ai vraiment des beaux pourcentages de vote. Puis c'est comme ça pour la plupart là, des candidats et des candidates. On représente la volonté de citoyens, une vision qu'on a. Ils partagent cette vision-là avec nous. Et c'est cette vision-là qu'on apporte aussi au conseil de ville. Donc, pour nous, c'est vraiment un travail de... Pour l'ensemble, pour la collectivité. Ouais. Donc, nous, si on juge qu'on a besoin d'améliorer la transition écologique, d'améliorer la mobilité durable, le transport en commun, ou de travailler aussi sur l'itinérance, ben écoute, on apporte notre regard, notre angle dans l'arène.
2: Mais est-ce que le quartier ou le district est mis de côté parce qu'on n'est pas dans le pouvoir ou le gouvernement, quelque part?
4: Non, le district n'est pas mis de côté. Vous voulez dire, est-ce qu'on a moins de poids pour nos citoyens?
2: Exact.
4: Écoutez, je pense que les administrations n'ont pas intérêt à se faire d'ennemis non plus. T'sais, on essaie d'avoir une bonne collaboration. On veut pas. C'est sûr que quand on arrive sur le plancher du conseil municipal, on va défendre nos points bec et ongles. Mais en bout de ligne, nous, ce qu'on veut, c'est de faire en sorte d'offrir le meilleur service possible aux citoyens et citoyennes du Mile End et de l'ensemble du plateau Mont-Royal.
5: Mais en termes de pouvoir, quand c'est pas nous qui est au pouvoir, là, vous qui allez demander un dos d'âne, puis moi qui va demander un dos d'âne, qui est le plus pouvoir là-dedans?
4: Bon, le dos d'âne, ça va se faire en arrondissement. Fait que ça, j'ai tous les pouvoirs.
2: Vous avez tous les pouvoirs.
4: Ça, j'ai tout.
2: Bon.
4: Je peux vous en mettre, là, monsieur Gauthier, je peux vous en mettre 25 en face de chez vous.
2: Dieu,
4: ça vous tente, ça va me faire plaisir.
2: Mais ça veut dire que l'administration peut venir cogner chez vous, si vous n'êtes pas, évidemment, dans l'administration qui est au pouvoir à la ville de Montréal, peut vous poser plus de questions ou peut vous contredire ou vous contrarier un peu plus.
4: Ben, disons qu'elle pourrait, l'administration, si elle n'était pas fine.
2: Alors qu'elle est fantastique.
4: J'ai rien dit.
2: Elle
4: pourrait nous mettre des bâtons dans les rues, pour nous empêcher, nous empêcher de réaliser certains projets qui sont structurants, qui soit sont sur les artères. Alors, les artères, on a besoin d'avoir
2: la collaboration
4: de la ville et tout ça. Ou encore, comme un super bel exemple, c'est la piscine Baldwin.
2: Pour les Montréalais, on en a parlé pendant longtemps, puis on en parle encore.
4: Ben oui, ça a été un gros problème.
5: Mettons que moi j'habite à Longueuil, là. Parlez-moi donc un peu de la piscine Baldwin. Qu'est-ce qui se passe à Madame
4: Blum? La piscine Baldwin est dans le parc Baldwin. Déjà là, le parc Baldwin, c'est dans l'est du plateau Mont-Royal. Tout va bien. Et cette piscine-là était vraiment en très mauvais état. On le sait que dans l'est du plateau, on est sur des sols argileux, des anciennes carrières. Ça fait des sols très très instables. Donc, la piscine avait dépassé sa durée vie utile, et on pouvait pas la reconstruire à cet endroit-là. Donc, il a fallu tout refaire, faire des analyses. on l'a fait dans la partie nord du parc. Et ben c'est pour ce genre d'infrastructure là, ben c'est pas, tu sais, ça coûte, on parle d'une vingtaine de millions et plus là, de 23 millions.
2: La ville, ça
4: et juste vous donner une idée.
5: Ça me rassure sur ma piscine.
4: Le budget, le

0: budget annuel du plateau Mont-Royal est autour de 60 millions pour l'ensemble. Fait que, tu sais, ça vous donne une idée, là, comment nous, on a besoin de la ville-centre. Ouais. Fait qu'au début, quand ils nous ont présenté leur budget, la ville de Montréal, on ne voyait plus la piscine Baldwin. Puis on s'entend, là, on se retrouvait, le plateau Mont-Royal, c'est 100 000 personnes et plus. Ouais. Et on n'avait que la piscine Laurier. Ça n'a pas de sens. C'est la piscine Laurier, on le sait, le parc Laurier, c'est comme l'épicentre de Montréal. Ouais. Tout le monde vient faire son pique-nique-là et tout ça. Donc, ben, ça a demandé des négociations. On est allé rencontrer la responsable du dossier, Mme Christine Blackwood.
1: C'est un chemin qui est un petit peu plus chaotique qu'avant.
0: Bon. Tout à fait.
1: Est-ce que les nids de poules, par exemple, dans votre district, vous en êtes la responsable?
0: C'est un ensemble de choses. C'est sûr qu'on a, ça vient, il y a un budget qui nous vient de la ville-centre pour pouvoir le faire. Mais, tu sais, les nids de poules, là, c'est des patchs. On s'entend.
1: Ah, c'est juste des patchs.
0: C'est des patchs qui durent très peu longtemps. Ouais. Et ce qu'il faut pour éviter de se retrouver d'être obligé de faire des patchs, ben c'est d'avoir vraiment, tu sais, ce que tout le monde a dit là, les cônes oranges. Ben il y avait des cônes oranges parce qu'on les faisait, les travaux. Ça a jamais été sexy pour les administrations précédentes. Ouais. J'aimerais ça finir parce que c'est technique.
1: Ah oui,
0: c'est geek poche. C'est geek poche, mais c'est important de comprendre ça. C'est que c'est jamais sexy d'investir dans les infrastructures souterraines. On le voit pas, tu sais. Ouais. Fait que les autres administrations on laissait faire ça, mais là, nos infrastructures souterraines, ils étaient capotes, c'était fini, il fallait refaire. Fait qu'on a dit, OK, on sera pas populaire, c'est courageux, mais on va investir beaucoup là-dedans. Fait que c'est sûr qu'on a eu des forêts, des macro-forêts de cônes oranges, parce que si tu fais juste faire des patchs, puis tu fais juste faire du pavage, ben si tes infrastructures souterraines coulent, ta dalle de béton va s'effondrer, tu vas continuer à avoir des choses. Fait que nous, c'était ça qu'on faisait, puis on les faisait, là, quand il y en avait des nids de poules, on les remplissait aussi, mais cet hiver, ça a été vraiment un hiver de...
1: Ça a été un peu l'enfer pour...
2: Qu'est-ce qu'on répond aux gens qui pensent que c'est simple, là, que ça prend juste un peu d'asphalte, on va remplir le trou. Si on met 500 cols bleus là-dessus, puis 24 heures sur 24, on remplit ça. Qu'est-ce qu'on leur répond? Est-ce que c'est possible? Est-ce qu'on peut en faire plus?
0: Ben, on peut en faire plus, sauf que c'est toujours à recommencer. La durée de vie d'un nid de poule est à peu près d'un patchage de nid de poule, c'est une couple de semaines.
1: Ben, c'est fou, pareil. Donc, c'est une job à recommencer constamment. Mm-hmm. Cela dit, d'administration en administration, on se renvoie la balle tout le temps. La faute de l'ancien, la faute du nouveau. Mm-hmm. Bon, dans la situation actuelle, il y a des machines qui s'occupent de ça.
2: Les pitons 5000.
1: Exact. C'est pitons 5000 qui existent semi. Là, on sait plus trop.
2: En tout cas, peu importe. Personne n'a jamais vu.
1: Ouais, c'est bien compliqué. Maintenant, l'administration de Soraya est là depuis 6 à 7 mois. Mm-hmm. Hein, on s'entend, ça fait très peu de temps. On nous dit que dans les garages, la machinerie est un peu âgée, que ça s'est brisé, que bon, on n'était pas à jour. Faut se remettre à jour, ça coûte de l'argent, ça prend du temps. Bon. Là-dedans, est-ce qu'on a besoin de mettre la faute sur le dos de quelqu'un? Est-ce qu'on a besoin de trouver le coupable ou on se met en gang pis on essaie d'améliorer?
0: Ben, moi, c'est sûr que j'aimerais ça. Mon idée, c'est toujours qu'est-ce qu'on fait pour la collectivité. Ouais. Sauf que là, on est rentré. On a commencé l'administration a commencé à jouer le jeu de blâmer l'ancienne administration. Ce qu'elle avait juré de ne pas faire sur les ondes de Radio-Canada, sur Infoman, entre autres. Je ne blâmerai jamais l'ancienne administration. Mais dans ce cas-ci, dans le cas des nids de poules, tu sais, faut avoir une posture d'humilité en tant qu'ancienne administration. Faut reconnaître des torts qu'on a eus. Mais il faut également que l'administration, réalise qu'elle a pris de mauvaises décisions cette année. Faire des chargements, en période de redoux, c'est d'amener du gros camionnage sur des petites rues résidentielles, des rues. On le sait, les périodes de gel, dégel, il y a des rues, des routes où on n'envoie pas de camionnage. On interdit le camionnage justement parce que ça va briser les rues. Mais là, quand on avait du camionnage qui venait faire des chargements de slot.
1: Donc, du beau maquillage, mais qui coûte cher au fil du temps.
0: Ben
1: c'est
0: oui.
1: un peu ça. Mais
0: ben
1: ça,
0: oui.
1: ça aussi, c'est prendre le temps de comprendre comment une ville fonctionne, j'ai l'impression, parce que là, encore une fois, on en parle souvent ici, la politique municipale, c'est probablement ce qui est le plus près des gens. Donc, c'est extrêmement technique. Ça devient une...
0: C'est technique et humain.
1: Ouais, c'est ça.
0: Jean-Philippe. Parce qu'on est dans le quotidien des gens, on est dans la douleur des gens, on est là, en ce moment, on reçoit des gens qui ont reçu des notes d'éviction, des gens qui vont faire des travaux qui vont transformer leur habitation puis ils vont faire des évictions illégales.
1: Oui, on en approche du 1er juillet. C'est ça chaque année.
0: Oui, c'est ça chaque année. Mais comme je disais, c'est pas que technique. Oui, il y a un côté geek, il y a un côté technique, mais il y a un côté incroyablement humain.
1: Très près de la population et aussi où il y a un impact clair dans chacune des décisions qui est prise. Madame Ferrada nous disait qu'elle veut prendre 3 ans pour refaire une ville efficace. Ben, je pense que c'est noble comme objectif. Vous avez été là pendant 8 ans, mais au pouvoir.

0: Refaire une ville efficace, est-ce que c'est une belle phrase qui est très difficile à accomplir ou c'est quelque chose que vous étiez sur le bord de réussir de faire?
1: Ben, je trouve ça rigolo un peu parce que pendant la campagne électorale, on n'a pas arrêté de dire que l'administration Projet Montréal, ouais, on était des nonos, on était des pas bons, puis que eux, ils allaient régler ça.
2: Ils disaient ça ou
1: c'est pas vrai qu'il y a des solutions simples à des problèmes extrêmement complexes.
0: Mais vous savez, l'histoire par exemple des permis pour les terrasses.
1: Oui.
0: Pour avoir quelques amis restaurateurs, ça a été une épiphanie, là. Ah mon Dieu, merci de nous donner cette possibilité-là. C'est beaucoup plus facile et ça va changer notre été. Ben pourquoi vous l'avez pas fait si c'était si facile?
1: Ben écoutez, ça, c'est des décisions qui sont politiques.
0: Ouais.
1: On s'entend que là, on parle de la baisse des prix.
0: La facilité.
1: La facilité, ça, c'est quelque chose. On a vraiment un encadrement, des encadrements qu'on essaie vraiment d'assouplir à chaque année. On a un accompagnement auprès. Ben, je peux pas parler pour l'ensemble des arrondissements parce que ça, c'est traité en arrondissement. L'annonce que Mme Martinez-Ferrada a fait, c'est pour l'arrondissement de Ville-Marie.
0: Ouais, exactement.
1: Sur le plateau Mont-Royal, on a un commissaire, une commissaire, devrais-je dire, au développement économique qui nous aide aussi. Les élus, on siège sur les sociétés de développement commercial, fait qu'on le fait ça. Après ça, la décision de savoir est-ce qu'on coupe ou pas le prix de l'occupation du domaine public, ben ça, ce sont des décisions qui sont politiques. Ce sont des décisions aussi qu'on doit faire pour l'ensemble de la collectivité du budget des arrondissements.
0: J'ai fait une grave erreur, Marie-Claude, c'est que j'ai démarré une discussion sur un sujet. Alors que le temps nous file, c'est mon erreur. Mais j'ai mille autres questions à poser.
1: Oui,
0: pourriez revenir plus souvent.
1: Ben, ça va me faire plaisir.
0: En plus, dans l'opposition, c'est moins de job, right? On en reparle. Merci beaucoup.
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0: On reçoit plein de messages. Louis?
4: À la une de la presse ce matin, oui. L'IA cause un branle-bas dans les cégeps. Cégep au pluriel, hein, je le souligne, parce que mon correcteur le souligne aussi. Il n'accepte pas que cégep puisse écrire avec un S. Mes yeux non plus, d'ailleurs. Il y a des mots qu'on n'aime pas voir avec un S, hein, comme IT. MC, si vous l'avez attrapé dans les années 90. Revenons à l'article. On y parle d'un très grand nombre d'élèves soupçonnés de tricherie et d'utilisation d'intelligence artificielle lors de l'épreuve uniforme de français. Pour ceux qui se souviennent pas ou qui se sont pas rendus là, l'épreuve uniforme de français se passe en classe sous la supervision étroite d'un surveillant et les élèves doivent rédiger un texte de 900 mots en 4h30. Une chose est sûre, si ça te prend 4h30 pour écrire 900 mots, tu travailleras pas dans les médias. Savez-vous ce que mon ami Richard Martineau arrive à faire en 4h30? Une chronique, 3 interventions à LCN, 12 statuts Facebook, tout ça en animant sa propre émission de radio qui dure 5 heures. Mais la question, comment les élèves auraient réussi à tricher? On ne sait pas si ce fois on fait livrer les réponses par drone ou s'ils ont introduit des cellulaires en classe, ce qui est pas impossible, hein, parce que des détenus arrivent à le faire en prison, ce qui demeure impressionnant considérant la taille des écrans de nos jours. Hein, le défi avec un iPhone 17 Pro Max, c'est pas de le rentrer en prison, c'est de te le rentrer dans les fesses, on va se le dire. Et si j'en prends le témoignage du gardien de prison à la radio dernièrement, il commence même à avoir des iPads en prison. Mm. Et moi, je dis que si tu réussis à rentrer un iPad en prison, tu mérites de sortir un tiers de ta peine, t'as eu ta leçon. Traitez-moi de pudique ou de PD pour pas déniaiser, mais je suis même pas sûr que j'arriverai à rentrer un AirPods en prison. Et ça a la taille et la forme d'un suppositoire. Les enseignants émettent l'hypothèse que des cellulaires auraient été effectivement camouflés dans des vêtements amples. Alors, après le voile, il va falloir peut-être interdire les vêtements lousses aussi. Hein, Jérémy, qu'est-ce que tu caches dans tes jeans baggies? Une montre calculatrice? Vieux référent. On soupçonne aussi les élèves de porter des lunettes qui intègrent l'IA. Message aux enseignants, quand ton élève a une monture noire de 2 pouces d'épaisseur et qui a le look de Denis Gagnon et qui regarde vers le ciel les yeux croches, il cherche pas dans sa tête, il cherche sur Internet. On dit dans l'article que ce qui aurait sonné l'alarme du côté du ministère, c'est l'utilisation de certaines expressions et de mots particuliers. On ne dit pas quel mot ni expression, mais si c'est wesh, flemme et quoi-coubet, c'est pas des tricheurs, c'est des influenceurs. Hein, qu'on le veuille ou non, la langue évolue. Hein. On apprenait ce matin d'ailleurs que le mot fac, contraction de safek, allait faire son apparition dans le petit Robert,
0: je
4: l'appelle maintenant le petit Bob. À noter qu'on n'a pas réussi à prouver qu'il y avait tricherie, mais le sous-ministre précise quand même que la valeur d'un diplôme d'études collégiales pourrait être mise en cause, comme si on avait besoin de tout ça pour remettre en cause la valeur d'un diplôme du cégep. Hein, ils apprennent quoi au cégep? Ils savent même pas c'est qui Véronique Cloutier, vieille référence. évidemment. Là. Je parle ici de l'article de l'an dernier, pas de Véronique. Alors, résumons.

0: Un peu, nos attentes envers les jeunes ont tellement diminué au cours des dernières années que dès qu'on en voit un qui fait pas trop de fautes et qui utilise 3 ou 4 mots compliqués, on est convaincu qu'il triche. Je sais pas ce que ça dit sur les jeunes ou sur nous, les vieilles références.
1: Je vous remercie beaucoup, Elou. C'est vrai qu'on est rendu vieux, hein?
0: Ouais, ouais.
2: C'est on a fait 5 minutes, c'est bizarre.
3: Non.
1: Ça sera pas accepté ici, Marie-Claude, parce que si vous, vous avez 60 ans, nous, ça va pas, là. Ouais. Hey, mais on se demandait tantôt, quand vous faisiez du micro-trottoir, là, dans le temps que vous étiez VJ à Musique Plus, la Sainte-Catherine, est-ce qu'elle avait moins de trous?
3: bonne question. Un nid de plourde, ça.
0: Ah, mais c'était clair à l'époque, par contre. C'était tough à l'époque.
3: C'était tough, ben oui.
1: Oui, mais la salle était belle. Oui.
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7: Ici Mathieu Massé, voici les informations. D'abord, au hockey des séries éliminatoires de la Coupe Stanley. L'attaquant des Sabres de Buffalo a fait mal aux Canadiens de Montréal en marquant tôt en troisième période. Zach Benson, pour donner l'avance aux siens, le tricolore a tenté de revenir dans le match, mais les Sabres ont joué un jeu particulièrement hermétique pour finalement se sauver avec la victoire par la marque de 3-2. Cette défaite est difficile à avaler pour les hommes de Martin Saint-Louis, surtout qu'ils avaient l'avance dans ce match jusqu'à ce qu'un rebond malchanceux déjoue le gardien Jakub Dobesch en deuxième période. La série est égale 2-2. Le prochain match aura lieu jeudi à Buffalo. Virage informatique au Québec après le réseau de la santé. Le système de justice est à son tour confronté à des délais et des dépassements de coûts. L'opposition officielle veut s'assurer qu'il fera l'objet d'un audit après que Radio-Canada a révélé que ce projet suscite de l'inquiétude au sein du gouvernement et qu'un examen est envisagé. Voici les réactions de la députée libérale Michèle Cetlaquet et du chef du Parti québécois Paul Saint-Pierre Plamondon.
8: Il y a une façon de faire à la CAQ qui clairement ne fonctionne pas, où on a un ministère de la cybersécurité et du numérique qui a des pouvoirs limités, qui tire la sonnette d'alarme et n'est pas entendu.
9: On dépend de fournisseurs étrangers. Les dépassements de coûts à répétition sont ignorés par le pouvoir politique. Des fractionnements de contrats pour masquer la situation.
7: L'ancien ministre de la cybersécurité et du numérique, Gilles Bélanger, affirme que le Québec a besoin de 20 milliards de dollars pour sa transformation numérique, mais l'enveloppe totale prévue est de 9 milliards de dollars. Puis à Montréal, les enseignants qui avaient été suspendus à l'automne 2024 pour avoir fait régner un climat toxique à l'école primaire Bedford ont perdu leur brevet d'enseignement. Ces décisions font toutefois l'objet de contestations. La décision du ministère de l'Éducation de révoquer les brevets est applaudie par l'opposition à l'Assemblée nationale. Voici la libérale Michèle Cetlaquet, le péquiste Pascal Bérubé et le solidaire Sol Zanetti.
8: Je pense que c'est une bonne chose que ces enseignants ne soient plus face aux élèves.
10: Révoquer les brevets d'enseignement, c'était la chose à faire.
11: C'est une excellente chose. Ces gens-là devaient perdre leur emploi. Ce qui s'est passé à Bedford n'a pas d'allure.
7: On a appris dans un rapport que la situation s'est améliorée à l'école Bedford et que la majorité des mesures du plan d'action ont été appliquées. Des élus et des camionneurs accueillent avec intérêt les changements proposés à l'industrie du transport par la vérificatrice générale de la province. Dans un rapport accablant déposé, elle déplore la formation insuffisante de conducteurs de véhicules lourds, l'absence d'inspection et même la falsification de documents. Catherine Brulotte.
12: C'est pas normal.
13: Joanne Barry a perdu un ami le mois dernier.
12: Il s'est fait ramasser entre deux camions. Puis lui, il est décédé sur le coup.
13: Depuis plus d'une décennie, la mairesse de Valrita Harty, dans le nord de l'Ontario, milite pour l'amélioration de la sécurité routière. Le rapport de la vérificatrice générale, qui décrit des lacunes importantes dans la formation, l'évaluation et l'accréditation des conducteurs de véhicules lourds, l'exaspère.
12: Aujourd'hui, le rapport, il sort rien de nouveau.
13: La vérificatrice dénonce l'absence d'inspection dans les collèges privés qui offrent la formation des futurs camionneurs et décrit des apprentissages raccourcis, des examens

0: rapporte que 7 personnes de plus ont été placées en isolement dans la foulée de l'éclosion d'antivirus sur un bateau de croisière. Ces personnes sont considérées comme étant à faible risque. Elles s'ajoutent aux 3 passagers ontariens qui sont rentrés au pays après avoir été exposés au virus et qui sont considérés à haut risque. La 4e personne rapatriée au même moment qui réside au Québec n'est pour sa part plus considérée comme étant à haut risque. Guerre au Moyen-Orient.
1: We have Iran very much under control. We're either going to make a deal or they're going to be decimated. So one way or the other, we win.
0: Donald Trump soutient avoir l'Iran sous contrôle avant son vol vers la Chine où il restera pour quelques jours. Le président américain a martelé qu'un accord sera conclu avec l'Iran où le pays sera anéanti. Il a aussi affirmé que les États-Unis gagneront d'une manière ou d'une autre. Donald Trump s'attend par ailleurs à avoir une longue conversation avec son homologue chinois Xi Jinping sur la guerre en Iran. Il a toutefois précisé ne pas avoir besoin de l'aide de la Chine pour régler ce conflit. Et puis, en terminant, nous revenons sur un autre match de séries éliminatoires important dans la Ligue de hockey professionnelle, de hockey féminin cette fois. La victoire de Montréal a battu le Frost du Minnesota 2-1 lors du match ultime. La victoire de Montréal atteint donc la finale de la LPHS pour la première fois de son histoire et retrouvera maintenant la charge d'Ottawa pour tenter de remporter la Coupe Walter. Voilà, c'était les informations. Merci d'être à l'écoute.
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0: Et on le fait de St. John's à Terre-Neuve dans le sens logique de la vie humaine, c'est-à-dire qu'à l'est, l'origine, à l'est, la naissance, le soleil se lève, comme ce matin, comme demain matin. Et à l'ouest, le soleil se couche. Et c'est l'accomplissement de quelque chose qui naît et de quelque chose qui meurt. Quand le soleil se couche, c'est une sorte de petite mort. C'est espérer qu'il revienne, on serait bien surpris un matin s'il ne se relevait pas jamais, là, mais c'est le recommencement et c'est ce qui nous réconforte dans la vie. C'est le recommencement et faire partie d'un cycle et faire partie d'un aller-retour. On pense à notre vie souvent comme un long voyage. Il y a l'aspect, là, à la fois notre liberté et notre voyage. C'est aussi donc une sorte de notre identité.
1: Toi, Serge, tu as une formation d'anthropologue, tu es conférencier. Comment tu abordes un voyage comme celui-là? Parce que c'est quand même un peu particulier, là.
0: Ben, c'est vrai que dans mon identité, je peux toujours dire, quand je me présente, je peux toujours dire, puis je le fais souvent, en public, tout ça, je suis Serge Bouchard, je suis anthropologue, je suis conférencier, communicateur, je suis écrivain. Mais là, j'ai le choix, j'ai pas quelque chose. J'aurais le goût, des fois, de dire autre chose. C'est du genre, ce qui me définit encore plus, je suis routier. Et puis, comment j'aborde cette belle expérience, ce beau voyage, ce beau projet, qui, par ailleurs, est très énervant, puis énervant dans le sens, c'est un gros défi, hein, il faut quand même le faire. Je l'aborde comme routier. Et dans toutes mes identités, j'en ai une qui est celle d'être routier. Il est vrai que je roule beaucoup, j'ai roulé beaucoup dans ma vie, j'ai toujours choisi de rouler beaucoup.
1: Qu'est-ce que la route t'apporte?
0: Ben, c'est parce que c'est mon repos, c'est mon équilibre à la fois physique et mental. Moi, c'est bon, là, les routiers ne fatiguent pas de rouler. De router ou de rouler. La route est un endroit où on se retrouve, où on récupère, où on se repose physiquement, on se repose mentalement, puis on entre en soi-même, puis on s'exprime. Moi, c'est un ressourcement épouvantable. Si j'avais pas eu la route, j'aurais pas pu tenir la route, justement. J'aurais pas tenu la route. Je sais jamais. En plus, ça développe une sorte de rapport au monde, hein? Un rapport au monde qui est très particulier. Un rapport au temps. Je suis quelqu'un débordé, comme tout le monde. D'ailleurs, je suis pas une différente personne. Je suis débordé, j'ai un agenda impossible. Mais j'ai cette attitude, j'ai un quant à moi et une attitude, je prends mon temps. Je suis quelqu'un de débordé qui prend son temps. Ce qui fait que moi, si je dis, je m'en vais à cette île, ça va prendre 12 heures par la route. Ça prend 12 heures par la route. Puis ce 12 heures est un moment précieux dans ma vie. C'est un petit joyau. Bien, évidemment, c'est la solitude, c'est la réflexion, c'est les habitudes, c'est être face à soi. Alors, pour être routier, il faut pas avoir peur de la solitude, faut pas avoir peur de soi, faut pas avoir peur de réfléchir, faut pas avoir peur de s'ennuyer. Puis, il faut avoir un bon rapport au temps.
1: Tu tiens à conduire tout le long. Tout à l'heure, je vais te donner les clés du véhicule, là. Pourquoi tu tiens à conduire toute la route?
0: Parce que je suis un routier. Y a pas assez de l'Amérique est pas assez large pour satisfaire mon appétit. Mon naturel, c'était d'avoir un camion, puis de vivre seul, puis traverser l'Amérique, et j'aurais pas dû me marier, puis j'aurais pas dû avoir d'enfants, puis j'aurais pas dû avoir d'amis, puis j'aurais été tout seul, puis j'aurais été bien.
1: Là, tu vas avoir des amis, on l'espère, pour quelques 30 jours. On va être ensemble, on va essayer de bien vivre. On est quatre dans la petite camionnette, là.
0: Ouais, ça, il faut le dire, c'est particulier. En fait, pour faire la genèse, en toute justice, il faut faire la genèse de tout ça. Ce sont les chemins de travers c'est l'émission des chemins de travers qu'on fait. Donc, Rachel Verdon, on se connaît depuis 3 ans, on fait des chemins de travers. Et tu dis, à un moment donné, tu dis, ce serait peut-être une bonne idée d'aller sur la route. Les chemins de travers sur la route, c'est pas idiot. Mais en même temps, c'est l'anniversaire, le 40e anniversaire de la Transcanadienne. Donc, on pourrait proposer un projet de la route transcanadienne. On pourrait proposer un projet, une série spéciale radio là-dessus.
1: Évidemment, je sais que ta passion pour la route, alors...
0: Ah, ben, c'est sûr que ça m'accroche. Donc, à notre grande surprise, le projet a été accepté. Ça me met dans ma position de routier. Mais c'est quand même une belle équipée, une belle aventure professionnelle et humaine. Puis là, ben, de créer à la fois un climat d'agréabilité. Et il y a le climat de créativité, le contexte de créativité. Ce qu'on veut essayer de faire, c'est de rendre compte, à travers de ce qu'on a raconté, de l'impression, d'une sorte de discours original, à propos des gens qu'on rencontre, à propos des paysages, à propos de l'histoire, à propos de... Rien n'est exclu. Autrement dit, ce n'est pas un projet sûr. Rien. Ça reste une rêverie. C'est les rêveries d'un promeneur solitaire, d'un routier solitaire. Les rêveries d'un routier solitaire qui s'intéresse à l'histoire, qui s'intéresse à la géologie, aux animaux, beaucoup, à tout. Et c'est ça notre défi, meublé de façon intensément humaine, profonde, meublé de sens, ce qui en a beaucoup si on réussit à le capter à partir de la route. En fait, c'est une sorte d'hymne à notre liberté, et notamment à notre éloge à notre liberté de penser.
1: Bon voyage, Serge.

0: On est à quelques heures, Serge, de prendre la route. Depuis toujours, on essaie de faire des routes, on essaie d'aller de plus en plus loin. Donc la route dans l'histoire de l'humanité, ça a toujours été quelque chose de fondamentalement important.
1: Mais la route, c'est un sujet considérable. On le traite, c'est bon signe. Il y a un de mes amis, un corbeau, qui marche autour de nous.
0: On est sur matinale,
1: on pourrait penser que c'est un goéland qui viendrait. Non, c'est un corbeau qui vient voir la mer. Il vient que, en fait, vous voyez ce qu'il fait, il s'en vient que Rigoéland, il est tout noir. Les autres, il joue pour les noirs, puis les autres jouent pour les blancs. Puis là, ils s'écœurent les uns les autres. Ceci étant dit, oui, c'est un sujet considérable, la route, qu'on sous-estime souvent à cause de la routine, à cause que c'est l'intervalle, à cause de bien des facteurs, on se rend pas compte de l'importance de la route. La mobilité, on est les animaux à deux pattes, hein? Et une des premières choses que les êtres humains ont toujours fait, c'est marcher. Se rendre d'un point à un autre. Donc, parcourir de la distance, se déplacer. Mais étant ce que nous sommes, nous nous déplaçons selon des modes. Il y a des façons de se déplacer. On va choisir les endroits. Ben, les animaux font ça aussi, moi, vraiment, qui se font des sentiers. Hein? Les lièvres se font des sentiers. Les animaux qui se déplacent sur des grandes migrations suivent des routes. Nous, la route, c'est important. Ça fait partie de la condition humaine, de la nature humaine. Ça fait partie de la mobilité. La mobilité, c'est notre liberté. La route, ben c'est ça. C'est l'histoire de notre liberté. Le chemin. Alors, le chemin, c'est physique, c'est abstrait, c'est dans notre tête. Tout est chemin. En commençant par notre cosmos, on dit bien notre système de notre galaxie qu'elle s'appelle la voie lactée. On la voit comme une voie. On la voit comme un chemin. En fait, on voit beaucoup de choses comme un chemin. Notre vie est un chemin. Quand on vient au monde, on est au début du chemin. Puis quand je vais mourir, peut-être que je vais dire ça. Moi, je suis rendu au bout de mon chemin. Le projet, c'est de partir de St. John's à Terre-Neuve, puis de s'en aller à Victoria, en Colombie-Britannique. Alors, c'est un peu... c'est les premiers éléments d'un mythe, hein, d'un océan à l'autre. C'est bien connu. Mais c'est 5800 kilomètres, quand même, d'une route qui va nous faire traverser des paysages, des milieux humains, de l'histoire, un paquet de choses, en fait, c'est à traverser de l'Amérique.

0: Bah là, ça y est, je pense qu'on est en position de Cave Spear, là.
1: C'est brumeux, hein? C'est venteux. Comme si un endroit comme ça fallait que ça soit brumeux et venteux. Alors là, on arrive à l'endroit d'où on va partir. Vous aurez remarqué que dans les lieux sacrés, je dirais plus que lieux historiques, les lieux sacrés, il y a toujours un escalier. C'est comme ça, c'est un chemin, c'en est une route. La maudite route qui monte au ciel. Et tout avant un escalier. Alors, on est en train de monter les escaliers. Ferme les marches de l'oratoire. Là, on monte un long escalier de bois pour aller au Cap Spears. En tout cas, en haut de la butte. Et là, ben on arrive en haut de la butte, là.
0: Ouais, on se met en position pour...
1: Autre observation dans tous les lieux sacrés. Ouais. Du monde entier. Il y a toujours un tracteur qui vit. Que ce soit une vieille cathédrale, tu vas avoir un moine qui est en train de tondre le gazon. Un bouddhiste qui charrie des statues avec son tracteur. Ici, je sais pas qu'est-ce qu'il est en train de faire. Il égalise la route de gravier du Cap Spear.
0: Au fond, ce que tu es en train de me dire, c'est que les moteurs et le sacré, c'est quelque
1: ça
0: chose
1: marche
0: de
1: ensemble. Et ça, c'est un beau, belle observation pour moi aussi, encore un escalier. On ne t'a pas rendu. On pourrait décider les monter à genoux. Mais c'est une belle observation pour le départ.
0: Oui.
1: C'est-à-dire que les moteurs et le sacré pour une longue, longue route. Pour nous, commence ici, au Cap Spear. C'est un lieu magique, c'est un lieu impressionnant. D'ailleurs, on est dans le brouillard, comme si on était dans l'encens.
0: Comme si on était un peu au ciel.
1: Oui.
0: On là, est un peu au ciel.
1: Si on continue à monter, on va aller au ciel de toute façon, physiquement.
0: Tu vas aller au purgatoire avant toi.
1: Je vais claquer avant de me rendre en haut. On peut ralentir le pas quand même. Quand ils disent monter à genoux, là, ils disent pas combien de temps. Tu peux mettre 2 semaines. C'est moins dur sur les genoux. Le territoire ici, là, la pointe, le cap, il est exposé à toutes les intempéries de l'Atlantique Nord. Je vais prendre prétexte de donner une explication. Juste pour souffler. Parce que moi, je suis très en forme quand je suis assis et je bouge pas. Terriblement en forme quand je suis assis et je bouge pas.
0: C'est pour ça que t'aimes finalement être assis et conduire.

0: C'était une grande mobilité immobile, finalement.
1: T'as tout compris. Hein? La plus belle mobilité, c'est celle qui est immobile. Alors, tu forces pas, mais moi, je suis paresseux. Monter les escaliers, là, ça m'écœure. Et même si c'est pour
0: faut
1: aller...
0: Faut que tu sois curieux, hein?
1: Même si c'est pour aller au ciel. C'est pour ça que beaucoup de gens pensent, maintenant, que le bon Dieu a installé les escaliers mobiles depuis. Aller au ciel...
0: C'est pour les paresseux?
1: On y va en escalier mobile. Les camionneurs pensent qu'on y va en camion.
0: OK.
1: Nous autres, on va essayer de penser qu'on va y aller en auto. J'allais dire que c'est frappant comment ce paysage est un paysage qui témoigne de ça. C'est comment... Qu'est-ce qu'on devient quand on est exposé depuis des millions d'années au vent, au brume, au sel, au glacier? Vous voyez même, sur les roches mises à nu, les stries glaciaires, les lignes de glaciers, qui se venaient se jeter dans la mer, et qui ici, partout, ont déposé leurs roches, leurs blocs erratiques. C'est caractéristique, vous voyez des blocs erratiques partout. La végétation ne veut pas pousser. Elle veut pousser, elle veut vivre. Mais elle n'est pas folle. Elle reste basse. Tout ce qui est haut ici va souffrir beaucoup. Un épinette qui aurait le goût d'être haut, il va manger du vent, de la misère toute sa vie.
0: Donc, quand on est près du ciel, on peut pas être prétentieux.
1: Ça te rabaisse le caquet quand tu montes. Et l'épinette, ben, tout le monde, vous en aviez des épinettes maritimes, là, qui poussent à...
0: C'est tout petit, on dirait des bonsaïs. Des bonsaïs, dans cette immensité-là, ça donne un peu cette impression.
1: D'abord, ils sont petits, mais aussi ils s'étalent. Hein? Ils poussent au sol, finalement. Ils vont faire semblant, ils vont imaginer qu'ils poussent, mais en fait, ils poussent pas. Mais ils se protègent. Mais en tout cas, ça fait un paysage à la fois très dur, mais très inspirant. On approche là du point, là, de ce qui va être notre point symbolique, puis qui est un point réellement impressionnant.
0: Qui est le point,
1: la partie
0: hein?
1: la plus orientale
0: oui.
1: du continent nord-américain. Alors, j'imagine qu'en Amérique du Sud, actuellement, il y a des touristes qui se promènent puis qui sont en train de s'énerver sur le fait qu'ils sont sur la partie la plus orientale du continent sud-américain. C'est drôle, les êtres humains. Hein? Faut toujours s'imaginer quelque chose à propos du quelque chose qu'on est en train de visiter. C'est parce qu'on est des êtres d'imagination.
0: Alors, Serge, pour partir, il faut se mettre en piste. Et là, et la montée était une des étapes de notre voyage.
1: Ça fait partie du jeu. Il a fallu rejoindre le cap Cape Spear, Cap d'Espoir, qui est le point terrestre le plus éloigné à l'est du continent nord-américain, qui se trouve à Terre-Neuve, donc tout près de St. John's. C'est une autre planète.
0: Puis il faisait très beau. Alors, on peut s'imaginer que quand il fait tempête, ce qu'il peut faire en haut du Cap Espoir, ça doit être extraordinaire.
1: Effectivement, moi, je donnerais cher pour être ici pendant une grosse tempête. J'aime beaucoup les tempêtes. Et j'aimerais une vraie tempête d'Atlantique Nord là, qui rentre directement sur le Cap d'Espoir. J'aimerais être ici pour voir des vagues sur les rochers. Puis la végétation, les roches, tout nous dit ici que c'est un endroit là, qui est particulièrement exposé. Comme si, c'est incroyable, comme s'il fallait absolument que la pointe soit dans le trouble, tu sais, soit dans surélevée, venteuse, etc., etc.
0: On peut peut-être parler du nom Cape Spear, qui, au fond, vient du portugais, qui est Spira, pour espoir.
1: C'est ça, c'est Cap d'Espoir. Je pense que les Anglais le savent peu aujourd'hui parce qu'on l'associe plus à une pointe, spear, javelot, pointe. Tu sais, Cap d'Espoir, Cap Désespoir, t'as ça, Cap d'Espérance, Bonne Espérance, Désespérance. Les navigateurs fonctionnaient à l'espoir.
0: Ce que je suggère, c'est qu'on descende plus près de l'eau que sur ton gars.

0: On est prêt à partir du Cap Spear. Puis là, ben, c'est le temps de le dire, puis qu'on se comprenne bien. On est une bonne équipe, puis on travaille. Je suis pas tout seul sur la route, là. Rachel Verdon, puis il y a Alain Couture, qui est à la technique, et qui travaille très, très fort déjà, on n'a même pas commencé.
1: Et je dois dire, Serge, que quand on a présenté le projet, les Anglais, du côté anglais, CBC, ont trouvé que c'était tellement intéressant qu'ils se sont dit, on voudrait aussi être du voyage et faire, peut-être pas l'équivalent du côté anglais, mais en faire un bout aussi. Donc, on a quelqu'un avec nous qui va nous suivre et participer un peu à l'aventure du côté anglais, c'est Jackie. Ah tiens, justement, à l'arrêt,
0: Jackie Dernan qui va être avec nous.
2: Bonjour.
0: C'est une expérience qui a été pensée de mettre le réseau anglais puis le réseau français ensemble puis essayer de mesurer jusqu'où on va se rendre sur la transcanadienne. Alors c'est une belle expérience. Alors on forme une équipe de quatre. On va être quatre. On va se souhaiter ensemble un bon voyage. On va avoir beaucoup de plaisir jusqu'à temps qu'on n'en aille plus, probablement en banlieue de je sais pas quelle ville.
1: Okay,
0: on y va. On en est vraiment prêt à partir.
2: Oui. C'est Victoria or Bust. En français, c'est quoi?
0: Ça n'a jamais été dit. Victoria or Bust.
1: Je vais prendre ma place de copilote.
2: Et Alain, en arrière avec moi?
3: Oui, je m'installe en arrière.
2: OK. Serge, toujours, you're going to drive all the way, Serge?
3: Oui.
0: Yeah. Alors là, on est vraiment dans un moment magique. Quand on aime la route, qu'on aime conduire, quand on sait qu'on part, à la seconde où on part, on laisse tout, là, ça va de la route, et des kilomètres, contrairement à tous les autres voyageurs qui aiment faire du tourisme ou découvrir des êtres humains ou découvrir bien des choses. Le routier, c'est de la route qu'il veut. Il veut décoller. Alors là, je suis un homme heureux. On décolle, puis il y a beaucoup de routes. Évidemment, il n'y en a pas assez là, jusqu'à Victoria, mais on va essayer de se faire plaisir.
1: On part?
0: On part. J'espère que vous êtes tous en forme parce que ça va être bien long.
1: Une équipée transcanadienne au volant Serge Bouchard. Réalisation Rachel Verdon.
0: Ouais, non, mais quand même, c'est vrai, on est parti. Le premier kilomètre, c'est le premier de la série.

0: Et ce qu'on peut quand même apercevoir, c'est cette végétation qui est substantiellement différente de la nôtre au Québec. Ben, c'est-à-dire celle du sud du Québec, on devrait dire.
1: C'est la végétation de la plupart, la grandeur du territoire du Québec. Les épinettes, puis de toute façon, on aura l'occasion d'en reparler, puis d'en reparler, parce que là-dessus, je suis radoteux. Un extraterrestre ou un étranger qui arrive à Cape Spear puis qui va rouler, là, il faudrait expliquer, regarde les épinettes, là. Tu vas en voir jusqu'à Vancouver. Et c'est la meilleure définition du. Pour la végétation du Canada, c'est évidemment la meilleure référence. Il y a des arbres et des oiseaux et des éléments qui vont nous accompagner tout le long.
0: Ici, c'est assez spectaculaire. On descend vers une baie qui ressemble étrangement à la Gaspésie.
1: Oui. De toute façon, le port de Saint-Jean, l'entrée, le petit fjord qu'ils appellent en anglais de Narrow. Et puis, ici, au Cape Spear, les falaises, ça ressemble beaucoup, beaucoup à Gaspé. Notamment à Gaspé. Et à Percé. Ça fait face à l'Atlantique. C'est le même genre de falaise, puis c'est le même genre de paysage. Ben, nous voilà au kilomètre zéro, en position kilomètre zéro dans le cœur de la ville de Saint-Jean. C'est ça, hein?
0: C'est ça. Là, nous étions sur la route 11 jusqu'à la route 1, qui est la route transcanadienne à Terre-Neuve. Et là, ben, d'ici, c'est vraiment le kilomètre zéro qui va aller rejoindre le kilomètre zéro à Victoria.
1: Ça va de zéro à zéro. Donc, on commence là où on a... C'est comme si on tournait en rond. Alors, bien sûr, on se bat à savoir où on va mettre le kilomètre zéro où. Est-ce que c'est on le met à Terre-Neuve? Est-ce qu'on commence à Terre-Neuve ou est-ce qu'on commence en Colombie-Britannique? Alors, chaque parti va essayer de dire que c'est son... Alors, dans la tradition, chacun dit que c'est ça commence puis ça monte. Alors, pour les British Columbiens, à partir d'ici, nous, on est au kilomètre 7821, puis on va découdre le chemin, puis ça va être en descendant, puis on va arriver au zéro. Pour Terre-Neuvien, on commence à zéro, puis on va être rendu à 7800 à l'autre bout. De toute façon, ça a une importance relative dans un sens comme dans l'autre.
0: J'ai l'impression que tu dois pencher plus, toi, d'un côté que de l'autre.
1: Moi, je pense que les Terre-Neuviens ont raison. Ça va dans le sens du soleil. Si ça va pas dans le sens du soleil, c'est complètement pathologique. Le soleil se lève, le soleil se couche, puis il se lève ici. Et puis il se couche en Colombie-Britannique. Et c'est comme ça la vie. Alors, c'est malheureux pour les British Columbiens, mais c'est les Terre-Neuviens qui ont raison et on devrait leur donner raison.
0: Une petite pensée pour celui qui a peut-être popularisé ce genre de traversée et qui était là il y a quelques années, Terry Fox, qui se trouvait pas très loin d'où on est.
1: Oui, parce que c'est intéressant de noter que tout pays, toute nation, tout territoire, toute terre est un concept. Ça n'est pas une réalité. Il faut se le mettre c'est se mettre dans la tête le fameux « d'un océan à l'autre » qui est utilisé de façon politico-caricaturale et les émotions et tout ça. Mais il faut se mettre dans l'idée, là, on part d'une place, on s'en va à l'autre, puis on dit entre les deux, ça s'appelle le Canada. Terry Fox a fait ça dans des circonstances dramatiques. Puis effectivement, il a commencé sa longue course, le point le plus à l'est. Et bien sûr, on va passer à l'endroit dans quelques semaines où il a dû abandonner. Alors, c'est assez particulier. Puis, il n'est pas le seul, il a initié, hein, il a ouvert la voie, c'est le cas de le dire, il n'est pas le seul. Puis, il y a d'autres toutes sortes de façons de traverser complètement le Canada. À partir toujours d'ici, c'est le point de départ.

0: On roule en ce moment à Terre-Neuve, une terre magnifique, sauvage, ronde en même temps. Et l'histoire commence il y a très très longtemps, mais l'histoire que l'on connaît commence peut-être il y a à peu près 1000 ans, Serge.
1: Oui, on peut commencer ça. Ben d'ailleurs, on commence ça pour le 1000 ans. Parce qu'on est en l'an 2000, ça tombe-tu bien? Ça arrive à un chiffre qui est juste.
0: 2000 et des poussières, mettons.
1: Il y a 1000 ans, environ 1000 ans, en provenance d'Europe, mais c'est assez caractéristique, en provenance du Nord, pas par le Sud, en provenance du Nord, arrivent des Européens. Ces Européens sont Danois, Norvégiens. Ce sont des Northmen, des Normands, des Norses. C'est les ancêtres des Vikings. Donc, on peut les imaginer un peu comme des Vikings. Ils s'en viennent ici, en provenance d'Islande. Ils ont été en Islande. Ils ont établi leur communauté en Islande. Ensuite, ils ont été au Groenland, Greenland, qui est terre verte. On peut imaginer, hein, la terre verte. Et ils vont ensuite continuer à voyager sur l'eau et ils vont aboutir au Labrador. Quand on regarde sur une carte, on comprend. Mais en provenance du nord, directement devant le Groenland, se trouve la côte du Labrador. Et du Labrador, en naviguant toujours, ils vont toucher Terre-Neuve où nous sommes. Ils vont toucher Terre-Neuve en l'an 1000. Alors, on sait qu'ils vont établir des communautés. Ils vont tenter de s'y établir, notamment dans un endroit qui est devenu célèbre, là, mais qu'on a connu récemment, là, Lance-aux-Meadows. Au bout des de la chaîne Long Range, qui est en fait au bout des Appalaches, au bout de Terre-Neuve vers le nord, à Lance-aux-Meadows. Et là, les Vikings, ou les ancêtres des Vikings, se sont établis. Maintenant, ils rencontrent des gens. Alors, les Vikings ont rencontré des gens. Et le plus connu, le plus spectaculaire des moments d'épisode, c'est qu'ils vont dire, on rencontre des Skrælings. Et les Skrælings, ça veut dire des nains. Des petits hommes. Or, si ce sont des petits hommes, c'est des Skrælings, c'est probablement, ce sont des Inuits, donc des Esquimaux, des Inuits. D'ailleurs, ils les décrivent petits, ils les décrivent féroces, ils les décrivent beaucoup, là, avec leurs habillements et puis leurs bateaux, qui sont des kayaks, en fait. Et leurs habillements, peau de phoque et tout ça. Les relations entre les Vikings et les Inuits, c'est pourri, c'est pas bon. Ça va être des relations de guerre. Et il va y avoir une guerre entre les Inuits et les Vikings. Ici, puis jusqu'au Groenland, en fait. Il va y avoir des tensions entre les Vikings et les Inuits. Mais ça nous dit une chose. Ça nous dit qu'à Terre-Neuve, jadis, il y avait très certainement une présence inuite. Et les premiers explorateurs vont le confirmer. Il y avait ici des Inuits et des Béotucs. Mais les Béotucs étaient vraiment les résidents, les premiers habitants de l'île de Terre-Neuve. Les Inuits ne vivent pas jamais en forêt. Ce sont des côtiers, exclusivement côtiers. Et ils tuent les mammifères marins. Donc, ils veulent les côtes. Il y en a-tu de la côte à Terre-Neuve? Dans la partie nord de Terre-Neuve, les Inuits ont tenté de l'occuper. D'ailleurs, ça nous montre bien que l'île de Terre-Neuve est très nordique. Ça nous montre bien qu'on est dans le subarctique et qu'on va jusqu'aux confins de l'Arctique. Parce qu'en plus, à l'époque, les premiers explorateurs, les premiers occupants de l'île de Terre-Neuve, c'est-à-dire quand, dans les années 1500-1600, on rapporte qu'il y avait des ours blancs à Terre-Neuve, des ours polaires. Les Béotucs et les Inuits ne s'entendaient pas et compétitionnaient pour la côte. Les Béotucs vivaient à l'intérieur des terres durant l'hiver et venaient à la côte durant l'été pour profiter des ressources maritimes de l'été. La morue en grande quantité, le saumon, il y avait beaucoup de saumon, etc., etc. Les Vikings ne sont pas restés, ils sont repartis. Ils n'ont pas pu s'établir, mais ça a été, voilà 1000 ans, le premier contact ici à Terre-Neuve entre les Européens et les premiers Américains. Et ça, c'était bien sûr, regardez, 492 ans avant Christophe Colomb.
0: Ça devait leur prendre tout un courage aux Vikings pour traverser?
1: Courage est synonyme d'imbécilité, c'est bien connu. Pour être courageux, il faut être imbécile, ça veut dire suspendre son jugement. Pendant quelques secondes. Alors, pour traverser l'Atlantique Nord en drakkar, ou en tout cas en bateau, qui est une immense chaloupe, qui tenait bien la mer, mais avec une voile, il fallait suspendre son jugement. Courageux, certainement, résistant physiquement surtout. Ces gens-là étaient résistants, comme les gens des temps anciens là, étaient plus résistants que les gens des temps modernes. Nous ne ferions pas de trucs semblables, torse nu avec un peu, avec un manteau de fourrure, même un chapeau de métal avec des cornes, traverser l'Atlantique Nord sur une chaloupe, ben, ça ferait pas, je pense pas que ça nous tenterait de faire ça. Eux, ils le faisaient, oui, oui. C'était des gens très durs, très bons navigateurs, très résistants. Et puis, ça devait, et ça demeure aujourd'hui, mais ça devait être une aventure extraordinaire, extraordinairement difficile, traverser l'Atlantique Nord.
0: Et après les Vikings, qui vient?
1: Ben, on sait que l'histoire officielle va nous dire que c'est Giovanni Caboto, John Cabot, qui va venir. Et qui, ben là, on est en 1497. En fait, on est 5 ans après Christophe Colomb. Caboto, qui est un Vénitien, je crois, travaille pour le roi anglais. Et il vient, il cherche le passage. Il est comme tout le monde, il cherche le passage pour la Chine, par le nord. On soupçonnait que le nord, on trouverait le passage pour la Chine. Il va rencontrer ici des... des

habitants. Ils sont les premiers habitants de Terre-Neuve. Et il va les décrire physiquement. Alors là, c'est plus les nains des Vikings, c'est plus les Skraelings ou les nains qui seraient donc les Esquimaux. Non, il décrit des gens, disent-ils, et les explorateurs vont le répéter par la suite, de race blanche, de bonne taille, même plus grand que la moyenne des ours en Europe, ou la moyenne des Européens, qui sont vêtus de peau de bête. Et ce sont les Béotsukes. Et la caractéristique de ces gens, ça impressionne beaucoup les Européens, c'est qu'ils se... D'abord, ils se scarifient la peau, ils se font des tatouages, ils font des cicatrices là avec des dessins, mais aussi et surtout, ils utilisent l'ocre, donc de la terre rouge, pour se... Ils mettent ça sur leur visage et sur leurs bras et tout sur leur peau nue. Ce qui leur donne un aspect très spectaculaire. Là, ils ont des masques rouges sur la tête. Et c'est pour ça qu'on va finir par les appeler, en anglais, des Red Indians. Alors, c'est assez particulier, là, c'est les Red Indians. Et on peut dire, on raconte, on dit, on a présumé que l'expression « peau rouge » origine des Anglais qui ont étendu l'expression « Red Indian »,« Red Skins », les « peaux rouges ». Et ça viendrait donc des Béotsukes qui avaient cette habitude de se présenter avec des masques de terre rouge dans le visage. John Caboto va venir faire ses observations. Bon, là, ça fait découvrir le continent. À ce moment-là, on pense toujours qu'on est un peu en Chine ou en Asie, ou que ce serait une péninsule d'Asie. Ça va prendre un certain temps avant d'en faire le tour de l'île de Terre-Neuve et de dire, ben, écoutez, c'est une île. John Caboto, donc, n'a pas été le seul à venir immédiatement, parce qu'il y a plusieurs nations qui vont réclamer la propriété de l'île. Bien sûr, les Anglais. Il y en a des peuples qui viennent, mais qui ne vont pas la réclamer. Ce sont les Basques espagnols puis les Basques français. Alors, les gens de Saint-Jean-de-Luz viennent beaucoup ici au moment des premières explorations. Évidemment, la grande découverte, c'est la morue. On découvre la morue, des quantités incroyables de morue. Et c'est l'île de la morue. Et ça sera son nom original, d'ailleurs. Ça va s'appeler Bacaleos, l'île des morues. Ou en anglais, Land of the Cod, Island of the Cod. Ça apparaît sur les cartes, là. L'île aux morues, l'île morue. Et les pêcheurs vont venir ici, puis ça va devenir, bien sûr, pour des siècles et des siècles, le royaume des pêcheurs. Après Caboto, immédiatement au moment de Caboto, là, qui vient, puis qui vient pour les Anglais, bien sûr, les Portugais vont réclamer l'île et vont venir et envoyer des explorateurs. Alors, ici, un autre Italien va venir, toute l'entreprise est portugaise, et c'est Corte Real. Alors, ça va s'appeler l'île Terre de Corte Real, et Corte Real va la réclamer pour... Et lui aussi va faire les mêmes observations sur les fameux Indiens rouges. Et les Français vont s'y intéresser, et c'est Verrazzano qui va venir pour les Français. Et Verrazzano va tenter d'établir la propriété des pêches, puis les vertus aussi de l'île, puis la cartographie des côtes, puis essayer d'en faire le tour. Donc Verrazzano pour les Français, Corte Real pour les Portugais, Caboto pour les Anglais. Et les Espagnols vont envoyer, c'est une exposition moins connue, mais il y a Menendez qui va naviguer de la Floride jusqu'à Terre-Neuve pour la réclamation espagnole. Alors, c'est chargé d'histoire. Alors, imaginez qu'ici, là, on s'en va dans la partie française de l'île, parce qu'au début, finalement, les Anglais et les Français seront face à face dans le pourtour de l'île. Et le sud-est de l'île sera, ça va être les pêcheurs anglais. Et le nord-ouest de l'île, ça va être les pêcheurs français.

0: Tu sais quoi? J'aimerais ça qu'on s'arrête éventuellement pour prendre une petite épinette noire puis l'amener jusqu'à Victoria. Qu'est-ce que t'en penses?
1: C'est une idée géniale. C'est ça qu'on va faire. On va prendre un petit... Mais vraiment un petit. On va prendre un d'un an ou deux, là. Puis quand un an ou deux, un épinette noire, c'est tout petit. Un petit bébé. On va l'amener... il sait pas ce qui va y arriver, là, mais il s'en va de l'autre côté, dans un climat plus favorable. Puis il va peut-être avoir une belle vie. En tout cas, on réfléchira là-dessus. Alors, on va amener une épinette noire de l'extrémité est de Terre-Neuve vers l'extrémité ouest de la Colombie-Britannique. C'est une maudite bonne idée.

0: on va aller tous les quatre. Et ça, ça inclut Alain Couture, qui pense qu'il va s'en sortir, sous prétexte qu'il s'occupe de technique, mais...
1: Mais c'est lui qui va pelleter?
0: Non, non. Alors, ça, c'est sûr que c'est soit lui ou moi. Non, non. Effectivement, on va se trouver un épinette favori, là, une petite épinette. Peut-être qu'on n'en trouvera pas, là, parce qu'il dit, là, il faut vraiment trouver un d'un ou deux ans. Là, on peut quand même pas transporter.
1: Il n'y a pas beaucoup de place dans la voiture, alors il faut qu'il soit petit.
0: Alors, soyez prudents pour les voitures, quand même. On est toujours sur la route, hein.
2: OK.
0: Okay. Il ne faut pas se faire écraser. Alors,
3: vous entendez des roches tomber. C'est un sapin aussi. Ben maudit. Je suis sûr que l'autre, c'est un sapin aussi.
4: Il y en a un, mais il fait dur en tabarnouche. Ben, ça vous tente-tu d'en aimer un, parce qu'il fait dur?
1: Un épinette?
0: Et lui, je l'aime assez. Juste parce qu'il est vraiment pas beau. Regardez-le s'il fait dur. Ça se décrit même pas à radio, ça. Lui, il mérite d'aller encore un bout des années. Et moi, je vous le dis, je l'aime. Je l'aime. C'est comme Charlie Brown avec son arbre de Noël. Il fait dur. Mais il veut vivre. Il y a bien du vivant dedans. On va partir avec lui parce que moi, je pense qu'il mérite ça. Là, c'est vraiment aimer les mal-aimés, là.
1: Ben là, t'as pas pris de terre.
0: C'est vrai, ça. Ben, il y en a partout, la terre. Je sais pas comment on va le planter. Non, c'est parce qu'il était à flanc de montagne, puis il était piqué comme ça, puis il prenait de la c'est terre ça. Comme ça. Donc, il s'est fait un coude. Fait que ça, on le plante droit. Alors, c'est l'épinette qui fait peut-être le plus dur. Alors, on va compter. Il y a 1, 2, 3, 4, 5, 6, 7 ans, 8 ans. Puis il est mort à sa... Il y a 8 ans, puis il est déjà dans le trouble. Parce que vous voyez que ces dernières pousses en haut sont mortes, mais ces latérales sont bien vivantes.
1: Mais là, on vient d'améliorer substantiellement, on l'espère, tout au moins son espérance de vie.
0: Je sais pas, là.
1: Si on l'améliore pas, il va avoir du fun d'ici à ce qu'il meurt.
0: En tout cas, ça va changer. Mais vous savez qu'on l'aide beaucoup parce que lui, il avait pas d'avenir, là. Aucun avenir. Il poussait sur... Sur un plan de roche.
1: Regarde, ici, il y a de la belle terre. Il faudra aller chercher le petit pot. Là.
0: On va aller chercher le petit pot. On se prend de la boîte, là.
1: Ouais.
0: Puis il va être content.
1: OK. Ici. Alors. Il pense qu'il y en a assez, de terre. OK. Ça y est. Regarde. Notre bébé. Hein, j'ai réussi à faire quelque chose de
0: pas mal. On va le couper avec un ciseau éventuellement. On va le couper ces parties mortes.
1: Ben, écoute,
0: on va voir s'il tient. On va voir s'il tient. Là, si c'était le cas, ça serait magnifique. Hein?
1: Ben, il nous accompagnerait vraiment.
0: Parce
1: qu'il nous
0: aurait sa lumière. Il y aurait.
1: Ouais.
0: Il nous inspirerait, comme tu dis.
1: Lui, il va falloir le nommer. Là. On va penser à un nom pour notre épinette noire.

0: photo, site d'observation, en fait, avec une perspective extraordinaire. Ça va être dans la baie de Freshwater, puis dans le Brook Gambo. Et c'est le village natal ou la ville natale de Joey Smallwood, qui est un personnage mythique de la politique canadienne, mais qui est le premier ministre de Terre-Neuve. Gambo, qui a à peu près 100 ans d'existence. Ici, c'est la nature qui domine encore. On regarde un grand marécage subarctique de l'autre côté. Il y a de la forêt partout, les perspectives extraordinaires. C'est la vieille piste pour les centres de traite à l'intérieur, pour la fourrure, en fait, pour les trappeurs de fourrure. Et c'est un centre, c'est un endroit où les Micmacs étaient, les Micmacs de la Nouvelle-Écosse et du Nouveau-Brunswick qui étaient venus, qui sont à Terre-Neuve aujourd'hui, et qui sont venus durant la période historique, avaient établi des centres d'opération, là, de production de fourrure. Puis au début du siècle, c'était un des grands endroits renommés internationalement pour la chasse et la pêche. Alors, il faut se rappeler, là, qu'au début du siècle, les très riches de ce monde avaient une carte mondiale des grands sites. Alors, c'était l'Afrique pour les safaris, c'était la Tanzanie, c'était la Nouvelle-Zélande, ils allaient partout. Et sur le grand circuit des grands endroits, il y avait Terre-Neuve, et c'était dans cette région, ici, Gambo, où ils venaient chasser le caribou. Et des grands personnages historiques, par ailleurs assez mineurs et insignifiants, mais quand même, avec des titres, mais surtout beaucoup d'argent, venait ici. Ça, c'est une grande tradition. On va retrouver ça tout le long de la Transcanadienne. On va le retrouver dans les Rocheuses. Le terrain de jeu des très, très riches de ce monde. Et Terre-Neuve, faut pas l'oublier, a été au début du siècle un terrain de jeu pour les très, très riches de ce monde qui voulaient pêcher le saumon, qui voulaient chasser le caribou, puis qui voulaient aller vraiment dans la vraie sauvagerie, des espaces absolument sauvages. On va retrouver ça ailleurs. C'est les fameux pêcheurs américains de la Restigouche dans différents endroits, puis tout au long. Mais en Ontario, on trouve ça aussi, et on va retrouver ça jusque dans les Rocheuses. Alors, je profite de l'arrêt pour plusieurs choses. Alors, sortir de notre petite épinette, que moi, j'aimerais appeler Diesel, enfin...
1: C'est un beau nom, ça, je serais d'accord. On l'appelle Diesel, OK?
0: L'épinette Diesel. Alors, notre épinette Diesel, on l'a sorti pour lui faire prendre l'air, pour lui faire prendre... mais aussi, y montrer la perspective, montrer plus grand, puis s'apercevoir qu'effectivement, il n'était pas tout seul au monde, sur son rocher, sans perspective, mais qu'il voit des montagnes, des paysages, des pinettes. Alors, il est content. Il est un peu en état de choc, là, quand même. Mais il est content.
1: Mais si Diesel menait une bonne vie, là, il pourrait vivre combien de temps?
0: 300, 400 ans.
1: Il faut qu'il évite...
0: 250, 300, il faut qu'il évite les exploitants forestiers. Il faut qu'il survive aux bébites, aux mangeux de ci, aux mangeux de ça, au vent...
1: Au bûcheron?
0: Au tonnerre, c'est ça, des exploitants forestiers.

0: C'est à peu près ça.
1: Ses chances donc d'aller à 400 ans sont combien? On évaluerait ça à combien?
0: Ce sera très bonne. Ben, quoi que l'espérance de vie des épinettes n'est pas très élevée dans ce monde d'argent, où ils valent de l'argent. Mais si on y trouve un bon coin en Colombie-Britannique, là, personne ne va s'en occuper. Ses chances seraient peut-être de 90 % 95 %. Mais là, il y a le choc de la transplantation, puis souvent.
1: Mais ils vont recevoir tellement d'amour d'ici à ce que...
0: Donc, ses chances sont de 99 %.
1: C'est bon. On s'en rend bien.
2: Allô?
1: Oui, bonjour, Monsieur Normand.
2: Bonjour.
1: C'est Rachel Verdon de Radio-Canada.
2: Je te cherchais à Gander aujourd'hui.
1: Demain matin, est-ce que ça vous conviendrait?
2: Vers 9h?
1: Oui.
2: Ah,
1: oui.
2: OK.
1: À demain.
2: À demain, 9h. À 9h.
1: Au volant, Serge Bouchard. Copilote, Rachel Verdon. Sur la banquette arrière, Jackie Turnin et Alain Couture. Au clavier de montage, Martin Boulanger. Et, assis sur le tableau de bord, notre petite épinette noire, Diesel. Prochaine étape, la ville de Gander, à Terre-Neuve. Notre site internet, www.radio-canada.ca/diesel.
3: C'était le premier épisode de la série Une épinette noire nommée Diesel, diffusée initialement à l'hiver 2003. Je vous invite bien sûr à écouter la suite qui est disponible sur l'application Radio-Canada Audio. D'ailleurs, c'est fou à quel point cette série-là était un balado avant l'époque du balado. Demain, dans le cadre de notre semaine hommage à Serge Bouchard, on vous présente à la même heure un épisode de la série de Remarquables oubliés. Ici Jean-Philippe Plot, je vous souhaite une bonne soirée.
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Salut, c'est Catherine Pépin. Une chanson qui me ramène tout de suite, instantanément, à un petit épisode de mon enfance. C'est la chanson Aline de Christophe, succès des années 60, qui a été réédité plusieurs fois. Alors, j'ai peut-être 3 ou 4 ans, pas plus. En fait, ce sont les premières images dont je me souvienne. Je suis assise à l'arrière de la Ford brune de mon papa et tout à coup, cette chanson surgit du transistor de la radio de la voiture. Aline, Aline, et j'ai crié Aline, et il y a quelque chose de tellement libérateur, hein, d'exutoire, le fait que le chanteur dans la radio, cet adulte, se permette de crier. Alors là, je crie avec lui. Alors c'est ce côté, libérateur. Tout à coup, la petite fille que j'étais pouvait se permettre de crier comme une folle.

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2: Ici Mathieu Massé, voici les informations. D'abord, au hockey, des séries éliminatoires de la Coupe Stanley. L'attaquant des Sabres de Buffalo a fait mal aux Canadiens de Montréal en marquant tôt en troisième période. Zach Benson, pour donner l'avance aux siens, le tricolore a tenté de revenir dans le match, mais les Sabres ont joué un jeu particulièrement hermétique pour finalement se sauver avec la victoire par la marque de 3-2. Cette défaite est difficile à avaler pour les hommes de Martin Saint-Louis, surtout qu'ils avaient l'avance dans ce match jusqu'à ce qu'un rebond malchanceux déjoue le gardien Jakub Dobesch en deuxième période. La série est égale 2-2. Le prochain match aura lieu jeudi à Buffalo. Virage informatique au Québec après le réseau de la santé. Le système de justice est à son tour confronté à des délais et des dépassements de coûts. L'opposition officielle veut s'assurer qu'il fera l'objet d'un audit après que Radio-Canada a révélé que ce projet suscite de l'inquiétude au sein du gouvernement et qu'un examen est envisagé. Voici les réactions de la députée libérale Michèle Cetlaquet et du chef du Parti québécois Paul Saint-Pierre Plamondon.
3: Il y a une façon de faire à la CAQ qui clairement ne fonctionne pas, où on a un ministère de la cybersécurité et du numérique qui a des pouvoirs limités, qui tire la sonnette d'alarme et n'est pas entendu.
4: On dépend de fournisseurs étrangers. Les dépassements de coûts à répétition sont ignorés par le pouvoir politique. Des fractionnements de contrats pour masquer la situation.
2: L'ancien ministre de la cybersécurité et du numérique, Gilles Bélanger, affirme que le Québec a besoin de 20 milliards de dollars pour sa transformation numérique, mais l'enveloppe totale prévue est de 9 milliards de dollars. Puis à Montréal, les enseignants qui avaient été suspendus à l'automne 2024 pour avoir fait régner un climat toxique à l'école primaire Bedford ont perdu leur brevet d'enseignement. Ces décisions font toutefois l'objet de contestations. La décision du ministère de l'Éducation de révoquer les brevets est applaudie par l'opposition à l'Assemblée nationale. Voici la libérale Michèle Cetlaquet, le péquiste Pascal Bérubé et le solidaire Sol Zanetti.
3: Je pense que c'est une bonne chose que ces enseignants ne soient plus face aux élèves.
5: Révoquer les brevets d'enseignement, c'était la chose à faire.
6: C'est une excellente chose. Ces gens-là devaient perdre leur emploi. Ce qui s'est passé à Bedford n'a pas d'allure.
2: On a appris dans un rapport que la situation s'est améliorée à l'école Bedford et que la majorité des mesures du plan d'action ont été appliquées. Des élus et des camionneurs accueillent avec intérêt les changements proposés à l'industrie du transport par la vérificatrice générale de la province. Dans un rapport accablant déposé, elle déplore la formation insuffisante de conducteurs de véhicules lourds, l'absence d'inspection et même la falsification de documents. Catherine Brulotte.
7: C'est pas normal.
8: Joanne Barry a perdu un ami le mois dernier.
7: Il s'est fait ramasser entre deux camions. Puis lui, il est décédé sur le coup.
8: Depuis plus d'une décennie, la mairesse de Valrita Harty, dans le nord de l'Ontario, milite pour l'amélioration de la sécurité routière. Le rapport de la vérificatrice générale, qui décrit des lacunes importantes dans la formation, l'évaluation et l'accréditation des conducteurs de véhicules lourds, l'exaspère.
7: Aujourd'hui, le rapport n'y sort rien de nouveau.
8: La vérificatrice dénonce l'absence d'inspection dans les collèges privés qui offrent la formation des futurs camionneurs et décrit des apprentissages raccourcis, des examens simplifiés. Pas une surprise pour le maire de Hearst, Roger Sigouin.
9: Les camionneurs viennent dans les usines. Bien souvent, on est obligé d'appeler un conducteur d'entreprise privée pour venir reculer le camion. Il est vraiment pas capable de le faire.
8: En fait, les lacunes sont telles que le président de l'Ontario Trucking Association, Stephen Lakowski, croit que le rapport de la vérificatrice est trop doux.
10: This is but the tip of the iceberg with regards to the actions that need to be taken in the trucking industry.
8: Le rapport contient 13 recommandations qui ont toutes été acceptées par le gouvernement ontarien. Ici Catherine Brulotte, Radio-Canada, Toronto.
2: Les autorités sanitaires de l'Ontario

0: pour quelques jours, le président américain a martelé qu'un accord sera conclu avec l'Iran ou le pays sera anéanti. Il a aussi affirmé que les États-Unis gagneront d'une manière ou d'une autre. Donald Trump s'attend par ailleurs à avoir une longue conversation avec son homologue chinois Xi Jinping sur la guerre en Iran. Il a toutefois précisé ne pas avoir besoin de l'aide de la Chine pour régler ce conflit. Et puis, en terminant, nous revenons sur un autre match de séries éliminatoires important dans la Ligue de hockey professionnelle, de hockey féminin cette fois. La victoire de Montréal a battu le Frost du Minnesota 2-1 lors du match ultime. La victoire de Montréal atteint donc la finale de la LPHS pour la première fois de son histoire et retrouvera maintenant la Charge d'Ottawa pour tenter de remporter la Coupe Walter. Voilà, c'était les informations. Merci d'être à l'écoute.
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0: Bonjour et bienvenue à cette émission du mardi. Pénélope McQuaid avec vous. Fac, en fin d'émission. Là, vous avez envie d'écrire, hein, pour dire que fac, ça se dit pas. Fac, en fin d'émission, on va recevoir Saskia Thuot. Mais je vous dis tout de suite, fac, ça se dit depuis maintenant, selon le petit Robert 2027. Ça se peut que je sois un peu grippette aujourd'hui puis que je pimente de nouveaux mots l'émission. Donc, en fin d'émission, mais je me sens pas à l'aise de l'utiliser encore assez avec vous, ce fac. Donc, en fin d'émission, 25 ans après sa création, une des émissions emblématiques de Canal Vie, Décore ta vie, qui a compté 16 saisons, 746 épisodes, fait un grand retour avec le même concept, les mêmes ingrédients, dont celui qui a grandement contribué à son succès culte. On va recevoir son animatrice Saskia Thuot. Ça se passe ça dans 2 heures. Ça se passe après notre plateau santé avec la docteure Chantal Vallée, notre physiothérapeute Denis Fortier et une nouvelle membre pour aujourd'hui, Marie-France Marin, qui est chercheure au Centre de recherche de l'Institut universitaire en santé mentale de Montréal. Avec le docteur Chantal Vallée, il sera notamment question de l'antivirus. Ça va tenir au courant. Et non, ce n'est pas une nouvelle pandémie de COVID. Donc, pas de panique, mais il y a quand même des choses à savoir. Et puis, dans une trentaine de minutes, à peu près 25 minutes, 30 minutes, notre duo d'actualité américaine, Charles-Philippe David et Alexandre Couture, très intéressant ce qui se passe du côté de New York sur le terrain en vue des élections de mi-mandat là, dans quelques mois. Puis bien sûr, il y a la question de l'Iran et des États-Unis. Ça bouge puis ça bouge pas. Je sais pas si vous étiez à l'écoute fin février quand on a invité 3 personnes pour nous raconter une nuit blanche incroyable qu'elles avaient vécue. On avait utilisé l'événement culturel La Nuit Blanche comme prétexte pour les inviter à raconter qu'il y avait eu un accouchement, une virée à New York et un vol raté un 1er janvier à l'autre bout du monde. Et là, rebelote, on refait le même exercice. Cette fois-ci, le thème, c'est les camps de vacances, juste parce que le prétexte, c'est que ça s'en vient pour vos enfants, puis les moniteurs, monitrices qui vont retrouver leurs noms bizarres comme Gougoun et Luzerne. Donc, ça n'a pas été simple de s'arrêter sur les 3 histoires de nos invités, parce qu'on en a reçu plusieurs, puis on voulait des anecdotes, pas juste des témoignages sur comment le travailler dans un camp ou fréquenter un camp a changé leur vie. Mais là, on a les deux. On a des bonnes histoires, plus des belles morales. Justin Kingsley, bonjour.
1: Bonjour.
0: Je pensais jamais te recevoir pour parler de camp de vacances. Je t'ai reçu pour parler de Georges Saint-Pierre parce que tu t'occupes de son image, tu as co-écrit sa bio. Je t'avais reçu avec Roger Frappier parce que tu avais co-signé un long-métrage documentaire Chaque à pêche avec lui. Je pensais peut-être te recevoir pour la stratégie créative de la Coupe du monde de la FIFA de cette année, là, mais c'est pas en tout pour ça que tu viens.
1: Tu savais pas que j'étais dans les Louveteaux, hein?
0: Non, il
1: y a pas beaucoup de gens qui savent que j'étais Loup de note mieux. Non.
0: Loup de note mieux, c'est quoi ça?
1: C'était un de nos cris de ralliement. Loup de note mieux. Ouais. Voilà.
0: Non, c'est très drôle.
1: Voilà.
0: OK, on est avec Zoé Chamberlain-Black. Bonjour, Zoé.
2: Bonjour.
0: Est-ce qu'il y avait un cri de ralliement quelconque?
2: Non, il n'y avait pas de cri de ralliement comme chez les scouts.
0: OK. Aujourd'hui, directrice de camp.
2: Oui, directrice
0: de camp. Donc, clairement, ça a changé ta vie, ce que tu vas nous raconter.
2: Oui.
0: Et Philippe Marois. Bonjour, Philippe.
3: Bonjour, Pénélope.
0: Presque collègue de bureau, mais qui a passé le même processus.

0: Jusqu'à n'importe qui d'autre, il n'y a pas de passe-droit. Réalisateur de balado pour audio, notamment l'excellent balado « Fais un homme de toi », thérapie de conversion animée par Jocelyn Lebeau. OK, un tour de table, vite, vite, juste pour donner des mots puis donner aux gens envie de vous écouter. Là. Justin, t'avais quel âge, c'était où, puis un mot pour décrire ton aventure avant qu'on rentre dedans tantôt.
1: J'étais dans les camps de 12 à 16 ans.
0: Et cette anecdote-ci, t'avais quel âge? T'en rappelles-tu?
1: 12 ans, okay. C'était ma première année.
0: C'était où?
1: C'était au camp Awakamenjmino, à une heure au nord d'Ottawa. Ça, c'est une affaire que t'oublies jamais. Soit tu l'oublies, tu t'en souviens jamais, ou tu l'oublies jamais. Moi, je m'en rappelle, Awakamenjmino, puis le mot, c'est perdu.
0: OK, d'accord. Zoé?
2: J'avais 10 ou 11 ans.
0: Okay.
2: C'était sur le lac Londe en Portneuf.
0: Okay.
2: Puis un mot, c'est tempête ou orage.
0: D'accord. OK, Philippe, on va commencer avec ton histoire.
3: Okay.
0: T'avais quel âge?
3: J'avais autour de 25 ans. À ce moment-là, j'étais moniteur.
0: OK, d'accord. Ouais. C'était où?
3: C'était au camp Bon Départ à Wentworth Nord, dans le coin de la Chute. Ça s'appelait personnage à l'époque, ce camp-là.
0: Où t'as rencontré ta blonde,
3: la mère de mes enfants.
0: Ouais. OK, d'accord. Et au lieu d'un mot, vas-y, lance-toi. Vas-y.
3: OK, c'était le camp personnage dans les Laurentides. Donc, c'était mon premier été. Le premier été, là, j'avais 20-21 ans, où est-ce que là, on était plein de nouveaux moniteurs. Ce camp-là recevait des jeunes depuis à peine un an ou deux. Avant ça, c'était un camp pour personnes plus avec des handicaps. Puis là, on recevait des jeunes. Et bref. On
0: c'était
3: est déjà
0: quoi ton
3: moniteur,
0: nom de moniteur?
3: C'était Peloche. Parce que j'étudiais en cinéma, puis en France, le Peloche, c'est le terme pour dire de la pellicule de film. Et voilà, il y avait un terme, une raison derrière ça.
0: Wow.
3: Personne ne comprenait, mais bon, moi, je le comprenais.
0: OK, Peloche.
3: J'étais Peloche. Et donc, il y avait donc dans le camp, il y a un site magnifique avec deux lacs. Il y a eu un lac avec une plage et avec une zone de baignade. Et la zone de baignade du sable, mais partout ailleurs, comme dans n'importe quel lac du Québec, c'est vaseux, c'est gluant et tout ça. Et un des autres moniteurs qui était avec nous, nomade, qui lui avait un peu plus d'expérience, il avait fait d'autres camps, et ben, de l'expérience, il était mi-vingtaine, mais c'était un des aînés, un des patriarches des moniteurs, parce qu'il avait, vu ça, il était pas jeune comme nous. Et lui, il avait un groupe de jeunes garçons, puis un moment donné, il se baigne dans la zone de baignade, et il y en a un qui touche un peu là, dans le fond vaseux, puis il dit « Ah oui, invente probablement ça juste hors de... » rapidement, de façon spontanée, c'est le goulou-goulou qu'il y a dans le lac. Il invente, et là, il invente l'histoire.
0: Il y a un monstre. C'est un goulou-goulou.
3: Il y a un monstre dans le lac, c'est le goulou-goulou. Et si jamais tu y touches, il est gluant. Et si jamais tu y touches, et tu sens quelque chose de gluant qui bouge sous tes pieds, là, après ça, tu vas avoir des boutons qui vont apparaître et qui sentent le beurre de peanut.
0: Mais pourquoi je trouve que c'est une mauvaise idée d'avoir peur du fond de l'eau en partant? On a l'impression que quelqu'un va venir.
3: Même nous, les moniteurs, à ce moment-là, on ne pense pas à ces choses-là. Mais bref, il a dû sortir ça de sa tête. Il n'a pas créé une mythologie derrière ça, de la création. Ça demeure aussi simple et grossier que ça.
0: Okay.
3: Et donc, de ça, il raconte ça à ses jeunes. Ça se propage aux autres groupes. Et Nomade est resté là un an ou deux. Il est resté là deux étés. Mais avec les années, Goulou-Goulou est resté. Je crois qu'il s'en parle encore 20 ans, 25 ans plus tard aujourd'hui du Goulou-Goulou dans ce camp-là. C'est resté. Cette prémisse-là aussi simple est restée telle qu'elle.
0: Ça fait 25 ans depuis le premier moniteur.
3: Oui, mais je suis allé quelques années avec des scouts à ce camp-là et il y avait un livre qui a été fait par des jeunes de ce camp-là du Goulou-Goulou. Donc bref, quelque chose qui est sorti de façon aussi
0: spontanée et devenue une légende.
3: Et sans aucune réflexion de profondeur et de crédibilité.
0: Mais ça, c'est du bon marketing. Justin, excuse-moi, je me tourne vers toi parce que t'es idéateur, puis c'est ça que tu fais dans la vie, stratège, là.
1: Ouais.
0: C'est quand même du bon marketing. Si
1: ben, Goulou-Goulou, ça colle.
0: Avec l'odeur de beurre de pinot.
1: C'est
0: gluant.
1: Puis je suis d'accord avec toi. Moi, je pense qu'il faisait ça pour préparer les. Tu sais, le soir autour du camp de feu, il fait des histoires épeurantes, là. C'est l'histoire du Goulou-Goulou, je vais entendre.
0: Zoé, est-ce que ça résonne?
2: On n'a pas de goulou-goulou, mais puis il n'y a pas de noix puis d'arachide au camp. Donc, ça ne
1: serait pas. Mais c'est le monde moderne.
2: Mais il y a une baleine allergique à l'eau salée qui s'appelle Cadoquette puis qui fait remonter les avirons au lac Long.
0: Mais oui, c'est elle qui fait monter les avirons.
2: Parce qu'on lance son aviron dans le fond de l'eau, elle les repousse.
0: Et c'est pas un principe de physique là, du tout.
2: Non, c'est Cadoquette allergique à l'eau salée.
0: OK, donc, t'es moniteur.
3: Donc, ça, c'était mon premier été. Ça durait que les années. Et là, dans un de mes derniers étés, donc vers 2006-2007. Encore là, goulou-goulou fonctionne. Et souvent, lui, Nomade était moniteur des plus jeunes, des 8-10 ans. Là, un moment donné, parmi les 11-13 ans, donc des ados, là, il y en a un qui touche dans le fond du lac, connaissent tous la légende du goulou-goulou. Il lui dit « Ah, je pense que j'ai touché à quelque chose de gluant. » Les autres, ils commencent à paniquer un peu. Les autres commencent à le sentir sur la plage. « Hey, c'est vrai que tu sens le beurre de peanut. » La force du mental, ils s'imaginent vraiment, ils sentent les jeunes. Ils ont l'impression qu'ils sentent le beurre de peanut.
0: Ils alimentent pas la légende, ils la vivent.
3: Ils la vivent, ils y croient. Et donc là, on arrive à l'heure du lunch, on mange un peu. Mais ça, les gens, ça les habite, continuent à en parler. Donc là, les moniteurs, je sais pas plus qui on était, mais...

0: Sûrement qu'on avait un 5-10 minutes à tuer entre la fin du lunch et la prochaine activité. Bon, ben on va le guérir, ce jeune-là. On décide, bon, on va...
1: Les jeunes pensent vraiment que ça sent le beurre d'arachide.
0: J'étais convaincu qu'ils sentaient le beurre d'arachide.
1: C'est OK.
0: Et donc, là...
1: cérémonie de guérison.
0: Aussi, cérémonie de guérison. On s'en va voir les cuisinières à la cafétéria, puis vous nous donner un petit peu de confiture. Tu sais, ils ont des chaudières de confiture. C'est pas de la confiture, c'est plus de la gélatine avec du colorant. Mais bref, confiture de fraises. Donne quelques bols. On met le jeune sur la table à pique-nique dehors. Et là, tout le monde... silencieux. On fait juste étendre du beurre, de la confiture un peu partout sur le front, sur les bras, tout ça. Et les jeunes étaient silencieux, sérieux. Il y en a même un qui s'est mis à éclater comme « Je veux pas qu'il meure! » Puis on fait comme « Oh my God! » Ok, c'est... Mais on faisait ça un peu à la blague, mais c'était sérieux pour eux. Et ça m'a un peu montré à quel point... Je sais pas.
1: À quel point vous avez du pouvoir, les moniteurs, premièrement.
0: On a du pouvoir, ça, on a pris conscience qu'on a vu un qui a vraiment éclaté. Mais à quel point, OK, chez les 8-9 ans, on peut croire des fois qu'ils croient ça, mais c'était 11-13 ans. C'est des ados, ils visent l'adulte, ils veulent être grands, ils se définissent par opposition à l'enfance, à croire à ça. Et ça prenait juste ça, une histoire de monstre qui se fait sentir le beurre de peanut pour... créer une faille pour montrer qu'ils sont vraiment à l'intérieur. Ils sont encore ça. Je trouvais ça beau.
1: Est-ce que vous l'avez guéri ou vous l'avez perdu?
0: Ah, il est pas mort, ce jeune-là. Il est pas mort.
2: Mais c'est la beauté de l'imagination.
0: C'est
2: la force de l'imagination, puis de raconter une bonne histoire. C'est choisir le beurre de peanut. Tout le monde connaît l'odeur du beurre de peanut.
1: On l'a déjà dans le nez.
0: Exactement.
1: Tu sais, c'est quelque chose que tu le dis, puis tu l'as déjà dans la gorge, puis dans le nez.
0: Ouais.
1: C'est fort, ça.
0: Mais de voir à quel point même eux qui veulent tellement pas croire à ces choses-là, ça...
1: Est-ce que vous avez eu des plaintes des parents après de dire ça? Ben non, clairement, si ça continue encore, cette affaire-là. Puis y a-t-il une morale à l'histoire?
0: Ben moi, c'est beaucoup ça, c'est de voir la beauté que même si eux veulent certainement pas avouer qu'ils croient ces choses-là et tomber certainement pas être des jeunes enfants, il y a encore ce cœur-là, cette naïveté-là en dedans d'eux. Et je sais pas à quel moment ça se termine, parce qu'après ça, à l'âge adulte, encore là, quand on voit dans le bon contexte, en groupe, on peut croire bien des choses avec tous les dommages sociaux que ça peut créer. On peut voir, même chez les adultes, fois dans la désinformation, tout ça. Mais quand on est dans des choses aussi inoffensives qu'un monstre qui te fait sentir le beurre de pinot, c'est juste beau.
1: Zoé Chambellan-Black, toi, tu es directrice d'un camp. Donc, tu le vois, ce moment-là où il passe à la préadolescence.
3: Oui. Ah oui. Oui, c'est un vraiment beau groupe d'âge. C'est souvent l'âge qui accroche. Nous, on fait des expéditions de plus longue durée un petit peu partout au Québec en canot camping. On les envoie jusqu'à 30 jours là, sur la côte nord.
1: Puis,
3: sur la rivière Moisy, entre autres. Puis, mais oui, à 11-13, c'est souvent l'âge qui accroche, qui décroche des camps de jour aussi un petit peu parce que c'est la fin du primaire. Puis là, ça leur prend comme un projet, là, quelque chose pour les motivés pour les embarquer. Puis oui, ils sont vraiment à la frontière là, de enfants à ados. C'est vraiment, vraiment chouette. Là.
1: Alors, c'est le tour de Justin Kingsley maintenant de nous raconter, Justin, ton histoire de camp.
2: Moi, dans les Louveteaux, là, c'était mon refuge, les Louveteaux. Hein. C'est là où j'allais. J'avais peut-être pas la vie la plus fun à l'extérieur, à l'école, tout ça. Mais les Louveteaux, tout le monde est égal. Puis c'est un sens d'aventure. Puis ce que j'aimais des Louveteaux, c'est que t'étais constamment en train d'apprendre. Moi, je suis un curieux. Je voulais apprendre. Puis là, il faut comprendre c'est quoi les scouts. Il y a un système d'écussons. Fait qu'on se réunissait une fois par semaine pour préparer les camps. Puis c'était toute l'année. Il y avait des camps d'hiver, il y avait des camps d'été. Puis tu voulais obtenir des écussons. Fait que t'apprenais plein de choses.
1: Ça, c'est comme un Pokémon qui devient d'autres versions, qui grandit.
2: C'est une excellente analyse. c'est un Pokémon qui, des fois, touche à la nature, des fois, touche à des habiletés dans le bois, faire des feux de camp. Les fameux nœuds, tout le monde fait toujours des blagues sur les nœuds.
1: Oui.
2: Je me souviens encore de mon nœud coulant, puis ça me sert encore, maintenant que j'ai 55 ans. Fait que voilà. Mais t'apprends toutes ces choses-là. Puis nous, justement, c'était mon premier camp de scout. On était à ce fameux campement à Wakamanjmino. On a décidé d'aller faire une randonnée dans le bois, la troupe. Et puis après, à peu près, on a dû...
1: T'as quel âge, là?
2: Là, j'ai 55.
1: Non,
2: dans ce temps-là, 12 ans.
1: 12 ans, OK.
2: C'est mon premier camp de Louveteaux.
1: OK, c'est ton premier camp.
2: Et puis, fait que je suis pas saisonnier, je suis pas rien, là. C'est tout du nouveau pour moi. Et puis, on doit s'égarer du sentier parce qu'il y a un nid de thon dans le tronc d'un arbre. Alors, on s'est égaré du sentier, puis là, c'est correct, on va continuer. Puis tout d'un coup, les moniteurs réalisent Akela, Bagheera, puis Balou, qui sont leurs noms de moniteurs. Okay. C'est tiré du livre de la jungle, les Louveteaux.
1: OK.
2: Nous annoncent qu'on est perdu, puis qu'ils savent pas où est-ce qu'on est. Puis c'est pas une blague. T'sais, on peut voir dans leur visage, il y a une certaine inquiétude, parce qu'on est une troupe de jeunes garçons dans le bois.
1: Puis
2: on
1: a 15 à peu près.
2: Une quinzaine. On a des boussoles, on est parti pas de cartes. On a des gourdes, des canifs. C'est l'équipement de Louveteaux.
1: Y a-t-il une pierre à

0: feu?
1: Puis, non.
0: Même pas?
1: Même pas de pierre à feu.
0: C'était pas prévu.
1: Et puis, non, c'était pas prévu qu'on se perde. Mm. Et puis là, tout d'un coup, on réalise qu'on est vraiment perdu. On est dans le bois et on voit plus l'eau. On était sur le flanc d'une montagne, puis on voit plus le lac. Et puis, il y a plus de sentier. Puis là, faut qu'on se retrouve. Et puis, on était perdus environ 5-6 heures.
0: C'est wow. Énorme!
1: À cet âge-là, quand on parle, tu parles de l'imagination, ouais. Là, c'est là où ton imagination part. Parce que tu sais, Daniel Boone, c'était mon héros, les coureurs de bois, j'avais tout lu ça, là. C'était toutes mes affaires, ces histoires-là. Fait que là, tu commences à t'imaginer. Mais ce qui est le fun, par contre, c'est que la devise des Louveteaux, c'est toujours
2: prêt.
1: Oui! Tu étais dans un scout, clairement.
2: J'étais dans un scout jusqu'à il y a deux ans.
0: Ah, jusqu'à il y a deux ans, Philippe?
2: Oui, mes filles sont des scouts. Ma fille s'en va à Wakamin Lino cet été, là, ouais. Ah.
1: Mais c'est, fait que c'est toujours prêt. Fait que,
0: vous étiez prêt, toujours prêt. Vous n'avez pas de carte, là? Prêt, semi-prêt, là?
1: On fait ça par exprès. Tu mets au test, okay, on d'accord. Va aller se retrouver. Fait que, mais c'est là que tu réalises, est-ce que je suis toujours prêt ou est-ce que je ne le suis pas?
0: Puis c'est une chose d'être prêt en équipement, c'est une autre d'être prêt entre les deux oreilles.
1: Ouais. Ben c'est plus entre les deux oreilles, ce que tu réalises, ce que moi j'ai réalisé, puis ça a changé. Quand je dis toute ma vie, là, ça a changé toute ma vie, c'est que c'est ce que t'as entre les deux oreilles qui compte le plus, parce que ce que tu dois éviter, c'est la panique. C'est quand t'es perdu, quand t'es dans une situation de crise, la pire chose, c'est la panique. Ce que t'as besoin, c'est le calme. Ce que t'as besoin, c'est de t'sais, moi, je me souviens, parce que, oui, j'avais peur.
0: Ouais.
1: J'avais peur, mais la face, c'est que sans peur, il n'y a pas de courage. Et puis, sans peur, t'apprends pas c'est quoi le calme. Alors moi, je me souviens, j'ai checké ma gourde, il me reste de l'eau, j'ai checké mon canif, Là, tu commences à monitorer, tu sais, tu regardes le soleil. Tu regardes la position du soleil pour que tu puisses évaluer le nord, le sud, l'est, l'ouest.
0: Tu regardes surtout la face de tes moniteurs pour voir si eux autres sont découragés.
2: Mais si je me demandais, les animateurs, eux autres étaient dans quel état d'esprit? Ils étaient calmes ou un peu paniqués?
1: Ben, je vais te le dire, il y en a, c'est Balou, je me souviens, j'oublierai jamais Balou parce que c'était le plus âgé puis c'était le plus calme. Puis lui, c'était toujours le calmant. Parce qu'Akela, qui était notre leader.
2: Ouais.
1: Lui était un peu plus paniqué, ça paraît. Je me souviens de son visage, il était un beau barbu. Puis lui avait l'air plus stressé. Mais Balou, tu sais, il était cool. Il était comme le personnage, là. Il était très... Fait que je me suis collé à Balou.
2: Ouais.
1: Et puis...
0: Mais c'est intéressant, Justin, parce que t'as dit rapidement en entrée de jeu, puis je fouille pas si tu veux pas y aller, mais ta vie d'enfant jusqu'à maintenant, face aux autres enfants... Il y avait pas ça. Tu te sentais pas en sécurité, toi, dans un groupe d'enfants.
1: Les Louveteaux, c'est mon premier refuge. Puis la forêt, les sentiers de la forêt, c'est là où j'allais. On avait un chalet, nous, au lac des Loups, pas loin d'Ottawa. Puis je passais mes étés tout seul dans le bois. C'est dans le bois où j'étais bien. À l'école, j'étais pas un enfant populaire.
0: T'étais intimidé, même.
1: J'ai vécu le bullying physique, j'ai vécu le bullying psychologique. Moi, mon sobriquet, c'était Germies.
0: C'est quoi, Germies?
1: Le germe. Tu sais, puis c'est, mais ce que je réalise avec le temps aussi, c'est que tu réalises toi aussi, t'étais peut-être différent des autres. Tu sais, t'étais en anglais, je sais pas s'il y a un mot en français pour outcast, là, un égaré.
0: Hors la loi.
1: Tu sais, j'étais gêné, j'étais introverti dans ce temps-là, j'étais affecté. Mais fait que j'ai passé beaucoup de temps seul dans ma jeunesse, mais les Louveteaux,
2: dans les Louveteaux, tu faisais partie de...
1: Ben, c'est ça, c'est une troupe, puis t'apprends à travailler ensemble, t'apprends à vivre, à avancer.
0: Comment vous vous êtes sorti de ça après 6 heures, 5-6 heures, parce que là, je présume que vous avez peur de dormir à la Belle Étoile. Ouais. Peur et peut-être envie en même temps, c'est comme les
1: non,
0: deux...
1: Non, pas
0: les deux.
1: Envie. Non, okay, non pas définitivement envie. Okay, pas envie. Non. Pas assez de granola bar.
0: Oui, c'est ça. Comment vous en êtes sorti? Tu t'en rappelles-tu ou c'est pas important?
1: C'est important parce que c'est selon le soleil.
0: OK.
1: Puis la position du lac, c'est que là, on a pu évaluer d'où on venait. Mmh. Fait qu'on s'est mis dans une direction, puis on a continué dans cette direction-là, puis tout d'un coup, on est arrivé à un promontoire, puis là, on avait une vision, une vue sur le territoire, puis on a vu le lac, puis c'est de là qu'on a retracé nos chemins vers le lac, puis là, sur les rives du lac, il était grand le lac, mais sur les rives du lac, on est arrivé jusqu'à quand le soleil se couchait.
0: Moi je me tourne vers Zoé parce que je pense à la directrice de camp qui attend pendant 5-6 heures le retour
3: On a beaucoup d'instruments maintenant, c'est plus comme c'était
0: dont les cellulaires.
3: On n'a pas de réseau par contre nous, mais la plupart des camps ont des cellulaires, il y a du réseau presque partout, on a des GPS, des Garmin InReach, des spots, des téléphones satellites.

0: élites. Donc, c'est rare qu'un groupe part comme ça. Ce qui pourrait arriver, c'est s'ils partent autour du camp dans une espèce de petite randonnée, puis que là, vraiment, là, ils décident d'aller explorer la forêt. Là, peut-être. Mais oui, effectivement, je serais quand même... ça prendrait pas 5 heures que je serais très stressée.
1: C'est comme un peu plate maintenant qu'on a des outils. Dans le sens, bravo.
2: Ouais,
1: on adore tout ça.
0: Un long choix.
1: Mais ça n'aurait pas changé ta vie comme ça a changé
2: ta
1: vie.
2: Non, non, non. C'est là que tu réalises de quoi t'es fait, là. Je veux pas. C'était un peu plus tough dans le temps, les années 80, les louveteaux, là. Fait que t'apprenais la résilience, t'apprenais l'autosuffisance. Puis moi, quand je vais dans le bois maintenant, j'ai une maison de campagne pas loin de la chute à Saint-André d'Argenteuil. Oui. Il y a un super beau boisé Von Allemann. Puis je passe mes hivers là-dedans en raquette dans le bois, puis j'apporte pas mes outils, mes instruments. Puis c'est drôle, je me suis perdu il y a quelques années, puis j'ai repris les mêmes outils que j'ai appris quand j'étais dans les louveteaux pour retrouver... Je veux dire, t'es pas vraiment égaré là quand t'es dans le boisé de Von Allemann.
1: Non, c'est
2: mais...
1: ça.
2: T'es quand même dans le milieu du bois, puis là, d'un coup, tu te tournes, puis t'es perdu. Mais non, il y a...
1: Surtout s'il fait froid aussi, whatever. Il peut y avoir d'autres circonstances
2: Faut vivre des situations pour savoir que tu peux survivre à ces situations-là. Mais je comprends la directrice du camp, contre, pour dire, elle avait...
1: Non, c'est ça.
0: Mais ils peuvent quand même vivre de l'adversité. Désolée, ils peuvent vivre de l'adversité même avec les instruments, là, parce qu'un instrument, ça vient pas te chercher, ça fait juste te permettre de communiquer, mais oui.
3: Faire des randonnées de 30 jours sur la côte nord, c'est sûr, tu vis des choses.
1: OK, Zoé Chamberlain Black, ton histoire de camp,
0: oui,
1: c'est quoi?
0: Oui, on avait toutes le même âge. Non, t'étais mentor, mais j'avais le même âge. 10 ans, 11 ans. C'était mon premier été dans un camp de vacances où il y avait une expédition. Donc, nous, tous les groupes, là, depuis tout le temps, partent en expédition, canot camping, au moins une nuit. Puis, on revenait, à la fin de l'expédition, tous les groupes reviennent en même temps, là, dans la baie du camp. Puis, on revenait, puis en sortant d'un petit méandre, une petite rivière, le vent s'est levé. C'était comme un début de tempête. Puis, on était toutes des petites filles de 10, 11 ans, là. Donc, on devait pas pagayer très, très fort. Puis, on était 3-4 dans des canots pour optimiser le nombre de canots. Puis, dans ce temps-là, on partait en canot de bois. Ça non plus, on fait plus ça. C'est quand même versant des canots de bois.
1: Okay.
0: Et en arrivant sur le lac, gros coup de vent. Puis là, il y a 2-3 canots qui chavirent en même temps. Donc, qui se versent dans le lac. Les filles tombent à l'eau. Les bagages tombent à l'eau. Puis, un petit peu comme Justin disait, j'étais comme, oh, OK, adversité. J'ai rarement vécu ça dans ma vie. C'est comme mon premier grand moment d'adversité.
1: Parce qu'il y a comme deux affaires qui se passent. Il y a, on verse, mais il y a aussi les intempéries. Parce que si tu verses, puis il n'y a pas de vent, puis c'est déjà stressant, puis il faut que tu te remettes.
0: Ouais.
1: Mais c'est parce que là, tu es dans un état de peur, puis est-ce qu'on va reverser?
2: C'est pas le fun d'être à l'eau dans
0: non,
2: ces conditions-là.
0: Non, moi, je suis pas tombée à l'eau. Moi, je suis restée dans mon canot, mais je me rappelle, je voyais les canots chavirer, puis un petit peu les monitrices aussi, je voyais, j'étais comme, ah, OK, là, eux sont plus en contrôle de la situation, puis c'est, ils sont plus en contrôle, de mon point de vue de petite fille de 10 ans. Là, c'est un moment stressant. Puis, effectivement, il y avait du vent, il fallait pagayer. Donc là, le but, là, les monitrices nous crient, il faut se rendre à la berge. Donc là, on essaie d'aller aider, ramasser des bagages, mais on est comme nous non plus, faut pas verser, là, faut pas empirer la situation qui est déjà qui est déjà intense. Donc là, on essaie de ramasser. Puis je me rappelle que c'était comme vraiment le focus sur essayer de se rendre à la berge, puis que tout soit OK.
1: C'était loin la berge?
0: C'était pas relativement loin, là, peut-être comme 200 mètres. Là,
1: c'est ça.
0: Pour un enfant avec du vent, avec du vent aussi. Là, ouais, c'est ça.
1: Puis avec les bagages aussi qu'il faut récupérer.
0: Avec les bagages qu'il faut récupérer en chemin, puis là, on s'est rendu à la berge. Les monitrices sont allées chercher les filles, sont allées chercher les bagages.
1: Les monitrices, dans quel état?
0: Les monitrices devaient être stressées un petit peu quand même, là, parce que moi, même ayant été monitrice, quand t'as 2-3 canots qui versent en même temps, tu te dis comme, bon, OK, là, faut récupérer tout le monde, faut pas que les canots partent au vent, faut pas que les bagages partent au vent. À la limite, c'est pas très grave, mais t'essaies quand même de récupérer tes choses. Ramener les enfants sur le bord de la rive, puis là, quand on s'est mis sur le bord de la rive, mais là, tout le monde, on s'est rassuré, on s'est parlé entre nous, et on a sorti une petite bâche ou une couverture de sécurité, là, pour se mettre en petit rond, puis se réchauffer, être sûr qu'on était correct, parce qu'il y avait quand même un orage, là, il pleuvait,
1: Est-ce qu'il
0: ventait.
1: A fini par vous pleuvoir dessus?
0: Oui, il pleuvait, il ventait. Là, c'était quand même orageux. Mais tout le monde était en sécurité là, sur le bord de la berge. Puis quand l'orage s'est calmé, on a pu rembarquer dans les canots puis poursuivre notre chemin vers le camp pour revenir d'expédition.
1: Puis là, quand vous êtes débarqué au camp, est-ce que c'était comme « Hey, vous savez pas qu'est-ce qu'on vient de vivre? »
0: Mais oui.
1: Excitation puis une...
0: Mais dans le moment, c'est ça, je me rappelle un petit peu, c'était moi non plus, je faisais pas vraiment de sport d'équipe. Là, j'avais des amis à l'école, mais il y a eu des années un petit peu plus difficiles. difficile. Je trouvais pas ma place dans le sport ou dans, il y avait pas de théâtre, je sais pas quoi. Donc là, c'était vraiment comme le premier moment de ma vie là que j'ai senti comme l'esprit d'équipe. Il faut travailler ensemble. Il y a de l'adversité. Il faut qu'on reste concentré sur la tâche. Puis quand on est revenu au camp, on fait toutes les groupes font des cris d'équipe. Donc ils prennent une chanson connue ou pas. Puis on change les mots pour raconter notre expérience. Donc il y a pas de louveteau, mais il y a cette

0: cette chanson-là, puis c'est sûr que cette anecdote-là s'est retrouvée dans le cri d'équipe là, dès qu'on est revenu au camp, puis qu'on l'a chanté au reste du camp le lendemain matin. Puis tu disais, quand t'es revenu au camp, est-ce que c'est ça que vous avez raconté? Ouais. Oui. Puis aussi aux parents, là, dès que ma mère est arrivée au camp, là, c'était comme la première anecdote. Non?
1: C'est sûr, ouais. C'est quand même excitant, là. Ouais.
2: Mais c'est fou la mythologie qui se crée dans les camps de vacances. Des anecdotes, ouais, une fois résolues, deviennent des légendes, ouais, entre nous qu'on raconte. Encore
0: puis là,
2: là,
0: je m'en rappelle
2: 20 ans
0: encore,
2: plus tard.
0: Oui, c'est ça, je m'en rappelle plus que 20 ans
2: et
0: plus tard.
2: Et ça vient amplifier, non, et c'est beau tout ça.
1: On en a une ici, une légende au camp Awakamanjino.
3: Awakamanjmino.
1: Awakamanjmino, ok, d'accord. Mon fils dans les Louveteaux nous écrit cette personne. Mon fils dans les Louveteaux, âgé de 11 ans, durant le camp d'été Awakamanjmino. On lui dit, ne sortez pas de la tente, il y a des ours. Aujourd'hui, à 40 ans, il jure qu'il y avait un ours qui essayait d'entrer dans sa tente, même si les animateurs lui ont dit et redit que c'était eux qui faisaient le bruit. Dans sa mythologie, dans son mythologie de vie. Mon anecdote de camp de vacances, vous écrit Geneviève, 1985, le camp des grèves à contre-cœur, dortoir de 50 jeunes et intoxication alimentaire.
2: Oh mon Dieu!
0: Non,
2: c'est
0: ça,
2: c'est la gastro était la pire chose qui pouvait arriver, ouais, qu'on craignait. Je pense que c'est jamais arrivé, mais c'est la pire crainte.
0: Moi, j'en parle
2: pire
0: pas
2: crainte,
0: de ça, parce que je gère encore un câlin.
2: C'est ça.
1: Oui, c'est ça.
0: C'est comme la semaine des enfants, on n'en parle pas, des choses qui...
1: Est-ce que tu travailles... Est-ce que, vas-y,
3: je touche du bois pour elle.
1: Un dernier tour de table sur qu'est-ce que ça a changé dans vos vies. Est-ce que tu serais directrice de camp aujourd'hui si tu n'avais pas
0: non,
1: été dans un
0: camp? Non, je pense pas. Non, ben peut-être, je sais pas. Mm-hmm. J'ai étudié en enseignement, fait que c'est pas si loin. Mm-hmm. Mais non, clairement, ça a été une expérience très forte dans ma vie. Puis justement, à l'âge comme critique là, de enfant ado, on essaie de voir qui on est, puis comment on se trouve et tout. Puis j'ai eu extrêmement hâte de retourner au camp l'été d'après. Là, c'était comme non négociable.
1: Ah,
0: ah oui, oui, oui, il faut absolument retourner au camp. Mm-hmm. Puis c'est devenu une partie de mon identité d'ado, là, les expéditions, le nombre de jours, la rivière, la gang. Puis ma gang puis mes amis au camp étaient aussi forts que ma gang. Puis mes amis sont devenus au secondaire.
1: Ah, ouais.
0: Puis quand je suis retournée après la pandémie, ça a été comme, j'ai pas hésité du tout là à retourner.
1: Philippe Marois, t'as fait ça très longtemps, là, jusqu'à il y a 2 ans, t'étais moniteur. Donc clairement, ça a orienté ta vie. Là.
2: Oui, mais clairement. Puis c'est pas, oui, j'ai été un petit peu moniteur. J'étais scout quand j'étais jeune, donc j'ai fait des camps quand j'étais jeune, mais c'est vraiment mon travail de moniteur. Donc de 21 à 25, 26 ans, vraiment, j'étais moniteur avant d'être marié, d'avoir des enfants. Ça m'a vraiment forgé. Ça, c'est là que je me suis épanoui comme je me suis jamais épanoui, que je me suis créé un sentiment d'appartenance avec un groupe, que je me suis découvert, je me suis décoincé.
1: Puis un sens de compétence aussi. On sait maintenant que le sens de compétence est extrêmement important dans le développement d'un enfant et tout au long de sa vie adulte aussi. Là.
2: J'étais jeune adulte à ce moment-là, mais c'est vraiment ça qui m'a été un grand déclic, un grand déclencheur pour qui est-ce que je suis aujourd'hui.
1: Justin Kingsley?
3: Mais moi, ces 3 petites affaires, la forêt demeure mon refuge. C'est là où je vais pour me ressourcer, pour me sentir bien, puis pour être à l'écart des autres, pour être bien honnête avec vous. Deux, le calme. Je veux dire, j'ai fait beaucoup de gestion de crise dans ma vie. J'ai été attaché de presse pour un premier ministre. Et ce que j'ai constaté, je suis un émotif au coton, mais quand il y a une crise, c'est drôle, je me calme. Je fais de même. C'est ce que j'ai découvert dans les Louveteaux.
1: C'est qui le premier ministre là qu'on évalue les crises que tu as vécues là?
3: Paul Martin.
1: OK.
3: Il y en a eu. Puis avant ça, j'ai géré le scandale des commandites. Alors, chez Communication Canada. Okay. Fait que j'en ai eu une coupe de verte et des pas mûres,
1: puis la
3: comme
1: troisième
3: on dit.
1: Chose,
3: c'est la leçon la plus importante des Louveteaux. C'est la BA. Puis ça aussi, ça m'accompagne toujours. C'est quoi la BA, Philippe?
2: La bonne action.
3: La bonne action. À tous les jours, même à ce jour. Je cherche une occasion de faire une bonne action à tous les jours, faire quelque chose pour quelqu'un d'autre. Puis ça, dans le monde d'aujourd'hui, je pense que c'est super important que on partage ces leçons-là avec, surtout avec nos jeunes, puis qu'on l'oublie pas nous-mêmes.
1: Est-ce que vous les partagez, ça, au camp, cette notion de bonne action?
0: Des bonnes actions, oui, il y a des valeurs du camp qui sont très importantes, mais c'est ça, si je peux rebondir sur ce que Philippe disait, je le vois, les moniteurs aussi, là, les moniteurs, c'est vraiment, vraiment formateur. Autant chez les enfants que chez les moniteurs, là, c'est vraiment, ça change les vies et les camps.
1: Moi, ce que je me rappelle, je m'étais pas brossé les cheveux de la semaine, j'ai tout haï du camp. Ma mère était venue chercher d'avance. J'avais ma poupée, puis il y avait une monitrice qui courait après ma poupée pour lui faire un vaccin. Ça m'a tellement... imaginaire. Ça m'a tellement traumatisée. Mes frères adoraient ça. Puis moi, j'appelais au bout de 3 jours, venez me chercher. J'ai jamais aimé les camps de ma vie. Mais je suis très contente d'entendre ces histoires-là.
0: Mais ça arrive, c'est pas pour tout le monde.
1: J'aurais été complètement une autre personne. Philippe Marois, Justin Kingsley, Zoé Chamberlain-Black,

0: D'où je viens. C'est Loud. Nouvelle pièce qu'on vient d'entendre, D'où je viens, chanson officielle du 50e anniversaire des Jeux olympiques de Montréal. Demain à cette heure-ci, ce que nous ferons, c'est parler de la crise du logement, mais à travers la lorgnette du sentiment d'insécurité chez les locataires. Il y a toutes sortes de raisons pour lesquelles on peut perdre son logement ou se sentir à risque de perdre son logement, peu importe la classe sociale, la classe économique. Et donc, on va s'intéresser à cette peur demain avec un chercheur et aussi le témoignage d'une femme qui l'a aidé dans sa recherche parce qu'il avait plus de 50 locataires qui l'aidaient donc dans sa recherche. Donc, on va faire ça demain avec cet expert. Aujourd'hui, ce qu'on fait, c'est comme on fait tous les deux mardis, c'est-à-dire vous tenir au courant de l'actualité fraîche concernant ce qui se passe du côté des États-Unis. On est avec Alexandre Couture-Gagnon. Bonjour, Alexandre.
1: Bonjour.
0: Professeur de sciences politiques à l'Université du Texas, Rio Grande Valley, où on vous joint d'ailleurs. Charles-Philippe David, salut.
2: Bonjour, Penella. Bonjour,
0: président
2: Alexandre.
0: Président de l'Observatoire sur les États-Unis à la chaire Raoul Dandurand. Dernière présence de cette saison à ce micro, Charles-Philippe. Joie de savoir que vous serez de retour et joie de savoir aussi qu'on va pouvoir vous entendre tout l'été.
2: Oui, à partir, je pense, du vendredi 19 juin, je vais avoir le bonheur de faire une chronique américaine pour faire changement d'ici. Vendredi le 19 juin, tous les vendredis avec Hugo Lavoie. Donc, retour à la maison le 15-18.
0: Dans le marché de Montréal.
2: Ouais, c'est ça. Parfait. 17h.
0: Ok, d'accord. Donc ça, on sait qu'on sera bien, qu'on continuera d'être bien renseigné. Alexandre, commençons avec les élections de mi-mandat et surtout le fait que l'avenir des partis se joue sur le terrain, là.
1: C'est tellement fascinant. On est vraiment dans la campagne électorale pour les élections de novembre. Puis Charles-Philippe, tout à l'heure, va vous parler du redécoupage, là. Mais moi, je voulais qu'on se concentre sur quelques États. Il y a des affaires qui se passent au Michigan, en Indiana, en Ohio. C'est tellement intéressant. Au Michigan, on a eu une autre élection spéciale dans le 35e district pour un siège de sénateur de l'État du Michigan. Puis c'est un démocrate qui a gagné.

0: un pompier, là. Donc, rien de surprenant, les dernières élections spéciales, c'est toujours des démocrates qui ont gagné depuis le début du deuxième mandat de Donald Trump. Mais ce qui est fascinant ici, c'est qu'un démocrate ait gagné par autant d'avance, 19 points contre le républicain, dans ce qui aurait dû être un bastion de Donald Trump. Le comté de Chigina au Michigan, comme je sais plus, je me rappelle plus, là, un quart des électeurs a un diplôme universitaire. Donc c'est, puis une population noire assez élevée. C'est vraiment le type de district que Trump a gagné par beaucoup de points dans les dernières élections. Puis là, ben il y a vraiment le sénateur, le candidat démocrate l'a remporté haut la main. En Ohio, il n'y a pas eu de gouverneur démocrate depuis 20 ans, mais c'est quand même un État qui, tu sais, qui, on ne sait jamais ce qui va se passer en Ohio. Là. Mais là, c'est la démocrate Amy Acton qui va probablement gagner contre le républicain. Puis là, c'est super intéressant aussi parce que tout ce qui joue ici, c'est le trumpisme. Mm-hmm. Amy Acton, la démocrate, la candidate démocrate pour le poste de gouverneur, c'était la directrice de la santé publique pendant la pandémie. Elle a laissé tomber son poste quand elle a commencé à avoir trop de menaces de confession juive, puis elle pensait qu'elle était attaquée à cause de ça. Elle vient d'une famille très pauvre, mais finalement, tu sais, elle est pro-vaccin, pro-masque, était pro-confinement, puis était vraiment une figure importante pendant la pandémie du Parti démocrate, puis elle risque de gagner contre Vivek Ramaswamy. J'ai de la misère à dire son nom, je m'excuse, mais vous vous rappelez de lui.
1: Parce oui, que c'est lui ça, son nom est familier, là.
0: Oui, il est vraiment trumpiste. Il était impliqué au début de Doge, là, le groupe, là, avec Elon Musk pour couper dans le gouvernement. C'est un millionnaire. Il est officiellement contre Medicare, l'assurance publique en santé aux États-Unis. Donc, c'est vraiment, là, un démocrate, centriste contre un républicain trumpiste. Puis c'est probablement la démocrate qui va remporter le siège de gouverneur. Même affaire aussi pour le siège de sénateur, celui qui remplace actuellement J.D. Vance Brown comme Austin. Mais ça, j'en ai déjà parlé, je me rappelle. Puis ça c'est tout ce qui est des bonnes nouvelles du côté du Parti démocrate. Puis du côté du Parti républicain, il y a plein de trucs qui sont en train de se tramer aussi. Le futur du Parti républicain est en jeu. Puis là, on le voit dans l'Indiana, où aux primaires, c'est tous les candidats qui étaient favorables à Donald Trump qui ont gagné. En Indiana, il y a des grosses batailles par rapport au redécoupage électoral. Trump est allé mettre tout son poids politique dans les primaires. Puis tous les républicains qui étaient contre le redécoupage électoral, contre ce que Donald Trump leur demandait de faire, ont perdu leur poste aux primaires. Donc, l'aval ou l'ascendant, en tout cas, le poids de Donald Trump est encore vraiment présent dans le Parti républicain. Fait que c'est fascinant. Parce que dans les élections primaires, c'est toujours les électeurs les plus motivés qui votent. Là, c'est les démocrates semblent avoir beaucoup d'avance. Mais ce qu'on est en train de voir, c'est que dans les élections primaires, dans les élections spéciales, les démocrates vont beaucoup plus voter que les électeurs républicains qui ont l'air complètement découragés du Parti républicain. Puis c'est pas sûr que l'ascendant que Donald Trump a eu en Indiana, ça marche au Michigan, en Ohio, puis dans le reste des autres États qu'il faudrait qu'ils gardent pour remporter les élections du mandat de novembre.
1: Là, il se passe des choses sur les écrans ici en studio, Charles-Philippe. Là.
2: Ben, c'est parce qu'il y a des graphiques de CNN qui sont très encourageants pour les démocrates et très décourageants pour les républicains. Je ne veux pas toutes vous les nommer, mais les statistiques sont effarantes. Pour eux, il n'y a pas photo que les républicains sont très, très en danger pour les élections de mi-mandat dans moins de 6 mois. D'où cette volonté
1: de redécouper,
2: charcuter le terme anglais gerrymandering. On le connaît par cœur maintenant. On sait pourquoi, en raison de tout ce qui s'est passé déjà. Mais le redécoupage électoral est devenu le sport, après football, le sport favori des deux partis politiques. Mais il faut dire quand même que les républicains ont tout de même un petit avantage sur les démocrates jusqu'à maintenant dans ce redécoupage. D'abord parce qu'il y a plus d'États républicains que d'États démocrates. Mais surtout que les démocrates ont perdu là, en Cour suprême d'État de Virginie, leur redécoupage électoral qu'ils avaient envisagé en Virginie, qui leur aurait octroyé d'ici les élections de mi-mandat une demi-douzaine de sièges de plus, peut-être, avec un redécoupage qui aurait un petit peu coincé les républicains dans deux districts et donné et accordé tout le reste aux démocrates, ce qui n'est pas le cas actuellement. Mais pour moi, Pénélope, je sais pas si Alexandre est d'accord, mais la plus grosse nouvelle de la semaine dernière qui a été énormément passée sous silence, en tout cas dans les médias francophones, un peu moins dans les médias américains, Alexandre nous le dira, c'est la décision historique de la Cour suprême de renverser une partie

0: partie, mm-hmm. mais une partie importante. Je vais vous expliquer pourquoi. Mm-hmm. Du Voting Rights Act qui a été promulgué en 1965 sous la présidence de Lyndon Baines Johnson pour protéger, préserver le vote noir et ne pas discriminer contre ce vote dans toute forme, là, justement, d'attribution de district, de redécoupage électoral qui pourrait se produire. Or, cette fois-ci, la Cour suprême, conservatrice, mm-hmm. on le sait bien, a décidé que c'est correct de faire du redécoupage électoral à des fins partisanes. Alors, imaginez, c'est quelque chose au Québec qu'on peut pas s'imaginer dire. Mais que ce n'est pas correct de redécouper pour préserver ou promouvoir l'importance démographique d'un groupe ethnique pour ne pas le nommer. Évidemment, tout le monde a compris qu'il s'agit du vote noir. Et c'était une cause qui impliquait l'État de Louisiane, qui est en train, justement...
1: Calais, le fameux Calais versus Calais. Là.
0: Versus Louisiana, pour contester un district qui allait être deuxième district noir, mais pour dire que la procédure n'avait pas été respectée, que ce n'est pas comme ça que on devait faire. Ils ont contesté l'application par la Cour suprême d'État de cette loi qui avait été promulguée en Cour suprême, et ils ont gagné.
1: Donc,
0: Calais
1: a
0: gagné.
1: C'est un recul.
0: C'est un recul.
1: Donc, on ne maintient pas ce qui était
0: on
1: là,
0: ne maintient
1: on
0: pas
1: enlève
0: ce qui est... non, exactement.
1: Des droits de d'une représentation démocratique du vote des Noirs.
0: Tout à fait, au okay. point où le gouverneur de l'État, M. Andrieu, a décidé de suspendre pour l'instant, l'instant, les primaires, en attendant que la législature refasse le découpage,
1: hier
0: redécoupage
1: soir,
0: électoral.
1: Hier soir, j'en regardais ça sur Blue Sky, là, ça bougeait tellement,
0: partout,
1: il y avait
0: partout,
1: tellement de...
0: Partout. Mm. Et donc, faut savoir qu'il y a beaucoup d'États qui sont actuellement en train de subir ou de vouloir, de désirer ce redécoupage électoral. Tout a commencé, souvenez-vous, avec le Texas. Quand on a redécoupé la carte électorale du Texas, Alexandre peut en parler. Le gouverneur Newsom en Californie s'est fâché en disant, il n'y en a pas question, les républicains n'auront pas l'avantage.
1: C'est vrai que
0: je
1: ça a
0: fais
1: commencé,
0: passer par référendum la permission de changer la constitution, rien de moins, de l'État de Californie pour permettre un redécoupage électoral qui n'était pas permis en vertu de la constitution californienne. Il l'a gagné. On a redécoupé la carte électorale de la Californie. Et puis là, maintenant, écoutez, il y a d'autres menaces qui s'en viennent. Alors, j'ai parlé du cas de la Virginie. Mais là, le cas important qui est devant nous, c'est celui du Tennessee, où on veut redécouper pour donner et octroyer plus de sièges aux républicains. Par exemple, Memphis est un district. Pour vous donner un exemple, c'est comme Montréal. Un district. Et là, la législature républicaine du Tennessee veut redécouper Memphis en trois districts qui seront à prédominance blanche, qui vont permettre donc aux républicains d'aller chercher une petite, mais quand même majorité, dans ces trois districts-là.
1: Mais trois districts, ça veut dire trois pas de gouverneurs, là, dans le cadre des districts, c'est...
0: Non, mais dans le cadre de législateurs, de
1: représentants. Donc, ça veut dire deux représentants de plus.
0: Donc, ça veut dire deux représentants de plus, puis on c'est la game qui va jouer. DeSantis en Floride dit, ben moi aussi, ça me tente de redécouper puis de charcuter pour aller chercher plus de sièges en Floride. J'en passe, là. Plein d'États actuellement, l'Alabama aussi, qui sont en train... En fait, tous les États du Sud républicains ont découvert que dans ce sport, ils en sortent gagnants.
1: Surtout que vous dites, avant, je reviens vers vous, Alexandre, ce sera pas long, mais vous dites, Charles-Philippe, que c'est une décision aussi percutante que celle qui annulait Roe versus Wade pour le droit des Afro-Américains et le droit des femmes. Il y a un comparatif.
0: Je le pense.
1: OK. Alexandre, comment on fait après ça pour déterminer qu'est-ce qui va se passer?
2: Quand c'est la décision de la Cour suprême est sortie, là, les analystes américains des nouvelles disaient « Ah, ça va pas changer tant que ça. Tu sais, dans les États, on n'a pas le temps de changer. Il y a déjà des votes par anticipation pour les primaires qui sont commencés. On peut pas avoir des gens qui ont déjà voté. Puis là, on garde leur bulletin de vote puis on leur envoie un autre bulletin de vote. » Ben finalement, c'est vraiment ça qui est en train de se passer. Les États du Sud, républicains, ont des trifectas. Tu sais, républicains à la Chambre, républicains au Sénat, républicains... pour le siège du gouverneur, puis ils sont capables de changer leur loi super vite. Puis les États démocrates, généralement, ils ont comme des commissions indépendantes pour le redécoupage électoral. Ils ont essayé de garder ça non partisan, fait qu'ils sont beaucoup moins rapides. Okay. Selon les estimés, là, les différentes analyses, j'ai cherché partout, les républicains vont gagner avec ça de 2 à 12 sièges de plus, probablement. Mais là, il y a un terme qui apparaît maintenant dans la presse américaine, ça, c'est du gerrymandering, du redécoupage électoral à des fins partisanes. Est-ce que c'est du redécoupage électoral à des fins partisanes ou c'est du dummy mandering qui est du redécoupage électoral qui va revirer finalement de bord contre les républicains? Puis les démocrates vont être tellement fâchés qu'ils vont aller plus voter.

0: les républicains ont mal fait leur redécoupage électoral, par exemple au sud du Texas, puis ça va donner des sièges supplémentaires aux démocrates. Fait que c'est vraiment dur de prévoir où tout ça...
1: Et c'est surtout dur de pas être cynique face
2: non,
1: à
2: ça, c'est juste l'élection.
0: C'est néfaste pour tout le monde. En Indiana, les élus ont dit, nous, on fait pas de redécoupage électoral, trop mauvais pour nos électeurs.
2: Bon.
1: On change de sujet?
2: Ben, en tout cas, ça va rester hot pour parler français d'ici novembre. Mais je pense quand même, comme Alexandre, que les démocrates ont une bonne chance de gagner la Chambre des représentants. Mais là où ça se joue, c'est au Sénat.
1: OK. À suivre de jour en jour, même des fois d'heure en heure. Allons-y, Charles-Philippe, avec ce qui se passe du côté de l'Iran et des États-Unis.
2: Ben, je voudrais avoir des nouvelles à vous donner. J'en ai pas. Écoutez, ça souffle le chaud et le froid, cette histoire-là. C'est comme la douche écossaise. Alors, parfois, Trump va tweeter, je suis fâché, j'en peux plus. Et personnellement, là, j'en ai assez des Iraniens, ce qu'il a fait hier. Et puis, il va tweeter ensuite, une heure plus tard, non, il y a encore de l'espoir, on a reçu leur plan, on regarde ça. Vous savez, ils n'ont pas le choix, etc. Alors, ouvre le détroit, ouvre pas le détroit. Accompagne les navires pétroliers par les navires militaires américain ou pas? Est-ce qu'on va reprendre le bombardement, les bombardements ou pas? Écoutez, vous pouvez essayer de parier, quoique je le ferai pas, sur des enjeux aussi épouvantables et aussi conséquents pour les êtres humains. Mais franchement, les paris sont ouverts. US qu'on s'en va avec le dossier iranien. Une chose est sûre, moi je retiens quand même le rapport des services de renseignement américain qui a été remis à Trump. Qu'il lise ou qu'il lise pas, je soupçonne qu'il ne les lit pas parce que c'est le gars le plus intelligent du monde. Mais les services de renseignement américains lui ont dit, écoutez, c'est clair pour nous que les Iraniens peuvent durer plusieurs mois à endurer la fermeture du détroit d'Ormuz. Ils ont la capacité de tenir le coup, ils sont résilients. Jusqu'à maintenant, ils nous ont montré que la survie du régime est plus importante que faire de l'argent avec le pétrole. Point barre. Alors ça, c'est vraiment les rapports du renseignement qui ont mis ça à Trump. Alors la question qui tue dans les deux sens du terme que poserait un certain animateur, c'est combien de temps, franchement, Trump peut-il passer à travers et survivre à cette résilience? Parce que l'horloge fonctionne pour les Iraniens actuellement et non pas pour les Américains. En raison de ce qu'on a dit il y a quelques minutes des élections de mi-mandat, l'impopularité de Trump croît tous les jours. Le prix à la pompe à essence ne diminue pas, voire augmente. Ce sont les deux facteurs qui expliquent que pour Trump, il est pris dans un coin. Il est dans un guépier et politiquement, il a un lourd prix à payer d'une guerre de choix. C'était pas une guerre nécessaire là, c'était une guerre qu'il a décidé de faire, qui va lui coûter énormément. Et puis parallèlement à tout ça, Netanyahou lui a dit que le plan de guerre n'était pas terminé. Alors on a quand même appris ça hier que les objectifs ne sont pas tous accomplis. Donc va-t-il encore convaincre Donald Trump de reprendre le chemin des armes? Ben donc allez donc savoir encore. Mais moi je suis certain qu'on n'est pas une surprise près encore dans les mois à venir tout l'été.
1: Comment ça réagit au Texas, Alexandre?
0: Il y a personne qui veut rien savoir de cette guerre-là. C'est très, très, très, très loin. L'Iran, là, la menace nucléaire est très, très, très hypothétique. Trump tergiverse tout le temps, comme Charles-Philippe l'a si bien expliqué. Moi, ce que je vois, c'est le prix du gallon d'essence qui est rendu 4,19. L'inflation en avril, c'est sorti ce matin à 3,8%, la plus haute depuis 3 ans, là. Les gens en peuvent plus, des prix super élevés, c'est sur toutes les lèvres. Les tarifs sur le bœuf, on pensait que Trump allait les arrêter. Il a tergiversé sur cette question-là. Aussi, finalement, les tarifs du bœuf restent en place. Ça coûte super cher de se nourrir. Les influenceurs républicains, notamment Tucker Carlson, disent que Trump a juste été obligé d'aller de l'avant avec ce qu'il appelle une excursion ou une guerre en Iran parce que Netanyahou lui a mis trop de pression. Ça passe vraiment pas dans la gorge des Américains. Puis, s'il y a une guerre, le président doit se présenter au Congrès après 60 jours pour avoir la permission de continuer cette guerre-là. Il l'a pas fait. Pete Hegseth, qui est en charge le directeur de l'intérieur des États-Unis, l'espèce de ministre finalement qui est responsable de l'armée aux États-Unis, dit que il y a une trêve, fait que là, ça compte pas dans les 60 jours. Mais je pense pas que les élus républicains laissent passer ça, les élus démocrates non plus. Ils vont toujours mettre de la pression parce qu'il y a quand même une certaine limite, là, à ne pas respecter les lois, puis si les élus se sentent pas écoutés, puis ont l'impression que ça va leur nuire dans leurs élections, je pense qu'éventuellement, la pression sur Trump va devenir trop élevée de la part du Congrès, puis il va être obligé de faire quelque chose.
2: Le seul coup pour Trump est politique, Alexandre, selon moi, c'est-à-dire que

0: il y a pas à un non-respect d'une loi près. Et je pense pas que c'est la loi sur les pouvoirs de guerre qui va l'influencer beaucoup, mais tu as raison de dire qu'il y a un prix politique à payer pour ça. Ça, c'est vrai, et il le paye de toute façon actuellement. La question est de savoir, au fond, est-ce qu'il s'en fout? Il ne s'en fout pas. Je vais vous dire, peut-être le facteur qui a le plus d'influence sur lui, c'est les marchés, cours boursiers. Et ça, les Chinois l'ont découvert, et c'est ça qui influence Donald Trump.
1: Parlons, Alexandre, de ce qui se passe à New York. Ça a l'air super intéressant.
2: Alors moi, je trouve que la politique interne au Parti démocrate puis au Parti républicain, c'est fascinant. Puis il me semble que dans l'État de New York, on a un laboratoire. Fait que là, le Parti démocrate est pas populaire, même auprès des démocrates. Puis il y a de plus en plus de gens qui se disent indépendants ou qui veulent pas s'affilier au Parti démocrate. Parce qu'ils trouvent que c'est un parti qui est associé à des politiques qui ont nui dans les dernières élections, puis ils sont juste pas d'accord en général, là. Notamment toutes les politiques sur les enfants transgenres, ça marche encore pas. Fait que le Parti démocrate est vraiment en quête d'identité. Puis pour la prochaine présidentielle, on sait pas encore qui va l'emporter. Est-ce que ça va être plus la frange progressiste du Parti démocrate, comme Bernie Sanders, le sénateur du Vermont, ou Alexandria Ocasio-Cortez, représentante dans l'État de New York, ou est-ce que ça va être plus la frange modérée du Parti démocrate qui va l'emporter? C'est un peu comme le gouverneur de la Californie, Gavin Newsom. On le sait pas. On sait pas dans quelle direction ça va aller. Puis là, dans l'État de New York, on a les deux qui s'affrontent. On a la gouverneure démocrate, Kathy Hochul, qui est, elle, vraiment modérée, très, très, très centriste. Puis on a le nouveau maire démocrate de New York, Zohran Mamdani, qui, lui, est vraiment parmi les progressistes. Puis là, l'État de New York présente un budget en ce moment. Puis c'est le schisme des deux franges du Parti démocrate qui est en train de se jouer. Fait qu'ils s'entendent pour faire plein de mesures contre la police de l'immigration, ICE, leur mettre plein de bâtons dans les roues autant que possible. Puis là, c'est surprenant parce que Kathy Hochul, la gouverneure, a dit, ben on va aller de l'avant pour avoir des garderies davantage subventionnées pour les 3 et 2 ans, comme Mamdani l'avait promis en campagne électorale. Puis surtout, la gouverneure Hochul a dit, on va aller de l'avant avec une taxe pour les résidences secondaires qui valent des millions de dollars dans l'État de New York. Ça, là, avant, Hochul avait toujours été contre. Mais là, elle se présente en novembre, encore une fois, elle veut gagner son élection, elle veut gagner sa réélection au poste de gouverneur. Fait qu'elle va de l'avant avec une promesse du progressiste, Mamdani, qui vient de gagner ses élections. Donc, c'est fascinant de voir comment les deux sont en train de se négocier ça. Puis Mamdani, lui, en contrepartie, il fait des concessions, il recule sur certaines affaires, là, notamment sur certaines taxes ou les transports publics gratuits, je pense qu'il n'arrivera pas à faire passer. Puis il réussit à gagner des alliés auprès des personnes les plus aimées du Parti démocrate. Il a réussi à aller raconter des histoires à des enfants avec l'ancien président Barack Obama. Puis là, la vidéo où Barack Obama puis Mamdani chantent les roues de l'autobus, là, tu sais, les roues de l'autobus. On voit que Mamdani continue. Oui, c'est très joli, mais on voit que Mamdani réussit à aller chercher des appuis au sein des personnes les plus appréciées du Parti démocrate, notamment Barack Obama. Fait que ils sont en train de tester leurs idées, puis les démocrates dans le reste du pays observent ça, puis ils se demandent si, pour les élections de novembre, ils vont plus s'aligner progressistes ou plus modérés. Qu'est-ce qui passe le plus auprès des électeurs, puis comment ils vont s'aligner pour les prochaines présidentielles de 2028. Fait que c'est super intéressant, le budget de l'État de New York.
1: Un mot, Jean-Philippe, en deux secondes?
0: En deux secondes, Mamdani ne peut pas être président des États-Unis, malheureusement.
1: Parce qu'il n'est pas né aux États-Unis.
0: Exact.
1: Charles-Philippe, on se retrouve tous les vendredis au 15-18 à partir du 19 juin et puis la saison prochaine. Alexandre, on poursuit encore quelques semaines ensemble cette saison. En fait, une autre fois dans deux semaines. Merci, Alexandre. Oui. Merci beaucoup, Charles-Philippe.
0: À l'an prochain, Pénélope.
1: Et nous, on se retrouve après le bulletin d'information pour la prochaine heure. Je l'espère bien, une heure santé. À tout de suite.
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6: Ici Mathieu Massé, voici les informations.
7: D'abord, au hockey, des séries éliminatoires de la Coupe Stanley. L'attaquant des Sabres de Buffalo a fait mal aux Canadiens de Montréal en marquant tôt en troisième période. Zach Benson pour donner l'avance aux siens. Le tricolore a tenté de revenir dans le match, mais les Sabres ont joué un jeu particulièrement hermétique pour finalement se sauver avec la victoire par la marque de 3-2. Cette défaite est difficile à avaler pour les hommes de Martin Saint-Louis, surtout qu'ils avaient l'avance dans ce match jusqu'à ce qu'un rebond malchanceux déjoue le gardien Yacoub Dobesch en deuxième période. La série est égale 2-2. Le prochain match aura lieu jeudi à Buffalo. Virage informatique au Québec après le réseau de la santé. Le système de justice est à son tour confronté à des délais et des dépassements de coûts. L'opposition officielle veut s'assurer qu'il fera l'objet d'un audit après que Radio-Canada a révélé que ce projet suscite de l'inquiétude au sein du gouvernement et qu'un examen est envisagé. Voici les réactions de la députée libérale Michèle Cetlaquet et du chef du Parti québécois Paul Saint-Pierre Plamondon.
8: Il y a une façon de faire à la CAQ qui clairement ne fonctionne pas, où on a un ministère de la cybersécurité et du numérique qui a des pouvoirs limités, qui tire la sonnette d'alarme et n'est pas entendu.
9: On dépend de fournisseurs étrangers. Les dépassements de coûts à répétition sont ignorés par le pouvoir politique. Des fractionnements de contrats pour masquer la situation.
7: L'ancien ministre de la cybersécurité et du numérique, Gilles Bélanger, affirme que le Québec a besoin de 20 milliards de dollars pour sa transformation numérique, mais l'enveloppe totale prévue est de 9 milliards de dollars. Puis à Montréal, les enseignants qui avaient été suspendus à l'automne 2024 pour avoir fait régner un climat toxique à l'école primaire Bedford ont perdu leur brevet d'enseignement. Ces décisions font toutefois l'objet de contestations. La décision du ministère de l'Éducation de révoquer les brevets est applaudie par l'opposition à l'Assemblée nationale. Voici la libérale Michèle Cetlaquet, le péquiste Pascal Bérubé et le solidaire Sol Zanetti.
8: Je pense que c'est une bonne chose que ces enseignants ne soient plus face aux élèves.
10: Révoquer les brevets d'enseignement, c'était la chose à faire.
11: C'est une excellente chose. Ces gens-là devaient perdre leur emploi. Ce qui s'est passé à Bedford n'a pas d'allure.
7: On a appris dans un rapport que la situation s'est améliorée à l'école Bedford et que la majorité des mesures du plan d'action ont été appliquées. Des élus et des camionneurs accueillent avec intérêt les changements proposés à l'industrie du transport par la vérificatrice générale de la province. Dans un rapport accablant déposé, elle déplore la formation insuffisante de conducteurs de véhicules lourds, l'absence d'inspection et même la falsification de documents. Catherine Brulotte.
12: C'est pas normal.
13: Joanne Barry a perdu un ami le mois dernier.
12: Il s'est fait ramasser entre deux camions. Puis lui, il est décédé sur le coup.
13: Depuis plus d'une décennie, la mairesse de Valrita Harty, dans le nord de l'Ontario, milite pour l'amélioration de la sécurité routière. Le rapport de la vérificatrice générale, qui décrit des lacunes importantes dans la formation, l'évaluation et l'accréditation des conducteurs de véhicules lourds, l'exaspère.
12: Aujourd'hui, le rapport n'y sort rien de nouveau.
13: La vérificatrice dénonce l'absence d'inspection dans les collèges privés qui offrent la formation des futurs camionneurs et décrit des apprentissages raccourcis, des examens simplifiés. Pas une surprise pour le maire de Hearst, Roger Sigouin.
14: Les camionneurs viennent dans les usines. Bien souvent, on est obligé d'appeler un conducteur d'entreprise privée pour venir reculer le camion. Qui est vraiment pas capable de le faire.
13: En fait, les lacunes sont telles que le président de l'Ontario Trucking Association, Stephen Lakowski, croit que le rapport de la vérificatrice est trop doux.
15: This is but the tip of the iceberg with regards to the actions that need to be taken in the trucking industry.
13: Le rapport contient 13 recommandations qui ont toutes été acceptées par le gouvernement ontarien. Ici Catherine Brulotte, Radio-Canada, Toronto.
7: Les autorités sanitaires de l'Ontario rapportent que 7 personnes de plus ont été placées en isolement dans la foulée de l'éclosion d'antivirus sur un bateau de croisière. Ces personnes sont considérées comme étant à faible risque. Elles s'ajoutent aux 3 passagers ontariens qui sont rentrés au pays après avoir été exposés au virus et qui sont considérés à haut risque. La 4e personne rapatriée au même moment qui réside au Québec n'est pour sa part plus considérée comme étant à haut risque. Guerre au Moyen-Orient.
16: We have Iran very much under control. We're either going to make a deal or they're going to be decimated. So one way or the other, we win.
7: Donald Trump soutient avoir l'Iran sous contrôle avant son vol vers la Chine où il restera.

LPHS pour la première fois de son histoire et retrouvera maintenant la charge d'Ottawa pour tenter de remporter la Coupe Walter. Voilà, c'était les informations. Merci d'être à l'écoute.

0: Deuxième heure d'émission, Penelope McQuaid avec vous. On a 90 minutes encore à passer ensemble aujourd'hui. Donc après cette heure santé, cette heure que nous vous proposons tous les mardis, nous recevrons Saskia Thio. Saskia qui a animé pendant 16 saisons, 746 épisodes, Décore ta vie, qui est vraiment une des premières émissions emblématiques de Canal Vie. Et là, 25 ans après sa création, donc on revient avec de nouveaux épisodes de Décore ta vie avec les mêmes ingrédients, le même complice aux travaux, trois des mêmes designers, la même formule, et ça semble marcher. Alors Saskia Thio sera avec nous pour parler de ça et de comment ça a orienté sa carrière. Et bon, on va trouver plein d'autres sujets de discussion, j'en suis convaincue. Alors voilà ce qu'on vous propose dans une heure. Bonjour Dr. Chantal Vallée.
1: Bonjour Pénélope.
0: Spécialiste en médecine interne à l'hôpital Charles-Lemoine, professeur titulaire à l'Université de Sherbrooke. Denis Fortier, bonjour.
2: Bonjour Pénélope.
0: Physiothérapeute chez nous, notamment. Marie-France Marais, bonjour.
3: Bonjour Pénélope.
0: C'est une première participation à ce trio santé. Vous êtes professeur au département de psychologie de l'Université du Québec à Montréal et chercheur au centre de recherche de l'Institut universitaire en santé mentale de Montréal. On va parler de quoi ensemble tout à l'heure, Marie-France?
3: On va parler de pilules contraceptives et les associations avec la régulation de la peur.
0: C'est tellement intéressant. Denis Fortier, on fait quoi tantôt?
2: Je vous ai souvent parlé de marche dans mes chroniques.
0: Oui.
2: Aujourd'hui, je vous parle de vélo à assistance électrique.
0: Et on se demande si c'est vraiment du sport.
2: Est-ce que c'est vraiment faire de l'exercice?
0: Ah, faire
2: et
0: de
2: là,
0: l'exercice.
2: On ouvre une porte.
0: Ouais, c'est ça. Et je voulais l'ouvrir maintenant parce que je veux donner la chance aux gens d'écrire, même avant d'avoir entendu votre chronique, OK?
2: D'accord.
0: D'écrire là-dessus pour pouvoir réagir un peu plus tard. Alors, Dr. Chantal Vallée, on commence ensemble. Oh, lolo. OK, là, on va parler de l'antivirus. On va décortiquer, expliquer c'est quoi. C'est évidemment ce qui s'est passé, ce qui s'est transmis sur le bateau de croisière et qui continue à faire des victimes dans le sens qu'ils sont infectés là, de ce virus-là. Et on sait qu'il y a eu 3 morts.
1: Exactement.
0: OK, qu'est-ce que c'est?
1: En fait, avant d'entrer dans le vif du sujet, je voulais vous mettre en contexte. Je lis actuellement « Les méchants meurent toujours à la fin » de Hugo Meunier, un roman où une épidémie secondaire à un nouveau virus tourne à la pandémie et où ce virus entraîne la mort des méchants. C'est très contemporain. On reconnaît plein de personnalités politiques. C'est vraiment excellent. Et voilà que dans les nouvelles la semaine dernière apparaît cette histoire de hantavirus causant la mort de passagers sur un bateau de croisière. Donc, ayant été aux premières loges de la COVID-19, pendant la pandémie, je vous assure que la situation est bien différente aujourd'hui. Puis c'est un peu pour ça donc que je voulais en parler là. Le prétexte est excellent pour parler de cette famille de virus, hein, les hantavirus, que nous connaissons beaucoup mieux que la COVID-19 au moment où c'est sorti, que nous connaissons aussi depuis plus longtemps que la COVID-19 au moment où elle est sortie, et qui est effectivement à l'origine de morts de façon très sporadique depuis plusieurs années. On va un peu faire le tour des maladies liées au hantavirus.
0: OK. Donc, c'est un virus.
1: C'est vraiment un virus. Hein. Les hantavirus sont une famille de virus qu'on classe dans les zoonoses, hein, c'est-à-dire que ce sont des infections qui infectent surtout les animaux, dont les réservoirs deviennent effectivement ces animaux et que l'humain peut parfois acquérir à partir des animaux. Le réservoir pour la famille des hantavirus, ce sont les petits rongeurs, les souris, les rats, les campagnols. Il existe plusieurs dizaines de virus de cette famille-là à travers le monde, mais il y a seulement un petit nombre, un très limité, de ce type de virus, de ces souches de virus-là qui vont causer une infection chez l'être humain. Les infections hantavirus sont rapportées au Canada depuis 1989, donc ce n'est pas d'hier. En date du 1er mai 2026, on avait rapporté au total 168 cas confirmés, déclarés au Canada de hantavirus, et 27 décès. Donc, on met ça en perspective. Là. C'est pas quelque chose qui est ni fréquent, ni très mortel.
0: C'est intéressant. Dans Le Devoir, aujourd'hui, on nous amène dans un petit village en Patagonie, oui, où il y a eu éclosion de ça et ça a décimé, donc, des familles. 11 personnes sont mortes, là, en 2018 et 2019.

0: 19. Donc, c'est intéressant de voir ces petites éclosions-là.
1: C'était une très grosse éclosion à ce moment-là en Argentine et au Chili. En 2018-2019, qui s'est échelonné sur quelques mois, il y a eu de mémoire une soixantaine de cas et effectivement une trentaine de décès là, dans plusieurs familles. Donc, ça n'a pas du tout l'ampleur d'une pandémie mondiale comme on a vu avec la COVID-19, par exemple.
2: Dans les chiffres que vous donnez, c'est pour la totalité des types d'antivirus.
1: Au Canada, oui,
2: donc,
1: tout à fait.
2: Donc, si on divise, pas qu'on divise, mais si on tient compte que plusieurs types d'antivirus, c'est très peu pour chaque type.
1: En fait, on va y venir un peu parce que vous allez voir, les familles de maladies sont très différentes. Okay. Si on acquiert l'infection en Amérique versus si on acquiert l'infection en Asie et en Europe, où la transmission est probablement un petit peu plus facile que pour les souches qui existent en Amérique. Donc, il faut faire un petit peu la distinction entre ces deux grandes familles-là, puis regarder un peu justement comment ça se présente, les maladies antivirus, quels syndromes ça va causer, puis où géographiquement on est situé. On reconnaît donc deux grands syndromes cliniques des infections antivirus. Le premier, c'est le syndrome cardio-respiratoire, qu'on appelle aussi le syndrome pulmonaire, qui est vraiment le prototype de ce qui s'est passé sur le bateau de croisière. Il y a un deuxième syndrome qui est la fièvre hémorragique avec un syndrome rénal associé, donc une insuffisance rénale associée. Ces deux formes sont probablement dues à des souches différentes de hantavirus, vont se retrouver dans des hôtes différents, donc les familles de rongeurs qui vont être les réservoirs de ces virus-là, et dans des régions géographiques différentes. Parlons d'abord du syndrome cardio-respiratoire ou du syndrome pulmonaire associé au hantavirus. C'est probablement ce qui a emporté Gene Hackman et sa femme en février 2025, okay, au Nouveau-Mexique. C'est un tableau clinique qu'on va retrouver vraiment en Amérique du Nord, en Amérique du Sud. Donc, c'est effectivement ce qui a atteint en Argentine et au Chili en 2018-2019, cette éclosion-là. Ce sont des rongeurs qui sont les hôtes de ces souches de virus au Canada, la souris sylvestre, la souris à pattes blanches, le campagnol à dos roux. Donc, ce sont de petits rongeurs. Et la transmission se fait en inhalant les particules du virus qu'on va retrouver dans l'urine, les excréments ou la salive des rongeurs infectés. Donc, on pourra acquérir l'infection quand on passe l'aspirateur ou le balai de façon vigoureuse où il y aura aérosolisation, en fait, de ces particules virales-là qu'on va inhaler.
0: Est-ce que si c'est jamais, mettons, dans la nourriture, par exemple, parce qu'on peut aussi le transmettre de cette façon-là?
1: En fait, si nous sommes en contact avec les déjections animales, par exemple, et qu'on va manger sans se laver les mains, par exemple, ou si la nourriture a été en contact avec des petites crottes de souris ou de l'urine de souris dans nos armoires, ce qu'on ne souhaite pas, mais en camping, parfois, ça pourrait arriver, ben oui, on pourrait aussi acquérir l'infection, effectivement, en mangeant. On peut aussi l'ingérer en touchant des objets, donc si on ne sait pas laver les mains comme il faut. Ou, encore une fois, en se faisant mordre par ces petites bêtes-là. Okay. Mais ce qui est un mode de transmission qui est vraiment plus rare que l'inhalation ou que l'acquisition par la voie orale en manipulant des objets souillés. La transmission humain à humain n'a été décrite que pour une seule souche d'antavirus en Amérique, qui est l'antavirus des Andes, qui est la souche dont il est question sur le bateau de croisière, le MV Hondius, la semaine dernière. Pour qu'il y ait transmission humain à humain, faut avoir eu un contact très, très étroit, prolongé, parmi les membres d'une même famille qui vivent vraiment, vraiment ensemble, collés, ou par exemple avec des contacts intimes dans des partenaires de vie. Donc, ce sont ce type de contacts-là qui seront à l'origine d'une transmission humain à humain. Et le virus serait probablement un petit peu plus transmissible en phase précoce d'infection. Donc, quand on acquiert le virus rapidement, dans les premiers jours, les premières semaines, c'est là qu'on serait probablement un petit peu plus à risque de transmettre.
0: Avant d'avoir des symptômes, possiblement.
1: Avant d'avoir des symptômes. Okay. C'est difficile, là, parce que vous comprendrez qu'on n'a pas une énorme littérature. Les cas ne sont pas si nombreux.
0: Okay.
1: Pour mettre les choses en perspective, aux États-Unis, on parle d'environ 1000 cas rapportés d'antivirus avec syndrome respiratoire, une dizaine par année à peu près là, dans les dernières 20 ans. Au Brésil, en Argentine, au Chili, où c'est plus fréquent, on parle d'une centaine de cas par année. Donc, ça vous met un petit peu en perspective. C'est pas une infection qui est vraiment incroyablement contagieuse. Quand on s'attarde à l'autre symptôme, la fièvre hémorragique avec syndrome rénal, elle survient beaucoup plus fréquemment en Europe et en Asie. On parle de milliers de cas annuellement en Europe, particulièrement au nord, dans le centre, en Chine, en Corée également. La transmission humain à humain n'a pas été décrite dans ces régions-là, pour ces souches-là qui donnent le syndrome hémorragique, okay. la fièvre hémorragique. Donc, c'est vraiment une maladie qui est beaucoup moins contagieuse entre humains que pour ce qui est du syndrome respiratoire.
0: Mais plus dangereuse?
1: Plus dangereuse, pas nécessairement. En fait, les taux de survie...
0: On dirait que fièvre hémorragique, on dirait que c'est la mort assurée.
1: Ouais, mais les taux de survie sont meilleurs avec le syndrome hémorragique et avec
0: le syndrome respiratoire.
1: Que le syndrome respiratoire, okay. oui.
2: J'ai une question, pardon. Moi, je suis mêlée. Taux de survie, taux de létalité, taux de mortalité.
1: En fait, on réfère à peu près au même concept. Hein. Le taux de létalité, c'est le taux de mortalité. C'est la même chose.
2: À partir du moment où on est infecté,
1: exactement. Okay. Le taux de survie, ben, c'est notre capacité à s'en remettre. Donc, c'est un peu à l'opposé du taux de mortalité.
2: Okay.
1: Les symptômes typiquement vont apparaître dans les deux cas entre 1 et 6 semaines après l'exposition au virus. Ils vont comprendre en général de la fatigue, des étourdissements, des frissons, de la fièvre, des douleurs musculaires, des maux de tête, des nausées, des vomissements, des maux d'estomac. Dans les deux cas, souvent, l'installation des premiers symptômes va être très comparable.
0: On pose beaucoup de questions. C'est dans l'actualité, là. Fait qu'on est comme là, le taux. Quand on parle des symptômes qui vont apparaître de 1 à 6 semaines, parce que là, je vois ça dans les journaux. Puis là, on suit. Il y avait pas de symptômes. Là, tout d'un coup, dans l'avion, whoops, en étant transféré, ils en ont développé. Puis là, bon, c'est comparable à quoi l'apparition des symptômes 1 à 6 semaines, par exemple, par rapport à la COVID ou à une influenza.
1: En fait, c'est beaucoup plus rapide. La COVID et l'influenza sont beaucoup plus rapides.
0: Le taux,
1: en fait, l'exposition et l'apparition des premiers symptômes, c'est une question de quelques jours, bien souvent.
0: Donc là, ça peut aller jusqu'à 6 semaines.
1: Ça peut aller jusqu'à 6 semaines. Donc, c'est quand même assez long. Vous allez voir, on va y revenir à qu'est-ce qu'on fait si on pense avoir été exposé, entre autres pour les passagers du bateau. Je vais terminer avec ça. Mais il faut savoir d'abord à quoi ça correspond. Un peu les symptômes de cette maladie-là. Initialement, ça ressemble à n'importe quel virus, hein. Je veux dire, un nez qui coule, un peu de mal de cœur, un peu de mal de tête, des myalgies, des douleurs musculaires, ben ça ressemble un peu à être infecté par un virus. C'est dans le suivi, dans les jours qui vont suivre, que là, le tableau va vraiment se préciser. Pour le syndrome respiratoire, vont apparaître à ce moment-là de la toux, de l'essoufflement qui va être en général très marqué, qui peut aller jusqu'à de graves difficultés respiratoires, et une mortalité qui effectivement, là, dépendamment des séries, va aller entre 40 et 50 % dans le cas du syndrome respiratoire. Donc la minute où le hantavirus se développe et nous conduit à une insuffisance respiratoire, c'est un mauvais pronostic. Mmh. Donc il faut le savoir, ça prend des soins de support. Il y a pas de traitement spécifique, malheureusement, il y a pas d'antiviraux spécifiques au hantavirus. Donc c'est vraiment un traitement de support en soins intensifs avec un support respiratoire le temps de passer à travers l'épisode viral.
0: Donc, pas de traitement?
1: Pas de traitement spécifique, non, effectivement.
0: À l'antivirus.
1: Exactement.
0: Wow, OK.
1: Pour la fièvre hémorragique avec le syndrome rénal, ce qu'on voit, c'est plutôt des rougeurs qui vont apparaître au visage, sur le corps, des yeux rouges irrités. Hein, c'est pour ça qu'on parle de syndrome hémorragique. On a vraiment les yeux qui sont très injectés, là, qui sont très rouges. Une éruption cutanée qui peut être vraiment généralisée, une baisse de la tension artérielle. Et effectivement, des saignements internes peuvent survenir, souvent accompagnés d'une insuffisance rénale aiguë, parce que comme la pression baisse, comme on a tendance à avoir des saignements, ben, nos reins sont un peu moins nourris par le sang, donc vont avoir tendance à s'assécher, de façon transitoire. Avec un traitement de support, la mortalité du syndrome hémorragique avec insuffisance rénale, on parle de 1 à 15 %. Donc, vous voyez que c'est quand même de beaucoup meilleur pronostic que le syndrome respiratoire.
0: Qui est 40 %.
1: Qui est vraiment 40 à 50 %. Oui, tout à fait. Alors qu'on parle d'infections plus rares dans les Amériques, en Europe, en Asie, là, comme je le mentionnais tout à l'heure, hein, c'est 10 à 100 000 cas par année qui sont rapportés d'infections à hantavirus. Donc, c'est beaucoup moins létal à ce moment-là. On le mentionnait, il n'y a pas de traitement spécifique. Hein, le traitement est essentiellement un traitement de support. On assure vraiment une surveillance des complications respiratoires, des complications cardiaques, des complications rénales, ce qui va bien souvent inclure un séjour aux soins intensifs. L'important, c'est de reconnaître la présentation clinique qui peut s'avérer complexe, hein, parce qu'on le disait d'entrée de jeu, ça ressemble à beaucoup, beaucoup de tableaux viraux qu'on pourra méconnaître. Ce qui est cardinal, c'est l'importance du questionnaire à la recherche d'une exposition clinique pertinente à des risques environnementaux, des risques occupationnels, incluant une histoire de voyage ou des cas endémiques pour être rapporté. Ça, c'est vraiment primordial. Il faut questionner nos patients. En Amérique du Nord, outre l'éclosion sur le bateau de croisière toute récente, il y a une autre éclosion significative qui est survenue en 2012 au parc national Yosemite en Californie, où des touristes ont séjourné dans des tentes signatures qui étaient infestées de rongeurs. C'était des tentes où il y avait des espèces d'entremurs de tissu. Et entre ces entremurs de tissu-là, c'est un endroit relativement chaud. Il y avait une infestation de souris qui avait été vraiment documentée. Et c'est vraiment à l'inhalation des déjections de souris que des campeurs, des touristes qui ont séjourné dans ces tentes-là ont été infectés. Et on a rapporté à ce moment-là 10 cas, dont 3 décès. Donc, pour vous donner l'ampleur un peu du fardeau de létalité qui est associé à ces éclosions-là. Pour ce qui est de l'éclosion du début mai, là, nous en sommes maintenant à 8 cas, 3 décès, une personne en soins intensifs.
0: Je pense qu'on semble être rendu à 9, là.
1: Ah bon, donc ça joue de jour en jour.
0: Oui, c'est ça, exact.
1: C'était les données d'hier soir. Et 3 avec des symptômes mineurs. Alors qu'il faut se rappeler que le MV Ondus transportait quand même 147 personnes, incluant les passagers et le personnel. Et de ces 147 personnes-là, 6 étaient des Canadiens. Donc, ceux et celles qui ont été en contact avec des personnes symptomatiques à leur retour au Canada ont reçu vraiment comme consigne de se mettre en quarantaine pendant la durée de la possible période avant l'apparition des symptômes, donc jusqu'à 6 semaines, et font l'objet d'un suivi par les autorités de santé de région.
0: C'est ça, au Canada, on parle de 21 jours, alors qu'ailleurs, on parle de 42 jours. Là.
1: Effectivement. Donc, il y a certaines recommandations qui vont varier. C'est certain que à ce moment-ci, le ferme, c'est 21 jours. Il y aura très certainement un suivi qui va s'étendre pendant la période potentielle.
0: Ça dépend aussi du contact rapproché d'une autre personne. Je présume qu'on module le contact très, très, très, très rapproché, intime. Ça doit être 42 jours.
1: Puis... Exactement. Il faut savoir que le risque de transmission personne à personne ici, il est quand même pas de l'ampleur de l'influenza. Il n'est pas de l'ampleur de la grippe non plus. Il est pas du tout de l'ampleur de la rougeole, hein, qui est nettement plus contagieux que ce hantavirus-là. Donc, il faut prendre ça aussi en considération. D'être sur le même bateau, en soi, n'est pas nécessairement un contact rapproché.
0: OK. Si on n'a pas été sur le bateau, on n'a pas été en croisière, mais on a des maisons, des chalets, on a des sacs de farine.
2: On prend
0: l'avion aussi, là, mais dans notre quotidien, là, ça veut dire quoi,
1: en
0: ça,
1: fait,
0: l'antavirus?
1: Au Québec, on a très peu d'antavirus. Les petits rongeurs sont très peu porteurs. C'est sûr que actuellement, comme c'est médiatisé, on exerce une vigilance accrue. Mais ce qu'il faut se rappeler, c'est que pour les petits rongeurs, c'est important de faire attention de pas justement battre l'air quand on a des crottes de souris, d'humidifier, hein, des fois quand avant de passer l'aspirateur, avant de passer le balai, va faire en sorte qu'on va permettre à moins de particules de vraiment devenir aériennes. Donc on va vraiment diminuer le risque d'aspirer de ces particules virales là. Le lavage des mains, c'est super important, hein, vraiment. On le réitère dans toutes nos mesures de précaution. C'est probablement la plus efficace. Pour nos patients hospitalisés, on recommande un isolement pour éviter la propagation aux équipes de soins et aux autres patients, même si le risque de transmission de personne à personne est très faible. Donc, il ne faut pas tomber dans la paranoïa à ce moment-ci. Nous ne sommes pas à la veille d'une nouvelle pandémie causée par le hantavirus.
0: Est-ce que ça pourrait s'emballer ou ça pourrait pas s'emballer?
1: Ce serait très, très, très surprenant. Les signaux ne sont pas là du tout. La faible contagiosité, la faible durée de vie du virus à l'extérieur, justement, d'un milieu propice, fait en sorte que les risques sont quand même très, très réduits de par cette transmission-là qui n'est pas du tout celle qu'on a connue avec d'autres virus.
0: En fait, on est plus inquiet de la rougeole, si je comprends bien.
1: Définitivement.
0: Que de ça. Puis, étonnamment, on prend peut-être moins de précautions face à la rougeole.
1: Effectivement. Alors que la rougeole, il existe un virus, il existe un vaccin, on peut se protéger, ce qui n'est pas le cas du hantavirus.
0: Docteur Chantal Vallée, merci pour tout ça. Ça
1: fait plaisir.
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0: Aujourd'hui, se joint à Denis et Chantal Marie-France Marin. Bonjour Marie-France.
4: Bonjour.
0: Je rappelle que vous êtes professeure au département de psychologie de l'Université du Québec à Montréal, chercheure au centre de recherche de l'Institut universitaire en santé mentale de Montréal avec un sujet qui pique la curiosité. Hormones sexuelles, pilules contraceptives et peur.
4: Oui, mais je veux en parler parce que c'est un sujet d'actualité, mais c'est un sujet aussi qui peut polariser. Et donc, je me suis dit, c'est pas en se mettant la tête dans le sang puis en faisant semblant semblant que ça n'existe pas, qu'on va arriver justement à avoir une meilleure compréhension du phénomène. Donc, aujourd'hui, je vais vous présenter un article là, qui a été publié par notre équipe de recherche en 2025, donc c'est tout récent, qui traite des associations, et je vais revenir, mais des associations entre l'utilisation des contraceptifs oraux, ce qu'on appelle communément la pilule contraceptive, et l'habileté qu'on a à réguler notre part. Mais avant de vous parler de cette fameuse étude, je dois faire quelques retours. Donc d'abord, encore une fois, la mise en garde. Hein, l'objectif, ce n'est pas de s'inscrire dans une mouvance anti-hormones ou pro-hormones, ou encore de donner des conseils cliniques. On n'est pas là du tout, Chantal, pour le faire. Mais évidemment, là, c'est vraiment pour rapporter des faits scientifiques pour l'instant et s'intéresser à un domaine qui est en émergence. Il y a encore très peu d'études qui sont faites sur la pilule contraceptive et celles qu'on

0: a en ce moment, je vous dirais qu'il manque parfois un petit peu de rigueur ou qu'on a peu d'informations ou que la méthodologie est un peu défaillante. Hein. Alors, comme c'est le cas bien souvent en science, ça dépend. Alors, les résultats, ça n'est pas à prendre comme étant noir ou blanc, mais bien avec de la nuance. Alors, avant de rentrer dans le cœur du sujet, j'aimerais revenir sur quelques informations. De base, je vais vous faire un petit cours 101 sur la pilule contraceptive. Donc, d'après vous, combien de femmes à travers le monde utilisent la pilule contraceptive?
1: Moi, je ne les ai jamais comptées, mais...
2: Ben, 22 % 18, 5, qu'est-ce que je dis?
3: Ça dépend. Ça dépend.
2: Dans le monde,
3: c'est difficile.
2: Ça baisse beaucoup si on compte tout le monde. 15%.
4: Okay, on va 15%.
2: 30%.
0: Bon, j'ai pas le pourcentage. Bon. Là, mais j'ai nombre, par exemple. Ça, il faudrait faire les stats. Mais 150 millions de femmes à travers le monde. Fait que okay, c'est quand même énorme. Il faudrait trouver combien de femmes à travers le monde.
1: Ben, moi, je
2: c'est
1: ça,
2: la moitié
1: je
2: de l'humanité. Non, c'est pas beaucoup.
3: C'est pas tant que ça.
2: C'est
3: 150
2: millions. Pas beaucoup.
0: Ben, tout de même, je pense que pour le nombre de recherches qu'on a, il faut travailler un petit peu en amont parce que c'est 150 millions de cerveaux à qui on donne des pilules contraceptives finalement, mais on sait pas trop qu'est-ce que ça fait.
3: Définitivement, faut prendre en considération qu'on exclut les hommes, on exclut les femmes ménopausées, les enfants. Donc effectivement, on est quand même dans une tranche significative de la population
0: ciblée. Exact. Alors, le premier contraceptif oral a fait son apparition dans les années 1950 et à l'époque, ça n'avait pas des fonctions, ben en fait, c'était anti-contraceptif, mais le but n'était pas de diminuer le potentiel reproducteur, mais bien pour traiter des troubles gynécologiques. Et dans les années 1960, là, on l'a reconnu, en fait, pour ses effets contraceptifs. Et ça a vraiment été révolutionnaire, en fait. Donc, évidemment, ça a facilité l'accès à l'éducation et au marché du travail chez les femmes. Ça a diminué le nombre de grossesses non désirées. Ça a redonné un pouvoir aux femmes aussi, celui de choisir, bien sûr, si et quand elles auront des enfants. Donc, c'est quand même plusieurs avantages qu'il faut pas négliger
2: sur le marché
0: du
2: travail aussi.
0: Tout à fait. Oui. Alors, on parle souvent là, des effets négatifs, mais je pense qu'il faut se rappeler aussi que ça donne quand même un certain pouvoir aux femmes qui est pas négligeable. Alors, on sait qu'il y a plusieurs composés qui existent, là, mais pour la majorité des femmes, on va parler d'un contraceptif oral combiné. C'est un grand mot, mais en gros, qu'est-ce que ça veut dire combiné? C'est qu'il va contenir deux types d'hormones synthétiques. Synthétiques parce que ce sont des hormones qu'on va prendre et non que notre corps produit naturellement. Et dans ce contraceptif oral combiné, on va retrouver un estrogène synthétique qu'on va appeler l'éthinyl estradiol et un progestatif qui va varier là selon les générations de pilules. Et lorsqu'on prend ces hormones synthétiques, habituellement on va prendre le comprimé une fois par jour. Donc on prend les hormones synthétiques à chaque jour. Le corps et notre cerveau vont recevoir le message quotidiennement d'un signal hormonal. Et ça, ce que ça va avoir comme effet net, c'est de venir diminuer notre production endogène d'hormones sexuelles. Donc, mon cerveau reçoit le message que tu en prends, donc j'ai pas besoin nécessairement de t'en produire. Et donc, mes niveaux d'hormones sexuelles, estradiol, progestérone, testostérone, vont être diminués. Donc, on va en produire encore, mais en beaucoup plus petite quantité. Un autre point important, c'est que non seulement on va en produire peu, mais on va abolir la cyclicité qui accompagne normalement le fameux cycle menstruel qu'on a à partir du moment de la puberté jusqu'à environ la ménopause. Alors, on n'a plus de cycle menstruel, on a des niveaux faibles d'hormones sexuelles et ce, en tout temps, plutôt que d'être exposé à des fameuses fluctuations. Parce que dans le cycle menstruel, normalement, au début du cycle, quand on a nos menstruations, les niveaux d'estradiol et de progestérone sont très faibles. Ensuite, on va voir une montée de l'estradiol. J'utilise estradiol, estrogène, mais en fait, l'estradiol, là, c'est l'estrogène le plus important là, chez la femme qui est menstruée ou en fait... post-pubère et préménopausée. Et donc, l'estrogène va monter un petit peu avant l'ovulation, ce qui va nous permettre d'ovuler. Et par la suite, on va avoir une petite diminution couplée à une augmentation de la progestérone. La progestérone va être élevée.
2: Après l'ovulation.
0: Après l'ovulation. C'est justement, si on est enceinte, par exemple, ben, la progestérone élevée va nous aider à garder le bébé. Exactement. Et sinon, ben, les hormones vont venir diminuer à nouveau. Jusqu'à temps qu'on ait nos prochaines règles.
2: Est-ce que la progestérone et l'estrogène, estradiol, baissent avant les menstruations?
0: Oui.
2: Les deux rebaissent.
0: Les deux vont baisser.
2: Dans un cycle, on comprend que...
0: Tout à fait. Et au jour 1 de notre cycle, donc au jour 1 des menstruations, on va être à des niveaux très faibles.
2: OK.
0: Donc, normalement, on est exposé à ces fluctuations-là. Par contre, si on prend la pilule... Il n'y en a plus de fluctuations.
2: Mm-hmm.
0: Donc là, on a eu notre petit cours 101 sur les contraceptifs hormonaux. Et au labo, on s'est intéressé en fait au lien entre la pilule et la régulation de la peur. Fait que là, vous vous dites peut-être, mon Dieu, il me semble que c'est loin. Et donc, pourquoi on s'est

0: intéressé à la régulation de la peur, c'est qu'on sait que pour plusieurs psychopathologies liées à la peur, notamment les troubles anxieux, les troubles de stress post-traumatique, on compte environ 2 fois plus de femmes que d'hommes. Fait que c'est majeur. Et cette différence-là entre les sexes va émerger à partir de la puberté. Donc, on se dit, il y a peut-être un lien ici à faire entre les hormones sexuelles qui augmentent significativement au moment de la puberté, et la vulnérabilité des femmes qui semble être augmentée de façon significative également au même moment. Et en fait, ce qu'on se rend compte, c'est que les hormones sexuelles qui augmentent au moment de la puberté, estrogène, progestérone notamment, elles ont accès au cerveau facilement. Et les cibles dans le cerveau, où est-ce que leurs récepteurs sont, c'est particulièrement des régions qui sont importantes pour les émotions, notamment la peur, mais aussi pour notre habileté à réguler nos émotions. Okay.
1: Mais ça, c'est la sérotonine qui fait ça, aider à tolérer l'incertitude. Mais là, il n'y a pas de lien entre sérotonine et ces hormones-là, parce que la sérotonine, ça sert à ça, réguler l'humeur.
0: Oui, la sérotonine va aider à réguler l'humeur, mais ici, c'est vraiment de, je vous présente, par exemple, je sais pas, vous voyez un monstre, ben, vous allez avoir peur, puis à ce moment-là, c'est de se dire, ben non, je suis au théâtre, et donc le monstre n'est pas réel, et d'être capable de contextualiser et ramener finalement le frein sur les émotions.
1: OK. Ça, c'est ce que fait la sérotonine?
0: Non, ça, c'est ce que fait les deux régions dont je vous ai parlé, l'amygdale qui est l'activateur, le cortex préfrontal qui est vraiment notre frein.
1: Okay.
0: Et bien sûr que les hormones viennent moduler l'activation de ces deux hormones-là. Mm-hmm. Mais à travers tout ça, vous avez raison qu'il y a des neurotransmetteurs qui vont justement favoriser justement
1: le fonctionnement. J'en parle comme des hormones, mais c'est pas des hormones. Là, c'est
0: non, la sérotonine, c'est pas normal. En effet. Donc, on étudie justement la peur en laboratoire. Fait que vous pouvez vous poser la question, comment on fait pour faire peur aux gens au laboratoire? Alors moi, mon travail, je travaille sur le stress et la peur. Alors, je stresse et je fais peur aux gens. C'est génial. Donc, je vous explique brièvement comment on fait là, justement pour mesurer notre capacité à apprendre à avoir peur, mais aussi à apprendre à ne plus avoir peur.
1: Wow!
0: Oui. Alors, on peut mesurer la peur de différentes façons en laboratoire. Notamment, je peux mesurer votre sudation sur vos mains. Elle va augmenter si vous avez peur ou si vous êtes stressé. Je peux regarder aussi les corrélats du cerveau. Donc, par exemple, en utilisant un appareil d'imagerie cérébrale ou encore les niveaux de peur auto-rapportés. Donc, je vous demande à quel point vous avez peur.
2: Est-ce que vous validez avec la fréquence cardiaque, la tension artérielle?
0: On peut l'utiliser aussi, la fréquence cardiaque. Elle est beaucoup utilisée. La tension artérielle aussi, mais un petit peu moins, je dirais. Puis on utilise aussi l'électromyographie, donc la contraction des muscles faciaux, tout à fait. Alors, pour apprendre à avoir peur, voici ce qu'on fait en labo. Donc, je vous montre 2 couleurs. Je vous montre une lampe de couleur bleue et une lampe de couleur jaune. Et à la lampe de couleur bleue, je vais associer un petit choc électrique. Rien de majeur, là. Les gens pensent aux électrochocs, mais on est loin de là. Un petit choc électrique au bout des doigts qui est inconfortable. Bien sûr. Alors, avec la bleue, je reçois le choc. Avec la couleur jaune, je reçois rien. Donc, rapidement, les gens vont apprendre à que la lumière jaune est sécuritaire et que la lumière bleue n'est pas sécuritaire et n'est pas très plaisante non plus. Donc, c'est ce qu'on appelle la phase de conditionnement. On crée une association entre jaune n'est pas dangereuse, bleu prédit la peur. Ensuite, on passe à la phase suivante, qui est la phase d'extinction de la peur. Donc, l'extinction de la peur, ici, on tente de diminuer les niveaux de peur progressivement et on crée un nouvel apprentissage où est-ce qu'on va présenter la couleur jaune de façon répétée et la bleue de façon répétée sans jamais donner de choc. Donc, au départ, vous allez voir bleu, vous allez avoir un petit peu peur, mais au fil du temps, puisque bleu n'est jamais pairé, bien sûr qu'il y aura une diminution des niveaux de peur. Jusque-là, ça va. Maintenant, le test ultime, c'est qu'on ramène tout le monde en laboratoire une journée plus tard et on vient présenter à nouveau, la couleur bleue et la couleur jaune. Et ce qu'on veut voir, c'est à quel point les gens vont être capables d'activer la mémoire de sécurité. À quel point vous allez être capable de ne pas avoir peur du bleu et de vous rappeler qu'il est finalement sécuritaire. Et habituellement, si vous avez une bonne régulation de la peur, là, telle qu'expliquée par le protocole, on va voir des niveaux de peur faibles lorsque vous serez présenté avec la couleur bleue parce que vous avez appris que finalement cette couleur peut être sécuritaire. Et ça, c'est assez validé. Puis, on l'a vu aussi, là, plusieurs pathologies comme les troubles anxieux, les troubles de stress post-traumatique. Quand on leur remonte bleu le lendemain, eux, ils expriment des niveaux élevés de peur, ce qui suggère qu'ils ont un déficit là, par rapport à la régulation émotionnelle. Fait que je reviens rapidement à notre étude sur la pilule contraceptive. Alors, je donne crédit à mes doctorantes, Lisa-Marie Davignon et Alexandra Brouillard, qui ont réalisé cette étude. Et voici ce qu'on a regardé. En fait, on s'est intéressé à voir si, d'abord, il y avait des liens entre les niveaux d'hormones sexuelles au moment de faire l'étude chez les femmes qui étaient naturellement cyclées, ou encore l'utilisation de la pilule contraceptive actuelle ou passer. Fait que je vous amène
1: oui.
0: avec moi.
1: Okay.
0: On a recruté quatre groupes de participants. On avait

0: un groupe d'hommes pour avoir un groupe de référence. Et nous avions trois groupes de femmes. On avait un groupe de femmes qui avaient un cycle naturel, ce qui veut dire qu'il y avait leur menstruation chaque mois avec une cyclicité et qui n'avaient jamais utilisé de contraception hormonale dans le passé. Ce qui est assez rare parce qu'habituellement, on ne vérifie pas l'historique. On avait un groupe de femmes qui utilisaient actuellement la pilule contraceptive et un groupe de femmes qui l'avaient pris dans le passé, mais qui ne l'utilisaient plus au moment de l'étude.
1: Mais qui étaient donc avant ménopause quand même.
0: Tout à fait. Okay. Oui, chez les jeunes adultes, le 23-35 ans. Okay. Donc, voilà. Alors, ce qu'on fait, c'est qu'on les expose au protocole. On observe qu'au moment d'apprendre la peur et au moment de l'extinction initiale, on n'a pas de distinction. C'est-à-dire que tous les groupes arrivent à bien comprendre l'association comme quoi bleu prédit la peur et qu'après avoir vu plusieurs fois bleu sans choc, mais à un moment donné, on comprend que finalement, c'est sécuritaire. Lors du rappel 24 heures plus tard, l'endroit où est-ce qu'on peut vraiment tester cette capacité à activer la mémoire de sécurité, ce qu'on remarque, d'abord, les femmes qui ont peu d'hormones sexuelles, qui ont peu d'estradiol, donc qui sont au début de leur cycle menstruel, elles ont un déficit de régulation de la peur. Donc, elles expriment plus de peur à la couleur bleue. Ça, ça avait déjà été montré dans la littérature. On montre aussi que les femmes qui utilisent la pilule contraceptive, elles ont également ce déficit, chose qui avait également été montrée dans la littérature. Mais ce qui est intéressant, c'est qu'on est allé observer chez les femmes qui avaient un passé d'utilisation de contraception hormonale. Et là, ce qu'on vient montrer, c'est que celles qui utilisaient dans le passé la contraception hormonale présentent un déficit similaire aux femmes qui utilisent la pilule, mais seulement au moment de leur cycle, lorsqu'elles ont des faibles niveaux d'estradiol.
1: Ah, ouais, okay.
0: C'est comme si l'effet, en fait, de la pilule contraceptive pouvait peut-être laisser une petite trace de vulnérabilité qui est endormie, mais qui se réactive ou qui s'éveille à des moments où est-ce que dans notre cycle menstruel, on a peu d'estradiol.
1: Alors, rappelez-moi, à quel moment on a moins d'estradiol dans le cycle?
0: Début du cycle menstruel. Fait qu'au début des menstruations.
1: OK. J'essaie de voir si, pour la reproduction, s'il y a une fonction pour la reproduction, est-ce qu'à ce moment-là, que la peur soit augmentée, ça aide la survie des femmes à ce moment-là, parce que je me dis, le corps doit être fait, puis les hormones doivent être faites pour nous aider à gérer certaines,
0: Possiblement. Ou encore, c'est un moment où est-ce qu'on n'est pas fertile, normalement. Donc, peut-être aussi que c'est moins le moment d'aller vers l'exploration, notamment.
1: OK, c'est ça. OK, parfait.
0: Exact. Alors, on revient dans nos explications un peu plus, de l'époque, là, pour comprendre justement l'évolution de l'espèce, mais tout à fait. Ça pourrait être une piste. Donc, voilà. Alors, en gros, ce qu'on montre, c'est que la pilule contraceptive pourrait laisser une trace de vulnérabilité qui serait activée au moment des règles lorsque les niveaux d'estradiol endogène que notre corps produit sont faits. Alors, qu'est-ce qu'on fait avec ça? D'abord, on évite d'être alarmiste. Je le répète avec souligné trois fois. Il faut vraiment nuancer les résultats et se rappeler que tous nos participants étaient en bonne santé, autant physique que mentale. Donc, ils ne souffraient pas de troubles de santé mentale et donc, ils avaient des bonnes capacités relatives à réguler la peur. Il faut se rappeler que cette capacité de réguler la peur, elle varie pour tout le monde. Puis on est probablement dans une étendue qui est tout à fait normative. Et il y a des moments qu'on est plus craintif, il y a des moments qu'on est moins craintif. Et on parle pas ici d'une psychopathologie. Fait qu'il faut vraiment y aller avec une nuance. Et il faut aussi se rappeler ce que j'ai mentionné au début, c'est que c'est probable que certaines femmes soient un petit peu plus sensibles que d'autres à des variations hormonales. C'est probable que ça soit pas la même chose pour tout le monde et que certaines femmes, lorsqu'elles prennent la pilule contraceptive ou au moment du cycle, aient un petit peu plus de difficultés justement à réguler leur peur, mais que ça soit pas le cas pour tous.
2: J'avais une question en fait qui m'intrigue. Dans vos recherches, vous faisiez le lien, en tout cas avec votre réflexion sur les changements hormonaux, puis la peur, la difficulté de réguler la peur, et vous aviez observé qu'il y avait une différence à l'adolescence, à la puberté chez les femmes. Est-ce qu'il y avait d'autres hypothèses aussi que les variations hormonales qui auraient pu expliquer ça?
0: Tout à fait. Il y a quand même des hypothèses aussi genrées, donc pas seulement liées aux hormones ou au sexe, mais bien comment on va élever nos jeunes filles différemment des jeunes garçons. Donc, c'est pas tout lié aux hormones, ça c'est clair, mais reste qu'avec les résultats qu'on a, on se dit mais c'est nécessaire de faire un petit peu plus d'hormones, de faire un petit peu plus de recherche sur les hormones sexuelles et sur les femmes aussi qui ont vraiment été laissées pour compte dans la recherche à plusieurs niveaux. Voilà.
1: Alors, Marie-France Marin, donc, je rappelle que vous êtes professeure au département de psychologie de l'UQAM, chercheure au Centre de recherche de l'Institut universitaire en santé mentale de Montréal et qu'aujourd'hui, vous faites partie de notre trio santé pour notre plus grand bonheur. Merci beaucoup.
0: Merci à vous.
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1: Elle savait quasiment qu'elle nous écrirait. Mm-hmm. Alors, on parle de vélo assistance électrique, puis on se demande, Denis, si c'est encore vraiment de l'exercice.
2: En tout cas, c'est encore un débat. Ça, c'est certain. Oui, ça, c'est sûr. J'ai aussi posé la question sur mes réseaux sociaux. En fait, c'était une question très large et ça tournait beaucoup autour de ça, de la justification de faire du vélo électrique étant un exercice, une activité physique qui apporte des bienfaits, notamment sur la santé, ou l'inverse. Donc, ça a beaucoup tourné autour du débat. Je me suis peut-être la première question à poser, ce serait ça. Est-ce que c'est vraiment de l'exercice, le fait de faire du vélo assistance électrique?
1: Ben, en tout cas, cette femme qui nous écrit, là, hier, sortie pour la première fois au printemps, 12 kilomètres face au vent, là, je peux vous garantir que c'est de l'exercice. J'étais pas mal fatiguée à 77 ans, mais fière de moi.
2: On va retenir le face au vent. Je vais y revenir à ça. Okay? Marie-France, on a appris avec vous qu'il y avait 150 millions de femmes qui prenaient la pilule pour faire secours sur la planète, c'est ça? Alors moi, je pose une autre question. Moi aussi, je vais faire mon mini-quiz. Quel est le pourcentage de vélos vendus au Québec? Parce que j'ai juste trouvé la statistique au Québec sur le site de Vélo Québec, le pourcentage de vélos vendus au Québec qui sont des vélos à assistance électrique, on va résumer vélo électrique. Pénélope.
1: Point 0.5%.
2: Marie-France.
0: 10.
2: Chantal.
4: 15.
2: 30.
1: Oh! 30% des vélos.
2: Oui, j'étais très étonné.
1: Sont à assistance. Des nouveaux vélos sont à assistance.
2: 30% des vélos d'adultes achetés en 2025, okay. Là, faut circonscrire.
4: Okay. D'adultes, ouais, OK.
2: C'est étonné. Okay, mais quand même, donc, on parle ce matin à beaucoup de monde. Mm-hmm. Et est-ce qu'il y a le syndrome du vélo électrique? Je veux pas trop le dire que j'ai un vélo électrique parce qu'on en tout cas, moi, j'ai été étonné que ça soit si élevé que ça. Et il y a.
1: Mais tu sais, les gens se sont peut-être pas achetés des nouveaux vélos s'ils ont déjà des vélos à pédales qui datent, alors que les vélos électriques sont relativement neufs, puis il y en a qui en font peut-être pour la première.
2: Il y a ça. Il y a aussi la conversion des vélos musculaires, on va appeler ça comme ça pour aujourd'hui, en vélo électrique aussi. Il y a comme le sous-entendu de pédaler sans effort, mais le vélo électrique ou assistance électrique, c'est pas une mobylette. Faut pédaler. Mm-hmm. Hein. Ça commence par l'activation musculaire, ça c'est important de le préciser. Et il y a une aide, une assistance qui va varier. Il y a des capteurs aussi qui sont placés à différents endroits du vélo selon le vélo. Il y a vraiment beaucoup de composantes techniques. Évidemment, je parlerai pas de ça aujourd'hui, c'est pas le but de la chronique, mais ce qu'on retient, c'est que l'assistance peut être ajustée selon différents niveaux et selon le type de vélo, là, ça peut vraiment être ultra perfectionné ou beaucoup moins. Parfois, on n'a presque pas l'impression qu'il y a une assistance tellement que c'est harmonieux. Il y a plusieurs années, j'ai eu un premier véhicule hybride, une voiture. Et j'étais impressionné de voir qu'on sentait pas la différence. Donc, il y a vraiment une grande diversité, comme l'historique des véhicules automobiles hybrides pour les vélos à assistance électrique. Mais il y a souvent des capteurs de rotation au niveau des pédales. Et ce qu'il faut garder en tête aussi, c'est que la batterie, le moteur, tout ça, ça augmente considérablement le poids du vélo. Hein. On peut atteindre 25-30 kilos pour un vélo. Donc, si vous prenez un vélo électrique dans les plus lourds, vous voulez le placer dans votre voiture ou le monter au quatrième étage, c'est sûr que ça va être plus compliqué. Donc, il y a des caractéristiques qui sont liées au déplacement physique, si vous voulez déplacer votre vélo, mais aussi au démarrage. Votre vélo, il est plus lourd. Donc, quand vous démarrez, ou si votre batterie tombe en panne, ça devient plus compliqué. Donc, il y a toutes ces composantes-là qui sont vraiment plus techniques à garder en tête. Et on garde en tête aussi qu'il y a différents types d'assistance. Et là aussi, ça vient répondre différemment à la question aussi. Est-ce que c'est vraiment faire de l'exercice, faire du vélo à assistance électrique? Donc, le moteur, je le disais, remplace pas l'effort. Il agit vraiment comme un outil de modulation par rapport à la charge physique. Donc, si vous pédalez pas, vous avancez pas. Et il y a des personnes, il y a des études qui ont été faites. Il y a quand même pas mal d'études qui ont été faites, mais il y a plusieurs de ces études-là qui ont été faites sur des échantillons de 20, 27, 30, 32 personnes. Je dis pas que c'est inutile de faire ça, c'est pas du tout mon propos, mais ça limite quand même la capacité de généraliser les résultats. Donc oui, il y a eu des méta-analyses, mais c'est souvent des méta-analyses de petites études. Il faut mettre ça en contexte. Mais ce que les études disent, et c'est assez universel, c'est quand on fait du vélo assistance électrique, et là je donne une partie de la réponse, on atteint assez régulièrement des niveaux d'activité d'intensité modérée, et parfois même soutenu. Je vous ai déjà parlé de mon concept de notre moteur interne à nous qui fonctionne à trois vitesses. Hein? La première vitesse, c'est faible intensité. Deuxième vitesse, c'est intensité modérée. On a chaud, on transpire. Puis troisième vitesse, on a la langue à terre, on peut pas parler, on a vraiment très très chaud, intensité soutenue. Là, on est assis les quatre. On est à quelle vitesse?
4: Faible.
2: Zéro. Ça, c'est la bonne réponse. On n'a pas de vitesse en ce moment. OK? Donc, quand on est dans
1: On en a une, mais elle n'est pas physique, musculaire. Non. Parce que intellectuellement, on est pas mal tout à fait.
2: J'ai mis le cerveau de côté.
1: D'accord.
2: D'accord. Donc, on a ces trois vitesses-là. Et quand on fait du vélo à assistance électrique, on atteint très souvent intensité modérée ou intensité soutenue. Et oui, on a des bienfaits pour la santé à ce moment-là. On en a longuement parlé ici, notamment à l'émission avec Chantal, sur les bienfaits de l'activité physique, sur la santé physique, la santé mentale, tout ça. Et faut mettre aussi tout ça en perspective, parce que si vous allez si c'est plus facile de pédaler ou si vous allez plus vite,
1: ben oui.
2: Et quand vous faites du vélo pour vous, du vélo électrique, vous vous rendez au travail. Donc, vous allez vous rendre au travail plus vite. Donc, vous allez faire moins d'activité au total. Si vous partez une demi-journée faire du vélo avec des amis, mm-hmm. vous allez vous dire, on va faire du vélo pendant 3 heures. Là, vous allez quand même en faire pendant 3 heures. Mm-hmm. Fait que vous allez en profiter pendant 3 heures. Mm-hmm. Fait qu'il y a quand même des nuances. On peut pas juste calculer le nombre d'énergie, la quantité d'énergie qu'on dépense là, avec l'unité qui est le mètre. Il faut aussi mettre ça en perspective dans la durée aussi de l'activité physique. Sinon, ben là, ça fonctionne, le calcul est différent. Chez les adultes moins actifs, le vélo électrique peut aussi rendre l'activité physique plus accessible. Et ça, c'est pas anodin. Mmh. Évidemment, si vous êtes un athlète, vous faites du vélo de course, peut-être le vélo à assistance électrique, ça sera peut-être pas votre choix, mais il y a beaucoup de gens qui ont un niveau d'activité physique bas pour plein de raisons. Donc, ça devient beaucoup plus accessible, beaucoup moins intimidant, aussi mieux toléré. On a déjà parlé aussi, vous parliez de la peur, Marie-France, on peut parler aussi de la tolérance à l'effort. Mmh. Il y a quelque chose de très cognitif aussi dans ça, dans la tolérance à l'effort. Ben oui. Et quand on est sur un vélo à assistance électrique, on peut doser l'assistance est génial et ça peut nous permettre de nous réintroduire dans ce monde de l'effort physique. Et l'effort physique, ce qui est plate, c'est que ça fait du bien après. Mais quand on est confronté à l'effort, on a une difficulté, on a une intolérance à l'effort, ben c'est tentant de dire qu'on va laisser faire. Mais avec ces vélos à assistance électrique, ça nous aide à apprivoiser tout ça et ça nous permet aussi de faire de plus grandes distances. Donc, le principal avantage, c'est de pouvoir, pour ces personnes-là, de recommencer à pédaler suffisamment régulièrement. Elle est là, la clé. Donc, de le faire régulièrement pour profiter des effets sur la santé. Il y a des études qui ont été faites chez des adultes sédentaires qui parcouraient davantage de distances en vélo électrique et qui avaient une plus grande réduction de masse corporelle, de masse grasse corporelle et aussi la pression artérielle diastolique était aussi améliorée. Donc, il y a des bienfaits sur la santé qui ont été mesurés. Et il y a eu aussi une méta-analyse qui a été faite en 2022 qui a montré que le vélo électrique entraînait une fréquence cardiaque environ de 11 battements par minute plus basse. Et peut-être qu'il est là un peu le sous-entendu, ouais, mais c'est vraiment de l'effort, parce que donc notre cœur va battre moins vite, on va moins forcer. Et c'est là qu'on intuitivement on peut se dire, ben c'est pas de l'exercice, parce qu'il y a un moteur qui fait de l'exercice. Pour vous, je vais juste prendre 2 secondes pour préciser tout ça. Si vous faites de l'activité d'intensité modérée, donc vous avez chaud, c'est quoi vos battements à peu près? Si vous êtes une femme de 40 ans, là, en moyenne, 90 à 125 battements par minute. Ça vous en fait 11 de moins. Vous pouvez rester dans votre plage.
1: Oui.
2: Et là, on revient au commentaire de l'auditrice Pénélope qu'elle nous disait qu'elle avait le vent
1: d'en face.
2: Ben, le 11 battements par minute, c'est l'équivalent de mettre le vent dans le dos. C'est agréable.
1: Ah, OK.
2: C'est juste en guillemets. Okay, évidemment, il faut mettre des nuances selon le degré d'assistance que vous allez utiliser.
1: Ici, il y a plein d'exemples de gens qui forceraient moins. S'ils n'étaient pas sur un vélo électrique ou voire pas pantoute, parce qu'il y a 2 personnes, dont cette formidable femme de 77 ans qui dit « Sinon, j'ai pas assez de force pour monter la côte. Mm-hmm. » Fait qu'elle ferait pas pantoute. Elle ferait peut-être à pied. Là, faudrait voir si à pied, elle dépense plus d'énergie qu'en vélo électrique, j'en doute. Puis, il y en a un autre ici qui dit « C'est le seul moyen pour moi. » Venez à Sherbrooke. Si vous venez à Sherbrooke, vous constatez que c'est très aidant d'avoir un vélo électrique à un certain âge. C'est le seul moyen de monter les nombreuses côtes. Et pour cette femme ici avec une maladie pulmonaire qui ferait probablement pas du tout de vélo, maintenant, elle peut en faire. C'est devenu nécessaire même. Grâce à lui, je peux encore faire de l'exercice qui me plaît et suivre mon mari qui en a pas besoin.
2: Ça, c'est tellement important. Ouais, ouais. On reviendra tout à l'heure aussi au bienfait de sortir à l'extérieur aussi en vélo, mais ces personnes qui nous ont écrites, ben, elles vont profiter des bienfaits sur la santé cardiovasculaire, la santé cardio-respiratoire, mm-hmm. et ça, on le dit jamais assez, c'est associé à une meilleure qualité de vie et une meilleure espérance de vie. C'est pas rien et ça démocratise l'activité physique aussi. Et

0: En même temps, on pourrait se dire, y a des millions de personnes qui font 5 km en voiture tous les jours, puis on se dit pas, c'est pas vraiment de l'activité physique, ta voiture. L'idée, c'est pas de porter un jugement, mais oui, c'est quelque chose qui démocratise l'activité physique. Oui, le système cardiovasculaire, le système respiratoire. Et là, les auditeurs, les auditrices qui nous écrivent nous parlent aussi de leurs muscles, notamment d'être capable de monter la côte, d'être capable de générer une certaine quantité de puissance. Et dans un contexte de problème articulaire ou dans un contexte de rééducation aussi, est-ce que ça peut être un exercice thérapeutique aussi, le vélo électrique? Et la réponse, c'est oui. Parce qu'il y a un mot que je vous répète pas chaque fois que je dis vélo électrique, c'est assistance. Et quand vous allez en physiothérapie, quand vous allez voir votre médecin, quand vous allez voir votre psychologue, il y a une assistance qui est donnée. Je veux pas être réducteur, mais le vélo permet d'adapter cette résistance-là. Et dans un contexte de problème articulaire, si vous avez une douleur, par exemple, il y a des gens qui ont une douleur à partir d'un certain niveau d'effort, à partir d'un certain niveau de difficulté. Le vélo permet ça. Donc, dans un contexte de problème de genou, et ça, il y a une méta-analyse qui a été faite, qui était bien faite, qui nous disait que bouger le genou, faire des exercices en flexion en vélo, musculaire ou à la marche, ça nous aide. Et l'avantage du vélo aussi, c'est que on est assis. Là, je passe beaucoup d'énergie à dire aux gens essayez d'être moins souvent assis. Mais le vélo, on les assoit, mais avec une contraction des plus gros muscles de votre corps, les quadriceps, les fessiers, et de mobiliser les articulations, notamment les genoux. Il y a du liquide dans vos genoux. Il y a de l'huile, littéralement, la synovie, qui est un liquide biologique que votre corps produit, qui va nourrir vos articulations, notamment vos genoux, vos chevilles, vos hanches. Et quand vous bougez sur un vélo assistance électrique, même si vous utilisez un niveau d'assistance élevé, vous bougez ces articulations-là, et ça, c'est intéressant. Et donc, on se souvient qu'en travaillant les muscles aussi, vos quadriceps, vos ischios jambiers, vous allez aussi améliorer vos capacités cardiovasculaires. Parce que le muscle, quand vous prenez de la force, de l'endurance, le muscle se reconstruit. Il y a le cerveau qui a une grande capacité d'adaptation. Sonia nous en a souvent parlé. Mais il y a les muscles aussi. Et de faire du vélo à assistance électrique, vous stimulez aussi votre capacité de vos muscles à s'adapter, à se reconstruire. Et il y a un autre élément qu'il faut parler absolument, c'est que on peut faire du vélo électrique aussi pour se déplacer, pour aller au travail. Là aussi, c'est intéressant parce que, outre l'élément environnemental qui serait une autre chronique à part entière, mais le fait de pouvoir se déplacer au travail, c'est intéressant. Au Canada, là, je résume un peu, mais il y a à peu près la moitié des déplacements qui se font au travail qui sont de moins de 10 kilomètres. Donc, qui se ferait très bien à vélo. Je comprends qu'on a l'hiver, mais le reste de l'année, on peut utiliser le vélo. L'autre élément aussi, au niveau cognitif, vous parliez des gens plus âgés tout à l'heure, Pénélope, le fait de faire du vélo régulièrement. Il y a une étude qui a été faite en 2019 sur 100 personnes, sur des gens âgés de 50 à 83 ans, et on a pu démontrer que faire du vélo musculaire ou du vélo assistance électrique pendant 8 semaines améliorait certaines fonctions cognitives et le bien-être psychologique, sûrement d'être à l'extérieur. Marie-France, vous pourriez revenir nous parler aussi des effets de l'activité physique sur la vascularisation du cerveau, sur la santé vasculaire liée aux fonctions cognitives, mais même ça, Pénélope, le vélo assistance électrique permet d'avoir un effet positif sur la santé cognitive, sur le cerveau des personnes plus âgées. Donc, la réponse est simple. Est-ce que c'est vraiment un exercice de faire du vélo assistance électrique? La réponse est oui. Plus vous utilisez l'assistance, bien évidemment, vous allez avoir moins d'effets. Mais tant que vous restez dans une plage d'activité physique d'intensité modérée, c'est-à-dire que vous avez chaud, vous respirez plus vite, vous avez des bienfaits de l'activité physique, en plus du bienfait sur vos muscles, des bienfaits et sur vos articulations.
1: Merci beaucoup, Denis, pour ça. Je suis convaincue que les gens vont continuer à nous écrire. Docteur Chantal Vallée, pourquoi est-ce qu'on devrait peut-être abandonner la dissection des cadavres?
2: En fait, c'était une espèce d'article débat où on avait le point de vue des pour et des contre de la dissection sur cadavres pour l'enseignement de l'anatomie. Certains opposent, en fait, la difficulté d'avoir accès à des corps qui sont gracieusement offerts à la science par des gens qui trouvent ce don noble et veulent contribuer à la transmission des savoirs. Mais d'un autre côté, des alternatives existe par la réalité augmentée, la réalité virtuelle, la simulation. Donc, c'était quand même très intéressant de voir les arguments mis de l'avant. Et il y avait un sondage à la fin, en date d'hier soir. Il y a quand même 61% des répondants à ce sondage qui demeuraient favorables à la dissection cadavérique dans les écoles de médecine.
1: Mais on dirait que moi, j'aimerais mieux quelqu'un qui a déjà ouvert un corps que quelqu'un qui l'a ouvert virtuellement.
2: Effectivement. Je pense qu'il y a quand même des enjeux particuliers. Ouais. qui sont vraiment éthiquement discutables, mais qui...
1: Autant j'aimerais mieux que quelqu'un apprenne à conduire une voiture de course de Formule 1 en virtuel. Je ne veux pas dans mes rues, mais on dirait que là, c'est l'inverse.
2: Autant travailler dans un corps, effectivement, ouais, nécessite une certaine, un certain engagement, je dirais.
1: Oui, c'est ça, exact. Marie-France Morin.
3: Oui, j'ai vu une étude récente qui a montré que suite à une réforme du système scolaire en Suède qui devançait de 2 ans les évaluations en jeu levées, les chercheurs ont regardé s'il y avait une association avec la santé mentale des jeunes et les évaluations plus hâtives. On parle ici d'évaluations en jeu élevées, là, vraiment ce qui détermine par exemple notre habileté d'entrer dans une école quelconque. Mmh. Et ce qu'ils ont montré, c'est que les évaluations plus formelles, lorsqu'elles sont plus précoces, seraient associées à une hausse des troubles de santé mentale diagnostiqués, bien que faibles, mais quand même significatives. Et c'était surtout le cas chez les filles et particulièrement chez les jeunes qui avaient déjà un rendement plus faible et non pour les jeunes qui performaient déjà très bien à l'école. Fait qu'on peut se questionner. Tout à fait. Donc, oui, il y a des avantages, mais il faut quand même se questionner sur nos changements politiques.
1: OK. Là, j'apprends 2 choses juste avec le titre. Mm-hmm. J'apprends que le cancer du cœur existe. Je n'en avais jamais entendu parler. Et j'apprends qu'il y en a peu.
0: Ben, j'ai appris la même chose que vous.
1: Ah oui, OK.
0: Donc, pourquoi? En fait, c'est un titre qui a attiré mon attention. Pourquoi y a-t-il si peu de cancers du cœur? Et c'est des chercheurs qui se sont intéressés à ça pour peut-être aussi développer des nouvelles pistes de traitement. Les chercheurs ont même reproduit les battements du cœur sur des tissus du cardiaque artificiel fabriqué à partir de cellules de rats et observé un ralentissement important des proliférations tumorales. Et l'hypothèse qui est fascinante, c'est que les mouvements mécaniques du cœur, les battements, agiraient un peu comme la protection naturelle contre certains cancers. Ça ferait une belle chronique pour Chantal qui pourrait nous expliquer ça mieux que moi en 20 secondes ou en 30 secondes.
1: Oui, c'est ça.
0: Mais que c'est quand même intéressant de se poser la question. Et je vous disais dans une autre chronique, parfois quand on n'a pas quelque chose comme intervenant en santé, ça nous questionne sur cet élément-là pour mieux le comprendre. Ah ouais. Ben là, c'est un peu ça. Pourquoi le cœur a moins de cancer? Et il y a des pistes d'études qui sont en branle pour trouver des réponses et peut-être des traitements.
1: Toujours intéressant, vos sujets. Toujours. On se sent très chanceux, chanceuse de pouvoir vous avoir autour de cette table et vous entendre nous aider à prendre de mieux soin de nous, à mieux s'informer. Denis Fortier, je rappelle, vous êtes physiothérapeute, docteur Chantal Vallée. Je rappelle que vous êtes spécialiste en médecine interne à l'hôpital Charlemagne et aujourd'hui, vous êtes accompagné par Marie-France Morin, professeure au département de psychologie de l'UQAM et chercheure au centre de recherche de l'Institut universitaire en santé mentale de Montréal. Merci beaucoup à vous trois.
0: Bonne semaine.
1: Merci. Merci à vous. On se retrouve, Denis et Chantal, la semaine prochaine. Et Mme Morin, peut-être une autre fois.
2: Avec plaisir.
1: Bonjour, Alec.
4: Bonjour, Pénélope.
1: Qu'est-ce qu'il y a au menu ce midi?
4: Plusieurs choses. On attend le point de presse de Pierre-Carl Péladeau du groupe Québécois un peu plus tard, en fin d'avant-midi. On sait que les productions télévisuelles québécoises sont sous pression. Les budgets diminuent, mais en même temps, il y a des conditions de travail à respecter. Alors, on va aborder ce sujet-là. On va voir évidemment ce que Pierre-Carl Péladeau va dire un petit peu avant midi. Puis ensuite, on va essayer d'avoir des réactions pour voir comment ça va dans l'industrie de la télé, là. C'est pas facile actuellement, avec la concurrence des géants du web, notamment. On va aller peut-être faire un petit tour du côté de Cannes aussi. C'est l'ouverture du Festival de Cannes. Puis on va parler d'informatique au Québec. L'État doit se transformer. Ça se fait un peu dans la douleur. Alors, on va parler de tout ça, à l'émission.
1: C'est pas facile, tout ça. OK. Merci de nous tenir bien informés avec Midi Info, Alec.
4: Merci. Au revoir.
1: On sera à l'écoute dans une demi-heure. Et on espère que vous serez à l'écoute après le bulletin d'information. Surtout si vous avez été fan de Décor ta vie. Il y a presque 25 ans, c'est apparu sur Canal Vie. Ça a duré quand même pendant 16 saisons. Et là, des nouveaux épisodes. On redécore notre vie. Saskia Tsuo est avec nous.
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7: Ici Mathieu Massé, voici les informations. D'abord, au hockey, des séries éliminatoires de la Coupe Stanley.
8: Zach Benson!
7: L'attaquant des Sabres de Buffalo a fait mal aux Canadiens de Montréal en marquant tôt en troisième période. Zach Benson, pour donner l'avance aux siens, le tricolore a tenté de revenir dans le match, mais les Sabres ont joué un jeu particulièrement hermétique pour finalement se sauver avec la victoire par la marque de 3-2. Cette défaite est difficile à avaler pour les hommes de Martin Saint-Louis, surtout qu'ils avaient l'avance dans ce match jusqu'à ce qu'un rebond malchanceux déjoue le gardien Jakub Dobesch en deuxième période. La série est égale 2-2. Le prochain match aura lieu jeudi à Buffalo. Virage informatique au Québec après le réseau de la santé. Le système de justice est à son tour confronté à des délais et des dépassements de coûts. L'opposition officielle veut s'assurer qu'il fera l'objet d'un audit après que Radio-Canada a révélé que ce projet suscite de l'inquiétude au sein du gouvernement et qu'un examen est envisagé. Voici les réactions de la députée libérale Michèle Cetlaquet et du chef du Parti québécois Paul Saint-Pierre Plamondon.
8: Il y a une façon de faire à la CAQ qui clairement ne fonctionne pas, où on a un ministère de la cybersécurité et du numérique qui a des pouvoirs limités, qui tire la sonnette d'alarme et n'est pas entendu.
9: On dépend de fournisseurs étrangers. Les dépassements de coûts à répétition sont ignorés par le pouvoir politique. Des fractionnements de contrats pour masquer la situation.
7: L'ancien ministre de la cybersécurité et du numérique, Gilles Bélanger, affirme que le Québec a besoin de 20 milliards de dollars pour sa transformation numérique, mais l'enveloppe totale prévue est de 9 milliards de dollars. Puis à Montréal, les enseignants qui avaient été suspendus à l'automne 2024 pour avoir fait régner un climat toxique à l'école primaire Bedford ont perdu leur brevet d'enseignement. Ces décisions font toutefois l'objet de contestations. La décision du ministère de l'Éducation de révoquer les brevets est applaudie par l'opposition à l'Assemblée nationale. Voici la libérale Michèle Cetlaquet, le péquiste Pascal Bérubé et le solidaire Sol Zanetti.
8: Je pense que c'est une bonne chose que ces enseignants ne soient plus face aux élèves.
10: Révoquer les brevets d'enseignement, c'était la chose à faire.
11: C'est une excellente chose. Ces gens-là devaient perdre leur emploi. Ce qui s'est passé à Bedford n'a pas d'allure.
7: On a appris dans un rapport que la situation s'est améliorée à l'école Bedford et que la majorité des mesures du plan d'action ont été appliquées. Des élus et des camionneurs accueillent avec intérêt les changements proposés à l'industrie du transport par la vérificatrice générale de la province. Dans un rapport accablant déposé, elle déplore la formation insuffisante de conducteurs de véhicules lourds, l'absence d'inspection et même la falsification de documents. Catherine Brulotte.
12: C'est pas normal.
13: Joanne Barry a perdu un ami le mois dernier.
12: Il s'est fait ramasser entre deux camions. Puis lui, il est décédé sur le coup.
13: Depuis plus d'une décennie, la mairesse de Valrita Harty, dans le nord de l'Ontario, milite pour l'amélioration de la sécurité routière. Le rapport de la vérificatrice générale, qui décrit des lacunes importantes dans la formation, l'évaluation et l'accréditation des conducteurs de véhicules lourds, l'exaspère.
12: Aujourd'hui, le rapport n'y sort rien de nouveau.
13: La vérificatrice dénonce l'absence d'inspection dans les collèges privés qui offrent la formation des futurs camionneurs et décrit des apprentissages raccourcis, des examens simplifiés. Pas une surprise pour le maire de Hearst, Roger Sigouin.
14: Les camionneurs viennent dans les usines. Bien souvent, on est obligé d'appeler un conducteur d'entreprise privée pour venir reculer le camion qui est vraiment pas capable de le faire.
13: En fait, les lacunes sont telles que le président de l'Ontario Trucking Association, Stephen Lakowski, croit que le rapport de la vérificatrice est trop doux.
15: This is but the tip of the iceberg with regards to the actions that need to be taken in the trucking industry.
13: Le rapport contient 13 recommandations qui ont toutes été acceptées par le gouvernement ontarien. Ici Catherine Brulotte, Radio-Canada, Toronto.
7: Les autorités sanitaires de l'Ontario rapportent que 7 personnes de plus ont été placées en isolement dans la foulée de l'éclosion d'antivirus sur un bateau de croisière. Ces personnes sont considérées comme étant à faible risque. Elles s'ajoutent aux 3 passagers ontariens qui sont rentrés au pays après avoir été exposés au virus et qui sont considérés à haut risque. La 4e personne rapatriée au même moment qui réside au Québec n'est pour sa part plus considérée comme étant à haut risque. Guerre au Moyen-Orient.
16: We have Iran very much under control. We're either going to make a deal or they're going to be decimated. So one way or the other, we win.
7: Donald Trump soutient avoir l'Iran sous contrôle avant son vol vers la Chine où il restera pour quelques jours. Le président américain a martelé qu'un accord sera conclu avec l'Iran où le pays sera anéanti. Il a aussi affirmé que les États-Unis gagneront d'une manière ou d'une autre. Donald Trump s'attend par ailleurs à avoir une longue conversation avec son homologue chinois Xi Jinping sur la guerre en Iran. Il a toutefois précisé ne pas avoir besoin de l'aide de la Chine pour régler ce conflit. Et puis, en terminant, nous revenons sur un autre match de séries éliminatoires important dans la Ligue de hockey professionnel, de hockey féminin cette fois. La victoire de Montréal a battu le Frost du Minnesota 2-1 lors du match ultime. La victoire de Montréal atteint donc la finale de la

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0: Hey, là, je te reconnais, Saskia Thuot. Au début, je te reconnaissais pas. Allô?
3: Écoute, allô, merci de me recevoir, Pénélope. Je suis tellement contente. Mais ça me fait tellement rire parce que c'était la première introduction de la première émission de Décore ta vie. Je dis toujours, je ne parlais pas, je parlais. Et c'est des fois, je le fais à mes amis. Bonjour, aujourd'hui, mais c'est tellement pas moi. Ça n'a aucun sens. Mais c'est ça.
0: Ça a parti de même, ça a duré, puis on va revenir sur tout ça, Saskia, mais là, il y a quelques émissions qui sont disponibles sur Crave, des émissions originales, avant qu'on puisse voir à partir du 19 les nouvelles. Je sais que t'en as regardé quelques-unes de ces émissions, qu'est-ce que t'en as pensé?
3: Ben, premièrement, tu sais, c'est un privilège extraordinaire de vivre ça et de revoir ceci. Et c'est drôle parce que j'en ai regardé 3, c'est dimanche, si je me trompe pas. Puis je ris, je pleure, j'ai des frissons. Puis là, je regarde par rapport, là, vous allez rire de moi, mais genre, mais ce que j'ai comme bracelet, je me souviens, c'est quelle époque de ma vie. OK, je viens d'avoir mon gars, on venait de faire ça. C'est extraordinaire. Et moi, je regarde ça. Comme je me regarde aussi avec les yeux du cœur, je trouve que c'est une émission qui est extraordinaire et de quelle belle idée que de ressortir 25 d'entre elles pour nous replonger. Tu sais, Décore ta vie, c'est une chaîne d'amour, c'est beau. C'est vraiment le fun. Puis on peut les écouter en rafale, c'est pas le bonheur.
0: Est-ce que t'as tout aimé ou t'as tout haï de la décoration du début des années 2000?
3: Hey, pour vrai là, ben c'est sûr qu'il y a des trucs tu sais qui ont un peu mal vieilli, mais c'est fou hein, c'est comme la mode dans des vêtements, les affaires qui font un retour, puis à l'époque on se disait ben voyons donc, ben oui ça revient. Mais non, j'ai tout aimé, je trouve ça beau, je trouve ça doux, je sais pas, tu sais, je suis peut-être, comment je dirais, vendue d'une certaine façon, parce que c'est écoute, c'est sur 30 ans dans ma vie. C'est ma trentaine, ma quarantaine et là, ma cinquantaine.
0: C'est incroyable. C'est fou, vraiment, là. C'est tes deux enfants et tout ça, puis on va y revenir. Mais t'arrivais d'où au début des années 2000 pour décrocher cette émission-là?
3: Ben Pénélope, c'est à l'époque où nous, on s'est connus. Je faisais la télévision communautaire à Vidéotron. Je faisais les arts et spectacles. Je sais pas, moi, je me souviens qu'on se croisait dans ces événements-là. Je faisais les tirages de l'Auto-Québec à l'époque, quand il y avait renippé la patente dans les années 2000. On faisait ça à deux. Je faisais, c'est ça, la télévision communautaire, des petites émissions ici et là, et les arts et spectacles. Puis c'est je pense que c'est suite à mon émission justement communautaire où je recevais des invités, où la productrice a communiqué avec mon agent, qui est encore mon agent d'ailleurs.
0: Ah oui?
3: Qui a dit je salue Francis Delage, merci de m'enrober, de m'aimer depuis toutes ces années. Et c'est ça, c'est Brigitte Vincent qui était la productrice qui m'avait approchée, puis elle me dit écoute, on a déjà quelqu'un en tête, mais j'aimerais quand même ça te rencontrer. Et je suis allée là, je me suis présentée, puis là il m'attendait avec une caméra, puis il fallait que je parle à la caméra, que j'explique. Et je me souviens avoir osé dire à la fin ce show là parce que tu sais, à la base, oui, il y a la déco, mais l'humain est super important. Puis moi j'ai toujours que les êtres humains, peu importe d'où on vient, qui on a tous une histoire à raconter et à partager. Puis j'avais dit, j'aimerais ça le faire, ce projet-là, avec vous. Je pense que je suis la personne que ça vous prend. Tu sais, j'arrivais avec un petit bagage, pas énormément d'expérience, mais je voulais, puis j'arrivais là avec beaucoup d'humilité, ce que j'ai pas perdu d'ailleurs au fil du temps.
0: C'est quand même la fun de

0: pouvoir faire un espèce de bilan. Forcément, ça force à un certain bilan quand on est dans des anniversaires de quelque chose. Puis là, c'est presque 25 ans pour cette émission-là. Comment ça propulsé ta carrière? Qu'est-ce qui s'est passé après ça, après Décor ta vie? Après le départ de Décor ta vie. Parce que ça a duré 16 ans quand même.
1: C'est 16 ans. C'est quand même incroyable. Je dirais que ça m'a permis d'être là, d'être présente, de pouvoir faire des beaux projets, que les gens pensent à moi. Tu sais, moi, j'ai une carrière. Tu sais, moi, ça va bien à la bourse. Ça descend pas trop, ça monte pas trop. Je suis là, je suis stable, je suis présente. Puis, je pense que ça m'a permis, en fait, de faire des rencontres surtout extraordinaires. Mais après ça, tu sais, il y a eu une émission du matin. Il y a eu toutes sortes de trucs auxquels j'aurais jamais osé rêver. Tu sais, des propositions. Puis moi, tu sais quoi, c'est drôle, Pénélope, mais c'est beaucoup des femmes dans ma vie qui m'ont ouvert des portes sur des projets. C'est incroyable, tu sais, Brigitte. Ensuite, tu sais, il y a vraiment... Je sais pas, ça m'a pas propulsé, mais ça a ouvert une belle porte sur... d'autres projets.
0: Oui.
1: Mais c'est dur, tu sais, 16 ans. Quand tu dis ça finit, tu sais, qu'est-ce qui va arriver après, là, tu sais?
0: C'est ça. Puis on va en parler du après parce qu'on sait jamais. Puis je regarde là ta liste d'émissions. Tu sais, il y a eu des Décor ta vie, des rénos qui rapportent gros, comment rénover sans trop chicaner, ma maison, Rouge, Canal Vie, Cuisine avec amour. Il y a eu Rythmez vos matins chez Rythme. Il y a eu Cet extra. Combien vaut cette maison? La force d'un village. Tout pour vendre, là, qui vient de reprendre. Puis c'est beaucoup orienté autour de déco, réno, immobilier. Puis tu parlais, Saskia, de, tu sais, des fois, la bourse, moi, ça se maintient à la bourse. Est-ce qu'il y a eu des moments où t'aurais voulu vraiment que la cote monte fort en bourse, sortir de ces zones-là de déco, d'immobilier puis de rénovation?
1: Ben, il y a eu mon émission Bien à TVA pendant 6 ans, où là, c'était autre chose. Tu sais, c'était de se faire du bien, de parler de ce sujet. D'ailleurs, j'entendais Denis qui a commencé avec nous à la télé avec l'émission Bien. Bien oui, je l'aime tellement. Oui, es-tu bon?
0: Il est vraiment, vraiment, vraiment bon. Il est fin.
1: Alors, oui, il est fin en plus. Alors, c'est ça, donc... Bien, c'est autre chose. Quand je faisais l'émission du matin, c'était autre chose aussi. Tu sais, quand je faisais Cet extra, c'est vraiment de l'animation entrevue. Mais c'est comme si tout ça, ça englobe, tu sais, le bien-être, prendre soin de soi. C'est un peu tout ça, Décor ta vie. Puis tu sais, c'est drôle parce que à la suite, nombreuses entreprises ont repris l'expression. Dans ta vie, tu sais, c'est drôle. Alors, mais
0: est-ce que t'aurais, parce que t'es issu des arts et spectacles, c'est comme ça que t'as commencé. Je sais pas si c'était ton désir, mais tu nous as dit que tu as commencé comme ça à la télévision communautaire. Ouais. Est-ce que t'aurais voulu un talk show? Est-ce que t'aurais voulu faire du reportage à l'international? Est-ce que t'aurais voulu ce type de carrière-là? T'as-tu déjà posé ces questions-là?
1: Ben, tu sais, moi, j'aurais rêvé du show de 4 heures là, comme faire des entrevues, mais tu sais, genre recevoir du monde, avoir du fun, tout ça. Mais je travaille peut-être quelque chose en ce moment qui va me permettre de faire ça. Ouais, je sais.
0: On aime tellement ça, les animateurs, animatrices, quand vous nous parlez de quelque chose dont on peut pas parler.
1: Ben, je peux vous le dire. Écoute, vous allez dire, bon, elle avec, mais je fais mon propre balado que je vais produire, que je vais décider de faire moi-même, Saskia. Je vais recevoir les gens chez moi, Pénélope. Je te lance l'invitation ici maintenant.
0: Ça va faire plaisir d'y aller.
1: T'es vraiment gentille et je serais honorée de te recevoir. Mais sympathique, on s'amuse, je veux quelque chose qui fait du bien. Toujours dans ce même ordre d'idées aussi, là, tu sais, je sais pas, on a besoin de douceur, on a besoin, de se brasser les oreilles un peu, mais c'est le fun de juste se sentir bien aussi.
0: Il y en a beaucoup de balados, Saskia. Il y en a, mais en ce moment, là, c'est comme beaucoup, là. Je veux dire, tout le monde a son balado. Comment tu vois, toi, t'intégrer dans ce, c'est parce que tu peux pas faire à la, dans ton cas, tu peux pas faire à la télé ce que tu vas faire dans ton balado parce que c'est plus large, ce sera plus large. Donc, ça te permet ça. Mais en même temps, c'est toute une jungle.
1: Oui, ben écoute, sais-tu quoi? Moi, je le vois comme si je recevais les gens chez moi, on jase, puis il y a des caméras, puis c'est tout. J'ai fait pendant des années des grandes entrevues avec le magazine 7 jours. Je recevais les artistes chez moi. Il y a une dimension unique qui s'installe, il y a une chimie, tu sais, chez nous, là, c'est la vraie affaire, là. Il y a 14 paires de souliers dans l'entrée, il y a peut-être des bobettes qui traînent, tu sais, je veux dire, c'est unique, tu sais, c'est la vraie maison, il y a quelque chose, mais, puis tu sais, je dirais, oui, je sais qu'il y en a beaucoup, puis j'ai longtemps hésité à le faire, mais il y a une Saskia. Ça se dit-tu, ça?
0: Ben oui, ça se dit.
1: C'est ça.
0: Puis il y a une seule, une seule copie de chacune des personnes que tu vas recevoir aussi. Il y a juste l'original.
1: Fait que, exactement.
0: Exactement. Tout à l'heure, Saskia, on parlait de monter puis de descendre en bourse. J'aime bien cette image-là. Et après bien, est-ce qu'on peut dire que là, c'était une descente de la bourse? Là, t'étais dans le rouge, là, t'étais pas bien.
1: Sincèrement, là, quand bien c'est terminé, j'ai eu 50 ans, j'ai les hormones de que on s'entend pas très bien, là. Notre relation est loin d'être fluide. Et donc il y a eu ça, une séparation aussi qui m'a beaucoup fait peine. La vérité, Pénélope, je croyais que c'était la fin pour moi. Je me suis dit, regarde, j'ai 50 ans, j'ai eu une super belle carrière, j'ai rencontré des gens extraordinaires. Je me disais, mais c'est peut-être terminé, puis c'est correct, tu sais, parce qu'à un moment donné, on le sait, là, qu'on peut, tu sais, c'est pas, je sais pas. Puis tu sais, évidemment, là, tu viens avec la femme qui a 50 ans, qui vieillit, là, si on se met à cogiter là-dessus, on peut aller dans toutes sortes de directions. Puis je me suis dit, ben coudonc, c'est ça pour moi, puis c'est correct. Mais ça a été une période difficile, je pense. En fait, j'ai dû me taper une mini-dépression à travers tout. Écoute, je ne fonctionnais plus, je savais plus quoi faire. Sauf qu'en même temps, à un moment donné, je me suis donné un coup de pied, vous savez où, pour me dire, là, Saskia, profite, parce que ça fait 27 ans que tu travailles non-stop. Mmh. La famille. Tu sais, là, je suis rendue avec des jeunes adultes, mais tu sais, tout le bout avant de s'occuper de ça, le travail. J'ai décidé de profiter de la vie. J'ai fait des voyages. J'ai amené les enfants à Walt Disney. Il y avait 18 et 16 ans, tu sais. Tu dis, j'aurais peut-être dû le faire plus tôt, mais c'était extraordinaire, pareil, à ce moment-là. Et mais oui, creux, mais à un moment donné aussi, ça m'a obligée à tu sais, je parlais de brasser les oreilles tantôt, là. Il a fallu qu'à un moment donné, je fasse, OK, ben go, là, tu sais.
0: Tu sais, les gens voient ce qu'on est, les gens voient ce qu'on dégage. On entend ton rire, on a vu les émissions, on t'a vu être enceinte, on a vu... Mais il y a tout l'envers aussi, qui est pas... Durer, là, dans le métier, là, c'est pas est facile, là. Puis composer, puis aller tourner avec du monde, même si chaque personne, tu rentres dans leur salon où ils ont des histoires.
1: Ben oui, c'est sûr.
0: C'est pas simple, tout ça, là.
1: Ben, ça prend, je pense, juste énormément d'ouverture, puis de douceur.
0: Envers toi-même.
1: Envers moi-même. Ah, tu parles par rapport à moi?
0: Ah, je parle par rapport à tout.
1: À tout.
0: Je parle par rapport à tout. La vie est pas simple.
1: Non, ben c'est sûr, mais tu sais, moi j'ai quand même, je vois le côté positif de la vie, j'essaie en tout cas. Mmh. Puis je suis capable aussi à certains moments, tu sais, comme mettons des journées où ça va moins bien, ben qu'est-ce que je fasse, c'est une journée comme ça, puis le lendemain, ben je vais me recrinquer, si tu veux, mais quand on est chez les gens, je suis pas là avec ma mauvaise humeur, tu sais, je suis là avec puis comment je dirais ça, je pense que dans la vie, parce que oui, tu sais, décore ta vie, c'est des journées de tournage, là, on n'est pas dans un show live de 2 heures où tu fais
0: non,
1: des
0: non,
1: trucs
0: exact,
1: c'est terminé,
0: exact, c'est long, le tournage.
1: T'es très tôt le matin, tu finis souvent tard le soir. Puis, tu sais, il y a des moments où, mettons, je le dis, t'sais, excusez, là, il se passe un petit truc. Puis là, à un moment donné, je me remets d'aplomb, là, tu sais.
0: Comment ça a fonctionné le retour pour toi de Canal, de Corps ta vie? Est-ce que c'est toi qui as jamais lâché le morceau pour faire revenir, puis tu militais-tu en arrière, ou c'est vraiment un appel que t'as reçu, genre, on refait tout ça, Saskia, rembarque?
1: En fait, moi, je suis pas, tu sais, c'est des gens, ben, je vous allez comprendre aussi, là, c'est sûr, là, que les gens me disent, mais pourquoi tu fais pas tel projet d'émission? J'ai essayé plus tôt, tu sais, dans ma carrière, d'approcher un producteur, d'approcher un diffuseur, mais ça a jamais vraiment fonctionné. Puis fait que j'ai décidé, moi, de suivre le courant, tu sais, de comme, quand la productrice de Tout pour vendre a communiqué avec moi, j'ai fait, OK, tu sais, ça me tente, c'est comme un beau cadeau, parce que je pensais que c'était fini, c'est arrivé l'année dernière. Et ensuite, je me souviens, parce que en fait, c'est que je reviens à mes premières amours aussi, tu sais, Zone 3, c'est le producteur de Décor ta vie, et c'est eux avec qui j'ai fait Tout pour vendre. Et à un moment donné... je reçois un appel, je reçois un texto, écoute, Saskia, j'aimerais ça te parler. Puis là, j'ai fait, tu le fun ou c'est pas le fun? Tu sais, parce que des fois, on sait jamais.
0: On sait jamais. On a toujours pensé qu'on va se faire chicaner.
1: Oui.
0: Oh, t'es comme ça, toi aussi, moi aussi, je suis comme ça.
1: Ben, comme je suis comme une petite fille, je fais comme, oh mon Dieu, tu sais. Puis finalement, j'étais avec une amie, je dis, c'est sûr qu'elle va me parler de Décor ta vie. Tu sais, moi, je m'en fais parler tous les jours de Décor ta vie. Et elle me dit, ben écoute, on aimerait ça parler à Canal Vie pour faire un Décor ta vie 2.0. Tu sais, genre. ish, là, c'est ça l'expression. Ouais. Leur grand retour, parce que c'est le 25e anniversaire de la création de l'émission, en fait. Mm. Et ben j'ai fait, ben là, enfin. En fait, j'ai dit, bon, il était temps.
0: Ah oui, c'est ça, OK.
1: Enfin. Mais en même temps, c'est comme un peu... comment je dirais ça? Tu te dis, les 2.0, des fois, ça peut jouer des tours.
0: Il y a des pièges.
1: Ben, tu te dis, est-ce que ça... Puis là, moi, j'ai écouté ce matin l'émission qui va être diffusée la semaine prochaine. C'est tellement bon. Je l'ai écouté. C'est sûr que il y a des surprises, mais c'est beau. Puis tu sais, en même temps, on est toutes là. Puis évidemment qu'on a vieilli, qu'on a changé, mais avec la même joie de vivre, on est juste comme heureux. On est heureux d'être là. Puis ça s'invente pas.
0: Avec tes partenaires de l'époque, Jean-François Harel, oui. Maria, oui. Ginette Dagenais, Émilie Ceretti, oui. Qui sont des designers emblématiques. Là, puis il y en a d'autres aussi. OK, alors parlant de ce premier, il y a deux affaires. Le premier épisode, c'est que c'est Samuel qui dit « Moi, j'ai grandi avec Décor ta vie », OK? Ce que tu te fais dire tout le temps, Saskia. Et là, il inscrit sa mère, Danielle. Et là, ce qu'on va entendre, c'est l'ingrédient magique. C'est le dévoilement, OK? On va entendre Danielle qui découvre ce qu'a fait Ginette.
2: Oh my God! Vraiment, c'est juste une chèvre, tu savais?
3: Oui.
2: C'est cosy! J'aime ça.
3: T'aimes ça?
2: Mais oui, on est dans mes bouches. Oh, merci. Hey, j'aime ça, c'est doux. C'est qu'est-ce que j'aime? Ah, oh, c'est beau.
3: C'est moi et Ginette qui a fait ça?
2: Non.
3: Mais oui.
2: Vous avez des talents?
3: T'aimes ça?
0: C'est tellement sympathique, ça n'a aucun espèce de bon sens, là.
1: Oui.
0: Puis en plus, l'ingrédient aussi, c'est qu'elle va se faire coiffer.
1: Oui,
0: pour être prête pour le dévoilement.
1: Oui, on a un nouveau partenaire, c'est un salon boutique Espace Cas qui sont extraordinaires. Moi, c'est là où je vais. Puis tu sais, ils se font gâter, ils se font dorloter toute la journée. On a gardé, tu sais, qu'est-ce que tu veux, tu le sais, un gâteau là, ça prend les bons ingrédients. Puis tu sais, dans mon cœur, on change pas une formule gagnante. Quoique là, on a plus de budget quand même, parce que les années ont passé. On est à 3 000 $, mais c'est toute la même chose. Puis Jean-François qui travaille dans une journée là. C'est une machine, ce gars-là. Bon, écoute, on fait des blagues, on déplie moins vite un petit peu là quand on se accroupit.
0: Vous demandez à un moment donné comment vous allez faire. Vous êtes accroupis les deux, puis vous demandez les deux, parce que lui, il va avoir 60 ans, il a 60 ans. Comment on va se relever? Il a eu 60 ans, comment on va se relever? Ça, c'est drôle, là.
1: Ben écoute, en même temps, tu sais, on n'a pas le... Tu sais, il y a des affaires que tu dis. Puis il y a tellement une proximité dans cette émission-là qui s'est installée qu'on peut pas faire comme si ça existait pas. Puis moi, j'aime rigoler, j'aime avoir, tu sais, je me dis, cette touche d'humour-là aussi, on va tous se retrouver là-dedans, là, tu sais.
0: C'est quoi ton... OK, tu parlais des pièges quand on fait des versions 2.0. Ça aurait été quoi? C'est quoi les pièges, selon toi, que vous avez évités?
1: Et là là, ben en fait, ce qu'on a évité, c'est d'essayer de changer la formule. Tu sais, c'est de garder ce qui fonctionne, de garder ce que les gens aiment. Tu sais, Décor ta vie, c'est tu l'écoutes soit pour la surprise, soit pour la transformation de la pièce, ou pour à la fin le dévoilement, ou pour toutes ces raisons. Donc tout ça existe, on n'a pas changé ça. On a, tu sais, la musique a été pimpée un petit peu, évidemment, là, tu sais, notre logo, mais sinon. Pourquoi changer une formule qui fonctionne? Tu sais, puis on est même retourné à « Je cogne à la porte, puis la porte ouvre », où je vais surprendre quelqu'un à son travail. Oui. Il y a rien comme des bons vieux classiques, là.
0: Exact. C'est quoi ton regard? Parce que maintenant, 25 ans après la création de Décor ta vie, il y en a de la décoration, il y en a des émissions, il y en a ces réseaux sociaux, il y en a... Mm-hmm. Tu sais, on a l'impression que ça a coûté 100 000, 200 000, mm-hmm. on sait pas trop comment ça fonctionne. Est-ce que les vedettes font payer ça gratis? Est-ce que, tu sais, c'est possible dans la vraie vie du vrai monde? C'est quoi ton regard sur tout ça?
1: Ben écoute, moi j'étais un peu mitigée parce que tu sais là moi je suis une fille qui regarde la même maison depuis 21 ans. Oui, j'ai fait des décos, oui, j'ai amélioré des trucs, mais quand je regarde justement les réseaux sociaux puis tu sais il y a du beau là, c'est magnifique, puis ça fait rêver. Oui, c'est beau les fenêtres en arche qui font 15 pieds de haut, mais dans la vraie vie, c'est pas ça. Je dis 95% des gens n'auront jamais accès à ça. Et c'est là où moi je décroche un petit peu. Mais sinon, tu sais la déco encore on peut encore faire des grands changements avec un budget qui a de l'allure. Mmh. Ça se peut encore. Mais c'est sûr que c'est, tu sais, toutes les émissions qu'il y a eu, il y a eu des trucs grandioses aussi qui ont été faits. Tu sais, nous, ça a toujours été assez modeste comme, mais tu sais, un Jean-François, que je veux dire, ça s'invente pas aussi. Mmh. Mais oui, c'est, des fois, c'est comme, tu sais, c'est bien beau, là, les

0: comptoir en marbre, là, mais moi, avant ça, je vais aller nourrir ma famille X. C'est juste ça. Mais
1: puis les gens sont beaucoup là-dedans en ce moment là, je veux
0: oui.
1: dire. Je lisais dans les notes, tu disais les gens ont de la difficulté à changer de matelas, tu sais à un moment donné.
0: Ben oui. Oui.
1: Mais c'est intéressant.
0: Puis je trouve que tu sais combien de fois l'autre fois la dame là, elle avait les meubles que ses parents avaient dans tu sais à un moment donné tu te dis on la vraie vie c'est plus ça ressemble plus à ça. Puis je trouve que ça crée une espèce aussi de malaise. Tu sais, tu fais comme trop, c'est comme passé à un moment donné, là, tu sais. Mais on a, écoute, nos 10 invités ont, c'était extraordinaire, tu sais. Puis c'est avec pas grand chose qu'on fait des grands, grands changements. Puis qui rayonnent, tu sais. Oui, il y a la déco, mais c'est le fun de se rappeler qu'il y a des affaires plus simple qui existe.
1: Puis parler de rayonnement, c'est le fun parce que avec Crave, là cette émission là, puis Canal Vie, c'était câblé, fallait avoir le câble tout ça. Oui. Là avec Crave, bon, ça prend un abonnement ou pas, ça vient ça dépend des forfaits là. Donc 10 nouveaux épisodes de Décor ta vie, un épisode par semaine les mardis sur Canal Vie, à Canal Vie. Et puis là après ça, il va avoir donc dans la soirée plus tard sur Crave, puis après ça bref, ça va s'enchaîner. Crave va toujours avoir un épisode d'avance sur ce qui va être diffusé à Canal Vie avec les 25 épisodes des 25 années avec l'ingrédient majeur, le plus savoureux, l'animation de Saskia Tuat.
0: Oh, c'est gentil.
1: Saskia, merci infiniment d'avoir accepté notre invitation. Merde pour ton balado et pour Décor ta vie 2.0.
0: C'est vraiment gentil. À bientôt.
1: Bye, bye Saskia.
0: Bye.
1: Voilà comment cette émission se termine. On se retrouve demain. Passez une excellente journée à l'antenne d'ici première. Au revoir tout le monde.

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1: Émilie Perrault, on a déjà commencé à jaser avec Michel Rapagliati. Bonjour Michel.
2: Bonjour Émilie.
1: Parce qu'on passe ensemble les 30 prochaines minutes. Y a plein de choses là. D'abord, on apprenait aujourd'hui que tu fais ton entrée dans le dictionnaire Le Petit Robert, Michel.
2: C'est formidable. Hein?
1: Oui, alors définition, Rapagliati Michel.
2: Ah, oh, tu l'as toi?
1: Oui.
2: OK, bon, vas-y donc.
1: Ben, juste baisse un peu les attentes.
2: Oh, ben là, c'est la première. Non, non, c'est certainement court et puis il n'y a pas de photo là.
1: Illustrateur de bande dessinée canadien. Entre parenthèses, québécois.
2: OK. Puis ensuite, le paragraphe suivant.
1: On va droit au but, Michel.
2: On va droit au but, c'est correct. OK, il n'y a pas de photographie quand même.
1: Pas dans ce que j'ai,
2: non,
1: moi.
2: Non, mais là, ça m'étonnerait.
1: Ça
2: m'aurait étonné.
1: C'est quand même prestigieux.
2: Hey, c'est extraordinaire. Ouais, ouais, moi, je suis content d'être dans l'imprimé. Tu sais, quand ils m'ont dit ça, j'ai fait, ah, oh, c'est-tu, oh, ça va être une version web, je sais pas trop. Ah, oh, non, imprimé. Voilà, je suis vraiment fier. Moi, je suis un homme de l'imprimé. Fait que je m'en vais m'acheter le Robert illustré. Moi, c'est ça, je vais avoir ça chez nous.
1: On te reçoit aussi pour parler de ton nouveau livre, Michel. Il y a de la joie. Tu poses beaucoup de questions dans ce livre-là. Il y en a une, entre autres, où tu dis « C'est moi qui vieillis ou la radio publique est moins intéressante qu'avant, Michel?
2: » Je savais que vous la noteriez, celle-là. Oui, ben des fois, c'est comme... Ben, j'ai remarqué que depuis la pandémie,

0: Saint-Denis, il y a beaucoup d'appels au sel. Ça ouais. s'appelle au sel. Celui-là. Puis c'est resté un peu de mode. Fait que j'entends, c'est ça que je dis. On dirait que c'est toujours des entrevues. Vous faites rare. En fait, vous faites moins venir les gens en studio. Puis il y a beaucoup d'appels au cellulaire. Puis des fois, ça griche. Puis il y a de la friture. Mais bon, c'est vrai que la programmation ne me plaît pas au complet dans la radio publique. Puis, ben, c'est ça. C'est une remarque comme une autre.
1: Mais absolument. Puis évidemment, là, je renote ça. Mais on s'entend que c'est un commentaire sur plein de pages. Mais j'espère en tout cas que les 30 prochaines minutes seront à la hauteur de tes attentes.
0: Michel. Oh oui, certainement.
1: Et en deuxième heure, on va passer un moment en famille avec un de tes amis. Juan, Sébastien, oui.
0: La Robina, oui, qui était dans ma chorale. On a chanté ensemble pendant des années. C'est trop drôle. Puis là, sa fille gagne un prix, j'en reviens pas.
1: Donc, sa fille, Juan, la Robina, a remporté hier les Francouvertes. Donc, on va passer un moment en famille avec eux. On a un autre gagnant, celui du prix de l'excellence de l'Association des libraires. C'est Mike C. Vienno qui sera avec nous. Et comme à son habitude, il y a Sophie Fouron qui va nous décentrer de notre nombril culturel en nous tenant au courant des tendances à l'international. Tous ces gens réunis pour prouver, encore une fois, qu'il restera toujours pour la culture.

0: il restera toujours la culture.
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2: Il y a de la joie. C'est le titre du nouveau roman graphique de Michel Rabagliati qui nous offre une plongée dans son quotidien dans le quartier Hanseck et en y incorporant son histoire, ses découragements, mais aussi ses amours. Et parmi ses amours, bon, on ne retrouve pas la radio publique actuelle, mais il cite des typographies très précises, quelques arbres, ses proches et la romancière islandaise Odorava Olafsdottir avec qui il aimerait partager un repas. Et c'est pas pour me vanter, Michel, mais tu sais que moi, je l'ai déjà reçu à l'émission. Je pense que t'aurais beaucoup de fun à
3: oui.
2: aller manger.
3: Oh, je l'ai raté quand t'es venu à Ottawa au Salon du Livre il y a pas longtemps.
2: Où est-ce que tu l'amènerais manger à Montréal?
3: Je sais pas trop. Je peut-être un cycle au petit Flore, ce serait correct. Je pense que c'est une fille simple, j'imagine.
2: Absolument adorable. Quand on te demande ton style littéraire préféré, Michel Rabagliati, tu réponds plausible.
3: Oui, c'est ça, c'est pas long, hein. Mais moi, je suis ouvert à n'importe quelle sorte de littérature. Mais j'aime pas les épées, les druides, la magie, tout ce qui est c'est comme fantasy, tout ça, j'embarque pas là-dedans. En fait, j'embarque. Faut que ce soit plausible.
2: Oui.
3: Donc, du vrai monde auquel je peux m'identifier, un vrai gars, une vraie femme, dans la vraie vie. Sur la terre, là.
2: Et il y a ça aussi dans Odour.
3: Oui,
2: dans,
3: exactement.
2: Dans la façon dont
3: oui, oui, absolument. C'est ça. C'est pour ça que je l'aime. C'est puis, c'est pas du policier. C'est juste comme, c'est des gens qui vivent, d'une façon bien simple. Puis moi, elle a une façon tellement poétique et tendre de parler de la vie des gens, des relations humaines. Moi, elle me touche. Elle a de la magie au bout de sa plume. Je sais pas qu'est-ce qui se passe. C'est dur à dire c'est quoi qui est si magique, mais t'embarques là-dedans, puis vous, tu lèves, tu voyages, je sais pas pourquoi.
2: Et la typographie, Michel.
3: Ah, oh, parle-moi de typo, oui!
2: On va partir pour une demi-heure. ton nouveau livre s'ouvre avec la chanson qu'on entendait, Il y a de la joie. C'est interpréter tout ça dans tes dessins sur fond de nouvelles désastreuses.
3: C'est l'ironie du titre.
2: Ben oui, parce que bon, il y a plein d'affaires. On va des fonds de titres de journaux, l'affaire Gisèle Pélicot, le génocide à Gaza, les feux de forêt, jusqu'à temps que le chanteur soit carrément là, amené par deux infirmiers parce qu'on sent qu'il est en psychose.
3: Oui.
2: Dans quel état d'esprit tu voulais mettre le lecteur en ouvrant ce livre-là,
3: c'est drôle,
2: Michel?
3: Cette chanson-là est tellement joyeuse que je me disais, est-ce que quelqu'un pourrait chanter ça aujourd'hui devant du public sans se faire amener par la police? Genre, oublie ça, man, c'est comme... je pense souvent à des chanteurs comme Jean-Michel qui avait, c'est le début d'un temps nouveau, puis toutes ces affaires-là, puis viens chez nous, la porte est ouverte, puis c'est merveilleux, puis c'est comme, il y a des fleurs, puis on s'aime, puis aujourd'hui, on est vraiment tellement plus là-dedans, tu sais, le ciel est tellement bas, j'avais envie de faire un genre de petite ironique avec ça, je trouve que ça allait bien avec les nouvelles, donc à la fin, il est épuisé de voir des mauvaises nouvelles. Mais c'est ça, je voulais placer un peu l'état d'esprit du personnage, mais je le fais d'une claque, en partant de suite, 8 pages, c'est juste, c'est les vraies nouvelles, hein, puis j'aurais pu en rajouter la semaine passée, il y en avait des pires, tu sais, mais là, il était trop tard, le livre était parti à l'imprimer. Mais ça a pas arrêté là depuis quelque temps. On est martelé de mauvaises nouvelles. Puis c'est dans cet état d'esprit là que le livre commence. Paul est là, mais il finit de lire tous ces journaux là. Il y en a à ses pieds. Il écoute, il vient de fermer la radio puis fait bon ben, c'est la fin du monde. Je
2: qu'est-ce
3: pense
2: qu'on
3: ben,
2: fait avec ça?
3: Qu'est-ce qu'on fait avec la fin du monde? Qu'est-ce que je pourrais bien faire? Fait qu'il fait du ménage chez eux. Puis il se met à parler de sa maison tout ça. Donc la fin du monde est oubliée assez rapidement dans sa tête parce que lui, il est quand même bon. Faut continuer.
2: Mais comme tout le monde,
3: faut continuer à faire nos affaires.
2: On est tous bombardés par ces nouvelles-là. Puis donc, dans ce livre-là, on est vraiment dans le format aussi de Rose à Lille.
3: Ouais.
2: Roman graphique, il y a beaucoup de textes, il y a des images, mais on n'est plus dans les cases de BD.
3: Ouais, c'est de la prose avec des illustrations. Puis dans celui-ci, je me suis permis, à un moment donné, je dis, hey, j'ai une joke à raconter, pourquoi je ne le fais pas en bande dessinée? Je suis capable d'en faire. Non, mais je m'étais dit, oh, plus jamais, je ne ferai plus de BD parce que là, je suis dans le roman illustré. Mais c'est pas vrai, je suis capable de faire des BD. Puis les jokes, là, c'est imbattable. Une blague ou quand tu t'en vas dans l'imaginaire, la BD c'est super payant, ça, tu sais, tu vas vite, il y a de l'action, tu passes vraiment dans un autre mode, puis le lecteur s'en rend compte tout de suite. On est dans un autre, quand les BD arrivent dans le livre, on est en noir sur blanc comme les anciens Paul, fait qu'il sait qu'on change de mode puis qu'on est plus dans le réel là.
2: Et pourquoi ne pas se le permettre justement, parce que comme tu dis, si c'est la meilleure façon de d'avoir cet effet là comique que tu vas aller chercher.
3: Ouais.
2: On est vraiment dans un flux de conscience, donc on suit ton alter ego Paul dans une promenade à travers Montréal, on découvre autant ce qui te tape sur les nerfs que les petites choses qui continue de êtes émerveillé. Ouais. Donc, il y a de la joie, c'est un titre ironique, parce que finalement, tu te prends un peu à ton propre jeu. C'est-à-dire que malgré toutes ces nouvelles-là, il y en a encore de la joie.
3: Il y en a encore de la joie, oui, c'est vrai. Puis, c'est un, comme je dis aux journalistes, c'est un état des lieux personnel et municipal, ce livre-là. Parce que je parle de ma ville, je parle de ce qui se passe autour. Puis oui, c'est vrai qu'on dirait que la bonne humeur, il l'a quand même au fond de lui. Puis quand il commence à regarder ses affaires, ce qui se passe dans sa maison, ben là, whoop, tout à coup, son orchidée, ben il parle de son orchidée parce qu'elle est vraiment cool. Après ça, ben il s'en va dans sa cour. « Hey, j'ai planté un pin, j'espère que je vais pouvoir me coucher en dessous de mon pin un jour. » Puis là, il se met à parler, il y a du documentaire sur les sortes de pins, puis ces affaires-là. Fait que c'est facile de le changer d'idée, dans le fond. Il est pas comme campé sur la fin du monde tout le long, pantoute. Là.
2: Et le fait aussi de sortir des cases dans ce format-là, c'est qu'il y a une évolution aussi dans le dessin. Tu peux aller vraiment dans des détails. Et je voyais que tu as été nommé membre honorifique de l'Association des architectes en pratique privée au Québec cet automne. C'est une façon de souligner ta contribution exceptionnelle à la mise en valeur du paysage québécois. Puis je pense qu'on le retrouve ici parce que oui, bon, Montréal est quand même dépeint avec ses travers.
3: Oui.
2: Mais on reconnaît la ville.
3: On reconnaît la ville. C'est sûr que je le montre sur son mauvais jour là-dedans. J'avais comme un peu envie. Moi, il y a des affaires qui me fatiguent. Je me promène beaucoup en Bessin. Je suis un vrai Montréalais né ici. J'ai jamais traversé les ponts, mais presque, tu sais. J'ai toujours sur l'île.
2: Une fois à l'île verte.
3: Ouais, j'allais à l'île verte. Puis c'est ça. J'étais allé une fois à Angoulême pour le festival BD.
2: Mais tu la marches, la ville.
3: Je suis très Montréalais. Je me promène. Je la vois se dégrader aussi. Mm-hmm. Puis ça me heurte. Je fais comme. Puis moi, je connais les taggers. Je connais leur nom. Je n'ai même pas mis leur vrai nom là-dedans. Mais je dis non, je ne vais pas leur faire cet honneur-là.
2: Ouais.
3: Je vais juste inventer des taggers fictifs. Puis ils se promènent. Puis là, j'avais envie un peu de taquiner la ville puis de montrer genre, il y a ça. Puis il y a du beau puis il y a du pas beau. La seconde moitié du livre, ils montent sur le Mont-Royal. Puis là, c'est toute beauté.
2: Oui.
3: Fait qu'il y a ça en ville. Il y a les cahiers, le pété, l'asphalte, les trous, tout ça. Les panneaux de construction qu'on ne verra jamais la fin de tout ça. Mais il y a des beaux coin, tu sais.
2: Mais la page couverture, quand j'y suis arrivée au milieu du livre, quand je suis arrivée à cette page-là, j'ai été captivée pendant plusieurs minutes à rester dans cette page-là puis à voir tous les détails. Puis après ça, je me suis rendu compte que c'était effectivement la page couverture. On dirait que tout est résumé dans
3: cette
2: image-là.
3: Oui, tout est résumé. Ben, c'est ça, quand je l'ai montré à l'éditeur, elle dit, ben c'est le livre. C'est ce qu'il y a dedans.
2: Cette espèce de sculpture.
3: Une promenade. Mmh. Paul, c'est toujours un peu la même. C'est un gars avec un observateur avec les mains dans les poches. C'est un Montréalais qui regarde autour de lui puis c'est sa vie personnelle. Et municipal dans ce cas-ci, il est seul puis il se promène en ville puis il passe à travers des quartiers même comme moi j'affectionne, il passe devant la sculpture de Pierre-Yves Anger, que le malheureux magnifique que j'aime beaucoup, je la vois depuis que je suis enfant, tu sais. Puis ils l'ont déplacé plusieurs fois, tu sais, en bas, est en haut, à Berry, là ils l'ont mis au coin de Sherbrooke, puis
2: c'est comme un homme qui est complètement recroquevillé, qui se bouche les oreilles,
3: oui.
2: Puis après il y a les grues tout autour.
3: C'est l'état d'esprit de beaucoup de Montréal en ce moment,
2: ouais.
3: Tu sais, c'est comme les mains sur la tête penchées, je m'en dis quand je l'ai pris souvent en photo, puis quand je suis revenu dans mes photos, c'est exactement comme ça que je me sens des fois quand je me promène en ville. J'ai envie de me mettre les mains sur la tête puis d'arrêter le bruit. Puis c'est même, il y a des tags sur la sculpture. Elle est même pas respectée dans son silence ou dans sa méditation. Il y a quand même du monde qui vient la chaler avec des graffitis.
2: Pour donner une idée du ton de ce roman graphique dans la catégorie roman graphique plausible, on a demandé à un auteur qui donne aussi dans le plausible, qui t'a déjà déclaré son amour dans le cadre d'un Tinder littéraire à notre micro. Donc, on va écouter Jean-Christophe Réel nous lire un extrait de « Il y a de la joie ».
4: Je suis déçu. J'avais imaginé ça autrement. Quelque chose de spectaculaire, un événement définitif qui aurait de la gueule. Un météorite géant qui nous percute dans une explosion colossale, un envahissement par des extraterrestres sans pitié, ou bien un tsunami de 100 mètres qui balaie tout sur son passage. Une finale qui en vaudrait le coup, quoi. Avec des cris de panique et des bousculades comme dans un film de Godzilla. Mais non, ça vient même pas de l'extérieur. Nous brûlons notre propre maison en nous prenant en selfie. Raison de la fermeture? Trop cave. Quelle désolante tombée de rideau. Ça me fait triste quand même. J'aimais bien cet endroit. Les quatre saisons, les oiseaux, les frozen margaritas, tout ça. J'avais mes petites habitudes, pas très polluantes en plus. On pourra pas dire que mon empreinte carbone aura été très profonde. Jamais de voyage en avion, toujours à pied, achats locaux, zéro frivolité. Je remuais pas beaucoup d'air. mais ça n'a pas suffi. Allez, on a passé 4 millions d'années comme des porcs à sucer toutes les ressources possibles et imaginables de cette planète. Toute bonne chose a une fin. De toute manière, Beef et ses lieutenants ont repris le pouvoir. C'est la fin des haricots. Ça peut pas être plus clair. Quoi faire en attendant? Dessiner, peindre, bof, à quoi bon? L'intelligence artificielle est en train de se charger de tout ça. Et avec quelle agilité, elle paye si bien. Participer à des manifestations, pas mon genre. Trop lâche. Ma dernière manifestation, c'est quand Greta Thunberg est venue à Montréal. J'avais juste hâte de rentrer chez moi pour me faire un gin tonic.
2: C'était Jean-Christophe Rivelle.
3: C'est déprimant. C'est bon. Il y a Fabien. C'est bon. C'est excellent.
2: C'est un extrait au début du livre, oui, évidemment, pour qu'on comprenne l'ampleur du désarroi.
3: Quand il pose ses journaux là, à terre, fait bon, ben, c'est ça, c'est terminé.
2: Un extrait donc de ce livre qui porte le nom de « Il y a de la joie ». Je le rappelle,
3: ouais, c'est
2: Michel. Il y a des grands moments d'émotion quand même qui nous prennent au détour dans ce livre-là. Page 48, page 49. C'est tout simple. Il y a un dessin d'une enfant qui court, qui dit « Papa, regarde, je suis un papillon. » Et là, Paul, il se détourne et dit « Non, pas ça. Pas les souvenirs. »
3: Non, c'est dur, cette page-là.
2: Autant Paul semble trouver que c'était mieux avant, autant on dirait que le passé, c'est comme une forme de prison aussi.
3: Oui, oui. Ben, pour lui, oui, c'est ça. Puis moi, j'ai de la difficulté avec le passé, je le sais. Puis il questionne ça. D'ailleurs, il y a une citation de Sénèque au début qui dit, genre, si tu veux être heureux, faut quand même que tu laisses un peu ton passé. Faut pas, tu sais, t'arrêtes d'avoir peur du passé. En fait, c'est quoi qu'il dit?
2: Pour être heureux, il faut éliminer deux choses. La peur d'un mal futur. Et le souvenir d'un mal passé.
3: Ouais, la peur d'un mal futur et le souvenir d'un mal passé, je trouve que c'est très bien tourné pour un gars dans mon genre. Là,
2: oui.
3: En tout
2: cas,
3: c'est
2: beaucoup.
3: Exactement ça. Oui, puis à la fin, quand il y a un dialogue avec sa mère, oui. Là, c'est comme si ça revient, ça, cette idée-là. Puis là, oui. Elle brasse un peu. On s'attend pas à ça. Puis d'ailleurs, on se demande c'est quoi sa promenade, c'est aussi qui s'en va.
2: Il se rend finalement au cimetière.
3: Ouais, c'est ça. On ne sait pas où est-ce qu'il s'en va. Oui. Il dit en route. Le matin, il s'en va sur la rue Fleury. Là, je fais un petit portrait de ma petite communauté autour. Après ça, il prend le métro. Puis là, il prend le métro, il s'en va voir sa fille. Il monte sur le Mont-Royal. Tu sais, après, il marche à pied. Puis là, il passe chez Nota Bene s'acheter des crayons. Tout ça. On se demande où est-ce qu'il s'en va. Puis là, tout à coup, ben là, la ville est beaucoup plus belle. Puis il monte sur le Mont-Royal. Puis là, moi, je parle d'Homestead. Puis je parle du funiculaire. Puis je parle du Mont-Royal. Puis de l'exposition de sculpture. Tout ça. Fait que là, ça devient beaucoup plus lumineux. Puis plus il était en pleine nature, en fait. Là, puis là, c'est la finale. C'est ça. C'est une rencontre avec sa mère puis ses aïeux aussi.
2: Oui, c'est
3: puis,
2: ça. Les fantômes de la famille de Paul
3: ouais,
2: qui sont
3: famille.
2: Là. Tu y questionnes aussi, donc, avec la voix de l'esprit de ta maman, là. Est-ce que ça fait vraiment du bien, écrire tout ça? Est-ce
3: ouais.
2: que t'as une réponse?
3: Ouais, ouais. Ben, c'est ça. C'est ce que je me demande. Aussi depuis ben du temps, c'est comme je dis toujours, c'est l'autofiction, l'autobiographie, c'est sûr que c'est le fun de parler en jeu, mais tu laisses un peu de toi-même dans le public, tu sais, puis est-ce que c'est si bon de faire ça? Je me le demande toujours. Moi, j'ai bien du plaisir à travailler comme ça en jeu parce que c'est une matière que j'aime travailler, j'aime parler d'anecdotes, puis je me demande ça pourrait peut-être intéresser le lecteur, peut-être qu'il va s'identifier à ça. Je suis toujours en train de penser au lecteur. Moi, c'est vraiment pas un journal que je fais,
2: C'est pas dans un but thérapeutique là.
3: J'avais l'impression que oui, mais au bout de 26 ans puis de 12 livres, tu sais, est-ce que ça a été si thérapeutique que ça? Je sais pas. J'ai eu beaucoup de plaisir à faire ça, j'ai aimé l'exercice, tu sais, mais des fois je me dis est-ce que je devrais rester plus privé, tu sais, je m'en vais-tu là-dedans comme. Mais je garde des pans privés quand même. Je suis venu comme à la fin quand il était avec sa mère est beaucoup plus rough que ça, puis elle va plus loin, puis il se met plus à parler de sa vie privée puis de ses amours, puis ça, puis que je suis revenu après ça, je dis non, ça, j'y vais pas, j'enlève cette page là, c'est trop, c'est too much, puis je vais le regretter, tu sais.
2: Parce que je me questionnais justement sur ton rapport à la pudeur. Est-ce que tu te sens parfois impudique, ou est-ce que c'est ce que t'aimes chez les gens que tu lis?
3: Ouais, oui, c'est ce que j'aime aussi chez les gens, ceux qui s'ouvrent puis qui racontent leur vie ou qui racontent. C'est sûr, ça interpelle. C'est comme t'as l'impression que t'es avec cette personne là, puis t'as droit à des confidences. C'est comme moi, je trouve ça très captivant quand je te parlais de littérature plausible.
2: Oui.
3: Si j'y crois, ben, je vais vraiment comme être touché. Là, tu sais, je vais être touché. C'est ce que j'essaie de faire dans mes livres. Mais il y a une limite. Il faut se mettre des limites, parce que je peux pas aller aussi loin que, je sais pas, Fabrice Nau, par exemple, un auteur de BD qui lui, est vraiment en journal avec ses amants puis tout ça, puis bon, c'est un gay puis tout ça, puis il raconte toutes ses histoires dans les parcs le soir avec des gars, mais lui il dessine les vrais gars et leurs vrais noms tout ça. Fait que là, lui il s'est mis un peu dans marde avec ça, parce que c'est tu peux pousser l'exercice très loin. Joe Matt aussi a fait ça à Toronto, il montre toutes ses histoires avec la pornographie puis tout ça. Chester Brown aussi, très honnête, 100% autobiographique. Moi j'irai pas jusque là.
2: Mais donc ça fait partie des questionnements que tu as pendant la création.
3: Oui, tout à fait.
2: Jusqu'où je vais,
3: tu sais, je vais. Puis aussi que bon, c'est intéressant pour le lecteur, que même si je vais dans le super ultra personnel, ça va-tu être intéressant, mais peut-être pas, tu sais, c'est faut quand même penser au lecteur au bout, il va-tu avoir du plaisir. Faut que ce soit, c'est de l'entertainment pareil là, tu sais, pour moi c'est pas du journal. J'en ai un journal en dessous de mon oreiller là, avec un petit cadenas puis une licorne dessus là. Mais c'est pas la même affaire.
2: Donc tu tiens vraiment un journal d'écriture aussi,
3: ouais,
2: en j'en parallèle.
3: Tiens, ouais, c'est beaucoup plus rough là. Ça c'est moins c'est pas dirigé vers le public là.
2: Est-ce que c'est utile justement d'avoir ça, d'avoir un autre espace où tu peux écrire autre chose?
3: Ben tout est bon, je trouve. Mm. Consulter aussi c'est bon par les psychothérapeutes que je fais aussi. Mm. Ça c'est bon parce que ça laisse sortir le jus, puis tu te connais plus, tout ça. C'est essentiel là. Moi en tout cas, il y a beaucoup de recherches. On voit que le personnage est rendu, tu sais,
2: un
3: turning point un peu là. Tu sais, à la fin, tu sais, la série finirait là, puis je serais content. Ça fait une belle boucle sur la série, puis ce serait cool. Tu sais, moi je sais jamais qu'est-ce que je vais faire après. Je sais pas pantoute là. En fait, moi je veux meubler mes hivers habituellement. C'est ça le problème. C'est que l'hiver je m'ennuie, puis c'est long, puis c'est sombre. Tu sais, il fait noir. Fait que tu sais, c'est décembre, octobre, janvier, février. Mais qu'est-ce que tu fais pendant ce temps-là, tu sais, quand t'es illustrateur, puis ben maintenant il y a plus de magazine. Je trouve que je peux écrire, tu sais, puis écrire c'est bien le fun d'écrire quand tu parles, puis tu penses que tes idées vont rejoindre des gens, puis tout ça, puis le fun de dessiner, c'est vraiment cool. J'avais aussi envie, le point de départ du livre, c'est que après Rosalie, j'ai dessiné le bas du fleuve, la grève, tout ça, la nature. J'avais envie de faire la même affaire avec Montréal. Je me disais, j'aimerais ça dessiner du building, du béton, des rues, au crayon à mine, demain. Oui. J'aimerais, je voulais voir comment ça sortirait. Tu sais, juste faire la station de métro Sauvé, ça a été bien le fun de faire ça au crayon de plomb. Tu sais, c'est comme, non, je dis dans le livre, c'est pas de chance, c'est la plus laide du réseau. C'est un genre de mots croisés beige et brun en dedans, c'est bien lettre, mais j'ai eu bien du fun à faire ça.
2: À y aller, puis c'est drôle, la semaine dernière, je recevais Jacques Boulris, dont tu as fait la page couverture, qui lui aussi décrit ce quartier-là, lui, à travers, c'est des portraits qu'il fait.
3: C'est pour ça que j'ai fait la couverture à Jacques. Jacques m'a dit, ça te tente de faire la couverture de mon livre? C'est un gars d'un cycle aussi. Ouais.
2: Il y a des personnages qu'on trouve dans la joie qui sont aussi dans le livre.
3: C'est ça, je lis son livre, j'ai dit, ben Jacques, ça n'a pas de bon sens. Tu parles de Mario le sculpteur de rue. D'ailleurs, je fais une référence à Jacques Boulris, il va être content de voir ça, parce que il me parle de Mario qui sculpte, on s'est pas consulté pantoute, là,
2: Et tous les deux, vous avez vu le personnage.
3: C'était un marcheur, c'était un marcheur, puis un poète, puis son regard est tellement beau, c'est tellement tendre, la façon qu'il parle. On voit qu'il y a de l'expérience en arrière, il y a de la réflexion et de la pensée, puis aussi qu'il est plus vieux aussi. Ouais. Il y a quelque chose d'attendri, là, qui est magnifique, sur les petites choses, et il va chercher des petites affaires, tu fais comme, oh my god, c'est donc bien pensé, ça. Puis c'est très lumineux, ce livre-là.
2: Il y a de la joie aussi.
3: OK, ben merci.
2: dans ça. Donc, à travers le doux chialage, on le dit, il y en a, mais il y a tous ces moments-là de passion, typographie, par exemple, oui. Je le disais. Tu termines en disant, ceci n'intéresse personne. Mais en même temps, si tu prends la peine de l'écrire,

0: c'est que la passion, c'est contagieux.
1: Ben moi, je pense que ça peut être intéressant. Tu sais, je pense que moi, la typo, là, c'est une passion. Puis c'est ça. Là, mon père était là-dedans, ma sœur était là-dedans. On était, c'est de la typo, c'est depuis le plomb. Moi, j'ai étudié en typographie aussi, typo au composteur, linotype, etc. J'étais là-dedans. Puis moi, j'ai bifurqué vers le graphisme. Mais j'admire les créateurs de typo. Puis ça, je veux toujours un peu comme sensibiliser les gens que ce qu'on lit, le texte qu'on lit, ça a été dessiné, ça, c'est des lettres de 8 pouces de haut, c'est façonné à la main, puis c'est pensé, puis c'est calibré pendant des ans. C'est super long faire une famille de typos, là.
0: Et normalement, quand tu parles de ça, est-ce que les gens changent de sujet?
1: Ben non, mais ils me disent, hey, t'es passionné, toi! Ils me disent quelque chose, genre, en tout cas, là, je me permets, gars, c'est mon livre, je peux me permettre une page sur, je parle de Garamond puis de Mrs. Eves, que j'adore, c'est deux typos qui sont, je parle de la collection Zulma aussi, qui est super belle, la collection de Audurava Olaf Zotir dans laquelle oui. elle est publiée que j'aime beaucoup. Fait que je dis trop,
0: c'est de nous amener à être plus attentifs à ce genre de détails-là qu'on ne regarde plus, alors que pourtant, quand on lit un livre, on regarde très longtemps les lettres, mais c'est vrai qu'on ne pense pas à ce qu'il y a derrière, au choix.
1: Ouais, puis surtout les caractères, on est tellement habitué à en fréquenter qu'on voit plus ça. Il y a le design aussi du livre. Tu sais, David Pearson qui fait la collection Zulma, le graphiste, c'est génial ce qu'il fait. Tu sais, mais les gens, bing, ils achètent ça, puis bon, la couverture, il la tourne, il regarde en dedans, puis ils se mettent à lire tout de suite. Mais il y a quelque chose d'autre.
0: T'sais, de prendre le temps.
1: Ouais, mais tu sais, moi je suis graphiste, illustrateur, tout ça, je suis sensible à ce qui se passe, les nouvelles typos qui sortent, les revivals, les typos qui sont déformés. Aujourd'hui, on est beaucoup là-dedans. Les belles typos ont été en 1920, c'était déjà fini. Je veux dire, il y avait après ça, c'est du revival, tu sais, c'est du caractère bâton, les égyptiennes, tout ça, ça avait été déjà couvert. Maintenant, on rejoue avec la typo, on les déforme un petit brin. Puis en ce moment, ce qui est à la mode, c'est beaucoup les typos déformés classiques qu'on a déformés, on a rajouté des frizz, on les a renfoncés, on les a écrasés, tout ça. Mais ça reste que c'est des typos que, c'est ça, c'est, je suis sensible à ce qui se passe en typo.
0: On doit engager Michel Rabagliati pour sa conférence sur la typographie. Il est passionné, mais moi, je veux qu'on se garde du temps pour parler de l'Expo Croûte.
1: Ah oui!
0: Qu'est-ce que c'est, ça, Expo Croûte?
1: Non, mais Expo Croûte, c'est parce que je ramasse des originaux, des peintures à l'huile d'amateurs au vidange. Puis ça, il y a la ville, elle est pleine. Je veux dire, tu passes ces rues, il y a les soirs de vidange, il y en a plein. Là, c'est surtout pendant la période des déménagements. Mm-hmm.
0: Tu fais des trouvailles.
1: Il y a des trouvailles là-dedans. Ça a commencé parce qu'il y a une voisine qui est morte il y a une dizaine d'années à côté de chez nous, sur la rue Sauvé. Puis là, ses enfants ont mis toutes ces peintures dans le container, puis je passais à côté, je me dis, ah, mon Dieu, il y a des portraits, il y a des natures mortes, il y a toutes sortes d'affaires. La madame, elle faisait de la peinture en amateur, c'est tout, tu sais. Puis j'ai vu ça, j'ai fait comme, mon Dieu, c'est précieux, c'est bien cute, tu sais, il y a plein de belle énergie là-dedans, il y a plein de tendresse. Elle a fait des portraits de ses petits-enfants, tu sais, on voit bien que c'est pas ça, le portrait de son petit gars qui est peut-être rendu à 50 ans aujourd'hui, mais elle avait des petits à l'huile. Mais c'est des originaux, tu sais, c'est pas des prints, là, c'était à l'aquarelle, c'était à l'acrylique ou à l'huile. Fait que j'ai commencé à les ramasser, c'est là, puis les accrochés sont souvent, je les accroche sur ma remise, sur ma clôture dehors. Puis là, j'en ai trouvé d'autres. Puis il y a des grands classiques, tu sais, les marines, hein, le bateau à voile. Il y a le Bob Ross, là, tu sais, il y a le fameux paysage en 12 étapes, les deux montagnes, les coups de couteau, le wash de bleu en arrière, le gros arbre brun avant avec les petits pic-pics. Moi, j'adore Bob Ross. C'est comme ça me repose. Moi, c'est comme la méditation. Là,
0: oui. Peinturer.
1: On le dit souvent aussi. C'est comme ça allait au-delà de ça. Il est devenu une espèce de gourou de méditation sans même s'en rendre, mais juste sa voix. Elle dit, just a little touch here, a little touch there, to barely touch it. T'sais, il parlait comme ça, tu fais, my God, c'est donc bien détendant. Tu sais, t'avais vraiment vu, puis tu le regardais aller, puis tu es comme, mon Dieu, que c'est reposant. Puis c'est fabuleux, sa technique. Hein. C'est pas un peintre. C'est quelqu'un qui proposait une recette de peinture, puis les gens ont adoré ça. C'est comme chanter dans des chorales, mais sans audition, puis sans vraiment savoir les notes, savoir lire la musique. C'est comme, tu prends un pinceau, puis là, il te donne une recette en 12 étapes, puis tu peux pas la rater parce que c'est de la nature, c'est de l'organique.
0: Oui, puis comme il dit, we don't make mistakes, we only have happy accidents.
1: Oui, puis ça va.
0: On fait pas d'erreurs, on a juste des accidents heureux.
1: Oui, puis ça va avec le livre aussi, va avec ce que tu sais, ce qui t'est arrivé dans le passé, oublie-le donc, tu sais, c'est des happy accidents, puis c'est pas des mistakes, tu sais.
0: Quand on parle donc de ces œuvres qui réussissent à se tailler une place dans ton expo croûte, dans ta cour, l'intelligence artificielle pourrait jamais s'y retrouver?
1: Non, jamais. Non, pas l'intelligence. Qu'est-ce qu'elle pourrait faire avec ça, l'intelligence artificielle? On entend beaucoup parler de ce temps-ci.
0: Ben,
1: je trouve ça désolant un peu. Moi, j'aimais ça, l'intelligence artificielle, quand ça calculait des colonnes de chiffres ou ça faisait des statistiques. Ça, c'est comme, t'as pas envie de te le taper, tu sais. Mais bon, là, maintenant, ça se met à copier, ça se met à faire de l'art. C'est un peu weird, tu sais. Bon, j'ai pas grand-chose à dire là-dessus. C'est juste que ça me pisse off, comme disent les Anglais.
0: Ben, ce week-end, il y a le bureau d'enquête là, du Journal de Montréal. Les gens ont peut-être vu passer cet article-là qui a publié, donc, une série d'articles, en fait, sur un site web qui expose des modèles d'intelligence artificielle qui sont capables d'imiter le travail de nombreux illustrateurs québécois. Oui. Tu fais partie des gens qui ont été copiés. Et l'article, d'ailleurs, qui te concerne est titré par ta déclaration.
1: Oh, c'est pas beau, je parle mal.
0: Volé par l'IA, une machine à chier de la boîte.
1: C'est ça.
0: Quelque chose à ajouter,
1: non,
0: Michel Rabé-Giatti.
1: Non, j'ai rien à ajouter, sauf que quand tu parles à un journaliste, tu sais, moi, je suis bien fébrile, j'ai les baguettes en l'air. Fait que, tu sais, tu dis, hey man, ça, c'est les affaires, ça sert juste à chier de la boîte, mais tu t'attends pas. Fait que le journaliste, lui, il est à sa dactylo, tchic, tchic, tchic, tchic, tchic, chie de la boîte, ding, puis là, lui, il écrit ça, tu sais, c'est comme, oh my god, écris donc pas ça, mais tu sais, bon.
0: Et c'est le titre.
1: C'est le titre.
0: Est-ce que t'aimes la typographie au moins?
1: Oui,
0: ou...
1: c'est du Franklin 24 points. Je pense que ça punch.
0: Mais reste quand même que dans cette expo croûte-là, là, dans ces œuvres-là qui attirent tellement ton regard, c'est l'humain qui le fait. C'est justement, c'est les petits accidents,
1: ouais,
0: c'est la
1: ça
0: tendresse
1: qui est touchant.
0: Qu'on retrouve
1: là-dedans. C'est touchant. Puis il y a plein de ratés. Puis il y en a plein que tu vois, c'est signé. Il y en a un que je l'adore. Ça s'appelle Colette. C'est Colette. Elle a essayé de faire un paysage. C'est une rivière. Tu sais, mais c'est raté là. C'est raté. Puis c'est beurré. Puis c'est tout encrouté justement parce qu'elle a mis à l'essayer. Ah fuck, j'ai raté ma falaise. J'en remets. Ah l'eau est pas correcte. J'en remets. Là, c'est tout est épais là. Puis c'est signé Colette. Je me dis, oh mon Dieu. C'est peut-être le seul qu'elle a fait, puis elle l'a mis au vidange, je sais pas trop. Mais moi, c'est fait que, oh my God, il y a tellement une belle intention, là. C'est un de mes préférés, celui-là. Parce qu'il y a, l'énergie, puis il y a, tu sais, le bon vouloir là-dedans. Elle s'essayait, là, puis elle a peut-être abandonné. On dirait qu'elle a abandonné.
0: Mais ça prenait l'œil de Michel Rabagliati pour voir ça. On a reçu un message, une petite fille de Blanchette d'Annecyc. Elle est réfugiée aujourd'hui à Saint-Hippolyte. Elle dit, merci Michel, tu es la réponse au signe chercher de joie aujourd'hui, la joie parmi notre déconfiture. Mmh. Et ben c'est l'effet que tu lui as fait. Je rappelle donc le titre de ce nouveau roman graphique de Michel Rabagliati qui est publié à la Pastèque. Il y a de la joie, c'est disponible en librairie. Et je rappelle aussi Le Petit Robert 2027.
1: Ça c'est formidable.
0: À la mi-juin pour aller lire la définition de Michel Rabagliati.
1: Oh oui.
0: Merci beaucoup Michel.
1: Merci Émilie, vraiment, merci de me recevoir.
0: Et je vous invite à rester avec nous parce qu'en deuxième heure, on a un ami de Michel qui va être avec nous, c'est Juan Sébastien Larobina et sa fille Louane qui a remporté hier les Francouvertes également. On reçoit le libraire, meilleur libraire du Québec en ce moment, Mike C. Viano. C'est un rendez-vous tout de suite après le bulletin de nouvelles.
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1: Ici Mathieu Massé, voici les informations. D'abord, au hockey, des séries éliminatoires de la Coupe Stanley. L'attaquant des Sabres de Buffalo a fait mal aux Canadiens de Montréal en marquant tôt en troisième période. Zach Benson, pour donner l'avance aux siens, le tricolore a tenté de revenir dans le match, mais les Sabres ont joué un jeu particulièrement hermétique pour finalement se sauver avec la victoire par la marque de 3-2. Cette défaite est difficile à avaler pour les hommes de Martin Saint-Louis, surtout qu'ils avaient l'avance dans ce match jusqu'à ce qu'un rebond malchanceux déjoue le gardien Jakub Dobesch en deuxième période. La série est égale 2-2. Le prochain match aura lieu jeudi à Buffalo. Virage informatique au Québec après le réseau de la santé. Le système de justice est à son tour confronté à des délais et des dépassements de coûts. L'opposition officielle veut s'assurer qu'il fera l'objet d'un audit après que Radio-Canada a révélé que ce projet suscite de l'inquiétude au sein du gouvernement et qu'un examen est envisagé. Voici les réactions de la députée libérale Michèle Cetlaquet et du chef du Parti québécois Paul Saint-Pierre Plamondon.
2: Il y a une façon de faire à la CAQ qui clairement ne fonctionne pas.

0: où on a un ministère de la cybersécurité et du numérique qui a des pouvoirs limités, qui tire la sonnette d'alarme et n'est pas entendu.
1: On dépend de fournisseurs étrangers. Les dépassements de coûts à répétition sont ignorés par le pouvoir politique. Des fractionnements de contrats pour masquer la situation.
2: L'ancien ministre de la cybersécurité et du numérique, Gilles Bélanger, affirme que le Québec a besoin de 20 milliards de dollars pour sa transformation numérique, mais l'enveloppe totale prévue est de 9 milliards de dollars. Puis à Montréal, les enseignants qui avaient été suspendus à l'automne 2024 pour avoir fait régner un climat toxique à l'école primaire Bedford ont perdu leur brevet d'enseignement. Ces décisions font toutefois l'objet de contestations. La décision du ministère de l'Éducation de révoquer les brevets est applaudie par l'opposition à l'Assemblée nationale. Voici la libérale Michèle Sétlaquet, le péquiste Pascal Bérubé et le solidaire Sol Zanetti.
0: Je pense que c'est une bonne chose que ces enseignants ne soient plus face aux élèves.
3: Révoquer les brevets d'enseignement, c'était la chose à faire.
4: C'est une excellente chose. Ces gens-là devaient perdre leur emploi. Ce qui s'est passé à Bedford n'a pas d'allure.
2: On a appris dans un rapport que la situation s'est améliorée à l'école Bedford et que la majorité des mesures du plan d'action ont été appliquées. Des élus et des camionneurs accueillent avec intérêt les changements proposés à l'industrie du transport par la vérificatrice générale de la province. Dans un rapport accablant déposé, elle déplore la formation insuffisante de conducteurs de véhicules lourds, l'absence d'inspection et même la falsification de documents. Catherine Brulotte.
5: C'est pas normal.
6: Joanne Barry a perdu un ami le mois dernier.
5: Il s'est fait ramasser entre deux camions. Puis lui, il est décédé sur le coup.
6: Depuis plus d'une décennie, la mairesse de Valrita Harty, dans le nord de l'Ontario, milite pour l'amélioration de la sécurité routière. Le rapport de la vérificatrice générale, qui décrit des lacunes importantes dans la formation, l'évaluation et l'accréditation des conducteurs de véhicules lourds, l'exaspère.
5: Aujourd'hui, le rapport, il sort rien de nouveau.
6: La vérificatrice dénonce l'absence d'inspection dans les collèges privés qui offrent la formation des futurs camionneurs et décrit des apprentissages raccourcis, des examens simplifiés. Pas une surprise pour le maire de Hearst, Roger Sigouin.
7: Les camionneurs viennent dans les usines. Bien souvent, on est obligé d'appeler un conducteur d'entreprise privée pour venir reculer le camion. Qui est vraiment pas capable de le faire.
6: En fait, les lacunes sont telles que le président de l'Ontario Trucking Association, Stephen Lakowski, croit que le rapport de la vérificatrice est trop doux.
8: This is but the tip of the iceberg with regards to the actions that need to be taken in the trucking industry.
6: Le rapport contient 13 recommandations qui ont toutes été acceptées par le gouvernement ontarien. Ici Catherine Brulotte, Radio-Canada, Toronto.
2: Les autorités sanitaires de l'Ontario rapportent que 7 personnes de plus ont été placées en isolement dans la foulée de l'éclosion d'antivirus sur un bateau de croisière. Ces personnes sont considérées comme étant à faible risque. Elles s'ajoutent aux 3 passagers ontariens qui sont rentrés au pays après avoir été exposés au virus et qui sont considérés à haut risque. La 4e personne rapatriée au même moment qui réside au Québec n'est pour sa part plus considérée comme étant à haut risque. Guerre au Moyen-Orient.
9: We have Iran very much under control. We're either going to make a deal or they're going to be decimated. So one way or the other, we win.
2: Donald Trump soutient avoir l'Iran sous contrôle avant son vol vers la Chine où il restera pour quelques jours. Le président américain a martelé qu'un accord sera conclu avec l'Iran où le pays sera anéanti. Il a aussi affirmé que les États-Unis gagneront d'une manière ou d'une autre. Donald Trump s'attend par ailleurs à avoir une longue conversation avec son homologue chinois Xi Jinping sur la guerre en Iran. Il a toutefois précisé ne pas avoir besoin de l'aide de la Chine pour régler ce conflit. Et puis, en terminant, nous revenons sur un autre match de séries éliminatoires important dans la Ligue de hockey professionnelle, de hockey féminin cette fois. La victoire de Montréal a battu le Frost du Minnesota 2-1 lors du match ultime. La victoire de Montréal atteint donc la finale de la LPHS pour la première fois de son histoire et retrouvera maintenant la charge d'Ottawa pour tenter de remporter la Coupe Walter. Voilà, c'était les informations. Merci d'être à l'écoute.

0: Ici Émilie Perrault, il restera toujours, la culture se poursuit. Toujours avec Michel Rabagliati, qui a décidé qu'il voulait pas partir, Michel.
1: Oh non, c'est trop le fun.
0: Et ça me permet

0: De la même chorale, c'est ça, Michel?
1: Ben oui, pendant 10 ans.
2: Ben oui, plusieurs années, puis c'est extraordinaire. Hein, les voix ferrées.
0: Les voix ferrées, d'ailleurs, oui. Claude et Félix qui nous écrivent, d'autres anciens de la chorale, qui s'ennuient de chanter avec vous. Va falloir faire des retrouvailles.
1: Oui, oui, on est d'accord avec ça.
2: D'accord.
0: Un papa qui a parfait sa culture québécoise en écoutant la radio publique, qu'est-ce que ça fait d'entendre aujourd'hui sa fille à la radio publique, Roanne?
1: Laisse-moi prendre une respiration, parce que c'est trop d'émotion, vraiment. Moi, j'ai appris le français avec Marie-France Basso. J'ai appris la musique par la décédée, puis Jolie. Chantal Jolie.
0: Oui.
1: J'ai appris beaucoup par Monique Giroux. J'ai côtoyé beaucoup Radio-Canada. C'est ce qui m'a fait intégrer à cette culture québécoise. Puis voir ma fille aujourd'hui. Too much. Trop d'émotions. Magnifique.
0: Bien content. C'est vraiment un bonheur de vous recevoir. J'ai vraiment hâte qu'on plonge dans votre patrimoine familial. Mais je salue un autre gagnant autour de la table. C'est Mike Seviano. Bonjour.
3: Bonjour.
0: Gagnant donc du prix d'excellence de l'Association des libraires qui souligne le travail exceptionnel d'un ou d'une libraire. Et là, on s'est dit, Mike, que tant qu'à avoir le meilleur libraire au Québec, on a envie d'en faire profiter nos auditeurs. Donc, si les gens sont à la recherche en ce moment de suggestions de lecture, ben là, on a le meilleur libraire avec nous. Écrivez-nous via la bulle de conversation si vous avez besoin d'une recommandation personnalisée de Mike C. Viano.
3: Je suis là.
0: Il est là pour répondre à vos questions. Et Sophie Fouron, elle aussi est là. Bonjour, Sophie.
4: Ben oui, j'ai rien gagné, mais j'ai l'impression que c'est ça mon prix d'être autour de cette table avec tout ce beau monde.
0: Sophie Fouron, qui est toujours prête à nous décentrer le nombril culturel. Hâte de t'entendre aujourd'hui, Sophie. Merci d'être avec nous.
4: Merci.

0: il restera toujours la culture.
1: Enfin, la famille. Avec notre famille d'aujourd'hui, on se retrouve à l'intersection de Gaspé, de l'Argentine, du Mexique. D'abord avec Loane Larobina, qui est dans une très belle période de sa toute jeune carrière d'autrice, compositrice, interprète. Au lendemain de sa victoire aux Francouvertes, en plus d'avoir remporté le Cabaret Festif il y a quelques semaines, en plein pendant la tournée de la deuxième mouture du projet magnifique Nigamu Mamoutine, et à l'aube de la saison des festivals. Et elle est en compagnie de son père, Juan Sebastian, musicien et propriétaire aussi d'une cantine sur la plage. On va en reparler parce que il faut, si vous visitez la Gaspésie, il faut passer par là. Mais d'abord, grosse soirée hier, Loane?
2: Maison, grosse soirée, belle soirée. Je m'en remets à peine là. En ce moment, c'est un peu surréel, mais je vais processer tout ça, puis je vais... Ouais, belle soirée.
1: Est-ce que vous avez bien fêté?
2: Écoute, je suis pas une grande fêtarde, mais on a closé le club soda, ils nous ont mis dehors. Puis on a fini par jaser un peu avec le reste des candidats qui étaient là dans la soirée en arrière. Mm. Puis on est rentré, on a mangé une bonne poutine à la banquise, puis je me suis couchée.
1: C'est la meilleure façon.
3: Il a fermé les lumières du club soda. J'ai dit, Loane, tu parles et tu fermes les lumières.
1: Ah, la symbolique est forte quand même. Loane, donc non seulement on va en profiter pour découvrir ta musique, mais aussi pour mieux comprendre d'où tu viens, justement, parce que ton père est là, ta mère aussi est est en régie. D'abord, on va aller écouter un extrait d'une des chansons qu'on trouve sur ton EP qui est paru il y a un an.

0: quand j'écris mes chansons, c'est mon bagage qui ressort tout de suite. C'est mon inspiration principale, c'est la Gaspésie, d'où je viens, mes souvenirs. Je m'inspire beaucoup de ça, fait que ça a une place assez importante, je dirais. Ouais.
1: Et là, tu parles d'identitaire. Juan Sebastian Larobina se décrit souvent, lui, comme un pâté chinois identitaire.
2: Voilà. Je suis très, très gourmand, donc Argentine, Mexique, Québec, je me suis dit steak, blé d'Inde, patate.
1: Donc, né en Argentine.
2: Ouais.
1: Et ensuite, immigré au Mexique.
2: Immigré au Mexique à l'âge de 10 ans à cause de la dictature militaire. Mmh. Mes parents ont immigré au Mexique. J'avais 10 ans, fait que j'ai dû m'adapter à une nouvelle culture. Mmh. On pense que Latinoamérique, c'est tout pareil, mais c'est pas le cas. Donc, j'ai appris à m'adapter à une nouvelle culture très jeune, à l'âge de 10 ans. Donc, quand j'ai immigré ici au Canada, à l'âge de 26, j'avais déjà 16 ans de mexicanité.
1: Et t'es tombé en amour avec une Gaspésienne.
2: Voilà. Ils sont belles les Gaspésiennes. Et avec la Gaspésie, je tombe en amour aussi.
1: Comment on réagit quand nos deux enfants choisissent la musique? Parce que t'es musicien toi aussi, Juan Sebastian. Qui n'est pas le chemin le plus facile, là, tu le sais toi-même. Là. Comment on réagit quand on voit qu'on a transmis cet amour-là aussi?
2: Ben, je vois que c'est comme un peu héréditaire, malheureusement, non, heureusement. mes grands-parents faisaient la musique. Mon grand-père émigré d'Italie pour aller en Argentine jouer du tango. Ma mère chantait tout le temps dans la maison. J'ai une famille musicienne aussi de mon côté. Fait que arriver là, c'était comme partie de notre vie de faire de musique. Et Michel se souvenait tantôt que ma fille dormait dans la caisse de guitare quand on allait faire des parties avec les voix ferrées. C'était vraiment ça, on les amenait partout.
3: Ils se trouvaient qu'ils se couchaient tard, vos enfants.
2: On était des parents, jeunes parents.
1: Alors, Luan, chanter, c'est une passion qui t'habite depuis longtemps. D'ailleurs, on va aller écouter une archive d'un album de ton père. On est en 2006.
4: Oh my God!
1: Nord et Sourd.
2: 4 ans.
3: Hey, Nord et Sourd!
5: Maman, est-ce branché, ce truc-là? Maman, hein? Es-tu branché ce truc-là?

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1: En bas chez nous, c'est le titre de cette chanson-là. Dans les crédits d'ailleurs de la chanson, il y a entre autres Familia La Robina. Mm-hmm. Donc là, on va y aller dans un petit portrait de famille. Il y a, en plus de ton père, il y a ta mère Mylène Coton, je disais, qui est en régie aujourd'hui, qui est une créatrice de beauté, selon ton papa. Il y a aussi ton frère qu'on va saluer, Edaï La Robina Coton, qui est également musicien, qui est membre du groupe Zalam K.O. Donc, elle a quelle place la Familia dans tes chansons, Louane?
2: Ben écoute, c'est un peu, c'est de là que je viens, tu sais, mon projet, je le décris comme quelque chose de super identitaire, fait que quand

0: Écoutez, ramenez-nous dans ce moment-là. Je vois sa mère, Mylène, qui rit, qui pleure en même temps.
1: Moi, tu nous ramènes vraiment à 2004. J'arrive au studio, puis elle arrêtait pas de nous chanter les chansons. On l'attachait, parce qu'il faut attacher les enfants. On était des parents responsables. Donc on attachait l'enfant en arrière, puis arrêtait pas de nous chanter mes tunes. Mais tout le temps, on était comme, on mettait même pas la radio.
0: On est dans la voiture. Elle n'est pas attachée à la maison,
1: juste comme ça. Oui, c'est ça. C'est désolé, oui. Faut être plus clair.
0: Et donc, vous avez décidé finalement un jour d'enregistrer ça.
1: Et non, à la fin de l'album, on dit, on va l'inviter loin. Fait qu'on l'a invité loin, puis il regardait pas le micro, puis il chantait comme là. C'est loin, c'est là les micros. Ah ouais, c'est quoi ce truc-là?
0: C'est-tu
1: branché, ce truc-là? Puis à la fin, vous l'avez pas entendu, mais il dit, bon, je suis tanné, papa, c'est assez, je veux plus chanter, papa.
0: Est-ce que tu gardes souvenir, toi, de ce moment-là, ou c'est l'enregistrement fait que tu connais bien Louane?
2: Non, je pense que j'ai comme un flou, tu sais, j'avais 4-5 ans, là, j'ai un flou souvenir de l'endroit physique. Je pense que on était à L'Anse-à-Beau-Fils, dans les studios de la vieille usine. J'ai un vague souvenir, mais principalement, c'est juste comme le fait que ça a été figé dans le temps. Cet extrait-là, il revient comme running gag dans la famille tout le temps. Il y a tout le temps quelqu'un qui tu sais, à chaque fois que j'ai un nouveau chum, on lui présente cet extrait-là.
0: Ah, tu pensais chanter ça au Francouverte?
1: Non.
0: Je rappelle qu'on est en compagnie de Louane Larobina, qui est la gagnante des Francouverte, et son papa Juan Sébastien Larobina. Donc, vous avez accepté qu'on plonge tous ensemble dans le patrimoine culturel de votre famille. Mm-hmm. On vous a demandé une chanson qui vous rappelle des moments passés en famille. On comprend qu'il y en avait beaucoup, là, de la musique chez vous. On va aller écouter d'abord le choix du papa Juan.

0: un choix qui est applaudi par sa fille. C'est Corneille, Les Marchands de rêve. Pourquoi cette chanson-là, Juan Sebastian?
1: Les paroles, les grooves. Moi, quand j'arrivais au Québec, quelque chose qui m'a pris du temps à apprendre ou à assimiler, c'est la groove. Moi, en tant que latino, j'avais besoin de musique avec... qui bouge un peu. Fait que j'ai beaucoup aimé Jean Leloup, Daniel Bélanger. Mais dans les autres, j'ai trouvé pas la groove. J'avais plus de temps d'assimiler du Desjardins, du Gilles Vigneault, du Félix Leclerc.
0: Mais dans Corneille.
1: Mais dans Corneille, il y avait quelque chose de groovy, puis d'immigration, puis nice.
2: Je pense que c'est un projet très identitaire aussi, Corneille. Puis dans cet album-là, Les Marchands de rêve, plus spécifiquement, il y a beaucoup de thèmes sur l'immigration, beaucoup de thèmes qui nous touchaient, nous, comme dans notre famille.
1: Ouais.
0: Tu t'es identifié à ça, toi aussi.
2: Absolument. J'avais une conversation hier, après les Francouvertes avec Irdens, un des finalistes.
0: Irdens Exantus.
2: Puis je lui racontais ce souvenir-là d'enfance, d'être dans le char, avec l'album Les Marchands de rêves de Corneille. Puis, tu sais, nos parents, ils partaient faire des courses, ils nous laissaient avec mon frère, mettons, on avait la pile de CD, là, tu sais, le disqueur. Ouais. Puis on fouillait là-dedans, puis il y avait Manu Chao, il y avait Les Marchands de rêves, puis des fois, l'album, il restait pogné dans le trou du char. On n'avait pas le choix d'écouter Les Marchands de rêves pendant vraiment trop longtemps. Ouais.
0: La chanson que Luan, elle a choisie, elle a peut-être un peu moins de groove, mais je pense que maintenant, tu l'apprécies toi aussi, Juan Sebastian, c'est du Richard Desjardins.

0: es chanceuse, hein, Sophie Mouron.
1: Pas de bon sens.
2: Quelle vie dans cette émission.
1: Ah oui. Mais ce segment est particulièrement touchant tout le temps.
3: Mais la version de Luan de sa chanson-là est incroyable. Je ne sais pas si elle est enregistrée quelque part, mais elle l'a chantée. À quoi? T'avais peut-être 5-6 ans, t'étais
0: ouais, j'ai depuis que j'ai 7-8 ans, je chante cette chanson-là. Mais... Je comprenais pas les paroles. J'étais enfant, je comprenais pas ce que je disais, puis je chantais les paroles. Puis maintenant, je les réécoute. J'adore Richard Desjardins. Ah, c'est une grande inspiration pour moi. Puis je capote à redécouvrir ces morceaux-là qui m'ont
1: si
0: bercé.
1: Beau.
0: Là,
3: ah oui.
1: Ah, mais faut intégrer ça un jour dans un spectacle sur scène, Luan. C'est ton choix, donc?
0: Oui.
1: Ça te ramène où, cette chanson-là?
0: Ben, ça me ramène à ça, quand j'étais enfant, puis il y avait ces morceaux-là, ces petits bouts de musique qui m'arrivaient, que je comprenais pas encore, mais que j'étais attachée à une certaine mélodie, une certaine... Mm. Puis ça m'est resté. J'ai failli mettre Évangeline aussi.
3: Ah, ouais. Oui.
0: C'est comme un souvenir d'enfance. Je chantais cette chanson-là, qui est une chanson très... puissante, ouais, poignante, ouais. Qui parle de guerre, puis de, tu sais, en tant qu'enfant, j'avais aucune idée, puis moi je chantais ça, Évangeline,
1: avec genre, toute la charge.
0: Genre, ouais.
1: Bon, évidemment, quand on grandit en Gaspésie, il y a beaucoup de temps qui est passé à jouer dehors, j'imagine, mais de temps en temps, vous aviez le droit d'écouter la télé, particulièrement le dimanche soir. C'est le thème de découverte.
3: Wow.
1: Ça, c'est important dans la famille, Juan
3: Sebastian. Oui, la voix
1: de Charles.
3: La voix de Charles, c'est la voix de Serge Bouchard, en passant. Mm-hmm. C'est comme mes deux voix préférées de Radio Cam. Vraiment.
1: Oui, quelque chose de rassurant.
0: Oui, tellement.
3: Oui, oui.
0: Non, c'était un moment de... Tu sais, c'est ça, on n'écoutait pas beaucoup la télé en famille, mais le dimanche, on avait le droit d'écouter, tout le monde en parle. Puis découverte, puis si on était gentil, Dieu créa la flaque.
3: On, on
0: restait jusque là.
1: Il y a des enfants qui se couchent tard là.
3: Il faut mal aussi des fois.
1: Donc ça a été important le lien au petit écran. Puis là, on parle beaucoup d'une enfance passée en Gaspésie, mais là, comment est-ce qu'on est dans la chorale les Voies Ferrées si on habite en Gaspésie?
3: Ah, ben, c'était un choix des carrières. On peut, ma blonde voulait étudier en création, en art, elle est à art et peinture, et on voulait comme faire un peu un move vers Montréal. Ça m'est arrivé un peu la même chose qu'à Luan. J'ai fait la tournée beaucoup, puis à partir de la Gaspésie, c'était pas facile.
1: Ouais.
3: Ma carrière commençait à bouger, je faisais des tournées. Fait qu'on a dit, on va déménager à Montréal. Puis on a trouvé un appart vraiment à côté d'une école. Fait qu'on a déménagé à Montréal en 2006. On a resté de 2006 à 2016 ici. Puis j'ai eu le bonheur de rencontrer cette famille qui pour moi,

0: Ma famille montréalaise, c'est les Voix Ferrées. On a chanté 10 ans là avec
1: On a chanté des morceaux aussi, El Norte.
0: Ouais. On a chanté des chansons
1: des
0: aussi.
1: Pour toi, ouais,
0: c'est vrai, c'était toi. Magnifique. Oh, ouais. Non, on a des années magnifiques avec cette gang-là.
2: Et Louane, pour toi, c'était aussi l'opportunité d'aller peut-être dans une école plus spécialisée en musique, ce que
3: n'était
2: pas nécessairement possible dans la polyvalente de région.
3: Ben oui, ça, c'est sûr. Moi, je dis souvent que si mes parents avaient pas fait ce move-là, j'aurais pas eu la même. Dynamique puis la même le même chemin de carrière là je pense que le fait de venir à Montréal et premièrement ils m'ont mis au plateau l'école de musique dans le parc La Fontaine ça a été incroyable puis j'ai joué du saxophone j'ai appris à être dans une chorale dans un orchestre j'ai trippé ma vie puis on m'a ensuite dirigé vers Robert Gravel qui est une école de théâtre fait que toutes ces concentrations là artistiques on n'avait pas la chance d'avoir ça à Gaspé parce qu'il y a une polyvalente puis des fois, la quatrième puis la cinquième année, on est dans la même classe, tellement il n'y a pas de gens.
2: Donc, ça t'a ouvert à autre chose, mais en même temps, on sent que ton lien est très fort à la Gaspésie, donc tu y retournes encore?
3: Ouais, parce que moi, j'ai terminé mon secondaire à Montréal, mais j'ai jamais été quelqu'un qui tripe sur la ville. Ça m'angoissait un peu, honnêtement, la ville de Montréal. Puis...
2: Des fois, c'est bruyant, Michel.
1: Ouais.
3: j'aimerais ça.
2: Donc, il y avait l'appel des grands espaces
3: c'est
2: qui était
3: ça,
2: toujours
3: j'avais
2: là,
3: besoin de retourner, ouais.
2: Puis, on va en profiter pour le dire, tes parents aussi, donc, en tout cas, Juan, Sébastien, c'est avec ta conjointe que vous êtes...
3: Absolument.
2: C'est la cantina. Si les gens veulent aller vous voir, là...
0: À la plage d'Aldemane, c'est la plus belle plage de la Gaspésie. La cantina latino-gaspésienne. On fait des tacos et des gelato italiano. Puis notre slogan, c'est « On est à côté de la mer
2: ». C'est magnifique. Bon, là, j'ai un message pour Michel Rabagliati. Ton attaché de presse fait dire qu'il y a Louis-Philippe Ouimet qui t'attend.
1: J'ai oublié ça. C'est plate.
2: Il faut te libérer parce que Louis-Philippe Ouimet a besoin de faire une entrevue avec toi.
1: Oui, alors, ça a été super. Moi, je passerai mes journées ici.
2: Tu reviens quand tu veux.
1: OK, bye.
2: C'est bon, la radio publique.
1: Oui, c'est bon, c'est vrai.
2: Merci, Michel Rabagliati.
0: Merci, Michel.
2: On est toujours donc dans ce moment en famille avec Juan Sébastien Larobina qui salue son ami des Voix Ferrées, avec Louane Larobina qui est la gagnante des Francs Couvertes. Je reprends mon exemplaire de Y'a de la joie qui a été dédicacé. Merci, Michel.
4: Avec un dessin en plus.
2: On vous a demandé quel artiste pourrait faire partie de votre famille. C'est pas comme s'il manquait d'artistes dans la famille déjà chez les Larobina. Et j'aime beaucoup la proposition de Louane. On va écouter, puis après, je veux l'explication. Il y a des...

0: Encore une fois, ça s'est tapé dans la main chez la robinette. Ben ouais. Jean Leloup. Pourquoi Jean Leloup?
1: My God, Jean Leloup, c'est un personnage. Puis moi, mon père, on m'a toujours dit que c'était un personnage. Ouais. Moi, je le réalise, puis je le vis quotidiennement. Fait qu'on dirait que c'est intégré à moi, que c'est un personnage. Ça a comme plus de...
2: Des fois, tu dis peut-être que c'est des cousins, dans le fond.
1: C'est ça.
2: Éloigné.
1: Ouais, j'ai juste eu l'impression que c'était la meilleure réponse à donner, parce qu'à chaque fois qu'ils se sont croisés par des amis en commun, mm-hmm. ou juste dans le milieu de l'industrie, je sais pas, je les trouvais conjoints, je les trouvais en train de vibrer ensemble, puis
2: j'y crois, c'est bien de à ce lien parental là. Juan, toi t'avais écrit en fait un souvenir marquant, c'est le show solo que vous avez vu ensemble de Jean Leloup. À ce moment-là, donc elle était adolescente.
3: Oui, tu te souviens-tu, on est allé voir un solo.
1: Ouais,
3: solo.
1: Oui.
3: Je pense qu'elle fait très rarement des shows solo. Mm-hmm. Puis je me souviens, il y avait une grand taille mexicaine, mm-hmm. taille de mort mm-hmm. mexicaine. C'était un Métropolis, une grosse salle.
1: Ouais.
3: Elle avait été magnifique. Oui, tu
1: avais... À la place des arts, je pense.
3: À la place des arts, t'avais quoi, 13, 14?
1: Ouais, j'étais jeune, puis ouais, on n'est pas allé voir souvent des shows juste père-fille ensemble. Ça, c'en était un mémorable. Ouais. Ouais.
2: Sophie, tu voulais dire quelque chose tantôt?
4: Ben, je me demandais, t'avais quel âge, Louane?
1: À l'âge du show de Jean Leloup?
4: Non, non, en ce moment.
1: Je comprends.
4: Non, mais t'as quel âge en ce moment?
1: Ah, j'ai 25 ans.
4: Ah, c'est ça.
1: Ouais.
4: Mais il y a quelque chose de ta culture musicale, familiale. T'es tellement impressionnante, puis t'as juste 25 ans. Moi, ça me réjouit de voir cette jeunesse. Mais ça avait pas rapport avec Jean Leloup. Peut-être que j'ai vu aussi, d'ailleurs, mais c'est pas important.
2: Mais en même temps, ça dit quelque chose sur l'artiste que t'es aujourd'hui, parce que tout ça te nourrit, justement, ce bagage-là.
1: Absolument, ben oui. Ouais, oui.
2: D'avoir eu accès à toutes ces influences-là.
1: La pomme n'est pas tombée loin de l'arbre.
2: Non,
3: mais j'ai toujours trouvé qu'il y avait une vieille âme derrière cette petite tête, vraiment.
2: Et d'ailleurs, quand on demande à Juan Sebastian s'il y a un livre qui lui fait penser à son enfant, il répond « Mafalda ». Pourquoi?
3: Dommage que Michel avait parti, mais oui, parce qu'il veut changer le monde toujours. Ouais. Mafalda, il est vraiment... Puis ma fille, hier, elle a fait des commentaires, mais vraiment pertinents entre les chansons.
2: Ouais.
3: Mais ma fille, vraiment, il a de la gueule, comme on dit en bon québécois. Puis ça, c'est pas donné à tout le monde d'avoir des choses à dire, puis les dire vraiment comme il faut. Puis autant dans la sensibilité que dans les choses qu'il faut se dire dans la vie. Mais je trouve que c'est une force de caractère qu'on a. Il ressemble beaucoup à ma maman aussi. Ma mère a le même pattern, non? D'être capable de dire des choses que des fois sont pas faciles, mais bang, ils te le disent. Puis ma Mafalda est un peu comme ça. C'est une petite fille qui veut changer le monde toujours, mais
5: oui, c'est vrai.
2: Le libraire est d'accord.
3: Ah, oui, le libraire est d'accord.
2: Mais c'est intéressant ça, Louane, justement, parce que monter sur scène, oui, c'est chanter ses chansons, mais c'est effectivement parler entre les chansons.
3: Ouais.
2: Est-ce que c'est quelque chose que tu réfléchis beaucoup, ce que les interventions, ce que tu as envie de dire?
1: Ben oui, je pense que, tu sais, hier, j'ai nommé dans une de mes interventions que la musique, c'est une plateforme incroyable pour passer un message au-delà de la musique. Puis moi, j'ai réfléchi beaucoup à ça, parce que si on peut utiliser cette plateforme-là pour passer des messages importants... Important, moi, un message qui m'était important hier, c'était celui de l'immigration au Québec, puis les plateformes en général de l'industrie artistique, de laisser plus de place, tu sais, à la diversité culturelle, tout ça. Je trouvais que c'était bien de le faire à ce moment-là dans les Francouvertes, parce que
2: on a eu une finale. Les gens de l'industrie sont là.
3: Ouais.
1: C'est ça. On a eu une finale vraiment éclectique, puis super diversifiée, avec trois personnes issues de l'immigration, deuxième génération, troisième génération, fait que c'était comme évident pour moi qu'il fallait mentionner ça, puis
3: ouais.
2: C'est pas gênant, ça.
3: Non, c'est génial, parce que je trouve que quand l'artiste sort un peu de son nombril, puis devient un citoyen engagé, Richard Desjardins, par exemple.
2: Mais oui.
3: C'est sûr qu'on est un artiste, mais avant tout, on est un être humain. On habite dans cette planète, puis on a un devoir, on a une responsabilité avec le public. Pas juste de raconter moi, myself, and I, qu'est-ce que j'ai vu. C'est aussi beau. Ouais. Mais quand que l'artiste devient conscient de ça, bien, il peut avoir des influences très, très fortes vis-à-vis le public.
2: Toujours avec la famille La Robina, on vous a demandé si votre famille devait avoir un hymne, une chanson qui la représente. Oh. Qu'est-ce que ce serait? On va commencer avec la proposition de Louane. Oh my God.

0: locura.
1: Alors, ta mère approuve tout d'abord, Louane. Qu'est-ce que c'est cette chanson-là et pourquoi cette chanson-là, ça pourrait être l'hymne de la famille?
2: Ben, tantôt, quand je disais la pile de disques dans l'auto, oui. ça faisait partie. Il y avait autant du Buena Vista Social Club que du Richard Desjardins. Puis là, on est dans Lila Downs, qui est une mexicaine. Écoutez, elle va au festival de jazz cet été à Montréal.
1: Oui, le 25 juin.
2: Il faut aller voir ça. C'est incroyable. C'est Gabriela Olivo, une Québécoise mexicaine, qui fait la première partie. Que vous connaissez à Radio-Canada, des révélations récentes. Fait que moi, je suis fan depuis toujours. Puis ouais, ça a été un souvenir de famille. Elle nous a suivis dans les parties de famille. On chantait ses chansons.
1: Et ça, cette chanson-là, c'est la cumbia
2: del mole. Puis je trouvais ça d'actualité. J'ai choisi cette chanson-là particulièrement parce que ma mère est cuisinière.
0: Ouais.
2: Puis la cumbia del mole, c'est la cumbia du mole, qui est une sauce mexicaine super traditionnelle, plein d'ingrédients, excellente sauce. Fait que c'était comme évident pour moi que ça allait être ça, l'hymne.
1: L'hymne de la famille. Ouais. Ton père aussi avait une proposition. On va aller l'écouter.
0: Qu'est-ce que j'avais? Ah, ben oui.

0: Gracias à la vida, Mercedes.
1: C'est un hymne latino-américain. Mm-hmm. Moi, j'étais très surpris parce que c'est une chanson que pour toute Latino-Amérique, c'est un hymne. Les paroles, c'est de la poésie pure. Et un jour, j'étais à Petite Vallée, puis j'ai parlé, j'ai eu la chance de rencontrer beaucoup d'artistes à Petite Vallée. Et Daniel Lavoie m'a dit, hey, tu viens d'Argentine? J'ai dit oui. La meilleure chanson au monde que j'ai écoutée dans ma vie, c'est Gracias a la vida. Mmh. Lui connaissait ça, Daniel Lavoie. Donc j'ai resté comme, ah, waouh. Et la voix de Mercedes Sosa, c'est comme si Céline Dion, puis, comme il s'appelle la chanteuse, qui chante avec Céline.
2: Ginette Renaud.
1: Ginette. C'est comme si Céline puis Ginette seraient la même personne puis chanteraient ensemble.
2: Ça donne Mercedes.
1: Ça donne Mercedes. Une Céline plus une.
2: T'es d'accord, Loane?
3: Totalement. Cette voix, la voix de cette femme-là, elle a porté toute l'Argentine au complet.
2: Et c'est la pureté aussi de cette chanson-là. C'est vraiment magnifique.
1: Le texte est incroyable.
2: Ça a été tellement formidable de passer un moment dans votre famille. On aurait envie de rester là encore pendant un long moment, mais je vais juste garder un petit moment, Loane, pour parler de la tournée pour laquelle tu pars. Donc, c'est Nigamu Mamuitin. Mm-hmm. C'est une expérience extraordinaire. Parle-moi un peu de ça.
3: Ah, ben là, c'est un projet que je me sens tellement privilégiée d'être dedans. C'est un collectif d'artistes allochtones, autochtones, ensemble. Fait qu'on est 10 à peu près dans le collectif. Je vais pas toutes les nommer, mais Willows, je pense à Sandrine Ma, je pense à Velours. Il y a beaucoup d'éclecticité dans tout ça. On est en tournée en ce moment. On a sorti notre album récemment, en février dernier, si je me trompe pas, puis on va passer partout au Québec.
2: Mais oui, c'est
3: voir ce spectacle.
2: Très, très belle tournée. Moi, j'avais vu la première mouture, et là, donc, de retour avec de nouvelles voix, Nigamu Mamuitin, à Longueuil le 21 mai, Repentigny le lendemain, et la tournée là, se poursuit à Petite-Vallée également, un peu plus tard. On attend ton premier album complet. D'ici là, on va aller écouter tes EP, Loane Larobina. Ça a été vraiment un plaisir.
3: Merci,
2: de t'avoir.
1: Bravo.
2: Et Juan Sébastien, la cantina latino-gaspésienne, donc sur la plage Aldemande à Gaspé. On invite les gens.
1: Ouais, cherchez-moi pas ici à Montréal. Moi, je vais être à la plage d'Aldemande tout l'été. Vous passez, vous êtes les bienvenus.
2: Et on peut te voir aussi sur scène. Il y a quelques dates qui s'en viennent, entre autres à Rivière-au-Renard le 30 mai, à Percé le 5 juin. Je vois des dates aussi à Bonaventure. Et je rappelle aussi Zalam Kao, qui est le groupe de ton
3: frère.
1: Oui.
2: Edaï Larobina. Et il y a Mathias qui nous écrit. Edaï Larobina, membre gagnant du Silidor, ça fait quelques jours.
1: C'est pas l'année Larobina, c'est Loane gagne, puis mon fils, il vient de gagner le Silidor.
3: L'année Bad Bunny, l'année des Latinos,
1: Bad Bunny, il nous manque le mondial de soccer avec Messi, puis on y va.
2: Un autre membre honoraire de la famille. Merci beaucoup. Ça a été vraiment un bonheur de passer ce moment-là avec vous. Un peu plus tard, rencontre avec le gagnant du prix d'excellence de l'Association des libraires, Max et Vienno. Et dans un instant, c'est un tour du monde avec Sophie Fouron, tout de suite après un choix musical de son bon ami, Benoît McGuinness, qui est à la programmation musicale cette semaine.

0: Tico Tico, allez sur Robbie dans la programmation musicale de Benoît McGuinness qui a choisi cette chanson-là parce qu'elle lui fait penser à Denise Filiatro. Ah, et ça, c'est la musique qui nous indique que Sophie Fouron est en studio, chroniqueuse, animatrice, globe-trotteuse, culturelle. Sophie Fouron qui s'est penchée sur quelques phénomènes majeurs à l'international qui nous échappent peut-être ici. Et on va commencer cette fois-ci avec le chanteur indien Diljit Dosanjh.
1: Oui, ben c'est comme ça que je le prononce aussi. Diljit Dosanjh, je sais pas si vous l'avez croisé ou entendu.
0: Jamais entendu encore.
1: Récemment, c'est une méga star, un statut d'icône. Alors, c'est un chanteur, acteur, producteur indien, Punjabi. C'est un fier Sikh. Il porte le turban comme Jagmeet Singh, là, si vous voulez un visuel, si vous voulez un visuel.
0: L'image.
1: Et il est populaire pas juste en Inde, c'est une mégastar au Canada anglais aussi, chez la diaspora indo-canadienne. Mais pas que, il est en train de vraiment conquérir le monde. Moi, je trouve que, on parlait de Bad Bunny, mais pour moi, c'est ni plus ni moins le Bad Bunny indien.
0: Quand même,
1: ce qui est pas rien, parce que il se présente comme il est, dans toute sa splendeur, dans toute sa culture. Il ne s'américanise pas. Il chante en Punjabi, qui est sa langue maternelle. Et il est devenu l'ambassadeur mondial de cette culture et de la musique Bhangra. Je le sais que vous avez envie de l'entendre, hein?
0: Oui, oui.
1: Il a été à Jimmy Fallon, le talk show américain, il y a quelques semaines, et il a chanté ça.

0: c'est irrésistible.
1: Wow. C'est assez bon. Bon. Ouais. Ça s'appelle Morny. Je répète le nom. Je veux dire, y a, ceux qui le connaissent doivent rire de moi parce que il est tellement connu. Il s'appelle Diljit Dosanjh et il est en ce moment en tournée canadienne depuis avril. Il a rempli pas une mais deux fois la BC Place à Vancouver.
0: Wow.
1: Là, on parle d'un stade de 55 000 personnes.
0: C'est là où Taylor Swift était là. T'sais.
1: Ben exactement. Là, j'imagine. Mais c'est ça, des grandes stars ouais. vont là. Il fait la même chose à Calgary, à Edmonton. Il va être à Toronto au centre Rogers le 31 mai, si ça vous intéresse. Et ce qui est intéressant, puis il l'a mentionné à Jimmy Fallon, c'est que à Vancouver, en 1914, il y a eu un bateau de migrants indiens qui a été stationné, en fait. Ils étaient interdits de rentrer dans le pays. En 1914, c'était 376 migrants indiens, principalement sikhs. Ça s'appelle le Komagatu Maru. Et quand il a commencé son spectacle à Vancouver, il a rendu hommage à ses passagers.
0: À qui on avait interdit l'entrée au Canada.
1: Et c'était à 2 kilomètres du stade. Et puis là, il dit de ce rejet, là, on est en train de remplir deux fois ce stade de 55 000 personnes. Alors, franchement, c'est quelqu'un... Paraît-il qu'il est très gentil en plus. Bon, on le surnomme le Humble King malgré sa renommée mondiale. Alors souvenez-vous de ce nom, Diljit Dosanjh. Il y a même un cours dans une université à Toronto sur lui. Moi, je le découvre en même temps que vous.
0: Et prochain artiste dont tu veux nous parler, c'est Ino
1: Casablanca. Louane, est-ce que tu connais Ino Casablanca?
2: Non.
1: Ah ben, je suis contente. Je pense que je vais vous le faire écouter tout de suite parce que on dit de lui qu'il charme plus vite qu'il ne peut être défini.
3: Oh.

0: Ino Casablanca, oui. Donc là, c'est Maroc. Oui.
1: Alors, c'est, il habite en France, okay. Mais tu vois, on ne peut pas trop deviner ses origines.
0: Non, c'est ça. Ben, c'est à cause de Casablanca. Là,
1: exact. Alors, il est né au Maroc, il a grandi. C'est drôle parce que Juan racontait son périple de vie, mais c'est ça aussi, un peu Ino Casablanca. Donc, le Maroc, l'Espagne, maintenant, il habite en France. Il veut pas être cantonné dans un style. Il mélange, mixe toutes sortes de musiques. Et lui, il ne veut pas identifier nécessairement son type de musique. Il dit, quand on mange des pâtes, on dit pas que ça vient d'Italie. Bon. On dit que c'est bon. On dit juste que c'est bon. Et moi, j'aime beaucoup cette posture parce que on a tendance à toujours mettre les gens dans les cases, puis il fait de la musique du monde. C'est comme, qu'est-ce que ça veut dire, ça? Et puis, le monde est où par rapport à... Oui, où est le centre, là, surtout? on le compare un peu à Théodora. Je sais pas si vous connaissez Théodora, qui est la boss lady. Inclassable, hybride, moderne, actuelle. C'est très, très, très bon. Alors moi, c'est mes filles qui ont l'âge de Louane qui m'ont fait découvrir Ino Casablanca. La bonne nouvelle, c'est qu'il vient à Montréal. Il vient à Montréal pour les Franco le 16 juin au Club Soda. Et moi, je vous dis, allez le voir avant qu'il fasse le Centre Bell ou le MTELUS. Vous allez dire, j'ai vu Ino Casablanca avant que ses billets soient inabordables.
0: Au Club Soda que Louane a fermé hier.
1: Tu vois, comme on a de la suite dans les idées. Aussi, si vous voulez le découvrir, il y a un spectacle complet sur YouTube. Ça s'appelle Nos cœurs sur la main, une collaboration avec le magazine Grunt. C'est vraiment très bon. Je me suis vraiment arrêtée à écouter ça en fin de semaine. Tout son spectacle sur YouTube, dans une maison, on a le goût d'être là. Il est tellement sympathique. J'adore.
0: Ino Casablanca. Et en terminant, tu voulais nous amener du côté de la Turquie.
1: Écoute, ça aussi, ça me fascine. Je vais vous faire écouter une musique d'une série télé qui cartonne.
0: Mon Dieu, j'imagine le générique d'ouverture.
1: Exactement.
0: On dirait qu'on retrouve Santa Barbara.
1: Mais c'est ça. Mais je ne sais pas si vous saviez qu'après les États-Unis et la Grande-Bretagne, la Turquie, en quelques années, est devenue le troisième exportateur, de séries télé au monde.
0: Oh, je ne savais pas, non?
1: C'est une énorme industrie. Et là, on vient d'entendre Kara Zevda, qui veut dire « Amour éternel », qui est la série turque la plus populaire à l'international en ce moment. C'est un phénomène mondial parce que ils ont un mélange de scénarios riches en émotions, de valeurs familiales conservatrices, de décors somptueux à Istanbul, dans les rues d'Istanbul, et une production de très haute qualité. Ils ont du budget. Alors, ces productions attirent près d'un milliard de téléspectateurs dans plus de 170 pays. Alors, moi, je suis bluffée parce que j'ai jamais entendu parler d'une série.
0: Donc, on peut suivre ça comme sur YouTube? Où est-ce que tu
1: sur Netflix. Il y en a maintenant sur Netflix. Minuit, Opéra Palace, Le Protecteur d'Istanbul, Les Courtisans du Manoir, Love 101, il y en a plein. Et il y a beaucoup, beaucoup, beaucoup de gens dans le monde qui écoutent des séries turques.
0: Merci, Sophie. Il faut rendre nos oreilles, nos yeux comme ça un peu partout sur la planète. On peut te voir cet été à Bonsoir. Bonsoir.
1: Oui.
0: Tu restes avec nous parce que dans un instant, je vous propose une rencontre avec le meilleur libraire élu par l'Association des libraires. C'est Mike Sevienneau qui va prendre le temps également de vous faire des suggestions personnalisées. On a reçu pas mal de messages pour toi, Mike. Tu peux te préparer pendant la prochaine chanson.

0: encore Clara Luciani dans la programmation de Benoît Méguenis. On a reçu quelques messages. Rebecca qui nous écrit « Quelle belle surprise de découvrir Luan cet après-midi. Ma famille et moi, on a découvert son père, Juan Sebastian, en concert un soir à Gaspé. On a passé un dimanche avec lui. Moment inoubliable, la poutine aux patates douces sur la plage. » Andy Manon, c'est précis. Et il y a Julie de Matane.
1: 1998.
0: Il y a Julie de Matane aussi qui nous a écrit « J'ai déménagé de Montréal à la Gaspésie en 2006. Juan Sebastian Larobina a fait partie intégrante de mon adaptation à ma région d'adoption. Dès mon arrivée, je l'ai vu en spectacle au festival Au bout du monde. Je suis tombée sous le charme de la chanson Les mangeux de morue. » Et elle dit qu'elle est très heureuse de voir que ses enfants ont hérité de ce grand talent. Mmh. Ah oui. Merci la famille Larobina.
1: Merci.

0: Que ce soit sur les ondes de CIBL ou encore à la librairie Médiapole sur la rue Masson à Montréal, mon prochain invité excelle dans la promotion de la littérature, tel que le souligne le prix d'excellence de l'Association des libraires qu'il a reçu le 28 avril dernier.
1: Bravo.
0: C'est Le Loup des Steppes de Herman Hesse qu'il a lu à 15 ans qui lui a fait comprendre ce qu'était la littérature, et on l'accueille sur cette chanson de Michael Jackson puisqu'elle lui donne envie, un, de mettre la piste de danse en feu, mais aussi pour constater l'hallucination auditive qu'elle contient selon lui. Mike Seviano, qu'est-ce que t'entends toi juste?
2: On entend Petit Polo vend des posters. Petit Polo vend des posters. Et à partir de maintenant, vous n'avez que ça en tête.
0: Petit Polo vend des posters. Est-ce qu'on l'entend?
2: Vous allez voir. C'est prêt. Je pense à ça.
1: Ça va bien. 3, 4.
0: On va l'entendre.
2: Oui.
0: Est-ce qu'on peut aussi parler de l'utilisation que tu fais des échantillons de peinture, Mike?
2: Ah oui, bon. J'ai des signets un peu particuliers, moi, au lieu de ramasser, puis en librairie, on en a plein, moi, ce que je vais dans un Rona. Pas juste Mike chez Rona, il y a Mike aussi qui va chez Rona. Et je vais chercher des échantillons de peinture, je les découpe et je les mets dans mes livres.
0: Comme
2: pour en faire, oui, mais pour matcher avec la couleur.
0: Ça, on est dans le souci du détail.
2: Oui, j'ai ce petit côté toc.
0: Un signet pour le bon livre.
2: Exactement.
0: Pour revivre.
2: Exactement.
3: Est-ce que tu vas toujours à la même quincaillerie? Parce que là, ça commence à faire beaucoup d'échantillons.
2: Non, on me repère un peu, je change un peu d'endroit.
0: Mike, donc, je parlais de ce prix que tu as reçu de l'Association des libraires. Ça fait 30 ans que tu es libraire. Est-ce que c'est une vocation pour toi? Comment c'est arrivé dans ta vie?
2: C'est arrivé parce que je voulais travailler en librairie.

0: Prairie parce que je lisais énormément. Mm-hmm. Puis une fois, il y a eu une offre d'emploi dans un offre d'emploi dans une librairie. Puis je pensais pas l'avoir du tout parce que j'avais 23 ans, j'avais aucune expérience. Puis bon, finalement, ben oui, on m'a accepté. Et puis depuis ce temps-là, ben j'ai franchi la librairie. J'ai jamais quitté. J'ai fait une petite pause en enseignement. Mais même si j'étais en enseignement, je restais libraire au fond de moi.
1: Et donc, t'es retourné parce que ça te manquait.
0: Exactement.
1: Qu'est-ce que t'aimes dans ce métier-là?
0: C'est le contact avec les gens. C'est discuter avec les gens. C'est leur proposer des choses. Ce que j'aime toujours, c'est que le libraire, souvent, on a l'image là, du libraire là, qui est dans le fond de sa librairie, là, qui flatte son chat, puis qui est très pédant. Là.
1: Qui classe ses vieux livres.
0: Exactement. Non, faut être près des gens. Faut parler avec eux. Faut échanger. Et ce que j'aime, c'est que j'apprends autant de ma clientèle que moi, je peux leur en apprendre. Mm-hmm. Je peux leur montrer des livres. Mais des fois, ils me parlent de livres que j'ai jamais lus. Et là, il y a un transfert d'informations. C'est fou.
1: T'as déjà dit en entrevue que, une des qualités d'un bon libraire pour toi, c'est d'être un détourneur de lecteurs. Qu'est-ce que ça veut dire?
0: Oui, c'est ça. Des fois, les gens viennent nous voir pour nous proposer des lectures. Mais des fois, ça vous tente pas d'aller voir ailleurs, de changer autre chose, de sortir un petit peu de votre zone de confort. Là, j'aime ça les amener un peu ailleurs, voir d'autres choses.
1: Puis, est-ce que tu as des retours de ces gens-là?
0: Oui, souvent. Ça arrive rarement que les gens reviennent pour dire qu'ils n'ont pas aimé. Ça m'est déjà arrivé. Mais ça, j'aime ça. Quand les gens me disent « Ah, oh, j'ai pas aimé tel livre », c'est parfait. Ça me permet d'aiguiller ailleurs. Mm-hmm. Mais oui, les gens reviennent souvent pour me dire « Ah, oh, j'ai aimé tel livre. Est-ce que tu as d'autres choses qui ressemblent à ça? »
1: Et là, je le disais, comme on a le meilleur libraire au Québec, on a décidé d'en profiter. On a fait un appel à nos auditeurs. Ils ont été assez nombreux à nous écrire. Et là, tu as devant toi quelques demandes. Donc, on va y aller. Peut-être, est-ce que tu veux les lire? C'est les deux premières là, que tu as décidé de jumeler, je pense.
0: Oui, mais c'est ça. Il y a Marie-France Levac de Montréal et Louise de Shefford qui me disent, une de son côté, qui a lu France en Amérique, un livre humaniste qui m'apprendra des choses sur l'humain. Mm-hmm. Et enfin, elle cherche un livre dans ce genre. Et on est en deuil de Veiller sur elle de Jean-Baptiste Andrea.
1: Pour Marie-France Levac aussi.
0: Oui, exactement. Moi, je proposerais Je n'ai jamais dit papa. De Louis-Philippe d'Alembert.
1: Je connais pas ce livre-là.
0: Qui est un superbe récit, roman, lettre au père. Père qui est parti trop tôt. Dans ce cas-là, un père qui a quitté la famille. Mmh. Et l'auteur qui parle à son père et qui essaie de refaire l'histoire dont on parle de la relation. Il y a des belles relations avec les parents, les papas. Mmh. Des fois, les papas sont partis malheureusement trop tôt. Lui est parti volontairement et l'auteur essaie de reconstruire ce qui peut pas être complètement construit, mais essayer de faire un genre de lien avec ce père-là. C'est très beau, mais c'est dans le ton, c'est dans la douceur.
1: Les gens cherchent ça en ce moment. Tu dois le sentir en librairie. Est-ce qu'on te le demande beaucoup, la douceur?
0: Oui, on sent exactement aujourd'hui quelqu'un qui est venu me voir pour me demander un livre pour une amie qui allait plus ou moins bien, puis on me demandait un livre qui réconforte.
1: Ouais. Mmh. Ouais.
2: Et puis c'était quoi le livre?
1: C'est pour une amie.
0: Aujourd'hui, finalement, je me souviens pas ce qu'elle a pris. Finalement, je me souviens pas ce qu'elle a pris, mais elle a fait. Mais oh non, elle a pris. C'est finalement elle est partie avec le Mélissa d'Acosta des Lendemains. De Michel Acosta. Ah, parce qu'il y a tout le bleu du ciel, mais il y a plein d'autres choses de Michel Acosta. Là.
1: Oui. C'est une valeur sûre. Donc, mais rappelle-nous le titre, c'est « Je n'ai jamais dit papa ».
0: Oui, « Je n'ai jamais dit papa » de Louis-Philippe d'Alembert.
1: OK. Et l'autre demande, Amélie, qui dit « J'aimerais savoir une suggestion de recueil de nouvelles québécoises pour mes futurs étudiants qui vont commencer le cégep à l'automne. »
0: Ouais, trop peu connu les nouvelles québécoises. Et moi, je proposerais « Pas besoin de dire adieu » de Marie-Sarah Bouchard. Son premier roman, c'est un recueil de nouvelles. C'est beau la façon dont c'est écrit. Et ensuite, elle nous a proposé Gringa, La Gringa, son roman. C'est vraiment une belle écriture.
1: On est chez Boréal, c'est exactement. Ça, avec Marie-Sarah Bouchard.
0: Exactement, oui.
1: Hey, c'est-tu pratique avoir un libraire sur mesure? Puis on parle donc de ton métier de libraire, mais à travers tout ça, tu as aussi une passion pour la radio. Donc, tu animes, entre autres, Libraire de Force, mais tu pourrais être un invité de notre segment En Famille.
0: Ben oui, parce que j'anime une émission à Fréquence Vienno avec ma fille. Alors, on a une émission ensemble, une émission père-fille, où on parle de plein de sujets différents, thématiques différentes à toutes les semaines.
1: Ta fille Camélia?
0: Exactement.
1: Comment c'est arrivé, ça, ce projet-là?
0: Ben, j'animais Libraire de Force, puis j'avais le goût d'animer une autre émission avec une facture un peu différente. Camélia faisait quelques chroniques, puis je dis, tiens, Camélia, ça tombe-tu de faire une activité père-fille ensemble? Oui, pourquoi? Qu'est-ce qu'on fait? On fait une émission de radio.
3: Facile.
0: Puis voilà.
1: Ça doit être génial comme échange.
0: C'est hyper agréable. On a la chance, on se donne pas de barrière, on se met pas de barrière. On parle librement, elle, de ses idées. de ses idées, de ses émotions, moi aussi, tout ça. Puis on enveloppe tout ça de musique et puis de chroniques.
1: Et wow. Donc, ça s'appelle Fréquence Vienno. Les gens qui veulent l'écouter, c'est sur CIBL les jeudis à 21h jusqu'à 22h30. C'est en rattrapage aussi?
0: C'est en rattrapage okay. également, oui.
1: Les gens peuvent aller écouter ça. Dans ton questionnaire, mm-hmm. tu nous parlais d'un prof qui a été marquant pour toi, Mike Seviano. C'est le poète Marcel Labine.
0: Ouais, Marcel Labine qui vient tout mm-hmm. juste de nous quitter, qui est un poète... Ben,

0: avant tout un homme, ouais, qui était vraiment exceptionnel, un enseignant qui savait passer la matière, mais d'une douceur, d'une attention. Je pensais pas aimer la littérature américaine à l'époque. J'ai eu un cours de littérature américaine avec lui et j'ai adoré. Mm-hmm.
1: Il était comment comme prof?
0: C'est un professeur qui prenait le temps d'expliquer les livres. C'est un amoureux des livres. Hein. Mm-hmm. C'était un amoureux de livres. Puis il adorait les livres. Il aimait parler des livres pour qu'on les aime, pas juste les enseigner pour qu'on coche, ouais, sur une feuille qu'on avait lu ça ou qu'il nous l'avait enseigné. Je pense pas que l'important pour lui, c'était de nous enseigner quelque chose, c'était de nous montrer, de nous passer quelque chose.
1: Mais le terme, bon, passeur culturel, moi je suis très attachée à ce thème-là. J'avais une émission d'ailleurs qui s'appelait comme ça, les passeurs à l'antenne. Mais j'ai l'impression que toi aussi, c'est quelque chose que tu as envie d'incarner.
0: Je me considère comme un passeur de lecture, un passeur de culture.
1: Qu'est-ce que ça veut dire pour toi? Pourquoi c'est ce terme-là qui représente le mieux ce que tu
0: ça
1: fais?
0: Ça vient de quelque part, ça s'en va quelque part. Il y a des auteurs, des autrices, des éditeurs qui fabriquent les livres, qui les font, qui les créent, qui les inventent. Puis de l'autre côté, il y a des lecteurs, des lectrices. Mm-hmm. Et moi, je chante. Je suis comme une poulie, hein, de transmission. Mm-hmm. Puis entre les deux, ben il y a moi. Puis si je suis pas là, ben il y a les médias, il y a les journalistes, il y a les critiques. Mais je pense que nous, les libraires, il y a un contact plus direct parce que les gens reviennent voir leur libraire.
1: Ouais. Mm-hmm.
0: Veulent parler avec la libraire ou le libraire, puis ben là, il se crée comme un genre de des affinités.
1: Mais oui, ayez pas peur d'aller poser des questions. Il n'y a jamais de vente à pression dans une librairie. Non, alors qu'ailleurs, des fois, on peut sentir un peu.
0: Jamais. Moi, je peux vous sortir 3-4 livres, vous en prenez juste un. C'est pas grave, moi, je suis content, vous avez pris un livre. Wow. Et vous allez surtout le lire. Et vous avez apprécié ce que vous avez.
2: Je peux-tu avoir un libraire en ligne à partir de la Gaspésie, puis tu peux-tu être mon libraire si je suis en région?
0: Oui. Ben, je te propose mon courriel, puis on s'arrange.
2: Okay,
0: moi, j'ai pas de problème.
1: Il y a les libraires aussi,
3: c'est ça.
1: Sinon, on te trouve à la librairie Mediapol, c'est sur la rue Masson. On écoute également tes émissions sur CIBL. Merci beaucoup, Mathieu Viennot. Quelle belle heure. Puis on va reprendre ça demain. On se donne rendez-vous dès 13h30. Vraiment, ça a été un plaisir de passer cette heure en votre compagnie. À demain.
0: Merci,
1: Émilie.
2: Salut, merci, Émilie.
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9: Bonjour, ici Karine Matheux, voici les informations. D'abord aux séries éliminatoires de la Coupe Stanley. Les Sabres de Buffalo ont vaincu le Canadien de Montréal dans le quatrième match de cette série de deuxième ronde. C'est Zach Benson, l'attaquant des Sabres, qui a marqué en troisième période pour donner l'avance aux siens. Malgré une poussée offensive en fin de match, les Canadiens n'ont pas réussi à marquer le but égalisateur. La marque finale, 3-2, Buffalo. Le tricolore avait pourtant l'avance 2-1 après une période, mais un rebond malchanceux sur la bande lors du deuxième engagement est venu déjouer le gardien Jakub Dobesch pour égaliser la marque 2-2 et inverser le momentum. Malgré la défaite, les partisans montréalais gardent le moral.
10: Je pense pas qu'ils ont mal joué. Je pense qu'ils jouent la même game la prochaine game puis c'est une victoire. Là.
11: On se reprend jeudi.
10: Je suis pas stressé par tout.
12: Sérieusement, les gars ont très bien joué ce soir. J'ai hâte de voir la prochaine game, honnêtement. Puis on va la gagner à Buffalo.
9: La série est égale 2-2. Le prochain match aura lieu jeudi à Buffalo. Dans un autre match de série éliminatoire important dans la Ligue de hockey professionnel de hockey féminin, la victoire de Montréal a battu le Frost du Minnesota 2-1 lors du match ultime. La victoire de Montréal atteint la finale de la FLPHF pour la première fois de son histoire et retrouvera maintenant la charge d'Ottawa pour tenter de remporter la Coupe Walter. La première ministre du Québec affirme qu'elle en a assez des projets de virage numérique qui dérapent. Radio-Canada révélait hier matin que c'est maintenant le chantier de modernisation informatique du système de justice qui soulève des préoccupations. Christine Fréchette veut donc accélérer la mise en place des recommandations de la commission Galland qui visait notamment à remédier à l'absence d'expertise gouvernementale de pointe en matière de transformation numérique. Le reportage de Thomas Gerbet.
11: Je suis comme les Québécois, hein, je suis tannée de voir qu'il y a des projets informatiques qui ne respectent pas les budgets ou qui sont pas livrés en temps.
13: La première ministre Christine Fréchette veut mettre en place le plus vite possible la toute première recommandation du rapport d'enquête sur le fiasco informatique Saclic. Il s'agit de mettre en place une autorité centrale pour accompagner les ministères et les organismes. L'objectif est aussi de réduire la dépendance aux consultants et firmes externes. Les partis d'opposition réclament ces changements. Michel Sétlacoué du Parti libéral, Ruba Gazal de Québec solidaire et Paul Saint-Pierre Plamondon du Parti québécois.
14: Il y a une façon de faire à la CAQ qui clairement ne fonctionne pas, où on a un ministère de la cybersécurité et du numérique qui a des pouvoirs limités.
15: Il faut qu'on ait une expertise à l'interne, dans les ministères, parce qu'en ce moment, il y a personne qui sait ce qu'on est en train de faire. On donne tout au privé.
16: Oui, ça prend une compréhension grâce à des audits de ce qu'un gouvernement pourrait faire de mieux. On a quelques hypothèses de travail là-dessus.
13: La ministre de la Cybersécurité et du Numérique, France-Hélène Duranceau.
17: Il y en a eu des projets informatiques. Il va continuer d'en avoir de nombreux devant nous. Maintenant, est-ce que la gouvernance peut être améliorée? La réponse, c'est oui.
13: L'audit du dossier santé numérique est toujours en cours. Et selon nos sources, le grand virage numérique de la justice devrait bientôt faire l'objet d'un examen. Ici Thomas Gerbert, Radio-Canada, Montréal.
9: À Montréal, les enseignants qui avaient été suspendus à l'automne 2024 pour avoir fait régner un climat toxique à l'école primaire Bedford ont perdu leur brevet d'enseignement. Ces décisions font toutefois l'objet de contestations. La décision du ministère de l'Éducation de révoquer les brevets est applaudie par l'opposition à l'Assemblée nationale. Voici la libérale Michèle Sétlacoué, le péquiste Pascal Bérubé et le solidaire Sol Zanetti.
14: Je pense que c'est une bonne chose que ces enseignants ne soient plus face aux élèves.
18: Révoquer les brevets d'enseignement, c'était la chose à faire.
19: C'est une excellente chose. Ces gens-là devaient perdre leur emploi. Ce qui s'est passé à Bedford n'a pas d'allure.
9: Le rapport des accompagnateurs de l'école Bedford a été rendu public hier matin. On y apprend que la situation s'est améliorée dans cette école et que la majorité des mesures du plan d'action ont été appliquées. Les autorités sanitaires de l'Ontario rapportent que 7 personnes de plus ont été placées en isolement dans la foulée de l'éclosion d'antavirus sur un bateau de croisière. Ces personnes sont considérées comme étant à faible risque. Elles s'ajoutent aux 3 passagers ontariens qui sont rentrés au pays après avoir été exposés au virus et qui sont considérés à haut risque. La 4e personne rapatriée au même moment qui réside au Québec n'est pour sa part plus considérée comme étant à haut risque. Donald Trump est en route vers la Chine où il s'entretiendra avec son homologue chinois Xi Jinping. Les échanges commerciaux devraient dominer les discussions entre les leaders des 2 premières puissances économiques mondiales. Les hostilités entre l'Iran et les États-Unis et leurs retombées globales, y compris pour la Chine, devraient toutefois projeter une ombre sur le sommet. L'ex-ambassadeur du Canada en Chine, Guy Saint-Jacques, explique que Pékin s'inquiète de l'instabilité mondiale causée par l'administration Trump.
20: Je pense que les dirigeants chinois sont très inquiets quand ils voient le comportement de Trump, parce que c'est pas un comportement digne, c'est pas un comportement responsable, et puis ça soulève toutes sortes de questions sur son état de santé mentale. Et puis, ils s'attendent à beaucoup de la part d'une superpuissance. Ils ont besoin d'un système mondial qui fonctionne bien pour atteindre leur objectif.
9: La question des ventes d'armes américaines à Taïwan devrait aussi être abordée pendant cette visite de 2 jours du président américain. Voilà, c'était les informations.
21: Bonsoir tout le monde. Je suis certain que chaque personne qui est à l'écoute actuellement a au moins une idole. Ça se peut pas avoir d'idole. Je pense que... Ben, ça se peut. Puis, je pense que ça peut se défendre philosophiquement parlant aussi. Mais en tout cas, si vous en avez, j'aimerais ça que vous nous racontiez ce que vous avez vécu, si vous l'avez rencontré, cette idole-là. Parce que des fois, on se sent pas super bien. Des fois, on a comme de la difficulté, en fait, à gérer ça. Et je vais vous raconter une anecdote qui est en lien, en fait, avec moi. Parce que je suis pas l'idole de grand monde, mais c'est arrivé il y a quelques semaines, cette situation-là. Puis, c'est vraiment du mignon, là, mais... c'est du mignon au cube. J'ai comme, je me suis senti un peu, tu sais, un Paul McCartney, là, mais genre pendant comme une fraction de seconde. Je raconte l'anecdote. 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

0: Alors, bonsoir tout le monde, que vous ayez une idole ou pas. On vous aime pareil et ben oui, c'est ça, je vais vous présenter les gens qui sont en studio avec moi aujourd'hui. Bon, on va discuter d'idoles pour commencer cette émission. On a Véronique Raymond, bonsoir Véronique.
1: Bonsoir Mathieu.
0: On a notre ami Mathieu M. Blanchet, bonsoir. On a Élise Caron-Baudouin, à Vancouver, qu'est-ce que je dis là? Je suis un petit peu trop à l'ouest, à Toronto. Bonsoir Élise. Et on a en studio avec nous Sylvie Hébert, qui est professeure titulaire à l'école d'orthophonie et d'audiologie de l'Université de Montréal, directrice du programme d'audiologie. Bonsoir Sylvie Hébert.
2: Bonsoir.
0: Alors oui, c'est ça. En fait, ce qui s'est passé, c'est qu'on est allé à Rimouski il y a quelques semaines, moteur de recherche, puis il y a un jeune, Henri Lavoie, pour ne pas le nommer, qui est venu faire signer le livre de moteur. Il était à l'émission, à l'enregistrement devant le public, puis là, après l'émission, bon, il est venu faire signer son livre, puis c'est ça, il avait l'air un petit peu gêné et tout ça, puis là, il nous a envoyé un courriel quelques jours après, puis dans le fond, il a fait comme une genre de métacognition sur ce qu'il a vécu. Oh. Parce qu'il se sentait pas bien, puis il dit, mais comment ça se fait qu'on se sent comme ça quand on rencontre nos idoles? Et donc, moi, j'étais son idole. C'est pour ça que... Non, mais je veux dire, ça fait comme du bien. Puis en tout cas, bref, c'est bon pour le moral, c'est bon pour l'ego, puis tout ça. bref, moi, je veux savoir, avez-vous déjà rencontré vos idoles? Puis comment vous avez réagi, Véronique? Vous en avez long à dire, je pense, ouais.
2: Ben, j'idolâtre Igor Ovadis, le comédien d'origine russe. Québécois. Uh-huh. Puis, ben, la première fois que je l'ai rencontré, là, j'ai juste dit des niaiseries. Ça avait aucun bon sens. Mais vraiment aucun bon sens.
0: Ah ouais. Puis vous êtes gênée? Est-ce que ça vous réveille à
2: vie? J'étais gênée, puis je suis jamais gênée dans la vie. Puis là, j'ai dit des niaiseries. Vous étiez tellement bon dans le pont. Puis là, toutes sortes de choses comme ça. Puis là, finalement, il a dit, est-ce qu'on va prendre une bière? Puis moi, je suis comme, oh, mon Dieu! Oh, oui! Vraiment.
0: Wow!
2: C'est ça. Oui.
0: Compréhensible.
2: Total.
0: Compréhensible.
2: J'ai joué ensuite avec lui, hein.
0: Wow.
2: J'étais plus naturelle.
0: Ben là, en tout cas, ça vous a mené vers quelque chose.
2: Oui.
0: Élise, Toronto, est-ce que ça vous est arrivé de rencontrer une de vos idoles?
3: Ben, oui et non. En fait, moi, une de mes idoles, c'est Charles Tissère.
0: Ah.
3: Puis, je l'ai déjà croisé de loin à Radio-Canada, mais j'étais trop gênée pour aller.
0: Vous savez que c'est un vrai gentil, hein, Charles Tissère. Il aurait été probablement très content de vous répondre.
3: Je le sais, mais c'est ça, j'ai bloqué, j'ai figé.
0: Ben, on va voir justement pourquoi ça arrive, ça. Mathieu, vous qui êtes en neuropsychologie, ben connaissez tout ça, ces phénomènes-là.
4: Oui.
0: Est-ce que ça vous est arrivé quand même de figer devant une idole?
4: Oh oui. Moi, j'ai rencontré Brenda Milner, qui est un peu la mère des neurosciences, neuropsychologie moderne. Elle a comme 102 ans, 104 ans. Puis pour ceux qui m'ont jamais vu, je suis quand même 6 pieds 3, 280 livres. Puis je l'ai rencontrée dans un congrès en reculant. Fait que j'y ai rentré dedans.
0: Oh mon Dieu.
4: C'était la première fois, puis là, je savais pas quoi dire, quoi faire. Moi, j'allais la voir, j'avais des papillons, j'avais des étoiles dans les yeux.
0: J'avais quasiment blessé, finalement.
4: Puis ouais, j'ai failli l'écraser.
0: Oh boy. Sylvie Hébert, bonsoir. Est-ce que ça vous est arrivé de rencontrer une idole?
2: Ça m'est déjà arrivé, mais là, vite comme ça, je peux pas penser
0: vous
2: à une
0: anecdote
2: en particulier, mais je suis plutôt du genre à rester figé.
0: Ouais.
2: Oui.
0: Oui, c'est ça. Puis on dirait qu'on sait pas quoi faire.
2: Non.
0: On dirait que...
2: on devrait se taire.
0: Ouais. Ça m'est arrivé, moi, à Paris avec un scientifique qui s'appelle Jean-Claude Amezen, qui est un éminent immunologue, et qui a fait pendant longtemps une émission en France Inter, une de mes émissions scientifiques préférées. Et j'étais allé assister à une conférence qu'il donnait avec c'était une paléontologue? Non, c'est une primatologue. Puis en fait, je voulais aller lui parler, puis je savais pas quoi lui dire. Je dis bon, oubliez ça.
2: Ouais.
0: Tu sais, je veux dire, c'est
2: oui,
0: juste. Oui. Tu sais, je manquais pas d'air, mais je sais juste qu'est-ce que je vais lui dire. Genre, j'aime votre émission. Bon, en tout cas, bref, c'est ça. On se sent toujours un peu.
2: Mais on aime ça quand
0: adéquat.
2: On nous le fait à nous, par contre.
0: Ouais, mais c'est ça.
2: Ouais,
0: mais c'est ça. Henri Lavoie.
2: Oui.
0: Quand il m'a écrit ça, je veux dire, je pense que je vais faire Lamini son courriel. Je veux dire, on se sent vraiment important.
2: Oui.
0: Et voilà. Donc, si vous avez des témoignages de vedettes, d'idoles que vous avez rencontrées puis que vous avez justement pas trop su quoi faire, ou peut-être que vous avez su quoi faire, ça peut arriver, ça, hein, aussi. Ben, écrivez-nous moteur de recherche @radio-canada.ca.

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1: J'ai travaillé avec Louis Valois. Puis à un moment donné, je le croise en Place des Arts. Puis il est avec Serge Fiori. Je fais, Louis, tu m'as jamais dit que tu connaissais Serge. Mais il dit, Louis Valois, harmonium, je sais pas. Je... c'est ça, c'est toi. C'est le Louis Valois. Et là, j'ai failli tomber à genoux devant Serge Fiori. Puis il riait, tu sais. Je sais, oh mon Dieu, j'étais... J'en parle, puis j'en tremble encore.
2: C'est Anne Dorval,
3: oui,
2: en plus.
3: Oui,
2: c'est ça. Elle génère ce genre
3: oui,
2: de réaction. Et d'ailleurs, notre jeune auditeur, Henri Lavoie, l'a bien exprimé dans son courriel. Et là, bon, là, ça me concernait. Je suis quand même content. Ça arrive. Ça m'arrive aussi, quelquefois. Et là, ben, il se demande, qu'est-ce qui se passe? Pourquoi on se sent mal comme ça? Puis on en discute d'ailleurs avec notre ami Mathieu M. Blanchet, qui est neuropsychologue, qui connaît bien ces choses-là. Alors, bonsoir, Mathieu.
4: Bonsoir.
2: Bon, alors.
4: Mais ce que je trouve vraiment fascinant et intéressant de cette question-là, c'est qu'on peut enfin parler d'un stress qui est positif. Tu sais, souvent, quand on parle de stress, on associe ça tout le temps à un danger, à quelque chose de menaçant, un problème, alors que en psycho ou en neurosciences, quand on parle de stress, on parle juste d'une réaction d'activation de notre corps face à une situation qui nécessite une adaptation. Uh-huh. Mais ça peut être positif ou négatif.
2: Très intéressant, ça.
4: Ouais. Puis, c'est là, je vais aller un peu plus loin dans, dans son contexte de rencontrer un idole. Souvent, on va parler d'une anxiété sociale, là. Donc, on parle pas d'un trouble d'anxiété sociale dans ce cas-là, mais quand même, il y a un petit stress, je veux dire, d'évaluation sociale. Puis c'est ce stress-là positif qu'on ressent, là, justement, quand on a l'impression qu'on va être vu, jugé, exposé au regard, là.
2: Mais pourquoi, Mathieu, le cerveau va transposer cette situation-là? Tu sais, tu croises quelqu'un, je veux dire, c'est un humain comme toi et moi, là. Puis là, ça devient...
4: L'enjeu,
2: un enjeu, là!
4: Ouais. Ben, parce que l'enjeu est subjectif ici. Tu sais, pour une personne extérieure ou pour n'importe qui, faire signer un livre, ben, ça peut être vraiment simple. Tu sais, je vais m'avancer, je vais dire salut Mathieu, peux-tu signer, merci, bonsoir, puis on passe à autre chose. Mais pour une personne qui admire l'auteur ou l'animateur, ben là, ça vient charger de sens tout ça. Parce que rencontrer un idole, on va se dire, ben, est-ce que c'est important ce que je veux dire? Est-ce que je vais perdre la face? Est-ce qu'il va me trouver intéressant? Un peu ce que vous avez dit, tu sais, je rencontre un éminent chercheur.
2: Un éminologue, ouais. Ouais.
4: Est-ce que je vais y dire, va-tu être vraiment pertinent dans ce qu'il fait, tu sais? Donc, on se pose beaucoup de questions, puis c'est là que le cerveau, puis le système, justement, du stress va s'activer. Donc, c'est pas nécessairement avoir peur, là. C'est vraiment être placé dans une situation sociale qui a un enjeu qui est propre à la personne subjective. Est-ce que je vais être à la hauteur de mon idole ou de ce que lui pense ou ce qu'il a généré chez moi?
2: Ouais.
4: C'est là qu'on va parler de la notion de relation aussi parasociale. Donc, c'est quand même intéressant.
2: Ça, ouais.
4: C'est ça. On commence à l'étudier de plus en plus. Là, une relation parasociale, dans le fond, c'est quand on a une relation à sens unique. Donc, souvent avec une personnalité publique,
3: ben
4: tu sais, un animateur, un artiste, un auteur, un sportif, influenceur, etc. On a l'impression qu'on la connaît, cette personne-là, parce qu'on la suit, on a des anecdotes de sa vie, privée. Mais cette personne-là nous connaît pas. Puis c'est là, quand on la rencontre, cette idole-là, que il y a le, je vais le dire en bon français, le clash, le personnage mental que je me faisais de la personne, de mon idole, ben, elle devient physique. Puis là, la voix que j'entendais à la radio,
2: elle est incarnée.
4: Ben oui, c'est ça. Il y a comme une intimité entre, j'ai l'impression de vous connaître, mais en même temps, pas tant, puis vous me connaissez pas. Puis c'est ce décalage-là qui va créer la gêne, l'excitation, l'embarras, le stress que... Ben, dans ce cas-ci, le jeune Henri aurait vécu.
2: Ben, c'est ça. Puis là, il y a un stress de bien paraître parce que là, on se dit, ben là, si, imagine, là, la première fois que cette personne-là me voit, j'ai l'air complètement à pas être capable de parler, puis, tu sais, réagir tout croche. Ben là, c'est comme si tu dis, ah bon, ma première, elle va avoir le souvenir de moi, de quelqu'un qui a de la misère à aligner deux mots. Là.
4: Oui, ou qui l'a pas, ou qui est pas finalement pas drôle.
2: Ouais.
4: Parce qu'on met, je veux dire, sur un piédestal aussi la personne qu'on idolâtre. Puis il y a une deuxième couche à tout ça, tu sais, du moins dans le cas de l'anecdote du petit garçon. Dans le fond, c'est quand je rencontre mon idole, c'est rarement seul à seul. C'est souvent aussi dans un contexte qui est public.
3: Ah oui.
4: Donc, je vais être regardé par d'autres personnes que mon idole. Il y a des gens qui vont pouvoir juger de cette relation, de cette interaction-là. Donc, ça se fait sous le regard des autres. Dans ce cas-ci, c'était probablement, vu que c'était un jeune garçon, un des parents qui était présent aussi. Donc, comment lui, il va peut-être s'en rendre compte, mon père, que j'étais mal à l'aise, que je vais rire, que je vais être timide, etc. Donc, il y a aussi ça qu'on rajoute dans la dimension, puis là, je le mets en gros guillemets, de performance là, sociale.
2: L'aspect parasocial, j'aimerais qu'on y revienne parce que quand on admire quelqu'un, souvent, c'est parce qu'on fréquente cette personne-là, soit par ses écrits, soit parce que la personne est un comédien, une comédienne, par ses réalisations, qu'elle soit scientifique ou sociale et tout ça. Et donc, on se sentirait peut-être un peu petit face à cette image-là qu'on a. Évidemment, elle est plus grande que nature, là. On est tous des humains, là, mais on se sent petit face à cette personne-là.
4: Oui, dans le fond, là, en ce moment, il y a beaucoup d'études qui parlent de l'émerveillement. Puis quand on se rend compte qu'on est émerveillé, ben c'est souvent associé justement avec un petit soi. Donc on est quelque chose devant, on est devant quelque chose de plus grand que nature, d'impressionnant, quelque chose qu'on idolâtre ou qu'on imaginait d'une certaine manière. Donc c'est sûr que ça fait écho à la personne à avoir je suis qui moi par rapport à tout ça là. Donc oui, c'est vrai que quand on vit de l'émerveillement, quand on rencontre notre idole, on peut parler d'une forme miniaturisée. D'émerveillement ou de cette expérience-là. Puis, c'est ça qui va générer la gêne puis le stress parce que c'est pas simplement devant une personne qui est connue. On est devant quelqu'un qui représente mais des heures et des heures d'écoute, de lecture, de rire tout seul. On a l'impression que cette personne-là connaît un peu de notre intimité parce que si j'aime cette personne-là, c'est parce qu'on partage certaines choses intimes un peu plus, des ressemblances. Fait que c'est là où c'est pas juste faire signer un livre qui arrive.
2: Mais cela dit, peut-être qu'une manière de dépasser ça, c'est d'aborder la personne comme peut-être ses collègues ou ses amis, là, ben, peut-être pas d'aller dans la familiarité, là, mais d'aborder la personne sur un terrain où on s'entend. Par exemple, je sais pas si on aime l'auteur ou l'autrice, on va dire, dans tel livre, quand vous avez écrit telle chose, ça m'a tellement bouleversé parce que là on peut peut-être se raccrocher à quelque chose qui est moins disons de l'ordre du petit qui rencontre le
4: il faut quelque chose de tangible, il faut créer une relation à partir. Donc souvent c'est ça les médiums, puis tu sais c'est un peu ça les signatures ou quand les humoristes restent à la fin, c'est qu'ils vont essayer de créer l'objet que Shing, ça devient le médium pour entamer une relation. C'est souvent quand l'artiste se penche pour écrire que la personne commence à faire des j'ai beaucoup aimé telle chose où ça m'a beaucoup parlé parce que là, on n'a plus le regard visuel, etc. Ouais. Fait que ça devient, je veux dire, moins menaçant. Parce qu'il faut distinguer ça aussi, le stress de menace puis le stress de défi. T'sais, on parle de positif, négatif, mais il y a aussi le stress où on a l'impression que ce que je m'apprête à faire dépasse mes ressources. Donc, quelqu'un qui a beaucoup d'anxiété sociale va avoir de la difficulté à s'ouvrir, à parler, même si théoriquement... peu de chances qu'on s'en souvienne de cette interaction-là, où il y en a eu tellement, où on est habitué.
2: Mais
4: ça devient une menace, c'est plus handicapant, entre guillemets, mais ça peut être aussi un stress de défi, où là, l'activation est beaucoup plus associée à... J'ai une appréhension, mais j'ai hâte, là, tu sais, donc c'est intense, mais je suis capable de le faire, j'ai les capacités, puis je veux entamer correctement cet échange-là, parce que je risque d'avoir juste une chance. Tu sais, quand on rencontre un idole, ça n'arrive qu'une fois dans notre vie, pour la plupart, là. Donc, il y a cet enjeu-là aussi de créer quelque chose de plus, je vais dire, terre à terre, concret, officiel, donc en arrivant avec le livre puis signé, mais c'est ça, le passage ou le médium utilisé pour après ouvrir. Puis je trouve ça intéressant que vous ayez écrit aussi. Oui. Tu sais, je vais y lever mon chapeau parce que malgré qu'il a vécu ça, il a réussi après à surmonter ce petit stress-là puis à dire, mais je vais l'y écrire, je vais dire que j'étais de même.
2: Oui, puis de se regarder dans ces situations-là, ça nous permet aussi de comprendre davantage comment on est capable de gérer ces situations qui sont quand même très difficiles de point de vue interpersonnel. Là. Comme vous l'avez dit, l'aspect parasocial, on connaît beaucoup la personne, mais la réciproque est pas vraie. C'est très asymétrique, c'est très difficile ça, d'avoir des bonnes situations de communication dans ce temps-là.
4: Ça fait écho un peu à nous, tu sais, pourquoi j'ai de l'ordre telle personne mais pas l'autre, c'est deux acteurs, mais il y en a un qui fait qu'il y a quelque chose qui vient nous frappés nous-mêmes dans ce reflet-là, puis dans cette introspection que le petit garçon a faite. Donc,
2: très intéressant.
4: Mais bravo aussi.
2: Ben oui, ben Henri, franchement. Wow. Puis ouais, en plus, c'était vraiment petit gars allumé, là. Puis si ma mémoire est bonne, je pense qu'il avait mis son t-shirt de Canadien. Il doit être très très content d'ailleurs. Il doit peut-être pas nous écouter ce soir d'ailleurs. Il va peut-être nous écouter en rattrapage, ben comme plein de gens sur audio. Hein, c'est pas, je pense que l'émission de ce soir va être très écoutée.
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2: Voilà.

0: Merci Henri Lavoie pour ta question. Puis, hésite pas, viens me voir la prochaine fois qu'on se rencontre. Ça va me faire très, très plaisir de continuer cette discussion. Mathieu Blanchet, toujours un plaisir de discuter ces choses-là.
1: Merci.
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0: Oui, on va parler de bruit dérangeant avec la professeure titulaire à l'école d'orthophonie d'audiologie de l'Université de Montréal, Sylvie Hébert. Elle est également directrice du programme d'audiologie. Bonsoir Sylvie.
1: Bonsoir.
0: Alors, on a un courriel de Julie Collin qui dit « Trop souvent, j'entends très fort moto et autres véhicules bruyants passer près de moi et trop souvent, j'ai peur que mon ouïe soit atteinte par ces décibels. » En 2024, elle dit « J'ai eu un épisode où j'ai eu mal aux oreilles pendant plus de 24 heures. » C'est vrai que ça peut être très, très fort, certains types de motos. Et est-ce que les conducteurs, d'ailleurs, nous demandent-elles, devraient avoir peur, eux aussi? Qu'est-ce que la science a à dire à ce sujet? J'ai aussi envie de savoir ce que ça leur apporte d'être aussi bruyant et dérangeant. Mais bon, on est peut-être dans le domaine de la neuropsychologie.
2: De la sociologie.
0: Ou de la sociologie, ouais, ou l'anthropologie, c'est une autre affaire. En tout cas, bref, Sylvie Hébert, premièrement, est-ce qu'il y a des études qui existent sur des gens qui pratiquent des disciplines ou des loisirs très bruyants sur leur santé auditive à elles ou à eux?
1: Sur les motocyclistes en particulier, je n'en connais pas, sauf une étude qui a interrogé des gens qui vivaient, qui se disaient ennuyés par le bruit des motocyclistes. Donc, effectivement, ça a l'air que le bruit des motos est plus dérangeant que le bruit d'autres moyens de transport. Il y a beaucoup d'études sur les musiciens, donc qui pratiquent comme métier de façon professionnelle ou des mélomanes qui écoutent de la musique ou qui vont danser là dans les boîtes de nuit. Je sais pas si ça existe encore.
0: Il y en a encore. Oui, ça baisse un peu la culture.
3: Mais il y en a même maintenant qui commencent plus tôt le soir pour les plus vieux.
0: C'est vrai, genre des 6 à 10. Là.
3: Exactement.
0: Oui, au Parc La Fontaine, il y en a.
1: Il y a plusieurs études chez des métiers bruyants, là, donc les dentistes, les musiciens, les gens en usine, les tireurs, les policiers, les pompiers, les gens qui font du tir aussi comme loisir, les musiciens comme loisir.
0: Mais ce que nous dit notre auditrice, et ça j'aime bien cet aspect-là, parce que d'une part, il y a des cas où je pense que il y a des professions où le bruit, on le subit plus qu'on aime ça. Mais là, dans le cas, par exemple, d'un motocycliste ou d'une motocycliste, ça peut devenir grisant là, d'avoir à rincer le moteur puis de sentir justement toute cette puissance-là qu'on a sous nous, là, puis de jouer avec ça. Puis le son fait partie du plaisir également quand on fait ça. Est-ce que quand quand nos oreilles sont soumises à ces décibels-là, si on aime les décibels, est-ce que ça va avoir moins d'effet que si on n'aime pas les décibels?
1: Ben, c'est ça qui est intéressant dans la question. Il y a deux aspects. D'abord, de façon mécanique, si on parle d'une exposition à du bruit, plus c'est fort, plus ça peut induire des dommages. Donc, qu'on aime ou qu'on n'aime pas, si c'est trop fort, c'est trop fort. Puis, il faut toujours se rappeler la règle là, des 3 décibels où on divise la durée d'exposition par 2.
0: Qu'est-ce que c'est?
1: Donc, on dit qu'un bruit une exposition à du bruit de 85 décibels, on peut pendant 8 heures, si on va au-delà de 8 heures, ça peut induire des dommages. Ça peut en induire en bas de 8 heures, mais disons qu'on se met ça comme loi là, donc au Québec. Donc si on veut augmenter le niveau d'exposition de 3 décibels, faut diminuer la durée de moitié. Donc si on veut écouter de la musique par exemple à 88 décibels, faut diminuer par 2, donc 4 heures.
0: Parce que là on est c'est quand même assez fort là, parce que 80, là, on dit que c'est restaurant bruyant.
1: Oui.
0: Et 90, là, parce que c'est logarithmique, hein, cette échelle-là, donc ça monte très rapidement. Donc, 80, restaurant bruyant, c'est 80. Puis 90, c'est une tondeuse.
1: Oui. C'est ça, puis ça peut aller là les motocyclistes là, peuvent aller au-dessus de 100, 103, 105, 106 décibels là par exemple, c'est comme 3 minutes d'exposition avant qu'il y ait un dommage.
0: Et là hein.
1: Donc 112 décibels 30 secondes. Mm-hmm. Donc ça se peut que cette dame là qui a posé la question a été exposée un petit peu plus longtemps à un niveau plus fort, puis là ça peut faire des dommages temporaires. Mm-hmm. Mais si on en a trop souvent, ben ça peut mener à des dommages permanents.

0: Oui. Mathieu, mais, vous vouliez rajouter quelque chose?
1: Oui, dans le fond, là, on part de 85. C'est ça que vous dites? Pourquoi 85? Pourquoi cette barre-là normative? C'est-tu le son idéal?
2: Ben, c'est des questions de légal, okay. Puis de bruit aussi, d'usine et de bruit environnemental.
3: Très inspiré par ça, par le bruit industriel.
2: Oui, ouais, c'est voilà. Ça. Mm-hmm. Donc,
0: mais quand on a un bruit auquel on est soumis et qu'on n'aime pas à la base, parce que ça fait, il peut y avoir des gens qui aiment beaucoup le bruit des moteurs, qui font dire, moi, j'aime ça, là, qui s'en pisse, rince les moteurs dans ma rue, moi, j'ai pas de problème avec ça. Mais quand une personne voit vraiment ça comme une atteinte à son intégrité, puis tu peux même pas y échapper, là, je veux dire, c'est pas comme tu fermes la fenêtre puis le rideau puis là, t'as plus la lumière, là, il y en a partout. Ça doit se rajouter quand même, ce stress-là.
2: Ben, c'est ça. Ça, c'est vraiment la partie qui, moi, je trouve super intéressante et même fascinante. C'est que on sait les effets, on connaît les effets à long terme du bruit environnemental, du bruit, par exemple, qui va nous empêcher de dormir. Donc, les effets non auditifs du bruit. Donc, si à durée d'exposition égale au même niveau, ben, un bruit qui va être dérangeant va être plus va faire plus de dommages. Il va provoquer une réponse de stress, comme Mathieu a mentionné tantôt, mais une mauvaise réponse de stress, va nous empêcher de dormir, va créer... Donc, un bruit, l'aspect dérangeant du bruit va être influencé par notre sensibilité au bruit. La sensibilité au bruit, c'est un trait de caractère qui va de pas du tout à très. Donc, il y a des gens qui sont très dérangés par le bruit en général, d'autres moins dérangés. Tu sais, il y en a qui peuvent lire dans un café bruyant, d'autres qui peuvent pas tolérer une petite mouche dans leur entourage. Donc, ça, c'est personnel, mais ça va influencer le niveau de dérangement par du bruit ambiant. Et ça, effectivement, ça peut induire des effets cardiaques. On sait les effets cardiaques à long terme de l'exposition à du bruit et les effets sur le sommeil. Donc, quelqu'un qui n'a pas de sommeil dort, évidemment, dort moins mais va avoir des dérégulations de son système hormonal, de son système physiologique. Donc, ça, on les connaît à long terme.
0: Oui. On peut se faire du mal, si je comprends bien, même si on pense qu'on se fait du bien. Parce que là, il y a des gens qui vivent du stress là, puis qui vont vraiment trouver ça difficile. Mais il y a des gens qui subissent ça et en fait qui s'imposent ça parce qu'ils pensent que c'est leur vie.
2: Mais ceux qui aiment ça,
0: ils peuvent se faire mal pareil.
2: Oui, ceux qui aiment ça mais qui s'exposent à des niveaux trop élevés, c'est clair qu'ils vont se faire des dommages mécaniques de la cochlée. La cochlée, elle a réagi. Le nombre de neurones, là, ils s'occupent pas de ce que c'est plaisant, c'est pas plaisant. Uh-huh. Donc le nombre de neurones, plus c'est fort, plus le nombre de neurones qui déchargent va augmenter et plus l'augmentation va à un moment donné saturer le glutamate, le neurotransmetteurs vont saturer et ça va faire des dommages à la cochlée, donc des dommages neurosensoriels. Et ça, une fois qu'on a perdu les cellules ciliées de la cochlée, ça ne revient pas. Une fois que c'est endommagé, là, c'est endommagé à vie. Uh-huh. C'est pour ça que même si on met un appareil auditif, par exemple, ça revient pas, la clarté revient pas. C'est pas pareil. On peut amplifier un peu, puis la technologie s'améliore, mais c'est pas pareil que d'avoir ses oreilles intactes.
0: Ouais. Est-ce qu'on a développé une assez bonne hygiène en rapport au bruit qui nous entoure? Vous semblez dire que non.
2: Mais je pense qu'il y a beaucoup de choses à faire, beaucoup de progrès à faire. Là, je sais que dans certaines villes, on essaie de sensibiliser. Je trouve qu'on parle pas assez des problèmes auditifs qui sont qui incluent la perte auditive, mais qui sont pas limités à la perte auditive qui peuvent arriver. Par exemple, les acouphènes. Moi, ma spécialité, c'est de recherche chez les acouphènes. Donc, ça peut, une fois que les acouphènes sont installés, et j'ai vraiment communiqué avec quelqu'un récemment qui me disait, moi, j'ai vu quelqu'un à l'urgence qu'il y avait un acouphène qui voulait se suicider.
0: Ah oui, ça peut venir extrêmement dérangeant. Donc,
2: heureusement, on a des moyens. Les audiologistes travaillent fort en comité et en équipe multidisciplinaire pour aider ces gens-là à trouver des moyens pour vivre. Mais c'est un effet du bruit trop fort.
0: Est-ce qu'on devrait installer des radars à bruit comme il y a des radars à vitesse?
2: Ben, c'est une bonne idée pour sensibiliser les gens. Par exemple, quand on voit un radar qu'on va trop vite, on a tendance à ralentir.
0: Oui,
2: Et je pense que c'est le cas aussi dans...
0: Il y a quelques expériences pilotes. Hein. Il y en a eu à Moraine Heights, notamment. Il y a quelques endroits au Québec où on a installé... Là, ils sont revus. En fait, Moraine Heights, ça n'est plus, il n'y en a plus, mais il y a quelques endroits ailleurs où on en aurait installé pour sensibiliser les gens au bruit qu'ils font, les gens qui se promènent sur la route. Est-ce qu'il faudrait démocratiser ça, en mettre un peu partout?
2: Je trouve que c'est une excellente idée. Et ce que je pense que la personne qui justement était responsable de ce dossier-là a dit, c'est que ça sensibilisait les gens. Les gens avaient tendance à faire moins de bruit.
0: Ouais. En fait, les radars à bruit, on appelle ça les sonomètres. Alors, je vais simplement le souligner. Bref, il y a encore loin de la coupe aux lèvres, là, si je comprends bien. Là.
2: Oui, on a beaucoup de travail à faire sur la réduction du bruit à la source. C'est toujours la meilleure chose.
0: Oui, puis dans le fond, il faut aussi respecter les gens pour qui le bruit peut être une nuisance à partir d'un seuil assez bas également. J'imagine ça doit entrer en considération quand on fait du développement urbain.
2: Effectivement.
0: Notamment. Mais Sylvie Hébert, merci beaucoup pour ces précisions. Je rappelle qu'on répondait à une question de Julie Collin, puis on vous souhaite de pas trop rencontrer ces engins très très bruyants autour de vous. Puis on dit aux gens qui les conduisez, faites attention, hein, parce que même si vous aimez le bruit, ça se peut que ça vous ça dégrade votre audition avec le temps. Parole de Sylvie Hébert, professeure titulaire à l'école d'orthophonie d'audiologie de l'Université de Montréal, également directrice du programme d'audiologie. Merci beaucoup.
2: Merci.
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0: On va parler tout à l'heure à Élise Caron-Baudouin, dont l'idole est Charles Tissère. Elle ne l'a jamais rencontrée, alors peut-être que ce sera le cas bientôt, quand elle passera à Montréal. Alors, on se parle dans quelques minutes, Élise. Et notre amie Véronique va nous faire découvrir le travail d'une docteure en littérature des arts de la scène. Puis elle s'est intéressée à la laine. Genre, comment la laine nous émeut. Tant que ça. Je pense que je résume un peu son travail. Auparavant, je vais vous parler des 8 derniers robotaxis de New York qui ont terminé pour de bon leur course. Il n'y en avait que 8. Et le 31 mars dernier, la ville de New York a mis un terme aux tests menés par les robotaxis Waymo. Et le maire de New York, hein, le très populaire Zoran Mamdani, ne semble pas avoir un grand appétit pour répéter l'expérience dans un futur rapproché. Et selon l'historien du transport Peter Norton, c'est une très bonne chose. Peter Norton, c'est vraiment un des grands historiens du transport aux États-Unis. Il est à l'Université de Virginie, un spécialiste donc de ces questions-là. Il a donné récemment une longue entrevue aux médias Bloomberg City Lab. Il affirme donc dans cette entrevue que la ville de New York a fait une très bonne affaire de ne pas laisser la compagnie Waymo continuer les tests avec ses 8 taxis. Et donc, si on peut résumer son raisonnement en une phrase, ce serait probablement celle-ci, là, c'est mon analyse, là. Il dit, en résumé, il dit, depuis un siècle, il dit, on a carrément privatisé une grande partie des artères de nos villes au nom d'une seule industrie, d'un seul mode de transport, c'est l'industrie automobile, et que la dernière chose qu'on doit faire quand on fait face à un problème, c'est d'écouter quelqu'un qui a quelque chose à nous vendre pour réparer des erreurs passées. Donc, ça, c'est ce qu'il nous dit en général. Peter Norton, il a analysé dans de nombreux essais et textes les promesses du lobby, c'est ce qu'il appelle le lobby automobile et du pétrole, il les appelle le martyrdom. Il observe donc le futur que ce dernier, donc que ce lobby a toujours voulu nous promettre depuis un siècle, soit une technologie qui nous permet d'aller plus vite sans nous tuer ou nuire à notre santé, ne s'est jamais vraiment réalisé. Pour qu'un vendeur puisse nous allécher avec une nouvelle technologie, dit-il, ce vendeur-là doit recadrer la manière de raconter une histoire afin que cette technologie prenne tout son sens, qu'elle devienne évidente. Et donc, l'historien du transport observe que depuis un siècle, on a vendu beaucoup d'utopies automobiles, comme les autoroutes. Ça, c'était au début, là, dans les années 20-30. Après ça, les années 60, c'est l'auto volante, hein, avec les Jetsons. Après ça, les années 80, autoroute intelligente. Et là, maintenant, c'est l'auto autonome. Et qu'au final, cela nous aurait empêché de penser le phénomène du transport à l'extérieur de ce que lui appelle une dépendance. Et Peter Norton pense qu'on devrait parler du futur du transport, bien avant de parler de celui de l'auto. Il affirme que pendant que notre attention est attirée par le fait que la technologie auto évolue, ça c'est vrai, mais on fait abstraction de constantes qui, elles, ne changent pas ben. C'est comme la géométrie et le poids. Parce que la géométrie, ben une voiture, tu mets 5-6 personnes maximum, peu importe la technologie qui la propulse,

0: Puis la masse, ben, dit, si vous transportez des personnes dans un véhicule de type automobile, vous vous retrouvez pas mal tout le temps avec un véhicule très lourd par rapport à la masse des personnes que vous transportez. Ce genre de constante devrait retenir notre attention autant que les variables telles que les nouvelles technologies. Et c'est ce qu'il nous dit qu'on ne voit pas dans le développement des taxis Waymo. Et il précise aussi cette chose, et là je le paraphrase, il dit « Un spécialiste des véhicules autonomes n'est généralement pas un spécialiste du transport, il est juste un spécialiste des véhicules autonomes. »
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0: Question très philosophique. Hein. Vous savez que notre corps se renouvelle constamment. Hein. C'est toujours la même forme, mais la matière elle-même se renouvelle. Et ça, quand on prend conscience de ça, on se dit, waouh, Héraclite avait raison. Si nos atomes sont constamment renouvelés dans le corps, pourquoi certains éléments toxiques comme le plomb ou le mercure s'accumulent-ils dans l'organisme, notamment dans les cheveux, au lieu d'être éliminés? Nous envoie donc Sylvain. On en discute avec Élise Caron-Baudouin, qui est professeure adjointe en santé environnementale à l'Université de Toronto. On l'a joint là-bas. Bonsoir, Élise.
1: Bonsoir, Mathieu. Tellement une belle question.
0: C'est tellement intéressant parce que c'est vrai. En principe, là, je veux dire, nos cellules se renouvellent, puis on vidange plein d'affaires, puis mais le plomb et le mercure, par exemple, ça reste là. Qu'est-ce qui se passe?
1: Effectivement. Ben, cette question-là, en fait, elle met en lumière une idée qui est un peu contre-intuitive. Donc, oui, comme vous le mentionnez, notre corps se renouvelle constamment. Nos cellules, elles vivent juste quelques jours en général, d'autres peut-être quelques mois. Mais pourquoi, effectivement, le plomb, le mercure, d'autres métaux lourds, ça reste dans notre corps pendant des années? Donc, oui, notre corps renouvelle certaines cellules, mais je pense que la distinction importante, c'est pas nécessairement tous les éléments chimiques qui sont dans la cellule. Puis, aussi certains métaux toxiques qui vont imiter des minéraux utiles et qui vont un peu jouer un tour à notre corps
0: puis
1: s'intégrer dans nos tissus comme le ferait un élément essentiel.
0: On va peut-être parler de la vitesse de renouvellement qui est quand même incroyable. On en a parlé souvent à l'émission, mais notamment l'intestin grêle, là, c'est quelques jours là que ça prend à renouveler toutes les cellules. Imaginez, je veux dire, c'est quand même incroyable.
1: C'est fou, hein? Quelques semaines, c'est super rapide aussi. Le sang, quelques semaines, quelques mois pour un renouvellement complet. Mais je pense qu'on produit quelque chose comme 2 millions de globules rouges par seconde. Là.
0: Incroyable.
1: Un chiffre qui est comme absurde.
0: C'est pour ça qu'on est fatigué.
2: Ben oui.
0: Faut pas chercher.
1: On est brûlé. Dans les os, ben c'est un peu plus long. Hein? Là, ça peut prendre plusieurs années. Mais là, donc, ce qui se passe, en fait, notre cellule meurt. Son contenu, qui peut inclure des contaminants, va souvent être recyclé ou il va être transféré ailleurs. Et ben les métaux lourds, ça peut être à l'intérieur des cellules. Donc, ils font pas juste disparaître là parce que simplement notre cellule est décédée puis elle est remplacée.
0: Mais quand même, je reviens avec l'interrogation de notre auditeur. C'est quand même bizarre que là, il y a plein de trucs justement de nos cellules qui sont, on les détruit, on les vidange, ça sort urine dans les selles, tout ça.
1: Oui.
0: Mais là, les contaminants restent. Qu'est-ce qui se passe?
1: Effectivement. Ben là, ça m'amène à parler de deux concepts très importants en toxicologie puis qui aident à répondre à cette question-là de notre auditeur. Donc, c'est la toxicocinétique puis la toxicodynamique. La toxicocinétique, c'est penser un peu à le mouvement d'une substance de l'environnement jusqu'à comment elle entre dans notre organisme, où est-ce qu'elle va une fois qu'elle est dans notre corps, puis comment est-ce qu'on va l'éliminer. Donc, cinétique, hein, comme le mouvement de la substance. Puis, toxicodynamique, c'est ce que la substance fait à l'intérieur de notre corps. Donc, toutes ces interactions avec nos cellules, avec nos tissus. Donc, ça réfère plus à la toxicité de la substance. Mm-hmm. Donc, le plomb et le mercure, ils ont une toxicocinétique qui est particulière. Ils sont éliminés très lentement parce qu'ils peuvent se stocker, se cacher dans des tissus.
0: Okay.
1: Puis, parfois, ils vont tromper l'organisme en imitant des éléments utiles comme le calcium que notre corps veut pas se débarrasser. Mmh. Hein? Et leur toxicodynamique, ben, elle explique leurs effets comme par exemple des atteintes neurologiques, des effets sur le développement fœtal, des impacts cardiovasculaires, etc.
0: Mmh. Donc, si je comprends bien, ça va mimer. C'est quand même intéressant. J'avais jamais, en fait, on m'avait jamais dit ça comme ça, que ça ressemblait à des éléments dont on a vraiment besoin. Mais là, en même temps, il faut savoir aussi où est-ce que ça va.

0: parce que tu sais, dans les cheveux, il y en a, à la limite, c'est pas si pire, là. On va d'ailleurs expliquer qu'est-ce qui se passe quand ça se ramasse dans nos cheveux, mais c'est parce que ça s'en va dans des endroits où on veut pas, là.
1: Non, effectivement. Donc, le plomb, en fait, c'est un excellent exemple. Ça ressemble chimiquement au calcium dans le sens qu'ils ont la même taille, une taille ionique similaire. Donc, le corps va confondre parfois le plomb avec le calcium, puis va absorber le plomb pour le stocker dans les os et les dents, comme il le fait avec le calcium. Puis, une fois dans les os et les dents, ben, le plomb va y rester très longtemps parce que, comme on le mentionnait tout à l'heure, le renouvellement cellulaire des os, c'est un processus qui est très lent. Donc, ça, c'est une explication. Pour ce qui est du mercure, il y a certaines formes de mercure, comme le méthylmercure, qui, entre autres, est connu pour s'accumuler dans les poissons, qui va se lier très fortement aux protéines. Puis le mercure, ce qui est intéressant aussi, c'est qu'il adore les lipides. Il est soluble dans les lipides. Donc, ça fait qu'il est capable de traverser, par exemple, la barrière placentaire, la barrière hémato-encéphalique, puis aller se cacher dans des endroits où c'est plus difficile de l'éliminer.
0: Ah, mon Dieu! OK, il réussit à passer la barrière hémato-encéphalique.
1: Oui, parce qu'il est soluble dans les lipides, donc il est capable de se glisser dans les petits lipides qui forment cette barrière-là. Et comme il se lie très fortement aux protéines, en particulier celles qui ont beaucoup de soufre, ça rend son excrétion très difficile. Ah, c'est un peu comme si c'était de la super glue, là, pardonnez-moi l'anglicisme. Donc la liaison chimique est tellement forte que c'est difficile de détacher le mercure de nos protéines.
0: Ah ouais, wow, quand même, hein, c'est fascinant. Mais justement, revenons à cette question des métaux lourds dans les cheveux. C'est vrai qu'on est capable d'en déceler des traces. Qu'est-ce qui se passe dans le fait qu'ils se retrouvent là aussi, Élise?
1: Oui, donc notre auditeur a raison. On utilise en biosurveillance les cheveux pour retracer un peu la mémoire chimique, là, la mémoire de notre exposition. Donc, nos cheveux contiennent une protéine qui s'appelle la kératine. Puis c'est une protéine qui est très riche en soufre. Et comme mentionné, ben, le mercure, il aime beaucoup le soufre. Et donc, il va s'accumuler dans les cheveux avec sa liaison avec la kératine. Donc, pendant la formation des cheveux, il y a aussi les métaux qui vont être dans notre circulation sanguine qui peuvent être intégrés comme ça dans les cheveux. Et ça, c'est le cas du plomb. S'il y a aussi du plomb dans l'air ambiant ou dans notre eau potable, il va pouvoir se déposer sur les cheveux quand on prend notre douche, quand on respire, quand on est à l'extérieur puis que l'air touche à nos cheveux. Donc, le plomb peut s'attacher au cuticule du cheveu. Et une fois dans le cheveu, que ce soit le mercure ou le plomb, ben ils sont un peu pognés, pardonnez l'expression. ils sont relativement stables. Et voilà, donc ils sont un peu une image d'un temps précis dans notre vie où on était exposé à telle concentration de plomb ou de mercure, puis se sont ramassés dans le cheveu à ce moment-là précis de notre vie.
0: Bref, pour conclure, si ces métaux lourds-là, on n'est pas capable de les éliminer, c'est vraiment parce que, en fait, leur structure même les rend très difficiles. En fait, ça se colle dans notre corps, ça s'en va partout. Là. On voudrait pas nécessairement les avoir. Et c'est vraiment lié à leur structure chimique, là, si je comprends bien.
1: Oui. Oui, à leur toxicocinétique, à leur toxicodynamique, puis ils vont exploiter des mécanismes biologiques normaux, donc le transport du calcium, la liaison aux protéines, le stockage dans les os et les tissus. Et donc, le résultat, en fait, c'est que l'entrée puis le stockage des métaux lourds est relativement efficace, mais les mécanismes d'élimination fonctionnent, mais sont beaucoup plus lents et limités. Donc, il y a une petite... la balance n'est pas très balancée de ce côté-là, mais c'est ce qui explique un peu là pourquoi il y a une accumulation de métaux lourds qui se fait plus rapidement que ce qu'on peut éliminer.
2: Mais ces métaux lourds-là, ils ont-tu, je veux dire, une espérance de vie? Tu sais, pourquoi ils restent là puis eux, ils se font pas
0: sont
2: phagocyter?
0: Ils sont stables, j'imagine.
2: Eux, ils restent stables.
1: C'est très stable, oui. Okay. C'est une demi-vie qu'on appelle qui peut être de plusieurs années avant qu'on puisse les éliminer. Puis, ils se dégradent pas facilement dans l'environnement non plus. Là. C'est des substances très, très stables.
0: Voilà. Ben voilà. Puis, il faut faire d'autant plus attention hein, quand on les produit parce que c'est ça. On peut se rendre très, très malade avec ça. Merci beaucoup, Sylvain, pour votre très bonne question. Je rappelle Élise Caron-Baudouin que vous êtes professeure adjointe en santé environnementale à l'Université de Toronto. Merci beaucoup pour ces précisions.
1: Merci.
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0: Je pense qu'à peu près tout le monde a eu la même réaction. Tu vois un tas de laine, ou je sais pas, tu vois un gros pull, ou un manteau, tu vois juste une balle de laine. Qu'est-ce que tu fais? Tu vas te mettre la face dedans, ou ben, tu vas te mettre à la palper.
4: Tu vas jouer avec.
0: Non, mais c'est ça.

0: On dirait que ça amène de se vautrer dedans. Et c'est un peu la question que s'est posée celle que vous allez nous faire découvrir ce soir. Claudia Boutin, docteur en littérature et art de la scène et de l'écran à l'Université Laval. Rebonsoir Véronique Raymond.
1: Oui, et c'est Claudia Blouin.
0: Claudia Blouin.
1: Oui, voilà.
0: Alors voilà, elle s'est intéressée à la laine.
1: Effectivement. Et donc, c'est une artiste à la base, Claudia Blouin. Quelqu'un qui fait de la danse depuis qu'elle est toute petite et qui aimait lire, qui aimait vraiment beaucoup la lecture. Elle est allée faire un cégep en littérature et puis ensuite, elle est allée faire un certificat en interprétation à l'Université du Québec à Trois-Rivières et elle a réalisé, ouais, bon, je suis peut-être pas comédienne, je serais plus dans la mise en scène. Uh-huh. Donc, elle s'est réorientée, baccalauréat en théâtre à l'Université Laval, maîtrise en littérature et art de la scène et de l'écran. Il faut le dire, l'Université Laval est reconnue pour cette approche très pluridisciplinaire, très contemporaine.
0: Avec leur laboratoire Lantis, j'ai vu des pièces du Lantis. Quand j'habitais à Québec, j'allais souvent voir leur production. C'est toujours incroyablement créatif.
1: Exactement, puis c'est vraiment intéressant le travail qui s'y fait décortique, en tout cas. Mm-hmm. Donc, elle est allée dans cette direction-là. Elle a formé, elle a fondé une compagnie avec son conjoint, Léo de Rivière, et ils ont fait un spectacle, entre autres, pendant la pandémie, avec une petite jauge réduite, là, imaginez 15 personnes, avec des dispositifs en 360. Vous voyez le genre d'objet.
0: Ouais.
1: Et elle a décidé d'aller faire un doctorat, toujours en littérature et art de la scène, à l'Université Laval, et on va l'écouter nous présenter son sujet.
2: Pour mon projet, je me suis intéressée à la place de la matière non vivante, donc tout ce qui est autre qu'humain, sur la scène, aussi dans la relation entre les arts de la scène et les arts plastiques, dans le mixage entre les deux. Ce qui m'intéressait, c'était de voir comment on pouvait donner une autre place à la matière sur la scène que celle qu'on lui donne habituellement, qui est comme un second rôle, parce que normalement, au théâtre, à la danse, c'est des humains, des corps humains, des histoires humaines.
1: Donc, vous l'entendez, elle se posait la question, pourquoi au théâtre, puis dans les performances scéniques, c'est l'humain qui est si central? Puis, bon, moi, je me suis posé la même question, je me disais, mais c'est vrai quand même, en musique, on dirait que la scène est partagée également entre l'instrument et l'instrumentiste. Hein? Puis, on va accepter l'idée que la musique nous fait un effet, qu'elle a une action sur nous.
0: Ouais.
1: Quand on va voir une exposition en art visuel, c'est la matière qui occupe tout l'espace.
0: Ouais.
1: Mais quand on arrive dans les récits scénique, c'est très, très humain. C'est centré autour de nos histoires et les accessoires qui vont être sur scène vont être là au service de l'humain. Donc, elle a voulu renverser cette perspective-là et se poser la question, qu'est-ce que ça donnerait si on laissait la matière être le personnage principal, mais aussi qu'est-ce que ça prendrait pour transformer le regard du spectateur pour qu'il accepte que la matière devienne le personnage principal. Alors, je trouvais ça super intéressant comme question et là, ben, ce qui est fascinant, c'est qu'elle ait choisi la laine. Parce que oui, on a tous un rapport émotif à la laine. Vous l'avez nommé, on a envie de mettre notre nez dedans.
0: D'y toucher, puis c'est une matière aussi qui est là depuis, littéralement, là on peut le dire, la nuit des temps.
1: Mais totalement, sujet amené. Donc, elle s'est inspirée de ce qui s'appelle, elle a un cadre théorique qui s'appelle les nouveaux matérialismes. Donc, c'est toutes ces nouvelles pensées philosophiques contemporaines qui disent, c'est pas juste l'humain qui agit sur la matière, mais la matière agit sur nous aussi. Et puis, il y a des philosophes vraiment qui disent que c'est le cas. Évidemment, ils disent pas la matière pense au sens humain ou la matière décide. Mais c'est pas vrai qu'il y a que nous qui faisons obéir la matière.
0: Hein? La matière, elle impose ce qu'elle a en termes de matérialité. Là.
1: Exactement, et parfois elle provoque des réactions au niveau de la mémoire à cause de ce rapport-là qui s'inscrit dans le temps, qui s'inscrit aussi dans des pratiques culturelles. Et puis ça s'inscrit aussi dans cette idée-là qu'on cherche à avoir un rapport peut-être un peu plus équilibré avec ce qui est non-humain, donc avec les animaux, mais aussi avec les paysages qu'on transforme, avec la matière qu'on exploite et qui parfois nous contamine ou est toxique.
0: On vient d'en parler.
1: Donc toute cette pensée-là de transformer notre rapport à la matière et nous voir peut-être plus en équilibre dans des systèmes plutôt que en position de domination.
0: Ouais.
1: Et donc, là, ensuite, ce qu'elle a fait pour faire ça, c'est qu'elle a d'abord étudié des œuvres d'artistes qui, justement, utilisent beaucoup la matière. Alors, certains qui viennent des sciences de la nature et qui ensuite ont eu une pratique artistique. D'autres qui viennent plus des sciences plastiques et qui ont commencé à faire des performances. On pense à Yann Fabre, qui est très connu en théâtre et bon, et d'autres. Puis ensuite, elle est allée interviewer des gens qui créent avec la laine. Et quand je dis créer avec la laine, elle est allée interviewer 5 artistes et une éleveuse de brebis.
0: Ah ouais.
1: D'accord. Et cette éleveuse de brebis-là a participé à des spectacles avec Renaud Herbin et Céline Dièse. Et c'est quelqu'un qui élève des brebis pour la viande, mais qui refuse de jeter la laine, qui se dit ce n'est pas un déchet, on doit vraiment intégrer ça de manière écologique. Il faut faire quelque chose, il faut la valoriser. Et donc, elle est allée les voir et une des choses qui ressort, c'est que la laine provoque des réactions quasi universelles.
0: Uh-huh.
1: Et l'autre chose, c'est qu'elles ne sont pas toutes douces, ces réactions-là. Souvent, on va penser à la douceur ou à la chaleur, hein? Un chandail de laine à l'automne. Mais il y a aussi le petit picotement. Ça ne veut pas dire que c'est nécessairement négatif, mais il y a quelque chose dans la sensation qui picote. Et il y a aussi penser, et là c'est désagréable, penser laine mouillée. Qu'est-ce qu'il y a de plus dégueulasse que les bas de laine mouillée? Ça fait squick entre les orteils. Et donc bon, évidemment, elle a exploité ça ensuite sur la scène, mais elle est allée chercher toutes ces sensations-là. Les odeurs, le bruit. Et elle s'est demandé comment on pourrait faire pour faire en sorte que le spectateur soit attentif autrement à la matière. Donc, elle s'est inspirée d'une autre philosophe belge qui, elle, a écrit le livre Habiter en oiseau et qui nous disait, pour observer des oiseaux, il faut regarder autrement.
0: C'est Vinciane Després.
1: Ben voilà! Mm-hmm. Ben bravo, oui. Mathieu! Eh bien, justement...
0: Mais qui s'intéresse beaucoup, elle, à la... En fait, essayer de se mettre à la place des animaux dans sa philosophie.
1: Exactement. Ouais. Comment changer notre perspective et regarder autrement, apprendre à regarder autrement. Et donc là, elle a fait des laboratoires, elle en a fait sur le son et elle en a fait sur la vidéo. Elle a enregistré de la laine qui dégoutte, elle a frotté de la laine, elle a amplifié des sons, elle a projeté des images de laine sur des tricots qu'elle avait fait, elle a tricoté avec son corps, donc tricoté avec ses bras sans aiguilles, c'est l'avant-bras qui devient des aiguilles. Bon, vous voyez tout ça, elle s'est observée et en est sortie une performance qui dure une vingtaine de minutes, qu'elle a présentée à différentes occasions et ultimement en janvier dernier, au moment de la soutenance de sa thèse. Et l'idée, c'était de voir, est-ce que les spectateurs vont comprendre que c'est la laine, le personnage principal? Et je vous dis que oui.
0: Ah ouais,
1: hein. Absolument, c'est ce qui ressortait. Et les gens ne savaient pas à quoi ils étaient soumis et quel était le but de la démarche. Mais aussi la fameuse question des réactions. Et donc, bon, moi, j'ai visionné la performance. Physiquement, dès le départ, on entend, par exemple, des broches. On a l'impression que c'est des broches à crocheter. Ma grand-mère crochetait. Mais c'est tout amplifié. Donc, les réactions qu'on ressent sont un peu phasé et on est vraiment envahi par le geste du tricot, par tout ça. Mais là, quand elle se couvre de la laine, ou encore pire que tout, elle se met une balle de laine dans la bouche. Et elle tire sur le fil, et je vous jure...
0: Elle a vécu vraiment la laine sous toutes ses coutures.
1: Ah oui,
0: elle
1: l'explore vraiment sous toutes ses
0: mailles.
1: Mais on ressent tous un dégoût, et c'est ça qui est vraiment fascinant. Bref, une expérience sensorielle de 20 minutes, mais soutenue, je vous jure. C'est fou ce qu'on peut faire avec...
0: Et qui faisait partie de son doctorat, si
1: exactement.
0: Je comprends bien.
1: Et donc, son doctorat, c'est 300 quelques pages où elle analyse tout ce matériel-là et où elle fait un retour sur ça. Mais vraiment, comment on peut décentrer, au fond, l'humain du spectacle et recentrer sur la matière, ou en tout cas...
0: Incroyable.
1: Avoir un équilibre plus grand. Quand elle tire une maille, là, ça fait mal. Je sais pas si vous avez déjà vu ça, quelqu'un qui tire une maille. Ah, j'étais pas bien. Bref, au moment où je l'ai interviewée, il y a 2 semaines, elle venait tout juste d'apprendre qu'elle a été soutenue par le Fonds de recherche du Québec et elle va être soutenue. Pendant 2 ans, elle s'en va en Italie faire un post-doctorat, donc elle s'en va à Turin. Mmh. Et elle va poursuivre, elle va voir comment le textile peut permettre des collaborations entre artistes de disciplines différentes.
0: Wow, quel travail!
1: Oui.
0: C'est pour le moins original.
1: Très.
0: Oui, et c'est très lié, hein. Le Lantis,
1: oui.
0: Je suis pas étonnée de voir que ça se passe à cet endroit.
1: Dirigé par Carole Nadeau, d'ailleurs, je le mentionne.
0: Voilà. Merci. Alors, vous nous parliez de toute la démarche de Claudia Blouin, docteur en littérature et art de la scène et de l'écran de l'Université Laval. Encore une fois, merci beaucoup, Véronique Raymond.
1: Ça me fait plaisir.
3: Les onglets de nos collaborateurs.
0: Élise, à Toronto, qu'est-ce que vous nous proposez?
4: Ben, pour vous, à Montréal, une carte des entrées d'eau en plomb de la ville.
0: Très bonne idée.
1: Oh, c'est déprimant.
5: Ouais, on veut
4: c'est pas. C'est une carte interactive qui permet de vérifier si votre

0: résidence a une entrée d'eau en plomb.
1: Ben oui. Ça vient avec une facture. Parce que quand tu fais la fraîche changer, c'est toi qui paies. En tout cas, t'appartiens à toi. En tout cas, ben non, mais c'est important. C'est important que vous nous le disiez. On va mettre ça sur la page de moteur et dans l'infolettre dimanche. Mathieu, l'expérience interactive Harry Potter.
2: Ah oui, je suis vraiment dans les expériences interactives avec mes enfants de ce temps-ci, les dinosaures, tout. Mais Harry Potter, c'était quelque chose. Ben, faut aimer.
1: Les enfants aiment beaucoup ça.
2: Oui. Puis mes enfants sont jeunes, puis ils ont pas peur. Donc pour de vrai, un peu sceptique, 6-8 ans, puis parce que tu peux agiter la baguette, puis interagir avec des le monde au complet. Fait que ça dure une heure. C'est pas un tour complet, mais
1: Parfait.
2: Non, très palpitant.
1: Voilà, ça c'est à la place Bonaventure.
2: Ouais.
1: Merci Mathieu, on termine avec vous Véronique.
3: Oui, moi je suis allée voir un concert du compositeur québécois Claude Vivier pour les 1 à 4 ans, ça s'appelle Copercus, Jeunesse musicale du Canada, ça se promène, allez voir ça. Hein? C'est sympathique.
1: Claude Vivier pour les 1 à 4 ans?
3: Oui, 25, ça marche au bout.
1: Non, mais c'est quand même, c'est un compositeur de musique contemporaine associé à ça.
3: Ça marche très bien.
1: Ah ouais.
3: C'était magnifique.
1: Incroyable. Quelle proposition, mesdames et messieurs. Et la vie bien faite. On est là demain, 19h. Soyez-y. Il n'y aura pas de partie en plus. On aura plus de monde. Bye bye.
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9: Bonjour, ici Karine Matheux. Voici les informations. D'abord aux séries éliminatoires de la Coupe Stanley. Les Sabres de Buffalo ont vaincu le Canadien de Montréal dans le quatrième match de cette série de deuxième ronde. C'est Zach Benson, l'attaquant des Sabres, qui a marqué en troisième période pour donner l'avance aux siens. Malgré une poussée offensive en fin de match, les Canadiens n'ont pas réussi à marquer le but égalisateur. La marque finale, 3-2, Buffalo. Le tricolore avait pourtant l'avance 2-1 après une période, mais un rebond malchanceux sur la bande lors du deuxième engagement est venu déjouer le gardien Jacob Dobesch pour égaliser la marque 2-2 et inverser le momentum. Malgré la défaite, les partisans montréalais gardent le moral.
10: Je pense pas qu'ils ont mal joué. Je pense qu'ils jouent la même game la prochaine game, puis c'est une victoire. Là.
11: On se reprend jeudi.
10: Je suis pas stressé par tout.
12: Sérieusement, les gars ont très bien joué ce soir. J'ai hâte de voir la prochaine game, honnêtement. Puis on va la gagner à Buffalo.
9: La série est égale 2-2. Le prochain match aura lieu jeudi à Buffalo. Dans un autre match de série éliminatoire important dans la Ligue de hockey professionnel de hockey féminin, la victoire de Montréal a battu le Frost du Minnesota 2-1 lors du match ultime. La victoire de Montréal atteint la finale de la FLPHF pour la première fois de son histoire et retrouvera maintenant la charge d'Ottawa pour tenter de remporter la Coupe Walter. La première ministre du Québec affirme qu'elle en a assez des projets de virage numérique qui dérapent. Radio-Canada révélait hier matin que c'est maintenant le chantier de modernisation informatique du système de justice qui soulève des préoccupations. Christine Fréchette veut donc accélérer la mise en place des recommandations de la commission Galland qui visait notamment à remédier à l'absence d'expertise gouvernementale de pointe en matière de transformation numérique. Le reportage de Thomas Gerbet.
13: Je suis comme les Québécois, hein, je suis tannée de voir qu'il y a des projets informatiques qui ne respectent pas les budgets ou qui sont pas livrés en temps.
14: La première ministre Christine Fréchette veut mettre en place le plus vite possible la toute première recommandation du rapport d'enquête sur le fiasco informatique Saclic. Il s'agit de mettre en place une autorité centrale pour accompagner les ministères et les organismes. L'objectif est aussi de réduire la dépendance aux consultants et firmes externes. Les partis d'opposition réclament ces changements. Michel Setlaoué du Parti libéral, Ruba Gazal de Québec solidaire et Paul Saint-Pierre Plamondon du Parti québécois.
11: Il y a une façon de faire à la CAQ qui clairement ne fonctionne pas, où on a un ministère de la cybersécurité et du numérique qui a des pouvoirs limités. Il faut qu'on ait une expertise à l'interne, dans les ministères, parce qu'en ce moment, il y a personne qui sait ce qu'on est en train de faire. On donne tout au privé.
15: Oui, ça prend une compréhension grâce à des audits de ce qu'un gouvernement pourrait faire de mieux. On a quelques hypothèses de travail là-dessus.
14: La ministre de la Cybersécurité et du Numérique, France-Hélène Duranceau.
16: Il y en a eu des projets informatiques. Il va continuer d'en avoir de nombreux devant nous. Maintenant, est-ce que la gouvernance peut être améliorée? La réponse, c'est oui.
14: L'audit du dossier santé numérique est toujours en cours. Et selon nos sources, le grand virage numérique de la justice devrait bientôt faire l'objet d'un examen. Ici Thomas Gerbert, Radio-Canada, Montréal.
9: À Montréal, les enseignants qui avaient été suspendus à l'automne 2024 pour avoir fait régner un climat toxique à l'école primaire Bedford ont perdu leur brevet d'enseignement. Ces décisions font toutefois l'objet de contestations. La décision du ministère de l'Éducation de révoquer les brevets est applaudie par l'opposition à l'Assemblée nationale. Voici la libérale Michèle Setlaoué, le péquiste Pascal Bérubé et le solidaire Sol Zanetti.
11: Je pense que c'est une bonne chose que ces enseignants ne soient plus face aux élèves.
17: Révoquer les brevets d'enseignement, c'était la chose à faire.
18: C'est une excellente chose. Ces gens-là devaient perdre leur emploi. Ce qui s'est passé à Bedford n'a pas d'allure.
9: Le rapport des accompagnateurs de l'école Bedford a été rendu public hier matin. On y apprend que la situation s'est améliorée dans cette école et que la majorité des mesures du plan d'action ont été appliquées. Les autorités sanitaires de l'Ontario rapportent que 7 personnes de plus ont été placées en isolement dans la foulée de l'éclosion d'antivirus sur un bateau de croisière. Ces personnes sont considérées comme étant à faible risque. Elles s'ajoutent aux 3 passagers ontariens qui sont rentrés au pays après avoir été exposés au virus et qui sont considérés à haut risque. La 4e personne rapatriée au même moment qui réside au Québec n'est pour sa part plus considérée comme étant à haut risque. Donald Trump est en route vers la Chine où il s'entretiendra avec son homologue chinois Xi Jinping. Les échanges commerciaux devraient dominer les discussions entre les leaders des 2 premières puissances économiques mondiales. Les hostilités entre l'Iran et les États-Unis et leurs retombées globales, y compris pour la Chine, devraient toutefois projeter une ombre sur le sommet. L'ex-ambassadeur du Canada en Chine, Guy Saint-Jacques, explique que Pékin s'inquiète de l'instabilité mondiale causée par l'administration Trump.
19: Je pense que les dirigeants chinois sont très inquiets quand ils voient le comportement de Trump, parce que c'est pas un comportement digne, c'est pas un comportement responsable, et puis ça soulève toutes sortes de questions sur son état de santé mentale. Et puis, ils s'attendent à beaucoup de la part d'une superpuissance. Ils ont besoin d'un système mondial qui fonctionne bien pour atteindre leur objectif.
9: La question des ventes d'armes américaines à Taïwan devrait aussi être abordée pendant cette visite de 2 jours du président américain. Voilà, c'était les informations.
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0: On est à quelques heures, Serge, de prendre la route. Depuis toujours, on essaie de faire des routes, on essaie d'aller de plus en plus loin. Donc la route dans l'histoire de l'humanité, ça a toujours été quelque chose de fondamentalement important.
1: Mais la route, c'est un sujet considérable. On le traite, c'est bon signe. Il y a un de mes amis, un corbeau, qui marche autour de nous.
0: On est sur le matinale,
1: on pourrait penser que c'est un goéland qui voit qu'il viendrait. Non, c'est un corbeau qui vient voir la mer. Il vient que, en fait, vous voyez ce qu'il fait, il s'en vient que Rigoéland, il est tout noir. Les autres, il joue pour les noirs, puis les autres jouent pour les blancs. Puis là, il s'écœure les uns les autres. Ceci étant dit, c'est un sujet considérable, la route, qu'on sous-estime souvent à cause de la routine, à cause que c'est l'intervalle, à cause de bien des facteurs, on se rend pas compte de l'importance.

0: route, c'est important. Ça fait partie de la condition humaine, de la nature humaine. Ça fait partie de la mobilité. La mobilité, c'est notre liberté. La route, ben, c'est ça. C'est l'histoire de notre liberté. Le chemin. Alors, le chemin, c'est physique, c'est abstrait, c'est dans notre tête. Tout est chemin. C'est en commençant par notre cosmos, on dit bien de notre système, de notre galaxie, qu'elle s'appelle la voie lactée. On la voit comme une voie. On la voit comme un chemin. En fait, on voit beaucoup de choses comme un chemin. Notre vie est un chemin. Quand on vient au monde, on est au début du chemin. Puis quand je vais mourir, peut-être que je vais dire ça. Moi, regarde, je suis rendu au bout de mon chemin. Le projet, c'est de partir de St. John's à Terre-Neuve, puis de s'en aller à Victoria, en Colombie-Britannique. Alors, c'est un peu... C'est les premiers éléments d'un mythe, hein, d'un océan à l'autre. C'est bien connu. Mais c'est 5800 kilomètres, quand même, de nos routes qui vont nous faire traverser des paysages, des milieux humains, de l'histoire, un paquet de choses, en fait, c'est à traverser de l'Amérique. Et on le fait de St. John's à Terre-Neuve dans le sens logique de la vie humaine, c'est-à-dire qu'à l'est, l'origine, à l'est, la naissance, le soleil se lève, comme ce matin, comme tous les matins. Et à l'ouest, le soleil se couche. Et c'est l'accomplissement de quelque chose qui naît et de quelque chose qui meurt. Quand le soleil se couche, c'est une sorte de petite mort. C'est espérer qu'il revienne, on serait bien surpris un matin s'il ne se relevait pas jamais, là, mais c'est le recommencement et c'est ce qui nous réconforte dans la vie. C'est le recommencement et faire partie d'un cycle et faire partie d'un aller-retour. On pense à notre vie souvent comme un long voyage. Il y a l'aspect, là, à la fois notre liberté et notre voyage. C'est aussi donc une sorte de notre identité.
1: Toi, Serge, tu as une formation d'anthropologue, tu es conférencier. Comment tu abordes un voyage comme celui-là? Parce que c'est quand même un peu particulier, là.
0: Ben, c'est vrai que dans mon identité, je peux toujours dire, quand je me présente, je peux toujours dire, puis je le fais souvent, en public, puis tout ça, je suis Serge Bouchard, je suis anthropologue, je suis conférencier, communicateur, je suis écrivain. Mais là, j'ai le choix, j'ai un paquet de choses. J'aurais le goût, des fois, de dire autre chose. C'est du genre, ce qui me définit encore plus, je suis routier. Et puis, comment j'aborde cette belle expérience, ce beau voyage, ce beau projet, qui, par ailleurs, est très énervant, puis... Bien énervant dans le sens que c'est un gros défi, hein, il faut quand même le faire. Je l'aborde comme routier. Et dans toutes mes identités, j'en ai une qui est celle d'être routier. Il est vrai que je roule beaucoup, j'ai roulé beaucoup dans ma vie, j'ai toujours choisi de rouler beaucoup.
1: Qu'est-ce que la route t'apporte?
0: Ben c'est parce que c'est mon repos, c'est mon équilibre à la fois physique et mental. Moi, je sais pas, là, les routiers ne fatiguent pas de rouler. De router ou de rouler. La route est un endroit où on se retrouve, où on récupère, où on se repose physiquement, on se repose mentalement, puis on entre en soi-même, puis on s'exprime. Moi, c'est un ressourcement épouvantable. Si j'avais pas eu la route, j'aurais pas pu tenir la route, justement. J'aurais pas tenu la route. Je sais jamais. En plus, ça développe une sorte de rapport au monde, hein? Un rapport au monde qui est très particulier. Un rapport au temps. Je suis quelqu'un débordé, comme tout le monde. D'ailleurs, je suis pas différent de personne. Je suis débordé, j'ai un agenda impossible. Mais j'ai cette attitude, j'ai un quant à moi et une attitude, je prends mon temps. Je suis quelqu'un de débordé qui prend son temps. Ce qui fait que moi, si je dis, je m'en vais à cette île, ça va prendre 12 heures par la route. Ça prend 12 heures par la route. Puis ce 12 heures est un moment précieux dans ma vie. C'est un petit joyau. Bien, évidemment, c'est la solitude, c'est la réflexion, c'est les habitudes, c'est être face à soi. Alors, pour être routier, il faut pas avoir peur de la solitude, faut pas avoir peur de soi, faut pas avoir peur de réfléchir, faut pas avoir peur de s'ennuyer. Puis, il faut avoir un bon rapport au temps.
1: Tu tiens à conduire tout le long. Tout à l'heure, je vais te donner les clés du véhicule, là. Pourquoi tu tiens à conduire toute la route?
0: Parce que je suis un routier. Y a pas assez de l'Amérique est pas assez large pour satisfaire mon appétit. Mon naturel, c'était d'avoir un camion, puis de vivre seul, puis traverser l'Amérique, et j'aurais pas dû me marier, puis j'aurais pas dû avoir d'enfants, puis j'aurais pas dû avoir d'amis, puis j'aurais été tout seul, puis j'aurais été bien.
1: Là, tu vas avoir des amis, on l'espère, pour quelques 30 jours. On va être ensemble, on va essayer de bien vivre. On est quatre dans la petite camionnette, là.
0: Ouais, ça, c'est, il faut le dire, c'est particulier. En fait, pour faire la genèse, en toute justice, il faut faire la genèse de tout ça. Ce sont les chemins de travers qui c'est l'émission des chemins de travers qu'on fait.

0: Donc, Rachel Verdon, on se connaît depuis 3 ans, on fait des chemins de travers. Et tu dis, à un moment donné, tu dis, ce serait peut-être une bonne idée d'aller sur la route. Le chemin de travers sur la route, c'est pas idiot. Mais en même temps, c'est l'anniversaire, le 40e anniversaire de la Transcanadienne. Donc, on pourrait proposer un projet de la route transcanadienne. On pourrait proposer un projet, une série spéciale radio là-dessus.
1: Évidemment, je sais que ta passion pour la route, alors...
0: Ah, ben, c'est sûr que ça m'accroche. Donc, à notre grande surprise, le projet a été accepté. Ça me met dans ma position de routier. Mais c'est quand même une belle équipée, une belle aventure professionnelle et humaine. Puis là, ben, de créer à la fois un climat d'agréabilité. Et il y a le climat de créativité, le contexte de créativité. Ce qu'on veut essayer de faire, c'est de rendre compte, à travers de ce qu'on a raconté, de l'impression, d'une sorte de discours original à propos des gens qu'on rencontre, à propos des paysages, à propos de l'histoire, à propos de... Rien n'est exclu. Autrement dit, ce n'est pas un projet sûr, rien. Ça reste une rêverie. C'est les rêveries d'un promeneur solitaire, d'un routier solitaire. Les rêveries d'un routier solitaire qui s'intéresse à l'histoire, qui s'intéresse à la géologie, aux animaux beaucoup, à tout. Et c'est ça notre défi, meublé de façon intensément humaine, profonde, meublé de sens, ce qui en a beaucoup si on réussit à le capter à partir de la route. En fait, c'est une sorte d'hymne à notre liberté, et notamment à une éloge à notre liberté de penser.
1: Bon voyage, Serge.

0: Bah là, ça y est, je pense qu'on est en position de Cape Spear, là.
1: C'est brumeux, hein? C'est venteux. Comme si un endroit comme ça fallait que ça soit brumeux et venteux. Alors là, on arrive à l'endroit d'où on va partir. Vous aurez remarqué que dans les lieux sacrés, je dirais plus que lieux historiques, les lieux sacrés, il y a toujours un escalier. C'est comme ça, c'est un chemin, c'en est une route. La maudite route qui monte au ciel. Elle est toujours avant un escalier. Alors, on est en train de monter les escaliers. Ferme les marches de l'oratoire. Là, on monte un long escalier de bois pour aller au Cap Spears. En tout cas, en haut de la butte. Et là, on arrive en haut de la butte, là.
0: Ouais, on se met en position pour...
1: Autre observation dans tous les lieux sacrés. Ouais. Du monde entier. Il y a toujours un tracteur qui vit. Que ce soit une vieille cathédrale, tu vas avoir un moine qui est en train de tondre le gazon. Un bouddhiste qui charrie des statues avec son tracteur. Ici, je sais pas qu'est-ce qu'il est en train de faire. Il égalise la route de gravier du Cap Spear.
0: Au fond, ce que tu es en train de me dire, c'est que les moteurs et le sacré, c'est quelque
1: ça
0: chose de très
1: ensemble. Et ça, c'est un beau, belle observation pour nous. Moi aussi, encore un escalier. On t'a pas rendu. On pourrait décider de monter à genoux. Mais c'est une belle observation pour le départ.
0: Oui.
1: C'est-à-dire que les moteurs et le sacré, pour une longue, longue

0: route. Pour nous, commence ici, au Cap Spear. C'est un lieu magique, c'est un lieu impressionnant. D'ailleurs, on est dans le brouillard, comme si on était dans l'encens.
1: Comme si on était un peu au ciel.
0: Ouais.
1: On là, est un peu au ciel.
0: Si on continue à monter. Si on continue à monter, on va aller au ciel de toute façon physiquement.
1: Va aller au purgatoire avant toi.
0: Je vais te claquer avant de me rendre en haut. On peut ralentir le pas quand même. Quand ils disent monter à genoux, là, ils disent pas combien de temps. Tu peux mettre 2 semaines. C'est moins dur sur les genoux. Le territoire ici, là, la pointe, le cap, il est exposé à toutes les intempéries. De l'Atlantique Nord. Je vais prendre prétexte de donner une explication. Laisse pas souffler. Parce que moi, je suis très en forme quand je suis assis et je bouge pas. Terriblement en forme quand je suis assis et je bouge pas.
1: Ben, c'est pour ça que c'est ça. C'est pour ça que t'aimes finalement être assis et conduire. C'est que t'as une grande mobilité immobile, finalement.
0: T'as tout compris. Hein? La plus belle mobilité, c'est celle qui est immobile. Alors, tu forces pas. Puis moi, je suis paresseux. Monter les escaliers, là, ça m'écœure. Et même si c'est pour
1: faut
0: aller...
1: Faut que tu sois curieux, hein?
0: Même si c'est pour aller au ciel. C'est pour ça que beaucoup de gens pensent maintenant que le bon Dieu a installé les escaliers mobiles depuis. Aller au ciel...
1: C'est pour les paresseux?
0: On y va en escalier mobile. Les camionneurs pensent qu'on y va en camion.
1: OK.
0: Nous autres, on va essayer de penser qu'on va y aller en auto. J'allais dire que c'est frappant comment ce paysage est un paysage qui témoigne de ça. De comment, qu'est-ce qu'on devient quand on est exposé depuis des millions d'années au vent, aux brumes, au sel, aux glaciers. Vous voyez même, sur les roches mises à nu, les stries glaciaires, les lignes de glaciers, qui se venaient se jeter dans la mer, et qui ici, partout, ont déposé leurs roches, leurs blocs erratiques. C'est caractéristique, vous voyez des blocs erratiques partout. La végétation veut pas pousser. Elle veut pousser, elle veut vivre. Mais elle est pas folle. Elle reste basse. Tout ce qui est haut ici va souffrir beaucoup. Un épinette qui aurait le goût d'être haut, il va manger du vent, de la misère toute sa vie.
1: Donc, quand on est près du ciel, on peut pas être prétentieux.
0: Ça te rabaisse le caquet quand tu montes. Puis l'épinette, ben, tout le monde, vous en aviez, des épinettes maritimes, là, qui poussent à...
1: C'est tout petit, on dirait des bonsaïs. Les bonsaïs, dans cette immensité-là, ça donne un peu cette impression.
0: D'abord, ils sont petits, mais aussi ils s'étalent. Hein? Ils poussent au sol, finalement. Ils vont faire semblant, ils vont imaginer qu'ils poussent, mais en fait, ils poussent pas. Mais ils se protègent. Mais en tout cas, ça fait un paysage à la fois très dur, mais très inspirant. On approche là du point, là, de ce qui va être notre point symbolique, puis qui est un point réellement impressionnant.
1: Qui est le point, finalement?
0: La partie la plus orientale
1: du
0: continent nord-américain. Alors, j'imagine qu'en Amérique du Sud, actuellement, il y a des touristes qui se promènent, puis qui sont en train de s'énerver sur le fait qu'ils sont sur la partie la plus orientale du continent sud-américain. C'est drôle, les êtres humains, hein? Il faut toujours s'imaginer quelque chose à propos du quelque chose qu'on est en train de visiter. C'est parce qu'on est des êtres d'imagination.
1: Alors, Serge, pour partir, il faut se mettre en piste. Et la montée était une des étapes de notre voyage.
0: Ça fait partie du jeu. Il a fallu rejoindre le cap Cape Spear, Cap d'Espoir, qui est le point terrestre le plus éloigné à l'est du continent nord-américain, qui se trouve à Terre-Neuve, donc plus près de St. John's. C'est une autre planète.
1: Puis il faisait très beau. Alors, on peut s'imaginer que quand il fait tempête, ce qu'il peut faire en haut du Cap Espoir, ça doit être extraordinaire.
0: Effectivement, moi, je donnerais cher pour être ici pendant une grosse tempête. J'aime beaucoup les tempêtes. Et j'aimerais une vraie tempête d'Atlantique Nord là, qui rentre directement sur le Cap d'Espoir. J'aimerais être ici pour voir les vagues sur les rochers. Puis la végétation, les roches, tout nous dit ici que c'est un endroit là, qui est particulièrement exposé. Comme si, c'est incroyable, comme s'il fallait absolument que la pointe soit dans le trouble, soit dans... surélevée, venteuse, etc., etc.
1: On peut peut-être parler du nom Cape Spear, qui, au fond, vient du portugais, qui est Spira, pour espoir.
0: Cap, c'est ça, c'est Cap d'espoir. Je pense que les Anglais le savent peu aujourd'hui parce qu'on l'associe plus à une pointe, spear, javelot, pointe. Tu sais, cap d'espoir, cap désespoir, t'as ça, cap d'espérance, bonne espérance, désespérance. Les navigateurs fonctionnaient à l'espoir.
1: Ce que je suggère, c'est qu'on descende plus près de l'eau.

0: On est prêt à partir du Cap Spear, puis là, ben, c'est le temps de le dire, puis qu'on se comprenne bien. On est une bonne équipe, puis on travaille, je suis pas tout seul sur la route, là. Rachel Verdon, puis il y a Alain Couture, qui est à la technique, et qui travaille très, très fort déjà, puis on n'a même pas commencé.
1: Et je dois dire, Serge, que quand on a présenté le projet, les Anglais, du côté anglais, CBC, ont trouvé que c'était tellement intéressant qu'ils se sont dit on voudrait aussi être du voyage et faire, peut-être pas l'équivalent du côté anglais, mais en faire un bout aussi. Donc, on a quelqu'un avec nous qui va nous suivre et participer un peu à l'aventure du côté anglais, c'est Jackie. Ah tiens, justement, à l'arrêt,
0: Jackie Turnen qui va être avec nous.
2: Bonjour.
0: C'est une expérience qui a été pensé de mettre le réseau anglais puis le réseau français ensemble puis essayer de mesurer jusqu'où on va se rendre sur la transcanadienne. Alors, c'est une belle expérience. Alors, on forme une équipe de 4. On va être 4. On va se souhaiter ensemble un bon voyage. On va avoir beaucoup de plaisir jusqu'à temps qu'on n'en aille plus, probablement en banlieue de je sais pas quelle ville.
1: Okay, on y va.
0: On est vraiment prêt à partir.
2: Oui. C'est Victoria or Bust. En français, c'est quoi?
0: Ça n'a jamais été dit. Victoria or Bust.
1: Je vais prendre ma place de copilote.
2: Et Alain, en arrière avec moi?
3: Oui, je m'installe en arrière.
2: OK. Serge, toujours, you're going to drive all the way, Serge?
3: Oui.
0: Yeah. Alors là, on est vraiment dans un moment magique. Quand on aime la route, qu'on aime conduire, quand on sait qu'on part, à la seconde où on part, qu'on laisse tout, là, ça s'en va de la route et des kilomètres, contrairement à tous les autres voyageurs qui aiment faire du tourisme ou découvrir les êtres humains ou découvrir ben des choses. Le routier, c'est de la route qu'il veut. Il veut décoller. Alors là, je suis un homme heureux. On décolle, puis il y a beaucoup de routes. Évidemment, il n'y en a pas assez là, jusqu'à Victoria, mais on va essayer de se faire plaisir.
1: On part?
0: On part. J'espère que vous êtes tous en forme parce que ça va être bien long.
1: Une équipe transcanadienne au volant Serge Bouchard. Réalisation Rachel Verdon.
0: Oh, non, mais quand même, c'est vrai, on est parti. Le premier kilomètre, c'est le premier de la série.

0: ce qu'on peut quand même apercevoir, c'est cette végétation qui est substantiellement différente de la nôtre au Québec. Ben, c'est-à-dire celle du sud du Québec, on devrait dire.
1: C'est la végétation de la plupart, à la grandeur du territoire du Québec. Les épinettes, puis de toute façon, on aura l'occasion d'en reparler, puis d'en reparler, parce que là-dessus, je suis radoteux. Un extraterrestre ou un étranger qui arrive à Cape Spear puis qui va rouler, là, il faudrait expliquer, regarde les épinettes, là. Tu vas en voir jusqu'à Vancouver. Et c'est la meilleure définition du. Pour la végétation du Canada, c'est évidemment la meilleure référence. Il y a des arbres et des oiseaux et des éléments qui vont nous accompagner tout le long.
0: Ici, c'est assez spectaculaire. On descend vers une baie qui ressemble étrangement à la Gaspésie.
1: Oui. De toute façon, le port de Saint-Jean, l'entrée, le petit fjord qu'ils appellent en anglais de Narrow. Et puis, ici, au Cap Spear, les falaises, ça ressemble beaucoup, beaucoup à Gaspé, notamment à Gaspé et à Percé. Ça fait face à l'Atlantique. Et c'est le même genre de falaise, puis c'est le même genre de paysage. Ben, nous voilà au kilomètre zéro, en position kilomètre zéro dans le cœur de la ville de Saint-Jean. C'est ça, hein?
0: C'est ça. Là, nous étions sur la route 11 jusqu'à la route 1, qui est la route transcanadienne à Terre-Neuve. Et là, ben, d'ici, c'est vraiment le kilomètre zéro qui va aller rejoindre le kilomètre zéro à Victoria.
1: Ça va de zéro à zéro. Donc, on commence là où on a... C'est comme si on tournait en rond. Alors, bien sûr, on se bat à savoir où on va mettre le kilomètre zéro où. Est-ce que si on le met à Terre-Neuve, est-ce qu'on commence à Terre-Neuve ou est-ce qu'on commence en Colombie-Britannique? Alors, chaque parti va essayer de dire que c'est son... Alors, dans la tradition, chacun dit que ça commence puis ça monte. Alors, pour les British Columbiens, à partir d'ici, nous, on est au kilomètre 7821, puis on va découdre le chemin, puis ça va être en descendant, puis on va arriver au zéro. Pour Terre-Neuve, on commence à zéro, puis on va être rendu à 7800 à l'autre bout. De toute façon, ça a une importance relative dans un sens comme dans l'autre.
0: J'ai l'impression que tu dois pencher plus, toi, d'un côté que de l'autre.
1: Moi, je pense que les Terre-Neuviens ont raison. Ça va dans le sens du soleil. Si ça va pas dans le sens du soleil, c'est complètement pathologique. Le soleil se lève, le soleil se couche, puis il se lave ici. Et puis il se couche en Grande-Bretagne. Et c'est comme ça la vie. Alors, c'est malheureux pour les British Columbiens, mais c'est les Terre-Neuviens qui ont raison. On devrait leur donner raison.
0: Une petite pensée pour celui qui a peut-être popularisé ce genre de traversée et qui était là il y a quelques années, Terry Fox, qui se trouvait pas très loin d'où on est.
1: Oui, parce que c'est intéressant de noter que tout pays, toute nation, tout territoire, toute terre est un concept. Ça n'est pas une réalité. Il faut se le mettre c'est se mettre dans la tête le fameux « d'un océan à l'autre » qui est utilisé de façon politico-caricaturale et les émotions et tout ça. Mais il faut se mettre dans l'idée, là, tu sais. On part d'une place, on s'en va à l'autre, puis on dit entre les deux, ça s'appelle le Canada. Terry Fox a fait ça dans des circonstances dramatiques. Puis effectivement, il a commencé sa longue course, le point le plus à l'est. Et bien sûr, on va passer à l'endroit dans quelques semaines où il a dû abandonner. Alors, c'est assez particulier. Puis, il n'est pas le seul, il a initié, hein, il a ouvert la voie, c'est le cas de le dire, il n'est pas le seul. Puis, il y a d'autres, toutes sortes de façons de traverser complètement le Canada. À partir toujours d'ici, c'est le point de départ.

0: On roule en ce moment à Terre-Neuve, une terre magnifique, sauvage, ronde en même temps. Et l'histoire commence il y a très très longtemps, mais l'histoire que l'on connaît commence peut-être il y a à peu près 1000 ans, Serge.
1: Oui, on peut commencer ça. D'ailleurs, on commence ça le 1000 ans. Parce qu'on est en l'an 2000, ça tombe-tu bien? Ça arrive à un chiffre qui est juste.
0: 2000 et des poussières, mettons.
1: Il y a 1000 ans, environ 1000 ans, en provenance d'Europe, mais c'est assez caractéristique, en provenance du Nord, pas par le Sud, en provenance du Nord, arrivent des Européens. Ces Européens sont Danois, Norvégiens. Ce sont des Northmen, des Normands, des Norses. C'est les ancêtres des Vikings. Donc, on peut les imaginer un peu comme des Vikings. Ils s'en viennent ici, en provenance d'Islande. Ils ont été en Islande. Ils ont établi leur communauté en Islande. Ensuite, ils ont été au Groenland, Greenland, qui est terre verte. Vous pouvez imaginer, hein, la terre verte, c'était... Et ils vont ensuite continuer à voyager sur l'eau et ils vont aboutir au Labrador. Quand on regarde sur une carte, on comprend. Mais en provenance du Nord, directement devant le Groenland, se trouve la côte du Labrador. Et du Labrador, en naviguant toujours, ils vont toucher Terre-Neuve où nous sommes. Ils vont toucher Terre-Neuve en l'an 1000. Alors, on sait qu'ils vont établir des communautés. Ils vont tenter de s'y établir, notamment dans un endroit qui est devenu célèbre, là, mais qu'on a connu récemment, là, Lance aux Meadows. Au bout des de la chaîne Long Range, qui est en fait au bout des Appalaches, au bout de Terre-Neuve vers le nord, à Lance aux Meadows. Et là, les Vikings, ou les ancêtres des Vikings, se sont établis. Maintenant, ils rencontrent des gens. Alors, les Vikings ont rencontré des gens. Et le plus connu, le plus spectaculaire des moments de l'épisode, c'est qu'ils vont dire, on rencontre des Skrælings. Et les Skrælings, ça veut dire des nains. Des petits hommes. Or, si ce sont des petits hommes, c'est les Skrælings, c'est probablement, ce sont des Inuits, donc des Esquimaux, des Inuits. D'ailleurs, ils les décrivent petits, ils les décrivent féroces, ils les décrivent beaucoup, là, avec leurs habillements et puis leurs bateaux, qui sont des kayaks, en fait. Et leurs habillements, peau de phoque et tout ça. Les relations entre les Vikings et les Inuits, c'est pourri, c'est pas bon. Ça va être des relations de guerre. Et il va y avoir une guerre entre les Inuits et les Vikings. Ici, puis jusqu'au Groenland, en fait. Il va y avoir des tensions entre les Vikings et les Inuits. Mais ça nous dit une chose. Ça nous dit qu'à Terre-Neuve, jadis... il y avait très certainement une présence inuite. Et les premiers explorateurs vont le confirmer. Il y avait ici des Inuits et des Béotucs. Mais les Béotucs étaient vraiment les résidents, les premiers habitants de l'île de Terre-Neuve. Les Inuits ne vivent pas jamais en forêt. Ce sont des côtiers, exclusivement côtiers. Et ils tuent des mammifères marins. Donc, ils veulent les côtes. Il y en a-tu de la côte à Terre-Neuve? Dans la partie nord de Terre-Neuve, les Inuits ont tenté de l'occuper. D'ailleurs, ça nous montre bien que l'île de Terre-Neuve est très nordique. Ça nous montre bien qu'on est dans le subarctique et qu'on va jusqu'aux confins de l'Arctique. Parce qu'en plus, à l'époque, les premiers explorateurs, les premiers occupants de l'île de Terre-Neuve, c'est-à-dire quand, dans les années 1500-1600, on rapporte qu'il y avait des ours blancs à Terre-Neuve, des ours polaires. Les Béotucs et les Inuits ne s'entendaient pas et compétitionnaient pour la côte. Les Béotucs vivaient à l'intérieur des terres durant l'hiver et venaient à la côte durant l'été pour profiter des ressources maritimes de l'été. La morue en grande quantité, le saumon, il y avait beaucoup de saumon, etc., etc. Les Vikings ne sont pas restés, ils sont repartis. Ils n'ont pas pu s'établir. Mais ça a été, voilà 1000 ans, le premier contact ici à Terre-Neuve entre les Européens et les premiers Américains. Et ça, c'était bien sûr, regardez, 492 ans avant Christophe Colomb.
0: Ça devait leur prendre tout un courage aux Vikings pour traverser?
1: Courage est synonyme d'imbécilité, c'est bien connu. Pour être courageux, il faut être imbécile. Ça veut dire suspendre son jugement pendant quelques secondes. Alors, pour traverser l'Atlantique Nord en drakkar, ou en tout cas en bateau, qui est une immense chaloupe, qui tenait bien la mer, mais avec une voile, il fallait suspendre son jugement. Courageux, certainement, résistant physiquement surtout. Ces gens-là étaient résistants, comme les gens des temps anciens là, étaient plus résistants que les gens des temps modernes. Nous ne ferions pas de trucs semblables, torse nu avec un peu, avec un manteau de fourrure, même un chapeau de métal avec des cornes, traverser l'Atlantique Nord sur une chaloupe, ben, ça ferait pas, je pense pas que ça nous tenterait de faire ça. Eux, ils le faisaient, oui, oui. C'était des gens très durs, très bons navigateurs, très résistants. Et puis, ça devait, et ça demeure aujourd'hui, mais ça devait être une aventure extraordinaire, c'est-à-dire extraordinairement difficile, traverser l'Atlantique Nord.
0: Et après les Vikings, qui vient?
1: Ben, on sait que l'histoire officielle va nous dire que c'est Giovanni Caboto, John Cabot, qui va venir. Et qui, ben là, on est en 1497. En fait, on est 5 ans après Christophe Colomb. Caboto, qui est un Vénitien, je crois, travaille pour le roi anglais. Et il vient, il cherche le passage. Il est comme tout le monde, il cherche le passage pour la Chine, par le nord. On soupçonnait que le nord, on trouverait le passage pour la Chine. Il va rencontrer ici des habitants, qui sont les premiers habitants de Terre-Neuve. Et il va les décrire physiquement. Alors là, c'est plus les nains des Vikings, c'est plus les Skraeling ou les nains, qui seraient donc les Esquimaux. Non, il décrit des gens, disent-ils, et les explorateurs vont le répéter par la suite, de race blanche, de bonne taille, même plus grand que la moyenne des Ous en Europe, ou la moyenne des Européens. Qui sont vêtus de peau de bête. Et ce sont les Béotsukes. Et la caractéristique de ces gens, ça impressionne beaucoup les Européens, c'est qu'ils se... D'abord, ils se scarifient la peau, ils se font des tatouages, ils font des cicatrices là avec des dessins, mais aussi et surtout ils utilisent l'ocre, donc de la terre rouge, ils mettent ça sur leur visage et sur leurs bras et tout sur leur peau nue, ce qui leur donne un aspect très spectaculaire là. Ils ont des masques rouges sur la tête et c'est pour ça qu'on va finir par les appeler en anglais des Red Indians. Alors, c'est assez particulier, là, c'est les Red Indians. Et on peut dire, on raconte, on dit, on a présumé que l'expression « peau rouge » origine des Anglais qui ont étendu l'expression « Red Indian »,« Red Skins », les peaux rouges. Et ça viendrait donc des Béotsukes qui avaient cette habitude de se présenter avec des masques de terre rouge dans le visage. John Caboto va venir faire ses observations. Bon, là, ça fait découvrir le continent. À ce moment-là, on pense toujours qu'on est un peu en Chine ou en Asie, ou est-ce que ce serait une péninsule d'Asie. Ça va prendre un certain temps avant d'en faire le tour de l'île de Terre-Neuve puis de dire, ben, écoutez, c'est une île. John Caboto, donc, n'a pas été le seul à venir immédiatement, parce qu'il y a plusieurs nations qui vont réclamer la propriété de l'île. Bien sûr, les Anglais. Il y en a des peuples qui viennent, mais qui ne vont pas la réclamer. Ce sont les Basques espagnols puis les Basques français. Alors, les gens de Saint-Jean-de-Luz viennent beaucoup ici au moment des premières explorations. Évidemment, la grande découverte, c'est la morue. On découvre la morue, des quantités incroyables de morue. Et c'est l'île de la morue, et ça sera son nom original d'ailleurs, ça va s'appeler Bacaleos, l'île des morues, ou en anglais, Land of the Cod, Island of the Cod, ça apparaît sur les cartes, là, l'île aux morues, l'île morue, et les pêcheurs vont venir ici, puis ça va devenir, bien sûr, pour des siècles et des siècles, le royaume des pêcheurs. Après Caboto, immédiatement au moment de Caboto, là, qui vient pour les Anglais, bien sûr, les Portugais vont réclamer l'île et vont venir et envoyer des explorateurs. Alors, ici, un autre, euh, l'Italien va venir, c'est... enfin, toute l'entreprise est portugaise. Et c'est Corte Real. Alors, ça va s'appeler l'île Terre de Corte Real. Et Corte Real va la réclamer pour... Et lui aussi va faire les mêmes observations sur les fameux Indiens rouges. Et les Français vont s'y intéresser. Et c'est Verrazzano qui va venir pour les Français. Et lui, Verrazzano, va tenter de...

d'établir la propriété des pêches, puis les vertus aussi de l'île, puis de la cartographie des côtes, puis essayer d'en faire le tour. Donc, Verrazano pour les Français, Cortereal pour les Portugais, Caboto pour les Anglais. Et les Espagnols vont envoyer, c'est une exposition moins connue, mais il y a Menendez qui va naviguer de la Floride jusqu'à Terre-Neuve pour la réclamation espagnole. Alors, c'est chargé d'histoire. Alors, imaginez qu'ici, là, on s'en va dans la partie française de l'île, parce qu'au début, finalement, les Anglais et les Français seront face à face dans le pourtour de l'île. Et le sud-est de l'île sera, ça va être les pêcheurs anglais. Et le nord-ouest de l'île, ça va être les pêcheurs français.

0: Tu sais quoi? J'aimerais ça qu'on s'arrête éventuellement pour prendre une petite épinette noire puis l'amener jusqu'à Victoria. Qu'est-ce que t'en penses?
1: C'est une idée géniale. C'est ça qu'on va faire. On va prendre un petit... Mais vraiment un petit. On va prendre un d'un an ou deux, là. Puis quand un an ou deux, un épinette noire, c'est tout petit. Un petit bébé. On va l'amener... il sait pas ce qui va y arriver, là, mais il s'en va de l'autre côté, dans un climat plus favorable. Puis il va peut-être avoir une belle vie. En tout cas, on réfléchira là-dessus. Alors, on va amener une épinette noire de l'extrémité est de Terre-Neuve vers l'extrémité ouest de la Colombie-Britannique. C'est une maudite bonne idée.

0: on va aller tous les quatre. Et ça, ça inclut Alain Couture, qui pense qu'il va s'en sortir, sous prétexte qu'il s'occupe de technique, mais...
1: Mais c'est lui qui va pelleter?
0: Non, non. Alors, ça, c'est sûr que c'est soit lui ou moi. Non, non. Effectivement, on va se trouver une épinette favori, là, une petite épinette. Peut-être qu'on n'en trouvera pas, là, parce qu'il faut vraiment trouver d'un ou deux ans. Là, on ne peut quand même pas transporter.
1: Non, mais il n'y a pas beaucoup de place dans la voiture, alors il faut qu'il soit petit.
0: Alors, soyez prudents pour les voitures, quand même. On est toujours sur la route, hein.
2: OK.
0: Ça ne va pas se faire écraser. Alors...
3: Vous entendez des roches tomber. C'est un sapin aussi. Ben, mon Dieu. Je suis sûr que l'autre, c'est un sapin aussi.
4: Il y en a un, mais il fait dur en tabarnouche. Ben, ça vous tente-tu d'en aimer un, parce qu'il fait dur?
1: Un épinette?
4: Et lui, je l'ai amassé. Juste parce qu'il est vraiment pas beau. Regardez-le s'il fait dur. Ça se décrit même pas à radio, ça. Lui, il mérite d'aller encore un bout des années. Et moi, je vous le dis, je l'aime. Je l'aime. C'est comme Charlie Brown avec son arbre de Noël. Il fait dur. Mais il veut vivre. Il y a bien du vivant dedans. On va partir avec lui parce que moi, je pense qu'il mérite ça. Là, c'est vraiment aimer les mal-aimés, là.
1: Ben là, t'as pas pris de terre.
4: C'est vrai, ça. Ben, il y en a partout, la terre. Je sais pas comment on va le planter. Non, c'est parce qu'il était à flanc de montagne, puis il était piqué comme ça, puis il prenait de la terre.

0: Ah, comme ça. Donc, il s'est fait un coude, fait qu'ils sont une plante droit. Alors, c'est l'épinette qui fait peut-être le plus dur. Alors, on va compter. Il y a 1, 2, 3, 4, 5, 6, 7 ans, 8 ans. Puis il est mort à sa... Il y a 8 ans, puis il est déjà dans le trouble. Parce que, vous voyez que ses dernières pousses en haut sont mortes, mais ses latérales sont bien vivantes.
1: Mais là, on vient d'améliorer substantiellement, on l'espère, tout au moins son espérance de vie.
0: Je sais pas, là.
1: Si on l'améliore pas, il va avoir du fun d'ici à ce qu'il meurt.
0: En tout cas, ça va changer. Mais vous savez qu'on l'aide beaucoup parce que lui, il avait pas d'avenir, là. Aucun avenir. Il poussait sur un flanc de roche.
1: Regarde, ici, il y a de la belle terre. Faudra aller chercher le petit pot.
0: On va aller chercher le petit pot. On se prend de la boîte, là.
1: Ouais.
0: Puis il va être content.
1: OK. Ici. Alors. Vous pensez qu'il y en a assez de terre? OK, ça y est. Regarde. Notre bébé. Hein? J'ai réussi à faire quelque chose de
0: pas mal. On va le couper avec un ciseau éventuellement. On va le couper ses parties mortes.
1: Ben, écoute,
0: on va voir s'il tient. On va voir s'il tient. Là, si c'était le cas, ça serait magnifique. Hein?
1: Ben, il nous accompagnerait vraiment.
0: Parce
1: qu'il
0: y aurait sa lumière, il y aurait.
1: Ouais.
0: Il nous inspirerait, comme tu dis.
1: Lui, il va falloir le nommer, là. On va penser à un nom pour notre épinette noire.

0: trouve à un site d'observation, en fait, avec une perspective extraordinaire. Ça va être dans la baie de Freshwater, puis dans le Brook Gambo. Et c'est le village natal ou la ville natale de Joey Smallwood, qui est un personnage mythique de la politique canadienne, mais qui est le premier ministre de Terre-Neuve. Gambo, qui a à peu près 100 ans d'existence. Ici, c'est la nature qui domine encore. On regarde un grand marécage subarctique de l'autre côté. Il y a de la forêt partout, les perspectives extraordinaires. C'est la vieille piste pour les centres de traite à l'intérieur, pour la fourrure, en fait, pour les trappeurs de fourrure. Et c'est un centre, c'est un endroit où les Micmacs étaient, les Micmacs de la Nouvelle-Écosse et du Nouveau-Brunswick qui étaient venus, qui sont à Terre-Neuve aujourd'hui et qui sont venus durant la période historique, avaient établi des centres d'opération, là, de production de fourrure. Puis au début du siècle, c'était un des grands endroits renommés internationalement pour la chasse et la pêche. Alors, il faut se rappeler là qu'au début du siècle, les très riches de ce monde avaient une carte mondiale des grands sites. Alors, c'était l'Afrique pour les safaris, c'était la Tanzanie, c'était la Nouvelle-Zélande, ils allaient partout. Et sur le grand circuit des grands endroits, il y avait Terre-Neuve, et c'était dans cette région, ici, Gambo, où ils venaient chasser le caribou. Et des grands personnages historiques, par ailleurs assez mineurs et insignifiants, mais quand même, avec des titres, mais surtout beaucoup d'argent, venaient ici. Ça, c'est une grande tradition, on va retrouver ça tout le long de la Transcanadienne. On va le retrouver dans les Rocheuses. Le terrain de jeu des très, très riches de ce monde. Et Terre-Neuve, faut pas l'oublier, a été au début du siècle un terrain de jeu pour les très, très riches de ce monde qui voulaient pêcher le saumon, qui voulaient chasser le caribou, puis qui voulaient aller vraiment dans la vraie sauvagerie, des espaces absolument sauvages. On va retrouver ça ailleurs. C'est les fameux pêcheurs américains de la Restigouche dans différents endroits, puis tout au long. Mais en Ontario, on trouve ça aussi, et on va retrouver ça jusque dans les Rocheuses. Alors, je profite de l'arrêt pour plusieurs choses. Alors, sortir de notre petite épinette, que moi, j'aimerais appeler Diesel, enfin...
1: C'est un beau nom, ça, je serais d'accord. On l'appelle Diesel, OK?
0: L'épinette Diesel. Alors, notre épinette Diesel, on l'a sorti pour lui faire prendre l'air, pour lui faire prendre... mais aussi, y montrer la perspective, montrer plus grand, puis s'apercevoir qu'effectivement, il était pas tout seul au monde, sur son rocher, sans perspective, mais qu'il voit des montagnes, des paysages, des pinettes. Alors, il est content. Il était un peu en état de choc, là, quand même. Mais il est content.
1: Mais si Diesel menait une bonne vie, là, il pourrait vivre combien de temps?
0: 300, 400 ans.
1: Il faut qu'il évite.
0: 250, 300, il faut qu'il évite les exploitants forestiers. Il faut qu'il survive aux bébites, aux mangeux de ci, aux mangeux de ça, au vent.
1: Bûcherons.
0: Au tonnerre, ben c'est ça, des exploitants forestiers. C'est à peu près ça.
1: Ses chances donc d'aller à 400 ans sont... Combien on évaluerait ça à combien?
0: Ce serait très bonne. Ben, quoi que l'espérance de vie des épinettes n'est pas très élevée dans ce monde d'argent, où ils valent de l'argent. Mais si on y trouve un bon coin, en Congo britannique, là, personne ne va s'en occuper. Ses chances seraient peut-être de... 90 % 95 % Ben là, il y a le choc de la transplantation, puis tout ça. Là.
1: Ils vont recevoir tellement d'amour d'ici à ce que...
0: Les chances sont de 99 %
1: C'est bon. On s'arrête bien.
2: Ouais. Allô?
1: Oui, bonjour, Monsieur Normand.
2: Bonjour.
1: C'est Rachel Verdon de Radio-Canada.
2: Je te cherchais à Gander aujourd'hui.
1: Demain matin, est-ce que ça vous conviendrait?
2: Vers 9 heures?
1: Oui.
2: Ah, oh, OK.
1: À demain.
2: À demain, à 9h.
1: Au volant, Serge Bouchard. Copilote, Rachel Verdon. Sur la banquette arrière, Jackie Turnin et Alain Couture. Au clavier de montage, Martin Boulanger. Et, assis sur le tableau de bord, notre petite épinette noire, Diesel. Prochaine étape, la ville de Gander, à Terre-Neuve. Notre site internet, www.radio-canada.ca/diesel.
3: C'était le premier épisode de la série Une épinette noire nommée Diesel, diffusée initialement à l'hiver 2003. Je vous invite bien sûr à écouter la suite qui est disponible sur l'application Radio-Canada Audio. D'ailleurs, c'est fou à quel point cette série-là était un balado avant l'époque du balado. Demain, dans le cadre de notre semaine hommage à Serge Bouchard, on vous présente à la même heure un épisode de la série De remarquables oubliés. Ici Jean-Philippe Plot, je vous souhaite une bonne soirée.
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Salut, c'est Catherine Pépin. Une chanson qui me ramène tout de suite, instantanément, à un petit épisode de mon enfance. C'est la chanson Aline de Christophe, succès des années 60, qui a été réédité plusieurs fois. Alors, j'ai peut-être 3 ou 4 ans, pas plus. En fait, ce sont les premières images dont je me souvienne. Je suis assise à l'arrière de la Ford brune de mon papa et tout à coup, cette chanson surgit du transistor de la radio de la voiture. Aline, Aline, et j'ai crié Aline, et il y a quelque chose de tellement libérateur.

d'aspirateur, d'exutoire, le fait que le chanteur, dans la radio, cet adulte, se permette de crier. Alors là, je crie avec lui. Alors c'est ce côté, c'est ça, libérateur, tout à coup, la petite fille que j'étais pouvait se permettre de crier comme une folle.

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0: Ici Madeleine Blais-Morin. À ça nous regarde ce soir.
1: Faut que vous déréglementiez, puisque les étrangers qui sont en train de, entre guillemets, nous envahir, ne le sont pas.
0: Crise dans le secteur audiovisuel, le président et chef de la direction du groupe TVA lance un appel à la mobilisation et n'exclut pas de nouvelles pertes d'emplois.
2: C'est un temps pour que notre industrie se serre les coudes.
0: Aussi à l'émission, après le du coup français, le FAQ québécois.
3: Ceux qui considèrent que le FAQ dégrade la langue française, eh bien, dans ce cas-là, ne l'utilisez pas.
0: Comment les mots d'ici font leur entrée dans le petit Robert? On en parle avec un linguiste consultant pour le dictionnaire. Et plus tard, passer le flambeau, ça se prépare.
4: C'est pas une affaire qu'on fait en courant. Faut le préparer, faut le planifier correctement.
0: L'heure de la retraite approche pour de nombreux entrepreneurs. Vont-ils trouver repreneurs? Bon mardi soir à tous. Comment donner de l'oxygène au secteur audiovisuel? On vous disait hier à l'émission à quel point la pression est forte. Après les séries indomptables et passées au salon qui seront débranchées faute de financement, on apprenait que TVA et Québecor n'iront pas de l'avant avec la série Alerte Lily Rose. Et aujourd'hui, le PDG du groupe TVA, Pierre-Carl Péladeau, a lancé un appel pour que toute l'industrie se mobilise. Il a prévenu que si rien ne change, des pertes d'emplois supplémentaires ou le débranchement d'autres séries sont à prévoir. On en parle avec David Savoie. Bonsoir, David.
5: Bonsoir, Madeleine.
0: Donc, quel a été le message de Pierre-Carl Péladeau?
5: Alors, en marge de l'Assemblée générale annuelle du groupe TVA, Pierre-Carl Péladeau a d'abord fait une longue présentation un peu académique, là, disons, pour décrire l'état du secteur audiovisuel. La télévision linéaire ne connaîtra, selon lui, qu'une maigre croissance au cours des prochaines années, pendant que les médias numériques continueront à accroître, eux, leur part de marché. Et justement, les revenus publicitaires sont accaparés par les plateformes des Google, Facebook et Amazon de ce monde. Selon le groupe TVA, entre 2023 et 2025, il y a eu une baisse de 14% des revenus publicitaire pour la télévision traditionnelle et la lourdeur administrative qui est imposée aux entreprises d'ici ronge également les réserves financières. Ça, c'est d'après Pierre-Carl Péladeau. Par exemple, en retenant du financement, ce qui fait que les entreprises doivent payer des intérêts. Cela dit, Madeleine, le dirigeant de la TVA a déjà fait par le passé ce genre de sortie-là pour plaider pour davantage d'aide des gouvernements, tant fédéral que provincial. Donc, après tout ce constat, qu'il a fait aujourd'hui, Pierre-Carl Péladeau a fait une série de demandes du soutien des gouvernements. Mais il a aussi insisté sur une mobilisation de l'industrie en appelant d'autres acteurs comme l'Union des artistes à faire face à cette situation. On l'écoute.
1: Et c'est la raison donc de l'appel que nous faisons, c'est de s'assurer qu'on puisse, mais c'est pas facile en plus de ça, là, quand on est le nombre d'associations ou d'organisations autour d'une table négocier ou trouver les moyens d'assurer la pérennité. Mais il en va de notre responsabilité, de ma responsabilité, de notre responsabilité de tenter d'y arriver.
5: Alors, ce qui change cette fois-ci par rapport à d'autres sorties précédentes, disons, Madeleine, c'est le contexte financier. Les investissements dans l'ensemble des productions ont chuté de 20 % en deux ans au Québec. Deux séries, Indomptable et Passe au salon, qui sont déjà passées au couperet. Et TVA Québécois a annoncé ne pas aller de l'avant avec une autre série. Est-ce qu'il y en a d'autres qui pourraient subir le même sort? On lui a posé la question.
6: C'est très clair, les conséquences qui sont projetées, c'est rien n'est fait, mais est-ce que vous anticipez à très court terme qu'il y a d'autres pertes d'emploi ou d'autres séries débranchées chez vous?
1: Oui. Si rien ne change, oui, ça va se produire.
0: Quelles ont été les réactions, David, d'abord dans le milieu de la production audiovisuelle?
5: Réaction partagée, là, selon les gens à qui j'ai parlé. Alors, tous s'entendent pour dire que l'industrie, effectivement, traverse une période difficile en raison de la présence importante des GAFAM, là, qui absorbent beaucoup de revenus sans nécessairement contribuer. Mais sur la solution, on sent que cet appel à discuter du groupe TVA est accueilli plutôt tièdement parce que Québecor, qui contrôle le groupe TVA, a tenté d'obtenir des concessions, notamment de la part de techniciens sur des tournages. On écoute la présidente de l'Union des artistes, Tania Kotoyani.
2: Et je pense que c'est un temps pour que notre industrie audiovisuelle au Québec se serre les coudes. Et ça veut pas dire laisser la permission à 2-3 personnes de décider ça va être quoi les règles du jeu, mais effectivement s'asseoir tout le monde ensemble, voir quels sont nos acquis, puis comment on renouvelle notre modèle.
5: J'ai aussi parlé à Gabrielle Pelletier de l'Association des réalisateurs et réalisatrices du Québec qui estime que la sortie de PKP relève davantage un peu du coup de publicité que d'une véritable tentative d'avoir un dialogue avec tous les membres de l'industrie. Il estime que le soutien du gouvernement du Québec doit être annoncé sous peu et que de négocier les salaires des artisans à la baisse ne représente pas une solution.
0: Et justement, au chapitre politique, comment la sortie a été accueillie?
5: Bien, la première ministre, Christine Fréchette, a été interpellée à ce sujet. Elle dit que son gouvernement est à l'affût des évolutions dans le domaine culturel. Il faut dire, Madeleine, qu'en 2024, le ministre de la Culture et des Communications, Mathieu Lacombe, a créé le groupe de travail sur l'avenir de l'audiovisuel au Québec, groupe qui a produit d'ailleurs un rapport à l'automne dernier. Le document propose une série de solutions, certaines évoquées aujourd'hui par le dirigeant de TVA, comme par exemple des changements dans les crédits d'impôt. On écoute là-dessus la réponse du ministre de la Culture, Mathieu Lacombe.
7: C'est un sujet qui est complexe parce que TVA, prenons cet exemple-là, mais on pourrait aussi parler de nouveau, on pourrait parler de d'autres chaînes privées, ce sont des chaînes privées, ce ne sont pas des chaînes publiques. Donc, évidemment, ultimement, si elles ne vivent que d'aide publique, il faudrait parler de nationalisation et ce n'est pas quelque chose qui est sur la table. Donc, comment on peut faire comme gouvernement pour aider ces entreprises privées qui sont importantes pour le paysage culturel québécois sans faire en sorte non plus qu'elles vivent à 100% de fonds publics? Ben ça, c'est la question que moi, je me suis posée dans les dernières années et c'est au centre du rapport du groupe de travail sur l'avenir de l'audiovisuel. Donc, je me suis appuyé là-dessus et dans les prochaines semaines, je vais faire une annonce donc de notre stratégie québécoise sur l'audiovisuel.
5: Du côté du ministre de l'Identité et de la Culture canadienne, Mark Miller, il a indiqué hier qu'il venait de mettre en place une commission pour voir justement comment on peut réformer le secteur de l'audiovisuel.
0: David Savoie, merci.
5: Au revoir.
0: Oui, c'est vraiment un enjeu culturel crucial dans ce rapport commandé par le ministre de la Culture, Mathieu Lacombe. On écrivait que l'audiovisuel québécois, c'est un miroir de nos aspirations, un pilier de notre mémoire collective, un vecteur identitaire majeur. Avec nous ce soir, Catalina Brisegno, elle a collaboré à ce rapport, elle est professeure et directrice de l'École des médias de l'UQAM, elle analyse les transformations numériques, en particulier dans le domaine de l'économie audiovisuelle. Madame Brisegno, bonsoir.
8: Bonsoir.
0: Madame Brisegno, ce rapport faisait déjà un constat lucide sur les défis majeurs là, financiers du secteur. Ça fait des années aussi que des acteurs agitent des drapeaux rouges, mais on voit maintenant ces séries qui sont débranchées. Avez-vous l'impression qu'on arrive à un moment charnière?
8: Oui, c'est un moment charnière, mais qui était écrit dans le ciel, c'est-à-dire que la crise que traverse effectivement le secteur de l'audiovisuel à l'heure actuelle, en fait, s'est construite sur plusieurs années, plus de presque deux décennies. Et la réalité aussi, il faut le nommer, c'est que des mesures ont été prises en souhaitant justement moderniser la loi de la radiodiffusion sur le plan fédéral, précisément pour tenter de ramener une forme de contribution de la part de ces nouvelles plateformes numériques, qu'elles soient étrangères ou canadiennes, et qui reprennent donc une partie des revenus qui sont générés dans ce secteur d'activité. Donc, il y avait vraiment une volonté de rééquilibrer à

0: rééquilibrer l'économie de l'audiovisuel dans le nouveau contexte du numérique. Mais la réalité, c'est que on se trouve à l'heure actuelle avec une loi adoptée ici au Canada, mais qui est contestée devant les tribunaux par ces plateformes-là, qui donc ne contribuent toujours pas leur juste part à l'écosystème. Ce qui continue donc, le cercle vicieux de fragilisation se poursuit, d'où les sorties comme celles qu'on a pu entendre aujourd'hui de M. Péladeau et des entreprises qui sont dans de réelles difficultés, c'est clair.
1: Vous dites, Mme Brisegnaud, c'était écrit dans le ciel. Est-ce que, rendu ici, là, à ce moment-ci, il y a une solution, à votre avis, pour essayer de sauver ce qui est possible de sauver?
0: Oui. Ben, il y en a beaucoup des solutions. Ça va prendre plusieurs solutions, en fait. Puis, probablement, ce qu'il y a de plus louable dans le rapport du groupe de travail donc qui a été remis au ministre Lacombe, c'est précisément que tout ça se déploie en 76 mesures et à travers 20 recommandations. C'est vous dire à quel point, en fait, la solution n'est pas unique. C'est par une série de mesures stabilisatrices qui doit toucher l'ensemble des acteurs de la chaîne de valeur également. C'est-à-dire, évidemment, par exemple, M. Péladeau parle beaucoup des diffuseurs privés, mais la réalité, c'est que c'est toute une chaîne d'acteurs interdépendants, c'est un écosystème que les créateurs vont mal, les entreprises de production vont mal, les diffuseurs vont mal, les distributeurs sont quasi absents de l'écosystème. Donc, c'est tout ça qu'il faut rebalancer, c'est tout un écosystème au complet, c'est un système complet qu'il faut revoir.
1: 76 suggestions, mesures, solutions, c'est tout un secteur qu'il faut revoir. J'imagine que ça peut être quand même déstabilisant parce que le statu quo ne sera pas possible, si je comprends bien.
0: Alors, le statu quo n'est plus tenable. Je pense que c'est le grand constat des dernières années. On a tenté de préserver aussi longtemps qu'il était possible un système qui autrefois évoluait très, très bien dans un contexte de marché fermé. Mais voilà, on n'est plus dans ce contexte-là. Les auditoires se sont déplacés vers de nouvelles plateformes. L'offre s'est multipliée à un point où est-ce qu'on n'est même plus capable de gérer la quantité de contenu qu'on est en mesure de regarder dans une année. Donc, il y a tous ces éléments-là qui jouent avec les effets qu'on connaît aujourd'hui, c'est-à-dire le déplacement des dollars publicitaires donc dans les environnements en ligne et le déclin progressif des revenus et des marges bénéficiaires, par exemple, chez les diffuseurs privés. Maintenant, ce qu'il faut comprendre, par contre, c'est que de la même façon qu'il n'y aura pas une seule solution possible pour régler l'ensemble du problème, lorsque j'entends, par exemple, des sorties comme celle que fait M. Péladeau, où est-ce que lui, depuis des années, en appelle essentiellement à deux actions, la déréglementation de son conglomérat et pour se donner plus de marge de manœuvre et, par exemple, la diminution ou des compromis de la part des syndicats au niveau des frais afférents aux acteurs, aux techniciens pour diminuer les coûts de production et de taper le clou sur le définancement ou d'arrêter la publicité à Radio-Canada CBC. Ben, de la même façon, même si on procédait à ces suggestions-là qu'il avance, ça va pas régler le problème. Les problèmes sont systémiques, sont structurels, puis ils ne relèvent pas d'un seul élément qu'on va pouvoir bouger comme ça ou qu'on va pouvoir corriger de manière isolée.
1: Là, c'est difficile pour moi de vous demander quelles sont les solutions quand elles sont multiples, comme vous le dites, mais pouvez-vous me donner un aperçu de ce que ça pourrait vouloir dire?
0: Ben, je pense que la première chose, c'est que contrairement à ce que souhaite M. Péladeau, je pense pas que la déréglementation soit une solution. C'est-à-dire que, au contraire, il faut accélérer les moyens par lesquels les nouveaux acteurs du numérique, voire même les nouvelles sources de financement peuvent être ponctionnées pour refléter en fait cette consommation sur le numérique, par exemple sur des appareils intelligents comme le recommande le rapport, c'est-à-dire réassigner une partie de la taxe de vente sur l'achat de ce qu'on fait sur nos téléphones mobiles, sur nos ordinateurs qui nous servent aujourd'hui à consommer des contenus audiovisuels. On ne peut pas rester sur un système qui est construit sur la base de sources de revenus qui déclinent. Okay? Donc ça, il faut absolument adresser cet enjeu-là. De la même façon, je trouve que ce que le rapport avance, par exemple, justement, en proposant de mettre en place un crédit d'impôt qui permettrait

0: aux différentes organisations d'obtenir un crédit d'impôt, d'avoir des incitatifs pour investir des dollars publicitaires sur des médias québécois, mais ça pourrait répondre directement, par exemple, au problème du déclin des revenus publicitaires chez les télédiffuseurs privés. Mais il faut s'attaquer au vrai problème. Il faut pas détourner, en fait, le problème qui est ici la fuite des revenus publicitaires en se tournant vers des solutions qui concernent des enjeux plus structurels ou organisationnels. Ce que je veux dire par là, c'est que faut pas oublier quand même que le groupe TVA est un programmateur, un diffuseur télévision. C'est vrai qu'il ne va pas bien, c'est le cas de tous les diffuseurs publics et privés, mais il faut comprendre aussi que TVA appartient à Vidéotron, qui est lui-même une filiale de Québécois, qui est un immense conglomérat média, qui détient 8 autres ou 7 autres avec TVA, donc des entreprises de radiodiffusion. Elle opère dans un champ très, très large et elle génère, bon an, mal an, pas loin de 2,4 ou 2,3 milliards de dollars de profit par année. Donc, est-ce que le diffuseur télé TVA connaît des difficultés importante à cause d'un modèle d'affaires qui s'effrite? Absolument. Est-ce que l'ensemble du groupe va mal? Non. Est-ce que la déréglementation à tout vent de ce conglomérat média est la solution? Pas nécessairement, parce qu'on risque de créer des problèmes ailleurs. On a une entreprise florissante en Québécois et on veut juste que ça continue de bien aller, on s'entend là. Mais mon point, c'est de dire, c'est difficile de juste adhérer à des demandes ou des propositions de solutions qui sont isolées, qui ne touchent qu'une toute petite partie d'une organisation qui, de fait, est une société intégrée verticalement, qui détient beaucoup d'actifs et qui est un conglomérat média qui a une place très importante dans notre écosystème.
1: Catalina Briseño, vous êtes professeure et directrice de l'École des médias de l'UQAM. Merci.
0: Ça fait plaisir.

0: Vous êtes peut-être en train de nous écouter dans votre voiture en ce moment en essayant d'éviter les nids de poules. CAA Québec a publié aujourd'hui son palmarès des pires routes de la province et l'Outaouais arrive en tête de classement. On en parle avec Gabriel Lemarquant-Perrault en Outaouais justement. Bonsoir Gabriel.
1: Bonsoir Madeleine.
0: Pourquoi l'Outaouais sort du lot?
1: Ben, d'abord, CA me disait aujourd'hui que c'est sûrement parce que c'est la région où il y a le plus de votes, considérant la présence marquée de routes de l'Outaouais au sommet du classement. On nous disait aussi que les gens en Outaouais sont très loquaces, parlent haut et fort concernant ce dossier des nids de poules.
0: Oui, parce que c'est par des alertes à CA
1: ben,
0: Québec,
1: voilà.
0: Finalement.
1: Effectivement. En fait, c'est un vote à chaque année, une période de vote où les gens peuvent inscrire la route qu'ils trouvent où il y a le plus de nids de poules. Et il y a un conseil municipal à Chelsea, en Outaouais, où il y a deux des pires routes de la province, qui a fait campagne, lui, carrément, au cours des dernières semaines, invitait ses commettants à voter, à inclure le nom du chemin d'Old Chelsea dans leur réponse à CAA Québec. Chelsea, vous le savez, c'est une petite municipalité, environ 9000 habitants, à une quinzaine de minutes d'Ottawa, et c'est une municipalité qui est très touristique. Le parc de la Gatineau est là, et le parc de la Gatineau, ben, c'est 3 millions de visiteurs par an. Alors, vous comprenez que ben, c'est une question d'image aussi, les routes dans tout ça. Et on s'est rendu à Chelsea aujourd'hui. Je laisse entendre quelques résidents qu'on a rencontrés. On leur a demandé ce qu'ils pensaient de l'état des routes.
2: C'est inconcevable. Moi, je voyage beaucoup. Je vais en Europe, je vais au Mexique, puis je suis même allé en Afrique, puis il semble qu'ils ont des plus belles routes là-bas qu'ici.
3: C'est sûr que c'est pas bobo qu'il ne devrait jamais être, mais il faut de l'argent pour ça. C'est ça le problème.
4: Il y a des artères là où faut vraiment faire du slalom là carrément, puis ça devient dangereux. La sécurité des gens est mise à l'épreuve. Puis aussi les voitures, tu sais, à un moment donné, ils prennent beaucoup de ressacs là au niveau des chocs là.
0: Ouais, je comprends l'idée de mener cette campagne-là pour alerter, mais en même temps, je sais pas quelle réputation ça donne à la région. En tout cas, ouais. Le maire de Chelsea, lui, montre du doigt le sous-financement en transport dans la région.
1: Ouais, et il faut dire que certaines routes, c'est le cas d'Outaouais, mais un peu partout au Québec, dans les routes qui se retrouvent dans le classement, sont sous la gestion du ministère des Transports et de la Mobilité Durable. En Outaouais, c'est le cas notamment du chemin d'Old Chelsea. Un resurfaçage est prévu l'an prochain, mais des élus espèrent que les travaux soient faits plus tôt. Chose certaine, Madeleine, la réfection des routes, tout ce dossier-là, ça fera partie, bien sûr, des discussions des élus lors des assises de l'UMQ qui commencent demain à Québec. On peut écouter à ce sujet le maire de Chelsea, Brian Nolan.
5: On connaît aussi l'investissement des infrastructures routières dans l'Outaouais qui est assez lamentable. Puis si on regarde le palmarès, 60% des routes qui sont dilapidées viennent de l'Outaouais. Fait qu'il y a des questions à se poser concernant le gouvernement du Québec et l'argent qu'ils mettent sur les infrastructures. C'est sûr que c'est un message qu'on veut passer à l'UMQ et au gouvernement du Québec également. Puis là, on parle juste de transport, mais dans la région de l'Outaouais, on sait qu'on est une région qui est pas ignoré là, mais qui est oublié par le gouvernement du Québec.
0: Justement, quelles sont les autres routes en mauvais état dans la région?
1: Ben, il y a le chemin Pink à Gatineau qui se classe, lui, en toute première position du classement. Il y a le chemin Clock et le boulevard Saint-Raymond. Le chemin Cook, lui, qui se retrouve au cinquième rang provincial. Et on a posé la question aujourd'hui au conseiller municipal de Gatineau, Steve Morand, pour lui demander ce qu'il pensait du classement. Et lui, il a remis en question l'échantillonnage de CA Québec.
6: On connaît l'engouement que les gens ont pour le palmarès CAA. On sait aussi, on se promène tous les jours, on constate sur le terrain les mêmes enjeux que les soins. Il y avait évidemment des problèmes d'échantillonnage sur ça. Je prends mon collègue de Chelsea qui a dit, écoute, il y a un chemin chez nous qui est de responsabilité provinciale. Je vais faire une campagne pour assurer que les gens le mettent là-dedans. Clairement, il y a un intérêt particulier dans notre région pour ce palmarès-là. Donc, on peut pas vraiment dire les routes sont moins bonnes ici qu'ailleurs.
0: Ouais, c'est pas nécessairement scientifique. Ailleurs au Québec, Gabriel?
1: Ben, il y a le chemin du lac Saint-François à Saint-Hubert de Rivière-du-Loup dans le Bas-Saint-Laurent qui arrive en quatrième position du palmarès. On retrouve aussi le chemin du lac Héroux en Mauricie, la rue du Transport au Saguenay-Lac-Saint-Jean et la rue principale à Sainte-Croix en Chaudière-Appalaches. La 11e campagne des pires routes de CAA Québec s'est déroulée du 18 mars au 13 avril. C'était la période de vote et en tout, plus de 6 700 votes ont été comptabilisés.
0: Gabriel Lemarquant-Perrault, merci.
1: Bonne soirée.

0: La formation des camionneurs maintenant, c'est une préoccupation dans plusieurs régions du pays. Et en Ontario, aujourd'hui, la vérificatrice générale a publié un rapport accablant dans lequel elle déplore des lacunes importantes dans la formation, l'évaluation et l'accréditation des transporteurs routiers. Pour elle, ça devient une question de sécurité. Mais comme l'a constaté Catherine Brulotte, les enjeux soulevés dans le rapport ne surprennent personne dans le domaine du transport commercial.
1: C'est pas normal.
2: Joanne Barry a perdu un ami le mois dernier.
1: Il s'est fait ramasser entre deux camions. Puis lui, il est décédé sur le coup.
2: Depuis plus d'une décennie, la mairesse de Valerita Harty, dans le nord de l'Ontario, milite pour l'amélioration de la sécurité routière.
1: Ça arrive tout le temps.
2: Le rapport de la vérificatrice générale qui décrit des lacunes importantes dans la formation, l'évaluation et l'accréditation des conducteurs de véhicules lourds l'exaspère.
1: C'est rien. Aujourd'hui, le rapport, il sort rien de nouveau.
2: La vérificatrice dénonce entre autres des apprentissages raccourcis, des examens simplifiés.
3: Moi, j'ai perdu ma belle-mère, mon beau-frère. Ça fait 30 ans passé. Il n'y a rien qui a été changé encore.
2: Pas une surprise pour le maire de Hearst, Roger Sigouin.
4: Dans nos communautés, quand les camionneurs viennent dans les usines, bien souvent, on est obligé d'appeler un conducteur d'entreprise privée pour venir reculer le camion pour l'individu qui est vraiment pas capable de le faire.
2: Sur les routes du nord de la province, des collisions surviennent presque chaque jour.
5: Le chemin est fermé là, pour plusieurs véhicules impliqués dans un accident. Là. Je viens de savoir ça, fait pas trop longtemps.
2: Au volant de son camion depuis près de 30 ans, Benoît Duval constate régulièrement le manque d'expertise de certains de ses collègues.
5: Quand j'arrive à Cochrane, il y a l'intersection où tu vires assez carré, puis souvent, je t'arrêtais là, j'attends qu'il tourne, puis il embarque sur le trottoir, puis ils prennent toute la largeur pour virer. Peut-être là, je peux dire que lui, c'est pas comment conduire.
2: La conduite à reculons et les virages à gauche sont justement au nombre des manœuvres dont l'enseignement ou l'évaluation ne sont pas garantis selon la vérificatrice.
5: C'est quasiment injustifiable de

0: de donner des licences à quelqu'un qui peut pas tourner à gauche.
1: De plus, le quart des collèges privés qui offrent la formation certifiée pour la conduite de véhicules lourds n'ont jamais été inspectés par le ministère des Transports de l'Ontario.
2: I was shocked it wasn't higher.
1: Le président de l'Ontario Trucking Association, Stephen Lakowski, soutient que les inspections auprès des entreprises de camionnage sont encore moins fréquentes.
2: In the trucking industry for fleets, 80% of the fleets are never visited by MTO.
1: Il estime à 80% la proportion de flottes commerciales qui n'ont jamais reçu la visite d'un inspecteur et croit que le rapport de la vérificatrice est trop doux.
2: This is but the tip of the iceberg with regards to the actions that need to be taken in the trucking industry.
1: Des enjeux que le Québec étudie déjà dans le cadre d'une enquête publique du coroner lancée à l'automne. L'Association du camionnage du Québec y participe.
3: On envoie dans toutes les provinces des accréditations de complaisance.
1: Le président de l'association, Marc Adieu, espère que l'exercice permettra de trouver des solutions.
3: Une réflexion vers des manquements de contrôle, des manques d'encadrement, manque de sévérité aussi, et bien sûr, certaines modifications législatives.
1: Déjà, une nouvelle norme nationale doit garantir qu'un conducteur obtient plus de 100 heures de formation.
4: C'est une norme que l'on identifie fonctionnelle.
1: Une référence minimale, selon Patrick Blanchette, du Centre de formation en transport routier de Saint-Jérôme.
4: Si on posait la question à mes enseignants, je pense qu'ils nous diraient ça en prendra encore plus, toujours dans l'objectif d'atteindre les plus hauts niveaux de sécurité. Mais je crois que comme structure, comme une approche minimale d'entrée en fonction, on réussit à atteindre de hauts standards en offrant la formation 615 heures au Québec.
1: Mais une norme qui n'a pas toujours été respectée, selon la vérificatrice. La formation, comme les inspections et le resserrement des normes de certification, sont au cœur des 13 recommandations remises dans son rapport au gouvernement de l'Ontario, qui les a acceptées d'emblée.
5: On ose toujours espérer. Hein?
1: La mairesse Joanne Barry espère que des solutions puissent être mises en place.
5: Il y a des gens qui ont perdu des enfants, des familles, des grands-parents.
1: Mais elle ne retient pas son souffle.
5: T'oses espérer, mais tu viens de perdre un chum.
1: Ici Catherine Brulotte, Radio-Canada, Toronto.
6: Restez à l'écoute plus tard à l'émission. Dans quelques minutes, le Canadien va tenter de creuser l'écart avec les Sabres de Buffalo dans ce quatrième match des quarts de finale qui se déroule au Centre Bell. On se rendra sur place. Mais d'abord...
7: C'est bon pour les Acadiens. Je trouve que c'est bien.
8: Moi, je trouve que c'est une bonne idée pour nos racines à nous.
9: Parce que oui. C'est un mot français, je dirais. Hein?
6: Alors, on entendait des résidents de l'Atlantique, des Acadiens réagir au fait que le mot tintamarre, tel qu'on le connaît dans la région, donc une identité acadienne, la façon de célébrer l'identité canadienne, ça va faire partie de la toute dernière édition du Petit Robert qui paraîtra le mois prochain. Et certains ont peut-être été surpris d'apprendre que le mot fac a également été ajouté au dictionnaire, tout comme instavidéaste et découvrabilité qu'on entend ici, qui sont parmi donc ces mots qui apparaissent dans cette nouvelle édition. On reçoit ce soir à l'émission Gabriel Martin, qui a eu un gros mot à dire dans ces nouveaux mots. Il est linguiste consultant québécois pour l'équipe du Petit Robert. Gabriel Martin, bonsoir.
10: Bonsoir.
6: Donc, fac, c'était votre idée.
10: Eh oui.
6: Pourquoi? Parce que c'est pas un mot nouveau. Pourquoi l'ajouter cette année?
10: Ben exactement pour cette raison-là. En fait, parce que c'est pas un mot nouveau et parce que ça fait déjà plus d'un demi-siècle qu'on l'utilise au Québec. Donc, on avait déjà dans le Robert le fameux du coup français, mais on observe que tous les Français qui viennent, la majorité au Québec, adorent utiliser le fac. Pour eux, c'est vraiment un facteur d'intégration. Puis, souvent, les nouveaux arrivants vont ceux qui parlent pas nécessairement français vont demander, mais c'est quoi ça, ce mot-là, fac, fac, fac, que les Québécois n'arrêtent pas de prononcer. Mm-hmm. Maintenant, on pourrait dire, est-ce que c'est vraiment un mot? mot, est-ce qu'on le met dans le dictionnaire? Ben, en fait, oui, parce que c'est un adverbe dans ce cas-là, mais qui est familier. Parce que vous savez, hein, les dictionnaires vont documenter les mots standards, mais aussi les mots de la vie de tous les jours, qui sont un peu plus informels. Puis c'est utile, ça, d'informer les nouveaux arrivants que ce mot-là, ben, on le sait, c'est pas dans tous les contextes, hein, vraiment, dans des contextes un peu plus relâchés en général.
6: Vous parlez des nouveaux arrivants, oui. Mais est-ce que c'est aussi pour que, par exemple, les Québécois, les Canadiens puissent se reconnaître aussi dans ce dictionnaire-là?
10: Certainement, parce que vous voyez, le Petit Robert est basé à Paris, donc c'est vrai qu'en premier lieu, son ancrage est parisien, français, mais il y a vraiment une ouverture, et ça depuis les années 70, de l'équipe du Robert sur la francophonie. Donc, plus ça va, plus on avance, plus vraiment il essaie d'intégrer des mots d'ailleurs, donc du Canada et du Québec notamment, en ce qui nous concerne. Mais c'est ça qui est intéressant. Donc, on a le FAC, mais on a aussi ouvert là au reste de la francophonie avec Tintamarre qui est acadien dans ce cas-là, et depuis 1955. Hein.
6: Donc, Tintamarre qui est un mot qui existait déjà dans le dictionnaire. Bon, si je me souviens bien, là, qui voulait dire grand bruit, mais maintenant, on va l'associer vraiment à cette fête acadienne, c'est ça?
10: Exactement. Donc, on avait déjà le sens relié au vacarme, hein, mm-hmm. ou le sens général, mais le sens qui renvoie à la célébration acadienne, et souvent leur fête nationale, hein, ils vont la faire avec le Tintamarre durant le grand Tintamarre, notamment à Caraquette. Donc là, on va ajouter le deuxième sens, parce que souvent on parle, oui, d'ajouter des nouveaux mots, mais aussi des nouveaux sens. Mm-hmm. Parce qu'il n'y a pas seulement les mots, mais aussi les sens, hein, qui varient géographiquement.
6: Je reviens à FAC.
10: Oui.
6: Moi, j'avoue qu'aujourd'hui, après avoir su que ça ferait partie du dictionnaire, je l'entendais partout dans mon environnement. Oui. J'en étais vraiment plus consciente. C'est pas nécessairement un mot que j'aurais voulu dire à la radio, par exemple, mm-hmm. mais le fait que ce soit inscrit dans le dictionnaire, ça lui donne une certaine légitimité. J'imagine que des mots, lorsqu'ils sont acceptés, deviennent encore plus courants. Donc, c'est un cercle vicieux ou heureux, là, comme vous dites.
10: Moi, je dirais heureux dans ce cas-là. Mais votre question est vraiment de, est-ce que le dictionnaire doit refléter seulement le bon parler ou la langue en général? Et dans le cas du Petit Robert, c'est un dictionnaire descriptif. Mm-hmm. Donc vraiment, son but, c'est d'offrir un reflet général de la langue. Et dans le cas de FAC, vous voyez, il est déjà dans notre littérature, on le voit à l'écrit, on a une citation de Simon Boulris, hein, qui est un auteur. Et c'est même pas moi qui l'ai trouvé. C'est les Français à Paris qui ont dit, oh, on a trouvé ça dans un livre. Donc, parce qu'ils adorent Simon Boulris dans l'équipe du Robert. Mm-hmm. Donc, on l'a dans la littérature, dans les chansons québécoises, dans les téléséries québécoises. Donc, le mot est très fréquent, puis effectivement, dès qu'on se met à documenter ça, vous vivez ce que les linguistes vivent, là, dès qu'il y a un mot qu'on documente, on le voit partout, on l'entend partout, là, donc oui, certainement, c'est omniprésent. Puis, ici, on vient vraiment donner un reflet, puis, à la limite, on pourrait dire que on vient un petit peu aider quand même à sa normalisation, dans le sens où on a documenté FAQE, qui est l'orthographe la plus fréquente, FAK, qui est la deuxième orthographe. Donc, oui, disons qu'on écrit une BD et qu'on se dit, bon, je veux le mettre dans ma BD. Comment est-ce que je l'écris? Ben, le Petit Robert pourrait aider dans ce cas-là. Là.
6: L'année passée, vous avez fait passer le boss des Bécosses. Est-ce que depuis, vous avez senti que ça devenait une expression encore plus courante?
10: Ben, dans mon entourage, ça, je peux vous le certifier. Ça, c'est très drôle. Écoutez, les gens m'en ont parlé et reparlé. À chaque année, vous voyez, le but, c'est de mettre, oui, des mots standards, mais des mots un petit peu plus informels comme ça, qui font réagir, qui intéresse les gens. Et dans le cas de Boss des Bécosses, tellement de gens m'ont dit « Ah, mais dans la guerre des tucs! » Vous savez, le film Kit de 1984, puis une réplique, là, dans les 3-4 répliques célèbres où Boss des Bécosses est utilisé. Puis, pour l'anecdote, j'ai contacté les scénaristes pour leur demander « Est-ce que ça a joué un rôle? » Puis, ils m'ont dit « Oui, il semblerait qu'on a fait un petit peu remonter, là, en 1984, là, dans les années subséquentes, l'importance de Boss des Bécosses. » Puis, ben ensuite, hein, les journalistes se donnent à cœur joie, parce qu'on remet le mot dans l'actualité, donc on le remet dans l'esprit des gens, puis c'est sûr que ça contribue là à le valoriser. Moi, quant à moi, il y a une journaliste du Devoir, c'est merveilleux, elle avait dit que c'est un mot du patrimoine québécois. Mm-hmm. Et même si c'est informel, même si dans le cas de Boss des Bécosses, oui, c'est une déformation de l'anglais, ben c'est vraiment notre histoire là qui est à travers ce mot-là. Donc, même chose pour FAC. Maintenant, qu'on l'aime ou qu'on l'aime pas, ben oui, ça fait partie de la langue québécoise, et voilà.
6: Vous avez quand même beaucoup de poids là, d'inscrire ce patrimoine-là dans le Petit Robert. Est-ce qu'il y a des mots que vous avez suggérés qui ont été rejetés, Gabriel Martin?
10: Oui, ben vous voyez, c'est un privilège incroyable, mais je suis pas le seul, en ce sens que je travaille déjà avec des listes que me donne le Robert. Donc, le Robert, l'année durant, va récolter les suggestions des différentes personnes, donc les gens leur écrivent, et ils vont vraiment recenser. Donc, on peut savoir, OK, ce mot-là a été proposé plusieurs fois. Ensuite, ils vont écumer les textes manuellement, des gens qui vont lire de la littérature, des ordinateurs aussi, ils vont un peu regarder, et ils me donnent la liste des mots manquants ou des sens manquants dans le Robert, et qui disent, bah, ça pourrait être vraiment

0: intéressant. Et moi, comme linguiste québécois, ben, je viens simplement évaluer quels mots sont les plus fréquents, quels mots ont aussi un ancrage. Parce que des fois, on peut avoir un mot qui est passager, qui est de la mode, mais deux ans après, on ne l'entend plus. Donc, il y a aussi ce travail-là de voir est-ce que le mot est déjà bien ancré. Et aussi dans une diversité, c'est un critère. Donc, oui, on l'a à l'écrit, on l'a à l'oral, on l'a à la radio, on l'a un peu partout. Donc, ces critères-là sont importants. Donc, oui, j'ai un bon poids. J'ai la chance aussi de pouvoir donner des données, faire des recherches, un travail pour un linguiste. C'est un cadeau incroyable parce qu'on parle du petit Robert quand même.
1: Et je vous repose la question, est-ce qu'il y en a qui ont été rejetés?
0: Bien, en fait, parfois quelques-uns, parce que j'en ai suggéré. Moi, je suis un petit peu vers la fin du processus où je vais aider à filtrer les listes, mais parfois, je vais en suggérer pour me dire, oh non, pas celui-là, plus celui-là. Donc, eux-mêmes, ils vont évaluer, donc je suis pas le seul. Mm-hmm. C'est vraiment un travail d'équipe. Mm-hmm. Puis, c'est important de dire que, vous savez, un petit article, miniature de dictionnaire, le travail qu'il y a là-dedans, la quantité de personnes, et on va tout réviser. L'étymologie, trouver la date, à quel moment est-ce que le mot est apparu. Vraiment, là, il y a un travail d'orfèvre de plusieurs dizaines de personnes. Mm. Mais c'est sûr que pour le Québec, ben, j'ai un très beau rôle, je suis très chanceux.
1: Donc, vous nous le direz pas, là?
0: Quels mots ont été? Non, ça, je dirais pas ça.
1: Puis comment vous avez été choisi?
0: Ah, ça a été tellement... je suis arrivé au bon endroit, au bon moment. Je travaillais sur le dictionnaire du Chiller de Jérôme 50, mm-hmm. Que j'ai édité. Et le Robert a repris le contrat et on l'a édité là, avec le Robert Québec. Et c'est comme ça que je suis rentré dans le giron du Robert comme consultant. Et ils m'ont demandé, voudrais-tu, Gabriel, faire les mots québécois? Donc, j'ai accepté.
1: Mais vous avez dit, oui, OK.
0: C'est ça.
1: Le Larousse a aussi dévoilé ses nouveaux mots. On trouve, entre autres, le verbe prompter. Donc, une instruction à l'intelligence artificielle. C'est un ajout qui reflète l'air du temps. Mm. Je vais interpeller les auditeurs, Gabriel Martin. Quel mot mériterait, selon vous, chers auditeurs, d'être inclus dans les dictionnaires? Donc, je vais être curieuse de vous lire. Vous pouvez, bien sûr, utiliser l'application Radio-Canada Audio, cliquer sur la bulle de conversation de notre émission en direct. Sinon, le courriel, ça nous regarde, @radio-canada.ca. Gabriel Martin, vous êtes linguiste, consultant québécois pour Le Petit Robert. Merci.
0: Bonsoir, merci beaucoup.
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1: Au hockey, le Canadien de Montréal va avoir l'occasion de pousser les sabres de Buffalo au bord du gouffre ce soir à l'occasion du quatrième match de la série quart de finale des éliminatoires de la Coupe Stanley qui a lieu au Centre Bell ce soir dans un peu moins d'une demi-heure et on retrouve sur place notre collègue Édouard Beaudoin. Bonsoir Édouard.
3: Bonsoir Madeleine.
1: Donc parlez-nous là, de l'ambiance autour de vous, on l'entend un peu mais décrivez-nous la scène.
3: Oui, on entend la musique qui est très forte, mais écoutez, ce sont encore une fois des milliers de partisans qui sont sur l'avenue des Canadiens de Montréal, venus soit converger à l'intérieur du Centre Bell pour les chanceux qui ont pu obtenir des billets, ou encore à l'extérieur devant l'un des trois écrans géants que l'on a installés sur l'avenue des Canadiens de Montréal pour permettre à davantage de partisans d'assister en direct et gratuitement à la partie numéro 4 entre les Canadiens et les Sabres. On a d'ailleurs ajouté un troisième écran, justement, ce troisième écran géant dimanche dernier. Donc, je le disais, quatrième match entre les Canadiens et les Sabres, les Canadiens qui mènent 2-1 en série quart de finale. On sent une ambiance survoltée, électrisante, alors que le match n'est même pas encore commencé. Plusieurs partisans avec des chandails rouges du tricolore, quelques irréductibles partisans des Sabres de Buffalo qui se font justement narguer par des partisans du Canadien de Montréal. Mais bon, je le disais, une ambiance électrisante. On sent une certaine fébrilité dans l'air des gens qui scandent le « go, abs, go », les « olé, olé, olé ». Donc, la table est bien mise là, du côté des partisans pour ce match numéro 4.
1: Et les deux derniers matchs ont eu de quoi donner de la confiance aux partisans.
3: Mm-hmm, absolument. Et les quelques partisans à qui j'ai pu parler dégageaient vraiment une certaine confiance là à quelques minutes du match numéro 4, fort de ces deux victoires au pointage assez convaincant, là, surtout après cette première partie un peu plus difficile du côté du Canadien de Montréal. On sent qu'on a corrigé le tir du côté de la troupe de Martin Saint-Louis et on a un bon espoir encore du côté des partisans de transposer, de répliquer cet effort-là. On peut écouter quelques partisans.
4: On est fébrile, on a hâte. Écoute, j'ai toujours joué au hockey, moi. Fait que je sais c'est quoi, même dans des ligues de garage, on prenait ça à cœur. Comme Anderson puis Jack High.
5: On va la gagner, on va être prête pour celle-là.
6: La première game, c'est une pratique. On s'est pratiqué pour les autres games, puis après ça, on va s'en occuper avec les volets qu'on leur a.

0: I love the city here, Montreal. It's great. You know, everybody, you know, I'm about the banner because that's part of the game.
1: Bon, on les a entendus, les olés, là.
2: Oui, on les a bien entendus. On a entendu justement ce dernier partisan, qui est un partisan des Sabres de Buffalo, là, qui parlait de l'ambiance incroyable à Montréal, que les gens étaient, somme toute, courtois, même s'ils recevaient quelques huées à l'occasion.
1: Et un autre match crucial dans la Ligue professionnelle de hockey féminin va avoir lieu ce soir à Laval. On le disait hier à l'émission que le match avait dû être reporté en raison de maladie. J'imagine qu'on en sait un peu plus, là.
2: Ben, en fait, les détails entourant les causes exactes de cette maladie demeurent encore nébuleuses. La victoire se fait plutôt avoir de commentaires, se réfère plutôt à la déclaration de la Ligue professionnelle de hockey féminin qui affirme là que le match a été reporté en raison d'enjeux liés à la sécurité des joueuses découlant d'une maladie. On n'a encore une fois pas plus de détails, mais la Ligue précise quand même que ces symptômes ne sont pas ceux de l'antivirus, donc au moins cet élément d'information. Donc, tout de même, ce match-là qui devait avoir lieu hier aura lieu ce soir dès 19h aussi, en même temps que le début de l'affrontement entre le Tricolore et les Sabres. Et c'est un match autant sinon plus important effectivement pour la victoire de Montréal, parce que c'est ce match décisif, match numéro 5 contre le Frost du Minnesota. Et l'équipe gagnante affrontera par la suite la Charge d'Ottawa en finale. Donc, c'est dire l'immense enjeu que représente cet affrontement à la Place Belle, qui aura lieu dès 19h encore une fois, en même temps que le début de l'affrontement entre les Tricolores et les Sabres. Donc, grosse soirée de hockey en prévision là, dans la métropole.
1: Édouard Baudouin, merci beaucoup. Profitez de l'ambiance. Au revoir.
2: Merci, au revoir.

0: On a déboulonné il y a quelques années, en fait, ce mythe-là, parce qu'on avait tendance à dire au Québec, on n'avait pas de repreneurs. Et en fait, c'est tout l'inverse en ce moment qui est en train de se passer depuis plusieurs années, c'est qu'on a une vocation de repreneur exponentielle.
1: Vous venez d'entendre le PDG de Reprenariat Québec, Alexandre Olive, qui évoque ce contexte où de nombreuses entreprises cherchent des repreneurs parce que la génération des baby-boomers arrive à l'âge de la retraite. Depuis 2012, il y a plus de reprises que de créations d'entreprises, alors que c'était le contraire auparavant. Son organisme a déployé une gamme de services pour accompagner les transmissions d'entreprises, un dossier stratégique pour l'économie canadienne qui fera l'objet d'une série de conférences au congrès de l'ACFAS ce jeudi à Trois-Rivières. Voici le reportage de Vincent Rességuier.
2: Bonjour.
3: Bonjour Vincent, ça va bien?
2: Oui, ça va, merci. Oui.
4: Laval Lab est un distributeur d'instruments scientifiques comme des balances ou des tamis de précision. Un commerce niché et exigeant. Son siège social est situé dans une zone industrielle de Laval.
5: Donc on est dans bien des domaines alimentaires, biotech, biopharma, centre de recherche, toutes les entreprises, toutes les universités canadiennes, plusieurs aux États-Unis.
4: Il y a quelques années, l'ancien propriétaire André Labrec Jr. a décidé de passer la main.
5: Mais ça nous a pris 2 ans entre le temps où on a décidé de faire quelque chose et de réaliser la vente. C'est pas une affaire qu'on fait en courant. Faut le préparer, faut le planifier correctement. Parce que quand les repreneurs comme Mathieu veulent avoir accès à des documents, ben on a tout en main. Et que là, ils sont capables d'avoir une meilleure vision.
4: Le nouveau propriétaire, Mathieu Barry, avait besoin de cette clarté avant de se lancer.
6: Le stress, l'anxiété, là, parce que évidemment, c'est un peu l'achat d'une vie. Hein, on met toute notre vie sur la ligne. À la fin, quand on signe, ben c'est le chéri.
4: Malgré quelques désaccords mineurs pendant les négociations, la connexion entre les deux hommes a été évidente.
5: On s'est rencontrés deuxième fois, troisième fois. Il y a eu un match assez rapide par la suite sur le développement. Parce qu'on avait des idées semblables pour la suite de l'entreprise.
2: Vous êtes d'accord avec ça?
6: Très d'accord avec ça, puis je dirais, pense que moi j'ai été extrêmement chanceux là-dedans, parce que, étant donné que André avait été les deux côtés de la transaction, il a été vendeur, mais il était aussi repreneur, il savait exactement c'était quoi être dans mes souliers.
4: La transaction a finalement eu lieu à l'automne 2024, et quand Mathieu est arrivé, tout était prêt.
6: Mon bureau m'attendait, mon ordinateur m'attendait, toutes les décisions revenaient à moi. C'était même un peu trop, là, ça a été, là, André, il va falloir que tu m'aides, parce que je sais pas ce qui se passe, fait que...
4: André est resté en poste officiellement pendant 14 mois pour passer le flambeau, mais il est toujours présent en cas de besoin.
5: Ça reste en toi, c'est impossible de faire disparaître tout ça. Par contre, je commence à prendre de plus en plus un recul où je laisse Mathieu faire les choses. S'il y a besoin d'aide, il va m'appeler. On se parle régulièrement, des courriels, hey, j'ai ça, qu'est-ce que t'en penses? Je veux l'accompagner, je veux que ça réussisse. Ça fait 44 ans, 45 bientôt. Il faut que ça marche encore. Là.
6: Si André s'était désengagé tout de suite, ça n'aurait pas fonctionné. Donc, il y avait des choses, des enjeux, je dirais, opérationnels au départ, qui étaient critiques. Que si André avait décidé de partir, on aurait été vraiment dans le problème. Je pense qu'on aurait peut-être pas passé au travers.
7: Un agent nettoyeur.
4: Dans cette aventure, André et Mathieu ont été accompagnés par le CETEC, le Centre de transfert d'entreprises du Québec. L'organisme a changé de nom l'an dernier pour devenir Reprenariat Québec.
0: Depuis maintenant 2015, qu'on a accompagné plus de 6200 entreprises et on est vraiment dans une projection de 16 000 entreprises qui ont l'intention de transférer dans les 12 prochains mois.
4: Le PDG, Alexandre Olive.
0: Un des éléments fondamentaux, c'est le manque de préparation de nos cédants. Alors souvent, on veut vendre, mais un peu trop à la dernière minute. Pour se faire un bon plan de match, ça prend de 2 à 3 ans avant la transaction. Donc, on travaille beaucoup avec nos équipes, avec tous les partenaires pour sensibiliser les cédants. Parce que c'est pas juste une transaction, c'est une transmission d'un patrimoine. Il y a une vision, il y a des employés en place, il y a une culture. Par contre, le taux de survie est très important. 87,5% des entreprises qui sont accompagnées chez nous sont encore debout 5 ans plus tard.
8: Ça crée des tensions.
4: Un dossier qui passionne la chercheure Marie-Josée Drapeau, professeure à l'Université du Québec à Chicoutimi.
8: Ça crée des tensions au niveau identitaire, ça crée des tensions aussi au niveau relationnel.
4: Elle pense qu'on pourrait accentuer l'accompagnement psychologique des cédants, parce que pour les baby-boomers, le travail est un facteur identitaire important.
8: Moi, je pense qu'il reste beaucoup de choses à faire. On accompagne beaucoup les repreneurs avec la partie légale, mais la partie humaine, Tu sais, pour les salariés, il y a toujours des formations à la retraite qui préparent normalement les gens à comment envisager la retraite, puis les différents passages qui peuvent s'offrir à eux. Ben, j'ai pas l'impression qu'il y a beaucoup de ça chez nos entrepreneurs. Je dis pas que c'est bon pour tout le monde. Je dis juste que c'est de proposer des modèles différents de sortie.
4: De leur côté, André et Mathieu sont reconnaissants de l'accompagnement qu'ils ont reçu.
5: Quand j'ai commencé il y a plus d'une vingtaine d'années à acquérir des entreprises, il n'y avait pas ce qu'il y a aujourd'hui, l'entrepreneuriat, Québec, toutes ces choses-là. Les gens voulaient vendre, mais ils n'étaient pas prêts. Et qu'on perdait énormément de temps.
6: André nous a fait un beau leg, finalement, où on a une compagnie qui fonctionne bien, qui est profitable, qui a une bonne réputation. Fait que là, c'est comme le côté le fun. Là. Il faut juste prendre ça, bâtir sur ça, puis continuer à le développer.
4: Et Mathieu Barry n'écarte pas l'idée d'acquérir d'autres entreprises si l'occasion se présente. Ici Vincent Rességuier, Radio-Canada, Laval.
3: Cinq questions pour comprendre avec François Brousseau.
1: Le Hamas et d'autres groupes palestiniens se sont rendus coupables de violences sexuelles systématiques à grande échelle lors de l'attaque palestinienne du 7 octobre 2023 contre Israël qui avait tué 1200 personnes. C'est la conclusion rendue publique aujourd'hui d'une commission d'enquête israélienne créée spécifiquement sur le sujet. Ceci alors que, de l'autre côté, de nombreux rapports ainsi qu'un grand reportage du New York Times publié hier démontrent que la pratique du viol par des membres de l'armée israélienne et des gardiens de prison contre les prisonniers palestiniens a pris une grande ampleur sous le gouvernement Netanyahou. François, bonsoir.
7: Bonsoir, Madeleine.
1: Bon, François, ce sont des sujets difficiles, mais ce sont des sujets importants. Si on commençait par ce rapport israélien, qu'est-ce qu'il dit?
7: Bon, c'est une enquête qui corrobore les faits sur un drame dont les grandes lignes étaient connues et ont fait l'objet d'une grande couverture journalistique, à savoir que l'horreur du 7 octobre 2023, elle avait aussi cette dimension qui accompagne presque toujours les guerres, les agressions sexuelles en Syrie contre les civils, par les militants palestiniens en armes. L'enquête a été menée pendant 2 ans auprès de 400 témoins et experts. Elle conclut que le Hamas, ce jour-là, a recouru, je cite, de manière délibérée et systématique à la violence sexuelle et sexiste, avec des crimes caractérisés, peut-on lire dans le rapport, par une cruauté extrême et d'immenses souffrances humaines, souvent infligées de manière à amplifier la terreur et l'humiliation. Alors, exemple d'un témoignage cité dans ce texte de presque 300 pages, publié par une ONG israélienne nommée Commission civile, un survivant raconte « Je les ai vus la violer. Pendant qu'ils la violaient, nous l'entendions crier. Puis ils l'ont assassinée. Ensuite, ils l'ont violée à nouveau, même quand elle ne bougeait plus. » Fin de la citation.
1: Par ailleurs, le Parlement israélien a approuvé hier la création d'un tribunal militaire spécial pour juger les auteurs de ces crimes.
7: Oui, adopté par la Knesset avec 93 voix pour, 0 contre, 27 abstentions quand même, la loi prévoit la peine de mort et vise à juger entre 300 et 400 Gazaouis en détention, soupçonnés d'avoir été directement liés au 7 octobre.

0: Les groupes de défense des droits de l'homme en Israël, comme B'Tselem, ont exprimé des réserves parce qu'ils craignent un processus sans garantie ni indépendance judiciaire contaminé par l'utilisation éventuelle d'aveux obtenus par la torture. Ils s'estiment également que cela pourrait devenir un procès-spectacle qu'on prévoit d'ailleurs diffuser sur un site web spécialement activé à cette fin. Cette loi, je le précise, Madeleine, arrive après qu'Israël a déjà approuvé le 30 mars dernier la peine de mort pour les Palestiniens accusés d'avoir tué des Israéliens, mais l'absence de nature rétroactive dans cette loi rendait impossible son application aux événements du 7 octobre, d'où cette seconde loi plus spécifique.
1: Mais on le disait en introduction, l'horreur ne va pas que dans un sens. Et le dossier des tortures et des viols, cette fois des prisonniers palestiniens par leurs geôliers israéliens, qu'est-ce qu'on en dit?
0: Ah, ça s'alourdit. Un reportage choc publié hier par le New York Times sous la signature de Nicholas Kristof. C'est un commentateur, mais il fait ça sur le mode du reportage. Il est allé en Cisjordanie, territoire palestinien occupé par Israël. Eh bien, ce reportage vient corroborer et illustrer avec des témoignages difficiles à lire, encore une fois, de nombreux rapports accablants pour les autorités israéliennes qui circulaient déjà, notamment par l'ONU, par des organisations là-bas que je l'ai nommé B'Tselem, ou aussi en Europe, Euromed, Human Rights Monitor, ou encore par la diffusion de vidéos interceptées, parfois prises par les auteurs des crimes. Si les autorités israéliennes ont largement nié tout abus systématique et dénoncé, je cite, des accusations absurdes et inventées, je crois que c'était Netanyahou comme ça qui a dit ça, eh bien, des enquêtes médiatiques, y compris israéliennes, hein, le quotidien Haaretz, par exemple, et quelques procédures internes à l'armée qui ont filtré, ont fait état d'incidents spécifiques. Mais aujourd'hui, Madeleine, on est bien au-delà de cas isolés. Un rapport de 2025 de la Commission d'enquête internationale indépendante de l'ONU a documenté une forte augmentation des violences sexuelles commises par les forces de sécurité israéliennes, viols, tortures à caractère sexuel, insertion forcée d'objets, etc.
1: Et que dit l'article du New York Times, François?
0: Alors, Nicholas Kristof est allé en Cisjordanie. Il a rencontré plusieurs dizaines de témoins d'horreur, mais aussi des victimes qui ont survécu à leur mauvais traitement et qui racontent. Alors, c'est souvent à la première personne. Alors, je cite le journaliste d'abord. Des Palestiniens m'ont décrit un schéma de violence sexuelle israélienne généralisée contre des hommes, des femmes et même des enfants, commise par des soldats, des colons, des interrogateurs du Shin Bet, c'est le service de sécurité, et surtout par des gardiens de prison. Alors, Kristof donne la parole, par exemple, à Sami Al-Saï, 46 ans, journaliste indépendant, qui raconte qu'après avoir été arrêté en 2024, alors qu'il était conduit en cellule, un groupe de gardiens l'a jeté à terre, et parmi les gardiens, une femme l'attrape par le pénis et les testicules en plaisantant « Ceci m'appartient », a-t-elle dit, avant de serrer si fort qu'il en a hurlé de douleur. Autre témoignage, celui d'une femme de 42 ans qui affirme avoir été enchaînée nue à une table de métal pendant que des soldats israéliens la violaient de force pendant 48 heures, pendant que d'autres soldats filmaient les agressions.
1: Donc, des horreurs qui se passent dans les prisons, c'est ça?
0: Oui, exactement, dans les prisons israéliennes, comme les horreurs du 7 octobre 2023, mais là c'était dans les kibboutz et en plein air. Bon, bref, au lendemain du 7 octobre 2023, petit rappel pour finir, Donald Trump, Joe Biden, Netanyahou, de nombreux sénateurs américains, Marco Rubio à l'époque avait condamné les violences sexuelles du Hamas, Benjamin Netanyahou avait notamment interpellé ceux qui se taisaient à l'époque, mais où êtes-vous donc aujourd'hui? Conclusion de Nicholas Kristof, et là il redevient un commentateur, il dit, les sévices horribles infligés aux femmes israéliennes le 7 octobre se produisent désormais quotidiennement contre les Palestiniens. Ils persistent en raison du silence, de l'indifférence et du refus des responsables américains et israéliens de répondre à la question de Netanyahou. Mais où êtes-vous donc?
1: Merci François.
0: Au revoir, madame.
1: Au revoir.

0: Chronique environnementale maintenant. Le premier ministre Mark Carney ne s'en cache pas. Il veut accélérer les grands projets pour développer l'économie canadienne, favoriser la production et le transport d'énergie au pays pour s'affranchir de notre dépendance au marché américain. Et vous l'avez peut-être entendu ces derniers jours, le gouvernement Carney veut aller encore plus vite. Donc, il propose de simplifier le processus d'approbation de ces chantiers. On s'est demandé, mais où en sont donc ces grands projets d'intérêt national? Valérie Boisclair, journaliste spécialisée en environnement, est avec nous. Bonsoir Valérie.
1: Bonsoir Madeleine.
0: Donc il y a ce bureau des grands projets qui doit faciliter le travail. Qu'est-ce qu'il fait au juste depuis sa création l'été dernier?
1: Ben, le bureau, pour rappel, sa création découle de la loi C5 pour accélérer les grands projets, loi qui a été passée sous Bayon avec l'appui des conservateurs l'an dernier. C'est une loi qui, je précise, est contestée en ce moment devant les tribunaux parce qu'elle confère au gouvernement des pouvoirs exceptionnels. Et le bureau des grands projets, donc, comme vous le dites, il a débuté ses travaux le 29 août 2025. Et l'idée, vraiment, c'est d'avoir un guichet unique pour éviter de dédoubler le travail entre les ministères, entre les agences. Parce que ça, c'est un des problèmes qui contribue au long délai auquel Ottawa veut s'attaquer. Et pour aller plus vite, justement, son mandat au bureau, c'est de simplifier des processus d'approbation, d'une part, mais aussi d'aider à coordonner le financement des projets. Et c'est ce qu'on a vu, par exemple, avec le projet d'expansion du terminal du port de Montréal à Contrecoeur, qui, il y a un an, n'avait pas le financement pour aller de l'avant. Et là, l'intervention du bureau des grands projets, depuis que le terminal de Contrecoeur lui a été référé en septembre 2025, mais ça a permis à l'administration portuaire d'aller chercher 1,16 milliard de dollars de prêts de la Banque de l'infrastructure du Canada et d'avoir finalement son coût d'envoi officiel.
0: Donc, c'est pas seulement l'accélération de l'approbation, c'est aussi une question de financement.
1: C'est le bureau, il est là pour encadrer, pour offrir de l'expertise, mais on compte aussi sur lui pour recommander des chantiers qui pourraient officiellement être désignés comme projet d'intérêt national. Et c'est important de le préciser parce que si un projet est d'intérêt national au sens de la loi, c'est à ce moment-là qu'il peut contourner des processus réglementaires, des lois, par exemple la loi sur les espèces en péril ou la loi sur l'évaluation d'impact.
0: Et il y en a combien de ces projets qui sont considérés officiellement comme des projets d'intérêt national?
1: Aucun. Il y en a zéro en ce moment, Madeleine. Ça peut porter à confusion,
0: ben oui.
1: En fait. Parce que si vous allez sur le site du Bureau des grands projets, il y a 15 projets qui sont listés, dont celui de Contrecoeur. On voit aussi le projet de gaz naturel liquéfié de LNG Canada en Colombie-Britannique, la mine de Nouveau Monde Graphite dans la Naudière, des projets d'hydroélectricité aussi. Et il y a ce que le gouvernement appelle des stratégies de transformation qui sont des projets à un stade précoce. Ça, il y en a 6, dont le train à grande vitesse entre Toronto et Québec, des projets de captage de carbone, des projets éoliens aussi. Et c'est 15 projets et 6 stratégies-là, ils ont été soumis pour examen au bureau des grands projets, mais ils n'ont pas de facto la désignation officielle. Il n'y en a aucun qui est inscrit à la loi C5 à ce jour et donc aucun ne bénéficie de mesures d'accélération qui lui permettraient de contourner des lois. Et cette décision-là, de toute manière, elle appartient pas au bureau des grands projets. On lui réfère des projets. Il les évalue, il fait ses recommandations au ministre et c'est le gouvernement, au final, qui décide. Mais de l'avis de M. Carney lui-même, c'est pas un processus aussi rapide qu'il le souhaiterait. Donc, vendredi, il a en effet annoncé qu'il entend élargir encore plus les pouvoirs ministériels et que, ben, bureau des grands projets ou non, désignation officielle ou non, il souhaite que l'examen, la décision et la délivrance des permis prennent au maximum un an pour ces grands projets.
0: Et vous l'avez dit, c'est le gouvernement ultimement qui décide s'il va obtenir ce statut ou non de projet d'intérêt national. Comment il le fait? Et comment il, finalement, des projets qui vont pouvoir contourner les lois, là?
1: C'est ce que beaucoup d'élus se demandent en ce moment. D'abord, faudrait définir qu'est-ce que ça signifie concrètement, projet d'intérêt national. Le gouvernement devait publier un décret pour clarifier les critères. Or, il ne l'a pas fait encore. On sait qu'il considère certains facteurs. Est-ce que ça renforce l'autonomie du Canada? Son économie, par exemple? Est-ce que ça permet de lutter contre les changements climatiques? Mais le député du Bloc québécois, Patrick Bonin, qui siège sur le comité de suivi de la loi, il me disait qu'on sait pas quelle est la pondération des critères. Et selon lui, l'environnement, ça ne penche pas lourd dans la balance en ce moment. Du côté des conservateurs, on se demande qu'est-ce qu'il fait le bureau de son budget de 42 millions de dollars par an si après des mois, aucun projet ne bénéficie de mesures d'accélération. Mais pour Dawn Farrell, ancienne PDG de Trans Mountain, qui est en ce moment à la tête du bureau des grands projets, la désignation officielle, c'est un outil parmi d'autres. En fait, le simple signal que la loi envoie, il est tellement fort, le message qu'Ottawa fait de ces chantiers-là une priorité, que ça suffit à rassurer l'industrie l'industrie et à faire bouger les choses. Et ça, ça inquiète des citoyens, dont ceux de Vigicitoyenne Port de Contrecoeur, parce qu'ils ont peur que ça se fasse au détriment de l'environnement.
0: Valérie Boisclair, merci.
1: Merci à vous.
0: Et c'est comme ça que l'émission prend fin aujourd'hui. On vous parlait de ces nouveaux mots dans le Petit Robert et je vous demandais, est-ce qu'il y a des nouveaux mots qui mériteraient de faire leur entrée dans le dictionnaire? Il y a Robert qui nous dit le terme insécure et déconseillé en français. Toutefois, je serais prêt à accueillir ce mot pour faciliter des situations comme son attitude me rend insécure, je me sens insécure dans cet environnement. Bon, on va en parler avec Valérie Boisclair en environnement. Ses placements financiers sont très insécures. Bien sûr, on peut trouver des solutions de rechange, mais elles exigent souvent des entourloupettes. Alors, merci pour cette suggestion, Robert. Je comprends aussi par vos courriels que certains ne sont pas chauds du tout ou sont pas très heureux de voir le FAQE, donc fait que, faire son entrée dans le dictionnaire. Merci de nous écrire. Ici Madeleine Blais-Morin. Bonne soirée à tous. À demain.

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2: Bonjour, ici Karine Matheux. Voici les informations. D'abord aux séries éliminatoires de la Coupe Stanley. Les Sabres de Buffalo ont vaincu le Canadien de Montréal dans le quatrième match de cette série de deuxième ronde. C'est Zach Benson, l'attaquant des Sabres, qui a marqué en troisième période pour donner l'avance aux siens. Malgré une poussée offensive en fin de match, les Canadiens n'ont pas réussi à marquer le but égalisateur. La marque finale, 3-2, Buffalo. Le tricolore avait pourtant l'avance 2-1 après une période, mais un rebond malchanceux sur la bande lors du deuxième engagement est venu déjouer le gardien Jakub Dobesch pour égaliser la marque 2-2 et inverser le momentum. Malgré la défaite, les partisans montréalais gardent le moral.
3: C'est un bon match.
4: Je pense pas qu'ils ont mal joué. Je pense qu'ils jouent la même game la prochaine game puis c'est une victoire. Là.
5: On se reprend jeudi.
4: Je suis pas stressé par tout.
6: Sérieusement, les gars ont très bien joué ce soir. J'ai hâte de voir la prochaine game, honnêtement. Puis on va la gagner à Buffalo.
2: La série est égale 2-2. Le prochain match aura lieu jeudi à Buffalo. Dans un autre match de série éliminatoire important dans la Ligue de hockey professionnel de hockey féminin, la victoire de Montréal a battu le Frost du Minnesota 2-1 lors du match ultime. La victoire de Montréal atteint la finale de la FLPHF pour la première fois de son histoire et retrouvera maintenant la charge d'Ottawa pour tenter de remporter la Coupe Walter. La première ministre du Québec affirme qu'elle en a assez des projets de virage numérique qui dérapent. Radio-Canada révélait hier matin que c'est maintenant le chantier de modernisation informatique du système de justice qui soulève des préoccupations. Christine Fréchette veut donc accélérer la mise en place des recommandations de la commission Galland qui visait notamment à remédier à l'absence d'expertise gouvernementale de pointe en matière de transformation numérique. Le reportage de Thomas Gerbet.
7: Je suis comme les Québécois, hein, je suis tannée de voir qu'il y a des projets informatiques qui ne respectent pas les budgets ou qui ne sont pas livrés en temps.
8: La première ministre Christine Fréchette veut mettre en place le plus vite possible la toute première recommandation du rapport d'enquête sur le fiasco informatique Saclic. Il s'agit de mettre en place une autorité centrale pour accompagner les ministères et les organismes. L'objectif est aussi de réduire la dépendance aux consultants et firmes externes. Les partis d'opposition réclament ces changements. Michel Sétlacoué du Parti libéral, Ruba Gazal de Québec solidaire et Paul Saint-Pierre Plamondon du Parti québécois.
9: Il y a une façon de faire à la CAQ qui clairement ne fonctionne pas, où on a un ministère de la cybersécurité et du numérique qui a des pouvoirs limités.
10: Il faut qu'on ait une expertise à l'interne, dans les ministères, parce qu'en ce moment, il y a personne qui sait ce qu'on est en train de faire. On donne tout au privé.
11: Oui, ça prend une compréhension grâce à des audits de ce qu'un gouvernement pourrait faire de mieux. On a quelques hypothèses de travail là-dessus.
8: La ministre de la Cybersécurité et du Numérique, France-Hélène Duranceau.
12: Il y en a eu des projets informatiques. Il va continuer d'en avoir de nombreux devant nous. Maintenant, est-ce que la gouvernance peut être améliorée? La réponse, c'est oui.
8: L'audit du dossier santé numérique est toujours en cours. Et selon nos sources, le grand virage numérique de la justice devrait bientôt faire l'objet d'un examen. Ici Thomas Gerbert, Radio-Canada, Montréal.
2: À Montréal, les enseignants qui avaient été suspendus à l'automne 2024 pour avoir fait régner un climat toxique à l'école primaire Bedford ont perdu leur brevet d'enseignement. Ces décisions font toutefois l'objet de contestations. La décision du ministère de l'Éducation de révoquer les brevets est applaudie par l'opposition à l'Assemblée nationale. Voici la libérale Michèle Sétlacoué, le péquiste Pascal Bérubé et le solidaire Sol Zanetti.
9: Je pense que c'est une bonne chose que ces enseignants ne soient plus face aux

0: élèves.
1: Révoquer les brevets d'enseignement, c'était la chose à faire.
2: C'est une excellente chose. Ces gens-là devaient perdre leur emploi. Ce qui s'est passé à Bedford n'a pas d'allure.
3: Le rapport des accompagnateurs de l'école Bedford a été rendu public hier matin. On y apprend que la situation s'est améliorée dans cette école et que la majorité des mesures du plan d'action ont été appliquées. Les autorités sanitaires de l'Ontario rapportent que 7 personnes de plus ont été placées en isolement dans la foulée de l'éclosion d'antavirus sur un bateau de croisière. Ces personnes sont considérées comme étant à faible risque. Elles s'ajoutent aux 3 passagers ontariens qui sont rentrés au pays après avoir été exposés au virus et qui sont considérés à haut risque. La 4e personne rapatriée au même moment, qui réside au Québec, n'est pour sa part plus considérée comme étant à haut risque. Donald Trump est en route vers la Chine où il s'entretiendra avec son homologue chinois Xi Jinping. Les échanges commerciaux devraient dominer les discussions entre les leaders des 2 premières puissances économiques mondiales. Les hostilités entre l'Iran et les États-Unis et leurs retombées globales, y compris pour la Chine, devraient toutefois projeter une ombre sur le sommet. L'ex-ambassadeur du Canada en Chine, Guy Saint-Jacques, explique que Pékin s'inquiète de l'instabilité mondiale causée par l'administration Trump.
4: Les dirigeants chinois sont très inquiets quand ils voient le comportement de Trump, parce que c'est pas un comportement digne, c'est pas un comportement responsable, et puis ça soulève toutes sortes de questions sur son état de santé mentale. Et puis, ils s'attendent à beaucoup de la part d'une superpuissance. Ils ont besoin d'un système mondial qui fonctionne bien pour atteindre leur objectif.
3: La question des ventes d'armes américaines à Taïwan devrait aussi être abordée pendant cette visite de 2 jours du président américain. Voilà, c'était les informations.
5: Du tournant du 20e siècle aux années 1920, il a produit des opéras incontournables et inoubliables. Je m'appelle André Martineau, à Aujourd'hui l'Histoire, le compositeur Giacomo Puccini.
6: L'avantage chez Puccini, c'est qu'il choisissait des textes vraiment théâtre. C'était un homme de théâtre.
7: Absolument.
6: Et ça a toujours frappé. Ses ouvrages, en général, frappent. Ça ne tombe pas dans le vide.
5: Le grand ténor canadien Raoul Jobin à notre antenne en 1969. Il y a chez Puccini du théâtre, il y a chez Puccini de quoi plaire à tous, jusqu'au public le plus profane. Né en 1858, Puccini va faire sa place dans un univers qui était jusqu'alors dominé par un autre géant de l'opéra, Giuseppe Verdi. Puccini, c'est 12 opéras, dont La Bohème, Tosca, Madame Butterfly, un succès immense à son époque et depuis, mais une œuvre aussi qui n'échappera pas à la récupération dans les années 1920, alors que souffle sur l'Europe le vent du fascisme.
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9: Puccini a toujours un grand succès chez le public, mais les critiques n'ont pas toujours été très gentilles avec lui. Il a eu beaucoup de chagrin à cause de ça. Et c'est seulement en 1958, c'était l'anniversaire de sa naissance, qu'on a commencé à produire des études sur Puccini en le considérant un musicien sérieux, aussi qu'un musicien de succès. Et c'était le début de la Puccini Renaissance.

0: de la Bohème de Puccini en version française. Pour faire avec nous une traversée de la vie et de l'œuvre du compositeur Puccini, j'accueille Marie-Hélène Benoît-Otis, professeure de musicologie à l'Université de Montréal. Bonjour.
1: Bonjour.
0: Il y a plusieurs raisons de parler de Puccini. On souligne ces jours-ci, par exemple, le centenaire de la création du dernier opéra de Puccini, Turandot. Pourquoi Marie-Hélène Puccini est-il si important dans la musique?
1: C'est une très bonne question. C'est un compositeur qui très vite s'est fait une place de choix sur la scène lyrique, non seulement en Italie, mais à l'échelle mondiale. Et il est resté un favori du public depuis tout ce temps-là. Encore maintenant, si on regarde les programmes d'opéra à l'échelle de la planète, on se rend compte que les opéras de Puccini sont partout, tout le temps, et sont représentés très, très, très souvent et toujours avec un très grand succès. Donc, il y a vraiment une puissance dramatique, en fait, qui rend ces opéras-là très attrayants jusqu'à aujourd'hui.
0: Oui, qui garde une actualité, une pertinence là auprès du public. Il est né en 1858 à Lucca ou à Luc en français, près de Pise en Italie. À l'origine, Puccini, il baigne dans la musique dès son enfance. Parlez-moi de sa famille.
1: C'est une famille de musiciens, en fait. Puccini est littéralement né dans la musique. Donc, depuis quatre générations, les Puccini, c'était les musiciens de la ville de Lucca et en particulier de la musique d'église à Lucca. Et donc, si on allait entendre une messe à Lucca, il y avait des très bonnes chances que ce soit écrit par un oncle, un grand-père de Puccini pendant plusieurs décennies.
0: Et donc, il va grandir dans la musique religieuse, mais à un moment donné, il va bifurquer vers l'opéra. Qu'est-ce que ça représente, ce choix-là aussi à l'époque, et pourquoi il le fait, ce changement-là?
1: Ben, il y a deux types de raisons, des raisons esthétiques, puis aussi des raisons économiques.
0: Okay.
1: Il faut savoir que composer de la musique d'église à l'époque, c'était pas excessivement payant. La famille Puccini était pas très riche. Par contre, à l'époque de Puccini, le régime de droit d'auteur a changé pour la musique de théâtre à cette époque-là. Mm-hmm. Et ça faisait en sorte que composer des opéras devenait beaucoup plus payant parce qu'on faisait de l'argent sur les partitions, on faisait de l'argent sur les représentations. Et donc, à partir du moment où une opéra avait un peu de succès, l'argent rentrait en masse. Et c'est ce qui est arrivé ultimement à Puccini.
0: Oui.
1: Ça a pris du temps, mais c'est ce qui est arrivé. Donc, il y avait cette motivation-là
0: aussi.
1: Donc,
0: pour quelqu'un d'ambitieux ou quelqu'un qui pouvait s'intéresser à l'aspect pécunier, là, ça pouvait être intéressant, là, finalement.
1: Tout à fait. Et à côté de ça, il y avait évidemment l'aspect esthétique. Donc, lui, en fait, il a fait la rencontre de l'opéra de Verdi et ça a été une illumination. Et là, il a dit, ben, je veux devenir compositeur d'opéra.
0: Parce que l'autre grande figure, justement, en opéra italien, qui domine et domine encore, c'est Giuseppe Verdi, qui est né presque 50 ans avant Puccini. Donc, ce que vous dites, c'est que ça va être une influence, mais en même temps, il y aura toujours une comparaison.
1: C'est une source d'inspiration majeure pour Puccini. En fait, il va se former à l'opéra, entre autres, en étudiant les partitions de Verdi et en les recopiant. C'est une façon de faire qu'avaient beaucoup de compositeurs à l'époque, donc recopier les partitions des grands maîtres pour vraiment s'approprier leur façon de faire et apprendre à partir de là.
0: Ouais.
1: Puccini va, lui, à partir de là, développer son propre style, qui est quand même très différent de celui de Verdi, et ultimement va finir par s'établir comme la deuxième grande figure de l'opéra italien après Verdi à son époque.
0: Ça. À côté, il va composer quelques opéras à partir de l'âge de 25 ans. Son premier véritable succès, c'est un opéra qui est moins connu de nos jours, Manon Lescaut. Quels sont les éléments qu'il y a là-dedans à la fin de la vingtaine qui lui permettent déjà de toucher un large public?
1: Manon Lescaut, c'est un opéra sur une source littéraire. En fait, beaucoup des œuvres de Puccini sont inspirées d'œuvres littéraires. Donc là, c'est le roman de l'abbé Prévost, Manon Lescaut.

0: qui glorifie la vie vagabonde des artistes de Paris, un sujet très romantique, mais il y a aussi une histoire de rivalité derrière la création de cet opéra-là, parce qu'ils sont deux compositeurs à se disputer la même histoire aussi.
1: Tout à fait, et tout ça sans savoir qu'il y en avait un troisième en arrière-scène qui s'essayait puis qui s'est pas rendu. Alors, c'est très amusant cette histoire parce que Puccini était ami avec un autre compositeur d'opéra italien de l'époque qui s'appelait Ruggiero Leoncavallo, et un beau jour comme ça, ils vont prendre un café ensemble et là ils se disent bon mais écoute, sur quoi tu travailles toi, et les deux disent la bohème, parce que la bohème en fait c'était le roman Scène de la vie de bohème d'Henri Murger qui avait fait un tabac en France en 1851 qui avait été mis à la scène au théâtre etc, et les deux s'étaient mis à s'intéresser à ce même matériau là et là Leoncavallo, très vexé que Puccini essaie de lui piquer son sujet, le lendemain fait paraître dans les journaux un article disant c'est moi qui je suis en train de faire un opéra là-dessus, ça va être grandiose, ça va être merveilleux.
0: Il délimite son terrain là.
1: Complètement.
0: Il réclame la propriété sur cette histoire-là.
1: Mais ça a pas fonctionné parce que après l'éditeur de Puccini, Ricordi, évidemment l'entendait pas de cette oreille. Il a essayé d'obtenir les droits sur le roman. Le problème étant que Murger venait tout juste de décéder, le roman était donc dans le domaine public, il y avait pas moyen d'acheter les droits. Donc, le débat est resté ouvert et les deux compositeurs ont chacun fait leur opéra sur le même sujet. Celui de Puccini est sorti en 1896 et celui de Leoncavallo un an plus tard en 1897.
0: Et évidemment, de nos jours, c'est celui de Puccini dont on se rappelle et qui est rejoué. Là. Il y en a un qui est passé à l'histoire. Là.
1: Ah oui, vraiment. Clairement, probablement que Leoncavallo avait raison sur le plan juridique, mais sur le plan artistique...
0: La force de l'œuvre, c'est Puccini
1: Puccini
0: qui va s'imposer.
1: Puccini a gagné, absolument.
0: En 1900, Puccini récidive avec un nouvel opéra, Tosca.

Et en fait, ce que fait Puccini avec cette œuvre-là, c'est vraiment de mettre le personnage féminin au centre, le personnage de Manon, et de faire une représentation musicale extrêmement vivante de ce personnage-là et de sa vie intérieure. Par exemple, dans la toute dernière scène où Manon Lescaut meurt seule et abandonnée de tous, ce qu'on entend à l'orchestre, c'est comme un récapitulatif de tous les thèmes musicaux qu'on a entendus dans l'opéra. Alors, c'est un peu comme une image musicale de cette idée que, bon, quand au moment de mourir, on voit notre vie passer devant nos yeux. Ben là, ça passe devant ses oreilles d'une certaine façon.

0: On a dit, Marilyn Benoît-Otis, que dans Tosca, Puccini a changé de style. Il fait preuve par moments de violence. Je ne sais pas si ça s'entendait dans l'extrait qu'on vient de diffuser, mais est-ce que c'est une description valable? Est-ce qu'il y a une transformation chez Puccini dans sa manière de composer à partir de Tosca?
1: En fait, ce qu'il fait avec Tosca, c'est de s'adapter aux matériaux qu'il met en musique. Donc, dans ce cas-ci, c'est une pièce de théâtre qui s'appelle La Tosca, qui est une autre pièce française de Victorien Sardou, qui est extrêmement dense et extrêmement dramatique. Et le rythme, en fait, est très, très, très rapide. Et pour un opéra, c'est presque trop dense. Mm-hmm. Et donc, en fait, ce que fait Puccini, c'est d'adapter sa musique autour de ça pour mettre vraiment la musique au service du drame, qui est très, très intense. Plein de rebondissements.
0: Donc, c'était toujours de partir du texte, de tenter d'adapter du mieux possible, puis de créer un autre univers cohérent, mais à partir d'un texte qui existait déjà. Et ça, il va le faire aussi en 1904, quand Puccini explore l'Orient et le Japon avec l'opéra Madame Butterfly, un opéra très exigeant pour ses interprètes. On a ici un extrait d'une entrevue avec la chanteuse soprano Clarice Carson en 1974.
2: Et je peux dire, avec toute cette expérience, que c'est le plus difficile rôle de tout mon répertoire.
3: Mais cela tient à quoi, les difficultés particulières de Madame Butterfly, à la psychologie du rôle? On dit que Puccini a étudié beaucoup plus en profondeur ce rôle de Cho Cho San que les autres rôles que vous avez mentionnés.
2: Non, c'est le psychologie, c'est physiquement, c'est très long, c'est très difficile à chanter. Et les genoux, dernièrement, les pauvres genoux. Je ne suis pas habituée de rester sur les genoux.
0: Alors, c'était Clarice Carson qui racontait la difficulté de chanter agenouillée. Ses pauvres genoux, c'était au micro de Raymond Charrette.

0: qui inspire Puccini dans cette histoire japonaise de Madame Butterfly?
1: Histoire qui n'est japonaise en fait qu'en apparence, parce que c'est une pièce de théâtre américaine, une pièce de David Belasco, qui raconte l'histoire de Chio-Chio-san, une jeune japonaise qui épouse un Américain pensant que c'est un véritable mariage, mais l'Américain retourne chez lui et fait sa vie et ne revient que pour lui prendre l'enfant qu'elle a eu de lui. Et donc, c'est une histoire extrêmement tragique. C'est une histoire de colonialisme, même si c'est pas comme ça qu'on le nommait à l'époque. Et à la fin, donc, elle se fait harakiri. Donc, c'est vraiment une histoire tragique. Et derrière ça, il y a aussi cet intérêt orientaliste pour le Japon, qui était très fort au 19e siècle. D'ailleurs, Puccini va pousser l'intérêt jusqu'à faire des recherches musicales, faire venir des disques de Tokyo, interroger des artistes japonais pour aller chercher des thèmes authentiquement japonais. Donc, on peut en identifier une dizaine dans sa partition qui va vraiment intégrer à sa propre musique.
0: Donc, c'était quelqu'un curieux du monde, c'était quelqu'un de très moderne aussi. Puccini va connaître le succès en Europe, mais aussi en Amérique. C'est à l'occasion, d'ailleurs, de la présentation de plusieurs de ses opéras au Metropolitan Opera de New York que sa parole est captée dans ce qui est peut-être le seul enregistrement connu de la voix de Puccini.
2: Accetto l'augurio del buon viaggio. Et finisco gridando, America forever!
0: Donc, c'était très court, Marie-Hélène, mais c'est Giacomo Puccini qui remercie le public de New York. Il dit « America forever, longue vie à l'Amérique ». Puccini, à ce moment-là, en 1907, il est à peu près à l'apogée de sa carrière parce que au moment de passer au Met, on vient de présenter plusieurs de ses opéras dans une espèce de rétrospective. Qu'est-ce que ça représente pour lui, l'Amérique, en 1907?
1: Ouais, évidemment, d'être joué au Met, c'est la consécration la plus totale. Et c'était pas rien à l'époque, faire le voyage de l'Italie jusqu'aux États-Unis. Il faut penser que c'est un mois de traversée en bateau. Mm-hmm. Et quand il arrive aux États-Unis et qu'il arrive aux représentations de ses propres opéras, le public l'ovationne, mais comme c'est pas permis. Donc, c'est vraiment un grand, grand, grand moment de gloire. Et c'est là aussi qu'il affirme à la presse avoir eu le flash pour son prochain opéra qui va s'appeler La fille du Far West, La Fanciulla dell'Ouest.
0: D'accord. Et qui là, on est dans un autre décor encore une fois. On n'est plus en Orient. On est carrément dans le Far West américain.
1: Complètement. Et donc, c'est encore une fois inspiré d'une pièce de théâtre de David Belasco, là, le même qui avait écrit Madame Butterfly. Sauf qu'ici, on est vraiment dans une histoire qui est campée dans la rue vers l'or. On est en Californie, dans la deuxième moitié du 19e siècle. Et c'est justement un personnage de tenancière de saloon qui tombe amoureuse d'un bandit. Et pour une fois, ça finit bien. Personne meurt et ils sont heureux jusqu'à la fin des temps.
0: Pour une fois. L'après-guerre mondiale, ça va être une période tumultueuse pour l'Italie. On va voir naître un mouvement nouveau, le fascisme, avec lequel Puccini va avoir une relation, disons, compliquée. On pourrait le dire comme ça. Ici, nous avons un extrait de lettre que nous avons fait lire et que Puccini adresse à un collaborateur.
3: Cher Domino, je suis arrivé hier soir à 8h30. Il pleut. La générale aura lieu le 3 et la première le 6. Ensuite, je rentre directement à la maison où j'espère trouver les vers pour la fin du premier acte de Turandot. Tout est fini sauf les parties vocales des trois masques et du père et du fils. Une affaire de 10 minutes environ. Et à propos, pourriez-vous me rendre un grand service? À l'heure qu'il est, le livret de Manon est l'œuvre de tout le monde et de personne. L'aria de Manon, au 4e acte, répète 3 ou 4 mots encore et encore. Seul, perdu, abandonné, moi la femme, délaissée. Je sens que l'on devrait remplacer ces répétitions par quelque autre mot approprié. Vous le ferez en 5 minutes. S'il vous plaît, faites cela pour moi. Mes salutations affectueuses à vous tous. P.S. Je me demande si Mussolini introduira un peu d'ordre dans notre économie nationale. Je l'espère, en tout cas.
0: C'était donc une lettre datée du 1er novembre 1922, soit tout juste après la marche sur Rome. C'était un des premiers coups d'éclat de Benito Mussolini. Marie-Hélène, où en est Puccini à ce moment-là dans sa vie et quelle relation il va entretenir avec la montée du fascisme? La lettre est intéressante aussi parce qu'on a une espèce de fenêtre ouverte sur sa manière de travailler, sur la création, mais il y a évidemment la mention de Mussolini à la fin.
1: Oui, en fait, qui va devenir dans les 2 dernières années de sa vie, parce que Puccini est mort en 1924. Donc,

0: C'est vraiment important de préciser qu'il a connu que les deux premières années du fascisme, où c'était encore relativement soft. Donc, toutes les horreurs de la suite, il n'a pas connu ça du tout. Et lui va avoir une posture très ambivalente par rapport à ça. Puccini, c'était pas un compositeur particulièrement politisé, pas spécialement au fait de l'actualité. Il voulait surtout pas se positionner publiquement. Le problème avec le fascisme, c'est que si on se positionne pas publiquement, on se fait positionner. Et c'est un peu ce qui est arrivé avec Puccini. Lui a fait preuve de curiosité face à Mussolini, se disait, bon, peut-être que c'est la personne qu'il nous faut pour l'Italie. Plusieurs de ses lettres mentionnent ça. Il a rencontré Mussolini en personne une fois en décembre 1923. Tout ce qu'on sait, c'est qu'il lui a exposé ses plans pour, selon lui, qu'est-ce qu'il faudrait faire pour l'opéra en Italie. Puis Mussolini lui aurait dit, oh non, c'est pas assez grandiose. De toute façon, on n'a pas d'argent.
1: Ouais.
0: On sait aussi qu'il y a eu la carte du Parti national fasciste en 1924, l'année de sa mort, mais il n'a pas demandé. Donc, il l'a juste reçu à titre honorifique. Il n'a pas refusé non plus. Après, refuser une carte du Parti fasciste, ça aurait été quand même assez complexe dans sa vie et dans sa carrière.
1: Mais on dit que son dernier opéra, qui va donc être achevé après sa mort, va être récupéré par les fascistes. De quelle façon exactement?
0: Ben en fait, quand Puccini décède en 1924, premièrement, le Parti fasciste lui fait des funérailles nationales et d'emblée l'identifie comme compositeur d'opéra national italien. Après, Puccini est mort avec, en laissant son opéra, son dernier opéra, Turandot, inachevé. C'est Franco Alfano, un compositeur ouvertement associé au Parti fasciste, qui va terminer la partition. Et donc, les premières représentations ont lieu en 1926, de façon intéressante, avec à la baguette Toscanini, qui était un chef d'orchestre antifasciste, qui était plus en Italie pour très longtemps parce qu'il allait devoir quitter le pays pour des raisons politiques. Donc, l'opéra va être, en fait, très rapidement utilisé comme figure de proue, en fait, du Parti fasciste, comme démonstration de pouvoir.
1: On en fait un symbole, finalement.
0: Absolument.
1: Ouais. Quel est l'héritage musical de Puccini, passé cette période trouble-là? De nos jours, vous l'avez dit, il demeure très joué. Est-ce que notre vision de son œuvre s'est transformée avec le temps? Parce que, comme le disait sa petite-fille dans un extrait qu'on a fait jouer au début de l'émission, au départ, il était un peu snobé par la critique. On le voyait comme un compositeur populaire uniquement. Cette vision-là s'est transformée avec le temps.
0: Oui, tout à fait. En fait, probablement que Simonetta Puccini avait notamment en tête la réception d'abord très négative de Madame Butterfly, par exemple, qui a pas du tout été un succès au départ, mais c'en est devenu un par la suite. Non, maintenant, vraiment, c'est Puccini occupe une place très, très importante dans le répertoire lyrique et il y a vraiment plus personne pour douter de la valeur de ses œuvres.
1: De là à en faire un compositeur sérieux aussi, quelqu'un qui est avec une certaine gravité aussi dans son œuvre.
0: Ah oui, absolument, bien sûr. Cette gravité-là, elle est là. Après, il y a aussi tout un paquet d'enjeux qui viennent heurter nos sensibilités aujourd'hui. Je parlais tantôt de la dimension colonialiste dans Madame Butterfly, qui mérite qu'on y réfléchisse, y compris dans la façon dont on met l'opéra en scène. C'est aussi pas des œuvres particulièrement féministes, là, on va se le dire. Donc ça aussi, ça nous soulève beaucoup de questions aujourd'hui. C'était dans l'air du temps, bien sûr, mais on peut réfléchir à comment représenter ces opéras-là aujourd'hui pour que ces dimensions-là soient traitées déjà et nous permettent quand même d'apprécier les qualités de la musique.
1: Oui, tout à fait. Marie-Hélène Benoît Otis, vous êtes professeur de musicologie à l'Université de Montréal. Merci beaucoup pour ça.
0: C'est un grand plaisir.
1: On se laisse avec un des airs les plus connus de Puccini, Turandot, tiré justement de ce dernier opéra, l'air de Nessun Dorma, et on est allé vraiment avec un grand classique très connu, Luciano Pavarotti. Je remercie toute l'équipe d'Aujourd'hui l'Histoire. En remplacement de Maxime Coutier, je m'appelle André Martineau. Au plaisir de vous retrouver bientôt. Bonne soirée.

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5: Peut-on dire qu'un film risque de remporter un prix? Dans la langue soutenue, il est recommandé d'associer le verbe risquer à des réalités négatives. On dira par exemple qu'on risque de se blesser, qu'on risque d'être déçu ou qu'on risque d'arriver en retard. En revanche, il est préférable de ne pas dire qu'on risque de réussir, qu'on risque de s'amuser ou qu'on risque d'avoir du beau temps. Pour parler d'éventualités positives, il vaut mieux employer, selon le degré de certitude, les verbes pouvoir ou devoir au conditionnel. Par exemple, au lieu de dire « ce film risque de remporter un prix », on dira « ce film pourrait remporter un prix » ou « ce film devrait remporter un prix ».
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7: La musique de la série télévisée Arsène Lupin, produite par 8 pays et diffusée à partir de 1971. Et c'est le 4 septembre 1972 qu'est survenu le vol d'art le plus important de l'histoire canadienne. Celui qu'on a surnommé le vol du siècle. Vers 1h30 du matin dans la nuit du lundi 4 septembre 1972, le jour de la fête du travail, un premier malfaiteur a joué l'araignée jusqu'au toit du Musée des beaux-arts de Montréal. Rendu là, il s'est emparé d'une échelle qu'il a tendue pour permettre à 2 autres brigands de le rejoindre. À partir du toit, ils descendirent jusqu'à l'intérieur du musée en un rien de temps. Les 3 gardiens de sécurité du musée étaient maîtrisés et ligotés.
8: Au nombre d'étoiles volées, outre le Rembrandt, figurent des tableaux de Bruegel l'Ancien, Corot, Courbet, Daumier, Delacroix, Gainsborough, Millet et Rubens.
7: Et initialement, les voleurs prévoyaient dérober bien plus que les 18 tableaux. Mais quand un des bandits active par erreur le système d'alarme, il fallait partir au plus vite.
8: Le montant du vol s'élève à environ 3 millions de dollars. Les bandits se sont enfuis en emportant 18 tableaux, dont un Rembrandt qui à lui seul vaut 1 million, et 39 objets d'art ou de valeur historique.
7: Entre 2 et 3 millions, en fait, une somme considérable. La police ne disposait que de très peu d'indices sur les auteurs du larcin. Les journaux en parlèrent le lendemain, mais après, les policiers demandèrent la discrétion des médias pour faciliter l'enquête. Aucune piste crédible n'aboutit. Une récompense de 50 000 $ fut également offerte, en vain.
9: They've taken a total of 18 pictures, the most important of which is a small Rembrandt entitled Landscape with Cottages. It measures 10 by 15 inches, it's an oil on panel.
7: Bill Banty, du Musée des beaux-arts en 1972. Quelques temps après, une rançon a été demandée par les voleurs. Mais la transaction ne s'est jamais réalisée. Un seul des tableaux sera retrouvé dans un casier de la gare centrale de Montréal. Il s'agissait d'un Bruegel qui, finalement, n'en était pas tout à fait un. C'était plutôt l'œuvre d'un des disciples de Bruegel et non du maître. Les ravisseurs étaient bien renseignés.
8: 3 cagoulards armés de carabines à canon tronçonné ont commis la nuit dernière au Musée des beaux-arts de Montréal l'un des vols les plus spectaculaires.
7: Dans un livre publié en 2010, l'enquêteur spécialisé en art, Alain Lacourcière, mentionne quelques hypothèses. Une rumeur veut que les voleurs, paniqués, auraient balancé leur butin dans le fleuve Saint-Laurent. Une source voudrait que les précieuses toiles soient enterrées quelque part dans les cantons de l'Est. Mais toujours rien de bien concret. On a estimé en 2007 que la valeur des œuvres dérobées est maintenant à plus de 100.

0: 50 millions de dollars. 42 ans après le vol du siècle au Musée des Beaux-Arts de Montréal, le mystère demeure entier.
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3: Pourquoi certains nouveaux mots disparaissent-ils? Depuis quelques décennies, beaucoup de nouveaux mots font leur apparition, mais certains ont une vie plutôt brève. En général, les mots disparaissent lorsqu'ils n'ont plus d'utilité. Par exemple, lorsque la couleur est devenue la norme en télévision, le terme « télécouleur » a disparu au profit de téléviseurs. Lorsque Pluton a perdu son statut de planète, un nouveau verbe est entré dans la langue, en l'occurrence « plutoniser ». Pendant un certain temps, on employait ce néologisme avec humour pour exprimer le fait de reléguer une personne à un rang inférieur. Ce terme n'est presque plus employé, essentiellement parce qu'on ne parle plus très souvent de Pluton et que la référence n'est plus évidente.
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0: Bonjour, bon mercredi. J'espère que vous allez bien. Mathieu, belle humeur au microphone. Content de vous retrouver encore ce matin. Merci d'être avec nous. On va se parler au cours des prochaines minutes du voyage de Donald Trump, le président américain, en Chine. Il devrait arriver un peu plus tard ce matin et ça va certainement marquer l'actualité internationale dans les prochains jours. Donc, visite attendue. Il y a des attentes qui sont élevées également. Déjà, des analyses de ce à quoi on devrait s'attendre ont commencé à filtrer dans les médias. Il y en est question beaucoup ce matin, entre autres, dans les différents quotidiens. Jean-Philippe Robillard sera avec nous pour, si vous voulez, préparer le terrain à cette visite importante de Donald Trump qui arrive en Chine dans les prochaines heures. On va faire le tour, évidemment, des plus récentes nouvelles sportives, culturelles et des prévisions de la météo. Julie-Jasmine Boudreau et Véronique Mérand sont avec moi en studio à cette heure-ci. Bonjour à vous deux.
1: Bonjour.
0: Julie-Jasmine, on s'en parlait, on a effleuré le sujet à hier peine. Matin parce que ça commençait en direct au moment où on se parlait. Mais là, c'est vraiment parti pour le Festival de Cannes.
1: Jazette de la Croisette, c'est le titre de mon segment, qui reviendra de façon récurrente d'ici le 23 mai.
0: Je m'attendais à vous voir en paillettes avec un tapis rouge, un verre de champagne, mais bon, on repassera.
1: Ça pourrait arriver
0: d'ici vendredi.
1: Oui, c'est ça. Alors, première journée, de quoi a été faite ça? Ben, je vais vous parler de la cérémonie d'ouverture, des gens qu'on a honorés aussi, la sélection officielle, puis nos Québécois qui y seront. Donc, on va faire le tour ensemble.
0: Parfait, on y revient dans les prochaines minutes. Tiens, faisons le tour tout de suite des prévisions de la météo, Véronique, ensemble. De la pluie?
2: Oui, de la pluie à venir, mais en ce moment, si vous êtes dans la grande région de Montréal, jetez un œil au ciel, il est magnifique.
0: C'est magnifique.
2: Les couleurs sont rouges, orangées. Donc, un petit clin d'œil comme ça d'éclaircie, là, il en reste par endroit ce matin. Ça s'ennuage assez rapidement. Et les averses, il pourrait y en avoir quelques-unes, avant le système principal, si on veut. Donc, pluvieux, oui. 10-15 mm, peut-être jusqu'à 20, ça va traîner cette pluie-là, là, une fois que ça sera bien installé en après-midi. Il y aura des averses résiduelles demain jeudi et ça va cesser vendredi matin tôt. La bonne nouvelle, c'est qu'à partir de vendredi après-midi, ça va s'améliorer et les températures augmenteront. 12 à 14 degrés pour les deux prochains jours. On y va avec un 18, peut-être 20 degrés vendredi, secteur de l'Outaouais. Et en fin de semaine, on va dépasser la barre des 20 degrés. Alors, quand même, du temps quand agréable à venir, mais on doit passer par cet épisode plus nuageux avec ce temps pluvieux. Plus intermittente également du côté de l'Abitibi, le maximum c'est 11. Tout l'est du Québec, on bénéficiera encore du beau temps aujourd'hui. Quand même assez beau, un petit peu plus variable vers la Gaspésie, la Côte-Nord, 12 à 14 degrés. L'ennuagement se fait ce soir de ce côté-là. Les averses suivront. Pour ce qui est du territoire ontarien, on retrouve quelques éclaircies sur la portion nord, encore pluvieux sur la portion centre. Les températures oscillent. 10 vers Sudbury, on est rendu à 16 dans le secteur de Thunder Bay, 15-16 degrés. Windsor, Toronto. Les précipitations sous forme d'averses avec des risques d'orages, ça devrait s'estomper dès la mi-journée. Ottawa, ça commence ce matin et ça va se poursuivre là, une bonne partie de la journée. 10-15 mm environ, pas plus que 12 degrés. 18 à Vancouver, pas mal de précipitations ce matin. Ça va s'améliorer cet après-midi. Généralement nuageux vers Edmonton, Calgary. On a émis des bulletins spéciaux en raison des vents et des pluies qui commenceront un petit peu plus tard ce soir dans le secteur d'Edmonton, sur le sud de la Saskatchewan également. Mais d'ici là, on profite du soleil. 26 degrés, secteur de Regina aujourd'hui. 22 à Winnipeg, du beau temps également. Ça s'ennuagera un petit peu plus tard de ce côté-là. Donc encore de la chaleur quand même assez significative dans l'ouest. Et ça s'en vient sur les régions plus à l'est au cours du long week-end. On va y goûter un petit peu.
0: Merci beaucoup, Véronique.
1: Bonne journée.
0: Bonne journée.
3: Thompson dégagement.
0: Non, Olivier Pellerin, bonjour. C'était, effectivement, ça avait toutes les allures d'un dégagement à envoyer la rondelle dans le fond du territoire. Drôle de bond sur la baie vitrée, ça s'est même transformé en but. Au final, le Canadien a perdu hier contre les Sabres.
4: Un jeu de routine qui, malheureusement, s'est transformé en but pour les Sabres de Buffalo qui se sont ramenés dans le match. C'était Tage Thompson qui a rejeté la rondelle dans la zone du Canadien de Montréal, s'allonger la rampe, frapper là où, normalement, la Zamboni, les resurfaceuses, entrent et sortent.
0: Là où la porte s'ouvre là, sur la bande.
4: Et c'est revenu directement vers le filet de Jakub Dobesch, frapper la jambière de Dobesch pour entrer dans le filet.
0: Un drôle de but,
4: mais un but qui a redonné du souffle aux Sabres de Buffalo, qui ont très bien entamé ce match. D'ailleurs, les Sabres croyaient avoir marqué deux buts en début de rencontre. Un but qui a été confirmé par les officiels parce que, bon, très serré, Jakub Dobesch fait l'arrêt de la mitaine. Finalement, la mitaine est dans le filet. On accorde le but. Puis, contestation du Canadien de Montréal et de Martin Saint-Louis. On avait vu de l'interférence sur Jakub Dobesch. Bèche et le Canadien a eu gain de cause. Donc, dès le début de la rencontre, mm-hmm. le Canadien a été un peu sauvé. Et puis, par la suite, ça a semblé justement allumer un peu le feu pour le Canadien de Montréal, qui a marqué deux fois. Alex Newhook, ce héros du Canadien de Montréal en série depuis le début de ses séries, il a marqué son sixième hier. Cole Caulfield en avantage numérique. Puis, ce but de Tage Thompson qui a redonné vie au Sabre et qui finissent par remporter ce match 3-2. Un match qui n'a pas déplu à Martin Saint-Louis, l'entraîneur-chef de l'équipe, qui était plus positif que négatif hier lorsqu'il a rencontré la presse.
3: On est très confiants. On a eu nos chances. Je pense qu'on a eu 75 lancés tentés. Je pense que si le monde regarde le Canadien, je pense que c'est rare qu'on va chercher ces chiffres-là. Là. Ah, tu sais. Fait que, non, comme je te dis, là, à part du début, là, c'est dur de ne pas aimer ce game-là.
4: C'est vrai qu'au début du match, les Sabres avaient vraiment le vent dans les voiles. Donc, victoire des Sabres, série à égalité 2-2. On va pas s'en plaindre parce que ça rend ça très intéressant aussi. Mm-hmm, le Canadien mm-hmm. qui va maintenant se déplacer vers Buffalo pour ce prochain match, match numéro 5 qui aura lieu jeudi, avant de revenir assurément à Montréal samedi pour le match numéro 6. Donc, voilà pour cette série. Dans la Ligue nationale de hockey hier, il y avait un autre match entre les Ducks et les Golden Knights. Les Golden Knights ont remporté leur rencontre en prolongation et mènent la série face aux Ducks 3-2.
0: Et la victoire de Montréal va affronter la Charge d'Ottawa en grande finale de la LPHF. Hier, Montréal a finalement battu le Minnesota.
4: Oui, il y avait de la célébration quand même, mais c'était plus vers Laval à la Place Belle, après mm-hmm. un 24 heures complètement fou où on a dû annuler puis reporter le match ultime, le match numéro 5. Ben, la victoire de Montréal était prête hier pour aller chercher cette première participation en finale de la LPHF et ça a été fait de belle façon. Une victoire de 2-1 contre le Frost du Minnesota. Catherine Dubois, qui a été mutée sur le premier trio avec Laura Stacy et Marie-Philippe Poulin, a marqué le premier de la victoire. Puis, qui d'autre que Marie-Philippe Poulin pour marquer le but gagnant. Donc, victoire pour Montréal. Et effectivement, première finale de leur histoire. On mm-hmm. sentait beaucoup de soulagement. Et on sent aussi que les années passées ont laissé des traces. On peut écouter Anne-Renée Desbiens.
5: On savait qu'on pouvait compter justement sur la majorité, ben sur toutes nos joueuses en réalité, qu'on allait avoir de la contribution de haut en bas, qu'on n'avait pas besoin de sauver les matchs à nous-mêmes, qu'on pouvait compter une sur l'autre, s'entraider. Et puis c'est un groupe justement qui est vraiment résiliente. On a eu de l'addition de nouvelles leaders aussi dans le vestiaire qui ont peut-être apporté une perspective différente, qui a aidé aussi. C'est vraiment un travail d'équipe. Et puis oui, effectivement, on a appris des deux dernières années.
4: Et il va continuer d'y avoir cette compétition, non pas une compétition, mais des journées chargées pour les amateurs de hockey, parce que le premier match de cette série finale contre la Charge d'Ottawa, qui était déjà qualifiée pour la finale de la LPHF, ça débute jeudi, donc demain, en même temps que le match du Canadien. La bonne nouvelle, c'est que les deux premiers matchs seront à Laval, à la Place Belle, parce que la victoire a terminé au premier rang. Donc, match numéro 1, jeudi, demain à 19h, samedi aussi, comme le match numéro 6 du Canadien de Montréal, mais à 14h pour ce match okay. numéro 2. Donc là, on pourra souffler un peu, on regarde la victoire, on célèbre ou du moins on réagira au résultat de la victoire, puis après ça, on se préparera pour le Canadien de Montréal.
0: Dans la presse de ce matin, il y a une photo justement à la Place Belle où on voit un partisan au match de la victoire, le cellulaire juste en avant, en train de suivre le Canadien. C'est pas évident pour les amateurs. Merci beaucoup, Olivier.
4: Un plaisir. Salut.

des différents quotidiens de ce matin. Ben justement, on va commencer par la presse, pas pour vous parler de cet article de la au sujet de la victoire de Montréal, quoique c'est en une de la presse, tout comme la défaite du Canadien. Mais la presse nous présente ce matin un sondage et le titre, c'est « Rien n'est joué ». Sondage Synopsis, la presse, le PQ et le PLQ à égalité, la CAQ revit. C'est en gros ce qui ressort de ce sondage dans les intentions de vote au Québec. Pour le Parti québécois, 30%, le Parti libéral, 30%, la Coalition Avenir Québec retrouve sa troisième position, si vous voulez, à 18%. Le PQ de Paul Saint-Pierre Plamondon, donc, et le PLQ de Charmilliard qui se disputent la tête, mais avec la répartition des votes, il y a beaucoup d'appui chez les libéraux qui viennent de la communauté anglophone. Eh bien, ça fait dire aux sondeurs que le PQ aurait une minorité forte ou une majorité faible à l'Assemblée nationale, selon effectivement le sondeur. On apprend aussi dans ce sondage quel est le taux de satisfaction des Québécois à l'endroit du gouvernement. 37% se disent satisfaits, 38% se disent insatisfaits. Il y a là certainement un effet de la nouvelle première ministre Christine Fréchette. Le sondeur Youri Rivet, associé chez Synopsis, dit que ben, dans le temps de M. Legault, si on compare avec d'autres firmes ou encore les résultats antérieurs de cette firme-là, c'était 2 à 3 insatisfaits pour 1 satisfait, tandis que là, c'est au coude à coude. Donc, il y a certainement un travail pour Christine Fréchette, ou en tout cas une impression qui est bonne auprès des électeurs. Et puis, une portion du sondage aussi sur les libéraux de Mark Carney qui continuent de dominer au Québec. La majorité des quelques 1000 répondants au sondage, 63%, sont satisfaits du travail du premier ministre. Et 49% des Québécois, après répartition des indécis, voteraient pour le Parti libéral du Canada. Le Bloc québécois est deuxième à 27%, suivi des conservateurs à 16%. Tous les détails de ce sondage en une de la presse de ce matin. Dans le Journal de Montréal, on fait également sa une avec cette défaite du Canadien de Montréal, mais on nous parle également d'espions qui ont rendu visite à un fabricant d'armes d'ici, un fabricant d'armes qui assure ne pas avoir vendu de ses fusils aux Russes. En fait, ce sont des agents du SCRS, le Service canadien du renseignement et de sécurité, qui ont visité les bureaux, nous apprend le journal, de Cadex Défense à Saint-Jean-sur-Richelieu, après la découverte en Russie de fusils de sniper fabriqués au Québec, malgré les sanctions. C'est d'abord Global News qui a révélé cette histoire hier. Cadex a nié avoir vendu, exporté ou autorisé le transfert de ces produits vers la Fédération de Russie, que ce soit directement ou indirectement. Le journal nous dit ne pas avoir été en mesure de parler avec le PDG et actionnaire majoritaire de Cadex Défense, Serge Dextraz, pour obtenir plus de détails. Donc, vous avez plus d'informations dans le Journal de Montréal et dans le Journal de Québec de ce matin. En une du Devoir, comme en une du site de Radio-Canada, que faut-il attendre du sommet Trump-Xi? On va en reparler d'ailleurs dans les prochaines minutes avec Jean-Philippe Robillard, parce que le président Trump est attendu en Chine et doit arriver au cours des prochaines minutes. Donc, on va vous présenter ça. Mais vous avez un article en une du Devoir à ce sujet-là. Dans le Globe and Mail de ce matin, Ottawa et l'Alberta apprend-on, sont prêts de conclure une entente sur la tarification du carbone industriel, une entente qui, si elle est approuvée, réduirait considérablement la portée politique climatique phare de l'ancien premier ministre Justin Trudeau, peut-on lire dans le Globe. Ça ouvrirait la porte également à la construction éventuelle d'un oléoduc en Alberta. Les discussions étaient bloquées là, pour l'oléoduc en question par un désaccord concernant la rapidité avec laquelle la province devrait hausser son prix du carbone. Là, on fixerait ça à 130 $ la tonne d'ici 2040. On parle d'un niveau actuel, nous dit Globe, à 95 $. Donc, à 130 $ la tonne d'ici 2040, c'est beaucoup en deçà de ce qui avait été fixé par Justin Trudeau. Une tarification qui était de 170 $ la tonne d'ici 2030. Vous pourrez lire les détails en une du Globe and Mail de ce matin. Puis, je termine avec le site de Radio-Canada où on nous parle de privatisation des aéroports. Il en a été question dans le dernier budget Carney. Or, dans le contexte où Ottawa souhaite augmenter les capacités militaires et faire passer ses infrastructures stratégiques aux mains des entreprises privées, ben c'est peut-être pas l'option à privilégier. C'est en tout cas l'opinion de Jacques Roy, professeur au département de gestion des opérations et de logistique à HEC Montréal. Article de Charles Séguin ce matin sur le site de Radio-Canada.

0: Au moment où on se parle, Donald Trump est en direction de la Chine, devrait arriver un peu plus tard ce matin. Jean-Philippe Robillard est avec nous. Bonjour Jean-Philippe.
1: Bonjour Mathieu.
0: Alors oui, donc il sera question d'échanges commerciaux, oui. D'économie également. C'est une visite qui doit durer 3 jours, donc du président américain en Chine.
1: Oui, c'est un voyage éclair, mais c'est un voyage qui est mm-hmm. important selon plusieurs experts. C'est une visite, Mathieu, qui devait avoir lieu il y a 6 semaines, mais qui était repoussée en raison de la guerre en Iran. C'est la première visite d'un président américain en près de 10 ans. En fait, c'est la première visite de Donald Trump. C'est le dernier président américain qui était là en Chine. C'était en 2017. Et ce qui devrait dominer les discussions, c'est évidemment la guerre en Iran, mais il sera aussi beaucoup question d'économie et d'échanges commerciaux entre les deux pays.
0: Là. D'ailleurs, Jean-Philippe, il y a toute une délégation de gens d'affaires qui accompagnent justement à ce titre Donald Trump.
1: Oui, beaucoup de gens, donc des milieux des affaires mm-hmm. qui font partie du voyage. Il y a entre autres le grand patron de SpaceX, Elon Musk, qui est du voyage, tout comme celui d'Apple, Tim Cook. Il y a aussi le grand patron de Boeing qui accompagne Donald Trump. On nous dit, Mathieu, qu'il pourrait y avoir des contrats là, qui seraient signés au cours de cette visite. On écoute ce que disait Donald Trump juste avant d'embarquer dans Air Force One, de s'envoler pour la Chine.
2: He's been a friend of mine. He's been somebody that we get along with.
1: Alors, Donald Trump qui affirme en parlant de Xi Jinping que c'est un bon ami, quelqu'un avec qui il s'entend bien, que de bonnes choses vont arriver, un voyage selon Donald Trump qui s'annonce prometteur. Le président Trump qui a aussi dit qu'il va se passer beaucoup de bonnes choses.
0: Oui, ceci dit, il n'arrive pas nécessairement en position de force face à son vis-à-vis chinois.
1: Non, parce qu'on le sait, hein, il est empêtré dans cette guerre en Iran, dont la Chine, faut le rappeler, est un partenaire commercial, est un des plus importants importateurs de pétrole iranien. Le gouvernement, on le sait également, a tenu tête à l'administration Trump, au président Trump, l'an dernier, lorsqu'il a voulu imposer des tarifs douaniers. Mais au-delà de la guerre en Iran, Mathieu, des tensions aussi commerciales entre les deux pays. Il y a plusieurs autres sujets de friction que les deux hommes vont devoir surmonter pour mm-hmm. éventuellement conclure des ententes, pour parvenir à s'entendre. Il y a la question des terres rares et des minéraux critiques. Il y a également question très sensible, la question de Taïwan. Alors, je vous invite à écouter Guy Saint-Jacques. C'est un ancien ambassadeur du Canada en Chine qui nous parle de ce qui pousse les deux hommes à se rencontrer.
3: Dans le cas de Trump, c'est clair qu'il veut accroître les exportations de produits américains, particulièrement pour satisfaire les agriculteurs qui veulent exporter davantage de soya, de porc, de bœuf. D'ailleurs, ça peut affecter nos propres exportations. Mais du côté de la Chine, la priorité, c'est vraiment d'essayer de faire baisser l'appui que les États-Unis fournissent à Taïwan. Et là, il va falloir voir jusqu'à quel point Trump va être prêt à faire des concessions.
1: Alors, il faudra voir ce qui va sortir de cette visite, de ce sommet, qui aura des impacts, bien sûr, dans les relations entre la Chine et les États-Unis, mais qui aura également, Mathieu, des impacts partout dans le monde, dont peut-être ici au Canada. Le président américain, selon les fils de presse, là, doit arriver en Chine d'environ près de 3 heures.
0: Là. On va suivre ça de près tout au long des prochains jours. Merci beaucoup, Jean-Philippe.
1: Merci, au revoir.
0: Bonne journée.
4: Je déclare le 79e Festival de Cannes ouvert!
0: Oui, c'est une très, très belle façon. Ça peut pas être plus calme, la façon dont ça a été lancé, ce festival. Julie Jasmine Boudreau est de retour en studio. C'est Jane Fonda que l'on entendait, donc qui a officiellement lancé le festival.
5: Exactement. Actrice et aussi militante qui a parlé hier du cinéma comme un acte de résistance. Alors, ai-je besoin de vous mentionner qu'elle a été chaudement applaudie. Durant cette cérémonie d'ouverture, on a remis une palme d'or d'honneur à Peter Jackson, qui est cinéaste, qui est réalisateur des films, entre autres, du Seigneur des Anneaux. Il a dit, je n'aurais jamais pensé gagner une palme d'or un jour. Alors, il était très, très ému. C'était très beau à voir. Et un peu plus tôt, durant la journée, on a procédé à la célèbre montée des marches. Mm-hmm. C'est le jury qui l'a fait. Je vous avais parlé de ce réalisateur sud-coréen, le Park Chang-wook, qui est le président de ce jury. Il était aux côtés de Demi Moore, entre autres, actrice, de la réalisatrice chinoise Chloé Zhao, et aussi de l'acteur suédois Stellan Skarsgård. On a vu tout ce beau monde-là, bien sûr, dans toutes sortes de très, très belles tenues. Et ils devront départager qui est le lauréat, donc un peu plus tard, dans une semaine. Il y a 22 films en compétition. Seulement 5 d'entre eux sont réalisés par des femmes. Or, c'est sûr sûr que la sous-représentation des réalisatrices est montrée du doigt, mais Thierry Frémaux, qui est délégué général, a dit en aucun cas il devrait y avoir une politique de quota. Alors lui, c'est l'art avant tout, peu importe évidemment le genre. Il y a pas de grand film hollywoodien dans la sélection officielle, ça fait beaucoup jaser. On sait que certains projets comme celui entre autres de Steven Spielberg ou encore de Christopher Nolan se seraient désistés à la dernière seconde. Pour essayer de comprendre un peu pourquoi, généralement on lance des grands films, on dit que les critiques sont parfois impitoyables et que ça peut faire mal à un lancement.
0: Ah oui.
5: Pardonnez-moi, un lancement de film, mais il y a quand même des films indépendants qui seront présentés à Cannes. D'ailleurs, c'est le propre de Cannes, les films indépendants, on s'entend. Et parmi les Québécois, Monia Chokri va présider la caméra, le jury, c'est ça, de la caméra d'or, donc présider le jury. Il y a Théodore Pellerin, qui est acteur, bien sûr, qui fait partie du jury des membres de la semaine de la critique. Lui qui avait remporté le prix de la révélation l'année passée. Et il y a un court-métrage québécois, qui est d'ailleurs le 100%, ben, qui est le seul, en fait, la seule production canadienne québécoise à être présentée cette année. Ça s'appelle Skinny Bottine. C'est toujours dans la semaine de la critique. C'est un réalisateur montréalais d'une trentaine d'années, Romain F. Dubois, qui a autofinancé lui-même son projet. Qui raconte en fait l'histoire d'un pickpocket qui va utiliser son petit cousin ado pour devenir son complice. Alors ça va être lancé lundi prochain. Alors bien de voir les échos de ce film-là.
0: Parfait, voilà pour ce résumé de Cannes. On va rester en France. Oui. Le vol du Louvre, ça nous avait un peu jeté par terre en disant, mon Dieu. Ils ont pu faire ça aussi facilement. Il y a un rapport qui vient de sortir.
5: Absolument. Alors, c'est ça, une commission d'enquête parlementaire. Et c'est vraiment la question de la sécurité là, qui a été reléguée au second plan pendant plusieurs années. Imaginez, Mathieu, les failles étaient connues depuis 2017. Et vraiment, on monte du doigt là, la direction du musée. On donne d'ailleurs comme recommandation une procédure plus transparente de nomination de ces directeurs. Parce que l'on sait que ils sont nommés par l'Élysée. Et aussi, il faut absolument augmenter les fonds de sécurité. Comme par exemple l'embauche d'agents de sécurité à même le musée, non des contractuels, par exemple.
0: Oui, c'est pas vraiment surprenant, effectivement. C'était vraiment une faille de sécurité assez majeure. Et puis, on va terminer avec Mitsou qui revisite un de ses anciens succès.
5: Souvenez-vous, l'été 1994, il y avait le disque Le Yaya de Mitsou.
0: Oui, oui.
5: Sur ce disque, il y avait la chanson C'est chaud. Alors, tu sais, un été qui sent la bière, on oublie les bonnes manières. Alors, que fait Mitsou aujourd'hui? Elle lance l'extrait qui est revisité, qui est modernisé. On est

0: juste à temps pour l'été.
1: Eh ben, on passe au vote si ce sera la chanson d'été. Et il faut dire qu'elle a eu le coup de pouce d'un rappeur qui s'appelle Ya Cédidon.
0: Alors voilà, vous pourrez retrouver ça sur les plateformes, j'imagine, ce matin. C'est chaud de Mitsou. Merci Julie Jasmine. Merci. Salut, bonne journée. Là-dessus, ben, Marie-Michel Bordizot est maintenant en studio avec nous. Bonjour Marie-Michel.
2: Bonjour Mathieu.
0: Aujourd'hui, Québec qui souhaite obtenir sa juste part des investissements fédéraux des contrats en défense, il en sera question.
2: Et pour y arriver, le gouvernement Fréchette doit annoncer aujourd'hui la nomination de Marc Parent à titre d'émissaire spécial pour attirer une partie des centaines de milliards de dollars d'investissements dans la province. Il a été à la tête du fabricant montréalais de simulateurs de vol CAE pendant 15 ans. Le ministre de l'Économie estime qu'il est la personne toute désignée là, pour ce rôle d'émissaire. Les informations de notre correspondant parlementaire à l'Assemblée nationale, Mathieu Goyer, à lire sur notre site web.
0: Et puis toujours à Québec, la CAQ qui devrait déposer aujourd'hui son projet de loi qu'on a appelé le Gaby Renault pour protéger les femmes de victimes de violences conjugales.
2: Voilà, Gaby Renault qui est une victime de, d'un féminicide à Saint-Jérôme l'an dernier. Le projet de loi sur la communication de renseignements aux fins de protection contre la violence d'un partenaire intime. C'est le nom, donc, permettrait aux femmes de consulter les antécédents de plainte ou de signalement pour violence conjugale de leur conjoint. Ailleurs au pays, la Saskatchewan, le Manitoba, Terre-Neuve et Labrador se sont déjà dotés d'une telle loi. Le ministre de la Sécurité intérieure du Québec, Yann Lafrenière, va tenir un point de presse en fin d'avant-midi.
0: Alors, on surveillera ça, entre autres, aujourd'hui. Je le rappelle, dans les prochaines minutes, Donald Trump, dans les prochaines heures, en fait, Donald Trump va arriver en Chine. Merci beaucoup, Marie-Michel.
2: Bonne journée.
0: Bonne journée. Voilà pour cette édition d'À la Une. Je vous rappelle que vous pouvez nous suivre, oui, à la radio, sur l'application audio également, et sur ici à RDI, donc de 5h30 à 6h, juste avant nos collègues de Première Ligne. D'ailleurs, vos équipes du matin prennent le relais dans les prochaines minutes. Bonne journée.
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2: Donald Trump est arrivé à Pékin pour rencontrer son homologue chinois.
6: Dans le cas de Trump, c'est clair qu'il veut accroître les exportations de produits américains.
2: Une première visite d'un président américain en près de 10 ans. Et défaite du Canadien de Montréal face au Sabres de Buffalo, la frénésie des séries se vit jusque dans les résidences pour aînés.
7: Les Canadiens, pour moi, ça a été bien important depuis que je suis tout petit.
8: Faites ça avec mon père, là, pendant tout le temps que mon père était en vie.
2: Bonjour, ici Marie-Michel Bordua. Bienvenue à ce Radio Journal. Donald Trump est arrivé en Chine où il tiendra un sommet avec son homologue Xi Jinping à partir de demain. Il a été accueilli à l'aéroport de Pékin par le vice-président chinois et 300 jeunes qui lui ont souhaité la bienvenue. Le président américain va notamment solliciter l'aide de son homologue pour débloquer la situation au Moyen-Orient au moment où les négociations avec l'Iran sont au point mort. Une importante délégation de patrons de la tech et du secteur de l'aviation l'accompagne. Les précisions de Jean-Philippe Robillard.
9: Ce qui devrait dominer les discussions, c'est évidemment la guerre en Iran, dont la Chine est un important partenaire commercial. Washington veut que Pékin fasse pression sur l'Iran pour qu'il accepte un accord de paix. Il sera aussi question d'économie, d'échanges commerciaux. Il y a d'ailleurs toute une délégation de gens d'affaires qui accompagnent Donald Trump dans ce voyage. Il y a entre autres le grand patron de SpaceX, Elon Musk. Il y a aussi le grand patron de Boeing, qui s'attend d'ailleurs à signer un gros contrat avec Pékin. Pour Donald Trump, Trump, c'est un voyage qui s'annonce prometteur, mais contrairement à son dernier voyage en Chine, le président américain n'arrive pas en position de force cette fois-ci parce qu'il est empêtré dans la guerre en Iran, aussi parce que Pékin lui a tenu tête l'an dernier sur les tarifs douaniers. Mais au-delà de la guerre en Iran et des tensions commerciales, il y a plusieurs autres sujets de friction entre les deux présidents. Il y a notamment la question des terres rares et celle de Taïwan. Guy Saint-Jacques est l'ancien ambassadeur du Canada en Chine.
6: Dans le cas de Trump, c'est clair qu'il veut accroître les exportations de produits américains, particulièrement pour satisfaire les agriculteurs qui veulent exporter davantage de soya, de porc, de bœuf. Du côté de la Chine, la priorité, c'est vraiment d'essayer de faire baisser l'appui que les États-Unis fournissent à Taïwan.
9: Alors, il faudra voir ce qui sortira de ce sommet, qui aura des impacts, bien sûr, sur les relations entre la Chine et les États-Unis, mais également sur l'ensemble de l'économie mondiale. Ici Jean-Philippe Robillard, Radio-Canada, Montréal.
2: La France indique que 22 personnes sont présentement hospitalisées dans la foulée de l'éclosion d'antivirus sur un bateau de croisière. Elles ont toutes été identifiées comme ayant pris un vol avec la passagère néerlandaise décédée après avoir contracté le virus. Et selon les autorités, la Française qui était sur le navire frappé par l'éclosion et qui a été déclarée positive à l'antivirus est toujours aux soins intensifs dans un hôpital de Paris. Par ailleurs, au pays, les autorités sanitaires de l'Ontario rapportent que 7 personnes supplémentaires ont été placées en isolement. Elles sont considérées comme étant à faible risque. En France, une commission d'enquête parlementaire indique dans son rapport que la sécurité a été négligée au musée du Louvre au cours des dernières années. Elle recommande notamment d'augmenter les budgets pour sécuriser les musées partout, en plus de plus de transparence dans la nomination de leurs dirigeants. La commission a été constituée dans la foulée du spectaculaire cambriolage du 19 octobre au cœur de Paris en plein jour. Les infirmières de la Colombie-Britannique ont voté massivement en faveur de moyens de pression. Elles sont sans contrat de travail depuis un peu plus d'un an. Et elles estiment que leurs revendications, notamment en matière de salaire et en ce qui a trait à leurs tâches, n'ont pas été entendues par la province. Dominique Lévesque nous en dit davantage.
10: Have we felt respected up until now? No.
11: C'est le mandat de grève le plus fort que le syndicat des infirmiers et infirmières de la Colombie-Britannique a jamais reçu, affirme le BCNU. Les syndiqués ont voté à 98,2% en faveur du mouvement de grève. Ils sont maintenant en position légale d'exercer des moyens de pression, mais souhaitent surtout poursuivre les négociations, selon la présidente du syndicat, Adrienne Geer.
12: Taking job action is not what we want to do.
11: Le comité de négociation provinciale a déclaré l'impasse le 20 avril, après 6 mois de négociations officielles. Les infirmières dénoncent leur charge de travail écrasante, des effectifs insuffisants et des problèmes de santé et de sécurité au travail. Des efforts sont en cours pour améliorer les ratios minimaux infirmières-patients, mais ces progrès sont entravés par les milliers de postes d'infirmières et d'infirmiers vacants dans toute la province, affirme le syndicat.
12: And we are prepared to do what it takes to secure a fair contract.
11: La ministre de la Santé de la Colombie-Britannique, Josie Osborne, a déclaré qu'elle espère un retour à la table de négociation. Elle ajoute toutefois qu'un plan de service essentiel sera en place si une grève est déclenchée. Ici Dominique Lévesque, Radio-Canada, Vancouver.
2: Des élus et camionneurs ontariens accueillent avec intérêt les changements proposés à l'industrie du transport par la vérificatrice générale de la province. Dans un rapport accablant déposé hier, elle déplore la formation insuffisante de conducteurs de véhicules lourds, l'absence d'inspection et même la falsification de documents. Catherine Brulotte a préparé ce qui suit.
13: C'est pas normal.
14: Joanne Barry a perdu un ami le mois dernier.
13: Il s'est fait ramasser entre deux camions. Puis lui, il est décédé sur le coup.
14: Depuis plus d'une décennie, la mairesse de Valrita Harty, dans le nord de l'Ontario, milite pour l'amélioration de la sécurité routière. Le rapport de la vérificatrice générale, qui décrit des lacunes importantes dans la formation, l'évaluation et l'accréditation des conducteurs de véhicules lourds, l'exaspère.
13: Aujourd'hui, le rapport, il sort rien de nouveau.
14: La vérificatrice dénonce l'absence d'inspection dans les collèges privés qui offrent la formation des futurs camionneurs et décrit des apprentissages raccourcis, des examens simplifiés. Pas une surprise pour le maire de Hearst, Roger Sigouin.
15: Les camionneurs viennent dans les usines. Bien souvent, on est obligé d'appeler un conducteur d'entreprise privée pour venir reculer le camion qui est vraiment pas capable de le faire.
14: En fait, les lacunes sont telles que le président de l'Ontario Trucking Association, Stephen Lakowski, croit que le rapport de la vérificatrice est trop doux.
16: This is but the tip of the iceberg with regards to the actions that need to be taken in the trucking industry.
14: Le rapport contient 13 recommandations qui ont toutes été acceptées par le gouvernement ontarien. Ici Catherine Brulotte, Radio-Canada, Toronto.
2: Au hockey maintenant. Dans la Ligue professionnelle de hockey féminin, la victoire de Montréal a battu le Frost du Minnesota 2-1 lors du match ultime et atteint ainsi la finale de la LPHF pour la toute première fois. C'est la capitaine Marie-Philippe Poulin qui a marqué le but gagnant. La voici.
17: Tu sais, tu travailles tellement fort pour ces moments-là. Première année, deuxième année, tu viens toujours un petit peu à court. Alors de finalement le faire ici, à la maison, match numéro 5, se rendre en finale. Tu sais, on a réussi ce soir, mais on n'a pas fini. On a hâte, puis je pense que c'est le début de quelque chose de grand.
2: La finale de la Ligue professionnelle de hockey féminin sera donc toute canadienne. Elle va opposer la victoire de Montréal à la charge d'Ottawa. Et dans les séries éliminatoires de la LNH, le Canadien de Montréal a été défait par les Sabres de Buffalo par la marque de 3-2 lors du quatrième match de cette série de deuxième ronde hier soir. La série est maintenant égale à 2 victoires de chaque côté. Malgré cette défaite, l'euphorie se vit un peu partout, pas seulement aux alentours du Centre Bell à Montréal. Alexandre Lepoutre s'est rendu dans une résidence pour aînés.
18: Loin du Centre Bell, mais l'ambiance est au rendez-vous. Le cinéma de la résidence Les Richeloises s'est transformé en rassemblement de partisans du tricolore.
19: On est pas mal beaucoup, ça le comble, fait que on va sortir d'autres chaises.
18: Popcorn, serviettes blanches et drapeaux du Canadien partout dans la salle, la frénésie des séries se vit en groupe. Maurice Simard et Daniel Germain.
8: J'ai fait ça avec mon père là, pendant tout le temps que mon père était en vie. J'oublierai jamais ça.
7: Mais moi, je trouve ça agréable. Mon fils, il n'en revient pas. Il dit, maman, t'aimes le hockey? Je dis, oui, j'adore même le hockey.
18: À chaque avancée du tricolore...
7: Bravo, yeah!
18: Et quand l'adversaire prend le dessus...
7: On leur a donné une chance, ils ont fait un but. C'est fini. Maintenant, c'est nous.
18: Voir du hockey, c'est pour beaucoup se replonger dans les souvenirs. Lise Lévesque a 91 ans.
7: Depuis que je suis toute petite, j'allais même regarder les parties au Forum. Des belles, belles années. Jean Béliveau, Guy Lafleur, toutes ces belles années-là de hockey qu'on avait, c'était tellement beau.
20: Y a-t-il des fans de hockey ici dans la

ça tombe. C'est une journée qui restera grise aujourd'hui. C'est quand même confortable à l'extérieur, mais vraiment la pluie qui revient là, pour les prochains jours, voire même la fin de semaine. Autour de cette table ce matin, il y a Mélanie Cossette, Emma Hautecoeur et Marjorie April. On est mercredi le 13 mai. Bienvenue à Far West.

0: Ben oui, retour de la pluie. On l'a bien vu ce matin, c'est surprenant quand même. Ça fait du bien.
1: Ah, ça fait du bien. Moi, je suis... En fait, je suis contente ce matin.
0: Ah oui, hein?
1: Oui, parce que je suis un petit peu fatiguée. Et moi, j'ai le...
0: Syndrome de « je dois sortir dehors ».
1: Je dois sortir dehors quand il fait soleil.
0: C'est tout le monde, je pense.
1: Mais je l'ai très fort.
0: On a une culpabilité qu'on traîne, là, si on est à l'intérieur puis il fait beau. C'est pour ça qu'on court. Donc, c'est moi, je vais sortir dehors. Non, mais c'est
2: moi, j'aime courir à toutes les températures, conditions, tout ça. Ça, c'est sûr que ça reste. Par contre, quand il fait beau, c'est plus une culpabilité de faire des plans. C'est même plus que d'aller dehors. C'est de faire des plans, de profiter, de voir du monde. Toutes les couches.
1: Comme vous. Moi, j'ai besoin de...
0: De voir du monde, puis de sortir, puis de
1: sortir. Bien, de voir du voir du monde. De sortir, de faire une activité, de profiter du soleil, d'être dehors. Donc là...
0: Moi, j'ai tort tout seul. C'est pas besoin d'être avec personne. Moi, je suis bien capable de faire ça toute seule dehors. Inquiétez-vous pas pour moi.
2: Non, moi aussi, mais il y a quelque chose avec le beau temps pour moi qui rime avec social.
0: C'est sûr. Mais ça m'arrive plus le jeudi soir ou le vendredi. On n'est pas rendu là. En tout cas, on sera épargné tout le monde aujourd'hui.
1: Oui, aujourd'hui, on va pouvoir lire et se reposer.
0: Quelle que soit la réponse que vous avez au soleil, aujourd'hui, vous pouvez rester tranquille à la maison, courir sous la pluie, si vous voulez. Il n'y aura pas de problème là-dessus. Je voulais souligner le travail d'Alexandre Lepoutre, notre ancien... c'est pas notre ancien collègue, il est toujours notre collègue, mais il est à Montréal maintenant. Ses reportages sur le Canadien sont extraordinaires, sur les partisans. Il fait vraiment un travail de maître, Alexandre Lepoutre. On l'aime et on le salue.
2: Particulièrement puis, celui de ce matin, là, dans la résidence pour aînés. J'ai vécu toutes les émotions en écoutant ça ce matin.
0: Je tenais à souligner son travail, puisqu'on l'aime toujours.
1: Je pense qu'il y a
0: toujours
1: une frénésie à Montréal.
0: C'est clair. Mais je veux dire, la qualité de son travail là-dessus, pour nous la faire ressentir, elle est excellente. Marjorie est avec nous. Bon, on va parler, je ne sais pas, vous sentez-vous coupable quand vous êtes à l'intérieur, vous, de sortir
3: dehors? J'ai cette maladie-là aussi. Oui, je suis normale.
0: Vous gérez bien ça. Vous êtes normal.
3: ça va. Mais vous savez, si vous voulez être plus tranquille, vous avez juste à déménager ici parce qu'il pleut tout le temps. Là.
0: C'est ça.
3: C'est pas tout à fait vrai. Il va faire bon en fin de semaine.
0: Là. C'est déjà
3: à
0: ça.
3: À Montréal, en tout cas, pas ici.
0: Bon, mais... faut prendre ça un petit pas par un petit pas. Les marchés, on va parler des marchés ce matin. Là.
3: Oui, on va parler de l'inflation surtout. Oui, c'est ça. L'inflation, les données qui sont sorties hier aux États-Unis. Il y a peut-être des signes que l'inflation commence à s'étendre un petit peu plus largement dans l'économie américaine. Puis, c'est pas tout à fait rassurant quand on voit les chiffres d'hier, 3,8% l'inflation en avril aux États-Unis, alors que Donald Trump avait promis quoi? Qu'il allait tout régler du jour au lendemain au sujet du coût de la vie pour les Américains. Et là, il se retrouve avec un taux d'inflation à 3,8%. Et il y a d'autres données sur l'inflation qui viennent de sortir ce matin, puis c'est beaucoup plus fort que prévu aussi. Et Donald Trump dit, oh non, moi, quand je prends des décisions au sujet de l'Iran, je pense pas aux conséquences sur le consommateur américain. Bon, on va décortiquer les chiffres, puis on va parler aussi de ce qui se passe ici au Canada côté inflation. Est-ce qu'on doit craindre la même chose que les Américains? Je dois tout de suite vous dire que les craintes sont pas mal plus faibles ici en ce moment par rapport à l'inflation qu'aux États-Unis, mais je vais vous expliquer pourquoi.
0: Bon, ben on se reparle avec bonheur tantôt vers 6h35. À plus tard, Marjorie.
2: À tout de suite.
0: Emma, ce matin?
2: Ben, je vais commencer par Kamloops. Il y a toujours des milliers de foyers là, qui sont sans eau parce que... je suis pas ma collègue. Mélanie va vous en parler plus tard. Mais tout ça pour vous dire
0: c'est drôle parce que
2: le bris d'aqueduc...
0: Oui, nous parle des nouvelles. Puis Mélanie nous parle du menu. Mélanie va nous dire dans quelques instants qu'elle a fait ses devoirs de réalisatrice pour garder exactement ce qu'il y a dans l'histoire-là. Puis là, elle vient de se faire voler son histoire.
2: Il y a plein de nouvelles ce matin.
0: Kamloops, quelle affaire quand
2: même. Oui, parce que je vous parlais de ça hier matin. Oui. Je pensais que ça allait être une histoire d'une journée, mais non. Quand il y a un bris d'aqueduc, ça a l'air assez compliqué. Il faut repressuriser le système. Il faut s'assurer aussi que les réservoirs soient remplis, qu'il y a assez d'eau pour lutter contre un feu de forêt s'il en advient. Bon, c'est sûr que là, peut-être, la température a un peu changé. Le risque est moindre. En tout cas,

0: pour ce qui est de la région côtière. Justement, à ce niveau-là, il y a des bonnes nouvelles parce que pour la longue fin de semaine de mai, vous allez pouvoir faire un feu de camp. Peut-être que vous allez camper à la pluie, mais en tout cas, vous allez pouvoir vous réchauffer. On lève l'interdiction de faire des feux de camp ce week-end. Donc, encore une fois, une autre bonne raison de se réjouir peut-être de la pluie. Ça sera peut-être le seul moment où vous allez pouvoir faire retirer vos guimauves.
1: Tranquille.
0: Tranquille, au voilà. Et puis, bon, sinon, d'autres bonnes nouvelles, semblerait-il, au niveau de la gestion des cas d'extorsion en Colombie-Britannique. Semblerait-il que les signalisations sont en baisse, que l'activité criminelle liée à l'extorsion dans la province a diminué, mais les responsables du groupe de lutte contre l'extorsion préviennent quand même que souvent, ce qui arrive, c'est que si c'est plus difficile en Colombie-Britannique, on va se déplacer ailleurs. Il y a d'autres provinces qui sont aussi touchées par le phénomène, donc c'est important de maintenir une stratégie nationale ou en tout cas d'avoir une stratégie nationale pour enrayer le phénomène. Et d'ailleurs, comme d'autres types de crimes, on évolue les techniques et puis donc il faut s'adapter du côté des forces de l'ordre. Et puis le premier ministre David Eby qui se dit confiant qu'une entente sera trouvée avec les infirmières et infirmiers de la province qui ont voté à 98% donc pour un mandat de grève. Par contre, il n'y a pas de préavis de 72 heures là, qui a été déposé. On semble confiant que la grève sera évitée.
1: Effectivement. Merci beaucoup, Emma.
0: Je vous en prie.
1: À tantôt. À la circulation pour tout de suite sur nos routes. Encore une fois, on vous le dit d'être prudent là, quand il y a un petit changement de température comme celui-là, comme quand il y a de la pluie. Il y a toujours quelques accidents supplémentaire. Sinon, pas grand-chose à vous dire. Il y a un feu sur la rue Main. C'est au nord de Southeast Marine Drive, en direction nord Main, qui était fermé à la circulation. C'est toujours le cas. La voie de droite est fermée à la circulation en ce moment. Alors, j'ai pas d'image de ça. Je sais pas si c'est un feu important, mais en tout cas, soyez prudents dans ce coin de la rue Main. Bref, il y avait aussi un passage ferroviaire où les barrières étaient abaissé et on ne pouvait pas circuler, c'était bloqué. C'est maintenant réglé depuis 5-10 minutes. Là, ça se passe à Surrey, route 17 entre Old Yale et le nouveau pont Slawson. Alors, c'est dans ce coin-là. Maintenant, il fallait être patient. Maintenant, c'est réglé. Vancouver pour aujourd'hui, je le disais, des averses maximum de 17 à 18 dans le Grand Vancouver. Demain, là, on va faire un petit saut. Demain, c'est 11 degrés pour la vallée du Fraser, 16 pour Vancouver. Mais puis ça reste comme ça pour Vancouver au moins jusqu'à samedi, là, des températures plus fraîches avec de la pluie. Whistler, 30% de possibilité d'averse maximum de 14. Whistler, le scénario jusqu'ici pour la fin de semaine est plus reluisant que celui pour Vancouver. Là. Mais vraiment, c'est là aussi des averses pour les prochains jours. L'île de Vancouver, maximum de 18 degrés pour aujourd'hui. Pour Victoria, Nanaimo, 30% de possibilité d'averse. Ça continue demain avec une baisse des températures aussi là, qui s'amorce pour l'île à partir de demain. Kamloops et Kelowna, maximum de 17 à 18 pour aujourd'hui. Là aussi, on fait un petit saut. Hein. Hier, c'était 28-29 comme maximum. Là. Alors, c'est beaucoup plus frais maintenant. Des averses pour la journée. Prince-George, 30% de possibilité d'averses, maximum de 16. Mais à Prince-George, je vais retrouver le soleil à partir de demain, maximum de 14. Dawson Creek, Fort St. John, maximum de 20 degrés sous les averses pour aujourd'hui. À Terrasse de la pluie intermittente, maximum de 12 des averses prévues pour demain. Et à Whitehorse, 30% de possibilité d'averses, maximum de 14. Des nuages pour demain jeudi, du soleil pour vendredi au territoire.
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1: Mélanie.
3: Eh bien, Emma nous le disait, on va aller faire un petit tour à Kamloops.
1: Oui, oui.
3: Parce que les derniers jours ont été difficiles là, avec ce bris d'aqueduc. Là, puis, il y a 8000 foyers qui sont privés d'eau.
1: Il y avait 6 écoles aussi fermées. Hein.
3: 6 écoles fermées. Oui. Donc, on va en parler avec Marie-Claude Sauvé, qui, elle, est dans le secteur. Oui. Alors, on va aller prendre le pouls. Là, qu'est-ce qui a été fait? Parce que les autorités s'activent à résoudre le problème. Donc, qu'est-ce qui a été fait? Qu'est-ce qui reste à faire? Et surtout, à quoi ça ressemble en ce moment, la situation? Mm-hmm. On va tenter de vous parler dans la dernière mise à jour économique du gouvernement de Mark Carney, il a été question de moderniser la gouvernance des aéroports.
1: Oui.
3: On pense même privatiser certains aéroports. Ottawa est propriétaire de 18 petits aéroports et 23 aéroports internationaux, dont celui de Vancouver.
1: Mm-hmm.
3: Donc, on va essayer de comprendre
1: qu'est-ce qu'il y a au centre de ça? Qu'est-ce que ça voudrait dire,
3: exactement,
1: ces
3: qu'est-ce qu'on peut privatiser?
1: Oui.
3: Comment on s'y prend? Est-ce que c'est une option envisageable et souhaitable?
1: Oui.
3: On va tenter de parler de ça. ça. Bien sûr, on est à un mois de la FIFA, la Coupe du Monde. On le sent ici à Vancouver, oui. Ça se prépare. Science World qui commence à changer de forme, mais de visage, de couleur. Oui. Donc, on va en discuter. En fait, je vous dirais trois fois plutôt qu'une.
1: Oui.
3: On va en parler un peu avec Alexandre Gangué, qui est journaliste de soccer pour One Soccer. Donc, on veut voir un petit peu comment on se prépare, qu'est-ce qu'on doit... Mm-hmm. À quoi on doit s'attendre. On va en parler aussi.
1: Est-ce qu'on est prêt, surtout?
3: Oui. Est-ce qu'on est prêt? Il y a encore beaucoup de questions, oui. Surtout financières.
1: Oui.
3: On va en parler aussi avec Anaïs El-Boujdani parce qu'il y a des règlements municipaux qui, justement, pour la Coupe du Monde, vont entrer en vigueur. Souvent, les nouvelles règles s'appliquent seulement, pas nécessairement à l'ensemble de la ville, mm-hmm. mais se concentrent sur la zone contrôlée, qui est à 2 km autour du stade BC Place. Mais qu'est-ce qui a été changé, aussi, comment on se prépare et qu'est-ce que ça veut dire pour le quartier d'Antan Eastside.
1: Voilà.
3: Donc, on va en discuter et on va aussi vous parler d'alimentation.
1: Oui.
3: Ne soyez pas trop rigide dans votre alimentation si vous voulez perdre du poids parce que ça se peut que ça ne fonctionne pas.
1: Non, effectivement. Merci beaucoup, Mélanie.
3: Bonne émission, Marie.
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1: Ben voilà, c'est hier et on était occupés. Hein? C'était une grosse soirée de hockey.
5: Oui, c'est une grosse soirée et, pour les gens. On devait être équipés aussi, point de vue câbleau distribution.
1: C'était pas
5: facile. Vous savez, il y avait le match de hockey féminin qui était sur Amazon.
1: Ben oui.
5: Les gens n'ont pas tous ça. Et aussi, les gens ne sont pas tous câblés.
1: Ben non.
5: Les gens, parfois, il y a des gens qui doivent avoir un ordinateur, une télévision et peut-être une tablette pour pouvoir y aller avec les trois. Et avec du hockey junior aussi hier.
1: Oui.
5: Pour les gens qui aiment le hockey junior, on était gâtés aussi.
1: Oui.
5: Alors que hier, comme elle l'a fait si souvent depuis le début de sa carrière, Marie-Philippe Poulin a fait la différence dans un match, encore une fois, sans lendemain, comme on dit.
1: Ben oui.
5: La capitaine a marqué le but gagnant, là, comme on
1: quel
5: l'a
1: but,
5: si bien
1: encore
5: entendu.
1: Une fois.
5: Vraiment un lancer parfait qui a déjoué la gardienne de but adverse.
1: Dans ce
5: vraiment
1: match-là.
5: De belles choses.
1: Vraiment.
5: Il y a eu aussi les petit miracle de André Desbiens.
1: Ah, c'est ça.
5: Est-ce que vous avez entendu qu'est-ce qu'elle a dit
1: incroyable.
5: À la fin?
1: Elle a dit, à la fin du match?
5: J'avais une petite crampe au cerveau.
1: Oui, c'est
5: il
1: ça.
5: Dit, là, mais j'ai essayé quelque chose, ça a fonctionné.
1: Elle dit, tant mieux. Tantôt, on a fait un petit découpage de ces moments de point de presse, puis on va vous les faire entendre tout à l'heure.
5: C'est assez marquant.
1: Elle le fait en entraînement, ce genre d'arrêt-là, là, sur le dos, avec, les pattes en l'air. Là,
5: mais le carrousel.
1: Le carrousel, exactement. Ça a bien marché. Hier, il y a eu beaucoup de belles choses dans ce match-là. Vraiment, moi, des trois matchs, c'est le match que j'ai préféré, celui de la victoire hier.
5: En plus, les ajustements. On parle beaucoup d'ajustements dans la Ligue nationale.
1: Oui.
5: Mais du côté de la victoire, on a fait des ajustements. On a placé Catherine Dubois
1: sur le premier trio.
5: Ben, oui. Et ça l'a aidé parce qu'elle a marqué un but important.
1: Oui. Oui.
5: Et là aussi, on a resserré la défensive et l'équipe, pour la première fois de l'histoire de l'Organisation de Montréal, en finale de la Coupe Water. Et ça, pas beaucoup de répit, hein? Ça commence dès demain. C'est pour ça qu'on ne voulait pas attendre trop avec tout ce qui s'est passé avec la santé des joueuses. Là.
1: Ouais.
5: Et là, c'est demain que ça commence à Laval, entre Ottawa et Montréal.
1: Voilà. Les Sambres, Marc-Éric, qui ont créé l'égalité hier au Centre Bell, ça, c'est un drôle de match de hockey.
5: Mais moi, j'ai, en fait, un match étrange.
1: Oui.
5: Ça, c'est un beau mot à utiliser. Et chaotique.
1: Oui.
5: Parce qu'il y avait plein de chaos. Là, évidemment, on contestait la rondelle, c'était passé après. Là, finalement, le but, finalement...
1: Le but était bon, puis le but était pas.
5: Le but était bon. Puis après ça, Martin Saint-Louis dit, OK, il y avait une autre carte dans sa poche.
1: Oui.
5: Et lui, il a dit, moi, je conteste pour l'obstruction. Et il a eu gain de cause.
1: Ben oui.
5: C'était resté 1-0, 1-1, 2-1. Et finalement, un but extrêmement chanceux du côté de Buffalo a permis de l'équipe de créer l'égalité, finalement. Victoire de Buffalo et c'est l'égalité 2-2. On en parlera un petit peu plus tard, bien sûr,
1: à
5: l'émission.
1: Oui, en tout cas, puis c'est pas fini pour le Canadien. On peut tout à fait gagner cette série.
5: Non. Loin c'est une série 2-3 maintenant.
1: Oui, ouais. C'est ça. Mm-hmm. Voilà. Merci, Marc-Éric. À tantôt.
5: Merci. À plus tard.
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1: Le Canada veut, semble-t-il, accélérer ses efforts pour protéger 30 % de son territoire et de ses eaux d'ici 2030. C'est l'objectif fixé par Ottawa grâce à un investissement de 3,8 milliards de dollars. Dans la foulée de cette stratégie nationale, 16 projets de conversation, oui, ça fera... oui, il y aura des conversations autour de ça, mais 16 projets de conservation pour la Colombie-Britannique ont été annoncés hier par Nathalie Provost, secrétaire d'État à la nature. Rudy en a discuté avec elle pour discuter, entre autres, de plantation d'arbres, un des 16 projets de conservation. On écoute.
6: Dans le cadre de la stratégie qui a été lancée en 2021, qui s'appelait 2 milliards d'arbres, ce grand programme-là avait été lancé et ce qu'on souhaitait, c'était que de cette façon-là, on allait protéger la biodiversité, mais on allait aussi restaurer des habitats qui sont critiques pour des espèces à risque et pour des lieux qui avaient été affectés par des grands feux de forêt. Donc, le choix d'espèces, l'adaptation, mais aussi la possibilité à long terme de recréer des milieux, c'est à chaque fois ce type de projet-là qui ont été retenus. Et donc, ça va représenter là. Juste pour la Colombie-Britannique, 95 millions de nouveaux arbres.
7: Je me souviens d'ailleurs d'avoir parlé au fil des ans de ce projet de reboisement, 2 milliards d'arbres, oui. Planter 2 milliards d'arbres.
6: Oui, c'est ça.
7: C'est un projet qui n'a pas toujours fonctionné, là. Peut-être où on atteignait peut-être pas les objectifs qu'on s'était donnés, même si c'est sur plusieurs années. Ici, quels sont les objectifs d'étape là, pour s'assurer qu'on atteigne les objectifs qu'on s'est fixés de planter 95 millions d'arbres, ça ne se fera pas en une année, là?
6: Ça ne se fera pas en une année. Ça va se faire entre maintenant et 2031. Et dans le cadre du grand programme de 2 milliards d'arbres, tous les projets qui ont été proposés et qui ont été acceptés seront réalisés. Donc, on est à peu près 1 milliard d'arbres. On va se rendre un peu plus loin, mais on va finir d'annoncer les projets là, qui ont été reconnus dans le cadre de ce programme-là. En fait, le défi, c'était d'avoir les choix d'espèces, les défis de la pépinière qui est disponible pour une telle plantation d'arbres. Donc, le délai d'implantation entre la proposition et que finalement les arbres sont plantés, ça a été beaucoup plus complexe que ce qui avait été présumé au tout début. Mais donc, on peut pas dire que ce programme-là est un échec parce que chaque arbre qui a été planté a eu un impact positif et aura un impact positif pour de longues, longues années à venir. Hein. On parle de la durée de vie d'un arbre, c'est souvent plus long que notre durée de vie à nous. Donc, c'est vraiment important là, de le compléter. Et pour la Colombie-Britannique, donc ça représente presque 273 millions de dollars pour planter 95 millions d'arbres.
7: Madame Provost, bon, je vous apprends rien. Vous avez un de vos collègues, le député Stephen Guilbeault, qui a eu des paroles qui font beaucoup jaser en termes d'environnement récemment, qui a dit, vraiment, entre autres, que bon, le gouvernement Carney allait presque aussi loin, même plus loin que le gouvernement Harper, pour accélérer les grands chantiers, les mises en chantier. Dites-moi, au sein du Parti libéral, sentez-vous qu'il y a une cohérence? Vous êtes là aujourd'hui, vous nous parlez de projets pour la nature, planter des arbres, il y a une nouvelle stratégie pour la nature. De l'autre côté, on veut accélérer les grands projets d'exploitation de ressources naturelles. Est-ce qu'il y a une cohérence entre les deux plans?
6: Je pense que oui. Et cette cohérence-là, elle s'intègre dans des conditions mondiales dans lesquelles on se situe. Hein. Il y a une guerre tarifaire qui est en cours et qui affecte le Canada d'un océan à l'autre. Il y a maintenant notre voisin américain qui a aussi créé des conditions de commerce mondial extrêmement complexes au niveau de l'énergie. Et ça nous amène à devoir repenser notre autonomie économique. Donc, on n'a pas le choix d'accélérer, de travailler, de faire autrement. Et encore, hier, j'entendais mon collègue qui dit qu'il comprend que nos approches, notamment en évaluation, doivent être revues parce qu'il y a des projets importants et d'envergure qu'on doit analyser de manière rapide.
1: C'était donc Nathalie Provost qui était hier reçue chez nos collègues de l'après-midi à Panorama. Vous pouvez retrouver tout ça, bien sûr, sur audio, cette entrevue de Panorama. Alors que, bon, on le voit bien aussi, les intentions là, autour, tout ce qui se passe autour de cet éventuel pipeline entre Vancouver, entre Vancouver, en tout cas la Colombie-Britannique et l'Alberta, ça semble se clarifier aussi. Là, on attend une annonce là, cette semaine. Je vais vous en reparler d'ailleurs à la revue de presse. Emma, l'approvisionnement en eau potable après Brie d'Aqueduc à Kamloops là, ne sera pas restauré avant quelques jours.
0: Jusqu'à nouvel ordre, il y a plus de 20 000 résidents, 8 000 foyers à peu près là, dans l'est de la ville qui ont reçu la directive de ne pas utiliser l'eau courante. On a bien sûr commencé à leur distribuer de l'eau potable hier. Les équipes ont repéré la rupture de canalisation le long de la rue River, ont entamé les réparations, mais il y a beaucoup de travail à faire, notamment pour repressuriser tout le système, s'assurer que les réservoirs sont remplis. Vous pourriez voir de l'eau s'écouler là, dans les rues des quartiers touchés aujourd'hui. La municipalité veut aussi s'assurer qu'il y a assez d'eau dans les réservoirs en cas de feu de forêt. Et bien sûr, après, il faut retester l'eau pour être sûr qu'elle est propre à la consommation. Il y a de l'eau potable disponible 24 heures sur 24, 7 jours sur 7 à l'Arena de Valley View, au Parc Dallas, au BC Wildlife Park. Et normalement, là, les 6 écoles qui étaient fermées hier devraient pouvoir rouvrir, à moins d'avis contraire.
1: Ouais. La lutte contre, puis on va vous en reparler tout à l'heure, là, en deuxième heure à 7h15. La lutte contre l'extorsion montre des signes encourageants. C'est d'après le groupe consultatif communautaire sur l'extorsion de la Colombie-Britannique là, qui a donné une mise à jour hier. Eva
0: oui, semblerait-il bon que l'activité a diminué et qu'il y a moins de signalements. Le bémol, c'est que si elle baisse en Colombie-Britannique, cette activité criminelle, bien, elle tend à se déplacer ailleurs au pays. On sait très bien que, bon, il y a même des liens là, avec les réseaux d'extorsion, par exemple, en Alberta. Les responsables attribuent cette tendance positive à la coordination de leurs efforts. En exemple, le président du groupe, Paul Dadwall, qui a tenu 60 séances de brefage en un peu moins de 6 mois avec les forces de l'ordre, l'Agence des services frontaliers, des commerces, des familles, des victimes. Et tout ça, ça a permis bien que tout le monde soit bien au fait là, des techniques et de comment ça se passe et de quoi faire en cas de tentative d'extorsion.
1: Oui.
0: Mais comme tout autre type de crime organisé, l'extorsion évolue rapidement et donc il ne faut pas baisser la garde là, selon le groupe de lutte contre l'extorsion de la Colombie-Britannique.
1: Un mois du premier match de la Coupe du Monde aussi, visite de BC Place, le nouveau règlement qui entre en vigueur. On nous a tout annoncé ça hier aussi.
0: Voilà, il y a eu une visite de BC Place avec DVDB et puis il y a au niveau municipal, il y a des nouveaux règlements qui entrent en vigueur. Donc, notamment autour de BC Place, mais aussi autour du festival des fans de la FIFA au parc Hastings. Par exemple, ça va être interdit aux commerçants d'utiliser des marques déposées de la FIFA sans approbation. Il y aura pour certains plus d'assouplissement pour être capable, par exemple, d'ériger des tentes d'appoint pour les bénévoles. Il y a aussi un assouplissement au niveau du bruit pour au moment où on doit arrêter de faire du bruit. Ça, c'est étendu. Vous pouvez retrouver tous les détails de ça là, dès maintenant dans ce texte de ma collègue Anaïs Elbouche-Daini sur notre site web et l'application Info.
1: Voilà. Aussi...
0: Ah, et je voulais en fait vous laisser entendre, j'ai failli oublier. La visite, mon collègue Corentin Mitemagnan y était. On l'écoute.
7: Au milieu du stade, la pièce maîtresse de ces rénovations, une pelouse en gazon naturel installée ces derniers jours. Le temps de la compétition, elle viendra remplacer le terrain synthétique que l'on retrouve d'habitude à BC Place pour répondre aux exigences imposées par la FIFA. Cette pelouse, développée 100% en Colombie-Britannique, fait la fierté du Premier ministre David Eby.
8: And I am especially proud that this is a made in BC story. This grass comes straight out of the Fraser Valley from Abbotsford. Installed by a company out of Langley, managed by a company out of Burnaby.
7: Pour les habitués de BC Place qui se rendront au stade pendant la Coupe du Monde de soccer cet été, les autres changements ne seront pas flagrants. La plupart des travaux ont été effectués dans les salons et les espaces VIP. Dans les vestiaires des joueurs, de nouvelles douches ont été installées et de nouveaux ascenseurs doivent permettre de faciliter les déplacements des personnes à mobilité réduite. Ici Corentin Mitemagnan, Radio-Canada, Vancouver.
1: Bon, voilà. Et puis, on va en reparler de tout ça avec Anaïs tantôt. Le premier ministre David Eby qui se dit optimiste qu'une entente sera trouvée avec les infirmières et infirmiers de la province et que des moyens de pression ne seront pas nécessaires.
0: Il a fait ce commentaire dans la foulée de l'annonce des résultats du vote de grève là au BCNU, donc qui estime avoir reçu un mandat très fort avec plus de 98 % des quelques 51 000 membres qui se sont exprimés donc en faveur de la prochaine étape. La prochaine étape, ce serait le dépôt d'un préavis de grève de 72 heures. Ça n'a pas été fait pour le moment. Les infirmières sont sans contrat de travail depuis mars 2025, je le rappelle. D'ailleurs, ne sont pas la seule profession là à être en train de renégocier ou d'essayer d'avoir des concessions de la province sur leurs conditions de travail. David Eby qui dit que la province aborde ses négociations avec prudence, tout en soulignant justement qu'une entente a récemment été conclue avec l'Association des médecins de la Colombie-Britannique.

0: aussi les ambulanciers paramédicaux qui ont été capables de renégocier une convention collective qui a été adoptée, ratifiée par les membres. Donc, et puis là, aujourd'hui, ce sont les répartiteurs, en fait, 9 à 1, qui vont passer à un vote de grève. Là, j'aurai tous les détails pour vous dans les prochaines heures.
1: Voilà. Aussi, la province et l'Université Simon Fraser qui lance un fonds d'investissement en innovation de 20 millions de dollars.
0: Ça veut dire les entreprises de la Colombie-Britannique spécialisées en technologie de pointe, comme nous le dit Benoît Ferradini.
2: L'annonce de ce nouveau fonds d'investissement a été faite lors du Web Summit, ce rassemblement qui a pris son coup d'envoi à Vancouver lundi et attire plus de 20 000 participants du monde entier. La province et SFU, l'université Simon Fraser, débourseront 7,5 millions de dollars chacun et 5 millions viendront d'investisseurs privés. Le ministre de l'Emploi et de la Croissance économique, Ravi Kalon.
3: 100% of the fund will invest in BC innovation, prioritizing investments in sectors with high economic potential, like life sciences, deep tech, clean tech.
2: Le fonds investira dans des secteurs à haut potentiel, dit Ravi Kalon, comme les sciences, les technologies profondes et les technologies propres. Les entreprises sélectionnées doivent toutes avoir été créées par des chercheurs, professeurs ou étudiants de SFU. L'objectif est de développer le leadership en innovation de la province, de créer des emplois et de diversifier l'économie. C'était aussi le message du Premier ministre, David Eby, qui parlait mardi matin au Web Summit du leadership de la province dans le domaine des sciences de la vie et de sa volonté de répliquer ce succès dans tous les autres domaines de recherche.
4: We have remarkable research roots and development roots and companies that were anchored here that...
2: On a des pistes de recherche et de développement remarquables en Colombie-Britannique, disait le Premier ministre, en rappelant que la province a créé un fonds d'investissement de 400 millions de dollars en février, dont l'objectif est d'attirer dans la province et y retenir les plus grandes entreprises. Ici Benoît Ferradini, Radio-Canada, Vancouver.
1: Voilà, merci beaucoup Emma.
0: À plus tard.
1: Circulation, j'ai rien à vous dire, seulement que, bon, voiture, structure en feu, dit-on, sur la rue Main, c'est au nord de South East Marine Drive, en direction nord, Main, et fermé la voie droite, en fait, et fermé à la circulation pour l'instant. Pour aujourd'hui, ben, les averses qui s'amènent chez nous et qui s'installent pour quelques jours au Vancouver, des averses maximum de 17 à 18 degrés, maximum de 16 pour Vancouver demain. Whistler, 30 % de possibilité d'averses, maximum de 14, on devrait retrouver le soleil pour la fin de semaine là, à Whistler, mais d'ici là, là aussi des averses. Même chose pour l'île de Vancouver, maximum de 18 aujourd'hui, 30 % de possibilité d'averses aujourd'hui, demain, voire même vendredi. Kamloops, Kelowna, des averses, maximum de 17 à 18 degrés. Demain, Kelowna, il pourrait y avoir un peu de soleil, ça reste nuageux pour Kamloops. Prince-George, 30 % de possibilité d'averses, maximum de 16. Là, le soleil revient à partir de demain, jeudi. Dawson Creek, Fort St. John, maximum de 19 à 20 sous les averses aujourd'hui. Aujourd'hui, terrasse de la pluie intermittente, maximum de 12 et à Whitehorse, 30 % de possibilité d'inverse avec un maximum de 14.
5: Économie, Marjorie April.
1: On parlait inflation avec Marjorie. Les marchés qui ont réagi négativement à l'accélération de l'inflation aux États-Unis. Marjorie, bon, on le disait tantôt, le point d'abord sur la réaction sur les marchés aux données décevantes sur l'inflation aux États-Unis, on va le faire parce que ça, c'est quand même des conséquences là. Puis
6: ben,
1: ça
6: oui,
1: fait réagir en tout cas.
6: Ça a créé une réaction sur le coup, oui. Marie, mais j'étais surprise de voir finalement comment la séance se terminait puis c'était pas si mal.
1: Ouais.
6: On a peut-être que les marchés sont tellement résolus à monter aux États-Unis que peu importe ce qui sort, c'est comme ignoré. Mais c'était pas ignoré au cours de la journée, par contre. Mm-hmm. Dans la séance hier, on voyait des baisses un petit peu plus marquées. Finalement, le Nasdaq a reculé de plus de 3/4% hier. Ouais. Baisse des titres technologiques qui remontent déjà, cela dit, ce matin. L'indice principal à New York, le S&P 500, a perdu quelques points. Encore en baisse un petit peu ce matin. Le Dow baisse d'un demi pour cent. Ce sont des indices, le S&P 500 puis le Nasdaq, qui avaient fracassé des records dans les séances précédentes, mm-hmm. parce que les résultats financiers des entreprises qui, dans la ronde qui est en train de se terminer, étaient très bons en général. On dépassait les attentes dans la majorité des cas et c'est aussi ça qui a porté les marchés. Et là, ce matin, bon, là, on a encore un petit peu d'hésitation. Il y a quand même eu un moment de réflexion quand on a vu les données sur l'inflation. On l'a vu aussi sur les taux, sur les marchés obligataires. On commence à voir aux États-Unis des signes, certains signes dans les données sur l'inflation que mm-hmm. l'inflation

0: 7 ans. L'inflation était à 3,8 % en avril aux États-Unis. C'est un sommet en presque 3 ans, mais quand on regarde plus loin dans les chiffres, on voit que, oui, la hausse du prix du pétrole fait monter le prix de l'essence, mais pas que ça. Ça a déjà un impact sur le prix de certains biens et services. C'est ce qu'a remarqué le stratège en chef d'IA Group Financier, Sébastien McMahon.
1: Donc, il y a de plus en plus de composantes qui ont une inflation au-dessus de 3 % même au-dessus de 5 %. Puis quand il y a du momentum comme ça qui commence à se déployer au sein de l'économie, bien, c'est difficile à arrêter. Donc, c'est pour ça que c'est assez probable là, qu'on va avoir des chiffres qui vont frapper l'imaginaire au cours des prochains mois.
0: Et déjà ce matin, on a eu des chiffres qui frappent l'imaginaire avec l'indice des prix à la production qui est sorti il y a à peu près une heure. Une autre mesure d'inflation importante, beaucoup plus forte que prévue ce matin aux États-Unis. Reste à voir, après comment c'est interprété, comment c'est accueilli et comment les choses se développent dans les prochains mois. Parce que si le prix du baril de pétrole qui a encore monté de plus de 3 $ hier ne descend pas dans les prochaines semaines, ça pourrait être bien pire. Tout le monde surveille si la poussée de l'inflation, ça reste un choc temporaire ou si ça s'installe vraiment dans les attentes inflationnistes. Et évidemment, pour le public américain, c'est pas rassurant quand ils entendent comment leur président interprète et accueille ces données-là.
2: Je pense qu'on l'a.
0: On va l'écouter, Donald Trump. Oui.
3: The only thing that matters when I'm talking about Iran, they can't have a nuclear weapon. I don't think about Americans' financial situation. I don't think about anybody.
0: Il ne pense à personne. Il ne pense pas à la situation financière des Américains quand il prend des décisions sur l'Iran. Tout ce qui le préoccupe, c'est l'histoire de l'arme nucléaire. Bon, bien sûr, pour un président qui s'était fait élire en disant que le coût de la vie, il allait régler cette question-là aux États-Unis, quand on voit que l'inflation remonte à 3,8%, ce qu'on n'a pas vu depuis presque 3 ans, et que les Américains, ils sont nombreux à avoir de la difficulté à mettre à manger sur leur table, ben c'est sûr que c'est pas de quoi les rassurer quand ils entendent ça aussi. Oui. C'est pas comme s'il y avait des élections cette année. C'est pas comme s'il y avait des élections de mi-mandat. Non. Alors, ça peut être un petit peu difficile de comprendre pourquoi Donald Trump dit des choses comme ça maintenant. Mais voilà. Alors, c'est là où on en est aux États-Unis avec cette inflation qui est à surveiller. Parce que si les travailleurs commencent à demander plus pour faire face aux hausses de prix qu'ils anticipent, si les entreprises recommencent à monter davantage leurs prix par prudence, ben c'est là que ça pourrait devenir un problème beaucoup plus profond et beaucoup plus durable.
2: Oui, voilà. Ici, là, qu'est-ce qu'on peut anticiper par rapport à l'inflation si on revient de ce côté-ci de la frontière?
0: Ici, on va avoir les données d'avril la semaine prochaine. C'est sûr que ici aussi, l'inflation va avoir remonté un peu avec le prix de l'essence. Ouais. C'est inévitable. La Banque du Canada dit qu'elle pense que le taux d'inflation pourrait avoir monté à 3 % en avril pour redescendre ensuite. Ce serait un pic. Bon, il faut dire que les pressions inflationnistes au Canada sont plus faibles qu'aux États-Unis. On va écouter Sébastien McMahon à nouveau.
1: Au Canada, on est dans une économie dans le moment qui est pas en surchauffe. C'est exactement le contraire. On est en suroffre, donc il n'y a pas assez de demande. Les pressions inflationnistes sont relativement faibles parce que l'économie est en transition et est en train d'absorber le choc du changement de la politique commerciale du président Trump. Donc, dans ce cas-là, ça en prend plus pour pousser l'inflation à la hausse, comme on le voit aux États-Unis. Mais on peut dire qu'on est protégé, mais pas pour les bonnes raisons.
0: Oui, parce qu'on n'a pas le même terreau fertile à l'inflation qu'aux États-Unis en ce moment. Il faut dire qu'eux, en plus, c'est couche d'inflation par-dessus couche d'inflation avec les tarifs douaniers qui sont inflationnistes, avec l'économie aussi qui roule mieux que prévu grâce aux investissements massifs en technologie, en IA. Et là, en plus, le prix de l'essence, tout ça, ça a le potentiel de continuer à faire monter l'inflation. Alors qu'ici, on n'a pas le même terreau fertile. Et en plus, on part de plus loin. On part, c'est-à-dire que, et ça, c'est pas mauvais pour autant, on part, en fait, plus près de la cible d'inflation. Ça faisait plus d'un an qu'on était autour de la cible de 2 % pour l'inflation au Canada. On avait réussi à contrôler l'inflation avant que ça remonte un peu en mars. Alors qu'aux États-Unis, ils n'ont jamais ramené l'inflation à 2 % depuis la flambée des prix de 2022. Alors, il y a ça aussi. Ils partent de plus haut que nous, côté inflation.
2: Oui, c'est bien de le rappeler. Qu'est-ce que ça veut dire pour les décisions des banques centrales, par exemple?
0: Ça veut dire que ce ne sera pas facile pour le nouveau président de la Fed qui entre en fonction à la fin de la semaine, oui, Kevin Warsh.
2: Oui,
0: oui. Moi, non, je ne voudrais pas être à sa place. Il a été choisi par Donald Trump parce qu'il a milité pour des baisses de taux, pour des taux plus bas dans les dernières années. Est-ce qu'il va pouvoir se permettre de baisser les taux alors que l'inflation semble vouloir repartir à la hausse? Il ne peut pas juste ignorer que l'inflation approche à nouveau des 4 % puis essayer de pousser les autres sur le comité à baisser les taux dans ce contexte-là. D'ailleurs, sur les marchés, on a vu un petit peu un réajustement des attentes de taux aux États-Unis cette année. Question taux, la Fed et la Banque du Canada sont dans des situations différentes aussi, selon le stratège en chef d'IA Groupe Financier, Sébastien McMahon.
1: La Banque du Canada peut se permettre de rester sur les lignes de côté plus longtemps, même probablement qu'elle doit rester sur les lignes de côté plus longtemps versus la Réserve fédérale où la question doit se poser assez rapidement, peut-être à la première décision du nouveau président Warsh qui s'en vient le 17 juin. Est-ce qu'il faut commencer à penser sérieusement à hausser le taux directeur? Donc, aux États-Unis, ça va commencer à urger. Au Canada, on peut se permettre d'être patient.
0: Ici au pays, d'ailleurs, la majorité des économistes en chef des grandes institutions financières disent comme lui que s'il y a des hausses, ce serait pas avant l'année prochaine, que cette année, il y a de bonnes chances que la Banque du Canada laisse son taux directeur inchangé. Aux États-Unis, on prévoit pas encore une hausse comme scénario central le plus probable, mais ça redevient probable. Ouais. C'est ça le changement de ton qu'on a vu depuis hier. Les baisses de taux s'éloignent un petit peu plus à l'horizon, puis c'est qu'une hausse, les risques d'une hausse de taux, ça revient dans la conversation malgré l'entrée en poste de Kevin Warsh. Alors, comme quoi l'inflation, c'est jamais seulement une affaire de prix, hein. Je le dis toujours, c'est une affaire de confiance, et c'est souvent quand on pense qu'on l'a retrouvé, la confiance, qu'on découvre à quel point ça peut être fragile.
2: Oui, effectivement. Sinon, bon, les marchés, qu'est-ce qu'ils nous disent ce matin?
0: Ben là, ça baisse. Les tableaux sur les trois indices à New York maintenant sont dans le rouge. Bon, de peu, le S&P 500 baisse d'un quart pour cent, le Dow Jones un peu plus, le Nasdaq un tout petit peu 0,2%. Mais les titres technologiques, de façon générale, sont repartis à la hausse ce matin. Les titres en lien avec les semi-conducteurs, ce secteur qui a ramené les indices américains à des records récemment, il y a de l'optimisme par rapport à la visite de Donald Trump en Chine qui vient d'arriver là avec plusieurs dirigeants de grandes entreprises technologiques. Tim Cook d'Apple est là, Jensen Huang de Nvidia
2: aussi
0: est là.
2: Il y a beaucoup de grands noms.
0: Il s'est ajouté au voyage à la dernière minute. Il a monté en Alaska à bord de l'avion parce que quand Donald Trump a vu la teneur de la couverture du fait que Jensen Huang n'était pas du voyage, ben il a apparemment appelé Nvidia puis il a dit qu'il s'en
2: va l'amener,
0: on va l'embarquer. Et là, c'est ça. Et c'est ce secteur qui fait des semi-conducteurs, qui fait monter le secteur technologique ce matin.
2: Oui.
0: Parce qu'on se demande s'il y aurait une entente quelconque pour réduire les tensions en matière de semi-conducteurs entre la Chine et les États-Unis. Je l'ignore, ce serait un peu surprenant compte tenu des enjeux. Mais ça crée de l'espoir tôt ce matin en bourse. Bon, à voir. Hein, je vais en reparler demain de toute façon de cette histoire-là parce que c'est trop important. Là, une rencontre entre les présidents des deux plus grosses économies mondiales, ça nous touche tous, y compris nous ici au Canada. Alors, j'aurai l'occasion d'en reparler. Le pétrole, le Brent recule un tout petit peu, mais on est à 107,40 $ le baril. Le pétrole à New York est encore en hausse à presque 103 $ américains le baril. Du côté canadien, le TSX a gagné 0,4% hier, mais il baisse de 0,2% aujourd'hui. Et le dollar canadien est maintenant sous les 73 cents face à la devise américaine.
2: Bon, ben voilà. On sera pas là pour chômer demain matin, si je comprends bien, à cette
0: Ben non, j'ai bien hâte de voir s'il va sortir quelque chose là, de la Chine avec Donald Trump. Bon, on verra. C'est pas le seul sommet, la seule rencontre qui est prévue cette année. Bon, des fois, c'est surtout pour mettre la table pour autre chose que ce genre de rencontre-là a lieu. Est-ce qu'il va vraiment sortir quelque chose de transcendant de ça? Bon, je sais pas.
2: Je pense que ce qui est intéressant aussi, c'est ce que ça veut dire pour la Chine, puisque la Chine va essayer de faire avec tout ça, surtout aussi de l'autre côté, là, de voir ça de l'autre côté, en tout cas.
0: Et pour nous, et moi, ça dont je vais parler demain matin. Oui. Qu'est-ce que ça veut dire pour nous ici au Canada quand ces deux-là se rencontrent?
2: Absolument. Bon, et puis Guy Saint-Jacques sera avec nous, je le rappelle à nos auditeurs là, tout à l'heure, à 7h35. Merci beaucoup, Marjorie.
0: À demain.
2: On se reparle demain. Bonne journée.
0: Bye.
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2: Oh, c'est vrai qu'on aime vous lire. On aime beaucoup vous lire. Écrivez-nous, hein? Écrivez-nous via la bulle de conversation sur audio. Puis quand vous nous écrivez, dites-nous, est-ce que vous nous écrivez avec cette bulle de conversation? On a eu une petite discussion ici hier à ce sujet-là. Ou par le numéro texto 604-662-6032. Écrivez-nous pour nous poser des questions. Oui, nous parler de sujets qui vous intéressent. On est là pour ça, bien entendu. Alors, vous pouvez le

0: faire à tout moment, d'ailleurs. Avec une majorité de députés, la dégringolade aussi des intentions de vote pour les conservateurs de Pierre Poilievre, le gouvernement libéral de Mark Carney a le vent dans les voiles en ce moment. Chantal Hébert s'attend à certaines turbulences provenant des provinces avec le possible référendum au Québec, le référendum sur la séparation aussi en Alberta. Il y a un possible changement de gouvernement en Colombie-Britannique. On écoute Chantal Hébert.
1: Le gouvernement de la Colombie-Britannique se dirige vers une campagne électorale plus tôt que tard l'an prochain, je pense. Et le NPD au pouvoir est vraiment en déclin. Et les intentions de vote, dans le moment, là, tout va dans la direction d'une défaite assez cinglante pour ce gouvernement-là. Normalement, Mark Carney devrait se dire, je vais perdre un allié de centre-gauche, puis je vais me retrouver avec un parti conservateur, très conservateur, au pouvoir en Colombie-Britannique. Sauf que, si vous voulez construire un pipeline qui va passer par la Colombie-Britannique, peut-être que vous aimez mieux avoir un gouvernement conservateur en place à Victoria qu'un gouvernement néo-démocrate. Et là, je vous mets un immense drapeau rouge. À première vue, ça a l'air avantageux, mais dans les faits, pour qu'un projet comme ça fonctionne, il faut que le gouvernement de la Colombie-Britannique ait aussi des bonnes relations avec les nations autochtones de la Colombie-Britannique. Ce gouvernement conservateur possible en particulier, ça s'annonce mal. Tout ça pour dire que les turbulences provinciales, là, référendum possible PQ au pouvoir au Québec, référendum sur la séparation en Alberta, un changement qui pourrait envenimer les relations avec les Premières Nations en Colombie-Britannique, c'est là que les turbulences qui pourraient affecter le gouvernement du Canada s'en viennent davantage que la perte peut-être temporaire de son statut majoritaire, parce que selon mes calculs, il y a au moins deux députés libéraux qui semblent sur le point de quitter pour aller faire autre chose dans la vie.
0: C'était donc Chantal Hébert ce matin chez nos collègues de Tout un matin, 6h52.
2: La revue de presse de Far West.
0: Ben justement, on va en parler de la relation Ottawa-province, Ottawa qui et l'Alberta qui sont sur le point de finaliser un nouvel accord sur la tarification du carbone industriel. C'est selon deux sources gouvernementales, l'une fédérale, l'autre provinciale, que nous dit le Globe ce matin. Ce pacte-là entre Ottawa et l'Alberta porterait le tarif carbone à 130 $ la tonne d'ici 2040. S'il est approuvé, cet accord là marquerait évidemment un recul assez spectaculaire d'ailleurs par rapport à la politique climatique de Justin Trudeau. Ça ouvrirait aussi, bien sûr, la voie à la construction de cet oléoduc vers chez nous, à l'expansion aussi de la production de pétrole brut ici. Les discussions qui étaient jusqu'ici bloquées là, par ce désaccord sur la vitesse à laquelle la province devait augmenter son tarif, c'est-à-dire l'Alberta actuellement, de 95 $ pour atteindre les 130 $ la tonne. Et toujours selon le Globe, le premier ministre Mark Carney qui devrait présenter le plan lors du Conseil des ministres aujourd'hui, mercredi. Et selon deux autres sources gouvernementales du Globe, là, des projets provisoires qui prévoient que Mark Carney se rende en Alberta plus tard cette semaine pour annoncer l'accord. La rumeur veut que cette annonce nous arrive vendredi. Alors, affaire à suivre, mais vous pouvez lire tout ça dans le Globe and Mail ce matin. L'histoire du fentanyl à la frontière revient aussi dans l'actualité aujourd'hui. Le chef de la DEA, Terrence Cole, qui a lancé une mise en garde devant le Sénat américain. Le Canada, qui, selon lui, est devenu une plateforme de production pour les cartels mexicains. Et selon l'agence donc antidrogue américaine, le port de Vancouver sert de porte d'entrée majeure, selon lui, pour les produits chimiques précurseurs, c'est-à-dire les produits qui servent à fabriquer du fentanyl, le fentanyl qui serait désormais synthétisé, selon ce qu'il disait, dans des laboratoires clandestins sur le sol canadien, avant d'être exporté illégalement vers les États-Unis par la frontière nord. L'agence américaine qui prévoit donc, à cause de ça, doubler sa présence au Canada avec l'ouverture de deux nouveaux bureaux en 2027. C'est une sortie qui arrive alors que Donald Trump continue évidemment de faire pression là et de parler de sécurité frontalière. Il en a fait un enjeu commercial. J'ai pas besoin de vous rappeler cette histoire de tarifs. De son côté, Ottawa conteste évidemment ces affirmations-là. L'agence des services frontaliers frontalier qui souligne que le Canada n'est pas à l'origine de cette grande arrivée de fentanyl aux États-Unis. On dit qu'on est à l'origine que d'une infime fraction du fentanyl saisi là-bas, 35 kilos à la frontière nord contre plus de 5000 kilos au sud. Le gouvernement fédéral

0: Canadien qui réitère que sa stratégie de 1,3 milliard de dollars, l'ajout de 1000 agents aussi frontaliers, ça a rendu la frontière beaucoup plus solide. Voilà. 6h55 maintenant. Ben Marc-Éric, en finale, grâce à Marie-Philippe Poulin, c'est évidemment, on parle de la victoire dans la presse ce matin.
1: Oui, c'est ça. Et on parle de même de Charles Aznavour dans ce texte-là. Eh oui, emmenez-moi au bout de la terre, chantait Charles Aznavour dans les haut-parleurs émanant du vestiaire de la victoire de Montréal hier soir. Emmenez-moi au pays des merveilles. Ce n'est jamais une mauvaise idée de faire jouer du Aznavour, se disait-on les journalistes hier dans la salle de presse. Et le classique de la chanson francophone était particulièrement dadon hier.
0: Oui.
1: C'est ce que, pour la première fois de son histoire, après 2 ans d'échecs en série, la victoire pourrait espérer atteindre la dite terre promise, écrit le journaliste Jean-François Théotonio. Elle a confirmé sa place en grande finale avec cette victoire de 2-1. On peut lire évidemment ça et peut-être que vous allez avoir dans votre tête ce refrain pour le reste de la journée.
0: Oui, ça se pourrait effectivement. Ryan Johnson qui semble être prêt à succéder à Jim Rutherford chez les Canucks, Marc-Éric.
1: Oui, ça semble se confirmer. Ryan Johnson pourrait prendre la place de Jim Rutherford selon le journal ce matin de Province. Et là, lui, Johnson, qui est maintenant le directeur général de l'équipe à Abbotsford, va devoir se choisir un directeur général. Comme Patrick Alvin et M. Rutherford qui avaient une relation d'affaires, si c'est le cas, il aura embauché un DG. L'un des 3 directeurs généraux adjoints présentement, Johnson, était considéré depuis le début comme le premier choix de Rutherford pour le poste. Gardera-t-il Adam Foot aussi? Ou donnera-t-il une chance à Manny Malhotra, qu'il connaît bien, parce qu'il le dirige à Abbotsford, parce qu'il est l'entraîneur-chef de l'équipe du club école. Ce sont évidemment des tractations. C'est pas confirmé, mais ça semble se confirmer du côté de M. Johnson pour l'organisation des Canucks de Vancouver.
0: Les Whitecaps qui seront de retour au Swan Guard pour un match en juillet.
1: En juillet, souligne le Vancouver Sun ce matin, les Whitecaps devraient retourner à ce stade pour le championnat canadien en juillet, parce qu'évidemment, le bicyclette c'est pas disponible en raison de la Coupe du Monde, hein, vous savez. Et ça, ce sera un match qui sera présenté contre l'équipe de Calgary. Mais il faut vous dire que l'équipe a joué longtemps dans ce stade, hein, vous le savez, à Burnaby. Et là, ce sera peut-être un retour. Le stade a été le domicile des Whitecaps pendant de nombreuses années avant leur passage en MLS.
0: Voilà.
1: Pourquoi pas pour un match. Et c'est un beau stade, hein, vous le connaissez, ce stade-là.
0: Absolument.
1: Et peut-être que ça va donner des idées, peut-être à des personnes avoir un nouveau stade dans cette
0: ville. Jouer dans un stade qui est là pour ça, ça arrête des fois à l'ambiance aussi, on l'a bien vu.
1: Un stade dédié pour le soccer.
0: Oui, ça fait une grande différence, on le voit avec le Rise, là, bien sûr.
1: Oui,
0: merci Marc-Éric, à tantôt. Emma, l'Agence des services frontaliers du Canada qui a annulé l'ouverture prévue pour l'été d'un poste frontalier entre le Yukon et l'Alaska.
2: Oui, c'est à Little Gold Creek, là, à 105 km à l'ouest de Dawson, poste frontalier qui n'ouvrira pas ce vendredi comme prévu en raison de conditions environnementales défavorables. Là, c'est tout ce qu'on dit. Et on ne donne pas d'autres dates. Passage frontalier qui faisait partie de la route Top of the World qui est fermée durant l'hiver, mais qui a vu passer plus de 10 000 voyageurs entrant au Canada l'été dernier.
0: Voilà. Merci beaucoup. Emma, il y avait un problème dans le coin de Pitt River Bridge, là, en direction est, on faisait des travaux jusqu'à 5 heures ce matin. Ça a dépassé un tout petit peu ça, mais maintenant c'est dégagé à l'heure où on se parle. Il n'y a plus de problème là. Les averses sont de retour dans le Grand Vancouver. Maximum là aujourd'hui qui va tourner autour de 17-18 degrés sous les averses pour ce qui est du Yukon. 30% de possibilités d'averses là-bas. Au retour, on vous parle de ce qui se passe à Kamloops, ce bris d'aqueduc important et de la visite de Trump en Chine. Les infos de 7 heures tout de suite.
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7: Donald Trump est arrivé en Chine pour rencontrer son homologue Xi Jinping.
8: Dans le cas de Trump, c'est

0: plan qui veut accroître les exportations de produits américains.
1: Première visite d'un président américain en près de 10 ans. Et séries éliminatoires de la LNH, la frénésie des séries se vit jusque dans les résidences pour aînés.
2: Les Canadiens, pour moi, ça a été bien important depuis que je suis tout petite.
3: Faites ça avec mon père, là, pendant tout le temps que mon père était en vie.
1: Bonjour, ici Marie-Michèle Bordua. Bienvenue à ce Radio-Journal. Le président américain entame une visite de 3 jours en Chine où il tiendra un sommet avec son homologue Xi Jinping à partir de demain. Empêtré dans la guerre en Iran, Donald Trump devrait solliciter l'aide de Pékin pour faire pression sur Téhéran en vue d'un accord de paix. Le bras de fer commercial en cours entre les deux plus grandes puissances économiques est également à l'ordre du jour. En parallèle, les dirigeants de Taïwan espèrent quant à eux qu'ils ne paieront pas le prix d'un rapprochement entre Washington et Pékin. Voici le reportage de notre correspondant en Asie, Philippe Leblanc.
4: Dans un sous-sol de Taipei, une douzaine de civils s'exercent au tir avec des armes à air comprimées. À l'approche du sommet entre Donald Trump et Xi Jinping, plusieurs disent se préparer au pire. Les intérêts de Taïwan sont aussi ceux des États-Unis, explique cet homme. Nous devons dissuader la Chine de nous envahir. La crainte à Taïwan est que le soutien américain à l'île ne devienne une monnaie d'échange dans une entente plus large entre Washington et Pékin. Mathieu Duchâtel, directeur des études internationales à l'Institut Montaigne.
5: L'idée de la Chine, c'est d'obtenir de la part du président Trump une déclaration qui ferme le jeu politique sur Taïwan.
4: Il ajoute qu'un changement de vocabulaire comme une opposition explicite à l'indépendance de Taïwan, plutôt que la formule voulant que Washington ne la soutienne pas, serait perçu comme une victoire majeure pour Pékin. L'inquiétude est accentuée par le fait que l'administration Trump retarde depuis des mois l'approbation finale d'un important programme d'aide militaire destiné à Taïwan. Le président taïwanais, Lai Ching-te, lui, a remercié les États-Unis pour leur soutien à la défense de l'île.
6: We will never bow to pressure.
4: Et assuré que les Taïwanais ne céderaient jamais à la pression chinoise. Ici Philippe Leblanc, Radio-Canada, Taipei.
1: La France indique que 22 personnes sont présentement hospitalisées en lien avec l'éclosion d'antivirus sur un bateau de croisière. Elles ont pris un vol avec la passagère néerlandaise décédée après avoir contracté le virus. Et selon les autorités, la Française qui était sur le navire qui a été frappée par l'éclosion et qui a été déclarée positive à l'antivirus est toujours aux soins intensifs dans un hôpital de Paris. Par ailleurs, au pays, les autorités sanitaires de l'Ontario rapportent que 7 personnes supplémentaires ont été placées en isolement. Elles sont considérées comme étant à faible risque. La pression monte sur le premier ministre britannique Keir Starmer. Selon des informations rapportées par le Times, un poids lourd de son gouvernement, le ministre de la Santé, se préparerait à démissionner. Une nouvelle qui est survenue quelques heures avant la lecture du discours du trône par le roi Charles III à Londres. Keir Starmer a exprimé hier sa volonté de continuer à gouverner malgré les appels à sa démission d'au moins 80 députés de son camp travailliste et 3 départs au sein de son gouvernement. Ils le tiennent notamment responsable de la défaite, ils le tiennent, ou de cette défaite historique du parti aux élections locales du 7 mai. Les infirmières de la Colombie-Britannique ont voté massivement en faveur de moyens de pression. Elles sont sans contrat de travail depuis un peu plus d'un an et estiment que leurs revendications, notamment en matière de salaire et en ce qui a trait à leurs tâches, n'ont pas été entendues par la province. Dominique Lévesque signe ce qui suit.
7: Have we felt respected up until now? No.
8: C'est le mandat de grève le plus fort que le syndicat des infirmiers et infirmières de la Colombie-Britannique a jamais reçu, affirme le BCNU. Les syndiqués ont voté à 98,2% en faveur du mouvement de grève. Ils sont maintenant en position légale d'exercer des moyens de pression, mais souhaitent surtout poursuivre les négociations, selon la présidente du syndicat, Adrienne Geer.
7: Taking job action is not what we want to do.
8: Le comité de négociation provinciale a déclaré l'impasse le 20 avril, après 6 mois de négociations officielles. Les infirmières dénoncent leur charge de travail écrasante, des effectifs insuffisants et des problèmes de santé et de sécurité au travail. Des efforts sont en cours pour améliorer les ratios minimaux infirmières-patients, mais ces progrès sont entravés par les milliers de postes d'infirmières et d'infirmiers vacants dans toute la province, affirme le syndicat.
7: And we are prepared to do what it takes to secure a fair contract.
8: La ministre de la Santé de la Colombie-Britannique

0: britannique Josie Osborne a déclaré qu'elle espère un retour à la table de négociation. Elle ajoute toutefois qu'un plan de services essentiels sera en place si une grève est déclenchée. Ici Dominique Lévesque, Radio-Canada, Vancouver.
1: Des élus et camionneurs de l'Ontario accueillent avec intérêt les changements proposés à l'industrie du transport par la vérificatrice générale de leur province. Dans un rapport accablant déposé hier, elle déplore la formation insuffisante des conducteurs de véhicules lourds, l'absence d'inspection et même la falsification de documents. Catherine Brulotte a préparé ce qui suit.
2: C'est pas normal.
3: Joanne Barry a perdu un ami le mois dernier.
2: Il s'est fait ramasser entre deux camions. Puis lui, il est décédé sur le coup.
3: Depuis plus d'une décennie, la mairesse de Valerita Harty, dans le nord de l'Ontario, milite pour l'amélioration de la sécurité routière. Le rapport de la vérificatrice générale, qui décrit des lacunes importantes dans la formation, l'évaluation et l'accréditation des conducteurs de véhicules lourds, l'exaspère.
2: Aujourd'hui, le rapport, il sort rien de nouveau.
3: La vérificatrice dénonce l'absence d'inspection dans les collèges privés qui offrent la formation des futurs camionneurs et décrit des apprentissages raccourcis, des examens simplifiés. Pas une surprise pour le maire de Hearst, Roger Sigouin.
4: Les camionneurs viennent dans les usines. Bien souvent, on est obligé d'appeler un conducteur d'entreprise privée pour venir reculer le camion qui n'est vraiment pas capable de le faire.
3: En fait, les lacunes sont telles que le président de l'Ontario Trucking Association, Stephen Lakowski, croit que le rapport de la vérificatrice est trop doux.
5: This is but the tip of the iceberg with regards to the actions that need to be taken in the trucking industry.
3: Le rapport contient 13 recommandations qui ont toutes été acceptées par le gouvernement ontarien. Ici Catherine Brulotte, Radio-Canada, Toronto.
1: Au hockey maintenant. Dans la Ligue professionnelle de hockey féminin, la victoire de Montréal a battu le Frost du Minnesota 2-1 lors du match ultime et atteint ainsi la finale de la LPHF pour la première fois. C'est la capitaine Marie-Philippe Poulin qui a marqué le but gagnant. La voici.
6: Tu sais, tu travailles tellement fort pour ces moments-là. Première année, deuxième année, tu viens toujours un petit peu à court. Alors de finalement le faire ici, à la maison, match numéro 5, se rendre en finale. Tu sais, on a réussi ce soir, mais on n'a pas fini. On a hâte, puis je pense que c'est juste le début de quelque chose de grand.
1: La finale de la Ligue professionnelle de hockey féminin sera toute canadienne. Elle va donc opposer la victoire de Montréal à la charge d'Ottawa. Et puis, du côté des séries éliminatoires de la LNH, le Canadien de Montréal a été défait hier soir par les Sabres de Buffalo par la marque de 3-2 lors du quatrième match de cette série de deuxième tour. La série est maintenant égale 2-2 et malgré la défaite, l'euphorie se vit un peu partout, pas seulement aux alentours du Centre Bell. Alexandre Lepoutre s'est rendu dans une résidence pour aînés.
7: Loin du Centre Bell, mais l'ambiance est au rendez-vous. Le cinéma de la résidence Les Richeloises s'est transformé en rassemblement de partisans du tricolore.
8: On est pas mal beaucoup, ça le comble, fait que on va sortir d'autres chaises.
7: Popcorn, serviettes blanches et drapeaux du Canadien partout dans la salle, la frénésie des séries se vit en groupe. Maurice Simard et Daniel Germain.
9: J'ai fait ça avec mon père là, pendant tout le temps que mon père était en vie. J'oublierai jamais ça.
10: Mais moi, je trouve ça agréable. Mon fils, il en revient pas. Il dit « Maman, t'aimes le hockey? » Je dis « Oui, j'adore même le hockey. »
7: À chaque avancée du tricolore...
11: Bravo! Yeah!
7: Et quand l'adversaire prend le dessus...
11: Oh,
10: on leur a donné une chance, ils ont fait un but. C'est fini. Maintenant, c'est nous.
7: Voir du hockey, c'est pour beaucoup se replonger dans les souvenirs. Lise Lévesque a 91 ans.
10: Depuis que je suis toute petite, j'allais même regarder les parties au Forum. Des belles, belles années. Jean Béliveau, Guy Lafleur. Toutes ces belles années-là de hockey qu'on avait, c'était tellement beau.
12: Y a-t-il des fans de hockey ici dans la salle ce soir?
7: Tous ces partisans en ont vu d'autres, mais cette fois, ils sont convaincus d'une chose.
10: Les Canadiens vont remporter la Coupe Stanley.
13: Il faut qu'ils gagnent. C'est pas compliqué, il faut qu'ils gagnent.
7: Ici Alexandre Lepoutre, Radio-Canada, McMasterville.
1: Voilà, c'était le Radio-Journal. 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

0: sans eau potable en ce moment. Puis ben 20 000 restaurants, 20 000, imaginez s'il y avait 20 000 restaurants à Kamloops, 20 000 résidents dans l'est de la ville qui ont reçu la directive de ne pas utiliser l'eau courante pour en ce moment là. Donc on va reparler de ce qui se passe là tout à l'heure. Aussi, on va vous parler de nos aéroports. Cette idée de privatiser des aéroports au pays, le gouvernement fédéral qui tente de faire, en tout cas qui voudrait faire un changement de régime dans ce réseau-là important d'aéroports au pays. C'était dans la mise à jour économique. Ottawa qui a annoncé avoir commencé à se pencher sur une certaine réforme là, pour moderniser la gouvernance des administrations aéroportuaires. Est-ce que c'est une bonne idée de songer à privatiser nos aéroports? On va en parler tout à l'heure là, avec un expert de HEC Montréal qui est pas convaincu que c'est une bonne idée. Lui, loin de là, on sait que l'aéroport de Vancouver appartient au gouvernement fédéral. Guy Saint-Jacques sera avec nous aussi. On va parler de cette visite de Donald Trump. Il est arrivé en Chine avec toute une bande de grands PDG d'entreprises, là, dont Tim Cook de Apple, le président aussi de Nvidia, grande entreprise évidemment qui s'intéresse à l'IA. Et puis on va vous parler de la FIFA avec Alexandre Ganguet-Ruzic qui sera avec nous, journaliste de soccer pour One Soccer. Et on va voir avec lui un mois, jour pour jour, du lancement de ce premier match de la Coupe du Monde. Est-ce qu'on est prêt? Est-ce qu'on va finir par savoir combien ça va coûter tout ça? Il reste encore beaucoup de zones grises là, autour de cette Coupe du Monde. Alors, rendez-vous à 7h50. Emma?
1: Ben justement, là-dessus, évidemment, on a encore posé la question au premier ministre David Eby qui faisait la visite de BC Place là et qui a vanté les le gazon, le nouveau gazon synthétique de BC Place qui a été installé et qui est local. Je rappelle que la province prévoit des retombées $1 milliard pour la Colombie-Britannique et que on ne sait pas encore le coût total de ce que ça va donc engendrer pour les contribuables d'accueillir ces 7 matchs de la Coupe du Monde à Vancouver. Aux dernières estimations, c'était entre 532 millions et 624 millions de dollars, mais ça risque de monter puisqu'à chaque fois, c'est le cas. David Eby qui a dit qu'il comprend que les gens attendent d'avoir le détaillé comptable et final de l'événement. Il dit qu'au début, ils avaient prévu le dévoiler avant le premier match, mais que là, on va devancer ça et qu'on aura un détail d'ici la fin du mois. C'est ce qu'il a dit.
0: Ben oui, voilà. Bon, ben on attend la fin du mois. Ça sent
1: il a insisté aussi sur le fait que oui, les coûts sont importants, mais qu'il y a aussi des retombées qui ne sont pas nécessairement matérielles ou qui ne s'affichent pas nécessairement sur une fiche comptable, justement, comme par exemple dans les améliorations au stade, les améliorations au terrain de sport communautaire, un peu partout dans la ville, ce genre de choses-là. Sinon, on passe aux répartiteurs du 911. En fait, tous les professionnels des communications d'urgence de la Colombie-Britannique, c'est à leur tour aujourd'hui de voter pour ou contre un mandat de grève. Ils ont 24 heures pour se faire en ligne, eux aussi qui sont dans l'impasse pour ce qui est de la renégociation de leur convention collective. Et puis, les feux de camp vont être autorisés à temps pour le long week-end dans la région côtière. On a décidé du côté des autorités de lever l'interdiction qui a été mise en place plus tôt ce mois-ci, étant donné donc l'humidité et les températures plus fraîches.
0: Voilà. Merci beaucoup, Emma. Voiture en panne en ce moment, direction ouest sur Marine Way, juste avant North Fraser. C'est dans la voie de gauche. On est à Burnaby. Sinon, c'est la seule chose que j'ai à vous dire vraiment là ce matin. Ça commence plutôt tranquillement. C'est tranquille aussi à côté météo. Une belle journée pour rester à l'intérieur. Si vous avez envie là de faire une petite pause, maximum de 17 à 18 aujourd'hui pour Vancouver. C'est quand même confortable. Là. 70% de possibilité d'averse. Ça tombe déjà dans certains endroits. On le voit bien, là, c'est mouillé. Alors, ralentissez aussi sur les routes. On voit que ça amorce un petit changement là, dans le nombre d'accidents, généralement, quand il y a un petit changement de température comme celui-là. Les averses qui vont nous accompagner pour Vancouver demain aussi jeudi, et fort probablement vendredi, voire même samedi, quoique tout ça peut changer, évidemment. Whistler, 30% de possibilité d'averses pour la journée, maximum de 14. Ça se poursuit comme ça demain aussi. L'île de Vancouver, 18 comme maximum, 30% de possibilité d'averses aujourd'hui. aujourd'hui. Et demain, Kamloops et Kelowna, maximum de 17 à 18 avec des averses. Demain, jeudi, là aussi, 17, ça reste nuageux pour Kamloops. On devrait voir le soleil à Kelowna. Prince George, 30% de possibilité d'averse, maximum de 16.

0: Une alternance soleil-nuage par la suite. Dawson Creek, Fort Saint-Jean, maximum de 19 à 20, 60% de possibilité d'averse. À Terrasse, de la pluie intermittente, maximum de 12. Et à Whitehorse, 30% de possibilité d'averse, maximum de 14.
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0: Marc-Éric, on parle de hockey féminin, la Victoire qui va participer à une première finale hier. Bravo, là. Évidemment, la troupe de Corey Chevry, on était contents. Oui, on était très contents. Ouais.
2: Elle a dit qu'elle fait des ajustements. Je pense qu'on a quelque chose à vous faire entendre, je pense. Hein?
0: Ah, pardon. Oui, on va écouter Dubois. Hier, il y avait un point de presse hier intéressant. Puis on va écouter Catherine Dubois.
2: Qui était insérée au premier trio à une promotion.
0: Voilà.
2: Était extrêmement contente de pouvoir, évidemment, contribuer au succès de l'équipe.
0: Puis on va l'écouter.
3: C'est ça. Si Marie t'a dit quelque chose, tu l'écoutes. Fait que je l'ai écouté. Puis ça a marché. Fait que...
0: Parce qu'on a vu, on l'a vu à la mise au jeu. Elle était là, puis Marie-Philippe Poulin lui a dit bouge un peu. Elle lui a donné un truc. Puis c'est ce qu'elle dit. Bon, puis après, il y a eu ce but de Catherine Dubois aussi. Puis elle dit, c'est ça. Quand Marie-Philippe Poulin nous dit de faire quelque chose, on l'écoute.
2: c'est comme les autres. C'est comme Sidney Crosby, souvent. Quand il joue pour le Canada, là, quand Sidney Crosby te suggère quelque chose, tu dis pas non merci. Là.
0: Non, c'est ça. Mais en tout cas, c'était drôle de voir ça, évidemment, puis c'était drôle parce que Marie-Philippe Poulin, en point de presse, était assise à côté, puis elle a fait, faut obliger de m'écouter tout le temps.
2: Mais tu peux pas être une personne plus humble que Marie-Philippe Poulin.
0: Ah non, je le sais, puis elle était très embêtée, tout ça.
2: Moi, j'ai interviewé peut-être une vingtaine de fois dans ma vie, et toujours gênée, puis elle a de la difficulté à prendre les compliments, puis c'est vraiment une athlète extraordinaire, qui est introvertie, mais avec sa façon, évidemment, de parler aux gens, elle a un charisme extraordinaire et les gens s'inspirent d'elle.
0: Bien sûr.
2: Elle qui a marqué le but gagnant,
0: plus. Aussi, voilà.
2: Tout ça, donne évidemment l'espoir que Montréal puisse peut-être remporter cette Coupe Water dès demain. Ça commence contre la formation d'Ottawa. Ottawa, une bonne formation, très, très bonne gardienne de but. Et j'ai l'impression que ce sera tout un duel de un peu un jeu d'échecs entre les deux entraîneuses. Oui, là. Ce sera vraiment intéressant
0: absolument.
2: De voir tout ça.
0: Ça, c'est clair. Ce sera une très belle finale. De l'autre côté, chez les hommes, le Canadien de Montréal qui n'avance pas, les Sabres, ont gagné hier curieux match, Marc-Éric, où il y a eu beaucoup de choses.
2: Curieux, étrange, chaotique. Oui. Vous pouvez utiliser toutes sortes de synonymes que ça vaut. Moi, j'aime beaucoup le titre de Martin Leclerc, « Maudite porte
0: ».
2: Parce que pour les gens qui n'ont pas vu le but égalisateur des Sabres, la rondelle c'est sur la porte où on ouvre la porte pour pouvoir passer la
0: C'était comme un but de billard. Vous savez, on a dit la vitre au coin qui arrive.
2: Oui, c'est ça. Et lui, il l'a dit, en entrevue, il dit, je sais que c'est un but chanceux, là. Je vous informe, je vous surprends pas de tout ça.
0: Oui.
2: Et là, en plus, c'est que le Canadien voulait contrer ça. Parce que le Canadien a dit en entraînement à Jacob Dobesch, là, tu sors pas de ton but, tu restes dans ton but, parce que ce coin-là, parce que lui, il aime sortir de son filet. De relancer l'attaque rapidement, Jacob Dobesch. Et là, il restait et il a écouté quand même ses patrons, mais la rondelle a trouvé un chemin derrière lui, et là, c'était 2-2, et par la suite, c'est Zach Benson qui a marqué le but gagnant pour permettre aux Sabres de pouvoir créer l'égalité. Prochain match demain à Buffalo, et il y aura un match numéro 6, c'est assuré maintenant, à Montréal samedi.
0: Merci Marc-Éric, on s'en parle tantôt.
2: Merci.
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0: Ça va à Kamloops. Les derniers jours ont été difficiles pour beaucoup de résidents là-bas, dans l'intérieur, bien sûr, de la province. Là, plusieurs milliers de personnes sont toujours privées d'eau à cause d'un bris d'aqueduc survenu près du centre-ville dimanche dernier. Là, jusqu'à nouvel ordre, en tout cas, c'est ce que nous disait Emma. Plus de 20 000 résidents dans l'est de la ville ont reçu en ce moment la directive de ne plus utiliser l'eau courante. On parlait de 8 000 hier. Là, on voit que ça s'est élargi à beaucoup plus de monde. Alors que les autorités s'activent à résoudre le problème. Les résidents, eux, s'adaptent en ce moment. On en parle avec Marie-Claude Sauvé, qui est avec nous, vice-présidente de l'Association francophone de Kamloops. Marie-Claude, bonjour.
4: Bonjour.
0: Comment ça se passe ce matin pour vous, Marie-Claude? Est-ce qu'il y a de l'eau chez vous?
4: Pas du tout.
0: Ah non?
4: J'ai l'impression d'être en camping dans ma maison.
0: Ben oui. j'imagine. Racontez-nous comment ça s'est passé tout ça, comment vous l'avez appris d'abord?
4: Ben, dimanche après-midi, on a reçu un avis de la ville via l'application Voyant pour dire de diminuer considérablement notre consommation d'eau. Et ensuite, mardi matin, on a reçu l'interdiction sous peine de recevoir une amende que la ville vienne fermer à la maison l'eau. Alors, de toute façon, l'eau est fermée, il n'y en a juste plus. Alors, même si on ouvre les robinets,
0: même si on essayait, on pourrait pas. Oui.
4: Alors, la ville a déployé des camions-citernes dans plusieurs, dans trois endroits de la ville avec de l'eau potable et de l'eau non potable.
0: Oui.
4: Et on a reçu l'avis hier soir que la réparation de la valve n'a pas fonctionné.
0: Ouais, c'est ça, parce que hier, bon, moi, les dernières nouvelles que j'en avais hier, en après-midi, disaient, bon, demain, ça devrait être revenu. En tout cas, on est à travailler à cette réparation-là, puis on va s'assurer que ça recommence demain, que tout aille bien demain. C'est pas du tout le cas, là.
4: Pas du tout, non. Vraiment, ils ont travaillé fort, mais la réparation n'a pas fonctionné comme prévu. Alors, c'est marqué dans le communiqué qui passe au plan B. Alors, le réservoir, ils vont le remplir de l'eau de la rivière.
0: Mm-hmm.
4: Alors, c'est vraiment non-consommation, même pour les animaux, on se brosse pas les dents, c'est vraiment juste pour les toilettes, point final.
0: Okay.
4: Les points de distribution vont être sont là 24 heures sur 24, jusqu'à nouvel ordre, et on espère vraiment bientôt.
0: Bon, ça complique la vie de tous les jours, là, c'est bien évident, ça. Puis c'est quand on n'en a pas d'eau qu'on se rend compte à quel point on en consomme. Hein? Ça sera peut-être une petite leçon pour tout le monde. Mais en même temps, c'est un vrai problème. On a fermé des écoles. Hier, plusieurs écoles de Kamloops sont fermées, j'imagine aussi, encore une fois, ce matin.
4: Ouais.
0: Puis bon, est-ce qu'on sait quand est-ce que ça... Est-ce qu'on vous a donné une date, une idée du temps que ça prendrait, Marie-Claude?
4: Ben, c'est marqué que c'est jusqu'à vendredi minuit.
0: OK.
4: C'est ça qu'ils ont marqué. On espère tous que ce sera avant. Mais si le plan A n'a pas fonctionné, on espère que le plan B fonctionne, mais on ne le sait toujours pas.
0: Oui.
4: Le plus difficile, je dirais, c'est de l'eau chaude pour quand on a pour la vaisselle, pas d'eau chaude du tout. Puis là, il y a
0: Oui, ils n'avaient pas d'eau chaude. Oui.
4: Ben non, parce qu'on n'a pas d'eau du tout.
0: Ben
4: et le réflexe automatique de lever le robinet, non, c'est vrai, il n'y a rien. Mais on a de l'électricité, on va se consoler avec
0: ça. Bon, c'est ça. Il y a l'électricité, et il y a une distribution d'eau. Est-ce que ça semble efficace, du moins, cette distribution d'eau-là? Avez-vous l'impression?
4: C'est vraiment bien fait et bien organisé. J'apprécie le fait que ce soit 24 heures sur 24.
0: Oui, aussi. Oui.
4: Dans notre... voisinage sur le Facebook, les gens s'échangent des trucs. Je suis un peu triste de constater que les gens vont automatiquement vers la vaisselle jetable.
0: Ah oui, alors qu'il faut, ben oui, il faudrait éviter ça, j'imagine, évidemment, là, pour pas gaspiller en plus du plastique puis du styrofoam.
4: C'est ça. Mais comme hier soir, moi, avec mes enfants, je suis allée au centre sportif pour prendre nos douches.
0: OK.
4: J'ai parlé avec la dame du centre sportif. Elle m'a dit, si ça continue encore quelques jours, la ville pense rendre l'accès gratuit aux gens affectés.
0: OK.
4: Parce qu'on était plusieurs familles à aller prendre nos douches là, hier soir là-bas.
0: Ben j'imagine. Évidemment, là, ça doit faire la file aussi. Là. Donc, ça va compliquer votre vie pour les prochains jours. Comme vous l'avez dit, on a l'impression d'être en camping, mais à la maison pendant un certain temps. Puis ça arrive aussi alors que on est inquiet des feux de forêt. Hein. On nous a dit, ce qu'on voit en fait aussi, c'est que la ville tient absolument à ce qu'on garde une réserve d'eau aussi si jamais il y a un feu qui arrive. Est-ce que c'est très, très sec à Kamloops en ce moment, Marie-Claude?
4: C'est vraiment très sec. Oui. Justement, hier, l'indice de feu était extrême. Puis je me suis dit, on est au début, mais c'est incroyable. Là. On va peut-être se reparler finalement, Marie.
0: Oui, ça se pourrait. Mais on va j'espère pas vous reparler de feu. J'espère vous reparler quand il y aura une meilleure nouvelle pour ça. En tout cas, écoutez, on vous souhaite le meilleur pour les prochains jours, Marie-Claude Sauvé. Puis on va vous garder près de nous, ça c'est sûr. Toujours un plaisir de vous parler. Généralement, on se parle pour des choses un peu plus drôles là, pour l'Association francophone de Kamloops, mais quand même, on vous souhaite le meilleur possible. Puis vous nous donnerez des nouvelles. On sera là, évidemment, pour faire un suivi là-dessus. Merci, Marc-Claude. Bonne journée. Puis on salue les gens de Kamloops. Écrivez-nous là, si vous êtes à Kamloops, puis vous êtes là-dedans. Dites-nous comment ça se passe pour vous. Puis si vous avez des trucs à partager aussi, justement, là, pour éviter la consommation de plastique, de styrofoam, puis pour la douche, tout ça, écrivez-nous 604-662-6032, 604-662-6032 ou via la bulle de de conversation sur audio. Merci. Bonne journée, Marc-Claude.
4: Merci aussi.
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0: Je le disais il y a quelques instants, le gouvernement fédéral qui veut faire un changement de régime dans son réseau aéroportuaire, dans sa mise à jour économique, Ottawa, qui a annoncé avoir commencé à se pencher sur des réformes pour moderniser la gouvernance des administrations aéroportuaires. Et dans son budget de novembre dernier, le gouvernement de Mark Carney a dit qu'il étudierait divers scénarios pour privatiser des aéroports. Il souhaite surtout optimiser le potentiel économique de ces infrastructures-là, dont Transport Canada est en ce moment propriétaire. Est-ce que c'est une bonne idée de songer à ça? On en parle avec Jacques Roy, professeur au département de gestion des opérations de la logistique à HEC Montréal. Monsieur Roy, bonjour.
5: Bonjour, Madame Villeneuve.
0: Bon, évidemment, il faut le rappeler peut-être aux Canadiens, on a tendance, on va à l'aéroport puis on pense pas à ces affaires-là. Mais Ottawa, qui est propriétaire de 18 petits aéroports régionaux, de 23 aéroports internationaux, dont celui de Vancouver, justement, Montréal aussi et Toronto, donc trois grands aéroports là, au pays. Que pensez-vous de cette idée-là, de penser à la privatisation de certains de ces aéroports?
5: Ben, en fait, les aéroports que vous mentionnez sont déjà gérés par des organismes privés, oui. Sans but lucratif.
0: Oui.
5: Alors, c'est sûr qu'on pourrait revoir la gouvernance. Ça fait déjà 30 ans qu'on a adopté ce mode de gouvernance-là. Il y a des imperfections, mais la privatisation totale, ça signifierait de vendre à des intérêts privés des aéroports qui sont, dans la plupart des cas, des quasi-monopoles.
0: Mm-hmm.
5: Et moi, j'ai étudié ça en 2019. On n'a pas vu ailleurs dans le monde un modèle qui se démarque comme étant le meilleur.
0: Okay.
5: On a d'excellents aéroports, comme celui de Singapour, qui est dirigé par une corporation public.
0: Ouais.
5: D'autres sont privés, comme Heathrow. Donc, il n'y a pas un modèle qui ressort comme étant, de façon incontestable, le meilleur modèle au monde.
0: Puis, il n'y a pas d'évidence statistique de ça. Là. C'est ce qu'on voit, en fait, que ça aiderait pas tant que ça. Est-ce qu'on pourrait quand même... Pourquoi on veut faire ça maintenant? Moi, je me suis posé cette question-là. Est-ce que c'est un bon moment pour faire ça aussi? Alors qu'on parle tant de défense de tout ça, là, est-ce que c'est un bon moment de faire ça aujourd'hui?
5: En fait, la question avait été soulevée dans le milieu des années 2010. L'idée à l'époque, c'était suite à un rapport de l'Institut CDR qui prévoyait qu'on pouvait générer des revenus pour l'État,
0: oui,
5: de 7 à 17 milliards de dollars. Donc,
0: oui,
5: on peut vendre nos aéroports puis encaisser l'argent.
0: Évidemment.
5: Mais ce qu'on oublie, c'est que les aéroports, présentement, payent un loyer à Ottawa. Donc, c'est plus de 500 millions de dollars par année qui sont versés au gouvernement fédéral,
0: ouais,
5: sur une base là qui pourrait être contestée, sur la base des revenus que les aéroports génèrent. Donc, c'est pas évident qu'en privatisant, on va s'enrichir.
0: Ouais.
5: Et d'autre part, les aéroports, c'est quand même un actif stratégique pour le pays. Les parts des aéroports, c'est des infrastructures qu'on doit conserver, à mon avis. Et ça ne veut pas dire qu'on ne peut pas revoir les mécanismes existants.
0: Mm-hmm.
5: On a vu au cours des 30 dernières années que parfois les administrations aéroportuaires ont eu tendance à se lancer dans des projets très coûteux.
0: Ah ben oui.
5: Et pour financer ces projets-là, ben on prélève des frais d'amélioration aéroportuaire.
0: Oui.
5: Et les gens, les voyageurs, souvent ignorent qu'ils paient ces frais-là, qui peuvent s'élever à 40 $ plus taxes.
0: Ah, c'est très cher. Oui, oui, oui.
5: Et ces frais-là ont augmenté continuellement depuis 30 ans. Donc, moi, je pense quand on regarde cette situation-là, on devrait peut-être rouvrir le bail qui a été signé avec les aéroports d'une durée de 60 ans et peut-être obliger les aéroports à se soumettre à des organismes de vérification. qui pourrait se pencher sur les grands projets d'investissement, sur les propositions d'augmentation de tarifs, que ce soit pour les voyageurs ou pour les compagnies aériennes, pour s'assurer qu'il n'y a pas d'abus, que tout est fait correctement.
6: Oui.
5: Et
6: oui.
5: Ça ne sera pas une grande contrainte. Ça se fait déjà en Australie. On aime bien citer l'Australie pour parler des aéroports privés, mais il existe des mécanismes comme celui-là aussi en Australie.
0: Parce qu'en Australie, on l'a fait, on a privatisé les grands aéroports du pays?
5: Oui, ben certains aéroports. Okay. Certains analystes vont vous dire que c'est un succès, d'autres vont vous dire le contraire. C'est que dans le temps, il y a eu une évolution de la situation financière et c'est pas évident parce que les organismes privés vont exiger un rendement. Nous, au Québec, on a la Caisse de dépôt qui a construit le REM et en retour, ils exigent un rendement de 8%. En Australie, les taux d'intérêt qui ont été invoqués étaient souvent au-dessus de 10%. Donc, il faut que quelqu'un paye pour ces rendements-là. Alors que présentement, ben les organismes actuels se financent sur les marchés à des conditions souvent plus favorables que ça.
0: Bon, puis voilà, puis on le disait tantôt, là, contrairement à ce qu'on peut penser, il n'y a pas d'évidence là, qui nous montre que les aéroports qui appartiennent majoritairement au secteur privé soient plus efficaces aussi, parce qu'il faut penser aux services aussi, aux voyageurs, bien évidemment aussi. Là, il y a un risque là-dedans là, qui est non négligeable, je pense.
5: Ben tout à fait, parce que bon, si vous êtes un organisme privé, vous voulez maximiser vos profits, alors vous allez peut-être retarder certains travaux d'amélioration pour utiliser au maximum la capacité existante. C'est un peu naturel. Quand on parle de services aux usagers, il n'y a pas juste les voyageurs, il y a des compagnies aériennes qui font partie des clients des aéroports. Et la dernière fois que ce sujet-là a été mis sur la table, les compagnies aériennes étaient loin d'être favorables à cette privatisation.
0: Bon.
5: Donc, ça fait pas l'unanimité.
0: Non, puis c'est un constat.
5: Il faut pas regarder la situation, qu'il n'y a pas d'amélioration à apporter. Moi, je pense que oui. Et surtout que, bon, les grands aéroports à Montréal, on a un projet de 10 milliards là, d'investissement requis. À Toronto, on n'a pas le chiffre, mais j'entends que ça pourrait être 18 milliards.
0: Il y a beaucoup de travail à faire.
5: Je ne sais pas ce qu'il y en a à Vancouver, mais bon.
0: Il y a toujours des choses à faire autour des aéroports aussi. Ça coûte jamais.
5: C'est ça. Le volume de passagers qui
0: évidemment.
5: Requiert plus de capacité,
0: etc. Bon, ben, en tout cas, bref, j'en conclus que c'est pas une chose simple, qu'il y aurait d'autres choses à faire, probablement, là, selon vous, avant de tomber là-dedans. Merci beaucoup, Jean-Croix, d'avoir pris le temps de nous expliquer tout ça ce matin. Vous êtes professeur au département de gestion des opérations de la logistique à HEC Montréal. Merci. Bonne journée à vous.
5: Merci à vous.
0: Au revoir.
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0: Compris qu'il était au téléphone. Le premier ministre a promis de dévoiler le coup final de la Coupe du monde de la FIFA à Vancouver d'ici la fin du mois.
7: Oui, en juin dernier, le gouvernement provincial avait estimé la facture pour accueillir 7 matchs à Vancouver entre 532 millions et 624 millions de dollars. Bon, c'était la dernière estimation et depuis, à chaque fois qu'il y a une conférence de presse sur la Coupe du monde, eh bien, les journalistes tentent de savoir, bon, où est-ce qu'on en est au niveau de ce que ça va coûter pour les contribuables. Ça inclut évidemment cette mise à niveau de 196 millions pour le stade, donc vieux de 43 ans, BC Place, qui est détenu, géré par PAFCO, une société d'État provincial, mais pas que. DVDB a dit que le comité prévoyait publier les chiffres finaux à l'approche du premier match dans un mois, mais finalement a demandé à son équipe de devancer cette échéance-là. Il comprend l'intérêt des Britanno-Colombiens à connaître ces chiffres-là, mais il a aussi insisté sur l'héritage que va laisser le tournoi. Le premier ministre qui faisait justement la visite de BC Place hier, on écoute le reportage de Corentin Mitemagnan là-dessus.
8: Au milieu du stade, la pièce maîtresse de ces rénovations, une pelouse en gazon naturel installée ces derniers jours. Le temps de la compétition, elle viendra remplacer le terrain synthétique que l'on retrouve d'habitude à BC Place pour répondre aux exigences imposées par la FIFA. Cette pelouse, développée 100% en Colombie-Britannique, fait la fierté du premier ministre David Eby.
9: And I am especially proud that this is a made in BC story. This grass comes straight out of the Fraser Valley from Abbotsford, installed by a company out of Langley. managed by a company out of Burnaby.
8: Pour les habitués de BC Place qui se rendront au stade pendant la Coupe du Monde de soccer cet été, les autres changements ne seront pas flagrants. La plupart des travaux ont été effectués dans les salons et les espaces VIP. Dans les vestiaires des joueurs, de nouvelles douches ont été installées et de nouveaux ascenseurs doivent permettre de faciliter les déplacements des personnes à mobilité réduite. Ici Corentin Mitemagnan, Radio-Canada, Vancouver.
0: Après les infirmières, autour du vote de grève des professionnels des communications d'urgence de la Colombie-Britannique, Emma, c'est représenté par le syndicat canadien de la fonction publique.
7: Il y a plus de 700 opérateurs du 911, répartiteurs, informaticiens, autres professionnels de soutien employés par ICOM qui peuvent voter donc à compter d'aujourd'hui en ligne sur une période de 24 heures qui sont eux aussi dans ce processus-là ardu de renégocier leur convention collective. Et puis, ça ressemble un peu à ce qu'on disait des infirmières hier, les syndiqués qui dénoncent des taux élevés d'épuisement professionnel, des enjeux de santé et de sécurité au travail, des heures supplémentaires excessives et tout ça en raison du manque d'effectifs.
0: Alors que le Globe and Mail parle d'une annonce vendredi là, sur un potentiel accord de l'Alberta là, au sujet de la tarification carbone industrielle, ce qui ouvrirait la porte bien sûr à la construction d'un pipeline. Il y a un sondage sur la politique énergétique au Canada qui suggère un changement d'opinion chez nous en Colombie-Britannique aussi.
7: Mais semblerait-il que les Britanno-Colombiens sont peut-être plus ouverts justement au projet d'oléoduc. On écoute là-dessus Amelia McCower.
6: Si l'environnement était la question de l'urne lors des élections en 2019 et en 2021, ce n'est plus le cas, croit Satchi Curl, la présidente de la firme Angus Reid. Selon un récent sondage mené à la fin du mois d'avril auprès de 2360 Canadiens, 59% des répondants de la Colombie-Britannique estiment que la croissance économique est la priorité la plus importante. Un constat qui ne surprend pas Yvan Clich, chercheur associé spécialiste en énergie au Centre d'études de recherche internationale de l'Université de Montréal.
10: Intuitivement, les Canadiens voient bien qu'on a effectivement intérêt, grandement intérêt à diversifier. On avait toujours présumé que les Américains n'allaient pas se servir de cette dépendance accrue.
6: Angus Reid a aussi comparé le niveau de soutien pour différents projets de pipeline à travers les années. 56% des répondants ont affirmé en octobre 2025 qu'ils soutenaient le projet de pipeline de pétrole brut de l'Alberta vers la Colombie-Britannique. Un optimisme que ne partage pas le ministre de l'Énergie de la province, Adrian Dix, qui rappelle que le projet n'a pas de promoteur privé.
11: Il n'y a pas de projet, n'est-ce pas?
6: Mais pour combien de temps? Yvan Clich estime que cela dépend du climat politique au Canada et d'après l'expert, Mark Carney semble y mettre la table.
10: Le premier ministre est devenu majoritaire et deux, il n'a pas encore fléchi le terme de discours quant à sa volonté de diversifier les marchés canadiens.
6: Et surtout, Mark Carney a déposé son projet de réforme pour accélérer les évaluations gouvernementales des grands projets au Canada. Ici Amaya McCower, Radio-Canada, Victoria.
0: Et une interdiction de feu de camp aussi pour la région côtière sera levée juste à temps pour la longue fin de semaine qui pourra se passer sous la pluie.
7: Bon, la bonne nouvelle, c'est que si vous avez une réservation de camping, que vous vous dites, à quoi va ressembler ma fin de semaine, bien, vous allez pouvoir vous consoler en faisant griller des saucisses, des guimauves, tout ce que vous voulez sur les flammes, parce que bon, on s'attendait peut-être à ce que ce soit déjà la fin des feux de camp pour la saison, mais les autorités ont décidé de lever cette interdiction qui avait été mise en place, plus tôt ce mois-ci, donc, pour la région côtière, je le rappelle, des températures plus fraîches, un meilleur taux d'humidité aussi qui permettent de réduire le risque d'incendie de forêt. Donc, ce sera levé vendredi à midi et je le rappelle pour les feux de camp seulement.
0: Oui, c'est ça, oui, rappelons-le. Là, puis c'est pas, bon, hein, tout
7: pas
0: ça peut changer.
7: Pas de feu d'artifice, c'est pas de feu à ciel ouvert.
0: Non, c'est très important. Puis encore des risques très, très importants aussi dans plusieurs régions de la province. Là, on parlait de Kamloops tout à l'heure avec Marc-Claude Sauvé qui nous rappelait que c'était excessivement sec chez elle.
7: Ouais.
0: Alors, soyons, prudents d'abord et avant tout. Merci beaucoup, Emma.
7: Vous en
0: à
7: prie.
0: Tantôt. À la circulation ce matin, c'est plutôt tranquille. Je vous rappelle qu'il y a une voiture en panne en direction ouest sur Marine Way, juste avant North Fraser Way. C'est dans la voie de gauche que ça se passe. Il y avait un problème aussi, un passage ferroviaire sur la route 17 entre Old Yale et le pont Slawson. Ça a maintenant été réglé. Il n'y a plus de problème là. Sinon, à la météo pour aujourd'hui, ben je le disais là, avec Emma, oui, les averses sont là. On en a bien besoin de pluie, il faut le dire. Maximum de 17 à 18 pour aujourd'hui. Whistler, maximum de 14-30. 30% de possibilité d'averse. Là, un peu partout, ce sera plus frais pour les prochains jours. Faut s'attendre à ça. Maximum de 18 pour Victoria, 30% de possibilité d'averse. Kamloops, c'est Kelowna, des averses. Maximum de 17 à 18. Dans la région de l'intérieur, cependant, le Kelowna, demain, il devrait y avoir du soleil. Prince-Georges, 30% de possibilité d'averse. Maximum de 16. Dawson Creek, Fort St. John, on est autour de 19-20 cet après-midi sous les averses. En terrasse, de la pluie intermittente, maximum de 12, et à Whitehorse, 30% de possibilité d'averse avec un maximum de 14.

0: 7h41 minutes maintenant. Que vise Donald Trump avec cette visite en Chine? Évidemment, la question se pose en ce moment. On l'a vu, Donald Trump débarquer de Air Force One ce matin, accueilli en grande pompe là, en Chine. Il n'arrive pas seul. Hein. Avec lui, les patrons de grandes entreprises, Elon Musk de Tesla, SpaceX aussi, Tim Cook d'Apple, Kelly Ortberg de Boeing et le patron d'NVIDIA, Jensen Huang, qui a été invité à la toute dernière minute. On a parlé avec Marjorie April. Là, on l'a même pris comme ça sur le pouce en Alaska, en route. Les échanges commerciaux qui sont au cœur des discussions, évidemment, l'enjeu aussi des ventes d'armes américaines à Taïwan. On va parler de tout ça avec Guy Saint-Jacques, fellow à l'Institut d'études internationales de Montréal, ancien ambassadeur du Canada en Chine. Monsieur Saint-Jacques, bonjour.
1: Bonjour, Madame Villeneuve.
0: Merci d'avoir accepté notre invitation. Est-ce que c'est vraiment important, cette visite de Donald Trump en Chine? Bon, quand même, ça faisait un bout de temps là, qu'on n'avait pas vu ça, Monsieur Saint-Jean. Qu'est-ce qu'il faut surveiller, ce qui va se faire là?
1: Tout à fait, c'est une visite très importante. Là, c'est la première en 9 ans.
0: Ah oui.
1: Tout ça se déroule dans un contexte où, en fait, on peut dire qu'il y a du chaos sur la scène internationale avec des impacts économiques très importants qui résultent de la guerre en Iran. Il faut aussi dire que la guerre en Ukraine n'est pas encore terminée. C'est une autre zone de tension. Les relations entre la Chine et les États-Unis, ça l'affecte tout le reste du monde. On sait que les tarifs la guerre des tarifs a été en partie suspendue après la rencontre en Corée en octobre dernier entre les deux présidents. Mais il y a aussi, il faut ajouter à ça aussi des préoccupations grandissantes en ce qui concerne l'utilisation de l'intelligence artificielle. La Chine craint pour sa sécurité. Et chaque partie a besoin de faire un succès de cette visite-là, mais ce qui handicape un peu tout ça, c'est que ça a été mal préparé. Je peux vous dire, dans mon expérience, pour une visite à ce niveau-là, ça demande des mois de rencontres, de négociations pour essayer d'avoir le maximum d'annonces, ficeler tout ça. Puis, dans ce cas-ci, les Chinois ont exprimé beaucoup de frustration parce que les Américains n'était pas prêt. Il n'y avait pas suffisamment de réunions préparatoires. Là, le secrétaire au commerce, M. Bessent, vient de terminer 2 jours de discussion en Corée, mais à cause de tout ça, peut-être qu'il faut avoir des attentes un peu plus modestes.
0: Oui, c'est ça. Bon, puis vous n'êtes pas le seul à le dire, là. Effectivement, la Chine qui est un peu frustrée de ça. Justement, du côté chinois, comment on s'est préparé à ça? On avait un peu l'impression, bon, on voit bien hein, qu'il y a une bataille, évidemment, qui est la plus grande puissance, qui va montrer sa force à travers ces négociations-là. Et cette bataille-là, elle existe toujours entre les États-Unis et la Chine. Alors, en Chine, comment on s'est préparé à ça? Puis qu'est-ce qu'on veut tirer de ce moment-là?
1: Ben, en fait, les Chinois, ça fait plusieurs années, là, moi j'ai quitté en 2016, déjà à ce moment-là, les Chinois me disaient que les Américains, les États-Unis, c'était une puissance en déclin.
0: Oui.
1: Et l'arrivée de Donald Trump et tout le chaos qu'il a semé sur la scène internationale, ça l'a confirmé. En fait, tout ça fait le jeu de la Chine parce que ça lui permet de mettre de l'avant ses grandes initiatives sur la gouvernance mondiale, la sécurité et l'économie, en se prétendant à être la championne du libre-échange, en se montrant comme un partenaire fiable, même si la Chine contourne les règles, même si elle bafoue le droit international quand ça ne fait pas son affaire, mais tout ça fait son affaire. Mais en même temps, elle est inquiète parce que ce chaos-là va trop loin, puis la Chine, pour atteindre ses objectifs, a besoin de stabilité. Et je lisais des commentaires dans la presse chinoise où on disait, bon, ben, bien sûr, la demande numéro un de la Chine, c'est d'essayer de réduire l'appui que les États-Unis fournissent à Taïwan. Mm-hmm. Puis là-dessus, c'est inquiétant parce que avant de quitter Washington, Donald Trump a dit qu'il allait discuter de la vente d'armes américaines à Taïwan. Et on sait qu'il a suspendu la livraison d'armes dans le cadre d'un très grand contrat de plus de 11 milliards de dollars. Mais moi, je trouve ça un peu même très inquiétant qu'il va en discuter parce que c'est clair que Xi Jinping va lui dire, ben écoute, si tu réduis ton appui, puis même si tu demandes de dire que tu t'opposes à l'indépendance de Taïwan, puis en échange, on va acheter plein d'avions Boeing, de fèves, de soya, de vos agriculteurs, ça risque d'entraîner un sentiment d'insécurité auprès de beaucoup de pays en Asie.

0: qui dépendent de l'aide américaine. Il y a 50 000 soldats américains au Japon, 30 000 en Corée, il y en a aux Philippines.
1: Ouais.
0: Et tout ça risque d'entraîner une course aux armements. La Chine aussi veut essayer d'avoir une relation économique plus stable, avoir accès à des microprocesseurs de haute qualité. Puis là-dessus, elle a une arme extraordinaire, le contrôle qu'elle a sur les terres rares et les minéraux critiques. Ça peut forcer Donald Trump à fléchir. Ils veulent aussi discuter de changement climatique, de questions de sécurité liées à l'intelligence artificielle, de conflits régionaux. Là-dessus, moi, je pense que Donald Trump va demander l'aide de la Chine pour essayer
1: c'est ce
0: de
1: que régler, j'allais dire, parce qu'ils sont bien en avance sur ces questions-là, entre autres des changements climatiques, puis des mesures, puis des énergies vertes. Ça, maintenant, c'est évident, M. Saint-Jacques. Qu'est-ce que ça veut dire qu'on amène tout ce monde-là, Elon Musk, Tim Cook, puis qu'on a ajouté à la dernière minute, là, M. Huang, d'NVIDIA, évidemment qu'il y a le vent dans les voiles, là. Qu'est-ce qu'on veut faire avec ça?
0: Dans le cas de M. Huang,
1: intéressant, ça.
0: La compagnie, puis c'est ça, il y allait pas, finalement il va.
1: Oui.
0: Les Chinois veulent avoir accès aux microprocesseurs H200, là, qui sont des microprocesseurs de plus haute qualité. Mais là aussi, il y a un débat à Washington, parce qu'il y a beaucoup de gens au sein de l'administration américaine qui disent qu'il ne faut pas aider la Chine à rattraper son retard sur nous dans ce secteur-là. Mais je pense que s'il y va, c'est qu'il va y avoir probablement une annonce que Trump va dire qu'il va relâcher une partie des contrôles. Dans le cas d'Elon Musk, Tesla a une grande usine en Chine, mais ces voitures ont de plus en plus de difficultés à compétitionner avec les voitures chinoises, les voitures électriques chinoises. Dans le cas d'Apple, on sait que les iPhones, oui, c'est un très bon marché. D'ailleurs, les iPhones, la majorité des iPhones sont encore fabriqués, assemblés en Chine. Apple essaie de transférer une partie de la production en Inde, mais ils vont pas augmenter leur part de marché parce que les compagnies comme Huawei produisent maintenant des téléphones de grande qualité à un prix très compétitif. C'est que c'est la seule compagnie qui va vraiment bénéficier, à mon avis, c'est Boeing, parce qu'il va y avoir des ventes qui vont être annoncées. Mais à part ça,
1: il y a beaucoup de travail à faire.
0: Monsieur Trump aime ça être entouré de leaders, de gens qui sont riches, mais en pratique, comment ça va se traduire? Je reste un peu sceptique.
1: C'est ça. Pour le Canada, qu'est-ce que ça veut dire en terminant, ça? Est-ce qu'on peut tirer quelque chose de ça?
0: Il faut surveiller attentivement, parce que je parlais tantôt d'exportation de produits agricoles. Trump veut augmenter les exportations de porc, de bœuf, de fèves soya, mais les fèves soya sont en compétition avec la canola. Le bœuf, on est en compétition, le porc. C'est donc, on peut perdre nous-mêmes des parts de marché parce que les Chinois vont vouloir faire plaisir à Trump. L'autre chose aussi, moi, je ne serais pas surpris que Trump invite des producteurs de voitures électriques chinoises à venir s'installer aux États-Unis. Si c'est le cas, ça va réduire l'attraction du Canada, là, et des plans du gouvernement fédéral d'attirer ici des manufacturiers chinois. Bien sûr, on veut qu'il y ait une relation aussi stable que possible entre la Chine et les États-Unis, parce que les chaînes d'approvisionnement sont tellement intégrées, mais en même temps, on risque nous-mêmes de payer un prix dans tout ça. Puis ce qui est un peu paradoxal, c'est Trump avait critiqué Carney après qu'il était allé disant, c'est dangereux.
1: Oui.
0: Puis lui-même va essayer de se rapprocher des Chinois.
1: Oui,
0: et ça s'est permis, ça c'est beau.
1: Ben, effectivement. Bon, ben, on est au tout début de cette visite-là. Je le rappelle à nos auditeurs, Donald Trump qui est arrivé là ce matin, accueilli en Chine, là-bas. Il n'arrive pas seul avec ses grands PDG de plusieurs entreprises américaines, dont Tesla. Guy Saint-Jacques, merci beaucoup d'avoir pris le temps de nous parler de ça ce matin. Vous êtes fellow à l'Institut d'études internationales de Montréal, ancien ambassadeur du Canada en Chine. Merci, bonne journée à vous.
0: Merci, bonne journée à vous aussi.
1: Au revoir.
0: Au revoir.
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1: Marc-Éric, parlons de hockey junior. Les Silver Tips qui ont pris les devants hier, ça se passait après Salbert, dans l'Ouest.
3: Oui, je vous informe de ça parce que ce seront les prochains membres de ce quatuor d'équipe qui seront à la Coupe Memorial à Kelowna. Parce que là, pour l'instant, c'est réglé. Deux équipes sur quatre.

0: 4. C'est-à-dire Kelowna, équipe haute, vous le savez. Et là, eh bien, les Rangers de Kitchener ont gagné le titre dans la Ligue de l'Ontario. Et là, il reste évidemment la bataille de l'Ouest entre les Civetips d'Everett et les Raiders de Prince Albert. Non, mais c'est ça, faut quand même prendre un petit souffle avant. C'est ça, Everett mène 2-1 dans la série. Et considérant que l'État de Washington et la province de la Saskatchewan sont loin l'un de l'autre, ce sont pas des séries 2-2-1-1-1. Les séries 4-2-7, c'est 2-3-2. C'est-à-dire, les deux premiers matchs étaient présentés à Everett et les trois suivants sont présentés à Prince Albert. C'est-à-dire, hier, c'était une victoire de la formation des Civetips par le pointage de hier, là, ça s'est terminé finalement 2-1. Et là, eh bien, on va reprendre l'action aujourd'hui à Prince Albert, un jour de congé jeudi, et à nouveau à Prince Albert vendredi. Et si nécessaire, on va terminer la série, les deux derniers matchs dans l'État de Washington. Ouais. Et pour la série Québec-Maritime, c'est pas réglé non plus, hein, parce que c'est très serré cette série-là. Là aussi, c'était un match un peu bizarre hier entre les Saguenay de Chicoutimi et les Wildcats de Moncton, gagné par Chicoutimi in extremis. Et on verra justement. Et là, j'ai fait une petite recherche vite, vite, parce que les gens vont sûrement me demander qu'est-ce que ça veut dire Chicoutimi en langue
1: qu'est-ce
0: autochtone.
1: Qu'est-ce que ça veut dire Chicoutimi? Ah, bon, là, bon.
0: Vous savez.
1: Mais qu'est-ce que.
0: Oui, c'est ça. Mais qu'est-ce que ça veut dire, Kelowna?
1: Je ne sais pas.
0: En langue autochtone, ça veut dire un ours.
1: Ah, je savais pas.
0: Ouais, j'ai appris ça hier. J'ai fait une petite recherche. J'ai dit, bon, je sais, c'est quoi, Chicoutimi, mais Kelowna, ça veut dire quoi? Ça veut dire un ours, mais femelle.
1: Ouais. Ah, oui, OK. Ben, écoute.
0: Un grizzly, en fait, ouais.
1: OK. Ben, s'il y a des gens qui veulent ajouter quelque chose là-dessus, hein, vous nous écrivez, via la bulle de conversation audio. Et puis, c'est ça. On veut des détails de ça. Bien entendu. Merci beaucoup, Marc-Éric. À tantôt.
0: Avec grand plaisir. Merci.
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1: On est à un mois exactement de cette fameuse Coupe du Monde de la FIFA, un mois du premier match chez nous, bien sûr, et on va parler de ces préparatifs. Est-ce qu'on est prêt? C'est la question qu'on va poser à Alexandre Ganguy-Ruzic qui est avec nous, journaliste de soccer pour One Soccer et le Norton Football Podcast basé à Vancouver. Bonjour Alexandre.
3: Bonjour Marie, ça va?
1: Ben ça va bien, oui. Puis là, la question qu'on se pose, comme je le disais Alexandre, c'est est-ce que ça va bien pour la FIFA ici à Vancouver? Alexandre, dans un mois, on va se lancer là-dedans. On a l'impression qu'il reste encore certaines zones grises, surtout quand il vient temps de parler de coûts, là, de combien ça va nous coûter, tout ça. Mais en général, est-ce qu'on semble prêt pour ce premier match ici?
3: Ouais, on dirait des petits indices. À Killarney, j'ai passé l'autre jour, le terrain là de d'entraînement est prêt. BC Place, bien sûr, hier ont révélé les rénovations qu'ils ont faites pendant les derniers mois et même années pour préparer. Même maintenant, le gazon est là. Alors, il y a des petits indices au moins sur le côté football, soccer. Les choses sont prêtes, mais bien sûr, il y a beaucoup de discussions de ce qu'il va y avoir. Hausse du terrain à PNI, qu'est-ce qui va se passer pour le fan zone, autrement dans le centre-ville, est-ce qu'on est prêt de cette façon-là? Alors, il y a des petits indices que c'est prêt pour le football, mais est-ce qu'on est prêt pour tout le peuple, toutes les personnes qui vont venir, c'est une autre question.
1: Oui, c'est ça, c'est une autre question. Qu'est-ce qu'il y a d'inquiétant? Est-ce qu'il y a des choses inquiétantes qui vous inquiètent, Alexandre? Est-ce qu'il y a des doutes à quelque part dans votre esprit, là?
3: Ah ben juste en termes de la ville, c'est juste le fait que c'est 30 jours, ça passe vite. On va clin d'œil et tout d'un coup on va voir les matchs ici, Australie-Turquie sera le premier à BC Place. Est-ce que du côté même juste des petites choses hors du soccer, il y a beaucoup de construction. Broadway City Hall, on a vu cette semaine avec le pont qui s'est fermé, tout d'un coup la ville est devenue un peu juste gridlock. Comment est-ce qu'on va avoir pour être hôte à un événement avec tant de personnes, tant de monde, est-ce qu'on va être prêt à accommoder ce que ça va nous donner en termes de personnes? Alors, comme ville, on a de l'habitude à des événements comme ça, mais je pense pas qu'on est peut-être prêt au niveau de cet événement. On va voir si ça serait le cas au début de juin.
1: Oui, bon, puis il y a eu une modification de certains règlements aussi par la ville de Vancouver. Là, on va en parler tout à l'heure avec notre collègue Anaïs Elbouche-Denis, mais évidemment, il y a eu beaucoup, beaucoup de travaux trop fait pour plusieurs raisons pour cet accueil de la FIFA. Point de vue soccer, est-ce que les partisans, les amateurs de soccer sont excités maintenant? On a vu des gens très frustrés du prix des billets, Alexandre. Est-ce que tout ça s'est calmé? Est-ce que les gens ont hâte, là, quand on est fan de soccer, à ce premier match?
3: Oui, bien sûr. C'est un de ces tournois, quand ça commence, tu vois un peu les doutes partir. On a vu ça au Qatar, on a vu ça au Russie, bien sûr, de tournois où, dans les années précédentes, il y avait beaucoup de controverses, beaucoup de frustrations, pourquoi ils ont choisi ces pays-là, est-ce qu'ils seraient prêts pour être hôte de si grands tournois. Mais aussitôt que le soccer a commencé, ces doutes partent. Bien sûr, pour celui-là, il y a des différences que le fait, il y a beaucoup de ces problèmes-là, pour les autres tournois, par exemple, dans les mois précédents, tu vois un peu moins de focus sur ces problèmes en terrain, ça allait plus sur terrain. Ici, on dirait l'opposé, le plus qu'on se rapproche, plus qu'on entend des tensions politiques, des tensions dans les villes. Mais je pense que quand le ballon commence, on va oublier les prix, on va oublier les choses. Mais je pense que ça n'a pas aidé de ce côté-là. Mais ceux qui sont fans du football, ils ont hâte de ce que ce tournoi va avoir. Et on va sentir ça le 11 juin.
1: Ben voilà, puis en même temps, on se rappellera des Jeux olympiques, c'était la même chose. Il y avait bien des gens qui étaient contre la venue de ces Jeux-là. Puis quand on sent la ferveur, l'enthousiasme en ville, ben on se fait prendre un peu par tout ça. Une petite question sur les Whitecaps en terminant, parce que vous êtes avec nous, là. Est-ce que vous êtes rassuré de l'avenir des Whitecaps à Vancouver en ce moment, Alexandre, ou pas du tout?
3: Ben, on va sentir ça un peu aujourd'hui parce qu'il y a, y a bien sûr cette rencontre entre la MLS, entre le gouvernement provincial, entre certains des Premières Nations. Je pense que cette rencontre va être importante parce que on dirait les dernières quelques semaines, ça va être difficile de suivre ce qui s'est passé juste parce qu'il y a beaucoup de rumeurs qui sortent par ici et là. Il y a sur le côté provincial et municipal. Ils parlent dans le public pour un peu mettre de leur côté, mais ce qui s'est passé, un peu vu, il y avait tous comme une personne dit une chose, une personne dit l'autre, à qui croire, qu'est-ce qui se passe vraiment. Je pense maintenant, si tout le monde sont dans la même salle, ils peuvent s'asseoir. On a vu David Ibier parler, il a expliqué pour lui. Il veut juste savoir c'est quoi le but de la MLS. Et je pense le fait qu'ils n'ont pas pu établir ça avant, ça montre l'importance de qu'ils s'assoient et qu'ils font cette rencontre. Alors je pense aujourd'hui, ça va être clé juste pour un peu avoir un outline de qu'est-ce qu'on a besoin ici à Vancouver pour garder les Whitecaps. C'est même l'avenir en termes d'un stade.
1: On va surveiller ça, évidemment. Vous allez surveiller ça aujourd'hui, puis on va évidemment en reparler. Nous, Alexandre Ganguet-Ruzic, merci beaucoup, Alexandre. On va se reparler, bien sûr, dans les prochaines semaines. Ça, c'est évident, de tout ce qui est autour du soccer, de la FIFA, mais aussi des Whitecaps. Merci, Alexandre. Bonne journée.
3: Merci.
1: À tout bientôt.
3: À
1: bientôt. À la météo, les averses qui sont commencées au centre-ville de Vancouver, on le voit bien, c'est ce qu'on prévoit pour la plupart des régions aujourd'hui. Même chose au Yukon, les nouvelles de 8h tout de suite, à tantôt.
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9: Ce matin, au Radio-Journal, Donald Trump est arrivé en Chine pour rencontrer son homologue Xi Jinping.
10: Dans le cas de Trump, c'est clair qu'il veut accroître les exportations de produits américains.
9: Première visite d'un président américain en près de 10 ans. Et séries éliminatoires de la LNH, la frénésie des séries se vit jusque dans les résidences pour aînés.
11: Les Canadiens, pour moi, ça a été bien important depuis que je suis tout petit.
12: Faites ça avec mon père, là, pendant tout le temps que mon père était en vie.
9: Bonjour, mesdames et messieurs, ici Olivier Lefebvre. Donald Trump entame une visite de 3 jours en Chine où il va tenir un sommet avec son homologue Xi Jinping à partir de demain. Empêtré dans la guerre en Iran, le président américain devrait solliciter l'aide de Pékin pour faire pression sur Téhéran en vue d'un accord de paix. Le bras de fer commercial en cours entre les deux plus grandes puissances économiques est également à l'ordre du jour. En parallèle, les dirigeants de Taïwan espèrent qu'ils ne payeront pas le prix d'un rapprochement entre Washington et Pékin. Le reportage de notre correspondant en Asie, Philippe Leblanc.
13: Dans un sous-sol de Taipei, une douzaine de civils s'exercent au tir avec des armes à air comprimé. À l'approche du sommet entre Donald Trump et Xi Jinping, plusieurs disent se préparer au pire. Les intérêts de Taïwan sont aussi ceux des États-Unis, explique cet homme. Nous devons dissuader la Chine de nous envahir. La crainte à Taïwan est que le soutien américain à l'île ne devienne une monnaie d'échange dans une entente plus large entre Washington et Pékin. Mathieu Duchâtel, directeur des études internationales à l'Institut Montaigne.
14: L'idée de la Chine, c'est d'obtenir de la part du président Trump une déclaration qui ferme le jeu politique sur Taïwan.
13: Il ajoute qu'un changement de vocabulaire comme une opposition explicite à l'indépendance de Taïwan, plutôt que la formule voulant que Washington ne la soutienne pas, serait perçue comme une victoire majeure pour Pékin. L'inquiétude est accentuée par le fait que l'administration Trump retarde depuis des mois l'approbation finale d'un important programme d'aide militaire destiné à Taïwan. Le président taïwanais, Lai Ching-te, lui, a remercié les États-Unis pour leur soutien à la défense de l'île. Et assuré que les Taïwanais ne céderaient jamais à la pression chinoise. Ici Philippe Leblanc, Radio-Canada.
9: Une Française contaminée par l'antivirus sur le bateau de croisière MV Ondius est toujours hospitalisée à Paris dans un état grave. Les autorités françaises indiquent que 22 personnes sont présentement placées sous surveillance dans des établissements spécialisés. Elles avaient pris le même vol que la passagère néerlandaise morte après avoir contracté le virus. Chez nous, les autorités ontariennes demandent à 7 personnes supplémentaires de s'isoler. Elles s'ajoutent aux 3 autres qui ont été exposées au virus lors d'un voyage. 6 autres personnes sont en isolement en Alberta et en Colombie-Britannique. La pression monte sur le premier ministre britannique Keir Starmer. Selon des informations rapportées par le Times, un poids lourd de son gouvernement, son ministre de la Santé, se préparerait à démissionner. Une nouvelle qui survient quelques heures avant la lecture du discours du trône par le roi Charles à Londres. Keir Starmer a exprimé sa volonté hier de continuer à gouverner malgré les appels à sa démission d'au moins 80 députés de son camp travailliste et 3 départs au sein de son gouvernement. Ils le tiennent notamment responsable de la défaite historique du parti aux élections locales du 7 mai. De retour chez nous, les infirmières de la Colombie-Britannique ont voté massivement en faveur de moyens de pression. Elles sont sans contrat de travail depuis un peu plus d'un an. Elles estiment que leurs revendications, notamment en matière de salaire et en ce qui a trait à leurs tâches, n'ont pas été entendues par la province. Dominique Lévesque signe ce qui suit.
15: Have we felt respected up until now? No.
16: C'est le mandat de grève le plus fort que le syndicat des infirmiers et infirmières de la Colombie-Britannique a jamais reçu, affirme le BCNU. Les syndiqués ont voté à 98,2% en faveur du mouvement de grève. Ils sont maintenant en position légale d'exercer des moyens de pression, mais souhaitent surtout poursuivre les négociations, selon la présidente du syndicat, Adrienne Geer.
17: Taking job action is not what we want to do.
16: Le comité de négociation provinciale a déclaré l'impasse le 20 avril, après 6 mois de négociations officielles. Les infirmières dénoncent leur charge de travail écrasante, des effectifs insuffisants et des problèmes de santé et de sécurité au travail. Des efforts sont en cours pour améliorer les ratios minimaux infirmières-patients, mais ces progrès sont entravés par les milliers de postes d'infirmières et d'infirmiers vacants dans toute la province, affirme le syndicat.
17: And we are prepared to do what it takes to secure a fair contract.
16: La ministre de la Santé de la Colombie-Britannique, Josie Osborne, a déclaré qu'elle espère un retour à la table de négociation. Elle ajoute toutefois qu'un plan de services essentiels sera en place si une grève est déclenchée. Ici Dominique Lévesque, Radio-Canada, Vancouver.
9: Des élus et des camionneurs ontariens accueillent avec intérêt les changements proposés à l'industrie du transport par la vérificatrice générale de la province. Dans un rapport accablant déposé hier, elle déplore la formation insuffisante de conducteurs de véhicules lourds, l'absence d'inspection et même la falsification de documents. Le reportage de Catherine Brulotte.
18: C'est pas normal.
19: Joanne Barry a perdu un ami le mois dernier.
18: Il s'est fait ramasser entre deux camions. Puis lui, il est décédé sur le coup.
19: Depuis plus d'une décennie, la mairesse de Valrita Harty, dans le nord de l'Ontario, milite pour l'amélioration de la sécurité routière. Le rapport de la vérificatrice générale, qui décrit des lacunes importantes dans la formation, l'évaluation et l'accréditation des conducteurs de véhicules lourds, l'exaspère.
18: Aujourd'hui, le rapport, il sort rien de nouveau.
19: La vérificatrice dénonce l'absence d'inspection dans les collèges privés qui offrent la formation des futurs camionneurs et décrit des apprentissages raccourcis, des examens simplifiés. Pas une surprise pour le maire de Hearst, Roger Sigouin.
20: Les camionneurs viennent dans les usines. Bien souvent, on est obligé d'appeler un conducteur d'entreprise privée pour venir reculer le camion qui est vraiment pas capable de le faire.
19: En fait, les lacunes sont telles que le président de l'Ontario Trucking Association, Stephen Lakowski, croit que le rapport de la vérificatrice est trop doux.
21: This is but the tip of the iceberg with regards to the actions that need to be taken in the trucking industry.
19: Le rapport contient 13 recommandations qui ont toutes été acceptées par le gouvernement ontarien. Ici Catherine Brulotte, Radio-Canada, Toronto.
9: Et en terminant, au hockey. Dans la Ligue professionnelle de hockey féminin, la victoire de Montréal a battu le Frost du Minnesota 2-1 lors du match ultime et atteint la finale de la LPHF pour la première fois. C'est la capitaine Marie-Philippe Poulin qui a marqué le but gagnant. On l'écoute.
22: Tu sais, tu travailles tellement fort pour ces moments-là. Première année, deuxième année, tu viens toujours un petit peu à court. Alors de finalement le faire ici, à la maison, match numéro 5, se rendre en finale. On a réussi ce soir, mais on n'a pas fini. On a hâte, puis je pense que c'est le début de quelque chose de grand.
9: La finale de la Ligue professionnelle de hockey féminin sera toute canadienne. Elle va opposer la victoire de Montréal à la charge d'Ottawa. Et dans les séries éliminatoires de la LNH, maintenant, le Canadien de Montréal a été défait par les Sabres de Buffalo par la marque de 3-2 lors du quatrième match de cette série de deuxième ronde. La série maintenant à égalité, 2-2. Malgré la défaite, l'euphorie des séries se vit un peu partout, pas seulement aux alentours du Centre Bell à Montréal. Alexandre Lepoutre s'est rendu dans une résidence pour aînés.
23: Loin du Centre Bell, mais l'ambiance est au rendez-vous. Le cinéma de la résidence Les Richeloises s'est transformé en rassemblement de partisans du tricolore.
24: On est pas mal beaucoup, ça le comble, fait que on va sortir d'autres chaises.
23: Popcorn, serviettes blanches et drapeaux du Canadien partout dans la salle, la frénésie des séries se vit en groupe. Maurice Simard et Daniel Germain.
25: J'ai fait ça avec mon père là, pendant tout le temps que mon père était en vie. J'oublierai jamais ça.
26: Mais moi, je trouve ça agréable. Mon fils, il en revient pas. Il dit, maman, t'aimes le hockey? J'ai dit, oui, j'adore même le hockey.
23: À chaque avancée du tricolore.
27: Bravo, yeah!
23: Et quand l'adversaire prend le dessus.
27: On leur a donné une chance et on fait un but. C'est fini. Maintenant, c'est nous.
23: Voir du hockey, c'est pour beaucoup se replonger dans les souvenirs. Lise Lévesque a 91 ans.
26: Depuis que je suis toute petite, j'allais même regarder les parties au Forum. Des belles, belles années. Jean Béliveau, Guy Lafleur, toutes ces belles années-là de hockey qu'on avait, c'était tellement beau.
28: Y a-t-il des fans de hockey ici dans la salle ce soir?
23: Tous ces partisans en ont vu d'autres, mais cette fois, ils sont convaincus d'une chose.
26: Les Canadiens vont remporter la Coupe Stanley.
29: Il faut qu'ils gagnent. C'est pas compliqué, il faut qu'ils gagnent.
23: Ici Alexandre Lepoutre, Radio-Canada, Mac Mastevier.
9: Et voilà, c'est ce qui complète ce Radio-Journal de Radio-Canada. Excellente journée!

Ah ben oui, ce reportage d'Alexandre Lepoutre, vraiment, là, les belles années du Canadien avec Jean Béliveau, tout ça, c'est bien d'avoir ça. Cette mémoire-là, évidemment, toujours vivante, qui veut toujours une victoire du Canadien, qui la désire toujours. Ben, on va en reparler, évidemment, de hockey dans quelques instants avec Marc-Éric Bouchard, parce qu'on a des nouvelles de ce qui se passe en LPHF, alors qu'on attendait de nouvelles équipes en LPHF. Ben, il y en a deux villes qui ont été annoncées, dont une ville canadienne. On va en reparler avec Marc-Éric dans quelques instants. Alors, on va parler de soccer aussi, toujours, puis on va beaucoup vous en parler aujourd'hui sur la

0: de Science World sera avec nous tout à l'heure. Donc, on est occupé et puis on commence avec les nouvelles d'Emma. Bien sûr, on vous parlait de nutrition aussi, ça c'est intéressant. Les gens qui sont en surpoids, qui font trop attention, qui sont trop rigides quand vient le temps du régime alimentaire, ils perdraient pas de poids en fait. Puis on va aussi parler du fait que c'est pas parce qu'on est en surpoids qu'on n'est pas en bonne santé. Ça c'est important aussi là quand vient le temps de parler de nutrition. Simone Lemieux sera avec nous, la nutritionniste tout à l'heure. Emma.
1: Bien, on parle quand même des feux, même s'il y a des précipitations là ici à Vancouver, ça va venir peut-être un peu plus tard à certains endroits. Et puis, il y a quand même des feux qui ont été déclenchés. Il y avait beaucoup de vent aussi hier, donc ça, c'est quand même propice à la propagation des flammes. J'ai vu plusieurs brasiers non maîtrisés, notamment dans la vallée du Fraser Nord, là, qui n'étaient pas là hier sur la carte. Et puis, on rapporte aussi un feu à l'est de Port-Alberni, près de Cherry Creek. C'est un feu d'un hectare seulement, mais tout de même, le district régional a mis en place son centre des opérations d'urgence. Évidemment, ça doit ramener à la mémoire tout ce qui s'est passé l'an dernier dans la région de Port-Alberni. On demande aux gens de se tenir loin des sentiers le secteur de Cherry Creek. Il y a un hélicoptère qui doit être dépêché sur place. Pour l'instant, donc, il n'y a pas de structure ou quoi que ce soit qui est menacée, mais quand même, je vous le signale, puis je voyais qu'à Port-Alberni, il y a de la pluie dans les prévisions dans les prochains jours, la possibilité d'averse qui se transforme en averse peut-être un peu plus assurée dans quelques jours aussi. Sinon, je vous reparle de ces propos du chef de la DEA qui a dit qu'il y avait plus en plus de précurseurs pour la fabrication de fentanyl qui entrait au pays par le port de Vancouver et que les États-Unis étaient toujours très préoccupés par le trafic de drogue à la frontière nord, donc à la frontière avec le Canada. On sait que ça a été énormément évoqué par l'administration Trump pour justifier des mesures contre le Canada, y compris les droits de douane. Semblerait-il quand même que si on se base sur les données des États-Unis, le volume est toujours très faible comparé de trafic de fentanyl saisi à la frontière nord par rapport à ce qui est saisi aux États-Unis. Mais on dit du côté du chef de la DEA que le fentanyl est d'abord produit donc en sol canadien dans des laboratoires qui appartiennent ou en tout cas en collaboration avec les cartels mexicains avant d'être introduit aux États-Unis.
0: Puis du côté canadien, on se défend en disant qu'on a fait de gros efforts puis qu'il n'y en a pas tant que ça.
1: On a alloué pas mal de ressources à la frontière déjà, et puis on dit que la frontière est sécurisée, qu'évidemment on surveille ça pareil du côté de l'autorité portuaire chez nous à Vancouver.
0: Voilà. Merci beaucoup, Emma. Tantôt à la circulation, j'ai des choses à vous dire. Là, quand même, autoroute 1 direction Est, un accrochage Langley juste après la 264e voie de gauche qui est fermée à la circulation. Les équipes d'urgence sont sur place. Il y aurait 3 voitures impliquées là-dedans pour l'instant. Accident aussi direction Sud sur King George, le boulevard là, à l'angle de la 62e avenue. C'est à l'intersection. Direction Sud, c'est fermé pour l'instant. Et Alexa Fraser, voiture en panne, aussi voie droite fermée à l'extrémité sud du pont. Ça a peut-être ça a été dégagé. En tout cas, vous me le dites si c'est le cas. 604-662-6032 pour nous joindre via texto où il y a toujours aussi la bulle de conversation que vous trouvez sur la page audio de l'émission. Suffit de cliquer sur ça, sur audio, sur la petite bulle et vous nous joignez très, très rapidement. De la même façon, en fait, on reçoit tout ça en direct, que ce soit un texto par numéro de téléphone ou par la bulle de conversation. À la météo pour aujourd'hui, il y aura des averses à Vancouver. Ça a commencé plus tôt ce matin. Maximum de 18 pour aujourd'hui. Sous les averses, Whistler, 30% de possibilité d'averses, maximum de 14. L'île de Vancouver, maximum de 18 avec 30% de possibilité d'averses. Kamloops, Kelowna, des averses, maximum de 17 à 18 aujourd'hui. On reverra un peu de soleil, surtout à Kelowna pour demain. Prince-George, 30% de possibilité d'averses, maximum de 16. Demain, une alternance soleil-nuage, du soleil aussi pour vendredi. Dawson Creek, Fort Saint-Jean, des averses, maximum de 19 à 20 degrés. À Terrasse de la pluie intermittente, maximum de 12. Et à Whitehorse, 30% de possibilité d'averses avec un maximum de 14.
2: Sport, le point avec Marc-Éric Bouchard.
0: Bon, ça y est, Marc-Éric, là, il y a des surprises dans ces équipes d'expansion de la LPHF.
3: C'est pas confirmé encore pour tout le monde, là.
0: Non, ce matin, en tout cas, on le sait, Hamilton, c'est fait. Puis Las Vegas aussi, Marc-Éric.
3: Las Vegas, c'est ça. C'est

0: Là, ça veut dire que là, ça veut dire 3. C'est ça,
1: oui, je comprends. On disait 4 au départ, là, on sera à 3 officiellement.
0: 8 plus 3, ça fait 11. Et oui. Là, on disait qu'on pouvait se rendre jusqu'à 12.
2: Oui.
0: Et là, la 12e, est-ce que c'est San Jose, Edmonton ou Québec? Je ne le sais pas. Mais pour l'instant, Hamilton, quand on analyse un peu la situation... C'est pas surprenant.
2: Non.
0: Parce que je vous disais hier que le plus grand nombre de joueuses de hockey sont en Ontario.
2: Oui.
0: Il y a beaucoup d'équipes.
2: Oui.
0: Il y a beaucoup de... Le développement est extrêmement fort et ça peut créer une rivalité aussi très, très facilement avec Toronto et avec Détroit, là, avec le Hamilton qui est dans le sud de l'Ontario. Ça, je peux comprendre. Las Vegas, je comprends, mais j'aime pas ça comprendre de cette façon-là. Parce que, vous savez, maintenant, là...
1: On est fatigué un peu, là.
0: La ville des vices, là,
2: oui,
0: est devenue la ville par excellence pour les sports majeurs.
2: Oui.
0: Là, on
2: oui.
0: a la NFL qui est très populaire. On a la WNBA qui c'est le meilleur marché. Mm-hmm. Numéro un, ce sont les A's de Las Vegas. On a également du hockey qui fonctionne très, très bien.
1: On
0: a les A's d'Oakland qui vont déménager à Las Vegas pour le baseball majeur dans 2-3 ans.
2: Oui.
0: Et là, on veut du basketball de la NBA. Et là, évidemment, on va avoir une équipe de hockey féminin pour être au diapason avec les Golden Knights. Là.
1: Puis on essaie d'amener les Whitecaps aussi.
0: Et là, on n'a pas de soccer. Fait que là, on veut avoir du soccer aussi. Il y a des gens qui ont beaucoup d'argent qui veulent avoir du soccer à Las Vegas. On est même prêt à construire un stade uniquement pour le soccer à Las Vegas.
1: Mm-hmm. Comment ça fait beaucoup, là, hein?
0: Oui. Ben ça fait beaucoup, mais ça semble.
1: On a l'argent, c'est l'argent.
0: C'est qu'il n'y a pas de fin à Las Vegas.
1: Exactement.
0: C'est qu'on construit, puis là les gens sont contents, et les gens qui vont là pour aller faire un peu de gambling, ben là maintenant t'as toutes presque les sports majeurs qui sont là pour pouvoir évidemment les gens qui aiment moins le cirque du soleil ou d'autres choses, ils vont peut-être être plus.
1: C'est du divertissement en fait.
0: Divertissement sportif. C'est comme ça qu'on voit ça effectivement.
1: Bien évidemment, puis ça c'est pour nous Canadiens difficile de concurrencer avec des marchés comme celui-là. Là où on a tant d'argent. Ça se peut.
0: Et c'est dans l'Ouest aussi, parce que là, il y a des équilibres. On veut avoir des équipes dans l'Est. Moi, j'aurais aimé mieux voir une équipe canadienne comme Edmonton, Winnipeg ou Québec, mais il semble que c'est Vegas. C'est réglé. C'est pas il semble, c'est réglé. San Jose, j'ai hâte de voir, mais San Jose, c'est
1: vrai. Dans les rumeurs aussi, hein.
0: Mais San Jose et Seattle, c'est pas tellement loin, ça pourrait être une rivalité intéressante.
1: Oui.
0: Hein?
1: Voilà. Comme ça. Bon, ben en tout cas, la Coupe cette année va rester, on le sait, au Canada. Ça, c'est une bonne
0: Water,
1: nouvelle.
0: Alors, c'est ça, tout le temps Calder. Calder, ça, c'est ailleurs. Ça, c'est dans la Ligue américaine, les clubs d'école, des équipes de l'Union.
1: C'est quand même dans le hockey, mais c'est pas la bonne. Walter, donc.
0: C'est réglé.
1: Oui, c'est réglé. Ça sera canadien.
0: Montréal, Ottawa, et ça fait longtemps. Et peut-être qu'on va créer une rivalité, parce qu'il n'y a pas vraiment une rivalité entre Montréal et Ottawa. Et moi, j'aime beaucoup l'histoire. Moi, j'adore la victoire et Marie-Philippe Poulin, mais j'aime aussi l'histoire de Carla McLeod, derrière le banc de l'équipe d'Ottawa, qui, elle, évidemment, là, a un cancer, elle est derrière son banc. Beaucoup de détermination, beaucoup de courage, et ça inspire beaucoup les joueuses de la charge pour jouer encore avec plus de motivation pour cette femme-là. Vraiment intéressant de voir qui aura le meilleur dans cette série finale qui débute demain à la place Belle à Laval.
1: Merci Marc-Éric. À tantôt.
0: Merci.
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1: Aujourd'hui, Vancouver entre dans le début officiel de cette période de l'événement, c'est comme ça qu'on l'appelle, pour la Coupe du monde de soccer masculin de la FIFA. Eh bien que les matchs ne commencent qu'en juin, mais c'est dans un mois jour pour jour. De nouveaux règlements municipaux entrent en vigueur dès maintenant. L'objectif est d'aider la ville et les entreprises aussi, dit-on, à se préparer pour la Coupe du monde. Mais certains s'inquiètent de l'étendue, de la portée de ces nouvelles règles aussi. Bonjour Anaïs Elbouche-Dany.
4: Bonjour Marie.
1: Bon, on parle de quel changement, puis ça s'applique où, Anaïs?
4: Bien, d'abord... pour les gens qui habitent à Vancouver, les règles ne s'appliquent pas partout. Donc, c'est principalement dans la zone de contrôle, entre guillemets, qui est de 2 km autour de du stade BC Place et du site du Festival des
1: donc
4: femmes.
1: Ici, là.
4: Exactement. Ça nous touche également ici à Radio-Canada. Et si vous vivez donc au centre-ville, dans le quartier du Downtown East Side ou près de l'île Granville, ben, vous vous trouvez dans
1: cette zone. En plein là-dedans.
4: Ouais. On va commencer par l'infrastructure parce qu'il y a plusieurs règles qui ont été assouplies sur les normes de structure, ce qui va permettre l'installation accélérée de tentes, de conteneurs et de signalisation près des sites clés, comme sur la promenade de False Creek. Les responsables de la ville parlent de créer une atmosphère amusante et festive. Mm-hmm. Et donc, dès aujourd'hui, on va pouvoir voir la construction de ces installations. On parle aussi de bureaux modulaires pour les bénévoles, des scènes éphémères et d'autres éléments comme des arches pour aider à guider les gens au centre-ville. Et ça, c'est une bonne nouvelle pour Jessie Adcock, qui est directrice du comité d'organisation à Vancouver pour la FIFA. Elle est très enthousiaste de voir de la fête à prévoir en ville.
2: We'll have an estimated 350,000 spectators at the stadium across all of our 7 matches. A record number of cruise ships.
4: Elle dit va voir 350 000 personnes qui vont assister aux 7 matchs.
5: Là. Oui, ça y arrive pas tous en même temps. Là.
4: Non, c'est ça. Quand même. Faut savoir. Oui. 25 000 personnes aussi attendues dans cette zone des
5: festivités. Là.
4: Oui. Exactement.
5: Oui. Dans le règlement, on prévoit aussi prolonger les heures où c'est permis de faire du bruit, Anaïs. Oui.
4: Et ça, c'est un changement, un des changements les plus importants. On redéfinit ce que c'est que la période du jour. Donc,
5: tiens donc.
4: Généralement, dans les règles habituelles, la ville, la journée se termine à 22 heures.
5: Oui.
4: Et donc, c'est à ce moment-là où on peut appeler, par exemple,
5: la police. Dire trop de bruit à côté.
4: Trop de bruit, exactement.
5: Ouais.
4: Mais là, à partir d'aujourd'hui, la période de jour est prolongée jusqu'à minuit. Et ça, c'est pour permettre à la musique, de la musique en direct, à la diffusion du soccer et au divertissement en général de se poursuivre plus tard.
5: Oui, bon, on peut comprendre ça quand même. Vous nous avez présenté les assouplissements, mais le règlement impose aussi de nouvelles restrictions. Puis ça, qu'est-ce que ça dit?
4: Oui, donc la ville est autorisée à ordonner le retrait de toute signalisation qui viole la protection de la marque de la FIFA.
5: Hey, puis ça, bon, la marque de la FIFA, là, on fait pas n'importe quoi avec ça.
4: Exactement. Ça veut dire que un commerçant qui utilise la marque de la FIFA sans permission, on peut imaginer par exemple un trophée de la Coupe du Monde sur une affiche dans un bar qui pourrait dire essayez notre par exemple notre spéciale Coupe du Monde. Ben ça pourrait techniquement être en violation des règles. De la FIFA. Et le règlement interdit aussi la vente ambulante, les food trucks, les artistes de rue à l'intérieur de cette zone contrôlée dont je vous parlais, à 2 km. C'est des activités interdites à moins d'avoir une autorisation écrite.
5: Ouais. Donc ça, c'est des affaires qui, bon, on prépare, évidemment, on protège les revenus de la FIFA aussi en faisant ça dans cette zone-là. Quand on utilise la marque, il n'y a que la FIFA qui peut l'utiliser. Puis ça nous rappelle un peu ce qu'on fait avec les Jeux olympiques aussi. Mais vraiment, la FIFA sont forts là-dessus. Là. Et pour ceux qui violent les règles, justement, il y aura des amendes, Anaïs, qu'est-ce qu'on dit?
4: Oui, tout ça a été détaillé dans le règlement municipal qui a été adopté, je le rappelle, en novembre dernier. Et puis c'est des mesures qui vont être en vigueur jusqu'au 20 juillet. Donc la ville dit que c'est des dispositions mises en place pour garantir le bon déroulement du tournoi en toute sécurité, pour créer une atmosphère accueillante. Mm-hmm. Mais vous me demandiez les amendes, bon, ça peut osciller entre 250 $ et 1000 $
5: Bon, quand même. Il y a certaines personnes qui ne sont pas très heureuses de voir tous ces changements-là, puis qui doutent de leur efficacité aussi, mais de la nécessité.
4: Tout à fait. Donc, il y a Margot Young, à qui on a parlé, qui est professeure de droit à l'Université de la Colombie-Britannique. Elle dit que c'est un problème, ce règlement, parce que les habitants de Vancouver vont vivre ce tournoi de façon différente.
6: So there will be disruption, but that disruption will be different for different groups in the city, depending really upon their, I'm going to say, social and economic status. So to start off with, the tickets are expensive.
4: Donc en gros, ce qu'elle dit, c'est que on va vivre ce festival différemment selon notre revenu, selon notre position socio-économique. Donc si on est plus riche, on peut en profiter. Et puis il faut dire qu'il y a plusieurs personnes qui s'inquiètent aussi de la situation des personnes en situation d'itinérance. La ville, par contre, dit qui ne seront pas touchés par les nouveaux règlements. Ils disent, par exemple, qu'ils vont continuer à être autorisés à ériger des abris temporaires pour la nuit dans les parcs, comme le permet le règlement de la Commission des parcs de Vancouver.
5: Oui, bon, mais quand même, un rayon de 2 km, c'est important, là, autour de BC Place. Il y a beaucoup de choses incluses là-dedans, puis des endroits qui diffèrent les uns des autres aussi, économiquement parlant. Merci beaucoup, Anaïs Elbouchdani. Bon, on n'a pas fini d'en parler, de cette Coupe du Monde-là.
4: Je vous en prie.
5: On peut vous lire sur le web et notre page Info et l'appli Info aussi de Radio-Canada. Merci, Anaïs.
4: Merci.

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0: 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Le Web Summit qui réunit des dizaines de milliers de personnes en ligne et au centre des congrès de Vancouver est actuellement en cours là, jusqu'à demain. Un des thèmes qui s'est imposé cette année, c'est la souveraineté numérique. Notre collègue Julien Latraverse s'y est rendu hier et il a rencontré Louis Têtu, président exécutif de Coveo. C'est une entreprise québécoise spécialisée entre autres en traitement des données et de l'intelligence artificielle. Il explique ce qu'est la souveraineté numérique. On l'écoute.
1: Alors, la souveraineté des données, là, dans le contexte géopolitique actuel qu'on connaît, c'est évidemment l'idée que, d'un point de vue numérique, alors tout ce qui touche le stockage des données, le traitement de l'information, les réseaux de communication et tout, que le Canada est souverain, donc on est en plein contrôle de la gouvernance de ces infrastructures-là. Alors que si on est une entreprise, une institution, personne d'autre qu'une cour de justice canadienne va pouvoir nous forcer à donner nos informations, notre data, si on veut, que ça reste au Canada et que c'est en contrôle canadien. On dit en anglais « nobody can turn off Canada ». Alors qu'aujourd'hui, ce n'est pas le cas. La technologie, évidemment, est très distribuée à l'échelle internationale. Alors, lorsque vous sortez votre téléphone intelligent, là, le logiciel qui traite, par exemple, votre identité, c'est pas nécessairement canadien. Les données transitent, évidemment, par des réseaux étranges et ainsi de suite. Et des endroits, évidemment, nos voisins du Sud ont des législations qui font en sorte qu'ils peuvent mettre la main sur ces données-là. Et évidemment, nos infrastructures légiférées, nos banques, notre gouvernement, nos sociétés d'énergie, ultimement, toutes nos entreprises doivent être en plein contrôle. Alors, c'est de ça qu'on parle lorsqu'on parle de souveraineté, puis ça a des enjeux majeurs au niveau des infrastructures qu'on doit déployer, puis des choses qu'on doit changer également.
0: C'était Louis Têtu, président exécutif de Coveo, une entreprise québécoise spécialisée sur le traitement des données et de l'IA au Web Summit de Vancouver, au micro de Julien Latraverse, notre collègue Julien, qui s'est rendu le Web Summit là, qui a lieu jusqu'à demain. Si ça vous intéresse, il y a un article publié sur notre page web qui concerne justement ce fameux Web Summit. Aimant aux informations, ben, d'abord, Ottawa qui s'est entendu avec l'Alberta pour augmenter le prix des crédits carbone à 130 $ la tonne d'ici 2040.
2: Oui, selon CBC qui cite deux sources proches du dossier. Oui. En comparaison, là, Justin Trudeau voulait que le prix réel des crédits carbone atteigne les 170 $ la tonne en 2030. Stephen Guilbeault qui disait bien que justement 130 la tonne, on devrait être là déjà en 2030. Ça concrétise tout ça, le protocole d'entente entre l'Alberta et Ottawa et potentiellement l'appui d'Ottawa pour un nouveau pipeline, les Britanno-Colombiens, qui semblent d'ailleurs être un peu plus ouverts au projet de l'éoduc qu'auparavant, étant donné la donne économique. On écoute là-dessus Amelia Macauer.
3: Si l'environnement était la question de l'urne lors des élections en 2019 et en 2021, ce n'est plus le cas, croit Satchi Curl, la présidente de la firme Angus Reid. Selon un récent sondage mené à la fin du mois d'avril auprès de 2360 Canadiens, 59% des répondants de la Colombie-Britannique estiment que la croissance économique est la priorité la plus importante. Un constat qui ne surprend pas Yvan Clich, chercheur associé spécialiste en énergie au Centre d'études de recherche internationale de l'Université de Montréal.
4: Intuitivement, les Canadiens voient bien qu'on a effectivement grandement intérêt à diversifier. On avait toujours présumé que les Américains n'allaient pas se servir de cette dépendance accrue.
3: Angus Reid a aussi comparé le niveau de soutien pour différents projets de pipeline à travers les années. 56% des répondants ont affirmé en octobre 2025 qu'ils soutenaient le projet de pipeline de pétrole brut de l'Alberta vers la Colombie-Britannique. Un optimisme que ne partage pas le ministre de l'Énergie de la province, Adrian Dix, qui rappelle que le projet n'a pas de promoteur privé.
5: Il n'y a pas de projet, n'est-ce pas?
3: Mais pour combien de temps? Yvan Clich estime que cela dépend du climat politique au Canada et d'après l'expert, Mark Carney semble y mettre la table.
4: Le premier ministre est devenu majoritaire et deux, il n'a pas encore fléchi le terme de discours quant à sa volonté de diversifier les marchés canadiens.
3: Et surtout, Mark Carney a déposé son projet de réforme pour accélérer les évaluations gouvernementales des grands projets au Canada. Ici Amelia Macauer, Radio-Canada, Victoria.
0: Et l'approvisionnement en eau potable après ce bris d'aqueduc à Kamloops dont on parlait plus tôt ne sera pas restauré avant quelques jours. Ça pourra prendre du temps, Emma.
2: Oui, semblerait-il qu'on disait aux résidents potentiellement un retour de l'eau potable dans vos robinets vendredi à minuit. Mais du côté, évidemment, des résidents, on espère que ça ne sera pas prolongé. 20 000 résidents touchés pour 8 000 foyers dans l'est de la ville. Plusieurs quartiers qui ont reçu la directive hier de ne plus utiliser l'eau courante, l'eau du robinet. Les équipes qui ont repéré la rupture de canalisation le long de la rue River, sauf que les réparations ne semblent pas s'être déroulées comme prévu, ou en tout cas plus difficiles que prévu. Ouais. La municipalité qui a voulu s'assurer quand même qu'il y ait de l'eau dans les réservoirs, donc on les a remplis avec l'eau de la rivière, notamment pour être prêt à combattre les feux de forêt. Là, c'est une réalité, évidemment, en ce moment. Sauf que l'eau n'est pas potable. Il y a encore du travail à faire pour pressuriser le système. Donc, semblerait-il qu'aujourd'hui, il y a des travaux en ce sens qui vont être faits. Vous pourriez voir de l'eau s'écouler dans les rues des quartiers touchés. On écoute Marie-Claude Sauvé, vice-présidente de l'Association des francophones de Kamloops, résidente là-bas, évidemment, qui nous raconte comment ça s'est passé pour eux.
5: Le plus difficile, je dirais, c'est de l'eau chaude pour quand on a faire la vaisselle, pas d'eau chaude du tout, parce qu'on n'a pas d'eau du tout.
0: Ben
5: et
0: oui.
5: le réflexe de, automatique de lever le robinet, ah oui. Non, c'est vrai, il n'y a rien. Alors, mais on a de l'électricité, on va se consoler.
0: Pendant
5: mais comme hier
0: temps-là.
5: Soir,
0: ouais.
5: Moi, avec mes enfants, je suis allée au centre sportif pour prendre nos douches.
0: Ben oui, c'est ce qu'on fait. Puis elle nous le disait aussi, hein, Marie-Claude Sauvé, là, on est un peu en camping en ce moment.
2: Pour les points de distribution, donc qui sont ouverts 24 heures sur 24, oui. 7 jours sur 7, si vous ne le savez pas encore, c'est à l'Arena de Valley View, au Parc Dallas et au BC Wildlife Park. Et normalement, les 6 écoles qui étaient fermées hier rouvraient aujourd'hui.
0: Ah oui, bon, ben tant mieux. Mais effectivement, là, si vous voulez en savoir davantage, vous pouvez rattraper l'entrevue là, qu'on a fait plus tôt à l'émission. Ça se trouve sur audio, bien sûr. Puis bon courage à tout le monde qui sont pris là-dedans. Le premier ministre qui a promis de dévoiler le coût final de la Coupe du monde de la FIFA. On attend ça depuis longtemps à Vancouver, d'ici la fin du mois.
2: Ben oui, puis c'est pas faute d'essayer. Je vous dis, à chaque conférence de presse, il y a au moins un journaliste qui demande,
0: ça,
2: bon, on en est où?
0: C'est pour ça qu'on réagit comme ça, c'est parce qu'on pose toujours la question puis on attend tellement.
2: Voilà, et donc là, le premier ministre a dit, bon, ben nous, notre plan, c'était de le dévoiler avant le premier match, mais semblerait-il qu'il a demandé à son équipe de devancer la publication de la facture finale. Aux dernières estimations, on était entre 532 millions, 624 millions de dollars pour 1 milliard de retombées estimées sur 5 ans. Bon, bien sûr, je ne vous le cache pas, là, il y a des experts qui disent que ces retombées estimées sont gonflées, là, qui sont peut-être plus ambitieuses que ce que ça va réellement donner. Donc, en tout cas, à voir. DVDB qui a aussi, disons, fait valoir l'héritage immatériel ou matériel, mais pas nécessairement calculable de ce que ça va laisser pour Vancouver, donc après la Coupe du Monde. Et puis, il faisait ces commentaires-là durant la visite de la cure de jouvence qu'a subi le stade BC Place. On écoute Corentin Mitemagnon.
6: Au milieu du stade, la pièce maîtresse de ces rénovations, une pelouse en gazon naturel installée ces derniers jours. Le temps de la compétition, elle viendra remplacer le terrain synthétique que l'on retrouve d'habitude à BC Place pour répondre aux exigences imposées par la FIFA. Cette pelouse, développée 100% en Colombie-Britannique, fait la fierté du premier ministre David Eby.
7: And I am especially proud that this is a made in BC.

0: story. This grass comes straight out of the Fraser Valley from Abbotsford, installed by a company out of Langley, managed by a company out of Burnaby.
1: Pour les habitués de BC Place qui se rendront au stade pendant la Coupe du Monde de soccer cet été, les autres changements ne seront pas flagrants. La plupart des travaux ont été effectués dans les salons et les espaces VIP. Dans les vestiaires des joueurs, de nouvelles douches ont été installées et de nouveaux ascenseurs doivent permettre de faciliter les déplacements des personnes à mobilité réduite. Ici Corentin Mitemagnan, Radio-Canada, Vancouver.
2: Et après les infirmières, Emma, autour du vote de grève des professionnels des communications d'urgence, là, le 911 de la province, représenté par le syndicat canadien de la fonction publique, de voter pour une grève ou en tout cas d'un mandat de grève.
3: Voilà, exactement. Oui. Donc, toujours le même principe. Là, oui. Donner un mandat de grève au syndicat qui pourra ensuite, si nécessaire, déposer un préavis de grève. On attend 72 heures et c'est à ce moment-là que se déclenche une grève. Sauf qu'on le voit dans la façon dont les négociations collectives sont menées. Souvent, ce vote de grève, c'est un outil pour dire, avec un résultat quand même probant, on a un mandat fort, nos membres sont derrière nous et vous devriez essentiellement nous donner un peu de lousse sur nos demandes à la table des négociations. C'est essentiellement un peu ça que nous expliquait donc hier notre invité. Il y a plus de 700 opérateurs du 911, donc répartiteurs, informaticiens et autres professionnels de soutien employés par ICOM qui peuvent voter à compter d'aujourd'hui en ligne, et ce pour une période de 24 heures. Les syndiqués qui dénoncent, entre autres, des taux élevés d'épuisement professionnel, des enjeux de santé et de sécurité au travail, des heures supplémentaires excessives en raison d'un manque d'effectifs.
2: Voilà. Merci beaucoup, Emma.
3: Je vous en prie.
2: Circulation en ce moment en direction est. Un accident Langley juste après la 264e. La voie de gauche qui est fermée à la circulation pour l'instant. Les équipes d'urgence qui sont là. Il y a trois voitures d'impliquées dans ça. Accident aussi direction sud sur le boulevard King George à l'angle de la 72e avenue. On est à l'intersection. La direction sud, c'est fermé pour l'instant. Le pont Alex Fraser, direction nord. Voiture en panne, voie de droite fermée à la circulation. C'est à l'extrémité sud du pont. Mais là, c'est là depuis quand même presque une heure maintenant. Alors, je doute que ce soit toujours le cas. Si vous êtes témoin de quelque chose, hein, vous nous le laissez savoir au 604-662-6032 ou via la bulle de conversation sur notre page audio ou sur l'application, bien sûr, audio. D'abord, Vancouver, maximum de 17 à 18 aujourd'hui avec des possibilités d'averses assez élevées. Ça tombait plus tôt, d'ailleurs, aujourd'hui. Whistler, 30% de possibilités d'averses, maximum de 14. L'île de Vancouver, maximum de 18 pour la journée avec 30% de possibilité d'averse. Kamloops, Kelowna, des averses, maximum de 17 à 18. Prince-George, des averses, c'est possible, surtout des nuages, maximum de 16. Des averses pour Dawson Creek, Fort St. John, maximum de 19 à 20 degrés. À Terrasse, de la pluie intermittente, maximum de 12. Et au Yukon, 30% de possibilité d'averse pour la journée avec un maximum de 14. Maintenant, lorsqu'on a un surplus de poids, est-ce qu'il faut suivre un régime alimentaire strict pour réduire ses problèmes de santé? Et est-ce qu'on a des problèmes de santé? Ben, pas nécessairement. C'est selon une étude réalisée par une chercheuse en nutrition de l'Université Laval qui sera présentée demain au fameux congrès de l'ACFAS, congrès de l'Association francophone pour le savoir. Les gens qui suivent des règles d'alimentation très, très rigides auraient même plus de problèmes, en fait, de santé que ceux qui mangent ce qui leur tente. À certains moments. On en discute de tout ça avec Simone Lemieux, qui est nutritionniste, professeure à l'École de nutrition de l'Université Laval et chercheuse au Centre Nutrice, Nutrition, Santé, Société. Madame Lemieux, bonjour.
4: Bonjour.
2: Bon, quelque part, c'est rassurant ce que vous nous dites là-dedans. On peut avoir un peu de plaisir. Vous êtes donc penchée sur les habitudes alimentaires d'environ quand même 600 Québécois qui vivaient en surpoids. Expliquez-nous là, comment vous avez choisi ces gens-là. Quels étaient les critères, là?
4: En fait, oui, pour choisir les personnes en surplus de poids, on a utilisé ce qui est le plus communément utilisé, donc l'indice de masse corporelle. Oui. Donc, oui. Un indice de masse corporelle supérieur à 25, c'était le critère d'inclusion là, pour le surplus de poids. Et ensuite, on s'est intéressé là, aux habitudes et comportements alimentaires de ces personnes-là. On sait très bien que les gens, il y a beaucoup de variabilité là, dans les oui. habitudes, des comportements alimentaires. Puis on a voulu voir, est-ce qu'il y a des profils de personnes qui se ressemblent, qui partagent des caractéristiques communes en termes d'habitudes de comportement alimentaire? C'est un peu ce que notre étude a fait. Notre analyse nous a

0: permis de faire ressortir trois profils principaux. Donc, les mangeurs qu'on a appelés sans souci, les mangeurs conscients, puis les mangeurs externes. Donc, ceux que vous avez décrits en introduction comme étant les personnes avec beaucoup de rigidité là, dans les règles alimentaires.
1: Qu'est-ce que c'est la rigidité alimentaire dans ce contexte-là?
0: Bien, dans ce contexte-là, en fait, nous, on utilise un questionnaire qui nous permet de mesurer ce qu'on appelle la restriction cognitive. Donc, c'est le fait là, d'avoir certaines règles là, dans le but de contrôler son alimentation, éventuellement contrôler son poids. Mais il y a certaines personnes pour lesquelles cette restriction cognitive, elle est rigide. Donc, ça va être des gens qui vont nous dire, par exemple, qui ont une grande liste d'aliments interdits, qui ont vraiment une grande liste de règles. Là. Je ne mange jamais de dessert, je prendrai pas de collation entre mes repas. Donc, beaucoup de règles très strictes. Donc, c'est un peu à ça que ça réfère là, quand je parle de la restriction rigide dans le cas de notre étude.
1: Voilà. Quelles leçons on tire, justement, peut-on tirer de ce genre de comportement-là?
0: Mais en fait, c'est ça, ces personnes-là qui sont très rigides, ça vient avec le fait d'avoir tendance à surconsommer de la nourriture en réponse à certaines émotions ou situations. Donc, les gens s'imposent beaucoup de règles, mais à un certain moment donné, c'est impossible, je dirais, de suivre toutes ces règles. Et les gens deviennent fragiles au fait de... Bon, ils vont se dire, ben, tant qu'à avoir triché et d'avoir transgressé ma règle aussi bien, transgressé comme il faut. Et c'est là où est-ce qu'il y a des débordements parfois. Fait que c'est un petit peu l'espèce de tension qui existe là au sein de ces personnes-là qui ont des règles rigides. Ils ne se sentent pas trop mal sur le plan de la qualité de leur alimentation. Ils sont moins exemplaires que notre profil qu'on a appelé nos mangeurs conscients, là, qui avaient vraiment une très belle qualité de leur alimentation. Mais ils ne se sentent pas trop mal du point de vue de la qualité de l'alimentation. Mais c'est plus leur relation avec la nourriture là, qui semble être problématique.
1: Oui. Bon, et évidemment, tout ça se soigne, hein? C'est évident. En même temps, bon, qu'est-ce qu'on peut tirer comme conclusion pour la population en général? Est-ce que ça veut dire que se faire plaisir une fois de temps en temps, on ne meurt pas de ça. Évidemment, là, vous allez me dire, mais sinon, est-ce que l'alimentation qui est de plus en plus analysée, mais aussi qui est de plus en plus projetée, c'est-à-dire, bon, on le voit sur les médias sociaux, on nous donne des trucs, on nous parle d'alimentation partout. Qu'est-ce que cette étude-là peut nous apporter là, comme guide, je dirais?
0: Ben, tout d'abord, le plaisir, hein, on a souvent tendance à l'associer juste aux aliments là, qui sont de moins bonne qualité nutritionnelle. Puis ça, c'est un autre intérêt que j'ai en recherche. C'est dommage parce qu'on peut avoir du plaisir à manger toutes sortes d'aliments. Ça, c'est une première chose que je trouve intéressante à mentionner. Mais ce que ça mentionne aussi, on n'en a peut-être pas parlé, mais nos mangeurs qui étaient conscients ou exemplaires, oui, ils ont un poids élevé, mais ils ont des habitudes et comportements alimentaires qui font en sorte, parce qu'on a aussi regardé leur santé métabolique, ces gens-là sont en excellente santé métabolique. Puis, tu sais, ils sont meilleurs ou sont en meilleure santé que nos deux autres profils, là, nos personnes externes, nos personnes sans souci. Puis peut-être, je vais apporter une précision. Je pense que ça a peut-être été mentionné dans l'article d'origine de la presse là, que les personnes rigides étaient pires que que les personnes sans souci, mais on va dire qu'ils sont plutôt égales. Là, donc, ils sont très différents dans leur profil, mais en termes de risque métabolique, ils sont similaires. Mais le point est que, ben, au lieu de parfois s'entêter peut-être à vouloir perdre du poids, puis c'est très difficile de perdre et de maintenir le poids, ben, on voit qu'on peut, par des habitudes alimentaires saine, des comportements, une relation à la nourriture saine, on arrive dans un contexte où là, le risque métabolique est bas, donc on n'a pas perdu de poids, mais on peut réussir avec nos habitudes de vie à améliorer notre santé. Puis je pense que ça, c'est un message important. Le chemin de la perte de poids est certainement pas le seul là, pour améliorer sa santé.
1: Non, ben voilà aussi. Puis bon, il y a bien des gens aussi en surpoids, évidemment, que vous le dites, là, qui sont en très bonne forme aussi. Ils font de l'exercice. Bon, ça vient, hein, tout ça, évidemment, un surplus de poids avec bien des billets de pensée là, pour beaucoup de monde. Alors, il faut faire attention à ça. Et ça vient nous prouver ça aussi. Dans les dernières années, qu'est-ce qui a changé en nutrition, selon vous? Bon, on a vu l'arrivée d'Ozempic aussi, là, qui est venu changer les choses, bien sûr, pour les gens qui vivent en surpoids, mais qui ont des problèmes là, de santé liés à ça. Est-ce que les choses, selon vous, s'améliorent? Est-ce qu'on a une meilleure vision là, du paysage de la nutrition en général?
0: Mais en fait, ce qui a beaucoup changé, il y a aussi les réseaux sociaux. Beaucoup de personnes parlent beaucoup de nutrition et il y a une espèce de cacophonie en ce moment. Tu sais ça, on peut pas le nier. Donc, cet aspect-là dans notre société de la place que prend la nutrition, des fois à tort et à travers, parce qu'on dit toutes sortes de choses. Je pense que ça démontre aussi, puis je ramène à notre étude, que les personnes qui sont les mangeurs conscients, les mangeurs que je dis exemplaires, c'est des gens qui ont une motivation aussi à faire des changements ou à avoir des habitudes saines, une motivation qui est interne. Donc, ils sont vraiment capables de se poser la question, ben qu'est-ce que je veux moi, pour moi, et non pas, il y a une influenceuse qui fait ça, il faudrait que je fasse la même chose. Puis ça, c'est très difficile à faire. Ah, je pense qu'en ce moment, j'ai beaucoup d'admiration pour les personnes qui sont capables de se recentrer sur elles-mêmes et de dire, qu'est-ce qui est important pour moi en termes d'alimentation? Parce qu'on est dans un monde où il y a tellement de choses de nouvelles qui sont propagées et tout ça. Et vous l'avez mentionné, GLP-1 prend beaucoup, toutes les Ozempic et Wegovy, tout ça prend tellement de place. On banalise la perte de poids puis on la glorifie en même temps. Donc, on banalise on n'a rien qu'à avoir une injection de GLP-1 et le problème sera réglé, mais on la glorifie. Donc, c'est très particulier le paysage relié à la nutrition.
1: Ça reste compliqué encore aujourd'hui, mais en tout cas, vous nous avez dit des choses très éclairantes. Merci beaucoup, Simone Lemieux. Vous êtes nutritionniste, professeure à l'École de nutrition de l'Université Laval et chercheuse du Centre Nutris, Nutrition, Santé et Société. Merci beaucoup d'avoir partagé les résultats de votre étude avec nous. Bonne journée.
0: Merci, ça m'a fait plaisir. Au revoir.
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1: Ah ben oui, on est sur Audio, puis vous nous écoutez de plus en plus sur Audio, on le voit, vous êtes nombreux, tant mieux, on vous salue d'ailleurs. On va vous reparler de Science World, on vous parlait de Science World la semaine dernière, parce qu'on vous disait qu'il y avait une exposition en lien, et il y avait une soirée surtout en lien avec Expo 86, on va vous parler de Science World, oui, mais à cause de la Coupe du Monde de la FIFA, Science World qui présente à partir du 15 mai jusqu'au 7 septembre cette exposition du musée de la FIFA qui s'appelle Soccer and Technology. Et pour nous en parler, Pascal Niquel est avec nous, spécialiste en animation des galeries à Science World. Bonjour Pascal.
3: Bonjour, merci.
1: Merci d'être là. On se le disait là, juste avant, on se disait que vous étiez occupé chez Science World. Ces temps-ci, il se passe beaucoup de choses à Science World. D'abord, là, tout le monde parle de Science World parce que Science World est en train de devenir un gros ballon de soccer. Comment ça se passe, ça?
3: Ça se passe bien. Ça fait à peu près une semaine qu'on a commencé. Oui. On a fait l'annonce la semaine dernière.
1: Oui.
3: Ça va prendre à peu près 4 semaines. Donc, on espère que ça soit complété.
1: C'est quand même long, hein?
3: Un mois. Il faut mettre chaque panneau un à la fois. Ils sont tous attachés individuellement puis créés sur mesure. Donc,
1: Faut pas se mêler dans le corps.
3: Exactement. Il faut pas mettre le mauvais morceau sur le mauvais côté.
1: On peut commencer.
3: Exactement.
1: Non. Puis je les voyais là, avec les harnais puis tout ça. C'est vraiment impressionnant de voir la transformation de ça. Alors ça, c'est bien amorcé. Ça prendra du temps. Cette exposition-là. Qu'est-ce qu'il y a là-dedans? D'abord, parlons du début. Là, on fait ça avec la FIFA. Donc, le musée de la FIFA, qu'est-ce que c'est?
3: Donc, le musée de la FIFA, c'est un musée à Zurich, où ils présentent plusieurs exhibitions sur les différents projets que l'organisation FIFA a, mais aussi surtout sur les technologies que FIFA a développées pour le jeu de soccer.
1: Ça, c'est intéressant parce que c'est là que ça devient intéressant pour Science World aussi.
3: Exactement.
1: Oui. Voilà, pour cet aspect-là, science, technologie. Est-ce qu'on a choisi des choses du musée qui s'en viennent ici? Comment ça s'est... Ça s'est fait, ce projet-là?
3: Oui, donc, eux, ils avaient leur exhibition déjà et tous leurs objets déjà sélectionnés à Zurich. Et quand nous, on a commencé les conversations avec leur équipe, on était très intéressés à amener des objets locaux à Vancouver, mais aussi juste à l'Amérique du Nord, parce que cette exhibition qu'on amène ici à Science World ce vendredi, ça va être le début pour une tournée autour de l'Amérique du Nord.
1: Ah oui, OK.
3: Donc, on voulait amener...
1: On est les premiers, non?
3: Exactement. Ouais. Donc, on voulait avoir des objets qui vont être reconnus par nos visiteurs locaux. Donc, on a amené des objets canadiens comme le maillot de Christine Sinclair.
0: Ben oui.
3: Qui a porté...
1: La fierté,
3: exactement.
1: Oui.
3: Durant les Jeux olympiques de Tokyo de 2020, mm-hmm. Quand on a remporté la première médaille d'or.
0: Ben oui.
3: Donc
0: oui.
3: Ça, c'est vraiment... on a vraiment hâte d'avoir ça, mais aussi on a d'autres objets à travers la galerie qui ouais. sont spéciales à nous. On a pu travailler aussi avec le BC Sports Hall of Fame ouais. pour amener les sièges de stade
1: ah,
3: qui,
1: ouais.
3: avant qu'ils ont été renouvelés. Donc,
1: oui.
3: c'est les vieux sièges que beaucoup de nos visiteurs un peu plus âgés vont reconnaître.
1: Oui. Ah oui.
3: Donc, il y a beaucoup de petits morceaux qui font référence au Canada, mais aussi oui. à nos joueurs canadiens.
1: D'ici, là, c'est oui. ça. Bon, pour qu'on se sente impliqué là-dedans. Évidemment, est-ce qu'il y a un aspect technologique à ça? Est-ce qu'on va pouvoir essayer des choses? Qu'est-ce qu'on va présenter?
3: Oui, définitivement. Donc, dans la galerie, c'est organisé autour de 5 différentes innovation, secteur okay. d'innovation. Donc, on a la diffusion et les médias, les données intelligentes, l'arbitrage et le fair play, l'organisation des matchs
1: ouais.
3: et le laboratoire d'innovation. Donc, dans chaque section, il va y avoir des opportunités pour les visiteurs de essayer les différentes technologies, de comprendre comment les gens qui utilisent les technologies,
1: ouais.
3: Pourquoi ils les utilisent, mais aussi pourquoi.
1: C'est intéressant ça. Donc,
3: exactement.
1: Comment font les arbitres certaines techniques là, d'arbitrage,
3: exactement.
1: Des choses comme ça. Là.
3: Puis ils vont pouvoir ouais. mettre aussi faire des décisions sur différents
1: ouais.
3: jeux. Donc, s'ils étaient ouais. arbitres pour ce jeu, ouais. quelles décisions
1: comme
3: ils auraient.
1: Ça, ça va peut-être moins nous donner envie de crier chou à l'arbitre.
3: Exactement. Ça va donner un peu plus de perspective, je pense.
1: Non, mais c'est vrai. C'est important ça, puis on n'a pas cette perspective-là souvent. Alors voilà, on va pouvoir peut-être là, calmer nos ardeurs quand on verra les arbitres sur le terrain. C'est quand même, bon, c'est intéressant, donc on pourra essayer des choses, on pourra donc en connaître mm-hmm. davantage sur le sport.
3: Exactement, oui.
1: Si on est des néophytes, si on ne connaît pas le soccer. Là.
3: Exactement. Donc on voulait, nous à Saints Row, on essaie tout le temps de créer un espace qui peut être à accessible à tout
1: oui,
3: le monde,
1: ben
3: mais
1: oui.
3: aussi qui est intéressant pour tout le monde.
1: Oui.
3: Que tout le monde peut trouver quelque chose qui leur intéresse et
1: oui.
3: qui peuvent leur inspirer.
1: Oui.
3: Donc, dans cette galerie, on met en valeur les joueurs et leurs performances, pour sûr, mais surtout, on montre les différentes carrières qui peuvent exister dans
1: oui.
3: le monde de sport
1: oui.
3: pour que les visiteurs puissent penser avec une plus grande perspective
1: oui.
3: sur quelles sont les options.
1: Donc,
3: plus qu'être oui. un joueur de foot.
1: Que devenir Ronaldo.
3: Exactement, parce qu'il oui. y a d'autres options, puis le
1: oui.
3: monde est tellement grand dans
1: oui.
3: les opportunités et les sciences jouent un rôle dans
1: l'évolution. C'est une excellente idée, ça, aussi. Oui, oui, non, c'est vrai, puis voir, mais il y a tellement de métiers du sport maintenant, puis du sport professionnel. C'est bien d'élargir ça. Est-ce que ça s'est bien passé, ça, cette organisation-là, autour avec la FIFA, la communication, tout ça? Est-ce que c'était compliqué?
3: Non, on a travaillé très, très proche avec l'équipe du musée FIFA.
1: Ouais.
3: On était chaque semaine en contact pour organiser chaque morceau qui va dans l'exhibition et c'était très intentionnel l'organisation de
1: mm-hmm.
3: l'exhibition.
1: Ouais, ouais.
3: Et donc, on a vraiment apprécié leur support avec le développement et la fabrication
1: de tout
3: qu'on
1: ça,
3: a fait,
1: ben oui,
3: qu'on
1: aussi,
3: a fait
1: oui.
3: nous-mêmes, mais aussi avec leur expertise parce qu'ils
1: ouais.
3: ils savent tellement d'informations
1: ouais.
3: sur le jeu de soccer.
1: Ouais.
3: Ils ont tellement de données aussi qu'ils peuvent partager avec nous
1: ouais.
3: Et que nous, on peut partager avec
1: donc,
3: nos
1: donc, il y a
3: visiteurs.
1: Vraiment un vrai travail de collaboration. C'est pas nécessairement la FIFA qui vous a dit quoi faire. Vous avez échangé.
3: Une très
1: vous
3: grosse collaboration.
1: Un vrai
3: sur
1: ouais.
3: une année complète.
1: Ah, quand même. Hein? Une année. Ça fait une année qu'on prépare ça. Donc, le lancement, c'est vendredi. Vernissage vendredi de cette exposition. Est-ce qu'on est prêt?
3: Exactement.
1: Qu'est-ce qui va se passer vendredi? Est-ce qu'il y a une soirée spéciale, quelque chose?
3: Donc, la soirée spéciale, c'est aujourd'hui.
1: Ah
3: donc,
1: oui.
3: on va avoir ce soir une soirée VIP
1: oui.
3: Où on va...
1: Est-ce que Christine Sinclair est là?
3: Oui, on va avoir Christine Sinclair, puis on va avoir aussi la première de son documentaire.
1: Ah oui, c'est vrai
3: dans
1: qu'il
3: le
1: est là,
3: musée.
1: Ben oui.
3: Et ça va être juste pour nos visiteurs pour l'événement, et ça va être en diffusion publique dans quelques semaines.
1: Génial!
3: Et donc, on va avoir ça ce soir, en préparation pour vendredi.
1: Oui.
3: Puis nous, demain, on va préparer notre équipe pour inviter les visiteurs puis ouvrir les portes le prochain jour.
1: Au grand
3: jour.
1: Public, oui. Vendredi.
3: C'est le dernier jour pour tout finir.
1: Aujourd'hui, là.
3: Mais oui, oui. Mais ça a vraiment génial dans l'espace.
1: Ah ben, j'imagine.
3: J'ai hâte d'inviter les visiteurs.
1: Oui, ben en tout cas, comme je le disais, il se passe beaucoup de choses chez vous à Science World en ce moment. Pascal, ben on vous souhaite une belle soirée.
3: Merci.
1: Vous saluerez Christine Sinclair pour nous. On ira voir son maillot, cette exposition qui ouvre pour nous grand public le 15 mai jusqu'au 7 septembre.

0: L'exposition du musée de la FIFA en collaboration, donc évidemment avec Science World, Soccer and Technology. Pascal Niquel, merci beaucoup d'être venu nous parler. Bon lancement, Pascal, amusez-vous à Science World. Merci beaucoup. À tout bientôt.
1: Merci beaucoup.
0: Marc-Éric est avec nous. Marc-Éric, oui. Excusez-moi, Marc-Éric, on me parle dans les oreilles. Congédiement de l'entraîneur.
2: Congédiement de Craig Berube des Maple Leafs de Toronto.
0: Ben voilà.
2: C'est parce que je vous parle de ça parce que Manny Malhotra a été pendant quelques saisons assistant à Toronto, connaît le marché à Toronto et c'est peut-être l'entraîneur-chef qui a la meilleure réputation dans la Ligue américaine présentement pour monter les échelons dans la Ligue nationale. Est-ce que, ce sera peut-être le cas, mais il faut que Toronto demande l'autorisation aux Canucks s'ils veulent discuter et parler avec Manny Malhotra. On en parle, bien sûr, demain. Et aussi, vous savez, la NFL, pour la première fois de son histoire, va jouer un match à Paris, en France.
0: Ah oui.
2: Entre les Steelers de Pittsburgh et les Saints.
0: C'est un drôle de mélange, mais ça se
2: Et les Saints de Nouvelle-Orléans.
0: Ben oui.
2: Nouvelle-Orléans, Paris.
0: Intéressant.
2: Oui, c'est ça. Demain, on va avoir un peu plus. Il va y avoir des matchs cette année à Madrid, à Munich, à Mexico City, à Melbourne, à Rio, ainsi qu'en Angleterre, là, pour rendre la NFL plus internationale. Voilà.
0: Bon, ben, bravo. Et puis, je ne sais pas si ça va marcher. Je ne suis pas sûre, les Français puis le football américain. Mais
2: c'est de plus en plus populaire en Europe. Ah oui. Okay. Ça fait longtemps là, qu'on joue des matchs en Angleterre et en Allemagne.
0: Comme du monde de soccer, c'est une drôle d'idée. Mais moi, je ne suis pas dans la tête de la NFL.
2: Mais ça, c'est au mois d'octobre. C'est le 25 octobre.
0: On a le temps, ça va être fini. Tout ça, on va passer à autre chose.
2: Octobre,
0: c'est vrai,
2: c'est
0: l'automne.
2: Ça, effectivement.
0: Ben,
2: oui. Ouais, c'est ça.
0: Ben, merci pour tout ça. Bonne journée, Marc-Éric Bouchard.
2: C'est parfait.
0: On s'en parle demain.
2: À demain.
0: À demain. Emma, aujourd'hui?
3: Bien, on vous explique qu'est-ce que ça veut dire, là, cette entente entre Ottawa et l'Alberta pour un prix du crédit carbone à 130 $ la tonne en 2040. Il n'y a pas encore de signature définitive de l'entente Ottawa et Alberta, mais on comprend que ça s'en vient et qu'est-ce
0: on
3: que ça
0: que
3: veut
0: ça
3: dire.
0: Ça va très bien.
3: Oui, ça va très bien et qu'il y a un certain feu vert d'Ottawa pour le pipeline de l'Alberta vers la Colombie-Britannique, projet de pipeline qui, dernière nouvelle, n'a toujours pas de promoteur privé. C'est ce que fait valoir la Colombie-Britannique. Toujours. Et puis, il devrait y avoir un jugement dans l'affaire William McCure, cet ancien de la GRC accusé d'atteinte à la sécurité en lien avec sa collaboration avec le gouvernement chinois.
0: Voilà. Merci beaucoup, Emma.
3: À demain.
0: À la météo, des averses pour la plupart des régions. Nous, on vous souhaite de passer le meilleur mercredi possible. On sera là demain dès 6h10. Bonne journée, tout le monde. À demain.
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3: Bonjour à tous et bon début de journée. Ici Emma Hautecoeur à Vancouver. Voici vos informations. Donald Trump entame une visite de 3 jours en Chine, la première d'un président américain depuis celle qu'il avait lui-même effectuée en 2017 lors de son premier mandat. Un sommet s'ouvrira demain entre les présidents des deux superpuissances mondiales. La guerre commerciale déclenchée par Donald Trump est à l'ordre du jour, mais les deux dirigeants n'échapperont pas à la principale crise du moment, la guerre au Moyen-Orient, qui déstabilise elle aussi l'économie mondiale. Les précisions de Franck Mathevon.
8: Cette visite n'est pas celle que Washington avait imaginée. Malgré le report du voyage de Donald Trump, le conflit en Iran n'est toujours pas réglé et fera de l'ombre aux autres sujets. La Chine est un allié de Téhéran. Elle vient d'accueillir son ministre des Affaires étrangères. Mais peut-elle jouer un rôle dans cette crise? Le souhaite-t-elle vraiment? Voici la réponse d'Andrew Harding, expert à la Heritage Foundation, proche de l'administration Trump.
9: Je pense que la Chine va montrer qu'elle souhaite la réouverture du détroit d'Hormuz, mais je ne pense pas que ça ira beaucoup plus loin. Je n'attends pas de la Chine qu'elle travaille étroitement avec les États-Unis pour ouvrir le détroit, d'abord parce que la Chine a un intérêt à soutenir l'Iran qui lui fournit du pétrole, et parce que la Chine ne veut pas donner ostensiblement une victoire aux États-Unis dans cette crise en apportant son soutien.
8: Donald Trump l'assure, il n'a pas besoin de l'aide de Pékin sur l'Iran, mais il sait que la Chine pâtit de la fermeture.

0: fermeture du détroit d'Ormuz par lequel transite plus de 30% de ses importations de pétrole. Il tentera sans doute de convaincre Xi Jinping qu'il peut, qu'il doit pousser l'Iran à faire des concessions sur le nucléaire. Tout est bon à prendre pour sortir de l'impasse.
1: C'était Franck Mattevon. Le Premier ministre réussira-t-il à rester en poste malgré la pression qui s'accentue chaque jour pour qu'il démissionne? Le chef du gouvernement a reçu ce matin le ministre de la Santé, Wes Streeting, qui apparaît depuis des mois comme étant l'un de ses principaux rivaux. Selon le quotidien The Times, il envisage de démissionner demain pour se lancer dans une éventuelle course à la succession de Keir Starmer. Plus de 80 députés travaillistes exigent le départ du Premier ministre et les syndicats affiliés au parti lui ont retiré leur soutien. L'expert londonien en politique internationale Adam Steinhaus estime qu'il pourrait encore résister, mais qu'il aura de la difficulté à garder le parti uni.
2: Pour le moment, je pense que M. Starmer peut se maintenir. Vous savez que je l'ai connu à Oxford il y a 40 ans. Il était à ce point-là un trotskiste, très agressif. Et bien sûr, il a changé sa politique assez clairement depuis ce temps-là. Mais j'ai des doutes concernant son caractère. C'est-à-dire qu'il est très rigide, il n'est pas très souple.
1: Les frondeurs du parti reprochent à Keir Starmer d'avoir manqué de jugement en nommant Peter Mandelson comme ambassadeur à Washington, malgré ses liens passés avec le délinquant sexuel Jeffrey Epstein. Ils le tiennent aussi responsable de la débâcle historique des travaillistes aux élections locales tenues la semaine dernière. Une Française contaminée par l'antivirus sur le bateau de croisière MV Ondius est toujours hospitalisée à Paris dans un état grave. Les autorités françaises indiquent que 22 personnes sont présentement placées sous surveillance dans des établissements spécialisés. Elles avaient pris le même vol que la passagère néerlandaise décédée après avoir contracté le virus. Chez nous, les autorités ontariennes demandent à 7 personnes supplémentaires de s'isoler. Elles s'ajoutent aux 3 autres qui ont été exposées au virus lors d'un voyage. 6 autres personnes sont en isolement en Alberta et en Colombie-Britannique. Et l'armée israélienne a intensifié ses frappes au Liban, dont 4 ont fait 12 morts, selon le nouveau bilan du ministère libanais de la Santé, malgré la trêve en cours depuis le 17 avril. Entre-temps, les habitants du nord d'Israël vivent dans un entre-deux, entre guerre et paix, sous la menace permanente de drones en provenance du Liban. Le reportage de Thibault Lefebvre.
3: Ori a d'abord hésité à grimper.
4: Je vais vous expliquer pourquoi est-ce que désormais c'est dangereux.
3: Et puis finalement, ce papa de 3 jeunes enfants est rapidement monté au sommet de la route sinueuse qui longe le grillage de séparation entre le nord d'Israël et le sud Liban, occupé par l'armée de l'État hébreu.
4: Le Hezbollah est censé être loin de nous, c'est ce qui est prévu. Mais vous pouvez le constater, l'atmosphère est tendue. Des drones explosifs peuvent soudainement arriver après avoir parcouru entre 60 et 120
3: km. C'est ce qu'il s'est passé dimanche à quelques kilomètres de là quand un drone a mortellement touché un soldat sur le territoire israélien. Pour le colonel Rafi, en poste dans le nord, la population n'est pas directement ciblée.
5: Ce n'est pas quelque chose que l'on peut arrêter à 100%. Le soldat mort l'autre jour était dans une base militaire. C'était une cible militaire, pas une cible civile. C'est très important pour nous. Nos soldats sont sur le front. Ils défendent la population à partir du territoire libanais.
3: Territoire occupé illégalement et rasé sur une bande de terre de 6 à 10 km de large. Côté libanais, plus de 100 000 civils ont été contraints de fuir. Côté israélien, les villages frontaliers sont en chantier pour réparer les dégâts de la guerre.
1: C'était Thibault Lefebvre. Et en terminant côté sport, la Ligue professionnelle de hockey féminin prend à nouveau de l'expansion. 2 nouvelles équipes joindront ses rangs dès la saison prochaine. Elles seront basées à Las Vegas, au Nevada et à Hamilton, en Ontario. La semaine dernière, la LPHF avait annoncé l'ajout d'une équipe à Détroit. Voilà, c'est ce qui complète vos informations. Pour suivre l'actualité en continu, ça se passe sur notre application Info. Passez une excellente journée.

0: Un régulier, comme Joël Leblanc, journaliste scientifique indépendant, qui sera aujourd'hui avec Philippe Robitaille-Groux, qui est journaliste pour Radio-Canada Environnement. On fait ça dans une vingtaine de minutes. Notamment, on va parler de cette conférence parallèle à la COP, comme une espèce de off-COP, qui, cette fois-ci, peut-être fera une différence. Deuxième heure, donc, notre plateau alimentation, comme tous les mercredis. On va retrouver Dany Saint-Pierre, Alison Van Rassel et Stéphanie Côté avec plein de sujets intéressants pour vous. Notamment, quand on parle d'aliments ultra transformés, on parle de quoi et c'est quoi l'impact sur notre santé. On fera ça avec Stéphanie. Et puis, comme toujours, le mercredi, on va terminer avec Eugénie Dumas, qui nous propose des nouveautés et après ça, des suggestions dans ces mêmes veines. Très, très hâte d'entendre ce qu'Eugénie va nous dire sur le nouvel album de Licky Lee, alors qu'elle a été hyper populaire. Ceux qui la connaissent, qui l'aiment déjà, on entend des mélodies quand on parle de son nom. Donc, Eugénie va nous parler de son plus récent album. Mais là, ce que nous allons faire ce matin, c'est un sujet tellement bouleversant et captivant, intéressant. On va plonger au cœur, oui, de la crise du logement. Vous le savez, elle sévit à la grandeur du pays, où près du tiers des ménages canadiens est locataire. Et avec cette crise vient la peur de perdre son logement, ce qu'on appelle l'insécurité résidentielle. Les instances en santé publique s'y intéressent de plus en plus. Premièrement, parce qu'il y a une hausse fulgurante des évictions. On parle d'une hausse de 500 % entre 2020 et 2023. Donc, évidemment, ça fait que la peur, l'insécurité est très répandue. Et deuxièmement, parce que les conséquences sur la santé physique et psychologique peuvent être très graves. Et pour en discuter, on a un doctorant en psychologie à l'UQAM qui mène actuellement un projet de recherche sur cette insécurité résidentielle. Éric Audet, bonjour.
1: Bonjour.
0: Plus tard, il y a une de vos pères chercheuses, Virginie, qui est une locataire de la Mauricie, qui vit de l'insécurité liée à son logement, et qui a donc participé évidemment à l'étude, qui va se joindre à nous. Vous aviez très envie, même c'était nécessaire pour vous qu'on l'entende. Alors, c'est ce qu'on fera peut-être dans une quinzaine de minutes. À quoi ressemble cette étude que vous menez, Éric?
1: Oui. L'étude qu'on mène en ce moment, dans le fond, moi, je pilote un volet qualitatif, donc qui s'intéresse vraiment plus au discours puis aux histoires des locataires, qui s'inscrit dans un projet plus grand qui s'intitule « La facture collective de la crise du logement au Québec », qui est un projet de recherche là, financé par la Santé publique, la Société d'habitation du Québec aussi, la SHQ, qui est faite avec la chaire RIS, la chaire de réduction, la chaire de recherche sur la réduction des inégalités sociales de santé à l'UQAM en partenariat avec l'Observatoire québécois des inégalités. C'est un projet donc qui s'intéresse à l'insécurité résidentielle et qui pose une question dans le fond, à quoi ça ressemble d'avoir peur de perdre son logement au Québec là, aujourd'hui?
0: Donc à partir depuis avril 2025, si je comprends bien, jusqu'en décembre de cette année, vous allez faire ou rencontrer ou faire une soixantaine d'entrevues. Et ces sept pairs chercheurs, chercheuses que vous avez, à quoi ils servent, eux? C'est quoi la différence entre les entrevues et les pairs chercheurs?
1: Oui, dans le fond, là, on cherche à parler à 60 locataires qui ont peur de perdre leur logement partout au Québec.
0: Locataires du secteur privé, là?
1: Oui, exact, c'est ça. Fait que, tu sais, on parle pas à des gens, mettons, en HLM, en coop. Là, c'est vraiment des personnes là, qui louent leur logement sur le marché privé. On veut parler à 60 personnes partout au Québec. On veut aller en milieu rural aussi. On veut sortir de Montréal, aller dans d'autres grandes villes, mais aussi en milieu rural parce que, bon, on sait que la crise du logement, proportionnellement, des fois, est plus grave en milieu rural qu'en milieu urbain. Donc, ces 60 entrevues-là, c'est une heure qu'on passe avec ces locataires-là. On a nos questions, on leur
0: pose. De profils différents ou sont tous un peu un profil déjà à risque, précaire financièrement ou avec des enjeux de santé mentale, etc. Ou c'est vraiment des profils très variés?
1: C'est une bonne question. On veut quand même aller chercher une diversité de récits. Parce qu'on peut avoir peur de perdre notre logement pour toutes sortes de raisons. Ça peut être les évictions, ça peut être autre chose. C'est vécu par des gens très différents aussi. Des fois, des gens qui sont moins dans les profils typiques de gens plus précarisés, mettons. Donc, nous, dans le fond, nos critères d'inclusion, bon, c'est les classiques de la recherche, il faut avoir 18 ans et plus, il faut être sur le marché locatif privé, mais il faut avoir peur de perdre son logement dans les 12 prochains mois. Et c'est pas mal notre critère principal, mais on y va quand même avec un échantillonnage qu'on dit intentionnel. Donc, les 60 personnes à qui on parle sont pas nécessairement représentatifs statistiquement de la population québécoise ou des locataires québécois, mais on veut aller chercher des gens qui sont plus difficiles à joindre par la recherche, là, qui ont moins tendance à venir parler puis prendre la parole lorsqu'il est question d'insécurité résidentielle.
0: Cette crise du logement, on va pas vous répéter tous les chiffres, on va pas vous dire qu'il y a pas assez de logements abordables, vous le savez, on va pas vous dire que tout coûte cher. On va peut-être juste ici, je vais peut-être juste vous dire deux chiffres. 21%

40% des locataires québécois ont eu en 2025 de la difficulté à payer leur loyer. À Montréal, c'est 25%. C'est une personne sur

0: C'est 7 personnes, des citoyens, des citoyennes, qui ont une expérience de vécu, donc qui vivent l'insécurité résidentielle à tous les jours et qui travaillent avec nous en collaboration. Donc, on veut pas faire une recherche sur ces personnes-là, okay, mais avec elles. Donc, elles nous aident, là, bref, à avoir une recherche, des résultats qui sont plus près de leur réalité à eux.
1: Donc, terrain comparativement à des chercheurs qui sont dans un, qui sont pas sur le terrain, par
0: exact,
1: exemple. Donc,
0: c'est
1: eux,
0: ça,
1: vous êtes vraiment à avoir le pouls du terrain et ils et elles le vivent au quotidien. Donc, il y a plein de nouvelles informations qui peuvent vous amener. Regarde les entrevues que vous faites avec les autres et après ça, vous rebondissez sur les données qualitatives qui ressortent.
0: Exact.
1: OK, donc si on revient à cette insécurité, oui, résidentielle, là, qu'est-ce qui la crée et qu'est-ce que c'est?
0: L'insécurité résidentielle, dans le fond, en recherche, il y a pas vraiment de définition très précise. Des fois, là, ça va être utilisé de façon interchangeable avec précarité résidentielle, instabilité résidentielle. Mais en gros, dans toutes les définitions, à peu près, il y a un élément perceptuel. Et c'est ça qu'on va venir s'intéresser. Parce que, tu sais, la sécurité d'occupation d'un logement, c'est déterminé par trois choses. Premièrement, le degré de protection légale. Donc, dans les lois, comment est-ce que la sécurité d'occupation des locataires est protégée?
1: Alors qu'on sait que quand on est propriétaire, elle est assurée,
0: oui,
1: cette sécurité-là, de façon exponentielle par rapport à un locataire.
0: Oui, exact, de façon légale. Bon, c'est sûr, on peut se faire reprendre son logement si on peut payer son hypothèque, bon bref. Mais on a quand même une meilleure sécurité d'occupation légale. Mm-hmm. Après ça, il y a une dimension qui est plus empirique, qui est plus de facto. Là. Fait que, dans les faits, c'est quoi mon contrôle sur mon logement? Est-ce que je peux l'habiter dans les conditions qui me conviennent? Est-ce que je peux vraiment jouir de mon logement le plus possible? Et il y a une troisième dimension qui nous intéresse, qui est la dimension de la perception de cette sécurité, okay, d'occupation-là. Comment est-ce qu'elle est perçue par les locataires? Est-ce qu'ils se sentent en sécurité? Est-ce qu'ils sentent qu'ils peuvent occuper leur logement aussi longtemps qu'ils le souhaitent?
1: Est-ce qu'ils sentent qu'ils peuvent le perdre facilement,
0: exactement,
1: et en retrouver un autre?
0: Exactement.
1: Parce que tu peux être insécure de perdre ton logement, mais savoir que tu vas en avoir un autre,
0: ce qui
1: peut venir moduler cette insécurité-là. Mais dans une crise, si on sait pas qu'on peut en retrouver un autre, cette peur-là est exacerbée.
0: Exactement, c'est ça. Dans la dimension perceptuelle, il y a la perception d'une menace. Fait qu'on va percevoir une menace, qu'elle soit très explicite comme un papier d'éviction dans sa porte, ou plus implicite comme, mettons, des interactions avec des propriétaires qui commencent à mettre de la pression. Et ensuite de ça, il va avoir une réaction affective, donc une réaction émotionnelle de peur, de stress, d'anxiété. On pourra aller en détail plus tard. Mais donc, effectivement, c'est sûr que dans un contexte de crise où, bon, tout le monde sait que c'est très difficile de se retrouver un logement à prix abordable, ben c'est sûr que cette peur-là est beaucoup plus grande parce que si j'ai d'autres options, si je sais que je peux me reloger, je peux retourner chez les parents ou, gars, bon, j'ai un coussin, je pourrais me permettre d'aller habiter ailleurs, c'est sûr que cette peur-là peut exister quand même. Mais en général, elle est un petit peu moins intense que pour quelqu'un que, ben, s'il perd son logement, c'est la rue, là.
1: Et on a Pascale Renaud-Hébert, la scénariste et comédienne, qui signe une lettre ouverte aujourd'hui dans la presse concernant sa nouvelle série qu'elle écrit, qui est sur le fil, donc qui est exactement sur ce dont on parle présentement. Et elle donne la parole à plusieurs personnes. Robert, c'est pas son vrai nom, mais elle explique que, tu sais, j'ai une vie normale, des amis, des bons jobs. Après avoir été arrêtée un an à cause d'un accident de travail, j'ai tout liquidé, puis je suis partie en voyage. Quand je suis revenue, j'étais plus capable de me trouver un logement. J'ai habité chez des amis, j'ai craché sur des sofas, mais à un moment donné, on vient mal de demander ça au monde autour de nous. Et là, se retrouve dans une ressource pour personnes en situation d'itinérance, comme un homme de 80 ans qui, en attente d'une résidence pour personnes âgées, se retrouve dans une ressource pour personnes en situation d'itinérance, comme une femme de 73 ans aussi qui se retrouve dans cette situation-là. Donc, on comprend que tout ça crée une très grande insécurité, une peur perceptuellement, mais aussi forcément dans les faits. OK, allons-y avec les éléments qui mettent les locataires dans cet état-là de crainte. Il y a les évictions, il y a le rapport avec les propriétaires, il y a le tribunal administratif du logement aussi qui pourrait faire les choses différemment. Il y a la peur de l'itinérance. Les évictions, là, Éric Audet, elles ont vraiment beaucoup augmenté là ces dernières années. En tout cas, en 2020 et 2023, là, de 500%.
0: Oui, absolument. 492 pour être précis, entre 2020 et 2023. Juste 2024-2025, là, on est à 132 % d'augmentation. Donc, ça augmente. Les gens qui perdent leur logement, ça augmente. On parle, là, en 2024, au Canada, c'est 3 % des personnes locataires qui ont vécu une expulsion dans l'année. Ça représente à peu près 1 % de la population canadienne. C'est énorme. C'est vraiment énorme.

0: Et on sait aussi que les évictions sont pas distribuées de façon égale parmi la population. On sait là qu'il y a des groupes qui sont très à risque aussi là. Évidemment, bon, les personnes en situation de handicap, les mères monoparentales, les personnes racisées, les personnes autochtones surtout beaucoup. Donc, on sait là que oui, ça augmente partout, mais ça, c'est pas distribué également là, dans la population.
1: Est-ce qu'on sait pourquoi il y a des évictions? Parce que tout de suite, j'entends les gens réfléchir avec nous, puis se disent ben. Mais s'ils peuvent pas payer leur loyer, à un moment donné, il faut les évincer. Ouais. Bon, qu'est-ce qu'on peut dire sur cette situation-là concernant les groupes peut-être que vous venez de nommer là.
0: Ouais. Faut dire que évidemment la crise du logement à la base, bon, c'est plus complexe que ça là, mais on peut résumer ça dans un problème d'offre et de demande. Bon, il y a trop de demandes pour le nombre de logements abordables. Mm-hmm. Ça crée de la rareté. Et donc là, ça donne le gros bout du bâton aux propriétaires. Là, faut faire une distinction. Là, quand je dis propriétaire, c'est plus locateur, parce que bon, on peut être propriétaire de sa maison sans nécessairement louer son logement, une partie de son logement. Bref, mais les propriétaires qui louent à ce moment-là, là, ont le gros bout du bâton et peuvent donc, à cause de l'effet de rareté, extirper beaucoup plus de valeur de leur logement.
1: Okay.
0: Donc, c'est là qu'on voit là, des hausses exponentielles, des hausses là, des fois de 50% en un an là, que j'ai entendu là, dans mon étude, des hausses
1: donc,
0: vraiment abusives.
1: C'est sûr que c'est impossible de payer ça pour ces gens-là qui étaient déjà loyés à un prix plus bas et qu'on leur demande une si grande augmentation. C'est pas juste je suis pas capable de payer mon loyer au prix où il est, c'est je serais pas capable de garder mon loyer si on m'augmente de 50%.
0: Exactement. Puis ça, c'est une crainte qui est quand même assez répandue. T'sais, on n'a pas de chiffres exacts sur l'insécurité résidentielle au Québec. Genre, en ce moment, il y a combien de pourcents de la population qui a peur de perdre son logement? On a des données, par contre, là, de 2024. Ça serait 50% des Canadiens et Canadiennes, locataires et proprio confondus, qui disent craignent de perdre leur logement si leur situation financière devait changer. Donc là, si ça change, j'ai peur de perdre mon logement.
1: T'es propriétaire aussi, donc.
0: Ça... Oui, exact. Ça peut. C'est parce que bon, il y a des prix aussi qui viennent avec la propriété.
1: Les hausses d'intérêt, les prix, tout ça.
0: Exact. Okay. Cette peur atteint 65% chez les ménages qui gagnent moins de 50 000 par année. Et dans certains endroits au pays, dans des secteurs où le marché immobilier est particulièrement cher et rude, ça peut monter jusqu'à 77% chez les locataires. Donc il y a jusqu'à 77% des locataires dans ces endroits-là qui ont peur de perdre leur logement si leur situation financière venait à changer. Fait que là, c'est sûr, c'est pas ceux qui sont là-dedans en ce moment. Là, il y a un si quand même. Mais on voit que c'est quand même assez répandu là, chez les locataires et chez les personnes à plus faible revenu.
1: On est avec Éric Audet, docteur en psychologie à l'UQAM, chercheur coordonnateur du projet de recherche sur l'insécurité résidentielle. Parlons du rapport avec les propriétaires. Ça, je pense que ça vous a beaucoup marqué au fil des entrevues que vous avez fait. Là. Il y a quelque chose qui revient dans un débalancement de pouvoir. Là.
0: Oui, exact. Et là, ici, il y a une distinction importante à faire. Quand on dit propriétaire, il y a des propriétaires qui sont plus malveillants, qui sont plus, qui veulent vraiment le mettre les locataires dehors. Ce n'est pas tous les propriétaires non plus. On voit aussi, moi j'ai entendu des histoires de personnes qui disent ben j'ai peur de perdre mon logement, mais c'est pas du tout à cause de mon propriétaire m'aide, est conciliant. Non, non. C'est pas la majorité des histoires que j'ai entendues évidemment.
1: Comme par exemple cette femme au Congrès de Québec solidaire qui a dit que en tant que propriétaire de duplex, elle était tannée qu'on l'aperçoive comme la méchante et qu'elle se retrouve comme tout le monde coincée par l'inflation, la hausse des taxes, le coût des matériaux, la main d'œuvre pour les travaux, etc., etc. Là. Mais il y a quand même des choses qui vous ont beaucoup surpris.
0: Oui, vraiment. Il y a une distinction à faire aussi entre les propriétaires, tu sais, les magnats de l'immobilier, là, qui ont genre 12, 13 immeubles.
1: Des milliers de portes.
0: C'est ça, exact. Puis qui parlent justement de portes, puis qui maximisent le rendement et qui ne pensent que ça. Et il y a des propriétaires occupants aussi qui habitent l'immeuble. Et bon, il peut y avoir des pratiques abusives dans les deux cas, mais c'est quand même différent. Et ça, on le voit, là. Mais on peut quand même parler de façon générale, là, de... Les propriétaires viennent mettre de la pression sur les locataires pour les évincer. Souvent, là, ça va être très subtil, ça va être des commentaires, ça va être un rappel beaucoup du pouvoir qu'ils ont sur le logement. Tu sais, des locataires, mettons, là, qui demandent un peu trop de réparation ou qui disent ah ben tu sais j'ai pas autant de revenus, je pourrais pas. Puis les propriétaires, on entend souvent dire ben tu sais moi tu sais que je pourrais relouer ton logement beaucoup plus cher. Hein. Tu sais que je pourrais dire que je le reprends pour ma fille. Tu sais que je pourrais faire des rénovations chez toi pour louer beaucoup plus cher. Donc, on voit qu'il y a de la pression qui est mise quand même souvent.
1: OK. Ce qui vous a étonné, c'est quand ça devient violent et ça devient... Là, on est dans une autre catégorie de rapport humain et

0: donc d'insécurité d'occuper un logement. Là.
1: Oui, exact. C'est vraiment, il y a vraiment des pratiques qui peuvent aller vraiment dans la violence, dans le harcèlement, que ce soit la violence évidemment psychologique, très répandue, mais même dans la violence physique et même dans la violence sexuelle aussi. Là. On voit aussi que les femmes en général sont plus à risque de perdre leur logement et sont plus à risque aussi de vivre des pratiques violentes de leur propriétaire, des abus de pouvoir de leur propriétaire. Ça peut aller vraiment loin les pratiques magouilleuses. Là, de l'intimidation, de la violence, du rappel du pouvoir de force, du harcèlement aussi des propriétaires qui rentrent dans le logement sans préavis, qui viennent...
0: C'est fréquent? Vous avez, dans vos cinquantaines d'entrevues là, jusqu'à maintenant, c'est quelque chose que vous avez vu beaucoup?
1: Oui, beaucoup. Des propriétaires, c'est-à-dire qui se permettent justement de rentrer dans le logement, d'appeler la personne à toute heure, de venir cogner, de déranger pendant la nuit, pour vraiment là, rendre l'occupation du logement la plus pénible possible pour les locataires, pour qu'ils finissent par partir par eux-mêmes. Parce que des fois, c'est plus simple pour les proprios quand même que la personne s'en aille que de la traîner au tal.
0: On va en parler du tal.
1: Oui.
0: On a un message ici qui concerne pas le tal, mais ma fille et son conjoint se sont fait offrir 30 000 $ pour quitter leur logement. Mm-hmm. Ils ont refusé, puis 30 000, c'est beaucoup. Mm-hmm. Il y a des gens qui se font offrir...
1: Bien moins que ça.
0: Mais quand même, on comprend que c'était inacceptable dans ce cas-ci. Ils ont refusé. Leurs propriétaires successifs attendent ardemment leur départ pour rénover, augmenter le loyer. Ils se sentent sous pression et ont peur de perdre leur petit 4,5 dans Rosemont. Ce stress est inacceptable. C'est comme si les personnes n'avaient pas d'importance. Leur vie, leur habitat, tout ça ne compte pas devant le désir de faire de l'argent. Pas de compassion dans ce monde. Et là, évidemment, on répète, ce ne sont pas tous les propriétaires, mais ce sont des situations quand même fréquentes. Mm-hmm. Là. C'est des choses qu'on entend régulièrement.
1: Si je peux réagir aussi au témoignage, là, on voit là, 30 000 $ c'est calculé. Là. Ça veut dire, imaginez l'argent de plus que le propriétaire pourrait faire s'il est prêt à offrir 30 000 $ pour que la personne parte. Au Canada, en 2023, le loyer moyen des logements où il y a eu un changement de locataire était 13 % plus élevé que celui des logements sans roulement. Mm-hmm. Donc, on voit, là, c'est très... Ça profite au propriétaire d'évincer ou que la personne parte pour après ça venir rénover et louer beaucoup plus cher.
0: Mais en même temps, il y a des propriétaires qui n'ont comme pas le choix parce qu'à un moment donné, il y a comme un plafond aussi là. Dans certains cas, ils peuvent pas augmenter tant alors que leur taux d'intérêt a augmenté, alors que le chauffage, les matériaux, les rénovations, tout ça. Il y a aussi cette situation là. Il y a des locataires qui sont très conscients de ça dans ceux que vous avez interviewés.
1: Ben oui. Par contre, y a rien qui excuse les pratiques de certains propriétaires. En même temps, c'est pour ça aussi là, tu sais que nous en psychologie communautaire là, on vient pas faire de l'analyse mettons interpersonnelle des relations. On sait que les propriétaires malveillants peuvent être une cause, mais la cause principale c'est la financiarisation du logement.
0: Ouais, c'est ça.
1: C'est que le système financier est fait pour squeezer le plus possible de revenus des logements et ça a toujours été le cas. Donc tu sais aujourd'hui on parle de crise
0: parce
1: du logement.
0: Parce que c'est un marché privé.
1: Ouais,
0: c'est vu comme un investissement, c'est vu comme la spéculation, d'où l'idée de plusieurs villes, dont Montréal, c'était le cas, de retirer 20% de ces logements-là hors marché pour arrêter de faire une spéculation.
1: Ouais.
0: Mais effectivement, il y a cet enjeu-là qui est extrêmement présent. Avant d'aller parler à Virginie qui nous attend dans le studio de Trois-Rivières, qui est cette paire chercheuse avec vous, Éric Audet, alors quels effets, puis on parlera du TAL dans les pistes de solution. Parce que le TAL, le tribunal administratif du logement, amène beaucoup d'anxiété chez les locataires qui doivent aller se défendre ou qui doivent aller faire une plainte par rapport à un propriétaire. Là aussi, il y a un débalancement de pouvoir. Les plaintes des propriétaires sont traitées beaucoup plus rapidement, par exemple, pour défaut de paiement, que pour insalubrité du côté des locataires. Là, je sais, du 4 pour 1. Là. Mm-hmm. Donc, on pourra en parler. Mais quel effet, donc, parce que c'est ça le but de cette étude-là, quel effet sur la santé psychologique et physique pour que la santé publique s'intéresse à votre recherche? Là, il y en a.
1: Oui, absolument. Je peux vous le faire un peu en mode liste d'épicerie de ce que nous on a observé. Fait qu'évidemment sur la santé psychologique, il y a un stress chronique, de l'anxiété, c'est le truc principal. faut dire aussi, ce stress-là, il est très dommageable, il est très présent parce que, bon, c'est un stress qui est anticipatoire. La personne imagine ce qui pourrait arriver. C'est quelque chose qui est souvent chronique. La personne, ça fait plusieurs mois, plusieurs années qu'elle vit dans la même situation. C'est difficilement contrôlable. Les locataires sont au courant qu'il n'y a pas grand-chose qu'ils peuvent faire à part de la négociation avec les proprios. Bref, c'est quelque chose qui est cumulatif parce que c'est rare que l'insécurité résidentielle, c'est la seule source de stress et ça en entraîne d'autres aussi.

0: Il y a comme une idée de spirale de perte négative là, quand le logement est menacé. Et c'est vraiment une menace qui est existentielle. Le logement, c'est à la base des besoins, comme on l'a vu, tu sais, la fameuse théorie quand même assez populaire là, des besoins de la pyramide de Maslow. Mm-hmm. Hein? On voit là, la besoin de sécurité, de constance dans l'environnement est vraiment à la base. Au niveau là, bref, de la santé psychologique, on voit donc un stress, de l'hypervigilance, un sentiment de jamais vraiment être chez soi, une perte de sentiment de sécurité, de prévisibilité de la vie, de l'impuissance, du découragement, de la fatigue chronique, de la difficulté à se concentrer, de la honte, de la culpabilité, une baisse de l'estime de soi, de l'irritabilité, de la difficulté à se projeter dans l'avenir, de l'isolement social, et ça va même jusqu'à la suicidalité. Il y a des personnes qui m'ont raconté des tentatives de suicide. C'est arrivé récemment même. Bon, il faut faire attention là, parce que on n'a pas de rapport d'enquête, mais récemment, il y a une locataire qui s'est enlevée la vie la veille de son éviction. Donc, il y a quand même, j'imagine, un lien à faire. Faut faire attention, mais bref.
1: C'est un facteur aggravant parmi d'autres possiblement là, mais. Ouais. Ok, on va. Puis les courriels rentrent là. Ouais. Mon proprio me dit souvent qu'il pourrait louer mon logement le double du prix. Mm-hmm. C'est très stressant. Je vis au-dessus de chez lui. Ici, je vis avec une épée de Damoclès depuis 5 ans dans un petit 2,5 à Sainte-Adèle. Je devrais probablement fréquenter une banque alimentaire si elle doit quitter son logement et payer le double, le triple de son loyer actuel là, pour se trouver d'autres choses qui a pas vraiment d'abordable, si je comprends bien. On nous rappelle de pas oublier les propriétaires. Effectivement, j'ai loué un condo à un locataire. Je me suis vite rendu compte que j'avais pas de recours. Quand le locataire est parti, le condo était tout brisé. Bon, je louerai plus jamais. Il y a ces réalités-là aussi. On va aller voir Virginie. Bonjour, Virginie.
2: Salut!
1: Merci d'avoir accepté notre invitation ce matin. Je pense que ça va être très éclairant. Éric, est-ce que vous pouvez nous présenter Virginie?
0: Oui, Virginie, dans le fond, est une paire chercheur sur le projet. Donc, c'est quelqu'un qui vit avec de l'insécurité résidentielle et qui a accepté là, de venir nous conseiller, nous, les universitaires, dans notre tour d'ivoire, pour avoir une recherche là, qui est plus centrée et ancrée dans la réalité des personnes qu'ils vivent. Virginie, c'est quelqu'un de super inspirant là, qui va pouvoir vous raconter là, son parcours avec la peur de perdre son logement.
1: Alors, Virginie, vous avez une incapacité de travailler qui est reconnue due à des conditions de santé. Et tout à l'heure, là, je lisais un autre témoignage dans la presse matin de Robert, qui est aussi dans une situation qui l'empêche de travailler. Donc, on voit cette situation-là. Vous vivez avec un faible revenu. Vous avez vécu toutes sortes de situations vraiment pas évidentes. Est-ce que je peux commencer par vous demander votre logement à vous, là?
2: Oui.
1: Qu'est-ce que ça représente pour vous d'avoir votre endroit à vous?
2: Ben, avoir mon logement, tu sais, à base, c'est juste une grosse sécurité. C'est un endroit décent où vivre. Puis ça, c'est comme, c'est comme à la base, là. C'est super important pour avoir ça dans la vie, là. C'est aussi mon autonomie. Mon indépendance. Parce qu'en étant invalide, pour moi, avoir toutes les choses à proximité de moi, pouvoir me débrouiller toute seule, je le mets en parenthèse, je sais que les gens me voient pas, mais en fait, c'est que le plus possible, je peux me débrouiller moi-même, ben plus que je suis autonome. J'ai mon proche aidant qui est dans le même bloc. Pour moi, ça, c'est hyper important parce que ça a amélioré ma qualité de vie énormément. Fait que les moments, je fais le pas, il est là.
1: Vous avez aussi toutes les ressources autour de votre appartement là qui rendraient déménager vraiment difficile pour vous, Virginie, si je comprends bien là.
2: Oui, ben c'est ça. Puis déménager, ben ça voudrait dire perdre tout ça. Puis ça, ben ça aurait des super grosses répercussions sur ma qualité de vie. Puis là, en plus, j'ai des limitations, j'ai plus d'auto. Tu sais, je peux pas juste déménager. Puis déménager, ça coûte super cher. Ça prend du temps, de l'énergie, de l'argent. Puis ça, c'est trois choses que j'ai pas en quantité limitée là. Tu sais, en tout cas, il y a beaucoup de répercussions en fait. Puis je sais pas si je peux le placer. Plus, j'ai une petite cour arrière moi dans ce logement là. Et pour moi, c'est vraiment super important parce que ça m'aide à décrocher. C'est aussi bon pour mon mental que ma santé parce que il y a le stress, il y a l'anxiété. Puis ça, je le vis autant avec mon loyer que ma santé, dans le fond. Puis ça m'aide beaucoup, j'y tiens énormément. Puis je me compte super chanceuse d'avoir ça. Fait que pour moi, mon logement, c'est vraiment pas juste quatre murs, là. C'est vraiment tout ce qu'il y a autour aussi qui compte.
1: Ben c'est ça.

0: Puis, tu sais, on pourrait penser qu'un petit carré au soleil, c'est du luxe. Ouais. Mais Virginie, les choses sont imbriquées dans votre vie. Là, tous les éléments sont en place. Votre vie est organisée. Là, si on enlève des morceaux de ça, il y a une désorganisation possible qui se peut au niveau de votre santé physique et psychologique aussi, vous pensez?
1: Oui. Oh, oui, c'est vraiment ça.
0: Mm. Et ce stress-là au quotidien, vous le vivez comment?
1: Ben, c'est un stress qui est constant. Ça use énormément. En fait, c'est que t'as toujours ça dans la tête. Dans le fond, tu te demandes, à chaque augmentation, là, c'est le stress. Je vais-tu être capable de le payer mon loyer? Est-ce que je vais devoir déménager? Que toutes les répercussions que j'ai nommées tantôt. Où c'est, je vais m'en aller. C'est épuisant psychologiquement. Puis craindre pour un besoin de base comme ça, moi, je trouve que c'est vraiment pas normal. C'est un événement qui est traumatisant, qui laisse des séquelles. Ça a l'air gros dit comme ça, là. Mais en fait, je vais vous donner un petit exemple. Ouais. Moi, à chaque fois là que je vois mon propriétaire arriver dans la cour, mettons, à chaque fois que je vois son numéro de téléphone sur l'afficheur, l'anxiété qui monte là est vraiment intense parce que je sais jamais, dans le fond, à quoi m'attendre avec lui, sur quel pied danser. Il va-tu être de bonne humeur? Il va-tu être fin pour avoir ce qu'il veut? Parce que moi, je suis une bonne locataire, jamais payé le loyer en retard, je fais la tondeuse. Tu sais, j'essaie de faire en sorte qu'on soit bien, que je sois bien. Mm-hmm. Puis ben, en fait, je sais jamais vraiment à quoi m'attendre avec lui. Ça peut être des menaces, comme ça peut être, tu sais, c'est vraiment
0: donc il y a une insécurité sur le plan physique et il y a aussi une insécurité sur le plan émotionnel et du quotidien. On comprend bien, Virginie. Oui. Puis je pense qu'il y a bien des gens qui nous écoutent qui vont être très en mesure de comprendre. Et ceux qui ne comprenaient peut-être pas parce que c'est pas leur réalité, je pense aussi que cette entrevue ce matin, cette rencontre ce matin va aider. Virginie, je vous dis merci beaucoup d'avoir accepté d'être avec nous pour nous raconter ce que vous vivez. Merci beaucoup, Virginie.
1: Ça fait plaisir.
0: Merci. Éric fait un pouce en l'air parce que c'est pas évident non plus de s'exprimer sur ces sujets-là. Il y a une stigmatisation qui peut venir. Il y a beaucoup de locataires qui ne parlent pas. Et même la mobilisation pour se défendre aussi peut aider dans son estime de soi. On est dans l'action, mais peut nuire aussi parce qu'on peut être fiché au tal, par exemple. Là, on n'a plus de temps, on déborde. Si on prend une minute pour parler de pistes de solutions et de qu'est-ce qu'il faut retenir là, de ce que beaucoup trop de Canadiens et Canadiennes vivent.
2: Ouais. Dans le fond, là, faut comprendre la crise du logement vraiment comme un enjeu de sécurité, de santé publique, c'est-à-dire l'insécurité résidentielle, c'est un poids c'est très lourd au niveau de la santé.
0: D'ailleurs, c'est des directions de santé publique régionales qui financent votre recherche. Exact. Donc clairement, c'est un enjeu de santé publique. Là.
2: Ça touche des gens qui pensaient jamais être touchés par la crise du logement, tu sais, qui ont un emploi, qui sont allés à l'école. Mais il reste quand même que c'est les personnes les plus vulnérables de la société qui en souffrent le plus. On pense notamment là aux personnes nouvellement arrivées issues de l'immigration là, qui a comme une double victimisation parce que c'est ces personnes-là qui souffrent le plus des effets de la crise du logement, mais sont aussi beaucoup pointées du doigt en ce moment dans le discours politique. C'est aussi faut faire attention aux discours qui disent là les locataires vous avez juste à aller au TAL parce que bon on a eu moins de temps d'en parler, mais c'est des démarches qui sont très lourdes, qui sont très complexes, qui grugent de l'énergie et qui peuvent souvent être très invalidantes.
0: Et qui sont longues dans le temps.
2: Sont très longues.
0: Des fois, ça prend 8-9 mois juste pour avoir une date d'audience.
2: Et des fois, beaucoup plus. Ça, c'est le temps moyen. Là. Ça peut déborder un an, deux ans. Donc, ça peut aussi se terminer en échec. Et même quand le locataire il a gain de cause, il est fiché au TAL, c'est public. Et donc, il peut avoir de la misère à se retrouver un logement après.
0: On n'a plus de temps pour les pistes de solutions, mais investir massivement en logement social, entretien du parc locatif. Parce qu'à Calgary, par exemple, vous nous disiez que pour chaque logement nouveau, il y en a 6 qui sont perdus parce qu'ils sont insalubres. Un registre des loyers, faciliter l'accès à la structure judiciaire, aussi anonymiser possiblement le dossier de certains locataires qui font des plaintes, etc., etc.
2: Et toutes ces pistes de solutions-là là, sont connues là, depuis 20-30 ans. Les comités logements le disent, il n'y a rien de nouveau là-dedans. Là.
0: Éric Audet, on aurait pu en parler encore pendant de longues minutes. Je vous remercie beaucoup pour cette demi-heure passée avec nous. Je rappelle que vous êtes doctorant en psychologie à l'UQAM et chercheur coordonnateur du projet de recherche sur l'insécurité résidentielle. Merci.
2: Merci à vous.

0: voix d'Eli Sapi avec sa chanson Ikajunga, disponible sur l'album The Ballad of a Runaway Girl. Ce que nous allons faire maintenant, c'est vous faire part de certaines actualités environnementales ou scientifiques, je devrais dire plutôt, avec Joël Leblanc. Bonjour Joël.
1: Bonjour Pénélope.
0: Journaliste scientifique indépendant qu'on joue à Québec. Est-ce que c'est la moustache des séries?
1: Non? Officiellement, je ne porte pas la barbe, mais dans les faits, je me rase pas souvent.
0: C'est super beau, j'adore.
2: Ensuite... Il est perpétuellement en série, je pense.
1: Oui, oui.
0: Okay, d'accord. Philippe Robitaille-Groux, bonjour.
3: Bonjour, Philippe.
0: Journaliste à Radio-Canada, spécialisé en sciences. On vous a déjà reçu une fois ici pour les actualités scientifiques. Tantôt, Philippe, on parle de quoi?
3: On parle de personnalité chez les animaux, parce que oui, ça existe. Et oui, c'est de plus en plus étudié par les chercheurs.
0: OK, d'accord. Joël, on va commencer ensemble avec les... Bon, on connaît les fameuses COP sur le climat. Là, ça débouche bien souvent sur pas grand-chose. Là, il y a comme une conférence parallèle qui a été instauré et qui pourrait, en tout cas, qui veut vraiment faire bouger les choses.
1: Oui, Pénélope, je continue avec mes nouvelles moyennement bonnes ou pas trop mauvaises dans le domaine du climat. C'est vraiment une conférence qui donne une certaine bouffée d'air frais et peut-être même une lueur d'espoir là, pour que les choses bougent enfin du côté du climat. Moi, je vois un parallèle, Pénélope, avec les festivals off. Vous savez, le festival de jazz à Montréal, j'adore. Il existe le Off Jazz, festival d'été à Québec, on a le festival Off de Québec, qui mettent parfois à leur programmation ces gros festivals-là. Eux, ils mettent à leur programmation des valeurs sûres, consensuelles, qui attirent des foules souvent, parfois au détriment des artistes émergents. Puis pendant ce temps-là, il y a les Off, ces festivals qui proposent une programmation souvent plus modeste, mais plus audacieuse, des spectacles plus intimistes, avec moins de monde, les objectifs sont peut-être moins tournés vers la rentabilité. Donc, c'est le parallèle que je fais, moi, avec cette nouvelle conférence. C'est un peu une off de la COP, de la COP pour le climat. On se rappelle que la COP 30, qui a eu lieu au Brésil en décembre dernier, en 2025, elle a accouché d'un texte où les combustibles fossiles ne sont même pas mentionnés. Alors que on tente pourtant de mettre en place une transition, puis de dire faut sortir des combustibles fossiles, les pétro-États, donc les États pétroliers et les lobbyistes des hydrocarbures sont présents maintenant à la COP par plusieurs milliers de personnes et ben ils s'arrangent pour on les accuse en fait de ralentir les discussions et de ralentir les engagements. Donc en réponse à tout ça.

0: Il y a 2 semaines, du 24 au 29 avril dernier, s'est tenue la conférence pour la transition hors des énergies fossiles à Santa Marta, en Colombie. C'était co-présidé par la Colombie et les Pays-Bas. Et là, on n'a pas tergiversé sur l'influence plus ou moins grande des industries fossiles. On est rendu beaucoup plus loin. La position affichée, c'est on réfléchit à comment se sortir clairement des combustibles fossiles.
1: OK, mais c'est super intéressant, cette analogie avec les festivals off qui sont souvent plus... très intéressant, je vais pas dire plus intéressant, très intéressant pour nous faire découvrir des choses. Donc, il y a vraiment un parallèle à faire.
0: Oui, quand je dis la bouffée d'air frais, là, je veux dire, il y a plusieurs caractéristiques communes avec les off, les festivals off. Une volonté d'échapper à un cadre qui est jugé comme trop lourd ou trop institutionnel. Des participants qui veulent aller plus loin, plus vite que le programme officiel. Une ambiance tournée vers l'innovation, les alliances informelles, les discussions franches. Un rôle important de la société civile, des ONG, des chercheurs, les scientifiques sont sur la scène, là, sont à l'avant-plan dans ces conférences-là, et non pas des politiciens qui sont là pour prendre des grandes décisions pour leur pays et tout. Donc, l'idée de créer une dynamique politique par pression externe, bref, c'est pas une anti-COP, c'est plutôt une tentative de contourner l'inertie des COP et accélérer les choses, parce qu'il le faut bien.
1: OK, qui participait donc à cette conférence parallèle?
0: En nombre de personnes, c'était 1500 personnes. Il y avait 57 pays qui étaient présents. Donc, on est loin encore des dizaines de milliers de participants des dernières COP, qui, ironiquement, ces dizaines de milliers-là viennent d'un peu partout dans le monde en avion. Donc, bravo pour le bilan carbone. Il y avait la France, plusieurs pays, autres pays de l'Union européenne, la Norvège, le Sénégal. Malheureusement, ou en tout cas pour l'instant, les grands producteurs ou les grands consommateurs d'hydrocarbures étaient absents. Les États-Unis étaient pas là, la Chine, l'Inde, la Russie, l'Arabie saoudite. Mais nous, on était là, le Canada était présent. Et dans ma petite revue de littérature, ma petite revue de médias que j'ai fait là-dessus, il était présenté dans certains articles comme un participant particulièrement intéressant, ce fameux Canada, parce qu'il est lui-même un important producteur de pétrole et contrairement aux autres producteurs de pétrole, il s'est pointé à Santa Marta pour cette off-COP.
1: OK, surtout les ministres des politiciens.
0: Non, justement, c'est
1: ça, exactement pas ça.
0: C'est ça. Les articles mentionnent que la délégation canadienne, elle comprenait surtout des négociateurs climatiques, des représentants d'ONG canadiennes, des membres de groupes environnementaux, de la société civile. Donc, ça se distingue par le rôle très visible accordé aux scientifiques, comme je disais, contrairement aux COP là, où les discussions politiques dominent, là, c'est des chercheuses, c'est des chercheurs qui ont été invités à proposer des recommandations vraiment concrètes. Un autre détail important qui détonne avec les COP, les représentants du lobby pétrolier brillaient par leur absence, officiellement du moins. Il y en avait peut-être qui étaient là sous couvert, mais ils étaient pas dans les discussions.
1: Il y en a qui va dire c'est important qu'ils soient là parce qu'on parle d'eux. Fait que c'est comme parler d'eux sans eux.
0: Oui, effectivement, on va prendre des ententes qui vont les concerner éventuellement. Cette rencontre-là était un peu l'édition zéro, celle où on jetait les bases des futurs, parce qu'il y en aura d'autres, un peu comme les vrais COP, ça va continuer à chaque année. Probablement, vous avez raison, Pénélope, qu'on va les inclure éventuellement, mais on veut.
1: On veut faire
0: la feuille de route sans leur avis pour l'instant, et après, on tentera de voir qu'est-ce qu'ils peuvent faire ou ne pas faire. Donc, elle a servi à quoi concrètement cette conférence-là? C'est ça, c'est le premier sommet de cette off-COP. C'est l'édition zéro d'une série de conférences. On n'a rien signé, là. Les participants se sont donné des devoirs. Par contre, pour la prochaine rencontre qui aura lieu l'an prochain, en gros, on a lancé des travaux pour élaborer des feuilles de route nationales de sortie des combustibles fossiles. On demande aux pays d'arriver l'année prochaine avec des plans de match, avec des dates, avec des chiffres, des budgets associés. Donc, on a aussi créé un groupe scientifique chargé de conseiller les gouvernements à l'échelle internationale. On veut réfléchir à des mécanismes financiers pour aider les pays pauvres à abandonner les hydrocarbures sans nuire à leur économie. Bref, on est vraiment à un autre niveau là, que les COP régulières.
1: OK, donc la prochaine, on sait où et on sait quand?
0: La date exacte, non, mais on parle de 2027, donc je vous l'annoncerai dès que ce sera connu.
1: OK, donc un rythme annuel, c'est ça qu'on
0: voilà, comprend. La même fréquence que les COP régulières. Par contre, ça va se tenir dans un endroit assez symbolique, c'est l'archipel des Tuvalu. C'est un petit regroupement d'îles dans le Pacifique qui est très connu depuis une bonne trentaine d'années dans le domaine des changements climatiques parce que ces archipels-là sont tellement peu élevés au-dessus du niveau de l'océan et avec le niveau des mers qui s'élève graduellement à cause du réchauffement climatique, cet archipel-là risque de disparaître d'ici entre 30 et 50 ans.
1: Donc, d'être sur ce territoire-là pendant qu'on va

0: parler, c'est vrai que ça peut être drôlement efficace. Là.
1: On va avoir les pieds dans l'eau pour dans tous les sens du terme. C'est donc, et d'ailleurs, le lieu de la conférence qui avait lieu il y a deux semaines n'était pas anodin non plus. Santa Marta, en Colombie, c'est une ville portuaire très importante, économiquement parlant, de laquelle de très grandes quantités de charbon sont exportées en continu.
0: Ah, oui, okay.
1: Donc, les choix des lieux sont réfléchis. Et pour casser, comme on dirait.
0: Ah ouais, c'est ça, exact. Là, pour pas qu'on se mette la tête dans le sable là, une fois qu'on est sur place. Là, ça, c'est
1: oui,
0: sûr. Là.
1: Exact.
0: OK, juste en terminant, Joël. Donc, cette COP-là, est-ce qu'on attend? Donc, c'était juste pour préparer celle de l'année prochaine. Donc, il n'y a rien de concret qui ressortira de celle-ci, là?
1: Non, de celle-ci, non.
0: Okay.
1: C'est des engagements, des devoirs, les pays. Il y a la France. La France s'est fait remarquer un petit peu. Elle est arrivée, elle, avec un plan de match déjà. Elle avait déjà sa feuille de route. Elle l'a présentée aux autres. Des critiques ont dit ben c'était déjà un plan de match qui était connu depuis longtemps, puis ils l'ont seulement remis en page. Mais bon, les autres pays, on s'attend à eux qu'ils fassent ça l'an prochain. Pardon. Faut voir aussi les photos de cet événement-là. C'est assez. On est très loin des COP. Hein. Les gens sont assis dans le gazon, en train de discuter. Ça se passe dans des salles de classe ou des salles paroissiales qui sont pas nécessairement. Donc on est vraiment ailleurs. Et puis l'avenir va nous dire si ces fameuses off-COP, dont c'était la première, vont changer les choses plus rapidement. C'était surtout le lancement politique de tout ça. Le vrai test va avoir lieu en 2027 prochain à Tuvalu.
0: Et
1: on va voir si les pays
0: participent. Ouais, c'est ça. Et en 2028 pour voir lesquels de ces promesses ou objectifs ont été tenus ou pas. OK, on suit ça, Joël Leblanc, de près. On est avec Philippe Robitaille, Grou, cette semaine, journaliste à Radio-Canada spécialisé en sciences. Et donc, il y a de plus en plus de chercheurs qui s'intéressent à la personnalité des animaux.
2: Oui, tout à fait. En fait, nos auditeurs qui ont, par exemple, des chiens ou des chats à la maison seront probablement pas surpris d'entendre que différents animaux, même s'ils appartiennent à la même espèce, à la même race, ils peuvent avoir des traits de personnalité complètement opposés. Il y en a qui sont plus aventureux, plus sociables, et d'autres qui veulent absolument rien savoir de la visite. Cette personnalité-là, c'est un élément qui a longtemps été négligé dans l'étude des animaux. Mais il y a de plus en plus d'études qui permettent de comprendre le rôle crucial que la personnalité d'un animal peut jouer dans son écosystème et même dans ses chances de survie. En fait, l'étude qui m'a inspiré ce sujet-là, c'est une étude qui a été publiée récemment dans la revue Ecology Letters. C'est une équipe internationale de chercheurs qui s'est intéressée à un phénomène observé dans les dernières années autour de la mer morte en Israël, c'est-à-dire le déclin rapide de la population de corbeaux. Et ce que les chercheurs ont constaté, c'est que le taux de survie des corbeaux, ça dépendait justement beaucoup de leurs traits de personnalité. Pour leur recherche, ils ont capturé une cinquantaine de ces corbeaux-là, qu'ils ont étudiés en laboratoire, et les oiseaux étaient soumis à différents tests où ils étaient exposés à des éléments nouveaux. Par exemple, on mettait devant eux des jouets qu'ils avaient jamais vus auparavant pour voir quel corbeau s'approcherait des jouets et lesquels s'en éloigneraient. C'est assez cocasse comme test. Alors, premier constat, il y a certains corbeaux qui avaient une personnalité définitivement plus intrépide, hein, parce que systématiquement, dans les différents tests, ces corbeaux-là craignaient moins la nouveauté que leurs comparses. Et deuxième constat, les chercheurs ont par la suite relâché ces corbeaux-là en nature et les ont suivis par GPS, et les corbeaux plus intrépides, ils avaient un taux de survie significativement plus bas. Parce que ces corbeaux-là avaient moins peur de s'approcher des humains, de s'exposer à des risques comme de la nourriture mauvaise pour eux ou des confrontations directes. Et de la même façon, des études des dernières années ont permis de constater de nombreux cas où des mesures de restauration de la biodiversité ont pas fonctionné en partie à cause de la personnalité des animaux, par exemple des oiseaux, des renards ou des furets réintroduits dans des écosystèmes qui sont morts parce qu'une trop grande partie des individus choisis étaient intrépides et avaient pas suffisamment peur du danger, ou bien au contraire des animaux qui ont pas survécu dans d'autres environnements parce qu'ils étaient pas assez intrépides pour aller chercher de la nourriture.
0: Comment on analyse la personnalité d'un animal?
2: Alors bon, en fait, cette personnalité de l'animal, il faut comprendre que c'est un autre terme utilisé souvent, c'est la variation comportementale individuelle constante. On parle ici d'un comportement qui va se manifester chez certains individus, mais pas chez d'autres d'une même espèce.
0: Et de façon répétée.
2: Et de façon systématique, justement.
0: Okay.
2: C'est ça le principe. Vous savez, chez l'humain, le modèle qui est le plus connu pour décrire la personnalité, c'est celui du Big Five. On décrit la personnalité de n'importe qui en fonction de cinq traits centraux. L'ouverture.

0: nature, la conscienciosité, l'extraversion, l'agréabilité et le névrosisme. C'est les 5 traits qui ont été choisis. Maintenant, chez les animaux, les chercheurs ont tenté de reproduire un modèle similaire, mais le problème, c'est qu'on n'a pas vraiment accès à ce qu'ils pensent, à ce qu'ils ressentent. Donc, la personnalité d'un animal, c'est souvent défini en fonction de 5 traits qui peuvent être étudiés juste en observant son comportement. On parle ici de son agressivité, de sa sociabilité, de son niveau d'activité, de son audace et de sa propension à explorer. Okay. Il faut dire que le terme personnalité en soi, ça fait pas l'unanimité. Il y a des chercheurs qui considèrent que c'est un peu trop de l'anthropomorphisme, dis-je, que d'attribuer comme ça des caractéristiques humaines aux animaux. Mais le terme est quand même aujourd'hui largement utilisé dans la littérature scientifique parce qu'il donne une assez bonne idée de ce dont on parle justement.
1: Mais c'est sûr qu'on pourra pas étudier un animal à ce point avec son névrosisme.
0: Oui, non.
1: Ben là,
0: Effectivement, ça va être plus compliqué.
1: C'est ça, on ne sait pas aujourd'hui, mais qui sait?
0: Mais qui sait? Mais okay. C'est ça. Mais on peut réaliser aussi, c'est ça, que cette personnalité semble jouer un rôle évolutif. Mm-hmm. Et c'est là qu'on met le doigt un peu sur une des principales raisons pour lesquelles la personnalité a aussi longtemps été négligée dans les travaux de recherche sur les animaux. Parce que pendant longtemps, les recherches étaient surtout basées sur l'idée que la sélection naturelle, ça devrait conduire les animaux d'une même espèce à se comporter de manière à peu près semblable, de manière qui optimise ses chances de survie. Mais il y a 2 articles influents publiés en 2004 qui ont contribué à changer cette conception-là. 2 articles qui s'appuient sur des études faites sur une panoplie d'animaux pour expliquer que la diversité des personnalités au sein d'une même espèce, ça peut être très avantageux sur le plan évolutif. Ici, on peut reprendre l'exemple des corbeaux, justement. Évidemment, si tous les corbeaux étaient intrépides, la population prendrait trop de risques mortels et elle survivrait pas très longtemps. Mais par moment, ça prend quand même quelques corbeaux un peu plus intrépides pour permettre à la population de survivre, pour aller chercher des nouvelles sources de nourriture, ou bien pour explorer des nouvelles régions et agrandir leur territoire. Donc, depuis une 20aine d'années, les études sur la personnalité des animaux, elles se sont multipliées. Et chez à peu près toutes les espèces animales qui ont été étudiées, il y a différentes personnalités qui ont été observées. Des poules plus agressives que d'autres, des poissons plus aventuriers. Il y a même une étude en 2018 qui a déterminé que les vers de terre ont différentes personnalités qui font qu'ils se comportent différemment lorsqu'ils sont placés, par exemple, dans des labyrinthes.
1: Et ça, c'est vraiment en trait avec leur personnalité,
0: Parce que c'est systématique, tout à fait.
1: OK, donc on a le Big Five pour la personnalité animale.
0: Ouais.
1: Donc ce Big Five précis pour les animaux, ça se mesure comment concrètement?
0: Oui, c'est toute la question. Et c'est là que ça prend beaucoup d'inventivité pour concevoir un test de personnalité pour animal. On peut pas prendre
2: pour vers de terre, notamment.
0: Oui, c'est ça. On peut pas lui faire faire un test de magazine à potin. Quelle est votre personnalité? Ça va être plus difficile. Mais bon, un des tests classiques, ça vise entre autres à mesurer la sociabilité d'un animal. Alors, ce qu'on fait avec l'animal, c'est qu'on le place tout simplement devant un miroir.
1: Oh!
0: Et on étudie comment il réagit au fait de voir l'animal formé par son propre reflet devant lui. Est-ce qu'il va s'approcher de son reflet? Est-ce qu'il va reculer? Est-ce qu'il va tenter de l'ignorer? Ça va dépendre justement, entre autres, d'à quel point il est sociable. Sinon, une souris, on peut utiliser pour une souris le test de la boîte. On place la souris dans une boîte et on observe sa réaction. Les plus timides vont essayer de se cacher dans les coins, alors que les plus intrépides vont se déplacer vers le milieu, naturellement. Il y a aussi des indicateurs physiologique qu'on peut utiliser pour mesurer chez l'animal, pour mieux connaître sa personnalité. Entre autres, on peut le plonger dans toutes sortes de scénarios et mesurer les hormones liées au stress pour savoir s'il garde son calme.
1: OK. Pour la suite, Philippe?
0: Pour la suite, c'est sûr que on va pas commencer à déterminer la personnalité de chaque individu à chaque fois qu'on étudie des espèces animales. Ça va être très long si on a une espèce sinon on a des milliers et des milliers de poissons à étudier. L'étude de la personnalité des animaux, c'est particulièrement pertinent dans certains contextes, entre autres si vous voulez réintroduire quelques individus d'une espèce dans leur milieu naturel pour savoir s'ils ont une personnalité propice pour ce milieu-là finalement. Mais au-delà de la conservation, il se pourrait très bien que les résultats d'une panoplie d'études sur les animaux faites par le passé aient été biaisés par le fait que les chercheurs tenaient pas compte de leur personnalité. Écoutez-moi bien. En fait, ce constat-là, c'est celui qu'a fait un biologiste américain du nom de Michael Webster. Michael Webster, il voulait mener des expériences en laboratoire sur une sorte de poisson, l'épinoche. Donc, il a mis un piège de métal dans l'eau pour les capturer. Puis, il a réalisé quelque chose. Les poissons qu'il avait capturés, c'étaient les plus actifs, les plus téméraires, ceux qui osaient s'aventurer dans le piège en métal. Et Michael Webster, il a publié un article en 2020 dans la revue Nature dans laquelle il présente l'acronyme STRANGE pour décrire ce problème-là. Vous savez, dans les travaux de recherche sur les comportements humains, une des critiques courantes, c'est que les chercheurs ont historiquement discriminé une vaste partie de la population mondiale en s'intéressant à peu près juste aux personnes des pays plus riches, plus développés, plus industrialisés. Maintenant, l'acronyme STRANGE, ben, c'est l'équivalent pour les animaux, c'est-à-dire que les lettres S pour social background.
1: Du chercheur.
0: Oui, c'est ça. Donc, c'est Michael Webster qui a introduit ce...
1: Non, mais je dis des chercheurs, le background social de la personne qui fait la recherche.
0: Le background social, en fait, plutôt de l'animal en tant que tel. Oh. C'est ça qui est particulier. T pour trappability, donc à quel point l'animal est susceptible d'être emprisonné. Donc c'est vraiment...
1: Je pensais que c'était un biais des chercheurs orienté par...
0: C'est complètement dans la personnalité de l'animal et donc qui font que les animaux ayant certains traits de personnalité se retrouvent, comme dans les cas des poissons, largement surreprésentés dans les études sur leur espèce. Alors l'article de Michael Webster, il a fait bien réagir, si bien que plusieurs revues scientifiques ont depuis adopté le protocole STRANGE, entre autres pour essayer d'avoir une plus grande diversité des personnalités dans les échantillons.
1: Philippe Robitaille-Groux, merci infiniment pour ça. Je rappelle que vous êtes journaliste à Radio-Canada spécialisé en sciences. Joël Leblanc, on se retrouve dans deux semaines, une dernière fois de la saison avec Marianne Desautels. Marie-Salle, à bientôt.
2: Au revoir.
0: Merci, au revoir.
1: Restez avec nous après les infos. On jase alimentation.
3: Ici Alex Castonguay, l'ex-ministre Gilles Bélanger va être avec nous pour aborder les risques et périls de la transformation numérique de l'État québécois. À tantôt.
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7: Bonjour à tous, il est 10h, ici Emma Hautecoeur à Vancouver, voici vos informations. Le gouvernement fédéral et l'Alberta sont finalement parvenus à une entente sur le prix industriel du carbone. Selon des informations de CBC, les deux niveaux de gouvernement se sont mis d'accord pour que le prix du carbone en Alberta passe à 130 $ la tonne d'ici 2040. Julianne Lapointe est à Ottawa.
8: C'est une entente qui peut être perçue comme un autre recul environnemental pour les libéraux depuis l'arrivée de Mark Carney. La tarification du carbone était quand même l'une des mesures phares du gouvernement Trudeau pour contrer les changements climatiques. Maintenant, avec l'entente conclue avec l'Alberta, Ottawa repousse l'échéancier de 10 ans, fixe un prix qui sera 25 % moins élevé par rapport à ce qui était prévu sous Justin Trudeau. Finalement, ce qu'on en comprend, c'est que l'Alberta obtient ce qu'elle demandait avec un prix du carbone qui va atteindre 130 $ la tonne d'ici 2040. La semaine dernière, la première ministre de l'Alberta, Danielle Smith, avait dit aux journalistes pendant une visite à Ottawa qu'une entente était imminente, que les discussions avec Mark Carney s'étaient bien déroulées. On comprend aujourd'hui pourquoi elle semblait aussi optimiste. On peut voir dans cette entente

0: L'entente va favoriser le développement pétrolier albertain. Mais de l'autre, Ottawa met des obstacles à un projet de capture de carbone qui est une condition à la construction d'un nouveau pipeline. Qu'est-ce que tout cela va donner concrètement? On verra. Mais ce qui est clair, c'est qu'en réduisant le prix sur la pollution, le gouvernement s'éloigne de son objectif d'atteindre la carboneutralité d'ici 2050. Ici Juliane Lapointe, Radio-Canada, Ottawa.
1: Dans les nouvelles internationales, Donald Trump entame une visite de 3 jours en Chine, la première d'un président américain depuis celle qu'il avait lui-même effectuée en 2017 lors de son premier mandat. Un sommet s'ouvrira demain entre les présidents des 2 superpuissances mondiales. La guerre au Moyen-Orient et les tensions commerciales entre les 2 pays sont à l'ordre du jour. L'ancien ambassadeur du Canada en Chine, Guy Saint-Jacques, nous fait part des attentes des 2 dirigeants.
2: Dans le cas de Trump, c'est clair qu'il veut accroître les exportations de produits américains, particulièrement pour satisfaire les agriculteurs qui veulent exporter davantage de soya, de porc, de bœuf. D'ailleurs, ça peut affecter nos propres exportations. Mais du côté de la Chine, la priorité, c'est vraiment d'essayer de faire baisser l'appui que les États-Unis fournissent à Taïwan. Et là, il va falloir voir jusqu'à quel point Trump va être prêt à faire des concessions.
1: Le président américain est accompagné d'une 12 de patrons de grandes entreprises, dont Elon Musk de Tesla et SpaceX et Tim Cook d'Apple. Et le président ukrainien Volodymyr Zelensky demande quant à lui à Donald Trump de profiter de son sommet avec Xi Jinping pour discuter des moyens de mettre fin à l'invasion russe. La Russie poursuit ses frappes et Kiev soutient que des attaques de drones ont fait au moins 3 morts et 20 de blessés aujourd'hui. Mais Moscou rejette tout pour parler de paix tant que l'armée ukrainienne ne se sera pas retirée du Donbass. L'armée israélienne a fait 12 morts dans des frappes aériennes au Liban depuis ce matin. Le ministère de la Santé libanais rapporte qu'Israël a intensifié ses frappes aujourd'hui, notamment au sud de Beyrouth, où 2 enfants ont été tués. Ces attaques ont lieu malgré la trêve qui est théoriquement en vigueur entre Israël et le Liban depuis le 17 avril. Dans les nouvelles régionales, BC Wildfire s'est attaqué à un feu d'un hectare près de Cherry Creek, à l'est de Port Alberni, sur l'île de Vancouver. La fumée est visible dans des quartiers environnants, mais ne menace pas de structure. Le district régional a activé son centre des opérations d'urgence. Un hélicoptère doit être déployé ce matin pour lutter contre les flammes. Les résidents sont invités à se tenir loin des sentiers. En Ontario, 7 nouvelles personnes sont maintenant en isolement en lien avec l'éclosion de hantavirus. Elles auraient été en contact avec des cas à haut risque. Le ministère de la Santé affirme que la décision a été prise par mesure de prudence. Les précisions de Jérémy Bélanger.
3: 7 nouvelles personnes devront s'isoler pendant 45 jours à la suite de l'éclosion mondiale d'hantavirus. Elles sont considérées comme des contacts à faible risque, a confirmé le porte-parole du ministre de la Santé, Jackson Jacobs. Cela porte à 10 le nombre total de personnes en isolement en Ontario. Parmi elles, 3 sont considérées comme des cas à haut risque puisqu'elles ont voyagé sur le même vol qu'une personne ayant succombé au virus. Monsieur Jacobs dit que ces individus ne présentent actuellement aucun symptôme. Ailleurs au pays, 6 autres personnes sont toujours en isolement en Alberta et en Colombie-Britannique. Le docteur Isaac Bogosh, spécialiste des maladies infectieuses à Toronto, ne serait toutefois pas surpris de voir d'autres cas apparaître sous peu.
4: We'll start to see those pop up, you know, in the next 7 days or so. And I think no one would be surprised if we saw more cases of this.
3: Il pourrait y avoir une éclosion de cas dans la prochaine semaine, dit-il. À l'échelle mondiale, 11 cas positifs ont été confirmés, dont 3 décès. Ici Jérémy Bélanger, Radio-Canada, Toronto.
1: Et en terminant au Yukon, la chef régionale de l'Assemblée des Premières Nations se dit soulagée de voir que le gouvernement a changé son fusil d'épaule au sujet du projet de régie de la santé. Mattia Alatini estime que les canaux de discussion sont maintenant rouverts et qu'il est toujours possible de mettre en place une autorité sanitaire, même si sa structure devra être revue. Vendredi dernier, au forum du Yukon à Teslin, Curry Dixon a promis qu'il n'abrogerait pas la loi lors de la prochaine session parlementaire. Voilà, c'est ce qui complète vos informations. Je vous souhaite de passer une excellente journée. À bientôt. 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

0: Deuxième portion d'émission, Penelope McQuaid avec vous et toute l'équipe ce matin. On revient sur le premier sujet de ce matin, sur l'insécurité résidentielle. On a eu un doctorant donc qui est en plein projet de recherche sur l'insécurité résidentielle. On a parlé aussi avec une paire chercheuse, Virginie, qui était à Trois-Rivières, qui nous expliquait comment ce stress de possiblement perdre son logement sans nécessairement avoir la garantie d'en retrouver. Et vous êtes nombreuses à nous avoir écrit. Ici, j'ai un bon salaire, 70 000 $ plus par année. Deux enfants en garde partagée, j'occupe mon logement depuis 8 ans. Mon ancien propriétaire ayant vendu, je me retrouve à risque de reprise de logement par les nouveaux proprios qui occupent pour le moment un petit 3,5 en haut. Mais ce jeune couple aura des enfants un jour et voudra le reprendre. Ils sont toutefois très agréables, très humains, sauf que je ne trouverai pas un équivalent au même prix. Et je devrais donc vivre avec ce doute au-dessus de ma tête et éventuellement décider du moment où je me précariserai. C'est quand même une façon de l'exprimer qui nous en dit beaucoup sur ce stress-là. Ici, on a... votre sujet sur l'insécurité résidentielle m'interpelle grandement. Je sors d'un arrêt de travail de 3 mois à la suite de l'annonce de mon propriétaire qu'il reprendra le logement pour lui-même. Monoparental, avec 3 jeunes adultes aux études. Je vis dans ce logement de 8 pièces depuis 7 ans et nous devrons certainement scinder la famille afin de nous reloger et ce, après du double du prix payé actuellement. J'ai toujours pas trouvé à me reloger. Le sentiment d'insécurité et les effets sur ma santé sont vécus au quotidien. Réécoutez cet entretien si vous l'avez manqué ce matin parce que cette recherche est financée notamment par des directions de santé publique régionale. Donc, c'est un enjeu de santé publique avec, selon la Santé nationale, des effets importants sur la santé et psychologique de ceux et celles qui se retrouvent dans cette perception d'insécurité résidentielle. Bonjour, un peu de positif de la part d'un propriétaire. Je loue un 5,5 de 1000 pieds très bien aux normes insonorisées isolées, 1200 à des locataires. Nous ne sommes pas tous des requins, mais la contrepartie de ma politique de prix abordable me force à payer les travaux sur des années, ce qui me rend insécure, étant retraitée, et mes locataires ne feront presque rien pour entretenir leur milieu. Nous avons aussi apporté quelques nuances avec Éric Audet, donc ce doctorant, ce matin, concernant effectivement les propriétaires, dont certains font tout ce qui leur est possible, mais il n'y a pas assez de construction de logements abordables. C'est ça la réalité du marché. Je répète que dans les pays du G7, le Canada est l'endroit où il y a le moins de logements par tranche de 1000 habitants. Donc, c'est vraiment un enjeu, effectivement, qui à quelque part, dépasse certains propriétaires. C'était fort intéressant. Ça se rattrape sur l'application audio de Radio-Canada. Stéphanie Côté, bonjour.
1: Bonjour.
0: Nutritionniste est avec nous ce matin. Dany Saint-Pierre, salut.
2: Bonjour.
0: Consultant restauration et copropriétaire du Pan American Pizza. Alison Van Rassel est à Québec. Salut, Alison.
3: Hello.
0: Chroniqueuse culinaire. Donc, tantôt, Alison, on parle de quoi?
3: On va découvrir des établissements un peu partout au Canada qui ont à la fois été reconnus, mais peut-être pas autant que la beauté. Non, mais je veux pas porter un regard éditorial sur ce dont je vais vous parler, mais...
0: On dirait que c'est trop tard, Alice.
3: Oui, je sais. Oui, c'est ça, je veux pas le faire. Non, mais écoute, attends, là. Dans les 3 dernières semaines, on a eu le droit au Renault Cire, au concours de la meilleure marchande fromagère au Canada, mm-hmm. aux Fourchettes Bleues,
0: au Laurier
3: de la gastronomie, Michelin. Au Canada's 100 Best, au Michelin, mm-hmm. le North America's 50 Best en vient. Il y en a des concours, il y a un bel éventail.
0: Donc, 5 d'entre eux, tantôt les restaurants, Alison, c'est ça qu'on fait?
3: Et voilà.
0: Parfait. Aux Canadiens, donc, reconnus, oui. Et qui pourraient l'être encore plus. Oui. Dany, tantôt, on fait quoi?
2: Des plats cuisinés de chef dans les supermarchés. Il y en a de plus en plus, on voit des grands noms qui signent des trucs. Puis j'aurais eu envie de vous expliquer le chemin d'une recette artisane industrialisée. Puis d'essayer de démystifier tout ça. Puis parallèlement à ça, j'ai ma copine à côté ici qui pourra peut-être défaire certains mythes ou en faire grossir d'autres. Je pense que ça va être le fun.
0: Parce que Stéphanie, le sujet d'aujourd'hui, puis on commence avec ça ensemble, c'est les aliments ultra transformés et la santé. Donc, faudra voir si effectivement un chef ou une compagnie ou une épicerie, c'est le produit là, de la cuisine du chef, quand il se rend sur la tablette d'épicerie, il y a des étapes de transformation. Là, qui ne sont pas les mêmes qu'en restauration.
2: C'est important de les démystifier, je crois.
0: Ouais. Alors, allons-y, Stéphanie.
1: Les aliments ultra transformés, c'est partout, mais c'est loin d'être banal. On en mange tellement que on se rend compte que diminuer leur consommation, ça rendrait d'immenses services en santé, autant en santé publique qu'individuelle. Je sais pas si vous vous en rendez compte,

on peut manger 3 repas par jour, plus des collations, sans ne jamais cuisiner. Tout aliment est disponible en version « j'ouvre un emballage, je mets ça au micro-ondes ou je le prends par la fenêtre de ma voiture ». Donc, on pourrait manger sans jamais cuisiner. Et là, c'est là où on parle d'aliments ultra-transformés. Fait qu'avant de dire qu'est-ce que c'est les aliments ultra-transformés, je vais faire un peu comme toi, Dani. Quand on part de la base, oui, c'est quoi, tu sais, des aliments de base? Bon, selon la classification de transformation des aliments, on appelle ça l'échelle de Nova, on classe les aliments en 4 catégories. La première catégorie, ce sont les aliments non transformés ou minimalement transformés. Ce sont les aliments, grosso modo, qu'on retrouve dans la nature. Les fruits, les légumes.

0: naturellement présentes, comme le lait, par exemple, mais qu'on en fait des substances laitières modifiées. Bref, comme... les substances laitières modifiées, c'est un mot carrément, là, c'est un ingrédient qu'on ajoute. Ouais, on va peut-être faire des fois des crèmes glacées avec ça, ou il y en a parfois dans d'autres produits transformés.
1: Tu parlais un peu de séparer la caséine du lactosérum.
0: Oui, exactement.
1: Le lactosérum, le whey.
0: Le whey, oui.
1: Ça devient un produit ultra transformé. Même s'il y a une perception de santé, c'est là que ça devient intéressant.
0: Oui, donc ça, c'est ultra transformé. Par exemple, je continue avec mon exemple de lait, de fromage. Ben, la version ultra transformée, ça serait la préparation de fromage fondu ou le fromage en tranche, par exemple. Là, on arrive dans le ultra transformé. Fait que ce sont des aliments qu'on ne peut pas faire soi-même parce qu'on n'a pas les ingrédients ou les procédés de fabrication pour cuisiner ces aliments-là. Et donc, ces aliments là sont vraiment là pour concurrencer la cuisine maison et aussi pour profiter au maximum à l'industrie alimentaire. Le problème avec ça, c'est que ça supplante, ça prend la place de notre alimentation traditionnelle peu transformée, la cuisine de base que nos ancêtres ont eu longtemps.
2: Et ils sont aussi souvent à moindre coût.
0: Ils sont souvent aussi à moindre coût et ça fait ça partie aussi, du problème.
2: Ben ouais, okay. Ouais.
0: Fait que le gros problème avec les aliments ultra transformés, c'est pas un aliment ultra transformé en soi qui est problématique, c'est le fait qu'on en mange tellement. Tellement. Les Canadiens en mangent en moyenne 43% de leurs calories via les aliments ultra transformés. Puis ça, c'est en moyenne.
2: Une tranche de pain, c'est ultra transformé.
0: Une tranche de pain, oui. Okay. Dépendamment de ce qui vient d'une boulangerie où il n'y a peut-être pas d'additifs alimentaires.
2: À l'épicerie, là, même si le pain 12 tranché. Grains, même si, OK.
0: Exactement.
2: Il y a quand même différentes catégories d'aliments ultra transformés.
0: Oui, puis ça, c'est certain.
1: Ça sonne menaçant, là.
2: Ben oui.
1: Puis je pense qu'il faut essayer de dédouaner un peu les bons des méchants.
0: Oui, il va y avoir une différence entre le pain tranché multigrain puis le filet de poisson pané, là. Ça, c'est certain qu'il va y avoir des différences entre certaines catégories. Mais quand on met tous les aliments ultra transformés ensemble puis qu'on se rend compte que presque la moitié des calories qu'on mange proviennent de ça, j'en ai parlé, entre autres, avec le docteur Joseph Iglesias-Grau, qui est cardiologue en prévention au Centre EPIC, à l'Institut de cardiologie de Montréal, parce que il met la question des aliments ultra transformés au cœur de ses recherches et de ses interventions, parce qu'il y a des années de recherche qui nous démontrent un lien entre une alimentation riche en aliments ultra transformés et un risque augmenté là, de manière importante d'obésité, de diabète de type 2, d'hypertension, de maladies cardiovasculaires, d'insuffisance rénale, de dépression, bref, de mortalité de plein de causes confondues. Puis, pas juste un peu, il y a plus de 4 événements cardiovasculaires sur 10 qui sont attribuables aux maladies, aux aliments ultra transformés. Fait que c'est quand même énorme. Puis, le docteur...
2: En 2019, donc on peut penser que 7 ans plus tard, ça s'est pas amélioré.
0: Ça s'améliore pas, parce que les aliments ultra transformés prennent toujours plus de place et notre alimentation et tout notre système alimentaire repose sur ces aliments-là. Puis d'ailleurs, le docteur Iglesias-Grau à l'Institut de cardiologie suit des patients en mettant ça vraiment au cœur de ses interventions, si bien que ses études montrent que quand il diminue la présence d'aliments ultra transformés, il peut renverser. Ben ça fait partie de sa démarche. Là. Il n'y a pas juste ça, mais il peut renverser le diabète de type 2, le prédiabète, puis le syndrome métabolique là, de l'ordre de, tu sais, ça va de 40 à 70 %, là, la rémission là, de ces maladies-là. Fait que c'est quand même
2: important. Ça fait dans notre corps les aliments ultra transformés pour que ce soit si nocif?
0: Une bonne question. Il y a plusieurs hypothèses. La première, c'est que c'est ce que ces aliments-là contiennent et c'est ce qu'ils ne contiennent pas. Donc, qu'est-ce qu'ils contiennent? Souvent du gras, du sucre, du sel, des additifs alimentaires qui viennent chambouler le microbiote intestinal. Puis ce qu'ils ne contiennent pas, c'est que le degré de transformation des ingrédients qu'on leur enlève, ajoute, ça vient appauvrir leur valeur nutritionnelle. Fait qu'il y a moins de vitamines, moins de minéraux, moins de fibres alimentaires, moins d'antioxydants. Fait que c'est ce qu'il y a puis ce qu'ils n'ont pas qui fait que au final leur valeur nutritive est pas mal moins intéressante que des aliments de base qu'on va cuisiner nous-mêmes. Puis il y a aussi le facteur que ces aliments-là sont disponibles partout tout le temps, qui sont faciles à manger. Ce que le docteur, le cardiologue me dit entre autres, c'est que ce sont des aliments qui sont mous, faciles à manger, qui sont bons et qui souvent ça va être des calories liquides aussi parce que les boissons sucrées entrent là-dedans, que quand on mange beaucoup de ces aliments-là, sans s'en rendre compte, on va manger de 500 à 1000 calories de plus par jour.
1: Ouais.
0: C'est
1: tout ça.

0: C'est tout ça mis ensemble parce qu'effectivement, quand on regarde aliment par aliment, oui, il y en a qui vont être meilleurs ou entre guillemets moins pires que d'autres, mais tu sais, vu que ça devient tellement normalisé de plus se faire à manger puis de juste acheter des aliments ultra transformés que c'est dans tout ce système-là là, qu'il y a qu'une problématique.
1: Donc, plus de gras, plus de sucre, plus de sel.
2: Mais si on peut se permettre un petit aparté, là, on regarde juste sur la table du déjeuner américain ou nord-américain, là, des céréales sucrées, du lait, du pain tranché.
0: Ouais, le lait confiture. Va pas être ultra transformé, par exemple. Non.
2: D'accord.
0: Bah, peut-être le lait au chocolat va l'être, mais pas
2: voilà.
0: Le lait.
2: Voilà. on a de la confiture. On a du petit crémeux qui est bien délicieux puis qui devient l'ennemi rendu là. J'ai l'impression que en peignant un portrait comme celui-là, ça alarme les gens, puis ça les désengage peut-être. Y a-t-il une façon d'aborder chacun des ingrédients pour se sortir du joug de l'ultra transformé?
0: Oui, en y allant petit à petit. Puis ça, j'en ai parlé avec Jean-Claude Moubarak, qui est professeur chercheur à l'Université de Montréal, puis vraiment une sommité là quand il était question du aliment ultra transformé. Puis un de ses discours de base, c'est de dire on veut pas culpabiliser les consommateurs, puis c'est vraiment pas ça, parce que c'est difficile de dire quoi faire ou quoi ne pas faire quand tout le système incite au contraire. Comme tu l'as si bien dit, tous les aliments qu'on va acheter pour le petit déjeuner, du pain tranché, au beurre d'arachide, au lait, au chocolat, aux céréales, ce sont des aliments ultra transformés. Donc, il y a tout ce système-là
2: qui est
0: à revoir. C'est social, c'est politique bien souvent aussi.
1: En même temps, là, on est quand même assez responsable. J'allais dire quelque chose d'un point de vue privilégié. J'allais dire, on est quand même assez responsable de ce qu'on met dans notre bouche. Je retire ça parce que pour toutes sortes de raisons économiques, de désert alimentaire, de ce qui est possible près de la maison, si ça, fait que je retire ce que j'ai dit. Mais notre santé, on a beau vouloir se déculpabiliser, Dani, là. C'est correct, là.
2: J'étais pas dans l'autre côté, là.
1: J'essaie
2: juste de balancer la chose parce que c'est confrontant.
1: Parce qu'à un moment donné, c'est pas l'industrie qui va le faire, c'est pas le gouvernement qui va le faire. À un moment donné.
3: J'aimerais ça, tu sais, juste soulever une question, puis par rapport à ça aussi, Stéphanie, parce que moi, j'ai eu la chance de suivre des chefs dans des classes de jeunes enfants au primaire, où les chefs de l'école, des enseignants ici à l'École hôtelière de la capitale sont entrés dans les classes pour faire goûter aux enfants des aliments vrais, comme un citron, par exemple, pour reconnaître l'acidité, comme croquer dans une vraie pomme au lieu d'une purée de pommes transformée, dans le but d'éduquer le palais. Mm-hmm. Est-ce qu'il n'y a pas là, justement, une façon de s'en sortir en disant, ben plus on facilite l'accès à ces aliments-là, surtout dans des quartiers défavorisés principalement, plus on est capable d'éduquer le palais des gens à choisir davantage des aliments vrais, les rendre plus accessibles. Et ça, ben, ça va prendre des politiques pour que ce soit le cas. Mais ma question, ultimement, en disant ça, puis mon commentaire, c'est que ça passe un peu par l'éducation du palais, là.
0: Ça passe par l'éducation du palais, ça passe par l'éducation culinaire, ça passe par des politiques aussi qui vont aider à rendre des aliments de base plus disponibles que des aliments ultra transformés, comme tu dis si bien. Il y a des déserts alimentaires où c'est difficile d'acheter des pommes ou des oranges. Donc, il faut aussi aller de ce côté-là.
1: 4 piastres le poivron.
0: C'est un peu décourageant.
2: Tout à fait.
1: On a beau vouloir le mettre à côté du mac and cheese qu'on fait, là, industrialisé.
0: Le mac and cheese va bourrer plus les enfants.
1: C'est ça, que on veut mettre du brocoli à côté. Mange tes brocolis, tu vas avoir du mac and cheese, mais il faut pouvoir se le payer, le brocoli.
2: Les pommes n'auront jamais le même budget que la compagnie qui fait de la purée de pommes pour faire de la pub puis installer ça dans un mode de vie. Puis l'industrie, en ce moment, façonne le palais des gens. Puis on le voit aussi avec les GL1, là. Comme avec le fait que les envies se modifient.
0: Oui, ça c'est certain. Puis en fait, ces aliments-là vont, comme tu dis, façonnent nos habitudes, façonnent nos goûts aussi. Fait au moins d'en prendre conscience, c'est déjà une première étape, de réaliser dans quelles normes on est embarqué. Puis à notre petite échelle, comment on peut valoriser, ne serait-ce qu'un peu, la cuisine maison, puis faire des modifications qui peuvent être toutes simples. Jean-Claude Moubarak me donnait l'exemple du beurre d'arachide. Le beurre d'arachide transformé, dans lequel il y a du sucre, du gras ajouté, puis du sel, ben si je choisis plutôt le beurre d'arachide où il y a juste un ingrédient, juste les arachides, mais que j'aime le petit goût sucré puis un peu plus soyeux, ben il proposait de mélanger avec un petit peu de sirop d'érable. Une petite cuillère de sirop d'érable, ça change la donne. J'ai deux aliments, deux ingrédients de base, puis j'ai plus mon aliment ultra transformé. La même chose avec du yogourt nature que je vais ajouter moi-même mon sirop d'érable ou mes fruits, plutôt qu'un yogourt aux fruits qui a peut-être plus d'ingrédients, peut-être des fois des saveurs ou des colorants.
1: Parce qu'on va nous le vendre sans gras, mais il est bourré de sucre.
0: Exactement.
2: Ah, mais aussi le fait de mastiquer, tu sais, t'as apporté un point extrêmement intéressant sur tout est mou, tout est facile.
0: Ben
2: croquer dans une pomme, se rendre, manger un bâtonnet de carottes crues, manger un céleri qui est pas épluché, il y a de la fibre là-dedans, il y a des choses qui se passent aussi.
0: Oui, oui, tout à fait. Puis, tu sais, comme on dit, on veut pas culpabiliser personne. L'idée, c'est de prendre conscience de ça. Fait que chacun, à notre échelle, on peut juste peut-être prendre un pas de recul pour voir de quoi est composé notre panier d'épicerie, où se trouvent les aliments ultra transformés, puis qu'est-ce que je peux changer qui va être le plus facile.
1: Le plus facile, je retiens
0: le
1: ça.
0: Le plus facile, ma vie aigrette, par exemple.
1: Entre la circulation, puis aller chercher au CPE, puis faire les devoirs, puis le bain, puis le matin, les déjeuners, puis c'est ça, c'est qu'à un moment donné, faut aussi la déculpabilité, la déculpabilisation est peut-être là. Moi, je ne pourrai pas pendant les 3 prochains jours manger autre chose que du moule ultra transformé parce que ma vie ne me le permet pas. Mais voici peut-être quand ce sera possible.
2: Il y a probablement aussi intégré l'hygiène de vie dès le primaire à l'école, d'être capable d'avoir ces ingrédients qui sont disponibles pour façonner le palais.
0: Il y a tout ça, mais je pense que c'est important aussi de se rendre compte. Ça, je le fais dans mes interventions, tu sais, sur les réseaux sociaux et autres, puis dans mes livres tout le temps, parce que cuisiner, des fois, on a l'impression que c'est long, puis c'est compliqué puis que c'est accessible juste au chef, mais cuisiner, ça peut être très simple. Se faire une omelette en ouvrant un sac de légumes congelés pour mélanger avec ça, c'est un repas qu'on se prépare aussi.
1: Ça fait un lunch le lendemain.
0: Puis ça fait un lunch le lendemain. Oui. Il faut aussi ramener certaines choses en perspective.
1: Entre deux tranches de pain,
0: Se faire une vinaigrette maison plutôt qu'acheter une vinaigrette du commerce, ça prend 30 secondes à faire. Des fois, il y a des petits changements comme ça qui, tous les changements mis ensemble, ben ça finit par faire une différence. Parce que oui, d'une certaine mesure, on a certains contrôles sur ce qu'on mange, mais de l'autre, il y a quelque chose de plus grand que nous qu'à un moment donné, il va falloir que les politiques adressent.
1: Si on veut creuser un peu le sujet, là, Stéphanie, est-ce que sur ton site, stéphaniecôté.ca, il y a une portion où on se tourne vers d'autres publications?
0: Moi, sur mon site, c'est avec les recettes faciles à faire. J'ai développé un hashtag à un moment donné qui était le DIY tabouffe, donc do it yourself tabouffe, donc sans dit long. Mais pour en savoir plus sur les aliments ultra transformés, je vous suggère notamment la lecture le guide Nova pour une alimentation saine et durable. C'était développé par l'Université de Montréal, puis aussi sur le centre EPIC, donc le site web du centre EPIC, centreepic.org. Beaucoup d'informations pour sensibiliser, pour comprendre un petit peu la teneur de tout ça.
1: Stéphanie Côté, merci. Merci infiniment.
0: Un grand plaisir.
1: Je suis Stéphanie et avec la participation d'Alessine et Dani. Merci.
0: Une belle discussion.
1: OK, ça fait toujours des superbes discussions d'ailleurs les sujets de Stéphanie. OK, Alessine, allons-y avec 5 restaurants coup de cœur, je pense.
3: Ben oui, puis en fait, je suis vraiment en mode découverte, puis j'ai envie de vous encourager à aller faire un tour loin des grands centres. Je dis ça, puis je commence par Vancouver, là. Mais l'idée...
1: Ben c'est loin de notre grand centre ici, mettons.
3: Ben et voilà, c'est exactement ça. On va faire une genre de petite tournée, 5 adresses, je pense, qui vont vous faire découvrir à la fois l'identité culinaire canadienne et québécoise aussi, qui est vraiment des établissements qui sont vraiment ancrés dans leur région. On commence à Vancouver, dans le West End. C'est un établissement que j'ai découvert grâce à un communicateur culinaire, un chroniqueur pour le New York Times en 2002, la première fois qu'il a parlé de ce restaurant-là. Le chroniqueur s'appelle Mark Bittman. Moi, je le suis encore. Mm-hmm. Je trouve qu'il est très investi dans ce qu'il fait.
2: Très pertinent.
3: Super belle. Oui, très pertinent. Super belle infolette. C'est un de... Avec Michael Pollan, je vous dirais que ce sont les deux qui m'ont le plus influencé dans mon travail. Et je parle ici du restaurant Vidge, du chef Vikram Vidge, une cuisine indienne. Je suis contente de t'entendre réagir, Dani, parce que la première fois que j'ai entendu parler de ce restaurant-là, c'était en 2002. Puis j'étais à l'époque même, il y a beaucoup de gens, puis moi, j'étais aucunement dans la profession que je suis aujourd'hui. J'étais enseignante à l'époque. Puis j'étais comme, ah, wow, une cuisine indienne, canadienne. C'était un peu la première fois où j'ai été conscientiser à cette nouvelle identité qui prenait forme dans l'ouest du Canada notamment. Et donc, 20 ans plus tard, j'ai eu la chance de manger chez Vikram Vidge, qui a été reconnu encore une fois par un Bib gourmand. Et je pense qu'il y a la pertinence encore de cet établissement-là qui célèbre à la fois, par exemple, un biryani très ancré dans cette culture identitaire indienne, mais avec des aliments...
1: Donc, un biryani à base de riz.
3: Oui, exactement. Et de la viande aussi, comme par exemple une viande qui est approvisionnée d'une ferme très locale qui permet d'avoir meilleure qualité.

0: meilleure traçabilité, meilleur arôme. Je parle du biryani ces jours-ci d'alpaga.
1: Et donc, de la viande d'alpaga.
0: De la viande d'alpaga. Il y a aussi un autre établissement qui travaille avec l'alpaga dont on va parler un petit peu plus tard. Mais au Québec, notamment, on parle souvent plus de l'alpaga pour ce qui est de la laine pour la transformation. Mais la viande aussi se mange très couramment aussi dans la culture indienne. Donc, il y a quelque chose de très intéressant là. Le popsicle d'agneau, c'est probablement le plus grand classique.
1: Stéphanie et moi, on est à la même place. OK, comme un kebab.
2: C'est comme une côtelette.
0: Oui, en quelque sorte, mais plus une côtelette, absolument, parce qu'on ramasse la côtelette puis on la mange comme un petit popsicle. Et ce qu'il y a de fascinant, c'est qu'encore
1: C'est juste du marketing, là, parce que ça fait longtemps qu'on mange des côtelettes avec les doigts, mais en fait, il met bien à marcher son aventure, depuis le début.
0: Oui, absolument, parce que c'est ancré dans son identité à lui, mais c'est ancré aussi dans le lieu où il se trouve avec ce lien direct, avec son identité, la culture locale aussi. Et si vous avez la chance de vous y déplacer, demandez d'avoir une table près de la vitre où on voit les femmes en action en cuisine, où on voit les plains entrer collés dans le tandoor, l'immense four tandoor qui fait cuire justement les pains nan. C'est vraiment impressionnant. Il va sortir son livre cet été, Vikram. Donc, gardez ça en note. Ce sera en anglais. Malheureusement, je ne sais pas si ce sera traduit en français, mais c'est My New Indian Kitchen qu'il va coécrire avec sa conjointe Jennifer Motu. Le deuxième arrêt, cette fois-ci, on passe de Vancouver et on s'en va en Ontario. Pourquoi est-ce que je fais le saut jusqu'en Ontario? Parce que le guide Michelin ne reconnaît pas d'établissement entre les deux en passant.
1: Même pas avec des bibs?
0: Absolument. Non, pas du tout, parce que ce sont les associations touristiques qui paient en partie pour avoir. Donc, Toronto a payé, Vancouver a payé et le Québec a payé. Mm-hmm. Donc, il y a quelques exceptions en Ontario, par exemple, à 1h30 de Toronto. On est à Creemore, un petit village ontarien, surtout reconnu pour sa microbrasserie. Si vous êtes amateur de microbrasserie depuis au moins les 12 dernières années, Creemore Springs a été un établissement de référence pour ce qui est de l'artisanerie. C'est un autre côté aujourd'hui de tout ça. Mais c'est là qu'on trouve le restaurant The Pine, qui a été désigné comme restaurant de destination de l'année par Canada's 100 Best. Je vais le dire, je suis très privilégiée dans le travail que je fais. J'ai la chance d'assister à des événements où des chefs se rencontrent dans le but de créer des événements gastronomiques dans des établissements du Québec, dont La Tanière. Et le chef Jeremy Austin du restaurant The Pine est venu cuisiner à Québec. Et avec sa conjointe Cassie, le maître d'hôtel Jeremiah Thomas, la chef pâtissière, ils ont vraiment créé un événement exceptionnel avec le chef François-Emmanuel Nicole aussi, avec Roxanne et toute l'équipe de La Tanière. Quelque chose qui a laissé une empreinte sur mon palais, puis c'est un style de cuisine que je ne connais pas très bien, mais qui a grandement piqué ma curiosité. C'est une cuisine sino-canadienne. Jeremy a travaillé plusieurs années en Chine. Donc, il apporte un regard profondément hyper local, une célébration de cette culture qui l'a bercé pendant près de je pense c'est 5-7 ans, c'est pas clair là, les informations que j'ai trouvées. J'ai pas eu la chance malheureusement d'échanger en profondeur sur le sujet avec Jeremy, mais
1: ça veut dire quoi là? Donc cuisine chinoise, on peut comprendre si on est allé en Chine ou si on en a mangé de l'authentique ici, mais sinon canadienne, ça peut donner quoi comme message?
0: Je pense que c'est vraiment une nouvelle identité qu'on retrouve ici au Canada.
1: Comme Anita Feng?
0: Oui, en quelque sorte, absolument. Donc, c'est ancré dans les racines de la personne qui cuisine avec un regard très hyper local sur les aliments.
1: C'est comme Minfat?
0: Qui devient quelque chose de nouveau, qui est plus ancré sur Minfat vietnamienne, Minfat chinoise aussi de ses deux racines, de ses deux parents. Je donne un exemple très, très concret de ça, Pénélope, dans un des mets qu'il prépare, ça s'appelle The Pigeon King. Donc, il fait un pigeon maturé à sec, comme s'il faisait un canard de Pékin. Donc, c'est un regard avec un produit approvisionné localement, d'une ferme locale, avec cet ADN qu'on reconnaît très bien du canard de Pékin, mais qui met de l'avant son expérience, son récit dans ce genre de création culinaire. Il y a même je termine rapidement avec celui-ci, mais le final

0: généralement le riz, un plat qui s'appelle le Finally the Rice, parce qu'il y a des attentes. Hein, quand on fait une expérience de cuisine sino-canadienne, on s'attend à ce qu'il y ait du riz dans les plats un peu partout. Et le chef Jeremy dit non, moi je fais pas de riz, je fais découvrir cette culture-là différemment. Mais la chef pâtissière, elle, s'inspire justement de cette ADN chinoise qui lui appartient aussi parce qu'elle est d'origine chinoise. Donc, elle fait quelque chose qui est basé sur le riz sauvage canadien avec plein de belles textures qui, moi, m'ont rappelé même une cuisine hawaïenne japonaise, le huli-huli avec des chrysanthèmes, des céréales, des chips de levain. Bref, allez faire un tour. Le restaurant s'appelle The Pine et un beau clin d'œil avec l'uniforme des gens qui font le service. Ils ont toutes des chiennes de garage, là, comme s'ils travaillaient dans un garage. Parce que l'établissement avant, c'était un ancien garage. Donc, je trouve ça vraiment, vraiment beau. C'est un beau clin d'œil.
1: Je trouve que c'est intéressant d'aborder le produit dans sa localité, sa proximité de l'établissement, puis après ça, de voir des techniques qui viennent d'ailleurs, parce que il y a une espèce de normalisation du menu dégustation continental, euro-nord-américain, puis ça a une espèce d'emprise sur les codes puis les standards qu'on s'attend d'avoir pour être dans des listes, être étoilé. Je trouve, puis on avait vécu cette expérience-là à l'AGA de la table ronde de la gastronomie, où, en parlant d'identité, ben ce serait peut-être de s'intéresser à des techniques qui viennent d'ailleurs ou de très, très près de chez nous, comme de nos cousins autochtones en place, puis d'aller puiser dans ça pour typifier dans le lieu notre gastronomie à nous.
2: Ben, l'alpaga, c'est intéressant. J'en reviens encore pas qu'on mange l'alpaga, là. Je suis comme...
1: Ben, c'est pas pire que le chevreau.
2: Laissez-moi du temps, là. Parce que là, on a mangé du pigeon, puis on a mangé de l'alpaga dans les 5 dernières minutes.
1: Absolument. C'est très
2: origineux. mais c'est intéressant parce que c'est cuisiné en Chine, si je comprends bien.
0: Absolument. En Inde aussi, mais au Moyen-Orient, tu sais, Pénélope, je pense que le secret est dans la diversification de l'assiette aussi.
2: Moi, je la serais,
0: donc,
2: c'est là
0: où, mais absolument, puis bravo pour cette ouverture-là, parce qu'encore une fois, on éduque son palais, on découvre des nouvelles textures, puis après, on devient des meilleurs consommateurs. Je souligne, Dani, ce que tu viens de dire rapidement, c'est notre identité au Canada, je tiens à le dire. On maîtrise des techniques de façon formidable. Au Québec, on se démarque grandement. Notamment avec les 3 prochains arrêts dont je vais vous parler. On s'en va faire un petit tour en Mauricie. D'abord à l'Auberge Saint-Mathieu, puis on va aller au Presbytère, la microbrasserie Le Presbytère, restaurant de l'année au Laurier de la gastronomie québécoise. Ce sont deux établissements à échelle humaine. Hey, peux-tu juste prendre une parenthèse puis dire un félicitation à Dani Saint-Pierre qui a animé les Lauriers de la gastronomie québécoise de façon exceptionnelle.
2: C'était
0: vraiment bon, Dani.
2: Oui, c'est ça.
1: Je ne fais pas ça souvent. La foule était très favorable. Je les remercie d'ailleurs parce que ça m'a insufflé beaucoup d'énergie puis c'était très agréable.
2: Oh wow! Ouais. Moi, j'ai beaucoup aimé ça. OK. Merci. Allons-y avec deux restaurants qu'on a retrouvés, entre autres avec une étoile du côté de l'Auberge Saint-Mathieu, non?
0: Oui, une étoile, mais aussi une étoile verte à Saint-Mathieu-du-Parc, mais aussi, en plus de ça, le prix du jeune chef guide Michelin pour Sami Benabed. Il y a quelque chose de vraiment formidable. Oui, absolument, chef de l'année au Laurier. 98 sur la liste des meilleurs établissements du Canada's 100 Best. Prenez un petit pas de recul, là. L'Auberge Saint-Mathieu, à Saint-Mathieu-du-Parc, c'est un établissement dans un village de 15 000 personnes. Tu sais, il y a 15 000 habitants dans ce village-là. C'est un des établissements dont on parle le plus au Canada en ce moment. On est en Mauricie. La Mauricie, cela dit, qui n'investit pas beaucoup dans le tourisme gastronomique dans les dernières années, qui a pas vraiment mis de l'avant les agriculteurs non plus dans la promotion touristique, commence à le faire tranquillement pas vite parce que il y a de ces beaux forestibles, hein, des produits issus de la forêt qui sont comestibles.
2: Mais il y a aussi du vin.
0: Deviennent... Ben oui, absolument, mais il y en a pas autant.
2: Saint-Tec.
0: C'est tout près, là, un petit peu plus loin. Mais il y a énormément de beaux projets issus de la aliments issus de la forêt qui sont mis en valeur de façon extraordinaire par Sami Benabed justement dans son restaurant gastronomique de l'Auberge Saint-Mathieu, mais aussi dans le comptoir, parce qu'il y a le côté bistrot un peu plus accessible aussi en même temps. Le comptoir est dirigé par Jana, elle est candidate au chef en ce moment, je sais pas si vous avez vu ça. Donc, petit rappel aussi qui fait réfléchir, parce qu'en échangeant avec Sami, il me disait, écoute,

0: Ça fait 4 fermes biologiques qui ont fermé leurs portes dans les régions dans les dernières années. Si on ne fait pas quelque chose pour encourager ces établissements-là, c'est un peu un pan de notre identité qui part. Le Presbytère, lui, ben le restaurant de l'année au Laurier de la gastronomie, aussi le restaurant aliment du Québec de l'année. On en a parlé ensemble à quelques reprises, Pénélope, parce que c'est l'œuvre de la chef Isabelle Dupuis. Il y a sa fille, son gendre qui sont derrière là aussi, le conjoint d'Isabelle Francis et le brasseur. Ils mettent de l'avant des aliments issus de du golfe du Saint-Laurent, du fleuve Saint-Laurent, des poissons, des fruits de mer qu'on connaît très peu. Il y a du concombre de mer au menu. Il y a aussi de l'alpaca au menu si vous voulez initier votre palais. Pas tout le temps, mais Isabelle me dit qu'elle a une belle relation avec un producteur local. Mais bref, ils servent aussi dans ce contexte-là des burgers parce qu'ils veulent que ce soit accessible. Donc oui, un acte de foi en soirée avec un menu découverte, mais de jour, on peut s'y rendre pour boire une bonne bière brassée avec de la renouée du Japon, par exemple, des herbes et aromates issues du jardin de Francis. Bref, un beau bâtiment patrimonial dans un ancien presbytère, le village de Saint-Stanislas de Champlain. Eh bien, en passant, là, si vous y allez au Festival Western de Saint-Tite, là, vous allez croiser le presbytère sur votre route, c'est sûr et certain.
1: Parce que j'ai l'impression qu'on peut peut-être pas débarquer n'importe quand maintenant.
0: Absolument. Rapidement, pour les 2 minutes qui me restent, on s'en va faire un tour en Beauce. Puis je pense que la Beauce est vraiment la région gagnante de ces prix dernièrement, avec énormément de surprises. Moi, je me croisais les doigts pour voir à la fois le nom d'Ariel, petit cardinal reconnu par un des concours. Ariel, il est le chef du restaurant 1668. Il est caché en dessous de l'école d'entrepreneurship de Beauce. Et il fait une cuisine vraiment ancrée dans le territoire. Il sert ça dans la céramique de Beauce en plus. C'est exceptionnel, mais aussi le Saint-Doux barbecue. Ça, c'est unique en Amérique du Nord. C'est une rencontre entre le porc de Beaurivage, donc la ferme, le porc issu de cette production agricole, transformé par Alex Bouchard dans leur restaurant dans un patrimoine à Sainte-Marie-de-Beauce. Barbecue qui célèbre toute cette culture du Sud. Donc, un modèle très, très rare là, de ce genre de restauration en Amérique du Nord.
1: Et je sais que dans ton image, c'est ce que tu vois dans ta tête quand tu dis que c'est Ariel Petit Cardinal, mais c'est Cardinal Petit.
0: Oh, pardon, oui.
1: Mais c'est charmant,
2: ça
1: Petit
2: bien.
1: Merci. Cardinal.
0: Puis, Ariel, si vous le rencontrez en personne, il est tout sauf petit. C'est un colosse.
1: Oui.
0: Et il fait une cuisine incroyablement élégante et fine qui célèbre justement... Hey, il a réussi, on parlait de riz tout à l'heure avec The Pine, il a réussi à trouver un anarchiste en Beauce qui fait pousser du riz. Attendez, là. Ça, moi, je savais même pas que c'était possible de faire ça. Puis moi, je veux juste célébrer ces chefs-là qui vont en bon anglophone que je suis, on dit toujours above and beyond, mais qui vont vraiment plus loin que ce qu'ils leur auraient offert facilement. Oui, parce qu'ils vont à la rencontre de ces artisans du territoire et du terroir pour éduquer moi aussi mon palais, parce que c'est comme ça que je peux par la suite utiliser l'incroyable plateforme que j'ai avec vous, Pénélope, pour célébrer ceux qui, à leur façon, célèbrent notre culture identitaire.
1: Là, on a aussi un autre chiffre à corriger à Saint-Mathieu-du-Parc.
0: Ouais.
1: Le village compte, on me dit, 1500 habitants et non pas
0: 15 000. J'ai dit 15 000, pardonnez-moi.
1: Ouais,
0: imaginez.
1: C'est encore plus exceptionnel.
0: C'est encore plus exceptionnel. Donc, pensez-y, il y a des petits bijoux dans les petites routes qui méritent d'être découvertes avec beaucoup plus qu'un pepperette acheté d'un dépanneur.
1: C'est vrai. Et d'ailleurs, en fin de semaine, j'étais dans Charlevoix et je suis allée visiter les aliments, les viandes de bio Charlevoix.
2: Ouais.
1: Et Damien, le propriétaire, me disait que c'est quand il est allé faire le plein en Europe à un moment donné, en sortant de Paris. Dis-moi, je voulais sortir de Paris, je faisais de l'anxiété, ça ne me tentait pas. J'ai pris la voiture, j'ai arrêté dans la première station-service en sortant de... Puis là, il y avait des saucissons dans la station-service, puis c'est là que je me suis dit que ok, ça va changer la façon dont je veux présenter les saucissons. Donc parlant de pepperettes, là, on a du chemin à faire dans nos stations-service, effectivement. Alison, merci pour ce voyage géographique et culinaire. Alison Van Rassel, Stéphanie Côté est là avec nous, nutritionniste, et Dani Saint-Pierre. On va entendre sa chronique après ceci. Et dans 20 minutes avec nous, c'est Eugénie et

0: Dumas, qui vont notamment parler du nouvel album de Licky Lee. Ça fait quelques années dont on n'a pas entendu, qu'on n'a pas entendu parler d'elle. Puis Stéphanie va être à l'écoute, oui, parce que je comprends. OK, Dani, allons-y avec les chefs qui proposent ce qu'ils ont déjà concocté dans leur cuisine de façon artisanale. Mais là, ils proposent en artisanal.
1: On se l'imagine.
0: On se l'imagine.
1: On se l'imagine, mais on prend conscience que depuis toujours, on voit d'autres noms que les noms que l'on connaît, qui sont industriels, qui s'installent. Parce que on a des restaurants qui deviennent des marques, on a des noms de chefs qui deviennent des marques. T'sais, on a juste à penser à Matty Matheson qu'on voit dans The Bear, qui fait l'espèce de mac and cheese en boîte, qui doit être quand même ultra transformé, mais il est pas mauvais.
2: C'est non, pas vilain. Il est pas mauvais.
1: Moi, j'ai pas eu ça du tout. Je trouvais ça le fun. Notre ami Chuck Hughes, qui a beaucoup, beaucoup de préparation de marinade en pot, puis une belle gamme de produits. On parle à Danny Spears, qui est le restaurant Le Violon, notamment, qui a une gamme qui s'appelle Donata, de sauce en pot. Marie-Lou, Curieux-Bégin, a mis son pied là-dedans. Moïcheuse. Donc, il y a vraiment des grandes tables, tout à fait, qui ont fait le chemin de l'épicerie. Je trouvais ça intéressant de vous parler de ce chemin-là, parce que ça comporte beaucoup, beaucoup de tenants puis d'aboutissants, puis ça finit par être quelque chose qui peut être, à mon avis, intéressant, qui peut s'intégrer par la personnalité de ces choix-là qui sont faits par les gens qui proposent leur recette, de faire quelque chose de bien. C'est pas un phénomène qui est nouveau. Hein. On le voit aux États-Unis, on le voit en Europe depuis des années. Le groupe Fleury Michon, qui est un groupe français, a travaillé depuis très, très, très longtemps avec Joël Robuchon, maintenant défunt malheureusement, pour établir des plats cuisinés qui se retrouvent en supermarché pour faire du catering aérien, pour fabriquer un paquet d'éléments qui, somme toute, une fois consommés, sont délicieux. Donc, on voit ce phénomène-là qui arrive par ici. Puis moi, full disclosure, comme on dit en bon français, j'ai fait ce processus-là pour industrialiser un produit que je fais depuis longtemps, qui est la poutine inversée, qui est une bouchée de poutine, qui est du fromage et de la sauce, qui est enfermée dans une croûte de pommes de terre. Donc, je trouvais ça le fun de parler de cette aventure-là. Moi, j'ai fait des mandats chez Fleury Michon aussi. Donc, on peut voir comment les choses sont transformées. Fait que c'est un peu le pendant opposé de l'empire du mal de ta chronique, Stéphanie, pour vous dire que c'est pas nécessairement Tricatel, tu sais, quand on pense au film de Louis de Funès, là, puis qu'on voit des industriels mélanger de la poudre puis façonner du poulet avec du styrofoam, là. Je pense qu'il y a des choses qui sont à faire. Je pense qu'il y a des moyens intéressants de proposer des plats cuisinés qui sont chouettes. Donc, je voulais faire un petit peu le tour de comment ça se passe. Les chemins d'une recette. Déjà, quand on arrive avec une recette puis on veut l'industrialiser, il y a deux façons de le faire. Soit que tu fais tout toi-même, puis tu apprends les normes, puis tu y vas à fond, ou soit que tu fais une démarche de co-emballage, qu'on dit co-packing en anglais. Fait que c'est de trouver un fabricant avec des valeurs communes, en qui tu peux avoir confiance, puis tu y apportes ta recette. Donc, c'est un industriel qui va fabriquer ton produit, qui va mettre ton image, puis après ça, soit que tu le mets en marché avec lui, ou tu fais ton marketing toi-même. Donc, moi, j'ai parlé avec Michele Forgione, qui est le partenaire de Stefano Faita, qui, eux, font cette démarche-là pour leur sauce, pour leur pâte, pour la saucisse et les boulettes, pour les tiramisu qui ont en marché, pour la pizza. Puis c'est un processus qui est extrêmement intéressant parce qu'il faut que tu sois capable d'arriver avec ta recette, puis de voir jusqu'à où tu acceptes que ta recette va être modifiée. Est-ce que les processus puis les choses qui l'ont rendu spécial vont être conformes avec ta marque? Parce qu'il y a un risque réputationnel. Je veux pas te faire un mauvais produit.
0: Il faut que tu connaisses le marché ou en tout cas ton public que tu vises pour savoir ils sont prêts à quelle différence entre ce qu'ils sont allés manger chez Gemma.
1: Tout à fait.
0: Puis ce qu'ils vont manger à l'épicerie.
1: Ouais, puis c'est les premiers à l'avoir fait, en tout cas à cette échelle-là. Pis ça a commencé avec les sauces. Puis ils sont passés par le réseau du Sobeys, d'IGA, qui sont des gens qui travaillent en innovation depuis longtemps. Puis je sais pas si vous vous souvenez, il y avait José Titazio, Curieux-Bégin puis Stéphano, qui étaient des petites bandes dessinées. Puis ils sont passés dans cette étape-là. Puis quand on industrialise une recette, Ricardo un petit peu par après. Okay. Puis après ça, ben là, il y a toutes sortes d'égéries qui se sont replacées. Okay. Mais je vous dirais que ça, c'était le début de la démarche. Donc, il faut que tu sois capable aussi de lire les ingrédients. Parce que tu sais, Stéphanie, on s'en parlait tout à l'heure. Il y a des modes là-dedans. Puis après ça, il y a des menaces qui sont réelles. Puis, est-ce que tu peux être un grand chef ou un chef qui fait de la qualité puis te retrouver avec une liste d'ingrédients de 27 morceaux? Fait qu'il faut être prudent là-dedans.
3: Oui, puis c'est là, j'imagine, aussi où tu dois décider si tu fais du frais, si tu fais du surgelé. Parce que les impératifs de procédés puis d'ingrédients ne seront pas les mêmes. Donc, c'est quoi les compromis qu'ils peuvent faire, qu'ils veulent faire?
1: Ben oui, puis il y a aussi des compromis au niveau de la texture, Alison.
2: Ouais, c'est comme les chefs qui acceptent ou non de faire des repas en avion.
1: Ben oui, même
2: dans les premières classes, c'est un peu aussi ce même questionnement-là parce qu'il faut qu'ils adaptent aussi les recettes.
1: Ben oui, donc oui, il y a du frais. Tu sais, du frais, c'est quand même assez simple. Là. On emballe, on met sous vide, on envoie. Mais il y a quand même un risque, tu sais, il y a une date de péremption, puis ça va probablement influencer le coût aussi, parce que dans le coût, il y a un coût qui est de distribution. Après ça, congelé. Ben là, congelé, évidemment, on va mettre en barquette, on va operculer, donc on va mettre souvent on va mettre un petit gaz à l'intérieur pour s'assurer qu'il y ait un vide sanitaire, comme on pourrait dire, puis après ça, on va mettre une pellicule plastique par-dessus, on va mettre en boîte, on va mettre en tablette congelée, ou sinon, il y a la pasteurisation. Fait que la pasteurisation, il y a quand même un défi au niveau des textures.
3: Ben oui, c'est du chauffage.
1: Ça nécessite beaucoup, beaucoup de maîtrise, mais c'est ce qu'on voit comme des plats frais. Souvent, il y a des segments de cuisine indienne qui sont au supermarché, puis qui sont sous vide, t'as des aliments qui sont là, température de la pièce, on voit des cassoulets aussi, des trucs comme ça. Ben ça vient du procédé de pasteurisation. Tu peux vivre sur tablette.
0: Dans les boucheries là, des plats sous vide maison.
1: Tout à fait. Mm-hmm. Des plats sous vide qui sont maison puis qui peuvent habiter sur la tablette. Dans l'étiquetage aussi, il y a la charte nutritionnelle. Donc quand tu fais une recette puis t'es habitué de la faire au restaurant, ben il y a pas un nutritionniste sur ton épaule de gauche puis qui dit hey,
0: 43% de ton sodium d'aujourd'hui.
1: Doudou. Fais attention, le sucre. Tout ça, tu te ramasses pas sur ton assiette avec la petite pastille grise, noire et blanche, là, comme sur un paquet de cigarettes qui dit « Hey, c'est où en gras, ça, mon ami? » Donc,
0: j'imagine.
1: Il faut que tu sois capable de vivre avec ça. Puis après ça, il y a la distribution. Est-ce que tu démarches un détaillant à la fois? Ça, on appelle ça dans le marché le backdoor.
0: Donc, en région, ils font beaucoup ça.
1: Ben, même à Montréal ou un petit peu partout au Canada, c'est que tu peux prendre ton produit puis de le démarcher détaillant par détaillant. T'assurer de ta distribution puis de contrôler qui l'a. Sinon, tu peux aller corporatif, exemple, être capable de rentrer chez Costco ou rentrer dans une chaîne qui est nationale. Mais ça vient avec un impératif de production qui va nécessiter des normes qui sont nationales. Fait que ça rend le processus encore plus lourd.
0: Rentrer juste dans chez tel épicier dans tel quartier et non pas dans toute la chaîne de l'épicier.
1: Ah oui, puis tu peux pas faire ça dans ta cuisine puis amener du stock. Il y a quand même des normes là, qui sont dans la revente.
2: Puis on avait le Salon international de l'alimentation à Montréal tout récemment. Aux deux ans, il est une fois à Montréal, une fois à Toronto, et c'est là où la très grande majorité des gens, comme par exemple, tu as parlé de Stefano, Michel et Forgione pour leurs produits, ils vont aller rencontrer des distributeurs, des Costco.
0: Okay, pour leur
2: et l'enjeu, moi, ce que j'ai souvent entendu de la part de gens, par exemple, qui font des produits alimentaires, qui veulent signer avec Costco, c'est Costco exige tellement une grosse quantité et que ce soit stable pour des longues périodes de temps, que ça vient souvent troubler avec les visions que ces entreprises alimentaires-là se donnent pour le marathon de leur entreprise.
1: Ouais, puis il y a un risque aussi quand tu développes pour une grosse affaire comme Costco, parce qu'ils vont t'aimer, ils vont t'aimer, ils vont t'aimer, mais à un moment donné,
0: tu vends plus, ils t'aiment plus.
1: Les statistiques descendent, puis après ça, d'un coup que ça arrête, puis souvent il y a des entreprises qui vont s'être bâties ou qui vont avoir grossi.
0: Grâce.
1: Oui, tout à fait, grâce à ça, mais il y a quand même t'es l'épée de Damoclès sur la tête, là. Faut que ça continue.
0: Okay.
1: Tu sais, donc moi j'ai parlé quand même beaucoup avec Michele. Tu sais, au niveau des procédés, comme leurs sauces sont faites chez la sonde. Ben, il s'est assuré que les processus qu'il fait en cuisine soient respectés là-bas, que la mécanisation soit justement adéquate, que les goûts restent les mêmes, puis de pas faire des compromis comme rajouter de la pâte de tomate dans tes sauces parce que ça épaissit plus vite, d'avoir les ingrédients les plus propres possibles, puis d'être capable de justement d'avoir un produit qui est simple puis qui est contrôlé. Puis ça, c'est quand même quelque chose qui est à noter. Puis ce que Michele me disait aussi, c'est que pendant la pandémie, ils ont vraiment eu une explosion de leur vente puis de leur segment parce que tout était fermé, puis le nom de chef était quand même une valeur réconfortante, une valeur de refuge, un saut qui était de qualité, puis c'est des gens qui sont extrêmement bien diversifiés.
0: Puis après la pandémie,
1: mais ça a continué.
0: Okay.
1: Ça a continué d'une autre façon, un peu comme nos restaurants continuent d'une autre façon, mais c'est une entreprise qui est prospère, qui innove, qui ont toujours une main dans ce qui se passe, puis c'est très chouette. Quand on veut fabriquer des plats, on a le chemin du co-fabricant, comme je vous disais un petit peu plus tôt. Sinon, on a le chemin de faire tout soi-même. Donc, j'ai parlé avec Vincent Dion-Lavallée, qui est partenaire avec Martin Picard, l'équipe d'Au pied de cochon. Et puis eux, à la cabane, ils se sont bâtis un C1. Donc, ils se sont bâtis une petite bâtisse pour être capables de fabriquer. Puis la norme C1, c'est une norme qui est fédérale. C'est une norme qui a une traçabilité sur chacun des gestes qui sont posés. Et c'est une norme qui te permet de revendre des aliments qui peuvent être carnés, donc avec de la viande ou avec du poisson. Puis chaque règlement est différent. Et c'est ce qui assure une traçabilité puis l'innocuité des plats pour être capable de vendre d'une partie business à une autre partie d'affaires. Donc, exemple, moi, je pourrais pas arriver avec mes pizzas dans ma petite pizzeria, faire des trucs avec du pepperoni, puis après ça, l'emballer, la congeler, puis l'envoyer. Je pourrais pas faire ça dans de la grande distribution. Faudrait que je reste à base de légumes. Donc, ils ont investi pour faire ça.

0: Ou sinon, tu ferais fabriquer ailleurs.
1: Tu fais fabriquer ailleurs.
0: Ou tu investirais comme eux. C'est ça les possibilités.
1: Quand tu fais fabriquer ailleurs, par exemple, les marges bénéficiaires sont bien différentes. Parce qu'il faut savoir, c'est que quand tu fabriques, ben déjà, il faut que tu assures ton marketing. Tu as ton produit qui est en usine. Et dès qu'il quitte l'usine pour aller dans une courroie de distribution, fait que là, on parle d'un détaillant, ça peut aller jusqu'à 50 % du prix de vente final qui est isolé. Fait que, exemple, vous, ça va être vendu 10 $ sur la tablette. Tu ne fais que 5 $
0: Je comprends, mais en même temps, bâtir un bâtiment C1, ça ne doit pas coûter 3 cents.
1: Ça dépend. Ça dépend comment tu le fais, mais c'est surtout la lourdeur administrative. Moi, j'ai travaillé dans des lieux qui sont comme ça, des C1, un traiteur qui transforme son lieu en C1. Tout le monde travaille avec des sarraux, avec des chapeaux de Gilles Duceppe, avec des jours Jourdain. Fait que ça, c'est le stock qui arrive avec le numéro sur la caisse. Il doit être logué, comme on dit en bon français. C'est très lourd.
0: La question, là, si on se sent-tu chez Gemma ou chez M'Pasto ou au pied de cochon ou à la cabane avec ces produits-là?
1: Ben, moi,
0: c'est pas ça l'attente.
1: J'ai fait le test avec une tarte parce que je trouvais ça intéressant. Je suis allé dans mon détaillant, dans mon quartier. Je suis entré, puis là, j'ai vu sur une tablette des boîtes de conserve. Des boîtes de conserve avec du poulet au morille. Des boîtes de conserve
0: de
1: avec tout ça. D'au pied de cochon.
0: OK.
1: Puis après ça, j'avançais, tu sais. J'espérais pogner du homard pas cher, hein, parce que on le sait comment c'est, la semaine de la fête des mères, là, c'est une tradition. Donc là, je me suis mis à me promener parce qu'il n'y avait plus de homard, puis c'était un peu frufru. Je me suis retrouvé dans la section de...
0: rabat sur les morilles, t'étais moins frufru, là.
1: Ah, j'ai pas pris les morilles, je les ai laissées pour les autres. Mais je suis allé j'ai vu un très, très bel étalage de tartes congelées dans des boîtes à pizza qui étaient bien colorées avec un marketing exceptionnel. Puis il y avait des pâtés qui sont la tourtière. Il y avait un pâté au poisson, puis il y avait une tarte aux fraises. Je l'ai acheté, l'ai fait à la maison.
0: De la cabane?
1: Au pied de cochon! Encore!
0: OK. Puis t'avais-tu l'impression d'être à ta cabane?
1: Ben, écoute, il y avait pas la bonne odeur de graillon délicieuse et le sucre qui boue. Mais c'était un produit qui était fait maison. Mais à grande échelle, une pâte feuilletée, un intérieur de fraises du Québec, un peu de dulce de leche autour, des procédures de réchauffe qui se font bien. Puis, sérieusement, J'étais impressionné.
0: OK, d'accord. Hey, c'est intéressant de savoir tout ça, Dani.
1: Ben tout à fait. Donc, quand vous voyez le nom d'un chef sur un produit, sachez qu'il y a un processus qui est extrêmement rigoureux, puis il y a personne qui va faire ça pour se faire du mal. Puis à la fin de la journée, quand tu fais un processus de co-emballage, il peut rester, si t'es chanceux, 7 % jusqu'à 5 % qui va aller à ta marque. Fait que c'est du résiduel. C'est pas c'est pas un modèle d'affaires.
2: C'est eux qui assument les risques aussi à l'épicerie, là. Si ça se vend pas.
0: C'est ça.
1: Voilà, je tenais à vous en parler.
0: Très intéressant.
1: Merci beaucoup.
0: Comme la première discussion de cette tablée sur les aliments ultra transformés, on a eu plein de courriels. Est-ce que les avantages économiques, etc., d'avoir une industrie d'aliments ultra transformés comme la nôtre surpassent les économies qu'on pourrait voir sur le système de santé?
2: Wow, excellente question.
0: Je ne m'attends pas à une réponse,
2: non,
0: Stéphanie.
2: Pas de réponse, dans cette question-là, c'est une des questions que Jean-Claude Moubarak de l'Université de Montréal se pose. C'est les conséquences sur l'économie, parce qu'il y a du négatif, mais il y a probablement du positif, mais comment
0: c'est
2: tout ça,
0: c'est équilibré. Exact. Nicolas nous rappelle que ça coûte cher bien manger. Entièrement d'accord.
2: Oui.
0: Si je me fais des craquelins maison, avec les mêmes ingrédients des craquelins achetés à l'épicerie, est-ce que ces derniers peuvent être considérés comme non transformés?
2: Ce qu'on fait maison?
0: Oui.
2: C'est sûr. Mais en fait, ça va être
0: moins transformé.
2: Moins transformé. Ça sera pas ultra transformé.
0: Parce qu'on n'a pas ces ingrédients-là à la maison pour les ultra transformés.
2: Exactement. Puis on n'a pas les fours ou les procédés que l'industrie va utiliser pour faire certains craquelins.
0: Donc, ça va
2: plus
0: devenir un aliment transformé, mais pas ultra transformé.
2: Exactement. Ce qu'on se fait à la maison, c'est transformé.
0: OK.
1: T'as 50 % de beurre dedans, là.
2: Oui, mais c'est transformé.
0: C'est
2: un ingrédient, c'est pas ultra transformé.
1: Il y a d'autres conséquences.
2: Oui.
0: OK. J'enseigne, Justine nous écrit, j'enseigne la cuisine au secondaire depuis 2 ans.
2: Oui.
0: C'est un cours à option proposé au secondaire 3, 4, 5. J'enseigne les techniques de base, etc. Bien sûr, je suis biaisée, mais je pense qu'un cours ultra, c'est un cours ultra pertinent qui devrait offrir à tous.
2: Absolument. Bravo.
0: On nous, Sarah de Granby, serait intéressant de souligner le travail d'organismes comme les ateliers 5 épices ou Gourmand de nature qui offrent des ateliers culinaires dans les écoles pour garnir la littératie alimentaire aussi. Patrick nous écrit de Carignan pour nous dire la formation culinaire de base devrait faire partie de la formation des jeunes à l'école. On est tellement d'accord. Ça va vraiment, vraiment tous ces courriels dans le même sens.
2: Qu'il y a des politiciens qui nous écoutent.
1: Établir des chefs, reconnaître leur effort constant depuis longtemps.
0: Alessine Van Rassel, Stéphanie Côté, Dani Saint-Pierre, merci infiniment pour cette belle tablée de beaux sujets nourrissants.
2: Bye-bye.
0: Merci, bonne journée. Bye-bye, à la prochaine. Je ne sais pas si on se revoit d'ici la fin de la saison.
2: Oui, dans 2 semaines.

0: semaine. Excellent. À bientôt. Alec Castonguay, bonjour.
1: Bonjour, Pénélope.
0: Qu'est-ce qu'on aura la chance d'écouter dans une demi-heure?
1: On va nourrir notre intellect. On va essayer, en tout cas à l'émission aujourd'hui. On va parler de la loi Gabi-Renault qui vient d'être déposée à l'Assemblée nationale. Cette loi qui s'inspire de la loi de Clare en Grande-Bretagne qui va permettre aux partenaires intimes de connaître l'antécédent de violence conjugale de son partenaire plus facilement. Donc, demande qui va être acheminée à la Sûreté du Québec qui va ensuite l'envoyer à un organisme qui sait, et donc il y aura un accompagnement là, qui va venir avec les réponses si jamais la personne est dans une relation conjugale difficile. Donc, on va vous expliquer comment ça va fonctionner tout à l'heure à l'émission. Chine, Trump, début de la visite officielle de Donald Trump en Chine aujourd'hui. Ça va s'étirer jusqu'à vendredi. Beaucoup de contentieux entre les deux grandes puissances. On va en parler à l'émission. Et le député, maintenant indépendant, ancien ministre caquiste Gilles Bélanger, va venir nous parler de souveraineté numérique et de risque de transformation numérique pour l'État québécois.
0: Absolument. Excellent sujet. Excellent sujet au courriel.
1: Oui,
0: bonne
1: merci.
0: Émission, Alec. Bye bye. C'est Midi Info. Et c'est dans une demi-heure. Ce sera donc après les critiques de Génie et Dumas. Parmi les nouveautés, le dernier Licky Lee, critiqué par Eugénie. À tout de suite.
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7: Bon mercredi, ici Caroline Cloutier à l'antenne. Voici maintenant votre bulletin d'information de 11h. Le gouvernement fédéral et l'Alberta sont finalement parvenus à une entente sur le prix industriel du carbone. Selon des informations de CBC, les deux niveaux de gouvernement se sont mis d'accord pour que le prix du carbone en Alberta passe à 130 $ la tonne d'ici 2040. Juliane Lapointe est à Ottawa.
8: C'est une entente qui peut être perçue comme un autre recul environnemental pour les libéraux depuis l'arrivée de Mark Carney. La tarification du carbone était quand même l'une des mesures phares du gouvernement Trudeau pour contrer les changements climatiques. Maintenant, avec l'entente conclue avec l'Alberta, Ottawa repousse l'échéancier de 10 ans, fixe un prix qui sera 25% moins élevé par rapport à ce qui était prévu sous Justin Trudeau. Finalement, ce qu'on en comprend, c'est que l'Alberta obtient ce qu'elle demandait avec un prix du carbone qui va atteindre 130 $ la tonne d'ici 2040. La semaine dernière, la première ministre de l'Alberta, Danielle Smith, avait dit aux journalistes pendant une visite à Ottawa qu'une entente était imminente, que les discussions avec Mark Carney s'étaient bien déroulées. On comprend aujourd'hui pourquoi elle semblait aussi optimiste. On peut voir dans cette entente un certain compromis de la part d'Ottawa qui réduit les coûts d'exploitation pour les pétrolières. Donc, d'un côté, l'entente va favoriser le développement pétrolier albertain. Mais de l'autre, Ottawa met des obstacles à un projet de capture de carbone qui est une condition à la construction d'un nouveau pipeline. Qu'est-ce que tout cela va donner concrètement? On verra. Mais ce qui est clair, c'est qu'en réduisant le prix sur la pollution, le gouvernement s'éloigne de son objectif d'atteindre la carboneutralité d'ici 2050. Ici Juliane Lapointe, Radio-Canada, Ottawa.
7: Et aux États-Unis, maintenant, des spécialistes s'inquiètent de la réponse américaine au hantavirus. Le secrétaire à la santé, Robert F. Kennedy, assure que la situation est sous contrôle. Cependant, les coûts budgétaires dans les centres pour le contrôle et la prévention des maladies par l'administration Trump ont des impacts sur la gestion de cet enjeu. Les explications de Sarah Mansoura.
9: Le CDC a réagi tard, 4 jours après la première alerte de l'OMS et communique au minimum. Peu étonnant pour une agence volontairement affaiblie par l'administration Trump, les coupes budgétaires se comptent en milliards de dollars, des têtes ont été coupées et de nombreux programmes sont menacés, rappelle le docteur Amesh Adalja, spécialiste en maladies infectieuses à l'université Johns Hopkins.
10: Le CDC est très limité dans son action, doit en référer constamment à Washington et faire valider sa communication par le ministère. Ce n'est plus une force proactive pour la santé publique.
9: D'autant que le retrait américain de l'Organisation mondiale de la santé l'an dernier ralentit le partage d'informations et la coordination.
10: Si nous devions faire face à une maladie infectieuse d'une ampleur supérieure à cette épidémie d'antivirus, nous serions en mauvaise posture. Cela aurait un impact mondial.
9: Pour des experts comme le professeur Lawrence Gostin, chercheur en droit de la santé publique à l'université Georgetown, les accords bilatéraux des États-Unis avec le reste du monde sont donc insuffisants.
11: On ne peut pas protéger le monde en négociant quelques dizaines d'accords bilatéraux. Ils ne renforcent pas la santé publique mondiale, ils l'affaiblissent. L'OMS comptait 196 États membres. C'est risible de penser qu'on puisse protéger le monde comme cela.
9: S'ajoute à cela le risque de créer un vide informationnel délétère. Aux États-Unis, certaines figures politiques ont déjà commencé à promouvoir des traitements sans aucune preuve scientifique.
7: C'était Sarah Mansoura. Et à Kamloops maintenant, l'approvisionnement en eau potable après un bris d'aqueduc ne sera pas restauré avant quelques jours. Jusqu'à nouvel ordre, plus de 20 000 résidents dans l'est de la ville ont reçu la directive de ne plus utiliser l'eau courante. Les équipes ont repéré la rupture de canalisation le long de la rue River, mais les réparations ne se sont pas déroulées comme prévu. Des points de distribution d'eau sont ouverts 24 heures sur 24, 7 jours sur 7, à l'aréna de Valley View, au parc Dallas et au BC Wildlife Park. Un mois de la Coupe du monde de soccer, BC Place va bientôt passer entre les mains de la FIFA pour les derniers préparatifs avant l'accueil de 7 matchs de cette compétition dans le stade du centre-ville de Vancouver. Corentin Mité-Magnan a pu visiter le stade et voir les travaux effectués dans l'enceinte ces derniers mois.
12: Au milieu du stade, la pièce maîtresse de ces rénovations, une pelouse en gazon naturel installée ces derniers jours. Le temps de la compétition, elle viendra remplacer le terrain synthétique que l'on retrouve d'habitude à BC Place pour répondre aux exigences imposées par la FIFA. Cette pelouse, développée 100% en Colombie-Britannique, fait la fierté du Premier ministre David Eby.
13: And I am especially proud that this is a made in BC story. This grass comes straight out of the Fraser Valley from Abbotsford. Installed by a company out of Langley, managed by a company out of Burnaby.
12: Pour les habitués de BC Place qui se rendront au stade pendant la Coupe du Monde de soccer cet été, les autres changements ne seront pas flagrants. La plupart des travaux ont été effectués dans les salons et les espaces VIP. Dans les vestiaires des joueurs, de nouvelles douches ont été installées et de nouveaux ascenseurs doivent permettre de faciliter les déplacements des personnes à mobilité réduite. Ici Corentin Mité-Magnan, Radio-Canada, Vancouver.
7: Voilà, c'est ce qui conclut votre bulletin d'information à l'antenne d'ici Radio-Canada Première. 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Bonne journée à notre antenne.

0: Nous allons terminer aujourd'hui avec ceux qui font office d'algorithmes humains. Eugénie, salut.
1: Bonjour, Pénélope.
0: Dumas, salut.
2: Salut, Pénélope.
0: Je vous jure qu'il reste juste trois fois à vous traiter d'algorithmes humains. Après ça, on va vous traiter d'autres choses.
1: Ben non, mais dans le sens que dans trois... Non.
0: La saison est terminée.
2: Ça passe trop vite.
1: Moi, je sais pas pourquoi tu nous dis ça. Là. Moi, ça me rend triste.
0: Non, c'est au contraire, parce que je pensais que vous aimiez pas le thème algorithmes humains.
1: Ben, moi, il y a rien que j'aime pas de cette demi-heure.
0: OK, j'adore, parfait. Fait que je continue à vous traiter d'algorithmes humains d'abord. Ce qui veut dire, vous partez d'une nouveauté, puis après ça, vous faites votre travail algorithmique, puis vous nous proposez d'autres choses. Eugénie, on fait quoi tantôt?
1: Alors, je vais vous parler du nouvel album de Leaky Lee, cette chanteuse, autrice, compositrice, interprète suédoise. I follow rivers.
0: C'est ça. C'est ma contribution.
2: Hey, c'est la première fois que je t'entends chanter là, de la saison.
0: On espère que ce sera la dernière.
1: Non.
0: Allons-y avec.
2: Et grosse sortie pour les mélomanes, les curieux. Je vous situe un peu là, au tournant des années 80, pendant que Londres explose avec le punk et que New York plonge dans la cold wave. Une autre scène prend forme ici, au Québec. C'est pas tout à fait du rock, c'est pas encore du pop. Musique nerveuse, bricolée, souvent hypnotique, mais avec beaucoup de liberté. Et cette scène-là revit depuis vendredi dernier grâce à une compilation nommée Noma, le volume 3. Compilation publiée par l'excellente étiquette québécoise Trésor National, créée par deux passionnés, Victor Simoneau et Sébastien Desrosiers. Et moi, j'avais beaucoup aimé les volumes 1 et 2. Et c'est d'ailleurs ce genre de compilation qui m'a donné l'amour du vinyle il y a une quinzaine d'années, parce que pour moi, c'est comme des petits livres d'histoire. Ces vinyles-là, on peut les collectionner. On apprend aussi un côté historique à tout ça. Et justement, derrière ce projet, il y a vraiment une mission très claire. Trésor National travaille à remettre en circulation des œuvres oubliées, négligées ou carrément disparues des radars. Puis pas seulement pour nourrir la nostalgie, mais aussi pour redonner une place à des artistes qui ont participé à construire une culture musicale parallèle, souvent en marge des circuits officiels. Et ces bandes-là, souvent, ça disparaîtrait s'il n'y avait pas des gens de passionnés comme ça, des mélomanes. 100%. C'est quasiment un travail d'archiviste, là. Tu sais, il retrouve les bandes perdues, il fouille des collections privées, il restaure les enregistrements et il reconstruit aussi les histoires à travers ces groupes-là, de ces chansons-là. Et le volume 3, là, ils sont allés au bout de cette démarche-là, ils sont allés à un autre niveau parce que contrairement au volume 1 et 2, le volume 3 contient presque juste des pièces inédites, donc qui sont jamais sorties, à part peut-être sur un 45 tours. Donc, c'était complètement inaccessible, introuvable. Et il y avait des petites cassettes. Ils ont trouvé des cassettes où il y a eu du bouche à oreille. Ils ont trouvé les chansons comme ça. Et ça s'entend, c'est vraiment un excellent travail d'enquête musicale, je dirais. Et ce qui frappe immédiatement à l'écoute, c'est à quel point cette musique-là est actuelle. On entend des synthétiseurs minimalistes, des guitares, des boîtes
0: rythmiques. Alors qu'on parle de 119 à 83,
2: exactement.
0: Ça, je comprends.
2: Exactement. Puis on se rend compte, on est comme, wow, OK, il se passait vraiment de quoi dans ces années-là au Québec, à Montréal. Puis souvent, ben c'est un peu un angle mort, on dirait, de la culture. Là. Souvent, ça le dit, Trésor National, ravive ça. On va écouter la première pièce de l'album, Calamine Lotion, du groupe Action Man on Assignment.

0: punk.
1: C'est punk, new wave. New wave. Ça dépend des chansons sur la compilation. Des fois, c'est instrumental. Des fois, évidemment, il y a des textes. On pense parfois à Joy Division, à des groupes comme Magazine ou Suicide. Mais c'est jamais une copie. Tu sens le côté que ça vient de Montréal. Tu sais, ça vient du Québec.
0: Mais c'est intéressant, je trouve, ta réaction, Pénélope, parce que ça m'avait un peu fait ça. Moi, j'ai le premier chez nous, puis j'étais là, post-punk, tu sais, je sais pas trop, mais il y a quelque chose de quand même accessible, je trouve, dans ce son-là, de ces années-là.
1: Absolument, aussi. J'en profite, je tomberai pas dans le détail de tous les groupes, parce que ça serait trop long, mais Eugénie avait entre les mains, j'ai apporté le zine, qu'on appelle. Le zine, c'est comme un magazine, un peu, à l'époque, fait main, qu'on disait, dans le monde du punk.
0: Par photocopie.
1: Et lorsque t'achètes le vinyle...
2: Dans le monde des étudiants du primaire aussi.
1: Absolument. Et quand t'achètes le vinyle, t'as droit à ce zine-là qui est environ une vingtaine de pages avec toutes les histoires et descriptifs des groupes, mais aussi comment qu'ils ont retrouvé les bandes, etc. Et l'histoire de...
2: D'ailleurs, les vinyles sont très limités, là.
1: Ben, je pense que...
2: Qu'il y a 1000.
1: Ah oui, hein, ça se peut. Mais en tout cas, sauter là-dessus parce que...
0: On voit rapidement à quel point c'est un objet de collection.
1: Absolument.
0: En fait.
1: C'est un morceau d'histoire de la musique québécoise à quelque part, là. Donc, ce que fait le Trésor National, c'est pas simplement ressortir des vieux disques, mais c'est reconstruire, selon moi, la mémoire culturelle qui aurait pu disparaître. Et c'est aussi une capsule temporelle. En tout cas, moi, je suis un peu fasciné par ça. Comme deuxième extrait, j'ai pensé vous donner un exemple concret. J'ai choisi la pièce Ne mourrait pas de Champagne, qui s'écrit CHAM-PANG. Puis à l'origine, le projet naît d'une commande musicale pour le film Strass Café de la cinéaste Léa Poul. Et il décide de former comme ça un groupe, puis ça s'est transformé progressivement en projet. Et on retrouve d'ailleurs dans cette pièce-là, je trouvais un côté cinématographique, une atmosphère froide, fragile, hypnotique, comme une bande sonore venue d'un film oublié du début des années 80. On écoute la pièce « Ne mourrez pas » de Champagne.

0: Nommé Noma 3, donc elle a. Donc, oui. Si on a aimé, si on a aimé ça, qu'est-ce qu'on va aimer?
1: Ben, ce qui est beau avec ce genre de compilation-là, c'est qu'on réalise rapidement que cette énergie-là n'a pas vraiment disparu. Puis, ça m'a fait aussitôt penser à un groupe qui a vraiment cette esprit-là actuellement, qui est La Sécurité. Le groupe montréalais lancera son deuxième album, Bingo, le 12 juin prochain. Malheureusement, on sera plus en onde, nous. Donc, j'en profite dès maintenant pour en parler. Depuis quelques années, La Sécurité s'est imposée comme une formation vraiment excitante, la scène indépendante québécoise, un mélange de post-punk, new wave, dance-punk, art-rock, je dirais. Et le groupe, il tourne maintenant aux États-Unis, en Europe, et il commence vraiment à se bâtir un solide public grâce à leurs concerts très énergiques. Et je l'ai dit, leur deuxième album sortira le 12 juin. Écoutez ça, moi j'ai décidé de faire jouer l'excellente pièce. C'est-tu Bingo que j'ai choisi?
0: Non, c'est Détour.
1: Détour! J'ai hésité tellement entre les deux parce que les deux sont excellentes. On écoute Détour.

0: ça, là, pour un petit apéro vendredi quand il va faire 20 sur notre petite terrasse, là, ou sur notre toit de ruelle, là. Ça, c'est juste trop parfait, là. Merci du monde pour ça. OK, allons-y avec Licky Lee, Eugénie.
1: OK, Licky Lee et son album The After Party. Suivez-moi parce que j'ai beaucoup de choses à dire. C'est cette chanteuse suédoise qui a vraiment marqué la pop au tournant des années 2010. Mais je trouve qu'il est encore sous-estimé. Elle a été beaucoup comparée à Robin, qui est sa contemporaine et comparse. Mais pour vrai, ça n'a rien à voir au final, là, les deux univers. Et elle nous a vraiment offert l'équilibre des chansons indémodables et poignantes comme So Sad, So Sexy, Sex Money, Feelings Die et évidemment ceci.

Une chanson que je trouve quand même très accrocheuse. On retrouve dans cet extrait donc un échantillon aussi de tout le contraste, voire l'espèce de dissonance cognitive que représente l'album. C'est-à-dire que il y a des mélodies qui sont vraiment pop, mais des thèmes, quand on prête attention au texte, des thèmes qui sont super durs, beaucoup de qui reflètent les pensées intrusives que laisse passer l'ego. Donc la pochette de l'album, je trouve qu'elle donne le ton. On voit l'équilibre avec un bon nylon sur la tête, comme si elle allait voler une banque dans les années 70. Puis là, par-dessus, des petits dessins de bonhomme sourire sur la photo. Fait qu'on a à la fois quelque chose d'invitant puis de vraiment menaçant. Puis c'est tout ça, l'album. Et ce qu'elle exploite ici, c'est vraiment les côtés les plus sombres de soi. La recherche de la vengeance, la honte, le désespoir. Et on passe tous par ces sentiments-là un jour ou l'autre dans notre vie, là, face aux déceptions de notre job, une rupture amoureuse, l'état du monde, peu importe. Faut pas se leurrer, là, on les côtoie, là, ces recoins peu reluisants de nos pensées. Et c'est ça qu'elle a mis en musique, Likili. Et c'est fulgurant. L'album dure 25 minutes, 9 chansons portées par sa voix qui est toujours aussi belle, distinctive, toujours un peu distanciée aussi par une petite distorsion dans le micro. Il y a toujours ça avec Likili. Et elle laisse donc toute la place à la musique. Des chansons qui ont été écrites à LA, là où elle vit maintenant, mais enregistrées en Suède et en partie avec un orchestre de 17 musiciens, la Swedish Radio Symphony Orchestra, enregistrée dans l'ancien album studio de ABBA. C'est un album donc extrêmement précis dans sa vision et dans son exécution. Et moi, je cherchais quand même la chanson poignante parce que Likili, elle nous a habitués à ces chansons-là, très bouleversantes, qui nous prennent aux tripes. Pensez, oui, à I Follow Rivers ou encore So Sad, So Sexy, que je réécoutais cette semaine. Mon Dieu, que ça m'a replongé dans des affaires. Elle nous enjoint, en fait, de profiter des moments. Dans la pièce que j'ai choisie, finalement, ça se retrouve à la toute dernière, c'est la toute dernière pièce de l'album. Ça s'appelle Euphoria et elle nous enjoint à profiter, en tout cas, des moments de joie dans la vie parce que l'euphorie qu'elle nous procure par moment, la vie, elle est toujours empruntée et ne peut pas durer. Et c'est ça aussi la réalité. On écoute Euphoria.

0: Ouais, c'était pas la bonne place.
1: C'était pas, mais vous entendez, c'est le début de I Follow Rivers. Donc, et tu dis,
0: ben, c'était l'inspiration quand il a fallu faire le thème du talk show à la télévision en arrivant. C'était l'inspiration que je voulais vraiment, pour le thème du talk show.
1: C'est génial. C'est vraiment une chanson indémodable. Tu mets ça dans un party puis tout le monde lève les bras. Il se passe toujours de quoi. Mais bref, donc, elle revient. Ça, c'était en 2008, là, déjà. Elle revient 4 ans après son album précédent avec, donc, The After Party. Un 6e et peut-être tout dernier album. C'est elle-même qui l'a dit, pourtant elle n'a que 40 ans. Et c'est vraiment ça qui a piqué ma curiosité, parce que j'avoue que quand je l'ai écouté pour la première fois, l'album, j'avais rien vu, rien lu. J'avais juste eu la petite description, l'entrevue dans Apple Music. Et j'étais un petit peu déçue à la première écoute. Pas parce que c'est pas bon, juste parce que c'était présenté comme son album le plus ambitieux. Et moi, son album précédent, qui s'appelle I, je sais pas trop comment le prononcer, parce que tout est écrit à l'envers. Et justement, toutes les chansons étaient un peu produites comme si c'était un disque à l'envers. Ah. Et ça nous plongeait dans une telle introspection. C'était tellement érudit. C'était réussi. C'était très audacieux, justement. Alors là, elle arrive avec quelque chose d'un petit peu plus pop. Et je suis comme restée sur ma faim. Mm. Sauf que quand j'ai appris que c'était peut-être son dernier album, je me suis dit, OK, j'ai vraiment tendu l'oreille. Et là, rapidement, j'ai écouté une deuxième, troisième, quatrième, cinquième fois. Et j'ai été vraiment conquise, notamment par cette chanson « Sick of Love ». ».

Elle a dit que ça avait été un album vraiment difficile pour elle à faire, donc c'est probablement pour ça que ça allait être son dernier. Et pour la composition de cette chanson, donc Sick of Love, Lekili s'est demandé, et si je faisais semblant d'être Brian Eno, donc cet arrangeur, compositeur britannique mythique d'avant-garde, et que j'allais dans une pièce avec des synthés modulaires et un e-bow, un e-bow, une espèce de d'archet électronique pour les guitares là, qui permet de créer toutes sortes de sons puis de reproduire des sons des autres instruments. Elle dit, si je faisais ça puis je me laissais aller. Et c'est ça que ça a fait et ça donne

0: Toujours efficace, là.
1: Oui, c'est ça. C'est vraiment une belle chanson.
0: Arrête de pleurer, dis-moi, ça va bien aller.
1: Licky Lee, elle a cette force mélancolique qui m'a toujours fait apprécier sa musique. Et dans ce dernier opus, ce sentiment, il est vraiment rehaussé parce qu'il m'a rappelé aussi, sans doute malgré elle, là, le grain de voix de Nelly Furtado à une certaine époque, la nostalgie de Milk and Bone à ses débuts, le côté très éthéré de Lana Del Rey. Et moi, j'ai de la misère des fois à côtoyer de la musique mélancolique parce que j'ai pas envie de me replonger dans ces émotions-là. Mais il y a cette force-là où on sent la mélancolie, mais on est transporté par la musique quand même. Donc finalement, je suis passée au-delà de ma première impression, puis c'est un album où
0: tu vas
1: réécouter? Retourner. Ah oui, je vais vraiment. Mais honnêtement, je suis déjà à ma 10e écoute. c'est vraiment retourné. Un très bel album qui je pense qu'on peut écouter n'importe quand.
0: Et là, tu nous ramènes 10 ans dans le temps. J'adore ton choix.
1: Comme Licky Lee a dit que c'était probablement son dernier album, je me suis vraiment tournée vers son héritage, puis les artistes qui ont été influencés par elle avec le temps. Puis on pourrait facilement citer Lord, Grimes, Billie Eilish même. Mais moi, je me suis retournée dans ce que j'écoutais beaucoup à cette époque-là. Et donc, début 2010, ça m'a fait penser à Banks. Donc, cette autrice, compositrice, interprète américaine de la côte ouest, qui a toujours fait exactement comme Licky Lee, c'est-à-dire beaucoup, une pop, mais très sombre. Mm-hmm. On est dans la revenge pop. Il y a pas beaucoup de pop. Il y a pas beaucoup de sourire dans la voix, là, en chantant. Donc, on écoute Banks. Ça s'écrit B-A-N-K-S. La pièce Jiminy Feeds, ça date de 2016.

0: Alors, beau, beau, ça, Julie.
1: Banks, qui est vraiment plus R&B que Kelly, mais quand même, on sent la parenté dans toute son œuvre. Elle qui a commencé en 2013 environ et qui s'est souvent réclamée d'être une émule de Kelly.
0: Où est-ce qu'on va après Nomé Noma et après...
2: La sécurité.
0: Exact.
2: Ben, écoutez, là, j'ai choisi un autre duo, un autre groupe, en fait, qui refuse de rester tranquille, un groupe actuel, le duo montréalais. DVTR, ouais. Formé de Jean Divorce et Demi-Lune. c'est parfait. La rumeur veut que Demi-Lune aurait déjà été dans le groupe Le Couleur. Je vous laisse faire vos recherches. Et ils sont rapidement fait remarquer avec une approche complètement décomplexée, là. Ce mélange de punk, garage, spoken word, puis rock sale. C'est volontairement explosif. Moi, j'aime beaucoup, beaucoup ça. Ils sont un peu uniques dans qu'est-ce qu'ils font. Il transforme l'ennui, l'anxiété, le quotidien en quelque chose de drôle, bruyant et vivant. Et il était d'ailleurs en première partie d'Angine de poitrine lors de leur lancement le mois dernier au Club Soda. Donc, ça vous donne un peu une idée de leurs capacités sont incroyables en show. C'est comme un peu le danger, là. Tu sais, quand ils voient arriver, quand ils voient en show, puis ils ont quelque chose de vraiment d'unique. Puis c'est en même temps, quand t'écoutes ça, c'est hyper agréable, ça fait sourire, c'est drôle. Ils ont une énergie incroyable. Moi, je suis un grand fan de Jean Divorce et de Demi-Lune. On va écouter l'excellente pièce Née pour flâner, DVTR.

0: ça met immensément de bonne humeur. Sont en concert à Saint-Anne-des-Monts le 20 juin, 26 juin à Carleton-sur-Mer, après ça Rimouski, après ça en août à Saint-Louis-de-Gonzague, 15 août à Saguenay pour DVTR. On termine avec quoi, Eugénie?
1: Ben, moi aussi, je la vois, pas moi aussi, elle aussi, je la vois comme une autre héritière de Lykke Lee, et c'est la chanteuse française Flora Fishback, qui, elle, vacille entre le rock et le synth-pop, mais surtout avec son premier album, en fait, À ta merci, que j'avais beaucoup aimé. J'ai un peu moins aimé ce qu'elle a fait par la suite, mais la parenté, c'est pas tant dans la voix, parce que elle, sa voix à Fishback, elle est vraiment plus grave, avec plus de trémolo. Il y a un mélodrame aussi que Lykke Lee, elle a pas. Elle, elle est toujours constante, Lykke Lee, mais dans la théâtralité, puis l'utilisation des bongos aussi, que Lykke Lee a beaucoup fait, ça m'a rappelé cet excellent album, donc qui était très assumé, très tranchant, avec beaucoup de caractère. La pièce Une autre que moi, que l'album À ta merci. Et

0: Il y a tellement des recoupements entre vous deux. Là. L'autre pièce que tu nous as fait entendre,
1: on
0: de nommer Nomad.
1: On est en train de devenir la même personne, je pense.
2: On avait le même signe astrologique en plus.
0: Oui, trouvez-vous des noms comme demi-lune ou Jean Divorce?
1: Mais tu sais, j'avais essayé deux au début, le D apostrophe, ça marchait moins, mais on va se trouver autre chose. Okay. Je veux juste préciser, c'est un autre que moi de l'album À ta merci de Flora Fishback.
0: Alors, on est parti de l'équilibre, son plus récent album The After Party. Après ça, tu nous as proposé du Banks de 2016. Après ça, c'est Fishback. On a commencé avec Noma Volume 3, 1000 vinyles pressés seulement avec le fanzine, donc uniquement 1000. Il y a également un zine. Je ne vais pas dire que c'était toute la même chose. Ils

0: sont en spectacle, non. Mais le groupe La Sécurité, lui, est en spectacle. Oui. Ils peuvent pas être en spectacle, non, mais
1: nouvel
0: non.
1: Nouvel album, non, non.
0: Ça serait un peu gériatrique.
1: Puis, nouvel album de La Sécurité le 12 juin.
0: C'est ça.
1: Ouais, ouais.
0: Alors, le 11 juin, ils sont à la SAT. Le 21 juin, à la Commission B à Saint-Casimir. C'est le festival. 3 juillet au Festival de Jazz de Montréal.
1: Oh!
0: Après ça, au Festival d'été de Québec.
2: Ça va bien.
0: Wow. Puis une tournée après ça en Europe.
2: Il paraît que la sécurité est forte dans un show de...
0: La sécurité?
2: Bon.
0: Ouais. OK, au revoir tout le monde. Merci Eugénie, merci Dumas. On se retrouve demain. Bye bye.
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0: Bonjour, bon mercredi. Il s'en passe des choses depuis ce matin, ici et dans le monde, ce qui fait que nous aurons une émission très collée à l'actualité du jour pour tenter de mieux comprendre certains sujets en développement. Par exemple, le gouvernement Fréchette vient de déposer une loi pour mieux outiller les femmes qui rencontrent quelqu'un et qui se posent des questions sur les antécédents de violence conjugale de cette personne, la loi Gaby Renault, comme on l'appelle, en hommage à cette femme de Saint-Jérôme victime d'un féminicide et dont la famille souhaitait qu'on adopte au Québec une loi semblable à la loi de Clare en Grande-Bretagne. Donc, cette loi a été déposée ce matin à l'Assemblée nationale. Alors, j'ai dit que c'est un outil d'information pour aider les femmes, et c'est vrai, puisque dans la majorité des cas, 76 % des cas, ça implique une violence des hommes envers les femmes. Il y a quand même une dizaine déjà de féminicides au Québec depuis le début de l'année. Mais la loi pourra être utile à d'autres types de relations conjugales. Je pense à des relations toxiques entre hommes, entre femmes également, ou même violence des femmes envers les hommes. C'est plus rare, mais ça existe. Donc vraiment, là, c'est une loi qui ratisse assez large, peu importe le type de partenaire que vous avez dans votre vie. Marie-Hélène Tremblay va nous résumer le contenu de la loi, nous dire comment elle va fonctionner dans quelques instants. Et on va approfondir le sujet vers 12h10 avec Louise Riendeau, co-responsable des dossiers politiques au regroupement des maisons d'hébergement pour femmes victimes de violences conjugales. Sinon, parmi les autres sujets, le député indépendant et ancien ministre caquiste Gilles Bélanger va être avec nous pour parler de transformation numérique de l'État, de souveraineté numérique également. Il continue de tirer la sonnette d'alarme sur le sujet. Il a publié une lettre ouverte ce matin en quelques points là, sur pourquoi le Québec devrait changer un peu de direction en termes de contrats informatiques. Il va être avec nous vers 12h18 et on va analyser la visite de Donald Trump en Chine. Il a atterri ce matin et la visite va se poursuivre jusqu'à vendredi. Beaucoup de sujets de discussion vont occuper les représentants des deux grandes puissances. La guerre commerciale, l'accès aux minéraux critiques et terres rare, la bataille des semi-conducteurs, la guerre en Iran, le sort de Taïwan, bref, il n'y aura pas de trop de trois jours là, pour aplanir les différends. La sinologue Camille Brugier, qui a longtemps vécu en Chine, va être avec nous vers 12h40. Mais d'abord, Marie-Hélène Tremblay à l'Assemblée nationale, bonjour.
1: Bonjour, Alec.
0: Alors, c'est fait, projet de loi transpartisan, si on peut le dire. Hein, les différents partis politiques sont d'accord avec la loi Gaby Renault qui vient d'être déposée et qui va permettre de vérifier les antécédents en matière de violence conjugale d'un conjoint ou d'une conjointe. Et on a droit, donc, je pense, à une belle unanimité de votre côté à l'Assemblée nationale.
1: Oui, un beau moment, en fait, qui tranche avec l'habituelle partisanerie là, de la période des questions. Donc, une rare unanimité des partis politiques sur un sujet des plus sensibles, d'autant que depuis le début de l'année au Québec, on compte déjà, quoi, une dizaine de féminicides. Et après le dépôt du projet de loi par le ministre de la Sécurité intérieure, Yann Lafrenière, tous les députés se sont levés et ont applaudi. Tout ça sous les yeux de Rachel Renault, la sœur de Gaby Renault, qui assistait au moment, donc, dans les tribunes du Salon Rouge. On le disait, Gaby Renault aurait été tuée en septembre dernier par son conjoint, qui avait de lourds antécédents en matière de violence conjugale. En fait, Gaby Renault est en quelque sorte devenue le symbole là, de cette bataille auquel se sont ralliés tous les partis politiques. Le Québec, Alec, deviendra donc la sixième province au pays à se doter d'une telle loi. Et ça devrait être chose faite assez rapidement, d'ici la fin des travaux parlementaires à la mi-juin. C'est en quelque sorte l'engagement qu'a pris le gouvernement, mais aussi les partis d'opposition. Et dans ce projet de loi, essentiellement, qui a été déposé ce matin par Yann Lafrenière, donc il va être possible de communiquer des renseignements sur un conjoint dans le but de protéger une femme, mais aussi les enfants. Une personne qui craint pour la sécurité d'un proche ou encore un mineur de 14 ans et plus pourra aussi faire une demande de renseignement. Et c'est la Sûreté du Québec qui aura le mandat de faire les recherches et de transmettre ultimement donc ces informations aux personnes qui sont concernées.
0: Et ce qui est intéressant aussi, parce que je lisais le projet de loi tout à l'heure, il va y avoir un mécanisme d'accompagnement, c'est-à-dire que la Sûreté du Québec, une fois qu'elle a reçu la demande, ne va pas nécessairement divulguer comme ça à la personne qui en fait la demande toutes les informations en vrac. On va communiquer à un organisme l'information dans un organisme qui sera accrédité
1: mandaté,
0: là, par le gouvernement.
1: Mandaté
0: par le gouvernement du Québec dans la région où la demande a été faite. Et donc, la personne qui va recevoir l'information, tout de suite, va être mise en contact avec un intervenant ou une intervenante qui va dire, écoutez, si vous avez fait une demande, voici les renseignements, si évidemment il y en a, Est-ce que je peux vous accompagner? Est-ce que je peux vous aider dans cette relation à risque pour avoir tout de suite un intervenant dans le dossier et non pas avoir une autre démarche à faire pour la personne qui craint pour sa sécurité? Ça, c'est intéressant. J'ai hâte de voir comment ça va s'appliquer en réalité. Mais c'est intéressant de voir que ce ne sera pas juste un échange d'informations par un courriel froid. Il y a quelqu'un au bout de la ligne qui va communiquer avec la personne en disant « voici ce qu'on a sur votre conjoint ou conjointe ». Alors, ça va être intéressant de voir comment ça va se mettre en branle.
1: La personne ne sera pas laissée à elle-même. Reste à voir justement si on aura les moyens de nos ambitions, parce qu'on le sait, les organismes sont extrêmement sollicités et les personnes qui viennent en aide à ces victimes de violences conjugales aussi.
0: Oui, effectivement. Il faudra que les budgets suivent là, pour que les intervenants soient au rendez-vous. Puis d'ailleurs, on précise dans le projet de loi que on n'a pas besoin de prouver le caractère sérieux de cette relation. On n'a pas besoin d'être en couple depuis longtemps. On n'a pas besoin d'avoir des preuves comme quoi c'est bel et bien une relation intime que j'entretiens avec cette personne. Il n'y a pas de jugement là, sur est-ce que ça fait 2 mois ou 3 ans que vous êtes en couple. Ça, c'est important de le dire aussi. Bref, plusieurs détails intéressants. On va en reparler vers 12:30. Mais vous disiez que la sœur de Gaby Renault a assisté au dépôt du projet de loi. J'imagine que c'était un moment émouvant.
1: Mais en entrevue à RDI, tout de suite après le dépôt, Rachel Renault mentionnait, Alec, que le féminicide dont aurait été victime sa sœur, c'est un cauchemar dont on ne se réveille jamais. Elle voulait que la mort de Gaby Renault ne soit pas oubliée. Elle se dit soulagée ce matin de voir que ses efforts ont donné des résultats. Elle est convaincue là, que la loi va permettre de prévenir certains féminicides et va procurer une certaine sécurité aux femmes, ainsi qu'à toutes celles qui vont suivre dans les prochaines années. Et dans les derniers jours, Alec, il y a eu une lettre intéressante dans la presse, lettre ouverte que j'ai lue d'une femme victime de violences conjugales qui expliquait pourquoi le Québec avait besoin d'une loi Gaby Renault. Elle mentionne que le système actuel, ça repose largement sur la capacité des femmes à réagir, à reconnaître les signes, à documenter cette violence, à partir au bon moment, mais il y a peu d'outils justement pour prévenir ces situations en amont. Et son témoignage est tellement éloquent. Je vous cite quelques passages. Elle écrit « Si j'avais eu accès à ce type d'informations au début de ma relation, mon parcours aurait été bien différent. Celui de mes enfants aussi. Moins marqué par la peur, par les tensions, par des années à tenter de contenir ce qui aurait pu être évité. Elle pense aussi qu'adopter une loi Gaby Renault, ce n'est pas seulement intervenir dans l'urgence des drames. C'est changer de posture. C'est reconnaître que la protection ne doit pas commencer lorsque la violence est déjà installée, mais bien avant. Alors, je pense que tout est dit. Oui. La loi Gaby Renault va devenir réalité d'ici le 12 juin prochain.
0: Nous avions fait une entrevue très émouvante avec Ingrid Falaise, l'autrice et conférencière, il y a à peu près 3 semaines, mais plus de 3 semaines, le 21 avril pour être précis, si les auditeurs veulent aller réécouter ça sur Radio-Canada Audio. Le 21 avril, l'entrevue avec Ingrid Falaise qui nous expliquait à quel point c'était important d'avoir ce type de renseignements-là, et qu'elle-même, dans sa relation, effectivement,

0: ça aurait pu être très bénéfique. Merci beaucoup.
1: Ça fait toute une différence. Merci beaucoup.
0: Oui, merci beaucoup, Marie-Hélène. On va rester du côté de Québec en politique québécoise. Grosse matinée de sondages. Deux sondages ont été rendus publics. L'un pour le magazine L'Actualité et Québec 125, mené par Palace Data, et l'autre pour le journal La Presse, par la firme Synopsis. J'ai avec moi Philippe J. Fournier, spécialiste des sondages, créateur des sites Québec 125 et 338 Canada. Philippe, bonjour.
2: Bonjour, Alec.
0: Peut-être commencer par ce hasard qui fait que deux sondages sur les intentions de vote en même temps dans deux médias différents. Et ce n'est pas léger.
2: Ce n'est pas léger.
0: Qui publie. Donc, un troisième joueur qui arrive dans l'équation, qui est Synopsis, publié par La Presse. Est-ce que c'est une bonne chose dans l'industrie du sondage que d'avoir un nouveau joueur comme ça qui rend public des intentions de vote?
2: Je suis peut-être biaisé, mais ma réponse va être oui. C'est une bonne nouvelle que La Presse ait un partenaire. Et Synopsis existe depuis plusieurs années. Je crois que c'est 2017. Youri Rivet est au centre de ça. Et la classe politique, même si les gens connaissent moins Synopsis, mm-hmm. parce qu'ils n'ont pas fait beaucoup de sondages publics, mais la classe politique et médiatique connaît Synopsis. Ils sont sur le terrain au Québec depuis plusieurs années. Alors, c'est une excellente nouvelle d'avoir une autre perspective et un autre échantillon et d'autres données à se mettre sous la dent.
0: J'imagine pour quelqu'un qui fait parfois des moyennes de sondages comme vous, d'avoir un joueur de plus, ça lisse les moyennes, ça évite d'avoir des variations importantes avec un sondeur de plus, là.
2: Ça reste à voir, mais si on regarde les résultats de ce matin, les deux sondages disent essentiellement la même chose.
0: Ça, c'est presque identique.
2: Et donc, ça, c'est rassurant pour les deux firmes de sondage.
0: OK. Intention de vote maintenant du côté donc du Palace L'Actualité Québec 125. C'est intéressant parce qu'on peut comparer avec le moment où Christine Fréchette est arrivée au
2: exact.
0: Pouvoir, qui était le précédent Palace Data, et on voit qu'il y a du mouvement.
2: Il y a définitivement du mouvement. La CAQ, en avril, avait 14% dans le sondage précédent de Palace Data. 19% dans ce sondage, une hausse de 5 points. Donc, c'est statistiquement significatif. Et c'est vraiment aux dépens du Parti libéral, qui perd 4 points dans ce sondage. Donc, au niveau national, Alec, 29% Parti québécois, 28% Parti libéral, égalité statistique ici, et 19% pour la CAQ, loin derrière, 14% pour les conservateurs qui sont stables, et Québec solidaire à 8%. Évidemment, il faut toujours regarder le vote francophone, même si le PQ et le PLQ sont à un point d'écart. Mm-hmm. Le PQ a une énorme avance sur les libéraux grâce au vote francophone, donc 35% chez les francophones pour le PQ, 22% pour la CAQ chez les francophones, une hausse de 4 points, donc ça c'est intéressant. Les libéraux à 20%, conservateurs à 13%, Québec solidaire 9%. Et donc, j'ai pas encore fait de projection de sièges, mais on peut voir, le PQ serait le favori pour remporter le plus grand nombre de sièges, mais ça commence à être difficile d'imaginer une majorité à l'Assemblée nationale avec moins de 30% du vote.
0: Là où ça bouge, je vous dis, hausse de 5 là, dans les intentions de vote en général pour la CAQ, là où ça bouge, c'est chez les femmes et chez les personnes plus âgées. Commençons par les femmes, là, il y a clairement du mouvement. Chez les hommes, ça bouge pas vraiment, mais chez les femmes, ça bouge.
2: Donc, la CAQ récupère un peu son électorat traditionnel. Lors de la pandémie, on voyait des chiffres très, très forts pour M. Legault et la CAQ chez les femmes et les électeurs plus âgés, et c'est le cas ici. Donc, chez les femmes, 29% pour le PQ, stable, 26% pour les libéraux, une baisse de 7 points, donc ça, c'est à surveiller, mais vraiment, la CAQ qui grimpe de 9 points jusqu'à 24% auprès des Québécoises. Et donc, on a une triple égalité statistique ici. C'est définitivement une donnée à surveiller du côté des femmes.
0: Donc, le leadership au féminin que met de l'avant Christine Fréchette, on l'a entendu dans son discours inaugural, elle a donné des exemples de femmes qui sont au pouvoir. Ça touche une corde sensible. On le voit, là, ça bouge.
2: Il faut toujours faire attention avec les liens de cause à effet dans les sondages, mais je pense pas que c'est une coïncidence. Nous avons une nouvelle première ministre et son parti grimpe en flèche chez les femmes, donc évidemment pas une coïncidence.
0: Chez les retraités aussi, ça bouge.
2: Ça bouge énormément. Donc, on a une triple égalité chez les 65 ans et plus chez Palace. 30% pour la CAQ en hausse de 9 points par rapport à avril. 29 pour le PQ, 29 pour les libéraux. Et ces chiffres-là, vraiment, c'est payant pour la CAQ.
0: 30, 29, 29. C'est vraiment une triple égalité statistique
2: triple égalité.
0: Chez les 65 ans et plus.
2: Ouais. Et vraiment, les 65 ans et plus, c'est très payant électoralement parce qu'on sait d'élection en élection, et c'est vrai aussi au fédéral, ils votent en plus grand nombre. Alors, ça peut être payant pour la CAQ. Évidemment, la CAQ est loin du peloton de tête encore. Mais le mouvement est dans la bonne direction pour Mme Fréchette.
0: Ce qui est intéressant aussi, c'est qui ferait le meilleur premier ministre du Québec. Là, c'est une question qui est vraiment plus personnalisée sur les chefs. Et évidemment, si le chef est populaire, ça aide le parti. Si le chef est impopulaire, ça traîne le parti vers le bas. Donc, c'est intéressant de comparer. Et là aussi, il y a du mouvement.
2: Il y a du mouvement. En avril, Palace Data avait Charmilliard, le chef du PLQ, en première place avec 26%. Il a perdu 6 points. Il est maintenant à 20%. Madame Fréchette en hausse de 8 points, maintenant à 22%. Et qui colle, qui chauffe Paul Saint-Pierre-Plamondon, qui lui est au premier rang à 25%. Et c'est intéressant de constater, on a un électorat qui est complètement fracturé ici. Le premier choix des Québécois,

0: Québécois comme premier ministre a 25 % d'appui dans ce sondage. Alors, ça va être une course endiablée. J'ai bien hâte de voir qui va réussir à se distinguer, mais pour l'instant, aucun parti ne peut être confortable avec les chiffres que l'on voit aujourd'hui.
1: Du côté du synopsis La Presse, ils ont posé une question intéressante qu'il n'y avait pas dans le Palace. Parce que pour les intentions de vote, c'est pareil. On le disait, c'est identique. Les deux maisons de sondage arrivent au même résultat. Par contre, dans La Presse, on mesure le taux de satisfaction envers le gouvernement. Et Dieu sait qu'il était élevé, l'insatisfaction envers François Legault lorsqu'il était au pouvoir. Et là, on voit qu'il y a une amélioration notable pour la CAQ.
0: Absolument. Donc, on voit un taux de satisfaction neutre. 37 % satisfait, 38 % insatisfait. Donc, ça, c'est moins un. C'est neutre, en effet. Et dans les sondages légers qu'on avait vus à la fin de l'ère Legault, on voyait des moins 55 et des moins 60. Des taux de satisfaction qui étaient vraiment très, très bas. Alors, est-ce que c'est une bonne nouvelle? Oui, c'est une bonne nouvelle, mais il reste que s'il y a juste 38 % ou 37 % d'électeurs satisfaits, la pente va demeurer abrupte pour Mme Fréchette. Mais encore une fois, la direction du vecteur est intéressante pour la CAQ.
1: Mais à 26 % de répondants, je ne sais pas, ou qui veulent pas se prononcer, c'est quand même intéressant. Il y a un quart des Québécois qui ne savent pas s'ils sont satisfaits ou insatisfaits de leur gouvernement. Ça m'apparaît une proportion quand même élevée. Ça veut dire que ça peut encore tomber d'un côté comme de l'autre, là, pour un quart de la population.
0: C'est exactement. C'est une audition pour les prochains mois pour Mme Fréchette. Je veux dire, c'est un couteau à double tranchant d'avoir beaucoup d'indécis. Ils peuvent se retourner contre vous. Ils peuvent se joindre à vous dépendant de la performance des chefs au cours des prochains mois.
1: Un petit mot peut-être en terminant sur l'appui à la souveraineté du Québec. Synopsis a posé la question. Avant répartition des indécis, 28 % en faveur de la souveraineté du Québec, 63 % contre, 9 % je ne sais pas. Ça ressemble ça aussi à d'autres sondages qu'on a vus là.
0: Donc il n'y a pas de mouvement depuis plusieurs mois. En fait, depuis que M. Trump est retourné à la Maison-Blanche, on a vu du mouvement à l'époque. Depuis 2024, c'est autour de 30 % à quelques points près. Donc, ça ne bouge pas. Et c'est une bonne nouvelle pour M. Plamondon parce que les gens ne fuient pas son option. Mais c'est une mauvaise nouvelle parce que clairement, on en parle de souveraineté et ça ne grimpe pas. Alors, ça va être un défi pour les troupes de M. Plamondon.
1: Philippe Giffournier, spécialiste des sondages. C'est toujours un plaisir de vous recevoir. Merci d'avoir été avec nous.
0: Merci beaucoup, Alec.
1: On poursuit notre couverture politique avec Fanny Olivier, notre analyste à Ottawa. Bonjour, Fanny.
2: Bonjour, Alec.
1: Alors, le gouvernement Carney serait sur le point de s'entendre avec l'Alberta de Daniel Smith au sujet du prix industriel sur le carbone. C'était l'un des points de friction entre les deux paliers de gouvernement dans cette fameuse entente qui essaie de baliser la mise en place d'un pipeline, là.
2: C'est ça, exactement. Et le prix industriel sur le carbone, c'est un gros morceau du protocole d'entente entre l'Alberta et le gouvernement fédéral qui, effectivement, ouvre la voie à la construction d'un nouveau pipeline de pétrole vers la Colombie-Britannique à destination des marchés asiatiques. Alors, dans le protocole d'entente qu'on a signé en novembre, Mark Carney abandonnait déjà des pans importants du plan climat de Justin Trudeau. Il renonçait au plafond d'émissions du secteur pétrolier gazier, suspendait aussi le règlement sur l'électricité propre. Et pour ce qui est du prix carbone industriel. Dans le protocole d'entente, on écrivait que le prix minimal serait de 130 $ la tonne de carbone. Sauf qu'on ne précisait pas, Alex, c'est quoi l'échéancier pour arriver à 130 $ la tonne. Ottawa voulait que ce soit dès 2030. L'Alberta, lui, voulait 2040. Et dans les deux cas, c'était un recul par rapport au prix que prévoyait le gouvernement de Justin Trudeau, qui, lui, était de 170 $ la tonne en 2030. Alors, ce qu'on entend, c'est que, au fond, l'Alberta aurait gagné encore une fois sur ce plan-là. Ottawa accepterait 130 $ la tonne d'ici 2040, donc finalement 10 ans plus tard là, que ce qu'il souhaitait au départ. Et ça va être officialisé, là, annoncé de façon formelle vendredi en Alberta avec les deux premiers ministres, donc Smith et Carney. On se doutait, Alec, que ça s'en venait parce que dès vendredi, après la rencontre entre Daniel Smith et Mark Carney ici à Ottawa, Daniel Smith s'était montré très optimiste. Elle avait dit, on peut s'attendre à une annonce très bientôt. Mais si on fixe donc cette tonne de carbone à 130 $ la tonne pour 2040, c'est un prix qui est très bas. Donc, on va voir les détails, mais ça risque de décourager les investissements verts, pas seulement en Alberta, mais aussi à la grandeur du pays. En ce moment, c'est un peu particulier, c'est un peu compliqué aussi à expliquer, mais le prix est à 95 $ la tonne en Alberta, sauf que sur les marchés, là, en réalité, la tonne de carbone s'échange à seulement 20 $ la tonne. Donc, est-ce qu'on va annoncer vendredi une façon à tout le moins de traduire le prix de la tonne de carbone qui s'échange sur le marché au vrai prix de 130 $ la tonne? Ça, ce sera à surveiller. Je signale aussi qu'un prix élevé du carbone, c'est nécessaire pour rendre profitable le projet de capture et stockage du carbone, le projet Pathways, qui fait aussi partie du protocole d'entente.

0: Alors, est-ce que le mouvement indépendantiste albertain joue un rôle dans les concessions que le gouvernement Carney fait envers la province? C'est une question qui se pose certainement et on ne peut que constater que Mark Carney continue à détricoter ce qu'a fait le gouvernement Trudeau en matière de climat dans les 10 dernières années. On le voyait, et vous en parliez tout à l'heure avec Philippe G. Fournier, du fameux sondage qui a été publié dans la presse. Il y avait une portion aussi là qui touchait le gouvernement fédéral et dans ce sondage-là, on apprenait que 63% des Québécois sont satisfaits du gouvernement Carney. Alors, est-ce que malgré les reculs environnementaux, les Québécois vont continuer d'appuyer le gouvernement Carney? Ça, c'est une question que je me pose. L'autre question aussi, c'est est-ce que Stephen Guilbeault va se sentir à l'aise de rester député libéral avec ce qui va être annoncé vendredi par M. Carney?
1: Il n'y a toujours pas de promoteur privé pour ce fameux pipeline. Ça va prendre ça aussi éventuellement. On a beau modifier les règlements et tout pour en attirer un. J'ai pas vu de compagnie prête à lever la main pour l'instant et investir des dizaines de milliards de dollars. Alors,
0: c'est vrai.
1: Il y aura ça aussi dans l'équation. J'ai hâte de voir vendredi si on abordera la question lors de cette conférence de presse. Fanny Olivier, merci beaucoup. On se retrouve demain.
0: Au revoir.
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1: Bonjour Raphaël.
3: Bonjour Alec.
1: Vous nous avez parlé d'Israël ces dernières semaines. Vous êtes même allé faire un tour dans ce pays pour voir un peu comment ça se passe. Et là, on se demande aujourd'hui combien de temps le gouvernement de Benjamin Netanyahou va tenir. Parce qu'il y a un projet de loi sur la conscription qui soulève des tensions dans sa coalition.
3: Oui, tout à fait. Parce que en Israël, les juifs ultra-orthodoxes sont exemptés de servir dans l'armée tant qu'ils fréquentent les yeshivas, donc les écoles religieuses. Et ça soulève beaucoup de questions et parfois de la colère au sein de la population israélienne en général. Parce que sauf ces exemption, ben le service militaire, il est obligatoire pour les hommes. Pour les femmes aussi, il y a un sondage réalisé en novembre 2024 qui avançait que jusqu'à 84% des Israéliens étaient en accord avec l'idée d'enrôler les Juifs ultra-orthodoxes. Donc, ils participent à l'effort militaire, d'autant que l'armée israélienne, elle est très sollicitée depuis 2023, avec des guerres évidemment à Gaza, au Liban, contre l'Iran également. Il y a eu deux décisions de la Cour suprême israélienne qui ont demandé l'enrôlement de ces Juifs ultra-orthodoxes en 2024. Puis en 2026, on a même demandé au gouvernement de punir les gens qui éviterait de s'enrôler dans l'armée. Il y a des manifestations d'ultra-orthodoxes là-dessus. Il y en a eu pendant que j'étais en Israël où on bloquait les autoroutes, justement. Mais le gouvernement, ben, il compte dans sa coalition des partis qui représentent les Juifs ultra-orthodoxes. Et il n'a pas voulu appliquer les décisions de la Cour suprême, le gouvernement Netanyahou. Et même qu'on préparait un projet de loi visant à exempter les ultra-orthodoxes, donc, de servir dans l'armée. Donc, mettre ça sur papier, faire passer ça au Parlement. Et finalement, ben, il y a des divisions aussi au sein du parti de Benjamin Netanyahou. Ça fait pas plaisir à tout le monde. Et donc, le gouvernement a décidé de retenir ce projet de loi-là, de ne pas le présenter d'ici les prochaines élections, pardon. Ce qui fait que le parti ultra-orthodoxe au sein de la coalition de Netanyahou a dit, ben, ça ne nous satisfait pas. On n'est pas content de cette décision-là. Et on n'appuiera plus le gouvernement à l'avenir.
1: Est-ce que ça veut dire qu'on pourrait tomber en campagne électorale?
3: Pas nécessairement. Parce que bon, techniquement, l'élection doit être tenue plus tard, là, d'ici la fin octobre. Il y a beaucoup de rumeurs qui circulent en ce moment à propos d'élections au début du mois de septembre. Mais pour l'instant, la manière dont ça s'illustre, ces récents développements, c'est que, ben, il y a plus de coalition qui tient. Donc, on n'a plus la majorité à la Knesset, le Parlement. Donc, il y a quelque sorte un gel législatif, c'est-à-dire que on a retiré au cours des dernières heures certains projets de loi présentés par des membres du gouvernement pour éviter que le gouvernement soit battu et renversé.
1: On bat en retraite
3: pour éviter de déclencher des élections anticipées. Combien de temps ça peut durer, ça c'est la grande question.
1: En tout cas, l'opposition, elle, n'attend pas le déclenchement des élections. On lance déjà la campagne.
3: Il y a un rassemblement hier soir de ce nouveau parti d'opposition qui en fait la fusion de deux partis d'opposition qui s'appellent Ensemble, un nom assez clair là, quand on veut mettre ensemble des forces politiques. Donc, celui qui deviendrait premier ministre de cette coalition en cas de victoire, il s'appelle Naftali Bennett. Il a déjà brièvement été premier ministre dans un intervalle entre deux gouvernements Netanyahou. Il est conservateur, mais c'est associé à des centristes. Et lui, ce qu'il veut faire, c'est coaliser donc l'opposition à Netanyahou. Hier, il a parlé justement de la question de la conscription des ultra-orthodoxes pour critiquer les politiques du gouvernement. Cet homme-là, Bennett, n'est pas contre la colonisation. Il ne reconnaît pas l'État palestinien. Donc, on n'est pas nécessairement face à quelqu'un qui changerait drastiquement toutes les politiques d'Israël s'il venait au pouvoir. Mais l'argument central qu'il met de l'avant, c'est on veut une administration qui est plus compétente. On rappelle aussi que Benjamin Netanyahou fait face à un procès pour corruption, pour fraude. Donc, on veut jouer sur cette image-là, tenter

0: de rallier, oui, les gens qui sont dans l'opposition historiquement, mais aussi des électeurs de droite qui seraient déçus. Et là-dessus, ben, on veut peut-être s'inspirer de la stratégie qui a été mise de l'avant. On en a parlé à l'émission à plusieurs reprises en Hongrie, où finalement c'est un ancien proche de Viktor Orban, politicien de droite, qui a réussi, Peter Magyar, à coaliser, à réunir toute l'opposition avec un objectif commun en tête, celui de mettre fin au règne de Orban. Alors on veut peut-être tenter de reproduire cette recette-là en Israël, avec évidemment bien des facteurs qui sont différents, à commencer par le système politique qui n'est pas le même, mais quand même, c'est peut-être une piste pour l'opposition là-bas.
1: Raphaël Bouvillot-Claire, merci, à bientôt.
0: À bientôt.
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1: Andréanne, bonjour.
3: Bonjour, Alec.
1: Alors, la Cour supérieure autorise une action collective contre Amazon au Québec.
3: Oui, c'est une demande d'action collective qui avait été déposée il y a un petit peu plus d'un an, là. C'était en février 2025, rappelez-vous. C'était à la suite de la fermeture des entrepôts d'Amazon au Québec. Et c'est une situation qui avait mené à des délais de livraison importants parce que l'entreprise livrait pendant une certaine période depuis ses entrepôts de l'Ontario. Alors, ça pouvait prendre des jours avant que les commandes soient effectivement livrées. Et dans ce cas-là, Amazon n'était pas en mesure de respecter son engagement contractuel envers ses clients du Service Prime, c'est un service payant qui vient avec la garantie que le produit est livré en 2 jours, tout au plus. Alors, la Cour supérieure vient d'autoriser la demande d'action collective, disant qu'effectivement, Amazon a violé ses obligations contractuelles, a enfreint la loi sur la concurrence et la loi sur la protection du consommateur. Et donc, action qui peut aller de l'avant. Si vous aviez un abonnement à Amazon Prime entre le 22 janvier et le 31 mars 2025 et que vous avez eu des retards de livraison, comme ça, vous pourriez avoir droit à un dédommagement. Je signale quand même qu'Amazon a 30 jours là, pour porter l'autorisation de cette action collective en appel. Bon, le cas échéant, il y a un dédommagement qui pourrait être négocié ou déterminé au terme d'un procès. C'est un dédommagement, on n'a pas les sommes là, évaluées pour l'instant, mais ça pourrait, par exemple, prendre la forme du remboursement partiel du coût de l'abonnement d'Amazon Prime pour les clients concernés.
1: Parlant d'Amazon, on lance aujourd'hui, du côté du géant américain, un nouveau service de livraison en 30 petites minutes.
3: Oui, pendant qu'au Québec, on avait de la difficulté à livrer en 2 jours, ben là, aux États-Unis, on étend effectivement ce... En fait, c'est un projet qui était à l'essai dans quelques zones urbaines américaines, l'objectif de livrer des produits en 30 jours. Et là, on étend ça...
1: En 30 minutes,
3: oui. Donc, on étend ça à Atlanta, Dallas, Philadelphie et Seattle dans un premier temps. Ce sera étendu à d'autres régions dans les prochaines semaines, Austin, Minneapolis, Orlando, Phoenix. Donc, seulement des centres urbains américains de taille moyenne. Pour l'instant, c'est un petit peu compliqué de déployer ça dans des énormes villes comme New York, par exemple.
1: À cause du trafic, notamment.
3: Vous avez tout compris. Alors, proposition de livrer en 30 minutes certains produits essentiels. Pas tout ce que vous trouvez.
1: Pas un frigo, là.
3: Non, et voilà. Pas tous les gadgets ou trucs que vous pouvez trouver qui viennent de Chine sur Amazon, par exemple. Mais des aliments, des produits ménagers, certains produits électroniques de petite taille pour avoir une livraison si rapide. Par contre, il y aura des frais, là, même pour les membres Prime qui paient déjà un abonnement. C'est 4 $ par livraison, 14 $ pour les autres. Alors, est-ce que ça aura du succès? Est-ce que ce sera étendu par la suite à d'autres marchés comme le Canada? Ça reste à voir.
1: Et nouvelle donnée préoccupante, le nombre de Canadiens au bord de la faillite atteint un sommet en 17 ans.
3: Oui, c'est préoccupant. Mais on le dit souvent que c'est difficile pour le budget des ménages en ce moment avec l'épicerie, l'essence, le coût des loyers qui est élevé. Il y a tellement de pression sur le budget que pour certains, là, c'est extrêmement difficile d'y arriver. Il y a le surintendant des faillites qui vient de faire le bilan pour les 3 premiers mois de l'année et entre janvier et mars, il y a eu plus de 37 000 Canadiens qui ont déposé un dossier d'insolvabilité. Ça veut dire soit carrément on propose une faillite ou une proposition de consommateur, donc un plan de paiement, une entente avec les créanciers pour tenter de rembourser les sommes. 37 000 Canadiens dans cette situation-là, c'est un volume de personnes en situation de vulnérabilité, insolvabilité, qu'on n'avait pas vu depuis 17 ans. Depuis 2009, on était donc au lendemain de la crise financière. Et c'est en hausse de 8,5% comparativement au niveau qu'on observait il y a un an. Ça se détériore surtout du côté de la Colombie-Britannique et de l'Ontario, deux provinces où les grands marchés immobiliers sont très chers, dois-je le rappeler. Et ce qu'on observe aussi, du côté du Québec, ça se détériore aussi, là, mais on a une hausse de 3,1% là, du nombre de personnes en situation d'insolvabilité. Insolvabilité qui est en lien en partie avec les taux hypothécaires. Je vous rappelle qu'on est au sommet de la vague des renouvellements hypothécaires. En ce moment-là, il y a 5 ans, des gens signaient des contrats avec des taux au plancher. Ils empruntaient pour une maison avec des taux en bas de 2% souvent. Aujourd'hui, les meilleurs taux qu'on peut aller chercher sur le marché, les taux fixes, ça tourne autour de 4%. Taux variable, 3,5%.

0: 5,5%. Alors, c'est quand même le double de ce qu'on avait à ce moment-là. Vous comprendrez, ça fait en sorte que les paiements hypothécaires sont plus élevés. Les gens remboursent en priorité leurs prêts hypothécaires, mais doivent parfois emprunter carte de crédit, marge de crédit pour les achats tous les jours pour payer le reste. Et c'est ce qui contribue malheureusement à une détérioration de la situation financière de bien des Canadiens.
1: André-Anne Saint-Arnaud, merci. À demain.
0: Je vous en prie.
1: Nous, on se retrouve après le Radio Journal. On va parler de ce projet de loi Gaby Renault déposé ce matin à Québec qui vise à prévenir la violence conjugale et les féminicides. Et on met également à la table à la visite du président américain Donald Trump en Chine. Il vient d'atterrir. À tout de suite.
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6: Ce midi au Radio Journal. Tarification du carbone, Ottawa s'entend avec l'Alberta sur un prix réduit et une échéance repoussée. Et l'antivirus préoccupe toujours la communauté internationale. Bonjour, ici Jean-Sébastien Bernatché. Le gouvernement fédéral et l'Alberta sont finalement parvenus à une entente sur le prix industriel du carbone. Selon des informations de CBC, les deux gouvernements se sont mis d'accord pour que le prix du carbone en Alberta passe à 130 $ la tonne d'ici 2040. J'en parle avec Juliane Lapointe. Juliane, cette nouvelle cible risque d'être vue comme un nouveau recul environnemental pour les libéraux depuis l'arrivée de Mark Carney?
7: Oui, parce que la tarification du carbone, c'était quand même une des mesures phares du gouvernement Trudeau pour contrer les changements climatiques. Maintenant, avec l'entente conclue avec Alberta, on repousse cet échéancier de 10 ans et on fixe un prix qui sera 25 % moins élevé par rapport à ce qui était prévu sous Justin Trudeau. Finalement, ce qu'on en comprend, c'est que après des discussions, l'Alberta obtient ce qu'elle demandait avec 130 $ la tonne d'ici 2040. Ça explique un peu ce qu'on avait vu la semaine dernière. Daniel Smith, la première ministre de l'Alberta, qui avait dit aux journalistes pendant une visite à Ottawa qu'une entente était imminente, que les discussions avec Mark Carney s'étaient bien déroulées. On comprend aujourd'hui pourquoi elle semblait aussi optimiste.
6: Et puis, Juliane, qu'est-ce que cette entente va changer concrètement?
7: Mais c'est un peu un compromis d'Ottawa. On réduit les coûts d'exploitation pour les pétrolières. Bien sûr, avec une tarification plus basse, ça coûte moins cher pour chaque tonne de carbone produite. Mais d'un côté, l'entente va favoriser le développement pétrolier albertain. Mais d'un autre, Ottawa met des obstacles à un projet de capture de carbone qui est une condition à la construction d'un nouveau pipeline. Alors, qu'est-ce que ça va donner tout ça concrètement? On verra bien. Mais ce qui est clair, c'est que si on réduit le prix sur la pollution, ça rend plus difficile l'atteinte de la carboneutralité d'ici 2050. Et ce sera difficile aussi d'encourager les investissements en énergie plus verte.
6: Merci, Juliane.
7: Je vous en prie.
6: En Ontario, 7 nouvelles personnes devront s'isoler en lien avec l'éclosion d'antivirus. Le ministère de la Santé dit toutefois agir par prudence, puisque ces personnes ont eu des contacts à faible risque. Cela porte tout de même à 10 le nombre de personnes potentiellement exposées dans la province. Ailleurs au pays, 6 autres personnes sont en isolement en Alberta et en Colombie-Britannique. Par ailleurs, 17 personnes placées en observation en Italie et en Espagne pour une possible contamination ont reçu des résultats négatifs. L'Organisation mondiale de la santé croit toujours, par contre, que de nouveaux cas pourraient se confirmer en raison de la longue période d'incubation. Des spécialistes s'inquiètent également de la situation aux États-Unis en raison des coupes budgétaires dans les centres pour le contrôle et la prévention des maladies par l'administration Trump. Les explications de Sarah Mansoura.
8: Le CDC a réagi tard, 4 jours après la première alerte de l'OMS, et communique au minimum. Peu étonnant pour une agence volontairement affaiblie par l'administration Trump, les coupes budgétaires se comptent en milliards de dollars, des têtes ont été coupées et de nombreux programmes sont menacés, rappelle le docteur Amesh Adalja, spécialiste en maladies infectieuses à l'université Johns Hopkins.
9: Le CDC est très limité dans son action, doit en référer constamment à Washington et faire valider sa communication.

0: communication par le ministère. Ce n'est plus une force proactive pour la santé publique.
1: D'autant que le retrait américain de l'Organisation mondiale de la santé l'an dernier ralentit le partage d'informations et la coordination.
0: Si nous devions faire face à une maladie infectieuse d'une ampleur supérieure à cette épidémie d'antivirus, nous serions en mauvaise posture. Cela aurait un impact mondial.
1: Pour des experts comme le professeur Lawrence Gostin, chercheur en droit de la santé publique à l'université Georgetown, les accords bilatéraux des États-Unis avec le reste du monde sont donc insuffisants.
2: On ne peut pas protéger le monde en négociant quelques dizaines d'accords bilatéraux. Ils ne renforcent pas la santé publique mondiale, ils l'affaiblissent. L'OMS comptait 196 États membres. C'est risible de penser qu'on puisse protéger le monde comme cela.
1: S'ajoute à cela le risque de créer un vide informationnel délétère. Aux États-Unis, certaines figures politiques ont déjà commencé à promouvoir des traitements sans aucune preuve scientifique.
3: C'était Sarah Mansoura. Ailleurs dans le monde, donc, en bref. Donald Trump entame une visite de 3 jours en Chine, la première d'un président américain depuis celle qu'il avait lui-même effectuée en 2017 lors de son premier mandat. Il rencontrera son homologue Xi Jinping demain pour discuter de la guerre au Moyen-Orient et des tensions commerciales entre les deux superpuissances mondiales. Les Taïwanais, pendant ce temps, craignent de faire les frais d'un rapprochement entre Pékin et Washington. Le président ukrainien Volodymyr Zelensky demande quant à lui à Donald Trump de profiter de son sommet avec Xi Jinping pour discuter de moyens de mettre fin à l'invasion russe. La Russie poursuit ses frappes et Kiev soutient que des attaques de drones ont fait au moins 3 morts et 20 de blessés aujourd'hui. Moscou rejette tout pour parler de paix tant que l'armée ukrainienne ne se sera pas retirée du Donbass. Et puis Israël a intensifié ses attaques dans la bande de Gaza depuis la suspension de ses frappes conjointes avec les États-Unis contre l'Iran il y a 5 semaines. Selon le ministère de la Santé de Gaza, 120 Palestiniens ont été tués dans l'enclave depuis le 8 avril. L'armée israélienne occupe toujours plus de la moitié du territoire de Gaza, où elle a démoli la plupart des bâtiments restants et ordonné à tous les habitants de partir. La pression s'accentue chaque jour sur le premier ministre britannique pour qu'il démissionne. Selon le quotidien The Times, le ministre de la Santé envisage de démissionner demain pour se lancer dans une éventuelle course à la succession de Keir Starmer. Plus de 80 députés travaillistes exigent d'ailleurs son départ et les syndicats affiliés au parti lui ont retiré leur soutien. L'expert londonien en politique internationale Adam Steinhaus estime que le premier ministre pourrait encore s'accrocher à son poste, mais qu'il aura de la difficulté à garder son parti uni.
4: Pour le moment, je pense que M. Starmer peut se maintenir. Vous savez que je l'ai connu à Oxford il y a 40 ans. Il était à ce point-là un trotskiste. Très agressif. Et bien sûr, il a changé sa politique assez clairement depuis ce temps-là, mais j'ai des doutes concernant son caractère. C'est-à-dire que il est très rigide, il n'est pas très souple.
3: Les contestataires reprochent à Keir Starmer d'avoir manqué de jugement en nommant Peter Mandelson comme ambassadeur à Washington malgré ses liens passés avec le délinquant et sexuel Jeffrey Epstein. Ils le tiennent aussi responsable de la débâcle historique des travaillistes aux élections locales de la semaine dernière. L'astronaute canadien Jeremy Hansen et ses collègues américains de la mission Artemis 2 sont en visite au pays.
5: Quel honneur pour l'équipage d'Artemis 2 d'être ici au Canada.
3: Ils ont été reçus ce matin par le premier ministre Mark Carney à Ottawa et se sont échangés des cadeaux. Après la capitale fédérale, les quatre astronautes, se rendront au Québec. Une conférence est notamment prévue vendredi à Montréal. Du 1er au 11 avril dernier, les astronautes de la mission Artemis 2 se sont rendus jusqu'à la Lune, en ont fait le tour, puis sont revenus. Une première en plus de 50 ans. Leur périple servait de prélude à une mission futur avec alunissage prévu pour 2028. Voilà, c'était le volet national et international du Radio-Journal.

de Vancouver. Ici Caroline Cloutier au microphone. Voici maintenant votre bulletin d'information régionale. À Kamloops, l'approvisionnement en eau potable après un bris d'aqueduc ne sera pas restauré avant quelques jours. Jusqu'à nouvel ordre, plus de 20 000 résidents dans l'est de la ville ont reçu la directive de ne plus utiliser l'eau courante. Les équipes ont repéré la rupture de canalisation le long de la rue River, mais les réparations ne se sont pas déroulées.

0: Comme prévu. Marie-Claude Sauvé, vice-présidente de l'Association des francophones de Kamloops.
1: Le plus difficile, je dirais, c'est de l'eau chaude pour quand on a faire la vaisselle, pas d'eau chaude du tout, parce qu'on n'a pas d'eau du tout.
2: Ben
1: et
2: oui.
1: le réflexe de, automatique de lever le robinet, ah oui. Non, c'est derrière.
2: Oui.
1: Alors, mais on a de l'électricité, on va se consoler.
2: Bon,
1: mais comme hier soir,
2: oui.
1: Moi, avec mes enfants, je suis allée au centre sportif pour prendre nos douches.
0: Des points de distribution d'eau sont ouverts 24 heures sur 24, 7 jours sur 7, à l'aréna de Valley View, au parc Dallas et au BC Wildlife Park. La Chambre de commerce du Grand Vancouver rend public une lettre signée par des centaines d'entreprises prêtes à explorer des manières de pallier le manque de revenus des Whitecaps pour maintenir l'équipe dans la métropole. L'homme d'affaires Grant Gustafson a soumis une offre d'achat de l'équipe de la Ligue professionnelle de soccer qui impliquerait le déménagement des Whitecaps à Las Vegas. Une rencontre est prévue cette semaine entre le premier ministre David Eby, des représentants de l'équipe, de la Ligue, de la Ville de Vancouver et des Premières Nations pour discuter de la possibilité de garder les Whitecaps à Vancouver. L'équipe de soccer est à vendre depuis décembre 2024. Voilà, c'était les informations.
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4: Bonjour. Dans quelques minutes, au grand angle, on va reparler de ces deux sondages sur les intentions de vote au Québec rendus publics ce matin dans le magazine L'Actualité et dans le quotidien La Presse. Deux sondages pratiquement identiques et qui montrent un regain de vie de la CAQ sous le leadership de Christine Fréchette. On va également parler dans les prochaines minutes avec le député indépendant et ancien ministre de la cybersécurité et du numérique, Gilles Bélanger. Il va être avec nous dans moins de 10 minutes. Il continue de sonner l'alarme sur les risques d'une perte de souveraineté numérique et un possible gouffre financier lié à la transition numérique de l'État. On va parler un peu plus tard de la relation Chine-États-Unis avec la visite de Donald Trump à Pékin qui a commencé ce matin. Et en fin d'émission, le nouvel émissaire pour la défense du Québec nommé ce matin par Bernard Drinville va être avec nous. Il s'agit de l'ancien patron de CAE, Marc Parent. Son mandat sera d'aider les entreprises d'ici à obtenir des contrats en matière de défense, y compris les nombreuses PME dans le secteur qui parsèment donc le Québec. Il sera avec nous vers midi 50. Mais pour tout de suite, Québec pose un nouveau geste pour tenter de prévenir la violence conjugale et les féminicides. Le gouvernement Fréchette dépose un projet de loi inspiré de la loi Clare en Grande-Bretagne qui permettra aux partenaires intimes conjoints, mais surtout conjointes, de connaître les antécédents de violence conjugale d'une personne. C'est à la Sûreté du Québec que les demandes d'information seront traitées et un organisme spécialisé sera mis dans le coup rapidement pour accompagner la personne qui se sent à risque dans sa relation. Alors, à quel point ce mécanisme va-t-il changer la donne et permettre à certaines femmes d'éviter le pire? J'en discute avec Louise Riendeau, co-responsable des dossiers politiques au regroupement des maisons d'hébergement pour femmes victimes de violence conjugale. Madame Riendeau, bonjour.
5: Bonjour, Monsieur Castonguay.
4: Alors, est-ce que c'est un mécanisme que vous souhaitiez du côté des organismes d'aide aux victimes de violences conjugales?
5: Oui, tout en étant bien consciente que ce n'est pas une panacée, c'est un outil de plus que les femmes pourront avoir pour prendre des décisions éclairées là au moment où elles ne se sentent pas en sécurité dans leur relation de couple. Donc, oui, c'est quelque chose que nous avions demandé.
4: Qu'est-ce qui fait que cette loi-là pourrait protéger davantage les femmes ou les partenaires dans une relation intime? Parce qu'on dit souvent les femmes, mais ça peut être deux hommes ensemble, ça peut être deux femmes aussi.
5: Oui.
4: Là, ce projet de loi-là ne vise pas spécifiquement les relations hommes-femmes. Mais qu'est-ce qui fait que les femmes, prenons cet exemple-là, puisqu'elles sont, elles représentent le trois quarts de la violence conjugale, pourquoi les femmes seraient plus en même de se protéger grâce à cette loi-là?
5: Ben écoutez, quand on a accès à l'information, on peut prendre des décisions éclairées sur notre situation. Par ailleurs, il faudrait pas que cette loi-là devienne une pression pour les femmes victimes de violences conjugales, qu'on utilise la loi pour leur dire « tu devrais t'informer, tu devrais quitter ce partenaire-là qu'on trouve pas adéquat ». Mais on pense que il faut faire confiance aux femmes et il faut surtout les accompagner pour qu'elles puissent prendre des décisions sécuritaires. Quitter un conjoint violent, c'est souvent le moment de la rupture et souvent

0: un organisme spécialisé dans la violence conjugale. Et c'est cet organisme-là qui va contacter la femme ou la personne qui a fait la demande. Pourquoi cet accompagnement-là est utile ou nécessaire selon vous?
1: Ben écoutez, pour nous, c'est très important que cet organisme-là soit non seulement spécialisé en violence conjugale, mais aussi en évaluation des risques, qu'il puisse, avec la femme, déterminer un peu c'est quoi le portrait global. Et même en l'absence d'informations qui viendraient des fichiers policiers, il pourrait aussi y avoir des risques pour la sécurité de la femme. Donc, c'est important que l'organisme puisse vraiment parler avec la femme, voir quelle information elle peut aussi donner au-delà de ce qu'il y a dans les dossiers et évaluer la situation et surtout la référer vers des ressources spécialisées près de chez elle qui peuvent l'aider, qui peuvent mettre en place ces filets de sécurité, comme je disais, pour que la femme, au fond, qu'on s'assure qu'elle soit plus en sécurité, parce que recevoir cette information-là, ça peut susciter toutes sortes de réactions. Mmh. Ça peut susciter plus de peur, ça peut susciter un sentiment d'outrage qui nous fait dire je vais aller le confronter, il m'a pas dit la vérité, ce qui pourrait mettre des femmes plus en danger. Ça peut susciter de la paralysie. Donc, il faut vraiment qu'il y ait un accompagnement adéquat pour les victimes, puis pour qu'elles puissent effectivement là, profiter pleinement et être le plus en sécurité possible.
0: Je sais pas si vous avez la réponse à ma prochaine question, mais quand la Sûreté du Québec va interroger les informations disponibles sur la personne concernée, est-ce qu'on aura uniquement les antécédents judiciaires, comme par exemple le casier judiciaire, ou est-ce que toutes les interventions qui ont été faites par la police au domicile de la personne, les arrestations, vont être consignées et que l'information va être transmise? Parce que des fois, les policiers interviennent dans une maison où il y a potentiellement de la violence conjugale, mais il n'y a pas nécessairement une plainte qui est déposée éventuellement. Donc, il n'y a pas de casier judiciaire nécessairement. Il n'y a pas toujours des arrestations. Est-ce que vous savez si on va ratisser quand même assez large pour avoir les informations sur cette personne-là?
1: Bien, ce que vous soulignez est très important parce qu'il y a beaucoup de situations, effectivement, où le meurtre ou la tentative, le meurtre est le premier geste de violence physique. Donc, il n'y a pas d'antécédent judiciaire à proprement parler. Le projet de loi parle de faire de la recherche dans les banques de données qui sont accessibles aux corps de police. Alors, nous, on comprend que ça devrait aussi inclure des interventions policières qui ne se sont pas soldées par une plainte, mm-hmm. des demandes d'autorisation d'une plainte au procureur qui n'ont pas été acceptées. Ça devrait être assez large. On aurait souhaité que ça soit encore plus large, que ça inclue, par exemple, des signalements à la DPJ. Ça ne semble pas être le cas pour le moment, mais ça semble vraiment plus large que les seuls antécédents judiciaires et c'est déjà un bon pas.
0: Je reviens aux organismes là, qui vont être mandatés pour accompagner la transmission d'informations auprès de la personne qui a demandé à la Sûreté du Québec ces informations. Avez-vous peur que le système soit un peu submergé parce que, bon, les organismes communautaires ou les organismes spécialisés n'ont pas toujours de grandes ressources. Là, si soudainement, on a plusieurs centaines, voire plusieurs milliers de demandes par année, est-ce qu'on aura les moyens d'accompagner individuellement chacune des demandes de transmission d'informations?
1: Bien, c'est absolument un enjeu parce que au-delà de l'organisme ou des organismes qui seront désignés pour transmettre l'information, les victimes vont avoir besoin du soutien des organismes spécialisés qui déjà manquent de ressources. La ministre Biron, dans le point de presse, disait que l'argent qui était dans le budget pourrait servir à ça. L'argent qui était dans le budget était déjà insuffisant par rapport aux demandes qui avaient été faites au ministre des Finances. Tu sais, par exemple, nous, on demandait que dès cette année, juste pour faire le travail qu'on connaît déjà, il y a 16 millions, il y en a eu 9. Alors là, on va rajouter de la charge de travail. Donc, il faudra vraiment trouver des moyens pour que les victimes puissent être bien accompagnées.
0: La loi Gaby Renault, telle qu'on la surnomme ici au Québec, est inspirée de la loi de Clare en Grande-Bretagne, oui. nommée en hommage à Claire Wood, une Britannique qui a été assassinée par son ex-petit ami en 2009. Elle ignorait que ce dernier avait des antécédents de violence conjugale. Il y a depuis 6 provinces canadiennes qui ont adopté des lois similaires, en plus de celle de la Grande-Bretagne. Est-ce que vous avez regardé si ça porte fruit ailleurs? Est-ce que ça fonctionne, ce type de loi-là?
1: Ben, il y a très peu d'évaluations, malheureusement. On a vu qu'au Manitoba et Terre-Neuve et Labrador, on a prévu qu'il y ait une collecte d'informations.

0: question. C'est ce qu'on avait demandé. On aurait souhaité que ça apparaisse dans la loi. On va refaire la demande là, s'il y a des consultations. Parce que effectivement, il faut s'assurer que cette loi-là va servir les objectifs qu'elle poursuit. Il faut savoir qui va faire des demandes, où ça va nous mener. Donc, à l'heure actuelle, on a très peu d'idées du volume de demandes qu'on pourrait avoir. Il y a des endroits où il y a beaucoup de demandes. Il y a certaines provinces canadiennes où il y en a assez peu. Donc, je pense qu'il faut qu'on documente puis qu'on évalue. Tout comme nous, on demande depuis longtemps qu'on évalue, par exemple, les bracelets anti-rapprochement, quel est l'impact sur les victimes. Tout ça, je pense qu'il faut mettre en place des mesures, mais il faut s'assurer qu'elles sont efficaces.
1: Merci pour les explications, Louise Riendo. C'est très apprécié.
0: Ça m'a fait plaisir. Bonne journée.
1: Bonne journée. Je rappelle que vous êtes co-responsable des dossiers politiques au regroupement des maisons d'hébergement pour femmes victimes de violences conjugales.
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1: L'ex-ministre de la Cybersécurité et du Numérique, Gilles Bélanger, publie ce matin une lettre très critique de la gestion que fait le gouvernement de la CAQ de ses grands projets informatiques. Selon lui, et je le cite, « La transformation numérique de l'État québécois n'est pas seulement lente, elle est archaïque et budgétairement suicidaire. » Pour comprendre ce qui l'inquiète à ce point, je le joins dans nos studios de Sherbrooke. Gilles Bélanger, bonjour.
3: Bon midi, M. Castonguay.
1: Alors, c'est pas la première sortie publique que vous faites là, contre la façon dont le gouvernement actuel gère le virage numérique de l'État québécois. Vous avez entre autres fait une sortie contre le dossier santé numérique en disant que les données des Québécois étaient en danger. Et là, cette fois, vous dites que la transformation numérique du Québec est carrément archaïque et budgétairement suicidaire. Pourquoi?
3: Mais d'entrée de jeu, M. Castonguay, je voudrais dire que ce matin, quand j'ai lu, je crois que c'est dans la presse, une de mes collègues qui disait qu'au Québec, on n'avait pas l'expertise. Ça m'a fait réagir beaucoup.
1: France-Hélène Duranceau, je pense, qui est au Conseil du Trésor.
3: Ou peut-être Sonia Bélanger.
1: Oui, on a parlé hier là-dessus. Oui,
3: ouais, c'est ça. Mais au Québec, je pense qu'au niveau mondial, on a certainement les meilleures expertises, pas uniquement en quantique et intelligence artificielle, mais au niveau des technologies de l'information, au niveau de l'innovation. C'est que ça, je voudrais corriger le tir, mais on a l'habitude de travailler avec l'autre côté de la frontière parce qu'on croit que ce sont de meilleures solutions.
1: Donc, vous, ce que vous déplorez, c'est le fait qu'on va dépenser beaucoup d'argent auprès d'entreprises américaines sans utiliser l'expertise québécoise, ou c'est la souveraineté des données qui vous inquiète?
3: La souveraineté des données est un des éléments, mais je pense que l'élément le plus important, c'est le dossier d'affaires. Lorsqu'un dossier d'affaires est bien établi, à ce moment-là, on peut évaluer diverses solutions, qu'elles soient locales ou que ce soit des solutions d'un autre pays. Et puis, lorsqu'on évalue ces solutions-là, lorsqu'on retient une solution, le contrat. Et actuellement, les contrats, de la façon comment ils sont élaborés, c'est pas élaboré par un bureau de contrat. Donc, on se retrouve souvent avec des surprises. On oublie la formation. On oublie la gestion du changement. Donc, c'est des éléments. Puis, à chaque projet, c'est un peu la même chose. Puis, M. Castonguay, au niveau du numérique et au niveau des solutions, le marché est en pleine ébullition. L'intelligence artificielle vient changer la donne. On est habitué d'acheter des solutions où on a des frais de licence, où on n'a pas accès au code. Aujourd'hui, le logiciel libre, le code source ouvert, c'est une avenue qui est vraiment très intéressante. Il y a aussi des possibilités d'obtenir les propriétés intellectuelles. Et je vous dirais que les milliardaires, les entreprises milliardaires d'intelligence artificielle vont venir affecter le marché des technologies de l'information avec des solutions qui sont créées. Vous savez, dans le temps, pour avoir un programmeur COBOL, il fallait aller trouver ces ressources-là, mais aujourd'hui, l'intelligence artificielle est capable de coder. Donc, ça va chambarder au niveau des marchés et ça ouvre la porte à plusieurs solutions. Et on a des solutions au Québec qui sont des solutions alternatives. Moi, je suis pas contre la transformation numérique. J'ai passé 30 ans de ma carrière avant de faire la politique en transformation numérique. J'enlevais le papier chez Bombardier Aéronautique, chez Prévost-Cors, à l'international aussi. C'est que je suis pour. Et en santé, bien évidemment que ça prend une transformation numérique. Ceci étant dit, je suis contre les dépassements de coûts. En centaines de millions, toujours c'est surprise. Et il faut savoir bien gérer.

0: gérer les projets et s'assurer qu'il n'y a pas de dépassement de coûts. C'est possible au niveau des gouvernements de ne pas dépasser les budgets.
1: Mais moi, je pensais que la création du ministère de la cybersécurité et du numérique servait justement à ça, suivre les dossiers de plus près, mieux rédiger les contrats dont vous parlez. Vous dites on oublie parfois des volets comme la formation qui va avec. Et là, on se retrouve avec des hausses de coûts imprévues. Votre ministère ne servait pas à ça, aider les autres ministères à faire un meilleur travail?
0: Bien, c'est un jeune ministère. Puis là, on était prêt à le retourner dans le Trésor, mais c'est un jeune ministère qui avait peu de pouvoir. Mais les gens avec qui j'ai travaillé au niveau de ce ministère-là, il y a énormément de compétences. Mais savez-vous, M. Castonguay, qu'il y avait à peu près 200 personnes en transformation numérique au MCN? Le reste, il y a 600 personnes au niveau de la paie sur Sagir. Il y en a au niveau des réseaux de télécom, au niveau du Renir. Et donc, l'équipe était très petite. C'est une équipe à construire. Galant avait des recommandations précises. Fait qu'on s'en va dans la mauvaise direction. Puis ça fait des années. Là, on repousse ça à une plateforme électorale. Moi, je pense qu'on avait l'opportunité d'agir à ce moment-ci et d'être capable d'avoir une solution qui répond justement aux recommandations de Galant.
1: Oui, ce que vous avez proposé, c'est qu'un organisme public appelé Data Québec, que vous qualifiez là, de véritable Hydro-Québec du numérique, se mette en place pour défaire cette dépendance-là aux géants informatiques américains, surveiller davantage les contrats. Donc, d'avoir une société d'État avec plus de mordants que ce qu'avait le ministère que vous dirigiez, c'est ça?
0: Mais ça, c'est en 2022. Ce qu'on a fait, moi, la première responsabilité que j'ai eue, c'était de brancher Internet un peu partout en région. Il y avait 1 million de citoyens qui n'étaient pas branchés. Le premier ministre m'a donné cette responsabilité-là. On a pensé en dehors de la boîte et on a fait ça en 18 mois. Ça faisait une vingtaine d'années, 2 décennies que les Québécois attendaient. Et on l'a fait en enchère inversée, en devis de performance avec des clauses de pénalité. Ça a bien fonctionné. Au niveau de Data Québec, on partait des infrastructures. Parce que les infrastructures, c'est ce qui est utilisé où les données sont transférées. Les infrastructures de fibre entre l'Europe, le satellitaire, les infrastructures terrestres. Donc, Data Québec était le début au niveau des infrastructures pour être capable de mutualiser certaines infrastructures et par la suite arriver avec des solutions numériques, des solutions au niveau de la transformation numérique. Et là, on vise des projets de partenariat public-privé. Je vais vous donner un exemple. CGI offre des solutions de système administratif. C'est comme les CIFAR et les SAGIR. Ils ont 33 États américains, ils ont la ville de New York, ils ont plusieurs pays, ils font rien au Québec. Ils ne sont pas là. On utilise SAP ou Oracle. Et CGI, dans la proposition qui était le projet Code, offrait le code source. Le code source avec les propriétés intellectuelles, c'est vraiment une première. Ça, c'est un exemple de partenariat public-privé. On aurait pu faire la même chose avec Qscale au niveau des centres de données. Le Qscale c'est un acheteur, c'est une banque américaine qui est rendue propriétaire en bonne partie de Qscale. Il y a Micrologic, il y a divers joueurs, Bell Canada avec Coveo au niveau de l'intelligence artificielle. Notre gouvernement doit favoriser les entreprises québécoises, on doit favoriser notre écosystème. On envoie des milliards aux États-Unis ailleurs quand, dans le fond, on devrait stimuler justement les entreprises québécoises parce qu'on a les compétences.
1: Mais si CGI n'a pas remporté les contrats, que c'est SAP ou Oracle qui les ont remportés, j'imagine qu'il y avait un processus d'appel d'offres puis il n'était pas concurrentiel ou il n'avait pas envie de travailler ici. Je ne sais, c'est pas comme si on avait bloqué CGI dans les dernières années non plus.
0: Ah, bien, M. Castonguay, je pense que l'AMP puis l'UPAC, parfois, peut s'occuper de ces dossiers-là. Je pense qu'il y a des dossiers qui sont en analyse. Au niveau des appels d'offres, c'est une des problématiques au niveau des appels d'offres. Il y a des facteurs qui, lorsqu'on veut avoir une solution, qu'on veut pousser la solution d'en haut vers le bas, je pense qu'on peut arriver à ouvrir la porte à certaines déviations. Et je pense que les solutions doivent partir du terrain. On doit partir des utilisateurs. Ceux en santé, exemple, les utilisateurs vont regarder au niveau du Jewish Hospital, ils en ont une solution, au niveau de l'Estrie. Donc, je suis pas là pour dire qu'EPIC n'est pas une bonne solution, mais ça reste une solution d'une autre époque qui va coûter plus d'un milliard, peut coûter au niveau de 2-3 milliards. Moi, je pense pas que ça va être au niveau national. Mais au Québec, il faut vraiment prendre le temps de regarder quelles sont les possibilités et d'arrêter de penser que c'est toujours du côté des États-Unis qu'ils ont les meilleures solutions.
1: Vous avez dit en entrevue, on n'a pas appliqué grand-chose des recommandations de la commission Galant qui penchait sur le fiasco SACLIC. Qu'est-ce qu'on devrait mettre en place, vous pensez, qui n'a pas été fait?
0: Bien, je pense qu'il faut commencer par un centre d'excellence. Le MCN est un bon point de départ. Il y a des très bonnes compétences au niveau de l'État. Moi, j'ai travaillé avec des fonctionnaires qui étaient extrêmement compétents. Là, si on est capable d'aller

0: lier ça avec le privé, de faire des partenariats publics-privés, on va être capable d'utiliser l'expertise des entreprises privées du Québec en collaboration avec le gouvernement, que le gouvernement garde toujours le contrôle, qu'il y a toujours un processus de gouvernance, on a des lois de gestion des ressources informationnelles, on a tous les éléments en place, mais c'est facile de contourner ces éléments-là. C'est un peu la problématique. Moi, je suis arrivé dans des situations où il n'y a pas de dossier d'affaires, où il y a des approbations de projets. Je pense qu'il faut avoir une rigueur et on va être capable de s'assurer de ne pas dépasser les coûts budgétaires.
1: Vous parlez du partenariat avec la compagnie québécoise CGI, là, que vous aviez élaboré, le projet Code. Il y en a qui étaient craintifs en disant si le gouvernement du Québec s'allie avec une entreprise privée, bien là, on va être dépendant de CGI puis on ne va pas nécessairement pouvoir alimenter l'écosystème informatique québécois. On va faire affaire avec CGI et c'est tout. Qu'est-ce que vous pensez de ces craintes-là?
0: Bien, ce projet-là, qui représentait à peu près 10 % des budgets de transformation numérique, vous savez, M. Castonguay, CGI donnait le code. On n'était pas pris en otage. Actuellement, on signe avec des SAP ou avec des Oracle, où on a des partenaires pour une décennie avec des frais de licence. On n'a pas accès au code. Là, on avait accès au code. Et en plus, il y avait une obligation au niveau de CGI de sous-traiter jusqu'à 50 %, donc d'utiliser des ressources en technologie du Québec pour être capable de réaliser ces projets-là. Moi, je pense que c'était un leg, mais la problématique au Québec, c'est que souvent, quand on voit un leg, il y a toujours une apparence de quelque chose qui est croche. Moi, je pense que c'était significatif. C'était un des projets, c'était 10 % des budgets de transformation numérique au niveau des solutions administratives qui se mutualisent. M. Castonguay, chaque organisme, ministère, fait ses propres démarches pour avoir des systèmes administratifs qui sont paye, ressources humaines, finances et approvisionnement. C'est des solutions qui se mutualisent.
1: En terminant, Gilles Bélanger, vous êtes député indépendant maintenant d'Harford. Est-ce que vous avez l'intention de vous représenter comme indépendant ou sous une autre bannière à l'automne?
0: Ma réponse, je vais l'avoir au mois de juin. Moi, ce que je voudrais, c'est contribuer. J'ai passé ma vie à livrer des projets. En politique, bon, j'ai livré au niveau d'Internet. Je suis un peu frustré de ne pas avoir livré d'autres choses. C'est que probablement que je vais regarder à travailler, à livrer des choses et en collaboration avec le gouvernement ou l'équipe qui remportera en octobre. Ça me fait plaisir. Moi, tous les collègues...
1: Mais vous ne serez pas sur les rangs comme candidat.
0: Pour le moment, je pense pas. Okay. Je pense pas. Il y en a qui pensent que je suis rouge, d'autres pensent que je suis nationaliste. Bon, je suis un politicien un peu à part, mettons.
1: Un peu iconoclaste. Oui, voilà, c'est ça, différent. Gilles Bélanger, député indépendant d'Harford, ancien ministre de la cybersécurité et du numérique. Merci pour les explications. Merci d'avoir été avec nous.
0: Un grand plaisir, M. Castonguay.
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1: Un grand angle un peu différent aujourd'hui. Pierre Duchesne est toujours avec nous, comme d'habitude. Bonjour, Pierre.
3: Bonjour.
1: Mais Hélène Buzetti doit s'absenter pour des raisons personnelles pour quelques jours. Et c'est Catherine Lévesque, journaliste politique au National Post à Ottawa, qui va être avec nous. Bonjour, Catherine. Bienvenue à Midi Info.
4: Ah, j'ai de grands souliers à chaussée. Bonjour, Alec.
1: Oui, j'imagine que vous vous connaissez bien, Hélène et vous. Oui. Vous côtoyez sur la colline parlementaire. Donc, premier sujet que je voulais aborder avec vous. Sondage, deux sondages ce matin, l'un dans la presse, l'autre Palace Data pour le magazine L'Actualité et Québec 125. Deux sondages qui, en termes d'intention de vote, se ressemblent beaucoup. On voit, là, grosso modo, qu'il y a une double égalité en tête entre le Parti québécois et le Parti libéral du Québec. Quand on va chez les francophones, le Parti québécois est toujours en tête. Mais il y a une remontée de la CAQ, on le voit. Qui gagne 5 points dans le sondage Palace Data, qui se rapproche du Parti québécois et du Parti libéral du Québec. Donc, beaucoup de données, hausse chez les femmes, hausse chez les personnes plus âgées pour la CAQ, hausse de Christine Fréchette sur le plan personnel. Elle grimpe dans l'opinion du meilleur premier ministre ou de la meilleure premier ministre. Pierre, beaucoup de chiffres à se mettre sous la dent. Qu'est-ce que vous voyez dans le portrait politique?
3: Bien, tout d'abord, on peut constater, ça avait déjà été observé par beaucoup d'analystes, que la victoire de Mme Fréchette comme dans la course à la direction, ses premières semaines comme première ministre, ben, il semble que dans cette première phase, elle a réussi. Et ça, c'est souvent le cas lorsqu'il y a un nouveau chef, il y a une phase d'éblouissement. Elle peut être longue ou courte. Dans ce cas-ci, le sondage semble nous révéler que la phase d'éblouissement a fonctionné, a eu un impact sur les intentions de vote, donc c'est réussi. Maintenant, le sondage est publié, mais on est déjà dans la deuxième phase, hein, c'est-à-dire la session parlementaire. Et là, on a vu une chef, une nouvelle chef, utiliser de vieilles tactiques, hein, politiques pour déranger le Parti libéral, indisposer le Parti québécois. Et là, on voit l'héritage, le lourd héritage caquiste en termes

0: économique avec le dossier Damascal-Lithium qui revient à la surface avec des odeurs peu agréables pour Mme Fréchette. Donc là, il y a un défi, il faut voir. Je dirais aussi que, bien que le Parti québécois demeure bien positionné, pratiquement au même niveau que le Parti libéral, c'est le Parti libéral qui, avec son nouveau chef, M. Milliard, qui là, semble avoir quelques difficultés. Hein? Je ne sais pas si vous avez vu la nouvelle ce matin, l'UPAC, ça a été confirmé par M. Milliard, a rencontré M. Milliard. Donc, tout le dossier des allégations de corruption avec le blâme très sévère à l'endroit de la députée libérale de Mme Lacoyanne, et peut-être que M. Milliard espérait qu'on mette ça rapidement sous le tapis, mais bon, là, il y a l'enquête de l'UPAC qui revient à la surface. Ça peut être long, on ne sait pas quelles sont les conclusions, mais disons que la marque de commerce du Parti libéral, c'est un peu comme un véhicule cabossé, là. Et il y a un travail à faire, et là-dessus, il y a un sacré bon défi pour M. Milliard, parce qu'il y a maintenant, dans son rétroviseur, Mme Fréchette, qui fait des signaux, des appels de phare, et il semble y avoir une partie de l'électorat qui avait délaissé la CAQ, qui regarde beaucoup. Les intentions de vote du vote féminin, d'ailleurs, regarde de ce côté-là. Alors, ça annonce quand même une course, peut-être pas une course à trois, on verra, mais en tout cas, une érosion des intentions de vote libérales qui peut être assez significative.
1: Dans le Palace, l'actualité Québec 125, donc 29% des intentions de vote au Parti québécois, 28% au Parti libéral, mais en baisse de 4, 19% pour la CAQ, en hausse de 5. Vous avez raison, il y a comme un vase communicant entre les libéraux et la CAQ. Le sondage a été fait au moment où la commissaire à l'éthique, Ariane Mignolet, rendait public son rapport contre l'ancienne députée libérale, Sona Lacoyanne-Olivier. Donc vraiment, là, c'était pendant ce temps-là qu'on sondait les Québécois. Ça peut avoir eu une influence. Catherine, qu'est-ce que vous pensez donc de ces deux sondages?
2: Eh bien, écoutez, je pense qu'il faut le dire, hein, ce sont de bonnes nouvelles pour Christine Fréchette, du moins dans son premier mois comme première ministre. Bon, elle a été super active, elle a fait des annonces, elle a un ton positif et elle a marqué un gros coup en allant à Washington et en rencontrant Jameson Greer. Là, donc, je pense que tout le monde reconnaît ça. Mais je suis d'accord avec Pierre, c'est certain qu'il y a des drapeaux jaunes pour le Parti libéral du Québec et Charles Milliard. Reste à voir là, si cette enquête aura un effet pour les prochains coups de sonde. Mais moi, ce qu'on me dit, c'est que Charles Milliard a un profil très similaire, très économique. Bon, il est fédéraliste, évidemment, très similaire à celui de Mme Fréchette. Donc, c'est sûr qu'il va y avoir ces vases communicants-là. C'est sûr que M. Milliard aussi, il manque d'expérience. Hein? Donc, il peut faire des erreurs, notamment sur les deux langues officielles. Donc, vraiment, ça pourrait faire mal, là, finalement, ces vases communicants-là dans des régions comme le 4-5-0, comme la région de Québec, là, où on s'attend effectivement à des courses à trois. Alors, moi, je m'attends, bon, à des attaques de plus en plus virulentes entre les libéraux et la CAQ. On en a eu un aperçu hier, hein. On parlait de Nemaska-Lithium, mais vraiment, on voyait que les libéraux tentaient par tous les moyens de comparer Christine Fréchette à François Legault, à Pierre Fitzgibbon, en tentant de lui accoler l'étiquette d'une première ministre dépensière qui gaspille l'argent des Québécois. Alors, le seul conseil que je leur donnerais, là, bon, peut-être qu'ils ne m'écouteront pas, mais venant de ma bulle à Ottawa, c'est que Pierre Poilievre, lui aussi, il tente par tous les moyens de comparer Mark Carney à Justin Trudeau encore à ce jour. Et je ne pourrais pas dire que ça a été une stratégie très, très efficace. Là. Donc, bon, reste à voir là, si on peut ajouter les fantômes du passé. Mais ce que je dirais vers la fin, c'est que du côté du PQ, moi, ce qu'on me disait, c'est qu'on s'attendait à ce que la CAQ remonte. Pas de surprise, mais on s'attend à ce qu'il y ait un plateau par la suite. Là. Donc, reste à voir si cette bonne tendance pour Mme Fréchette va continuer au cours de l'été.
1: On va suivre ça, effectivement. C'est que le début de cette course-là qui va nous mener aux élections de l'automne. Il me reste 4 minutes, mais j'ai envie de vous entendre sur... hier, Paul Saint-Pierre Plamondon, qui est en point de presse, dit... nous, au Parti québécois, là, on range nos téléphones dans des sacs hermétiques Faraday là, qui empêchent la diffusion des ondes des téléphones. Souvent, on utilise ça pour les clés de voiture, là, pour pas qu'il y ait de vol à distance de nos voitures. Donc, on fait la même chose au PQ parce qu'on craint l'espionnage d'Ottawa. On dit, si le passé garant de l'avenir, on va être espionné par le gouvernement fédéral. Qu'est-ce que vous en pensez, Pierre? Est-ce que c'est légitime au vu de ce qui s'est déjà passé ou on est dans une ère différente? Est-ce qu'il y a de l'exagération? Qu'est-ce que vous en pensez?
0: Bon, premièrement, la genèse de tout ça, c'est de répondre à des questions de journalistes.
1: Oui, on parlait de Claude Morin, entre autres, puis son décès, voilà.
0: Donc, ça n'a pas été lancé par le chef, mais il a répondu généreusement. Écoutez, moi, vous savez, j'ai écrit une biographie de M. Parizeau, et M. Parizeau est un personnage qui disait, il ne faut jamais sous-estimer, surtout quand vous voulez...

0: modifier et d'un point de vue canadien, briser le pays canadien pour que le Québec puisse devenir un pays. Il ne faut jamais sous-estimer la question du renseignement, de l'intelligence. Et tous les pays dans le monde procèdent de cette façon-là. De plus, l'histoire du PQ, je vous rappelle, dans la nuit du 8 au 9 janvier 1973, ils étaient 30 agents du SSGRC. Ils sont rentrés dans les locaux des messageries dynamiques où se retrouvaient les listes informatisées du PQ. Ils ont enlevé des bobines, fait des copies, remis ça avant que tôt le matin ça arrive, et ça a été révélé et dévoilé. Donc, et des micros, il y en a eu d'installés. Et aujourd'hui, vous avez raison cependant, la situation a bien changé. La technologie fait qu'il est très, très facile maintenant de savoir ce que disent les gens, où ils sont, qu'est-ce qu'ils préfèrent. Alors moi, je ne sous-estime pas ça. Je me rappelle Jean Pelletier, le chef de cabinet de M. Jean Chrétien, dans son livre d'entretien avec Gilbert Lavoie, qui disait à propos de la période référendaire, vous savez, dans la guerre, on se demande pas si les munitions sont payées, on les tire. Quand on est en guerre, va-t-on perdre le pays à cause d'une virgule dans la loi? Tous les moyens sont bons. Alors, je pense qu'il est bon d'être prudent. Et moi, la dernière chose que je ferais à cet égard-là, c'est de me moquer de la possibilité que le fédéral puisse poser des opérations d'intelligence à l'endroit du PQ.
1: Comment vous percevez ça, Catherine?
2: Écoutez, après avoir couvert les commissions sur le soi-disant convoi de la liberté ici à Ottawa, je dirais que la GRC, les autres paliers policiers à Ottawa n'étaient pas très bons pour prévenir ce qui allait se passer. Donc, on dirait que j'ai des doutes là, finalement sur leur capacité de surveillance. Pour vous donner des exemples, là, dans plusieurs cas, on se fiait sur les reportages des médias, finalement, pour apprendre ce que les organisateurs allaient faire.
1: Oui, c'est vrai.
2: Ben, on n'a pas cru bon de scruter les réseaux sociaux. Donc, en tout cas, moi, j'ai beaucoup de questions, là, finalement, sur l'importance là, qu'on accorde finalement au gouvernement fédéral en ce moment. C'est sûr que avant, quand on parle d'un référendum, évidemment la machine publique fédérale va toujours s'y intéresser, mais je pense plus du point de vue économique. Bon, on va élaborer différents scénarios, qu'est-ce qui pourrait arriver, etc. Mais après, effectivement, on sait qu'il y a eu de l'espionnage des souverainistes par le passé. D'ailleurs, ils n'étaient pas les seuls. Il y a d'autres personnes qui ont été espionnées, notamment les groupes autochtones aussi par la GRC. Mais les lois ont changé. La GRC, maintenant, doit avoir un mandat de perquisition là, pour surveiller les gens. La SCRS s'intéresse essentiellement à l'ingérence étrangère. Donc, je pense qu'il faut faire un peu attention. Là. Je pense que oui, Paul Saint-Pierre Plamondon et son caucus ont raison de faire attention, de ne pas avoir leur téléphone dans la rencontre. Je pense que c'est une bonne pratique. Mais en même temps, il ne faut... il l'a dit un peu sans preuve. Et puis, ça aurait été plus crédible s'il avait des preuves à présenter finalement aux journalistes lorsqu'il a dit. D'ailleurs, son député a nuancé un peu ses propos de son chef ce matin. Il semblait reculer un peu là.
0: Ouais. Ce qui est intéressant avec les réactions ce matin, parce que hier, M. Lafrenière, vice-premier ministre de la CAQ, disait qu'il était surpris par tout ça, ministre responsable de la sécurité intérieure. Et ce matin, le ministre de la Justice, M. Jeanlin Barrette, a considéré que c'était légitime d'être vigilant sur ces questions-là. Et je cite, les craintes ne sont pas infondées nécessairement. Tiens, il y a deux perceptions du côté de la CAQ.
1: Pierre Duchesne, Catherine Lévesque, merci beaucoup. On se retrouve demain.
0: Au revoir.
2: Merci.
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1: Relations États-Unis-Chine maintenant. Le président américain Donald Trump est arrivé aujourd'hui pour une visite d'État qui doit se prolonger jusqu'à vendredi. Il a été accueilli en grande pompe par son homologue chinois Xi Jinping. C'est la première visite d'un président américain en Chine depuis celle que Donald Trump avait lui-même effectuée en novembre 2017. Mais le faste de cet accueil ne doit pas masquer les multiples différends qui vont être au menu des discussions à huis clos entre les leaders. Du commerce international à la guerre en Iran et ses impacts sur l'approvisionnement en pétrole, en passant par l'avenir de Taïwan. Donc, les points de désaccord à aplanir sont nombreux. Avec nous pour essayer de mieux comprendre la portée et les enjeux de cette rencontre, je joins Camille Brugier, sinologue et consultante spécialiste de la Chine contemporaine. Elle est également au réseau d'analyse stratégique à Montréal. Madame Brugier, bonjour.
4: Bonjour à vous.
1: Alors, Donald Trump était allé à Pékin lors de son premier mandat. Est-ce que cette visite est encore plus importante que la première, selon vous?
4: À mon sens, elle est plus importante parce que les conflits sont plus importants qu'en 2017 quand il y est allé. À mon sens, aujourd'hui, il y a particulièrement un enjeu d'image pour la Chine dans cette visite.

0: puisque la Chine veut être vue comme un égal de Washington, en fait. Son objectif, c'est vraiment de montrer au monde que cette visite, c'est une forme de G2, où en fait, les deux principaux acteurs du monde international, à savoir la Chine et les États-Unis, vont se mettre à table pour discuter des affaires du monde. Ça, c'est l'objectif chinois. Ce qu'il faut voir aussi, c'est que, en fait, vraiment, comme vous l'avez dit en introduction, il y a énormément de tiraillements dans cette relation qui sont commerciaux mais aussi diplomatiques sur les questions iraniennes et les questions de Taïwan.
1: Est-ce que l'objectif de cette visite, elle est d'abord commercial? Est-ce qu'on veut prolonger ou consolider la trêve qu'on a conclue l'automne dernier sur le front des tarifs, ou vous pensez que c'est un prétexte?
0: Non, je pense que vraiment le fond de la pensée des deux leaders est là, hein. C'est-à-dire que vraiment l'enjeu majeur de cette rencontre, c'est un petit peu de stabiliser les questions commerciales. Notamment, ce qu'il faut savoir, c'est qu'en fait, en octobre dernier, octobre 2025, la Chine a mis en place des mesures de contrôle à l'export sur les minerais métaux critiques qui ont été suspendues, en fait, mais elles vont, si rien n'est fait, être réappliquées à nouveau en octobre. Il faut savoir que, en fait, un contrôle à l'export sur des métaux et minerais critiques pour l'industrie américaine, c'est une catastrophe, dans le sens où les métaux et minéraux critiques sont indispensables pour le fonctionnement de l'industrie de la défense, bien sûr, mais également toute industrie qui nécessite un tout petit peu d'électrification, donc en fait tout le secteur de la tech, en gros. Et donc, du coup, pour les États-Unis, c'est absolument crucial, en fait, de discuter avec la Chine en amont de cette réimposition pour trouver en fait une voie de sortie.
1: On va évidemment, inévitablement, discuter de la guerre en Iran, de la question du détroit d'Ormuz. Ça va faire partie des discussions. Est-ce que le président Trump peut demander à Pékin de faire pression sur l'Iran pour débloquer la situation?
0: Alors, il pourrait effectivement le demander. Je pense que ils vont sûrement en discuter. Après, je pense qu'il ne va pas y avoir de grands accords américano-chinois sur la question iranienne. Ce qu'on voit depuis le début du conflit, c'est que à la base, la Chine dit que voilà, c'est un grand allié stratégique de l'Iran. Enfin, les exportations de pétrole iranien vont entre 80 et 90% à la Chine. Donc, côté iranien, la Chine est très importante, mais on voit que la Chine reste relativement silencieuse, hein, par rapport à ce qui se passe en Iran. Donc, du coup, on peut quand même douter grandement du soutien de la Chine à l'Iran dans ce conflit, d'autant plus que le mix énergétique chinois est beaucoup moins dépendant du pétrole que le mix énergétique, par exemple, des pays occidentaux, hein. La Chine, elle est dépendante à 27% du pétrole. Elle est beaucoup plus dépendante du charbon qu'elle produit en interne. Et en plus de ça, elle a d'énormes réserves. Donc, du coup, il faut savoir qu'en fait, même si ça atteint de façon conséquente la Chine et qu'il ne faut pas non plus que ce conflit dure dans le temps, la Chine, elle a de quoi temporiser, en fait. Et ce qu'il faut voir, c'est qu'elle pourrait aussi tout à fait chercher à échanger en fait sa posture vis-à-vis de l'Iran contre, par exemple, des concessions américaines sur sa posture en ce qui concerne Taïwan.
1: Ah oui, Taïwan. Venons-en-y à Taïwan parce que y a bien des gens qui craignent que Donald Trump soit flexible sur le sort de Taïwan et que, dans le fond, peut-être pour faire des gains sur le plan commercial, vous parliez des terres rares, des minéraux stratégiques aussi, peut-être de l'Iran, ben on soit un peu plus mou sur la défense de Taïwan. Vous voyez ça comment?
0: Alors, je pense que c'est une possibilité. Après, je pense qu'il faut quand même, enfin, c'est quand même la carte maîtresse des États-Unis en termes de négociation. Donc, je ne pense pas que comment dire, elle va être abattue aussi facilement. Dans le sens où je pense que jusqu'ici, les États-Unis, enfin, en tout cas sous Biden, et précédemment, les États-Unis ont vraiment entretenu une ambiguïté stratégique sur Taïwan, à savoir est-ce que, enfin, on savait pas en fait s'ils allaient ou non intervenir. Biden était un peu plus assertif. Il a plusieurs fois fait des petits lapsus en sous-entendant que si la Chine attaquait Taïwan, les États-Unis interviendraient. Ce qui est sûr, c'est qu'il y a un retour en arrière par rapport à cette posture-là. Trump, il dit tout et son contraire sur Taïwan. Ce qu'il faut voir quand même, c'est que son équipe est quand même plutôt pro-Taïwan. Il faut savoir aussi qu'il y a des chances, en fait, que les élections de mi-mandat américaines

0: donne les libéraux comme gagnants, et les libéraux, ils sont pro-Taïwan. Donc du coup, la posture américaine, je pense qu'elle va rester dans l'ambiguïté, et je pense que si la Chine espère de ce déplacement des concessions majeures sur la posture américaine sur Taïwan, elle va être déçue.
1: Oui. Il reste quand même de vous parler des nombreux points de friction. Là, il y a la question aussi, je peux ajouter des semi-conducteurs, le dossier de l'intelligence artificielle. Vous allez parler des terres rares, d'approvisionnement en pétrole. Est-ce que vous pensez qu'on va quand même faire des progrès dans certains domaines lors de ces discussions?
0: Alors, je pense que déjà, le fait que les différents acteurs se parlent, c'est déjà en soi une victoire, en fait, parce qu'entre les États-Unis et la Chine, c'est vraiment au coup par coup, on n'a pas quelque chose de lissé dans le temps. Donc, le fait qu'ils se parlent, c'est quelque chose de souhaitable. Je pense qu'ils ont chacun des arguments pour faire des concessions. Dans le sens où je pense par exemple que la Chine a un intérêt à ne pas voir se durcir les contrôles à l'export sur les semi-conducteurs. Et ce qu'on voit apparaître, enfin, il y a une action du Congrès qui souhaite justement limiter l'exportation de technologies d'équipements pour les semis. Et en fait, la Chine pourrait demander à Donald Trump en fait de s'assurer qu'il n'y ait plus de contrôle à l'export sur cette question-là. En tout cas, qu'il ne s'aggrave pas. Et en contrepartie, elle pourrait dire, dans ce cas-là, en fait, je ne mettrai pas en place les contrôles à l'export sur les minerais et métaux critiques. Mm-hmm.
1: C'est là qu'on pourrait faire l'échange de bons procédés, là, parce que les deux ont des intérêts de ce côté-là. Hein, très intéressant.
0: Exactement.
1: Ouais. Camille Brugier, sinologue, consultante spécialiste de la Chine contemporaine, également chercheuse au Réseau d'analyse stratégique à Montréal. Merci d'avoir été avec nous.
0: Merci à vous. Bonne journée.
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1: On parle beaucoup de dépenses militaires, de la défense depuis quelques mois et le gouvernement de Christine Fréchette veut obtenir sa part du gâteau face aux milliards de dollars d'investissements prévus par Ottawa dans le secteur. Je vous rappelle qu'on a annoncé 82 milliards de dollars supplémentaires dans le domaine de la défense d'ici 2030 du côté du gouvernement Carney. Alors, Québec nomme un émissaire spécial en défense dont le rôle sera d'attirer une partie de ses investissements militaires dans la province. Il s'agit de Marc Parent, ingénieur de formation et ancien PDG de l'entreprise spécialisée dans les simulateurs de vol et la formation des pilotes CAE. Monsieur Parent, bonjour.
3: Bonjour, M. Castonguet, ça va?
1: Oui, très bien, merci d'être avec nous. Le gouvernement du Québec vous a choisi, étant donné votre expérience dans le domaine de l'aviation. Vous étiez chez CAE, vous avez aussi travaillé chez Bombardier. Par quoi vous allez commencer pour mettre le Québec de l'avant?
3: Écoutez, je vais vous dire que je vais y aller sur trois fronts. Pour aller accomplir le but que vous avez bien, déterminé, qui est vraiment d'aller chercher notre part de Lyon dans les contrats de défense qui ont été annoncés par le fédéral. Et j'ajouterais pour l'Europe, on pourrait en revenir. Mm. Pour moi, premièrement, c'est ouvrir des portes. Vous l'avez dit, j'ai travaillé toute ma carrière depuis 41 ans dans... Vous avez dit l'aviation, mais c'est pas seulement l'aviation, c'est la défense en général, parce que à CE, entre autres, on était une grande compagnie dans le secteur de la défense à l'échelle mondiale. Donc, écoute, avec le réseau que j'ai créé, écoute, je connais personnellement les PDG des grands donneurs d'ordre mondiaux, les décideurs fédéraux qui achètent la défense. Puis je peux avoir bien des rencontres qui pourraient pas avoir lieu sans moi. Évidemment, je vais faire tirer parti de mon réseau. Deuxièmement, je vais aller pour connecter les points. Ce qui est pas connu très bien au Québec, mon avantage à le savoir, c'est que on a 430 entreprises en défense au Québec. T'sais, on parle tout le temps des grands, on parle de CAE, évidemment, on parle de Bombardier qui a une grande capacité en défense, Pratt & Whitney, Pélicoptère, Aerodeftec, mais il y a plus de 400 autres entreprises, souvent des PME. Mais souvent, ils savent pas comment accéder aux grands contrats. Donc, pour moi, le travail, ça va être de faire le lien entre ces entreprises-là et les opportunités qui existent. Puis évidemment, ça va être de conseiller le gouvernement. Fait que je vais travailler sur les trois points, ce que je vous dirais en même temps, simultanément.
1: Comment le Québec peut se distinguer?

0: Et vous pensez des autres provinces pour attirer les contrats et les investissements? Dans quoi on est fort? Est-ce qu'on a des grappes industrielles prioritaires où vous allez travailler pour que ce soit dans ces domaines-là qu'on obtienne plusieurs contrats?
1: Bien, premièrement, ce que je dirais, c'est qu'on n'est pas en compétition. On est loin d'être en compétition. Le Canada veut s'assurer que des 82 milliards de dollars qu'ils vont investir pendant les prochains 10 ans, ils veulent que 75 % du contenu provient de sources canadiennes, des compagnies canadiennes. C'est l'objectif que M. Carney a mis de l'avant. Mmh. On est loin de là aujourd'hui. Okay? Donc, il y a une grande opportunité de croissance. Et si on regarde, nous, au Québec, et on a tout ce qu'on a besoin pour aller chercher notre part de lion. Si on pense que le Québec lui-même représente 75 % de la recherche et développement aérospatial. 75 % dans une province, c'est la réalité d'aujourd'hui, c'est pas une inspiration. On a toutes les compagnies, on a la main d'œuvre, on a les talents, et c'est pas juste du côté aviation. Si on pense au chantier naval, par contre, on a Davy qui est le plus grand chantier naval au pays, qui a une grande capacité, qui fait déjà des brise-glaces. Donc, on n'a pas à se convaincre qu'on est capable, qu'on mérite notre place. On a juste à bien s'organiser pour aller chercher notre part des lions. C'est exactement ce que j'ai l'intention d'aider le gouvernement à faire.
0: Vous avez parlé de l'Europe il y a quelques instants. Il y a un gros programme d'investissement militaire là-bas aussi, 800 milliards d'euros pour réarmer l'Europe. Le Canada a signé une entente pour faire partie des pays qui peuvent fournir donc des armes, de l'expertise du côté européen. Est-ce que le Québec peut se tailler une place même en Europe?
1: Absolument, absolument. Pensons-y deux minutes. OK. Le Canada, vous l'avez dit, le Canada est le premier pays non européen à avoir accès à ce programme, le nouveau programme qui s'appelle SAFE, qui est le réarmement de l'Europe. Puis au Canada, c'est quoi la province qui exporte le plus vers l'Union européenne? Bien, c'est le Québec. Puis quelle est la province qui a 34 délégations internationales en Europe? Le Québec. Puis enfin, c'est quoi la province qui parle la langue de tous nos principaux partenaires européens en défense, quand on pense à la France, la Belgique, le Luxembourg, c'est le Québec. Encore une fois, on n'a pas à se convaincre quoi que ce soit qu'on mérite notre place.
0: Vous savez que le Canada a obtenu le siège de la Banque de la Défense. Il reste à savoir dans quelle ville ce siège social va atterrir dans les prochains mois. Il y a une rivalité entre Montréal, Ottawa, Toronto et Vancouver. Surtout entre Montréal et Toronto, je vous dirais. Est-ce que vous allez être impliqué dans l'opération Charme pour que Montréal l'emporte?
1: C'est certain que j'amènerai mon appui, je l'ai déjà amené à la candidature de Montréal pour la simple et bonne raison que on a beaucoup, beaucoup d'atouts, entre autres que le fait que la banque se rapproche de ses clients. Je l'ai déjà parlé avec toutes les compagnies en défense, leurs clients qui sont ici à Montréal. L'attrait de la ville cosmopolitaine qu'on est avec la force de notre langue, de notre bilinguisme et notre multilinguisme, parce que nos pays, les gens vont venir d'Europe pour faire partie de cette banque-là. Donc, je pense qu'on a tous les atouts pour réussir dans cette, puis convaincre le gouvernement que Montréal serait la place à mettre la banque avec beaucoup d'autres institutions d'envergure internationale qui sont ici basées à Montréal.
0: Marc Parent, émissaire spécial pour le marché de la défense pour le gouvernement du Québec. Merci d'avoir été avec nous.
1: Ça fait plaisir.
0: Jean-Philippe Bautier, bonjour.
2: Bonjour. Le marché de la défense, c'est assez intéressant quand même, oui. Le marché de la défense.
0: C'est bouillonnant ces temps-ci.
2: Mais c'est surtout que si vous voulez faire un peu d'argent, on pourrait investir dans une usine de je sais pas quoi. Là, on n'a pas nécessairement de spécialisation commune.
0: Vous
2: et
0: moi,
2: là,
0: vous
2: voulez
0: dire?
2: Mais non, mais je sais pas, on pourrait trouver une façon de créer une usine de quelque chose. Hein?
3: Oui, ben oui, j'imagine. On pourrait, non, je n'ai aucune idée.
2: Des arcs et des flèches ou des trucs j'en perds. On a beaucoup de bonnes idées. En attendant, vous finissez votre saison à quel moment à la télé?
3: À la télé, en même temps que la radio, là, fin juin, là, plus tard.
2: Vous allez être vidé, mon pauvre.
3: Ben oui, je le sais. Oui, c'est dur. C'est
2: ben
3: dur.
2: Vous irez peut-être à Bicoline, on en parle un petit peu plus tard.
3: OK, parfait.
2: Au revoir.
3: Au revoir. À demain, tout le monde.
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8: De Vancouver, ici Caroline Cloutier au microphone. Voici maintenant votre bulletin d'information de 13 heures. Le gouvernement fédéral et l'Alberta sont finalement parvenus à une entente sur le prix industriel du carbone. Selon des informations de CBC, les deux niveaux de gouvernement se sont mis d'accord pour que le prix du carbone en Alberta passe à 130 $ la tonne d'ici 2040. Julianne Lapointe est à Ottawa.
9: C'est une entente qui peut être perçue comme un autre recul environnemental pour les libéraux depuis l'arrivée de Mark Carney. La tarification du carbone était quand même l'une des mesures phares du gouvernement Trudeau pour contrer les changements climatiques. Maintenant, avec l'entente conclue avec l'Alberta, Ottawa repousse l'échéancier de 10 ans, fixe un prix qui sera 25 % moins élevé par rapport à ce qui était prévu sous Justin Trudeau. Finalement, ce qu'on en comprend, c'est que l'Alberta obtient ce qu'elle demandait avec un prix du carbone qui va atteindre 130 $ la tonne d'ici 2040. La semaine dernière, la première ministre de l'Alberta, Danielle Smith, avait dit aux journalistes pendant une visite à Ottawa qu'une entente était imminente, que les discussions avec Mark Carney s'étaient bien déroulées. On comprend aujourd'hui pourquoi elle semblait aussi optimiste. On peut voir dans cette entente un certain compromis de la part d'Ottawa qui réduit les coûts d'exploitation pour les pétrolières. Donc, d'un côté, l'entente va favoriser le développement pétrolier albertain. Mais de l'autre, Ottawa met des obstacles à un projet de capture de carbone qui est une condition à la construction d'un nouveau pipeline. Qu'est-ce que tout cela va donner concrètement? On verra. Mais ce qui est clair, c'est qu'en réduisant le prix sur la pollution, le gouvernement s'éloigne de son objectif d'atteindre la carboneutralité d'ici 2050. Ici Julianne Lapointe, Radio-Canada, Ottawa.
8: Et les Britanno-Colombiens sont-ils plus ouverts au projet de pipeline? C'est ce qu'affirme le dernier sondage de la firme Angus Reid sur la politique énergétique du Canada. Un vent de changement qui ne surprend pas des experts, même si le gouvernement de David Eby ne veut rien savoir de nouveaux pipelines de pétrole brut. Amelia McCower a préparé ce reportage.
10: Si l'environnement était la question de l'urne lors des élections en 2019 et en 2021, ce n'est plus le cas, croit Satchi Curl, la présidente de la firme Angus Reid. Selon un récent sondage mené à la fin du mois d'avril auprès de 2360 Canadiens, 59 % des répondants de la Colombie-Britannique estiment que la croissance économique est la priorité la plus importante. Un constat qui ne surprend pas Yvan Clich, chercheur associé et spécialiste en énergie au Centre d'études de recherche internationale de l'Université de Montréal.
11: Intuitivement, les Canadiens voient bien qu'on a effectivement intérêt, grandement intérêt à diversifier. On avait toujours présumé que les Américains n'allaient pas se servir de cette dépendance accrue.
10: Angus Reid a aussi comparé le niveau de soutien pour différents projets de pipeline à travers les années. 56 % des répondants ont affirmé en octobre 2025 qu'ils soutenaient le projet de pipeline de pétrole brut de l'Alberta vers la Colombie-Britannique. Un optimisme que ne partage pas le ministre de l'Énergie de la province, Adrian Dix, qui rappelle que le projet n'a pas de promoteur privé.
12: Il n'y a pas de projet, n'est-ce pas?
10: Mais pour combien de temps? Yvan Clich estime que cela dépend du climat politique au Canada et d'après l'expert, Mark Carney semble y mettre la table.
11: Le premier ministre est devenu majoritaire et deux, il n'a pas encore fléchi le terme de discours quant à sa volonté de diversifier les marchés canadiens.
10: Et surtout, Mark Carney a déposé son projet de réforme pour accélérer les évaluations gouvernementales des grands projets au Canada. Ici Amelia McCower, Radio-Canada, Victoria.
8: Et à un mois de la Coupe du monde de soccer masculin, de nouveaux règlements municipaux entrent en vigueur concernant le bruit, l'affichage et les activités de rue à Vancouver. La ville affirme qu'il s'agit d'assurer la sécurité du tournoi, mais les critiques soutiennent que la mesure donne trop de pouvoir à la FIFA. Les précisions d'Anaïs El-Boujdaini.
12: Des nouvelles règles municipales permettent des assouplissements dans le cadre de la Coupe du monde de soccer de la FIFA, comme des règles moins strictes pour la construction.

0: Infrastructures éphémères et une période prolongée pour la tolérance du bruit dans l'espace public. Les changements incluent aussi de nouvelles restrictions sur la vente ambulante et les artistes de rue, un retrait plus rapide des graffitis, mais aussi des exigences de la FIFA concernant l'affichage et la distribution de matériel promotionnel. Les autorités affirment que ces ajustements sont nécessaires pour accueillir le tournoi mondial. Jesse Adcock dirige le comité organisateur de Vancouver pour la FIFA. Elle rappelle que la ville accueillera 350 000 partisans au cours de 7 matchs du tournoi. Margot Young, professeure de droit à UBC, croit cependant que la ville cède un contrôle excessif à la FIFA sur l'espace urbain. Ces changements auront un impact démesuré sur les gens en situation d'itinérance qui habitent la rue, dit-elle. La plupart des nouveaux règlements s'appliquent à une zone contrôlée de 2 km autour du stade BC Place et du site du Festival des fans de la FIFA au Parc Hastings. Pour les infractions les plus courantes, les agents de la ville peuvent émettre des constats d'infraction allant de 250 à 1000 $. Ici Anaïs El-Boujdeni, Radio-Canada, Vancouver.
1: Le premier ministre David Eby indique que la ministre de la gestion des urgences, Kelly Green, a offert son aide aux autorités de Kamloops pour réparer le bris d'aqueduc. Les travaux sont toujours en cours et les résidents de l'est de la ville pourraient devoir se priver d'eau jusqu'en fin de semaine, selon les autorités. Des camions-citernes fournissent de l'eau 24 heures sur 24 et 7 jours sur 7 jusqu'à vendredi. Voilà, c'était les informations.
2: Construire éventuellement.
3: Passons au suivant.
2: C'est ça le Moyen-Âge.
3: Bon, Flo, en 6, tout le monde. 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Oui, c'est comme ça. On réajuste nos prédictions.
4: Fil. C'était votre même prédiction que.
3: Oui, mais je l'avais réajusté à Canadien en 5, là, avec la bonne swing que le Canadien avait eue. Mais bon, moi, je réajuste. Alors, ça va être, on est de retour à Buffalo en 6. Bon. On va parler de sondage aujourd'hui avec notre ami Paul Journet. On va parler du Canadien de Montréal avec notre ami Charles Beauchesne.
2: Alors, j'ai fait des recherches, Jean-Philippe, et j'ai de l'information pour vous. Right. Pas piquer les verres.
3: All right. En attendant, on va parler de politique, j'imagine, avec Olivier.
5: Oh, zut. Olivier. Nickel.
3: Allez-y.
4: Bonjour.
3: Déballez tout.
4: Oui, ben je fais un peu de rattrapage sur la politique fédérale pour commencer. Et l'heure est grave. Hein? Un de nos plus grands symboles canadiens est en péril, comme l'a rapporté le conservateur Pierre Paulus à la période de questions.
6: Monsieur le Président, quand on pense à un symbole qui unit tous les Canadiens d'un instant à l'autre...
4: Oui, quand on pense à un symbole qui unit tous les Canadiens, on pense à quoi? Le Tim Horton, oui.
2: Le
4: Saint-Saëns. Le
2: Saint-Saëns.
4: L'anxiété devant le prix des choux-fleurs, la haine du bout de bande qui a fait dévier le tir de Tage Thompson. Ça, le Canada est complètement en désaccord avec ça. Mais non, c'est pas ça.
6: Un symbole qui unit tous les Canadiens d'un instant à l'autre. On parle des Snowbirds. Mais là, ça fait 4 questions que le ministre de la Défense reçoit de mes collègues de Saskatchewan. Et la seule réponse qu'il dit, c'est que on met la vie des pilotes en danger en disant qu'il faut pas arrêter le programme. Mais qu'est-ce qu'ils ont fait pendant 11 ans? Ils savent depuis longtemps qu'il faut faire de quoi. Et là, maintenant, les Snowbirds sont en danger.
4: Les Snowbirds sont en danger.
3: Lesquels, les Snowbirds?
4: On parle évidemment pas des Snowbirds qui vont passer l'hiver en Floride.
3: C'est pour ça qu'on a ri, nous.
4: Quoique eux aussi sont probablement en danger. Mais plutôt les avions qui font des petites acrobaties puis des cœurs avec la boucane.
3: J'avais compris mauvaises affaires.
4: Oui. Mais en gros, moi aussi, la première fois que j'ai écouté, je suis les Snowbirds, c'est quoi le problème? Mais non, les avions Snowbirds, eux, datent de 1963. Puis là, on n'est pas trop sûr de ce qui va arriver avec ça. Mais les libéraux assurent qu'ils vont les sauver. Donc, notre armée de l'air pourra continuer d'avoir l'air d'un cirque. Mais les conservateurs ont surtout parlé de la dette. Vous vous souvenez de cette fameuse dette qui mesure 1500 tours du CN en billets de 100 piastres?
3: Exact.
4: Ben, Luc Berthold l'a récité au complet.
7: 1 suivi de 12-0. 1-0-0-0-0-0-0-0-0-0-0-0-0-0-0-0-0-0. 1 billion de dollars.
4: Pour vrai, j'ai compté, il y en a effectivement du 12. Oui. Ensuite, Mélanie Joly lui a répondu que c'était pas des dépenses, mais des investissements.
8: Nous avons fait des investissements qui créent de la croissance économique. Bref, notre plan fonctionne et nous allons le défendre.
6: Bravo!
7: Un autre zéro pour la réponse de la ministre, Monsieur le Président. Quand un étudiant accumule les zéros, il échoue. Ce gouvernement libéral, lui, accumule les zéros et les Canadiens paient pour son échec.
4: Ouais, une petite blague scolaire pour Mélanie Joly qui a essayé d'accoter ça.
8: Moi, je donne 100 % à mon collègue, 100 % pour avoir suivi les indications de son chef, de essentiellement lire la question qu'il nous pose aujourd'hui.
4: Right. D'être
8: un sac à blagues ce matin.
4: Oui, d'être un sac à blagues, sacré sac à blagues, ce Luc Berthold. D'ailleurs, nous allons recevoir l'honorable Belle demain.

0: à l'émission, j'ai regardé ma chronique
1: l'honorable
0: fédérale.
1: L'honorable quoi?
0: L'honorable Mel.
1: Ah, Mel, ah, OK. Oui, c'est oui, d'accord.
0: Mel, oui. On l'appelait comme ça à l'époque.
1: Oui, à l'époque, mais oui. C'est maintenant l'honorable Mélanie Joly demain.
0: Oh, OK, pardon. Voilà. Ben, c'est ça, j'ai regardé cette chronique-là pour l'occasion. J'ai juste pas pensé. J'ai trouvé autre chose pour qu'elle me traite de sac à blague. Le député Jason Grolo, lui aussi, s'est essayé dans l'humour mathématique.
2: C'est le président en Beauce, 1+1, ça fait 2, ça fait pas -10 comme les libéraux.
0: On a parfois l'impression que la Beauce, c'est un univers parallèle, mais non, là-bas aussi, 1+1 fait 2. Donc, beaucoup de cabotinage comme ça à Ottawa. Des fois, je me dis qu'on devrait envoyer ces gens-là au cachot. Et d'ailleurs, deux députés du Bloc ont demandé vendredi au président d'emprisonner leurs adversaires politiques. D'abord parce que les libéraux ont dit que le Bloc n'avait pas félicité Airbus, même s'il l'avait fait. Et ensuite, parce qu'on a souligné l'absence du premier ministre, ce qui n'est pas accepté.
2: Comme j'ai salué ce matin à 6h35 sur les ondes de LCN l'annonce chez Airbus, je vous demande de reconnaître que le ministre des Transports a volontairement induit cette chambre en erreur et en conséquence, je vous demande de l'envoyer séjourner à ses frais dans le cachot de l'édifice du centre.
3: Monsieur le Président, pendant la période de questions en réponse à une question du Bloc québécois, le leader du gouvernement en chambre a souligné l'absence du premier ministre. J'aimerais que vous lui rappeliez le règlement ou à défaut que vous le priviez de dessert quand vous l'enverrez au cachot de l'édifice.
0: Oh, on rigole bien quand même. Je ne peux pas croire qu'on paie des gens pour faire des jokes avec mes taxes.
4: Ça c'est fou,
0: scandaleux. En passant, il n'y en a pas de cachot au Parlement. Là, on dit qu'au 18e siècle, certains élus ont déjà été mis en garde à vue par le sergent d'armes, mais pas plus que ça. Habituellement, quand
1: le sergent d'armes, c'est lui avec la grosse massue.
0: Je pense que oui. Ouais. Ben, c'est ça. Habituellement, quand on veut punir quelqu'un à Ottawa, on l'envoie dans le marché bail après 20 heures. Il va mourir d'ennui. C'est rendu. Pendant ce temps-là, ben, le chef du Parti populaire du Canada, Maxime Bernier, lui, a des idées plus terre à terre dans un direct avec son lieutenant au Québec qui a expliqué c'était quoi la solution pour éviter d'acheter du bœuf vacciné.
5: Mais il y a une solution à ça. Et la solution, c'est la débrouillardise. Mmh. Et je l'ai fait personnellement il y a quelques années. Je suis allé rencontrer un producteur de bœuf Beauceron. Mmh. Et j'ai acheté un bœuf, un bébé. Et après ça, on m'a livré le bœuf. Je l'ai allé à l'abattoir. Il l'a emmené à un boucher. Ouais. Et j'ai eu un bœuf complet. Donc, dictez vos conditions. Dites-leur, ben écoutez, il faut que ce soit juste élevé à l'herbe, pas de moulée, pas rien, pas de vaccin. Bien, il va le faire.
0: Voilà la solution de Maxime Bernier pour éviter le bœuf shooté du Provigo. Achetez un bébé bœuf, négociez ses conditions de vie, devenez ami avec un boucher, achetez-vous un gros congélateur capable de contenir une demi-vache. Et voilà, 5 ans plus tard, vous avez un beau burger bien naturel.
1: C'était si simple.
0: Aussi simple que ça. Il y a des petites tendances, Robert F. Kennedy Jr., M. Bernier, mais il s'intéresse aussi à des enjeux plus globaux comme les politiques sur l'immigration qui vont mener à notre perte.
5: On s'en va tout droit vers la décadence, économique, sociale. On le voit avec l'immigration. On a importé des gens venus du tiers-monde et ils apportent avec eux leur culture. Ce n'est pas raciste de dire ça. C'est un fait. Toutes les cultures ne sont pas égales.
0: Ouais, je gâche quand même de ces cultures-là qui élèvent leur propre bœuf dans le cours puis qu'après ça, ils vont vouloir faire ça ici, imaginez. C'est jamais vraiment bon signe quand tu dois préciser que c'est pas raciste. Parlant d'immigration, ben, j'ai appris un nouveau concept avant-hier quand Mathieu Bock-Côté parlait à LCN du candidat vedette du PLQ, Michel Leblanc.
6: Monsieur Leblanc, et c'est un immigrationniste forcené. Donc ça, je pense qu'encore une fois, le Parti libéral va devoir nous expliquer avec de tels candidats s'il pense encore une fois rejoindre les francophones ou si c'est un immigrationniste forcené. C'est leur manière d'être nationaliste aujourd'hui.
0: Un immigrationniste forcené. Ben oui, c'est deux mots qui existent.
7: Pas dans cette séquence-là d'habitude.
0: Donc c'est quelqu'un de passionné, tellement passionné par faire venir des immigrants qui perd contrôle de lui-même puis se barricade avec des immigrants. J'imagine que ce sera peut-être dans le prochain petit Robert. Je termine sur un sujet qui a choqué quelques personnes, le langage du maire de Québec, Bruno Marchand. Il a dit ceci à propos des restaurants étoilés Michelin qu'il a tout essayé.
8: Je l'ai fait tout. Pourquoi? Parce que pour moi, c'est important que le maire soit là et dise « On est à vos côtés, on est fucking fiers, on est vraiment heureux. »
0: Oui, et quand il va d'ailleurs dans ses restos, il dit probablement « Il est fucking bon, votre espuma de panais à l'huile de truffe. » Mais attendez, ça va peut-être ajouter à la controverse parce que je l'ai entendu dire le mot en F à une autre reprise lorsqu'il parlait des promoteurs qui bâtissent des logements dans nos villes devant la CMM.
8: On a besoin de partenaires fiables et on a besoin de travailler avec eux des solutions pour comprendre leur réalité et qu'ils comprennent la nôtre. Et souvent, on tombe dans l'extrême que si on est partenaire avec des promoteurs, ça veut dire qu'on couche avec les promoteurs et qu'on permet n'importe quoi. Ça n'a pas rapport. Ça a fucking pas rapport.
0: Donc, moi, ça me choque moins quand même que s'il avait dit pas rap dans le deck. Mais, j'utiliserais des sacres rendus là. En tout Québec, c'est
1: exact, sacré en français.
0: Ben oui.
1: Vous, là, vous êtes vraiment comme ça.
4: Paul ou José?
1: Ben, j'en sais pas si, puis là, pour faire ces blagues-là.
7: Ouais,
1: c'est ça. Fait que c'est comme moins ça. Oh, Paul!
7: Mais flottait dans l'air, de toute façon.
1: Oh. On voulait vous parler aujourd'hui parce que, parce que votre journal s'est payé deux gros sondages cette semaine.
7: Ben oui. Ben, il y a même mon salaire.
1: Ben, j'espère. Ben, en même temps,

0: de thé. Ça veut dire quoi, ça?
1: Ça veut dire que les péquistes sont en avance, parce qu'avec notre mode de scrutin, oui, bon. Ils ont environ 20 sièges d'avance. Oui, oui. Donc, c'est une fausse égalité, parce qu'il faut pas regarder juste les pourcentages, mais il faut les traduire en projection de sièges. Mais moi, la chose que je remarque, à chaque fois qu'on ouvre un sondage, parce qu'il y en a à peu près deux par semaine,
0: oui.
1: Si vous êtes comme moi, vous êtes désespérément à la recherche d'un micro-élément de nouveauté pour justifier oui. les 800 mots que vous allez écrire, et j'en ai trouvé un.
0: Oui.
1: La remontée de la CAQ.
0: Oui.
1: Mais ce qui ressort pour moi, c'est le taux de satisfaction à l'endroit de Christine Fréchette. Ouais. Il y a autant de satisfaits que d'insatisfaits.
0: Ça change.
1: Alors qu'avec son prédécesseur, que vous appeliez Papa.
0: On se souvient même plus c'est qui.
1: Oui, ben.
0: Pour vous dire comment ça change.
1: PL, ça, c'est les initiales, Papa Legault. Trois quarts des Québécois étaient insatisfaits.
0: Ouais.
1: C'est quand même majeur.
0: Et pourtant, c'est à peu près le même monde, hein. Je veux dire, à part à la tête, ouais. C'est le même gouvernement.
1: Il y a des gens qui sortent, il y a personne qui entre.
0: Ouais, exact.
1: C'est la même équipe, mais en format réduit. Donc, pourquoi? Ben peut-être parce que juste le simple fait de voir une autre personne à la télé devant eux, une personne qu'ils n'ont pas forcément vue sans arrêt pendant 7 ans et qui était plus capable de voir, ben ça les rend un peu moins fâchés. Et il y a le quart des sondés qui ne savent pas quoi penser de leur satisfaction personnelle. Mais ça, c'est quand même une bonne nouvelle pour la CAQ. Il y a un petit potentiel de croissance. Et on pourrait en conclure, pour citer Olivier, qu'il y a un effet Fréchette.
0: Mais clairement, il se passe quelque chose. Et puis, quand vous parlez de l'espace pour la croissance, j'ai l'impression que c'est plus à l'envers, là. Il y a une plus petite marge de décroissance parce que on est encore au gouvernement avec un nombre majoritaire de députés. Donc, l'idée, c'est peut-être de décroisser un peu moins vite. Et puis, c'est peut-être que le parti va garder une assise au Parlement, ce qui était presque pas prévu avec les sondages les plus récents.
1: Non, mais il y a des sondages, là. Bon, je trouvais que c'est très, très hypothétique, là, l'automne dernier, qui prédisait la
0: disparition de la CAQ.
2: Juste le mot
1: décroissé
2: qui veut.
0: Moi, je l'accorde.
1: Okay. Okay. Mais juste avoir une opposition caquiste en forme dans le prochain Parlement, ça serait déjà un petit exploit pour Christine Fréchette, là, pour avoir une équipe qui serait prête advenant l'élection d'un gouvernement qui s'avérerait pas bon. L'élection suivante, je pense que c'est déjà beaucoup. Mais, le problème de Christine Fréchette, c'est que dans son équipe, il y a personne qui veut s'y joindre.
0: Oui, ben c'est ça.
1: Beaucoup de difficultés avec le recrutement et c'est pas de sa faute. C'est parce que, mettons, prenons-vous par exemple, est-ce que vous voudriez être candidat pour la CAQ? Mettons que
0: votre
1: ministre de la Famille ou du Tourisme puis vous magasinez.
0: Nous, on est communistes ici, monsieur.
1: Oui,
0: vous le savez. Alors, je trouve que c'est
1: plus précisément.
0: Non, vous avez raison. On recule. Mais oui, on a de la difficulté à recruter, mais ce décroissage-là, comme on dit en français, va nous amener...
1: C'est une décroissure, là.
0: Une décroissure qui est inévitable. Et cette décroissure-là nous amène à devoir probablement réparer les pots cassés.
1: Ouais.
0: Mais quand on réussit à réparer ça, ce que Christine Fréchette est en train de faire, est-ce qu'elle va pas justement... Ben, arrêter l'hémorragie des fuites, parce que, je veux dire, tous les candidats vedettes, on en parlait hier avec Olivier, ces fameux candidats vedettes, oui, ils se garochent pas vers la CAQ, mais
1: non.
0: Là, si on est en train de reconstruire tranquillement, est-ce que ça se pourrait que ça redevienne intéressant être caquiste?
1: Oui, mais pas forcément dans les 6 prochains mois.
0: Ah ouais, c'est ça. Il y a rien à faire.
1: Ben, il y a quelque chose à faire. T'sais, tout dépend de la taille du poisson que vous souhaitez attirer.
0: Ouais.
1: Il y en a qui sont déjà en train de sauter puis qui tombent accidentellement dans votre chaloupe, ou il y en a qui savent vraiment pas où aller puis ils peuvent tomber dans vos filets. Mais le gros poisson ambitieux qui est muni d'un sonar puis qui sait où pas.
0: Où se pointer.
1: En fait, je pense que je suis arrivé au bout de cette métaphore-là parce que le sonar, c'est plus dans le bateau, mais vous avez, les gens ont compris.
0: Oui.
1: Je pense.
0: Les gens ont compris que le sonar vise peut-être un peu plus Charles Milliard ces temps-ci.
1: Oui.
0: J'ai l'impression qu'il y a plusieurs personnes qui vont être intéressées peut-être aussi à se joindre au PQ parce que le PQ va être entendu et clairement écouté. Ce qu'on entendait hier avec Paul Saint-Pierre Plamondon, paraît-il qu'il est sous écoute.
1: Oui.
0: Je ne sais pas si il y a un chapeau d'aluminium pas loin, mais je me demande. On n'en pense pas de ça, là, que le Parti québécois est sous écoute, parce que c'est vrai qu'en 80 et en 95, on s'inquiétait énormément.
1: Ouais. Je suis un peu partagé, parce que moi, j'ai tendance à croire à la loi de Paul Wells, selon laquelle tout débat politique au Canada va culminer et va se solder par le choix le plus plate possible.
0: Wow!
1: Ouais. Sauf que en même temps, l'histoire démontre qu'il y a eu des choses pas plates et très peu canadiennes. Les commissions Keeble, McDonald et Grenier, on a eu des granges brûlées par la GRC. Des

0: listes de membres volés, la création de faux documents, des dépenses illégales. Donc, ça s'est déjà passé.
1: Donc, il n'y a peut-être pas tant, Paul Saint-Pierre.
0: Oui, mais il n'y a pas, pas encore le pouvoir. Là.
1: Ah oui. Non, mais il n'y a pas
0: de problème. Tout dépend de à quel point les gens prennent au sérieux la possibilité qu'ils soient élus, qu'ils déclenchent un référendum, puis est-ce que ça intéresse encore la GRC. J'hésite toujours entre la paranoïa puis la naïveté, puis je trouve ça difficile d'avoir une espèce de position molle entre les deux.
1: Ouais.
0: Puis qu'est-ce qu'on fait dans ce temps-là? Bon, on fait une analyse.
1: Mais c'est pour ça qu'il aurait pu le garder pour lui, ce bout-là. Mais bon, ça, c'est après ça.
0: Ouais, c'est une question de dosage,
1: exact,
0: je pense.
1: Exact.
0: On va dire, oui, peut-être que la GRC est en train de nous espionner, mais en même temps, YOLO. Hey, je sais pas.
1: Vivons notre.
0: Ouais, c'est ça.
1: Vivons notre. Je pense que c'est la meilleure chose qu'on peut dire là-dedans. Il y a le Parti libéral. J'ai l'impression qu'on répète toujours les mêmes choses. Je lisais le Parti libéral. Les intentions de vote pour les francophones, pour les anglophones, à Montréal, en région. Ça va faire, je sais pas, moi, 40 ans que c'est comme ça, depuis la création du Parti québécois, on recule encore un peu plus, là, mais le Parti libéral, sa planche de salut, c'est quoi? C'est de convaincre les Québécois francophones?
0: Ouais, mais là, j'ai peut-être un 45 secondes d'éléments de nouveauté. J'ai trouvé quelque chose que j'ai pas forcément répété
1: cette
0: fois dans les derniers mois.
1: J'ai des frissons, ouais.
0: Les libéraux ont des difficultés vraiment dans la ville de Québec.
1: Oui, bien sûr.
0: Et dans la région de Québec.
1: Ouais.
0: Et si vous regardez, les dernières vagues politiques, elles ont commencé dans la ville de Québec. Mm-hmm. Ensuite, elles se sont propagées, pour le meilleur ou le pire, selon vos opinions, vers la rive sud de Québec, le Grand Chaudière-Appalaches, puis vers la Mauricie. Puis après, ben, c'était la conquête du reste du Québec.
1: Exact. Ça piquait sur la frontière.
0: Et c'est pour ça qu'ils
1: venaient par l'Estrie.
0: Ouais, exact. C'est ça. Boomerang, si vous regardez la carte. Là, mais en ce moment, ils investissent quand même des énergies à Québec. Ils ont un candidat vedette. Je fais des guillemets à la radio. Ouais, René Verret, réputé dans le milieu juridique, pas très
1: selon
0: connu
1: Olivier,
0: de la population.
1: C'est un candidat vedette.
0: Oh, oui, c'est un candidat vedette. Mais ils essaient un peu, mais pas tant. Mais ils vont vraiment devoir percer revenir à Québec, tout simplement, s'ils veulent conquérir le
1: reste. Pour les gens à la radio, ils faisaient encore des guillemets. Vous auriez dû juste garder vos guillemets tout le long.
0: Ben, c'est ça. Mais non, mais c'est juste la main droite, celle-là. Je l'ai avorté parce que finalement, il n'y avait pas lieu d'avoir un guillemet pour cette phrase-là.
1: Mon Dieu, c'est complexe.
0: Ouais, je sais.
1: Bon, alors, on essaie de gagner des intentions de vote dans la région de Québec pour le Parti libéral du Québec. Mais encore une fois, il y a un sondage ce matin avec vous. Il y a un autre sondage qui est sorti avec Québec 125, qui va devenir Québec 127, on ne sait pas trop, qui nous dit que le Parti libéral a quand même perdu un peu de sa swing. On retient quoi de Charles Milliard après? Ben, depuis qu'il est arrivé au Parti libéral, j'ai l'impression qu'on en a beaucoup parlé, comme dirait, pour citer notre ami et notre super sexe, Monique Jérôme Forget. Je le connais pas, Charles Milliard, mais il a l'air bien.
0: C'est ce que le Québec retient. Ben, on retient que c'est le petit nouveau qui vient d'arriver à l'école.
1: Ouais.
0: Et en ce moment, il y a deux rois de la cour d'école qui se pointent vers lui puis qui le poussent avec l'index. Puis il est sur la défensive et est en train de dire « C'est pas vrai que j'haïs le français, mais je sais pas ce que je vais faire avec le français. Puis c'est pas vrai que j'haïs la laïcité. Mais en même temps, on peut, s'il vous plaît, parler d'autre chose. » Puis là, il faut que il s'inscrive au spectacle de talent de son école puis qu'il parle de ses sujets préférés qui sont l'éducation, la santé, sans forcément proposer quelque chose de nouveau parce que les Québécois y croiront pas, mais en disant « Regardez, nous autres, on sait ce qu'on fait, faites-nous confiance, puis votez pour nous, puis ça va se passer correctement. »
1: Mon Dieu, c'est déjà là, ça peut être un long spectacle, parfois les spectacles d'école comme ça, mais une fois que ça sera fini, on va applaudir, mais peut-être qu'il va être élu, on sait pas.
0: De toute façon, quand votre enfant a fini, vous partez, les spectacles.
1: Ah, mon Dieu, moi, je vais pas. Mais la vraie question, puis on riait tout à l'heure du fédéral, mais la vraie question, c'est est-ce que ce parti-là, le Parti libéral, mais du Canada cette fois-ci, et dans son avion, il va voler comme ça jusqu'aux prochaines élections sans même coup férir de la part des oppositions.
0: Mais de toute façon, d'une certaine façon, ça change rien. Les sondages à mi-chemin d'un mandat, parce que maintenant ils sont majoritaires.
1: Ouais.
0: Ça, on spécule un peu.
1: Oui, mais quand même, 63% sont satisfaits du travail.
0: Oui, mais ils vont finir par redescendre. Moi, ce que je trouve pertinent et ce qui a un effet immédiat, c'est sur les conservateurs.
1: Ben, c'est exactement, c'était
0: parce
1: la prochaine
0: question. Ils ont le temps de prendre Poilievre, puis vous parlez de l'avion.
1: Ouais.
0: Ben, je sais pas si c'est possible. Oui, j'imagine les parachutistes, ils font ça. Là. Ils ouvrent une fenêtre, une
1: porte. Oui, mais dans les derniers battements que je regardais, justement, tu peux l'ouvrir. Puis bon,
0: puis
1: il y a l'aspiration.
0: Tu
1: mais
0: dis, on est du bon monde au Canada. Là. Tu munis le chef d'un parachute avant de l'envoyer faire un peu sport extrême. Là. C'est un peu ça la tentation pour les conservateurs.
1: Faut juste faire attention de pas tout sortir et vider l'avion d'une shot. Après ça,
0: non,
1: chez les conservateurs, c'est un peu le problème parce qu'à chaque fois, on change d'administration, mais on change aussi tout l'entourage qui s'occupe du Parti conservateur. La réalité, c'est que Pierre Poilievre, il y en a pour combien de temps dans l'avion?
0: Faut que je dise un chiffre basé sur pas grand-chose, là?
1: Oui.
0: 7 mois.
1: Yes! Ben, vous l'avez entendu ici. Ben, je vous remercie énormément.
2: Quand même, c'était pas pire. On a eu la chaloupe. Ouais, la chaloupe, le spectacle d'école, puis le parachute.
1: Vous prendrez des extraits comme ça, quand vous serez vide. Parfait, excellent.
3: Et figure de style. La journée est encore jeune. Le numéro 1 de l'information, autrement.
1: Charles?
0: Oui?
1: Ça me rend très heureux, ce sujet.
4: Jean-Philippe, vous êtes possiblement passé à côté de cette information-là. On n'en parle pas beaucoup dans les médias, mais vous serez surpris d'apprendre qu'on est en ce moment en pleine série éliminatoire de la Ligue nationale de hockey.
1: Arrêtez-moi.
4: Donc, juste pour vous, hier, je me suis tapé la game au complet, question de vous tenir informé sur les tenants et aboutissants de ce sport méconnu.
1: Merci.
4: Et ça, dans un segment que j'intitule « La soirée du hockey avec Charles Beauchesne ».
1: Le temps que ça arrête parce qu'il fallait payer des droits.
4: Oui, la vérité, c'est que c'est passé un certain temps depuis la dernière fois que j'ai eu des échos de ce qui se passe dans la LNH. Entre autres, vous serez surpris d'apprendre que le gardien de but étoile du tricolore n'est plus Cristobal Huet.
1: Ouais.
4: Weird, je sais. Est-ce qu'ils ont trouvé quelqu'un de meilleur? Aucune trace de Vincent Danfous, ni même de Sakou Koivu, qui, aux dernières nouvelles, s'est pourtant remis de son cancer. Et voulez-vous bien me dire où est Donald Brashear quand un joueur a besoin d'une bonne correction? Je vous le cacherai pas, gros déception initiale, Jean-Philippe, mais en même temps, fallait s'y attendre. Ils ont dû être remplacés par des plus jeunes, possiblement par ces nouveaux joueurs dont tout le monde parle tant, comme Piqué Subban, cet ingénu prometteur, les jumeaux Kostitsyn, sans oublier le petit Kovalev, l'artiste à surveiller, c'est aussi l'un. Certaines, tout du monde qui sont pas prêts de prendre leur retraite, c'est moi qui vous le dis. Bref, plein de surprises cette saison, Jean-Philippe. Ouais. Savez-vous que le tricolore a une nouvelle stratégie? À ce qui paraît, ils ont un nouveau joueur, un certain Patrick Laine. Un petit gars de chez nous, manifestement, qui, lui, de ce que je comprends, est un gars à qui on donne 8 millions de dollars pour aller écouter à game avec le monde dans le public. Ça doit être une sorte de campagne de marketing où on envoie les joueurs les plus aimables, les charismatiques, tisser des liens avec la populace. Et en même temps, ça doit être pour ça qu'on fait une série. Hein? Autre choc, Jean-Philippe, saviez-vous que Youpi est maintenant la mascotte du Canadien?
1: Arrêtez donc!
4: Ça, j'ai dû m'asseoir sur celle-là. Ça veut dire que les expos jouent plus de mascotte, eux autres. Je sens, demain, à l'air libre. Ils devraient faire attention. La dernière fois que je suis allé les voir, il n'y avait pas tant de monde que ça, Jean-Philippe. Plus troublant encore, Youpi œuvre maintenant de concert avec, croyez-le ou non, une deuxième mascotte qui a l'air d'un véritable agent du chaos, dénommé Metal, qui semble être une sorte de beau-frère de Youpi bleu avec des oreilles de chat, un molette, une moustache des années 80. Puis je veux pas faire de provillage, mais du monde comme Metal, j'en ai connu. Lui, il fait de la poudre directement sur le siège de toilette et je vous déconseille de lui prêter de l'argent. Le showbiz va n'en faire qu'une bouchée. Et si je vous parlais maintenant d'un des aspects les plus importants de ce merveilleux sport, les fantômes du forum, Jean-Philippe. Ouais. Voyez-vous, quand un joueur de hockey meurt, il semblerait que son âme soit instantanément condamnée à errer pour l'éternité au Centre Bell en une parodie hurlante de son existence terrestre à titre de hockeyeur professionnel.
1: Ouais.
4: Et ce, jusqu'à ce qu'on gagne une autre coupe Stanley. C'est pas moi qui ai inventé ça, le veut la loi du hockey Molson. C'est pour ça qu'ils sont payés autant, d'ailleurs, pour justifier leur sacrifice en offrant une meilleure vie à leur famille. C'est tout pensé, ces affaires-là. Donc, si j'ai bien compris, l'union de tous ces spectres va avoir une influence paranormale sur le jeu. Mm-hmm. Et dans le fond, ce que les gens viennent voir en série éliminatoire, c'est des joueurs momentanément possédés par ces goules vengeresses le temps d'un tir au but surnaturel qui les rapproche toujours un peu plus de mettre un terme à la malédiction. C'est pour ça qu'au Québec, c'est important comme ça de ramener la coupe une dernière fois. C'est pour ça que les gens dans le public spinnent leurs serviettes pour dissiper les mauvais esprits présents dans l'air ambiant, un peu de la même manière qu'on le ferait avec un encensoir du Vatican. J'irais même jusqu'à dire que c'est ça, Jean-Philippe, l'esprit des séries. Faire taire de littérales esprits en leur offrant une bonne fois pour toutes la justice de la tombe.
1: Oh.
4: Bref, voilà tout ce qu'il y avait à savoir sur le hockey. Qui sait, peut-être que la prochaine fois que vous verrez une partie passer à la télé, vous aurez la curiosité de l'écouter.
1: Avec tout ça, Canadien en quoi?
4: 38?
1: Non, c'est entre 4 et 7.
4: C'est qui perdent, qui sont éliminés, c'est beaucoup de données, Jean-Philippe.
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7: Ici Émilie Perrault. D'abord, vous avez été nombreux à nous écrire hier après le fabuleux moment qu'on a passé en famille avec Louane Larobina, la gagnante des Francouvertes, et son papa, Juan Sebastian. Il y a Daniel Tremblay qui nous a écrit « Un bel entretien qui m'a retenu dans l'auto jusqu'à la fin ». Ça, c'est le compliment ultime hein, quand on fait de la radio. Il y a Thérèse Cassivi également qui nous a écrit « Un bel entretien que j'ai écouté avec plaisir et émotion ». Donc, si vous avez manqué ça, si vous voulez aller rattraper ce segment en famille, c'est disponible en rattrapage sur Radio-Canada Audio. Et aujourd'hui, à l'émission, j'ai une artiste qui a déjà participé à ce segment avec son frère, Alexandre Dubé. Salut!
8: Salut!
7: Avec ton frère Cri, qui est DJ. Ouais. Ça avait été aussi un très beau moment.
8: Oui, c'était le fun.
7: Et on te connaît donc, Alexandre, comme comédienne. T'as interprété Denise dans la relecture de Moi et l'autre au théâtre. On te voit dans Antigang. Mais t'es aussi impliquée comme créatrice dans plusieurs projets. Mm-hmm. On avait envie de passer la demi-heure avec toi.
8: Ben, c'est un grand plaisir pour moi.
7: Et je dois te dire que toute l'équipe du Restaurant Toujours la Culture est grand fan de ton projet Les Vies Inconnues. Donc, un projet qu'on peut suivre sur les réseaux sociaux. Mais tu as aussi accepté de fouiller pour nous dans tes tiroirs. C'était fait de belles trouvailles.
8: Oui, quand même. Surtout en parlant un peu, je me rendais compte que mes idées étaient peut-être pas si mauvaise que ce que je pensais.
7: Ah, il y avait des choses sur lesquelles tu avais fait une croix, définitivement, qui sont en train de te séduire à nouveau. Là.
8: Ben, en parlant avec votre recherchiste, j'ai réalisé que c'était peut-être, tu sais, sa réaction me disait, ah, c'est peut-être bon, finalement.
7: Ah, mais nous, on est de grands enthousiastes ici.
8: Ah, alors, c'est peut-être juste ça.
7: Peut-être. Non, on va peut-être les remettre sur le respirateur artificiel, tous ces projets-là.
8: À suivre.
7: Et en deuxième heure, 6 ans après son décès, un hommage à la chanteuse Renée Claude, incarnée sur scène par Laetitia Isambert. On va aussi aller faire un tour en Abitibi pour parler avec les nouveaux amis, Michel-Olivier Gasse et Rosalie Roy-Boucher, qui nous offrent une vraie bouffée d'air frais avec la publication de leur correspondance. Ça s'intitule Grand cœur smat. C'est un gros coup de cœur de lecture pour moi. Et Audrey Martel et Émilie Ouellette répondent à la question « On lit quoi? » Tous ces gens réunis pour prouver, encore une fois, qu'il restera toujours la culture.

0: il restera toujours la culture.
1: Merci, Dany. Lundi, il y a l'animatrice Karine Lefebvre qui était avec moi pour dévoiler le projet de la Société des lecteurs. C'est une grande fête de la littérature francophone au Canada. Donc, ça va se passer le dimanche 31 mai en direct à 20h sur Ici Première. Mais je rappelle que vous pouvez venir y assister à Radio-Canada Montréal. C'est gratuit. Il faut simplement vous inscrire. Donc, vous devez vous rendre au radio-canada.ca/événement. Et vous trouverez donc le fichier pour vous inscrire, pour venir assister donc à l'enregistrement de cette émission-là. Et je rappelle également qu'on veut créer une expérience sociale en faisant le plus grand club de lecture nationale. Qu'est-ce qui se passerait si tous les francophones au pays lisaient le même livre en même temps? Alors, d'ici le 31 mai, on vous invite à lire « C'était ça ou mourir ». C'est le premier roman de l'auteur franco-ontarien Télisson Aurélien qui a fait l'objet d'un long article dans le New York Times hier. 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Et on veut donc vous entendre, vous aussi, la Société des lecteurs. Ça se passe le 31 mai à 20h.

0: Ma prochaine invitée a une pratique artistique variée et c'est en partie grâce à son professeur de théâtre et coach d'impro du secondaire, Éric Gagnon, qui lui a donné confiance en ses moyens. On le remercie parce qu'aujourd'hui, on peut la voir à l'œuvre comme comédienne, scénariste et réalisatrice. D'ailleurs, elle travaille en ce moment à l'écriture d'un nouveau long métrage, en plus de jouer dans la série Anti-Gang et d'avoir tourné dans deux films qu'on verra prochainement, dont le film biographique Pauline Julien, Femme pays. Mm-hmm. Alex Sajane Dubé, on t'accueille sur une chanson que t'aimes particulièrement.
1: Oui.
0: Tu nous avais confié ça quand t'es venue nous voir en 2023.
1: Ouais, c'est ça.
0: Tu disais que c'est la chanson que tu souhaitais qu'on fasse jouer à tes funérailles. Mm. Est-ce que,

0: t'es toujours cohérente avec la toi de 2023?
1: C'est une bonne question, mais je me souviens pourquoi j'ai écrit ça. Pour moi, il y a une espèce de grandeur dans cette chanson-là, c'est-à-dire un bonheur, mais en même temps, une genre de mélancolie très blues, tout ça, puis... C'est un peu ma façon d'être dans la vie, c'est-à-dire profonde, mais avec quand même beaucoup d'optimisme et de joie. Fait que, ouais, effectivement.
0: Le titre de cette chanson, c'est « Burning Rum » pour les gens qui voudraient retrouver ça. C'est de Saint Paul and the Broken Bones.
1: Yes.
0: T'as tourné, je le disais, avec Anaïs Barbeau-Lavalette dans son prochain long-métrage, Pauline Julien, Femme Pays. Ça va sortir ça en septembre prochain, donc tu incarnes Pascal. Qui est la fille de Pauline Julien,
1: qui est toujours en vie.
0: Ben c'est ça, et qui est quand même impliquée d'une certaine façon dans ce projet-là.
1: Oui.
0: Il y a même une partie du film qui a été tournée dans sa maison.
1: Oui, oui, tout à fait.
0: Dans les Cantons de l'Est. Comment on aborde ça quand on sait que cette personne-là est impliquée de près?
1: Oui, c'est effectivement, en fait, c'est ça. Elle habite encore la maison qui était la maison de campagne de Pauline puis de Gérald Godin. Donc, elle habite là. Puis oui, on a eu la chance de tourner là. Mais c'était assez particulier parce que quand j'ai reçu la demande d'audition, tu sais, moi, je la connaissais pas, Pascal Galipeau. Donc, j'ai fait une petite recherche puis j'ai vu un peu sa pratique en art visuel, ses tissages et tout ça. Puis je me suis dit... On dirait que je pense qu'elle connaît mon père. Parce que mon père était parce qu'il a pris sa retraite, professeur en muséologie.
0: OK.
1: Puis à peu près les mêmes âges. Puis bon, l'art visuel et tout. Puis fait que j'ai appelé mon père, j'ai dit Pascal Galipeau, est-ce que tu la connais? Puis il m'a dit oui, c'était, tu sais, je la connais depuis l'adolescence. Puis on a étudié les deux en anthropologie, puis tu sais, il y avait comme plusieurs liens, puis ah oui, je l'ai vu l'année passée, venue dans le bas du fleuve, puis tout ça. En tout cas, fait que bref, tout de suite, j'ai senti qu'il y avait une résonance un peu plus grande que juste, tu sais, un truc un peu familial, assez étrange. Puis bon, j'ai fait l'audition, tout ça, là, j'ai eu le rôle. Puis après, je l'ai rencontré, Pascal, on est allé prendre un café ensemble. Puis la première chose qu'elle m'a dit, c'est « t'as les mêmes yeux que ton père ». Genre, bon ben, maintenant, parlons de ta mère. Tu sais, dans le sens, parlons de ton enfance, parlons de tout ça. Fait que c'est comme ça a déjà mis une certaine intimité. Puis la vie nous a liés de par nos histoires. Puis fait que ça a été vraiment plutôt enrobant plus qu'angoissant.
0: Oui, c'est ça, parce que on veut pas être de l'autre côté, j'imagine.
1: De faire oh mon Dieu, tu sais, j'ai peur de porter outrance. Puis non, c'est ça, elle est venue. Des fois, elle regardait des scènes. Sa fille aussi était là. Puis il était super ému. Puis tu sais, ils nous ont vraiment donné la liberté artistique. Puis Anaïs nous avait bien, nous encadrait aussi très bien par rapport à sa vision, sa sensibilité. Donc non, c'était doux.
0: Est-ce que tu as pu voir quelques scènes ou pas encore?
1: Non, j'ai rien vu encore.
0: OK.
1: J'ai rien vu.
0: C'est quand même un film, tu dois le sentir, là, qui est attendu.
1: Ouais. Oui. Je le sens.
0: Non, je suis pas angoissée, arrête.
1: Mais j'ai eu des échos un peu à l'interne, puis tout le monde est très, très content, donc je suis confiante. Puis tu sais, c'est tellement un beau portrait, puis je crois vraiment au travail d'Anaïs aussi, fait que je me sens en totale confiance.
0: Donc, tu avais des scènes avec Suzanne Clément?
1: Oui, parce que bon, c'est elle qui interprète. Oui.
0: Pauline Julien.
1: Exact, puis moi, je jouais sa fille. Fait que oui, surtout avec Suzanne, qui est incroyable, puis qui est tellement libre comme interprète, puis tu sais, elle peut aller dans une zone un peu d'impro, puis revenir au texte. Puis moi, ça, je trouve ça vraiment inspirant, vraiment agréable. Tu sais, on est dans un état de création, on n'est pas juste des marionnettes qui disent des répliques, puis elle incarne 100% son personnage. Fait que, non, moi, j'ai ben pas moi, dans le sens que les autres ont pas aimé ça, mais j'ai vraiment aimé travailler avec Suzanne,
0: Oui, puis aussi, toutes les deux, vous avez l'expérience des quotidiennes. C'est sûr qu'au cinéma, il y a cet espace-là, je pense, de création qui est pas possible dans un horaire de télé. Là.
1: Qui est pas possible, mais que je trouve que quand même, Suzanne a amené dans Stat. Y a une liberté qu'elle a pris de pas avoir peur des raccords, de pas avoir peur de prendre plus de risques. Puis je trouve que ça fait du bien d'amener ce côté plus performatif.
0: Ouais.
1: C'est maintenant, puis go, on se lance. Puis c'est ça, fait que je trouve ça... J'aime bien comment elle a abordé la quotidienne.
0: Alors, ce film sur Pauline Julien, on devrait voir ça à l'automne prochain, une réalisation d'Anaïs Barbeau-Lavalette. Alexa Jeanne Dubé, t'es aussi une femme de théâtre. Et ce qui t'occupe ces jours-ci, j'imagine en tout cas, c'est la soirée Belle Lune. Ça a lieu ce samedi à l'Usine 6, à Montréal. C'est une nouvelle mouture de ce qu'on appelait pendant des années « Nice Try, Bel Essai ». Pour les gens qui connaissaient pas d'abord l'autre événement, qu'est-ce que c'était?
1: En fait... C'était moi et Patrick R. La Charité de la fratrie.

0: on réunissait six créateurs, donc que ce soit des metteurs en scène, des chorégraphes, ça aurait pu aussi, même il y a eu des années, c'était des auteurs en littérature, peu importe, vraiment des créateurs qui avaient 4 heures de répétition pour créer un 10 minutes de performance avec une contrainte de création imposée qui variait. Puis, ils avaient accès aux talents de 10 à 20 interprètes, des danseurs, des comédiens que nous, on créait cette banque-là. Puis, 48 heures avant l'événement, plus ou moins, ils se rencontraient, leur identité était dévoilée, puis là, ils pouvaient choisir de travailler avec les 20, de travailler avec 1, 3, peu importe, puis vraiment de faire ce qu'ils voulaient avec ce 10 minutes-là. Puis après, on le présentait devant public, vraiment en mode assez festif. Puis ça, c'était toujours des soirées qui cartonnaient, parce qu'il y a, l'aspect, comme on sort un peu de la performance, on sait qu'on sera pas dans la perfection.
1: Oui, oui, avec 4 heures de répétition.
0: C'est ça. On est dans la spontanéité du geste, puis il y avait tellement des belles affaires, puis ça donnait, tu sais, naissance à plein de projets artistiques. Finalement.
1: Que des gens ont eu envie de prolonger, d'aller plus loin.
0: Ouais.
1: Il y a le comédien et auteur Mathis Savard-Verhoeven qui nous en avait parlé comme un moment culturel magique qu'il a vécu. Lui, il avait assisté à une représentation en 2022. Mm-hmm. C'était la finale sur une chanson de Céline Dion, To Love You More.
0: Oui.
1: Et cette chanson-là jouait en boucle et tout à coup, tout le public est monté sur scène.
0: Ouais.
1: Il dit qu'il avait l'impression qu'il allait jamais revivre quelque chose comme ça.
0: Oui, c'était assez fou. Ouais, c'était une chorégraphe qui avait fait un numéro qui, c'est ça, il y avait cette chanson-là qui jouait. Puis il y avait les danseurs qui étaient sur scène. Puis on s'était dit dans notre tête, c'était Hélène Fury, je pense, la chorégraphe. On s'était dit dans notre tête, ça serait vraiment fou que, comme, est-ce qu'on invite les gens à monter sur scène? Non, c'est trop stagé, c'est trop quétaine. Genre, venez nous rejoindre, tout ça. Si ça se passe, ça se passe. Puis finalement, ça s'est passé. Sans même qu'on les invite, les gens sont montés, dansés avec les interprètes. Puis ça a comme fini le show.
1: Wow.
0: Comme ça. Puis ce qui m'amène un peu à parler de la suite, qui est Belle Lune.
1: Le nouvel événement.
0: Le nouvel événement, qui est un rave. Donc.
1: OK.
0: qui est un rave dans lequel on intègre des arts vivants. Pas pour dire que le DJ set en soi n'est pas un art vivant, c'est pas ça que je veux dire, mais plus classique, là, tu sais, théâtre, danse contemporaine, opéra, on a aussi de la pole dance, on a plein de choses, des marionnettes et tout, puis on veut que le public soit, c'est vraiment une expérience qui est immersive, où est-ce que le public n'est pas assis, donc debout, et il est à la fois spectateur et dance floor. Donc, il va avoir de la musique tout au long de l'expérience qui est 4 heures, donc de 21h à 1h du matin, puis entre ça, c'est entremêlé de performances. Mais c'est pas, on écoute quelque chose, puis on arrête de danser, puis après on danse. C'est
1: vraiment. Tout se passe en même temps.
0: Ça se passe en même temps. Des fois, tu sais, on baisse un peu la musique, on enlève un peu la basse pour que là, on entend plus les voix, puis après, on repart dans le dance floor, il y a des lasers. Après, tu sais, fait que c'est vraiment une forme qui est complètement nouvelle.
1: Qu'est-ce que vous voulez faire vivre? C'est la transe qui vous appelle, Anna?
0: Ouais, c'est ça. On a envie d'arriver vraiment dans une transe collective qui pourrait, à la fin, donner envie aux gens d'aller dans un vrai rave. Mais on voulait s'inspirer de la culture permissive de la nuit, puis l'infuser un peu dans les arts vivants, parce qu'en ce moment on est tellement dans une rectitude, le milieu c'est tellement difficile en ce moment, on a de la difficulté à prendre des risques, on a de la difficulté à être spontané, on a de la difficulté à être programmé, puis tout devient super scolaire, super bon élève. Fait que nous, ce qu'on a envie, c'est d'amener ce côté-là rebelle, on déborde, on sort du cadre, puis c'est ça le rave à la base, tu sais.
1: Oui.
0: Fait que je trouve que c'est une fusion qui est assez intéressante, puis qui fait du sens dans l'état de nos arts actuellement.
1: Oui, puis moi, ça me fait penser souvent au CV de spectateur. Là, c'est notre 4e saison, là, donc on entend beaucoup des récits de spectacles.
0: Ouais.
1: Et souvent, dans les meilleurs spectacles à vie, c'est des moments comme ça. C'est des trucs d'immersion auxquels on arrive. On sait pas exactement dans quoi on s'embarque. Les gens qui vont aller assister à cette soirée-là, Belle Lune, il y a une liste de règlements, semble-t-il, qu'ils vont devoir suivre à la lettre. Et il y a même un code vestimentaire. C'est ugly chic. Ça veut dire quoi, ugly chic?
0: Le ugly chic, c'est de rendre quelque chose fashion ou élégant qui est à la base considéré comme laid. Donc, après, c'est libre d'interprétation basé sur un peu vos goûts personnels de qu'est-ce que vous considérez qui est laid. Puis, en dessous de ça, c'est un peu une façon de re-questionner les standards de beauté, la mode, qu'est-ce qui est supposé d'être beau, qu'est-ce qui est supposé d'être laid.
1: Qui décide?
0: Qui décide pourquoi ça serait pas super fashion, tu sais. Fait qu'on a envie que les gens soient aussi créatifs à leur façon, puis aient envie de participer aussi de par le dress code, ouais.
1: Alors, cet événement Belle Lune, je disais, ça a lieu ce samedi à l'usine C, et je veux qu'on prenne un petit moment pour parler de ton projet Les Vies Inconnues.
0: Oui.
1: Donc, Alexa Jeanne, t'alimentes un compte Instagram depuis février dernier. Ça s'appelle Les Vies Inconnues. Donc, tu filmes des scènes

0: du quotidien pendant une trentaine de secondes. Typiquement, c'est quelqu'un qui fait quelque chose mm-hmm. et tu ajoutes une narration mm-hmm. par-dessus ça. Ça part d'où, cette
1: ouais.
0: idée-là?
1: Ouais, c'est ça. Je filme des gens toujours à l'extérieur, des gens que je ne connais pas, dans l'urbanité. Puis j'en fais une histoire un peu douce, mm-hmm. Fantaisiste, on va dire. Mais d'où c'est parti, c'est un désir de d'utiliser les réseaux sociaux pour faire de la création, mm-hmm. Parce que on est tellement entouré de ça. On consomme, j'ai le mot consommer pour mm-hmm. parler de la culture, mais on regarde tellement ça. Au final, c'est une belle occasion, je trouve, pour infuser de la culture. C'est quelque chose de qui
0: c'est
1: nous
0: comme
1: transcende.
0: Une petite vignette.
1: Ouais, qui nous fait rêver, tu sais, que juste viens faire le ménage de mon frigo avec moi. Tu sais, comme, on peut-tu essayer d'amener un peu de poésie dans ces espaces-là qui sont tellement stériles, puis auxquels on est scotché malgré nous. Ça me coûte rien. Je filme des inconnus, ça ramène le réel. Puis je rajoute de la poésie. Je pense que les gens ont besoin de ça. Puis je m'inspire un peu aussi des vieux films. Mm-hmm. Fait que cette lenteur-là aussi qui vient faire du bien versus des montages super rapides.
0: On n'a même pas un réel. En deux mots. On va aller écouter un extrait sonore. Je pense que c'est une des premières vidéos que t'as faites de cette façon-là. On écoute un extrait des Vies inconnues.
2: Le rapport qu'elle entretient avec la neige est comme celui qu'elle entretient avec ses souvenirs. Lourd et pesant, froid, qu'elle tente d'ignorer. Elle pèlte en avant ses souvenirs refoulés qu'elle jette au loin, sans regarder derrière, sur le parvis de cette église. Et ce geste recommencer pour espérer un jour avoir le champ libre.
0: Et là-dessus, on voit donc une dame au loin qui, elle, fait juste pelleter, qui est probablement même pas au courant.
1: Non.
0: que ce truc-là existe.
1: Non.
0: La réponse est bonne jusqu'à présent.
1: Ouais.
0: T'as déjà 5000 abonnés.
1: Ouais, je sais, c'est fou. Mais je pense qu'il y a un besoin de se laisser transporter, il y a un besoin de rêverie, puis... c'est ça, puis c'est aussi un geste de résistance artistique. C'est regardez, moi, ça va me coûter 2 cents, puis je vais faire quelque chose parce que c'est ça. Puis ça fait juste prouver que les gens ont envie de ça.
0: Est-ce que tu observes les gens différemment depuis que tu le fais?
1: Oui, mais c'était déjà dans mon esprit, okay. Ce genre.
0: Ça fait longtemps que tu faisais des narrations,
1: ouais.
0: Toi.
1: Oui, c'est ça. Tu sais, je peux être un peu dans ce délire-là. D'ailleurs, quand j'étais jeune avec mon père, c'était une activité qu'on faisait avec mon frère Christophe, Cri. On s'assoyait sur les bancs publics, puis on analysait les gens, puis on leur inventait des vies. Fait que c'est ça.
0: Et maintenant, ben tu le fais à travers ces capsules-là, ces vignettes, comme je le disais.
1: Ouais.
0: J'invite les gens à s'abonner parce que c'est vraiment magnifique, les Vies inconnues. Dans un instant, on va aller fouiller dans les tiroirs d'Alexa Jeanne Dubé. Mais juste avant, on va écouter un choix musical de notre programmateur invité cette semaine, Benoît McGuinness.

0: Ah, ce succès souvenir est une présentation de Benoît Méguénis. Aline par Christophe. Il dit que c'était la chanson, c'est la chanson d'amour de ses parents qu'il a toujours aimé, cette chanson. Il y a Kathleen de Beauharnois qui nous a écrit par rapport à la Société des lecteurs dont je vous parlais, ce rendez-vous qu'on vous donne le 31 mai prochain. Elle dit qu'elle est enthousiasmée par l'événement littéraire, qu'elle s'est procuré le livre de Télisson Aurélien ce matin même. Donc, je rappelle le titre, c'était ça ou mourir. C'est un livre qui est publié aux éditions Boréal. Donc, vous pouvez le trouver en librairie, en bibliothèque. Vous pouvez vous le prêter entre amis également. Mais si vous le lisez, prenez le temps de nous écrire. On veut vos commentaires.
1: Dans mes tiroirs.
0: À l'émission, on parle de projets quand ils atterrissent dans le paysage culturel, mais on est toujours conscient que pour un projet qui voit le jour, il y a des dizaines de projets qui ont été pensés, imaginés, mais qui ont dû retourner dans les tiroirs pour différentes raisons. Et Alexa Jeanne Dubé a accepté d'aller faire une petite fouille archéologique dans ses tiroirs. Mm-hmm. Parmi les projets qu'on y trouve, il y a entre autres une série télé. Ouais. Qui s'intitule 12.
2: Exact.
0: Qu'est-ce que c'est ça, Alexa Jeanne?
2: Alors,
0: qu'est-ce que c'était?
2: Ouais, qu'est-ce que c'était? C'est ça. Mon pitch est un peu rouillé, là. Mais en fait, 12, c'était une série assez particulière qui, dans chacun des épisodes, en fait, ça se passait dans un petit village où est-ce que les habitants vouaient un culte à une pieuvre qui était clairvoyante.
0: Oui.
2: OK. Donc, déjà, ça set le ton.
0: Oui.
2: Et, bon, la série commence et cette pieuvre-là a disparu de son aquarium. Donc, on cherche à savoir qui a volé, tué, peu importe, comment est-ce que cette pieuvre-là a disparu. Et donc, à chacun des épisodes, un personnage va être suspecté, mm-hmm. si on veut, puis on va voir un peu l'histoire de son point de vue à lui. Et ce sera, il incarnera l'archétype d'un signe astrologique.
0: Ah, 12, donc on 12. Est là. C'est pour les 10...
2: Les 12 signes du zodiaque. Exactement. Donc, l'épisode 1, c'est sur Bélier. Donc, mm-hmm. Un personnage qui a tous les traits de caractère du Bélier. Puis on fait plein d'échos, tant à l'animal, au référent, tout ça. Puis après, bon, Taureau, Gémeaux, etc. Puis on passe en revue tous ces 12 archétypes-là de la nature humaine qui ont des qualités et des défauts puis qui doivent apprendre à contrôler et à gérer, finalement.
0: Et donc, cette série télé-là, c'était inspirée d'abord quoi d'une réflexion sur l'ésotérisme?
2: Ouais, c'était, oui, exactement, parce que, bon, ces personnages-là, comme je l'ai expliqué, vouaient un culte à une pieuvre qui était clairvoyante.
0: On le rappelle.
2: Donc, puis quand la pieuvre disparaît, c'est comme si ils deviennent complètement désorientés. Puis, donc, il y a une réflexion un peu là-dessus sur comment, quand on est fragilisé dans nos croyances ou dans qu'est-ce qu'on vit, on peut se tourner vers des réponses un peu faciles.
0: Auquel on a envie de croire.
2: On a envie de croire parce qu'il n'y a pas de réponse. Ouais. Tu sais, pourquoi telle chose arrive, on ne le saura jamais. Donc, c'était un peu l'idée qu'il y avait en dessous. Puis, la série était narrée par cette dite pieuvre.
0: Clairvoyante.
2: C'est ça, clairvoyante, qui avait la voix de Charles Tisser.
0: Oh, mon Dieu.
2: Et elle décrivait la nature de ce personnage-là, tu sais, un peu comme dans Les Vies Inconnues. Tu sais, elle narrait, elle décrivait comment cette personne était, qu'est-ce qu'elle aimait pas, puis on passait à travers un peu l'intrigue la pieuvre.
0: Donc quand t'as relu ça, est-ce que t'as fait le lien avec Les Vies Inconnues?
2: Non, je le fais en ce moment.
0: Oui. Des fois, il y a ça encore, on retourne dans ces projets-là. Ça s'est rendu à quelle étape?
2: Ça s'est quand même rendu loin. On a été en développement avec un diffuseur.
0: Okay.
2: Puis on a écrit deux épisodes écrits de 30 minutes chacun, puis qui sont très bons, honnêtement. La raison pourquoi on n'a pas pu aller en production, c'est la raison pourquoi on a été pris, l'audace.
0: Non, mais c'est ça. C'est ce qui attirait dans le projet d'abord.
2: Exact.
0: Et là, finalement, quand vient le temps de le réaliser, c'est peut-être un petit peu trop audacieux.
2: C'est ça.
0: Voilà. Alors, il y a ce premier projet-là.

0: autre projet dont tu as accepté de nous parler, ça s'intitule Insécure,
1: ouais,
0: au pluriel. On est dans le documentaire.
1: Oui, exact. Je voulais faire un documentaire un peu, en fait, très crafty, que j'aurais filmé moi-même avec une petite caméra, où est-ce que j'aurais mis en scène plusieurs personnages vivant avec des troubles anxieux, dont moi. Puis il y avait aussi un chien qui prenait des antidépresseurs pour l'anxiété. Puis je voulais suivre ces différentes personnes-là, autant enfants, personnes plus âgées, tu sais, différents types. Oui. Puis je voulais rajouter des dessins par-dessus pour exprimer un peu les histoires qu'on s'invente dans nos têtes.
0: Ben oui, parce qu'avec l'anxiété, c'est un bon scénariste.
1: Exact. Puis c'est aussi des choses qu'on voit que les autres voient pas, qui font pas partie de la réalité. Donc j'avais approché Julie Delporte pour penser au dessin,
0: aux illustrations.
1: Ouais, exact. Puis on avait déjà, tu sais, on avait fait des petites maquettes et tout. Puis l'idée, c'était de célébrer l'anxiété. Donc puis c'était là où est-ce que
0: ça c'est rare quand même.
1: Oui. Parce que pour moi, je pense que c'est un indicateur que quelque chose ne va pas. Je pense pas que c'est une folie. Je pense que c'est de la sensibilité, puis qu'on devrait apprendre à faire de la place à ce sentiment-là, cet instinct-là, même si ce qu'il nous dit, c'est complètement fou, genre j'ai peur que t'attrapes un microbe, tu sais, n'importe quoi. Mais c'est pas tant ça qu'il faut célébrer, que si tu te mets à délirer sur un truc, c'est peut-être parce qu'en dessous il y a quelque chose de plus profond qui t'alerte.
0: Il y a un signal d'alarme qu'il faut écouter.
1: Apaiser, puis qu'il faut adresser, puis fait merci d'être là dans le fond. Puis de nous apprendre à nous guider à travers notre inconscient, tu sais. Puis fait que c'est ça que je voulais faire.
0: Et pourquoi on l'a pas vu, ce documentaire-là?
1: Ben, je l'ai déposé à la SODEC, puis j'ai été très très mal classée.
0: OK, on sait ça?
1: Ouais, oui.
0: Non seulement on a une réponse négative, mais c'est comme c'était vraiment négatif.
1: Ouais, c'était genre le dernier tiers, puis c'était vraiment nul. Il y avait pas du tout apprécié le projet.
0: Ok, je savais pas que c'était aussi précis. Je pensais que c'était juste le projet a été refusé.
1: Non. Okay. Tu sais, si t'as été comme apprécié, demi-apprécié ou pas. Okay. Puis moi, c'était plutôt dans le pas. Fait que ça m'a un peu découragée.
0: Ça fait combien de temps, ça?
1: Ça fait 10 ans.
0: OK, puis en plus, il me semble, il y a 10 ans, on parlait pas autant d'anxiété.
1: Non, mais je pense que c'est ça aussi. Puis la posture de comme célébrer l'anxiété, c'était comme, ah ouais, célébrer cette chose qui nous envoie genre en clinique, comme, je pense pas que les gens comprenaient.
0: On a du temps pour un dernier projet, oui. Alexa Jeanne Dubé. Ça, c'est un projet, je pense, que tu as imaginé alors que tu étais enceinte.
1: Exact.
0: Bonheur Coconut.
1: Oui, ça, c'était un projet que j'avais imaginé avec Marjorie Armstrong, qui, d'ailleurs, dose aussi, c'était avec elle. Les deux, on était enceintes à ce moment-là, donc je sais pas si c'était les hormones, mais c'était l'histoire d'une fille début trentaine, que sa vie est un peu un désastre à tous les points de vue. Puis sa mère décède, puis ce qu'elle reçoit en héritage, c'est son perroquet à sa mère, qui s'appelle Coconut.
0: Okay.
1: Puis évidemment, ce perroquet-là lui parle, puis au final, elle finit par vraiment comme tomber dans les bas-fonds du baril de sa vie, puis elle décide de devenir coach de vie. En ligne pour se remonter.
0: Okay.
1: Puis elle tombe un peu dans l'escroquerie, tu sais, vente de cristaux, puis tout ça. Puis c'est comme si Coconut, c'est un peu sa conscience qui essaye de l'éveiller en lui disant c'est mal ce que tu fais. Puis à la fin, elle partait avec une horde de perroquets au Costa Rica.
0: Et ça, c'est un projet qui a disparu dans l'accouchement?
1: C'est un projet qui a disparu dans l'accouchement. On l'a développé enceinte, puis là, les deux, on est tombés mères en même temps, puis on a fait... Bye, mais ça veut pas dire que ça reviendra pas.
0: On sait pas, ça reste
1: mais
0: là.
1: Mais c'est ça, pour l'instant, on l'a mis de côté.
0: Et d'ici là, ben en ce moment, t'es en développement d'un autre projet qui, lui, pour l'instant, est pas dans un tiroir, terreau fertile, donc t'es en train de développer, t'es dans l'écriture.
1: Je viens de finir l'écriture, c'est un film qui parle, ben en fait, qui aborde un peu la question d'avoir des enfants dans un contexte de fin du monde.
0: Ça va parler à beaucoup de gens, je pense.
1: Ouais, mais en format comédie poétique.
0: On va surveiller donc la réponse, cette fois-ci des institutions, en te souhaitant que tu sois dans le premier tiers et pas dans le dernier.
1: Merci
0: beaucoup, Alexa Jeanne Dubé.
1: Merci.
0: Je rappelle qu'on invite les gens pour l'événement Belle Lune, c'est ce samedi, à l'usine C, pour aller vivre un événement artistique en transe. Moi, je vous invite à rester avec nous. On se retrouve tout de suite après le bulletin de nouvelles.
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1: De Vancouver, ici Caroline Cloutier. Au microphone, voici maintenant votre bulletin d'information de 14 heures. Donald Trump entame une visite de 3 jours en Chine où il tiendra un sommet avec son homologue Xi Jinping à partir de demain. Empêtré dans la guerre contre l'Iran, le président américain devrait solliciter l'aide de Pékin pour faire pression sur Téhéran en vue d'un accord de paix. Le bras de fer commercial en cours entre les deux grandes puissances économiques est également à l'ordre du jour. Entre-temps, les dirigeants de Taïwan retiennent leur souffle et espèrent qu'ils ne paieront pas le prix d'un rapprochement entre Washington et Pékin. Le reportage de notre correspondant à Taipei, Philippe Leblanc.
2: Dans un sous-sol de Taipei, une douzaine de civils s'exercent au tir avec des armes à air comprimé. À l'approche du sommet entre Donald Trump et Xi Jinping, plusieurs disent se préparer au pire. Les intérêts de Taïwan sont aussi ceux des États-Unis, explique cet homme. Nous devons dissuader la Chine de nous envahir. La crainte à Taïwan est que le soutien américain à l'île ne devienne une monnaie d'échange dans une entente plus large entre Washington et Pékin. Mathieu Duchâtel, directeur des études internationales à l'Institut Montaigne.
3: L'idée de la Chine, c'est d'obtenir de la part du président Trump une déclaration qui ferme le jeu politique sur Taïwan.
2: Il ajoute qu'un changement de vocabulaire comme une opposition explicite à l'indépendance de Taïwan, plutôt que la formule voulant que Washington ne la soutienne pas, serait perçue comme une victoire majeure pour Pékin. L'inquiétude est accentuée par le fait que l'administration Trump retarde depuis des mois l'approbation finale d'un important programme d'aide militaire destiné à Taïwan. Le président taïwanais, Lai Ching-te, lui, a remercié les États-Unis pour leur soutien à la défense de l'île. Et assuré que les Taïwanais ne céderaient jamais à la pression chinoise. Ici Philippe Leblanc, Radio-Canada, Taipei.
1: Et la Chine a par ailleurs exhorté le Pakistan à intensifier ses efforts de médiation entre l'Iran et les États-Unis. Les négociations sont toujours dans l'impasse, ce qui fait craindre une reprise des hostilités. L'Iran conserverait toujours d'importantes capacités en matière de missiles, malgré 40 jours de frappes israéliennes intenses. Selon des responsables du renseignement américain cité par le New York Times, Téhéran aurait même rendu opérationnelle la quasi-totalité de ses sites de lancement de missiles. Le compte-rendu de Nathanaël Charbonnier.
4: Alors, qui dit vrai, qui dit faux, pas facile de le savoir, car le mensonge est souvent roi quand il s'agit de guerre. Mais si l'on en croit le journal, avec 30 sites opérationnels sur 33, l'Iran conserverait environ 70% de ses lanceurs mobiles sur son territoire et autant de missiles, dont des missiles balistiques capables d'atteindre d'autres pays de la région, ainsi que des missiles de croisière qui servent à frapper des cibles terrestres ou maritimes à plus courte portée. Et comme une mauvaise nouvelle n'arrive jamais seule, les services de renseignement militaire américains ont également indiqué que 90% des installations souterraines de stockage et de lancement de missiles sont à nouveau en état de fonctionner, et cela sur l'ensemble du territoire national. Autant d'informations qui semblent inquiéter l'armée américaine, qui pense que les Iraniens ont aussi la capacité de déplacer leurs lanceurs et ainsi envoyer des missiles dans les airs. Seule certitude, 3 des sites de tir situés le long du détroit d'Ormuz seraient totalement détruits et inutilisables.
1: C'était Nathanaël Charbonnier. Et aux États-Unis, des spécialistes s'inquiètent de la réponse américaine au hantavirus. Le secrétaire à la santé Robert F. Kennedy assure que la situation est sous contrôle. Cependant, les coûts budgétaires dans les centres pour le contrôle et la prévention des maladies par l'administration Trump ont des impacts sur la gestion de cet enjeu. Les explications de Sarah Mansoura.
5: Le CDC a réagi tard, 4 jours après la première alerte de l'OMS, et communique au minimum. Peu étonnant pour une agence volontairement affaiblie par l'administration Trump, les coupes budgétaires se comptent en milliards de dollars, des têtes ont été coupées et de nombreux programmes sont menacés, rappelle le docteur Amesh Adalja, spécialiste en maladies infectieuses à l'université Johns Hopkins.
6: Le CDC est très limité dans son action, doit en référer constamment à Washington et faire valider sa communication par le ministère. Ce n'est plus une force proactive pour la santé publique.

0: D'autant que le retrait américain de l'Organisation mondiale de la santé l'an dernier ralentit le partage d'informations et la coordination.
1: Si nous devions faire face à une maladie infectieuse d'une ampleur supérieure à cette épidémie d'antivirus, nous serions en mauvaise posture. Cela aurait un impact mondial.
0: Pour des experts comme le professeur Lawrence Gostin, chercheur en droit de la santé publique à l'université Georgetown, les accords bilatéraux des États-Unis avec le reste du monde sont donc insuffisants.
2: On ne peut pas protéger le monde en négociant quelques dizaines d'accords bilatéraux. Ils ne renforcent pas la santé publique mondiale, ils l'affaiblissent. L'OMS comptait 196 États membres. C'est risible de penser qu'on puisse protéger le monde comme cela.
0: S'ajoute à cela le risque de créer un vide informationnel délétère. Aux États-Unis, certaines figures politiques ont déjà commencé à promouvoir des traitements sans aucune preuve scientifique.
3: C'était Sarah Mansoura et c'est ce qui conclut votre bulletin d'information à l'antenne d'ICI Radio-Canada Première. 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

0: Émilie Perrault. Il restera toujours La culture se poursuit avec la comédienne, de plus en plus chanteuse, Laetitia Isambert. Bonjour.
1: Bonjour.
0: On va parler aujourd'hui de ce projet autour de René Claude que tu vas présenter bientôt à la 5e salle de la Place des Arts. Mais hier soir, tu étais en performance dans le cadre de la réouverture de la boîte à chansons chez Bozo. Comment ça s'est passé, Laetitia?
1: C'était magique, c'était unique. C'est le genre d'événement, c'est événementiel. Oui. C'est tellement chaleureux, c'est tout petit. Les gens étaient tellement contents d'être là. Je pense qu'ils avaient conscience aussi de ce à quoi ils assistaient avec la murale d'empreintes de main, tout ça. J'ai même pu mettre ma petite empreinte sur le mur. Oui, il y avait quelque chose de magique et d'unique.
0: Alors, on va t'entendre, entre autres, dans quelques instants, quand tu chantes du René Claude. On va parler de ce spectacle qui s'intitule « De mémoire ». Merci beaucoup d'être avec nous, Laetitia.
1: Merci à vous.
0: Et on va aussi aller faire un tour en Abitibi. Je veux vous proposer une rencontre entre un gars hyper relax et une fille hyper sensible. Ce sont deux excellents conteurs, Michel-Olivier Gasse et Rosalie Roy-Boucher. Bonjour.
2: Salut, Émilie.
3: Bonjour.
0: Alors, vous êtes à Val-d'Or aujourd'hui, c'est ça?
2: On est à Val-d'Or aujourd'hui parce que on s'en va à notre lancement de livre tout à l'heure.
0: Et c'est à Val-d'Or que ça se passe?
2: C'est à Val-d'Or que ça se passe avant tout. Bon. On lance à Montréal plus tard, mais pour l'instant, ici.
0: Et là, je pose la question parce que Rosalie, elle, est de Rouyn-Noranda.
3: En effet.
0: Oui, ben, je sais pas, là, y a-tu des rivalités, Val-d'Or, Rouyn-Noranda? Je vais pas m'embarquer là-dedans.
2: Ouais, mais pas entre nous autres, c'est surtout au niveau du hockey, je pense.
0: Oui, OK. votre livre, Grand cœur smat, c'est une bouffée d'air frais. Je pense qu'on a besoin de ça en ce moment. C'est votre correspondance, très enthousiaste. merci beaucoup d'avoir consenti à ce qu'on vous lise, parce que c'est quand même aussi un petit exercice, j'imagine, vulnérabilisant, Rosalie?
3: C'est le moins qu'on puisse dire. Je dirais que c'est un exercice de laisser aller beaucoup.
0: Ouais, mais il y a vraiment quelque chose qui se passe quand on vous lit, on ressent, c'est comme si on métabolise la joie que vous avez à vous écrire tous les deux. Donc, on va en parler de ce livre Grand cœur smat. Et également, autour de la table, je salue Émilie Ouellette, qui est là pour répondre à cette question existentielle à laquelle Michel-Olivier répond aussi de temps en temps. On lit quoi aujourd'hui?
3: Aujourd'hui, on va lire Zix, qui est le premier tome d'une nouvelle série qui s'appelle, je l'ai dit, Zix, une nouvelle réalité d'Alexandra Larochelle.
0: On est donc dans la littérature jeunesse avec toi,
3: toujours,
0: bien sûr.
3: Oui.
0: Et un peu plus tard, il y a Audrey Martel également qui va répondre à cette grande question.

Après avoir rendu hommage à Françoise Hardy en 2018, ma prochaine invitée présentera dans quelques jours à la 5e salle de la Place des Arts le spectacle De mémoire, dans lequel elle incarne la chanteuse Renée Claude en chanson et à l'aide aussi de fragments de journaux intimes. C'est d'ailleurs son interprétation de la pièce De mémoire qu'on entend en ce moment. Laetitia

0: Isambert, pourquoi le titre de mémoire s'est imposé pour ce spectacle-là?
1: Bon, c'est sûr que, étant donné la façon dont ça s'est, la vie de René s'est terminée, elle a décédé de l'Alzheimer, pour moi, ça allait de soi. C'est évidemment une chanson qu'elle a interprétée alors que bien des années avant qu'elle elle soit malade. Mais sans être le moteur du spectacle, c'est sûr que j'en fais pas fi. C'est une toile de fond.
0: Oui.
1: Donc pour moi, oui, cette chanson-là, qui est d'ailleurs pas si connue,
0: non,
1: mais qui est un petit bijou caché, ben j'avais envie d'en oui, que ça devienne le titre du spectacle.
0: Donc, tu interprètes des chansons de René Claude, mais quand on dit que tu l'incarnes, est-ce que ça veut dire que tu la joues aussi entre les chansons? Parce que je rappelle que tu es d'abord une comédienne.
1: Oui. Clara Prévost, qui est à la mise en scène, on a terminé les répétitions la semaine dernière, et puis elle m'a dirigée dans un angle où elle m'a poussée à ne pas aller dans l'imitation. D'ailleurs, au niveau de la musique, c'est pas du tout ça que j'ai recherché.
0: On n'est pas dans Elvis Story, là.
1: Non, pas du tout. Je pense que sans, je veux dire, la voix de René Claude, pour moi, est une des plus grandes voix au Québec que j'ai toujours admirée. Puis peut-être que inconsciemment, ça a teinté mon interprétation, mais c'est pas du tout là que je vais. Mais oui, quand je livre des extraits de ces journaux intimes, d'entrevues qu'elle a livrées. Je suis pas dans l'imitation non plus, mais c'est comme si elle est derrière. C'est comme c'est comme l'ombre de René qui passe à travers moi. C'est comme, oui, il y a une certaine distance.
0: Donc, mais il y a quand même quelque chose à la frontière entre le théâtre et la chanson. Donc,
1: oui, exact.
0: Qui est assumé.
1: Oui.
0: T'as été approchée par le conjoint de René Claude, Robert Langevin, son pianiste aussi François Dubé, et le journaliste André Ducharme. Qu'est-ce qu'ils voulaient te proposer au départ? C'est quoi là? Offre qu'on t'a fait.
1: Mais en fait, je devais faire partie d'un projet avant la pandémie sur René Claude, une tournée à travers le Québec. Le projet n'a jamais eu lieu. Bon, COVID étant, blablabla. Et puis, bon, par la suite, des années plus tard, en fait, François Dubé m'a écrit, m'a dit, hey, Richard et moi, on pense à toi. On pense que tu serais toute destinée pour faire un spectacle sur René. J'étais super flattée, mais en même temps, bon, ça reste assez vague. Je savais pas trop quoi faire de ça. Mais quelques mois plus tard, tu sais, pendant plusieurs mois, ça a germé dans mon esprit. Je me suis dit, OK, j'y vais. Je me lance. Puis, ils m'ont accueilli à bras ouverts. Tu sais, j'ai eu accès à tellement d'archives.
0: C'est ça, là. Parce que donc, à ce moment-là, toi, qu'est-ce que tu connaissais d'elle avant là, d'avoir accès justement aux archives? Qu'est-ce que tu connaissais de René Claude?
1: Un peu comme beaucoup de ses fans, j'avais lu la biographie écrite par Mario Girard, j'avais écouté ses chansons. Bon, j'ai joué dans l'opéra Néligan juste avant la pandémie, puis j'incarnais pas le rôle que René incarnait à l'époque dans la première mouture, mais bon, je l'écoutais avant de rentrer sur scène. Donc elle a toujours un peu parsemé mon quotidien, mais je la connaissais pas plus qu'il faut. C'est vraiment quand j'ai eu accès à tout ça que j'ai pu plonger vraiment.
0: Et là, qu'est-ce que t'as découvert?
1: J'ai découvert une envie de créer tellement viscérale et touchante. Puis, c'est ça qui m'a guidée pour faire le spectacle, en fait. C'est vraiment cet angle de vue que j'ai décidé d'aborder. J'ai volontairement décidé de tasser tout ce qui était sa vie amoureuse, ses douleurs sentimentales. Je trouve que on y a accordé quand même beaucoup d'importance de son vivant. Moi, pour moi, c'est pas ça qui ressortait quand je lisais tout ça.
0: On t'a demandé s'il y a une chanson de René Claude dont tu avais particulièrement envie de parler. J'imagine que tu les aimes toutes si tu les fais sur scène. Tu as choisi « Je me libère aujourd'hui ». Donc, on va écouter un extrait, puis ensuite, je veux que tu me dises pourquoi cette chanson-là t'inspire particulièrement.

0: Wow, mais libère-toi, René-Claude! Pourquoi cette chanson-là, Laetitia, t'inspire particulièrement?
1: En fait, ce que je trouve paradoxal, c'est qu'elle chante l'émancipation féminine, mais que ce texte-là a été écrit et composé par deux hommes.
0: Okay. Intéressant!
1: Oui, j'aurais aimé ça avoir « Je me libère aujourd'hui » par un émission.

0: que je trouve triste, que je trouve que j'ai voulu mettre en lumière en fait.
1: De quoi ça parle cette chanson là qui te donne des frissons?
0: Mourir d'amour. Mm. Ça parle de l'envie de tout quitter, même de quitter la vie quand tu quand t'es en peine d'amour. Mais c'est une chanson qui est tellement sensible, viscérale, puis tu le sens dans sa voix, puis je trouve que puis c'est magnifique ce qu'elle a composé, ouais. En fait on l'a tellement travaillé, on l'a décortiqué cette chanson là puis moi d'entendre ça, je me disais ah mon Dieu, qu'on a été privé de toute l'œuvre qu'elle aurait pu nous offrir.
1: Est-ce que tu sais pourquoi on l'a jamais entendue cette chanson là?
0: Elle a jamais été en disque. Je sais qu'elle le fait une fois en live, mais elle a jamais. Mais les contraintes de l'époque. Ouais. Bon, puis dans le spectacle, on peut m'entendre interpréter. Ben c'est-à-dire livrer une lettre ouverte à Stéphane Venn où elle lui nomme. C'est pas la faute des auteurs-compositeurs, mais notre société à tous, tu sais, l'homme crée, la femme exécute. Oui. Puis comment, il se peut que ce que j'écrive n'ait aucune valeur, mais comment le savoir si on me laisse pas le temps qu'il faut pour le prouver un jour.
1: Et ça, c'est une lettre qu'elle lui avait adressée en privé.
0: Non,
1: ou c'était public.
0: Oui, c'était public. J'ai la réponse de Stéphane aussi. Bon, c'est voilà. Donc c'est comme si moi, avec mon humble tribune d'interprète, oui. Autrice, compositrice, interprète, comédienne de 2026, j'avais envie de pouvoir lui donner sa place.
1: Oui, de porter cette
0: voix-là. Mais oui.
1: Pour l'instant, donc, tu offres une seule représentation de ce spectacle-là. C'est le 19 mai à la 5e salle de la Place des Arts. Pour une bonne raison, Laetitia?
0: Oui, pour une bonne raison, oui. Il faut falloir que j'accouche un jour. Là, je pousse ma luck un petit peu. Je serai à 34 semaines. Donc, on espère fortement une tournée pour début 2027, c'est vraiment dans les plans, mais
1: d'ici là, tu vas être quand même occupée dans les prochains mois.
0: Oui, dans les prochains mois. Un projet aussi dont je peux pas parler, mais qui à l'automne, dont je vais faire partie de ce projet-là musical. Il va être annoncé vers la fin mai. Mais oui.
1: Donc, mais le projet d'être mère aussi, quand même.
0: Et le projet d'être mère. Oui, parlons-en.
2: Est-ce que c'est la première fois que tu vas être mère?
0: Non, c'est mon deuxième enfant. Et à ma fille aussi, on avait notre lancement d'album, mon conjoint et moi, à 34 semaines.
1: OK.
0: J'ai un bâton.
1: Il y a une petite thématique là, qui revient. Donc, tu as aussi ton projet musical que tu viens d'évoquer, qui s'intitule tout simplement Laetitia, mais qui est un duo donc avec ton conjoint. On va écouter le premier extrait que vous avez dévoilé d'un album qui va paraître plus tard après le bébé.

0: Le titre de cette chanson, c'est « Jamais assez ». Qu'est-ce qui t'a inspiré? Qu'est-ce qui est jamais assez?
1: Ben, le sentiment de toujours devoir plus, autant dans les relations familiales que en tant que mère, que fille, devoir apporter tous les chapeaux. Ça, c'est un premier opus qu'on a sorti l'an dernier. Depuis, on a sorti Poupée Russe. Il y a quelques semaines. Et depuis, notre angle pour ce nouvel album-là, c'est vraiment clarifié.
0: Oui.
1: Oui.
0: Vers quoi?
1: Vers ma dépression postpartum suite à la naissance de ma fille. Oui, c'est apparu très clair. Je pouvais pas parler d'autre chose. Ça a été tellement gros dans nos vies, tellement riche aussi. Mm-hmm. D'où l'album qui va s'appeler Postscriptum. Oui. Et d'ailleurs, bon, là, je parle pas de jamais assez, mais oui. Je parle de Poupée Russe où j'explore et j'aborde ma relation avec ma mère à travers la maternité, où elle avait une vision tellement positive qu'elle m'a léguée et qui, bon, c'est vraiment malgré elle. Là. Moi, j'ai pris toutes ces images-là, puis j'en ai fait un conte de fées avant d'accoucher. Et bon, la maternité, c'est complexe, c'est une tempête de tellement de belles choses et de tellement de choses plus sombres. Et

0: pense que je m'y attendais pas, en fait.
1: Ouais. Et ça, ça devient inspirant aussi quand vient le temps d'écrire, d'aller plonger là-dedans, tout ce qui est complexe. Et donc, tu as cette opportunité-là que René-Claude, elle avait pas. Donc, de pouvoir justement écrire tes chansons.
0: Exact.
1: Et les faire vivre, oui. Les mener à terme. Laetitia Isambert, donc, je le disais, au départ, tu étais comédienne. Et là, tout à coup, le chant s'est mis à prendre de plus en plus de place. C'est arrivé à quel moment dans ta vie? Parce qu'on t'a vu comédienne enfant, là, dans les séries, dans les Poupées Russes, par exemple, tout ça. À quel moment t'as senti que t'avais ça aussi à offrir, le chant?
0: Mais j'ai commencé très jeune à prendre des cours de chant, en fait. J'ai toujours aimé chanter. Bon, mais c'était plus récréatif. Puis, au conservatoire, il y a un aspect, un volet chant qui est assez, qui prend quand même pas mal de place dans notre parcours, puis qui nous apprend à vraiment prendre un texte, à le faire, à le mettre à notre main. Et ça, ben, c'est venu s'ajouter à ma formation qui était plus technique, donc au niveau de l'interprétation. Et en sortant de l'école, ben je me suis mise. Bon, il y a eu le spectacle François Hardy avec lequel je suis partie en tournée pendant plusieurs années. Ma vidéo d'une sorcière comme les autres que j'ai présentée avec Nathalie Doumar. Donc, je pense que bon, j'ai provoqué un peu ces contrats-là qui m'ont été offerts par la suite. Comme l'Opéra Néligan, Belmont, ce qui était sur Diane Dufresne, les Belles Sœurs Symphoniques. Donc voilà, de fil en aiguille, j'ai commencé à ajouter vraiment le chant à mon...
1: Oui. Ouais. Comme chanteuse. Dans ton questionnaire culturel, tu dis qu'il y a une artiste qui te fascine, c'est Sybille Bayer. On va aller écouter un extrait, puis après je veux que tu me dises pourquoi Michel-Olivier Gasse est d'accord avec toi. Je le vois hocher de la tête.

0: Donc, pour les gens qui la découvrent peut-être à l'instant, qui est Sybille Bayer?
1: C'est une autrice, compositrice, interprète qui est maintenant décédée, mais qui a tout enregistré ça. Et alors que c'était pas dans un but de promotion, de sortir l'album, ben, c'était dans les années. Bon, là, par contre. Je pourrais pas nommer
0: la date exacte. Michel-Olivier Gaston le sait, mais je pense que c'est plus dans les années 70, hein,
1: Oui.
0: Et l'album, finalement, est sorti après sa mort. C'est son fils
1: qui a décidé de promouvoir cet album-là. Donc, moi, ce qui me fascine chez cet artiste-là, c'est d'avoir créé, d'ailleurs, ce chef-d'œuvre. Mm-hmm. Selon moi, j'ai découvert ça, je capotais. Que ça soit pas dans aucun but de performance, que ça soit vraiment les raisons pour lesquelles elle le fait, pour moi, ont un sens vraiment très profond, puis ça se rapproche de ce que j'ai envie de faire en créant aussi.
0: Ouais, il y a une pureté là-dedans.
1: Une pureté totale.
0: La pureté, c'est un thème qu'on va aborder aussi avec Michel-Olivier Gaston et Rosalie Roy-Boucher. Laetitia Isambert, merci beaucoup pour ta présence. On invite les gens donc à aller voir ce spectacle de mémoire. C'est le 19 mai à la 5e salle de la Place des Arts et on te souhaite une tournée un peu plus tard quand t'auras le temps de t'y consacrer. Donc, dans un instant, qu'est-ce qui se passe quand deux grands cœurs smart décident d'entretenir une correspondance par courriel? Ça donne un livre rempli de douceur. On en parle après cette chanson de Marjorie.

0: Marjo dans la programmation musicale de Benoît Méguenis. Première cassette qu'il a achetée. Très bon choix, Benoît. Donc, il est responsable de notre programmation musicale cette semaine. On parlait de Sybille Bayer il y a un instant. On a fait une erreur. Elle est toujours vivante. Bonne nouvelle. On la ressuscite. Elle a 80 ans. Elle vit en Allemagne, Sybille Bayer. Mais on vous invite, comme l'a dit Laetitia, à aller découvrir sa musique.
1: On lit quoi?
2: On lit quoi?
0: On pose la question aujourd'hui à Audrey Martel, copropriétaire de la librairie L'Exède à Trois-Rivières. Salut Audrey.
3: Salut, j'adore passer juste après Marjo.
0: Oui, quand même, hein, ça nous met dans l'ambiance. Alors, qu'est-ce qu'on lit, Audrey?
3: On n'est pas du tout dans la même période, cependant. Okay. On lit La guérisseuse de Catane de Simona Lo-Iacono aux éditions Métayer.
0: OK, qu'est-ce que c'est?
3: C'est un roman historique. C'est la première œuvre de l'autrice qui est traduite en français, mais elle a écrit plusieurs romans qui semblent être tous des romans à saveur historique, okay, si on veut. Ça se passe en Sicile, on est au 14e siècle et on part sur les traces d'une femme qui a vraiment existé. Mmh. C'est la première femme médecin de l'histoire de la Sicile. L'autrice raconte dans la postface du roman qu'elle a découvert ce personnage historique-là, quand une amie lui a dit « Ah, je prenais une marche dans Catane, je suis tombée sur une plaque commémorative dédiée à une certaine Virdi Mura, que l'on présente comme la première femme médecin de Sicile. » Et ça a stimulé l'imagination de l'autrice parce que, en fait, Virdi Mura, ben, c'est la verdure, le nom, et mm-hmm, en fait, est composé de ce qui est vert, donc l'herbe, ce qui est fragile, et Mura, le mur, ce qui est solide. Donc, ça a donné un peu la base de la personnalité du personnage qu'elle a créé, Simona, dans ce roman-là.
0: Ça prend quelle forme, donc?
3: Ouais, donc c'est écrit sous forme d'un long monologue dans lequel Virdi Mura s'adresse à ceux qu'elle nommera tout au long du roman les augustes docteurs, un groupe de médecins, des hommes évidemment, qui doivent lui accorder qu'ils lui accorderont ou pas une licence officielle pour pratiquer la médecine. Donc, pendant cette audience-là, elle raconte toute sa vie qui démarre avec une mère qui meurt en lui donnant naissance, une enfance qu'elle passe aux côtés de son père, qui est lui-même médecin. C'est lui qui va d'ailleurs lui transmettre son savoir. Donc, autant les plantes médicinales, les maladies, les remèdes, les symptômes des épidémies, les astres, nommez-les, des connaissances qui sont habituellement pas destinées aux femmes, cela dit, et à travers ces connaissances techniques-là, ce qu'il lui transmet aussi son père, c'est une espèce d'humanisme, parce que il pratique lui une médecine qui est très près de l'humain. Il soigne tout le monde, les riches, les pauvres, les chrétiens, les musulmans, les juifs. La Sicile à l'époque, même la ville de Catane, en fait, c'était un pôle commercial, pôle culturel également, donc il y avait toutes sortes de monde dans, mm-hmm, cette cité-là. C'était également un endroit où les maladies trouvaient leur compte avec cet aspect de métropole-là. Et
0: donc il y a des épidémies là, si on est dans le roman historique de médecine.
3: Alors on a le typhus au départ qui va débarquer avec en même temps qu'un bateau, et c'est d'ailleurs cette première épidémie-là qui va faire en sorte que le père va avoir prédit un peu, mais en, mm-hmm, fait il va avoir reconnu les symptômes du typhus, et lorsque ça s'abat sur la ville, ben il va être rejeté de la société, il va devenir un paria, il va disparaître.
0: Pour l'avoir prédit.
3: Bon. Donc, Virdi Mura va grandir seule et va démarrer un hôpital dans lequel elle transmet les connaissances aux femmes qu'elle soigne. Donc, il y a quelque chose de très beau aussi dans le partage des connaissances, le partage des savoirs. Et Virdi Mura, elle part avec beaucoup de prise. Je vois que Michel Olivier avait sa casquette des expos. Il va pardonnez-moi la référence au baseball dans un livre sur le Moyen-Âge. Mais Virdi Mura, elle est femme, elle est juive, elle est célibataire, elle connaît les plantes, la pharmacopée. En plus de ça, elle est rousse.
0: Bon, ça fait beaucoup de choses.
3: Ça fait beaucoup de choses contre elle, et elle va devoir toute sa vie se battre pour avoir le droit d'exercer. Et finalement, elle va réussir parce qu'elle sera la première femme médecin de l'histoire de la Sicile.
0: Et là, quand on est dans les romans historiques, souvent, on est plutôt du côté de la brique. Est-ce que c'est très volumineux?
3: Non, c'est un petit roman. Okay. C'est d'ailleurs à la base ce qui m'a fait le choisir.
0: C'est correct. Il y a des périodes dans nos vies, Audrey. Audrey, je l'appelle, est une jeune maman de retour d'un congé de maternité.
3: Alors, c'est à peu près 176 pages. Okay. Et c'est écrit, là, c'est vraiment bien écrit. Mm. Ben, c'est souvent le cas, je trouve, avec les traductions de l'italien. C'est une écriture qui est poétique, qui est vibrante, c'est maîtrisé, c'est atmosphérique. On sent l'Italie. Bon, on sent pas nécessairement le typhus et la peste, là, mais on est là, c'est vraiment très beau, c'est sensuel comme écriture et c'est un destin qui est quand même hors du commun, oui, qui est super intéressant, et la réflexion sur les connaissances, sur la médecine, la science qui traverse le roman, mm-hmm, sont aussi assez intéressantes.
0: Donc c'est un roman sur le courage, ça s'intitule La guérisseuse de Catane, c'est de Simona Lacono, c'est aux éditions Métayer, donc c'est en librairie à partir de cette semaine, hein, André, c'est ça?
3: Oui, je pense que c'est d'ici la fin de la semaine, là, autour du 16 mai, qu'on devrait retrouver ça en librairie.
0: Et Audrey, tu as un nouveau projet entre deux pages, lecture sur mesure. Qu'est-ce que c'est ça?
3: Ben oui, je m'ennuyais dans mon congé de maternité. Alors, et on m'écrit à toute heure du jour et de la nuit pour des suggestions de lecture. Oui. Alors, je me suis dit, on reconnaît mon professionnalisme. allons-y avec une structure plus encadrée. Donc, sur mes réseaux sociaux, j'invite les gens à m'écrire. Je leur passe un petit questionnaire et ensuite, on échange pendant une vingtaine de minutes en visioconférence. Je leur propose 5 suggestions de lecture qui sont personnalisées. C'est un peu le service à domicile, de la libraire qui est toujours disponible. J'ai recommencé à travailler, donc on peut me retrouver à la librairie, mais les soirs et fins de semaine, c'est mon overtime, là, mon temps supplémentaire que je fais avec ce projet-là. Donc, les gens peuvent m'écrire sur Instagram ou sur Facebook.
0: Donc, entre deux pages, lecture sur mesure, Audrey Martel pour des conseils précis. Merci beaucoup, Audrey, d'avoir été avec nous aujourd'hui.
3: Merci à vous.

0: Grand cœur smart, c'est le titre de cet ouvrage qui capture la naissance d'une amitié en temps réel. Et c'est quand même rare qu'on ait la chance d'assister à ça. C'est publié dans la collection Forêt des éditions du Quartz. C'est un livre qui nous plonge au cœur d'un échange épistolaire aussi authentique que spontané qui s'est déployé sur un an, donc du 12 janvier 2025 au 16 janvier 2026. Mais disons qu'il y a eu un petit 6 mois de break là, là-dedans. Pour nous raconter cette aventure littéraire et cette aventure humaine, je rejoins en studio à Val-d'Or Rosalie Roy-Boucher et Michel-Olivier Gasse. Bonjour.
1: Salut.
2: Bonjour.
0: Et là, ce qu'on entend en ce moment, c'est un peu la trame sonore de votre amitié aussi. C'est la pièce Feu d'Amadou qui est évoquée. C'est tiré de l'album Forêt de Saratoga. Un album qui n'a pas eu assez d'amour, Michel-Olivier. Vous avez fait comme ça en fin de parcours.
1: On l'a fait comme ça. En fait, il est même pas paru en version physique. On l'aurait fait en physique si on avait continué la tournée, mais on a arrêté, toi, de faire la tournée.
0: Donc, les gens peuvent quand même aller écouter ça en ligne.
1: Ah oui, il existe encore.
0: Sur toutes les plateformes, c'est l'album Forêt. Allez écouter ça. Alors, cette aventure de grand cœur smart, ça commence le 12 janvier 2025. Je vais la résumer parce que, Michel-Olivier, j'ai peur que tu parles dans trop de parenthèses. On te connaît à l'émission. Enfin, je vais y aller avec la version courte, OK? 12 janvier 2025. Tout simple courriel de Michel-Olivier Gasse, qui est nouvellement établi à Val-d'Or, qui envoie son CV à

0: à Rosalie Roy-Boucher, qui, elle, vit à Rouyn-Noranda. Et l'idée, en fait, c'est qu'elle fasse suivre ce CV-là à son employeur. 7 courriels plus tard, on est le 13 janvier, le lendemain, vous avez une offre de publication de votre correspondance par les éditions du Quartz. Et là, je vais citer Michel-Olivier Gasse, « That escalated quickly ». C'était quoi, pour vous, les premiers signes que cette correspondance-là, ça pouvait fonctionner? Rosalie, j'ai envie de t'entendre là-dessus.
1: Ben en fait d'emblée le message que Michel Olivier m'a envoyé pour me faire parvenir son CV était tourné de façon très sympathique, vous pourrez le constater par vous-même. Et puis ben moi je suis du genre à prendre la balle au bond dans ce genre de situation et de renvoyer la gentillesse parce que bon c'est le fun être gentil dans la vie.
0: C'est un beau ping-pong de gentillesse ce livre là.
1: Ben merci. Et puis ben en effet, il m'a répondu avec autant de gentillesse. Donc il y a quelque chose qui s'est entamé de manière très naturelle. Et puis ben en fait, on a eu envie de poursuivre et de se rencontrer de manière épistolaire.
0: Oui, c'est ça qui est intéressant, c'est qu'à partir du moment où vous décidez d'embarquer dans ce projet-là, au bout de 7 courriels, je le rappelle, il faut dire aussi que tu connais bien Marie-Noëlle, l'éditrice en question, c'était une discussion informelle là au départ. Mais donc, à partir de ce moment-là, vous avez décidé de faire le choix de pas vous rencontrer tout de suite en personne, ce qui était quand même possible, comme vous ne viviez pas dans la même ville. Mm-hmm. Mais à partir du moment où on sait que ça va être publié, qu'est-ce qui se passe? Est-ce qu'il y a un changement au niveau de l'écriture, Michel-Olivier?
2: C'est pas un changement. En fait, on s'est appliqué.
0: Ouais.
2: on a rapidement su qu'on allait avoir un public. On n'a pas nécessairement écrit en fonction de ce public-là, mais en sachant qu'on serait lu, on s'est appliqué. Mais j'ai envie de dire qu'on se serait appliqué de toute façon, parce que ce qu'on s'est offert, la porte que Rosalie elle ouvre assez tôt dans la discussion, c'est qu'on s'offre un territoire littéraire. Elle me dit comme clairement, t'envoies des CV, fait que t'as du temps. capitalisons là-dessus, tu sais, puis ça va juste nous donner un petit kick pour nous forcer à écrire, parce que Dieu sait que quand t'es écrivain, une des dernières affaires que tu fais dans la vie, c'est écrire.
0: Ouais.
2: Parce que tout le temps, d'autres choses.
0: Ah oui, on a du ménage à faire, on a tout d'un coup plein de projets. J'ai envie de lire le mot de l'éditrice Marie-Noëlle Blais, parce que je trouve que ça résume vraiment bien le projet. Grand cœur smart, elle écrit, est un échange qui s'amorce comme on ouvre notre boîte courriel en arrivant au travail, mais qui d'un claquement de doigts nous dépose dans l'un de ces lieux sécurisants et exaltant que créent les amitiés. Nous avons fait le choix de préserver l'élan enthousiaste du chien fou dans la neige de janvier. Je trouve cette image-là vraiment belle. Et je suis d'accord avec elle parce que comme lectrice, moi, ce que j'ai vécu en lisant ça, c'est comme si je pouvais métaboliser la joie que vous avez de vous écrire. Comme si on se mettait à vivre, nous aussi, les petits papillons, tu sais, dans l'attente du prochain courriel. Puis c'est quand même rare qu'on vit ça dans une vie. Et j'ai envie que les gens aient un peu une idée du ton de vos échanges, Michel-Olivier et Rosalie. Donc, Michel-Olivier Gasse, est-ce que tu peux nous lire un extrait du courriel du 14 janvier 2025?
2: Oui, OK, je dis, ce matin, j'ai fait un pain, cet après-midi, une soupe à l'orge, puis là, je fais un bouillon de poulet. Avec tout ça, ma fille, elle m'a dit tantôt qu'elle avait l'air d'être la plus pauvre à l'école parce qu'il n'y a pas de ficello dans son lunch ou du chocolat ou yogourt dans des petites pochettes jetables. Je lui fais de la compote de mes blanches mains que je mets dans des pochettes lavables, et ce, depuis des années. Fille, ton père adore fumer un bat puis faire de la compote late night en écoutant de la musique. Moi, j'appelle ça être riche.
1: J'ai été charmée. J'ai été charmée.
0: Mais on te comprend, Rosalie,
1: oui,
0: quand même.
1: En effet.
0: Cette phrase est si forte. Et là, dans le courriel suivant, Rosalie, tu abordes la question du romantisme. J'aimerais ça que tu lises l'extrait qu'on a identifié parce que je trouve que tu ouvres vraiment une belle porte avec ça.
1: D'accord. J'ai le sentiment de romantiser ma vie un petit peu avec ce geste d'écriture envers toi. Encore une fois, le romantisme évoque l'amour et j'en suis fort fru. Comment on nomme ça le besoin de ressentir tout un peu plus fort tout le temps si c'est pas du romantisme? Honnêtement, je me sens souvent comme une Anne Shirley en jogging qui reçoit le vent sur sa peau comme une caresse de la nature puis qui a l'impression que les oiseaux lui font un concert privé. En fin de compte, ma particularité, c'est de penser que tout ce qui se passe autour de moi est destiné à me faire sentir quelque chose.
0: C'est un extrait de Grand cœur smart. Et toi, Michel-Olivier Gasse, tu réponds à ça que le romantisme, c'est un mode de vie, pas une déviance. Mais c'est vrai que, puis je le comprends ce que tu veux dire, je suis fru que le romantisme soit toujours associé à l'amour, parce que c'est pas une histoire d'amour que vous nous racontez, c'est une histoire d'amitié, mais il y a du romantisme quand même dans la façon dont t'es exaltée par ça, Rosalie, par exemple.
1: Tout à fait. Puis les sentiments que je ressentais au courant du projet, en fait, lors de l'écriture, ça s'apparentait à l'amour aussi. Les papillons, comme tu disais, Émilie, c'est un peu semblable. Il reste que le but, l'objectif visé n'est pas le même. Le cœur s'ouvre de la même manière. Donc, c'est ça un peu qui rend la chose... complexe, je dirais, c'est-à-dire dans l'approche, parce que je veux pas non plus avoir l'air d'une personne qui veut voler le chum à Chantal Archambault, mais il reste que, tu sais, j'ai envie de développer justement quelque chose de nouveau avec cette personne que je rencontre puis qui est magnifique, donc c'est ça, ça reste un terrain qui peut être glissant, mais qu'on a rapidement...
0: évacué.
1: En fait, exactement, oui, on s'est entendu assez vite.
0: Tu parles de ton chum, Michel Olivier parle de sa blonde là-dedans, mais quand même, ce que je trouve beau, c'est que rapidement, vous vous donnez la permission de pas être sur les freins. Puis souvent, c'est ça qui arrive, Michel Olivier, hein, les gens, c'est comme si on dit... Rosalie, elle te le nommait, là, elle dit, ah, j'ai peur que tu me trouves trop, tu sais.
2: Ah oui. Elle dit, j'ai écrit deux fois ça, ce message-là avant de t'envoyer celui-là. Il y avait cet élan-là, donc ça a été bien de justement slacker un tour ses breaks parce que on le dit, c'est ces papillons-là quand on reçoit, il y avait quelque chose de cérémonial au début. C'est comme, oh, elle m'a répondu. Ok, bon, je le lis-tu tout de suite? Non, je me garde le bon moment pour tout recevoir parce que au-delà de nouvel ami et de tout ça, c'est ça, il y a quelque chose d'humain, mais il y a quelque chose de profondément littéraire.
0: Oui.
2: On s'est trouvé un lecteur, on s'est trouvé quelqu'un à qui écrire et pour qui s'appliquer. Donc, je vais pas la lire comme ça sur mon sel en brassant ma compote, là, tu comprends? Fait que je vais m'asseoir et les messages, eux, ont été envoyés, mais relus. Je pense que chaque message, on les relisait au moins 15-20 fois avant de les envoyer parce qu'on on voulait s'appliquer. Puis aussi, c'est qu'à chacun des messages qu'on recevait, c'est comme si la game se hopait un peu. C'est comme, faut que j'accote ça, moi, là.
0: Oui, il faut que je sois. C'est ça. Il y a le défi après ça d'être à la hauteur de ce qu'on vient de recevoir. Hier, je recevais Michel Rapagliati, puis on parlait de son rapport à la pudeur. T'sais, on l'a évoqué un peu plus tôt, Rosalie. C'est vulnérabilisant quand même parce que quand on écrit un courriel à quelqu'un, on se livre. Il y a quand même des éléments de la vie privée. Comment est-ce que c'est quoi votre rapport à la pudeur, toi, Rosalie, justement? Est-ce que tu te sentais impudique de publier ça, Grand Cœur, ce matin?
1: Ben en fait, je suis un grand livre ouvert dans ma vie tous les jours. Donc je dirais que c'est une occasion pour des personnes qui me sont inconnues de me et nous découvrir. Mais il reste que si on est dans mon entourage. On connaît déjà toutes ces histoires-là et puis on en apprend d'autres à tous les jours. Mais en effet, c'est quand même vulnérabilisant puis c'est un défi de laisser aller puis de faire confiance aux lecteurs puis de leur offrir justement cette vulnérabilité-là, ces balbutiements de relations puis ces emportements du cœur là qu'on offre aux lecteurs.
0: Et je rappelle Rosalie que dans votre amitié, toi t'es l'hypersensible, Michel Elviegas et l'hyper relax. L'hyper relax, lui, c'est quoi sa posture par rapport à la pudeur?
2: Ben un peu comme Rosalie, je suis pas un gars qui garde les choses pour lui tant que ça. J'ai pour mon dire que quand il y a une histoire, aussi bien le raconter. Hein, je vais pas me retenir de livrer une histoire sous un prétexte de pudeur. Je me dis allons-y. Puis si ça fait rire la galerie, ben tant mieux. Alors puis cela dit, après ça, sachant qu'on étant au courant du projet dans lequel on se lançait, il y a des choses auxquelles on n'a pas touché dans notre correspondance. On n'est pas allé au-delà d'une certaine barrière parce que c'était pas intéressant.
0: C'est pas l'espace pour le faire.
2: En fait, ça, c'est des affaires qui se passaient plus dans notre discussion Messenger en parallèle.
0: Bon, là, il y aura peut-être un jour une autre publication. La correspondance sur Messenger avec quelques emojis. Ce livre, Michel Olivier-Gas, nous donne quand même aussi accès aux coulisses du métier de chroniqueur littéraire. Quelque chose à ajouter?
2: Ben non, mais écoute, il y a une couple de fois justement où j'étais, je vais dire un peu sur le gong là, parce que bon, je me suis retrouvé à deux reprises à faire le segment du vendredi de l'algorithme littéraire en ayant absolument aucune information.
0: Tu n'as pas été chanceux, effectivement.
2: J'ai pas été chanceux.
0: À la dernière minute, il faut que je fasse des suggestions littéraires à quelqu'un qui n'a pas répondu au questionnaire.
2: Mm-hmm. mais j'en garde un souvenir vibrant. ces deux expériences-là ont été absolument enrichissantes pour moi. Mais j'avais comme Rosalie à portée de main pour décompresser un peu pour dire comme, hey, je m'en vais là, puis là, je sais pas comment ça s'enligne. Mais au final, ça a été heureux.
1: Aussi pour te proposer des livres à proposer.
0: Ah, tu vois, l'algorithme littéraire a son algorithme. C'est ce qu'on découvre. On sent l'emballement là au début du livre. Je le disais là, tu sais, les premiers jours là, il y a plusieurs courriels. C'est comme une lune de miel là, épistolaire. Mmh. Puis après, c'est plutôt une fois par semaine, aux deux semaines. Est-ce que nécessairement un exercice comme celui-là est voué à s'essouffler?
2: Ben c'est ça, hein, c'est les élans du cœur. Fait que forcément, je le nomme dans le livre quand Marie-Noëlle, notre éditrice, a dit ça s'arrête quand ça s'essouffle. Puis mon réflexe, c'est de dire ben voyons donc, ça peut pas s'essouffler. Puis effectivement, je veux dire, à un moment donné, on s'étale un peu plus dans le temps. Mais faut savoir aussi que le corps du livre se déroule de janvier à juin. Fait qu'on suit un peu le dégel.
0: Ouais.
2: Hein, fait que plus le printemps prend place, plus les bourgeons éclos, plus la vie reprend, mais plus il y a de l'espace entre les lettres, puis c'est un peu ça s'est déposé un peu de façon normale, tu sais, alors que au début, ben nos premières lettres sont envoyées quand il fait noir à 4h de l'après-midi, mm-hmm. puis on est un peu dans cette espèce de vibe oppressante là de l'hiver abitibien qui faisait moins 40 cet hiver là, mm-hmm. ça avait aucun bon sens. Fait que c'est un peu comme si on renaissait. Puis au bout de tout ça, ben on se rend compte en personne, puis on s'accuse réception, puis on devient qu'à faire partie intégrante de la vie de l'autre de façon vraiment plus concrète.
0: Oui, puis il y a un moment où vous finissez par vous rencontrer aussi, Rosalie.
1: En effet, c'est ça, on s'est rencontrés dans le cadre en fait d'un projet qu'on projetait faire ensemble, et puis qui finalement est mort dans l'œuf. Mm-hmm. Et puis, il y avait eu des occasions précédemment aussi où il y avait eu des chances qu'on se rencontre. Mais là, on faisait très attention. Là,
0: on s'évitait dans la région.
1: Que le lien restait chez lui. Non, c'est ça. On s'évitait dans la région, en effet. Et puis, quand on s'est rencontrés, il n'y a pas eu grande surprise. Là, on s'attendait à la personne qu'on avait en avant de nous.
0: Mais ça doit quand même être particulier, tu sais, de rencontrer quelqu'un avec qui tu as une grande forme d'intimité, je veux dire, quand même, à travers ces échanges-là.
1: Oui.
2: Il faut rappeler, moi, je savais même pas le son de sa voix, là. J'avais aucune idée comment qu'elle sonnait. Fait que c'est un nouveau pan de découverte, vraiment.
1: Oui. Moi, j'avais l'avantage de vous écouter.
0: Oui, c'est ça. Tu connaissais déjà les parenthèses de Michel.
1: Exactement.
0: Puis c'est aussi, en quelque sorte, je trouve, ce livre-là, une fenêtre sur la vie, artistique en région éloignée. Que ce soit comme écrivain, comme éditeur, sur vos ambitions professionnelles aussi en région, c'est bien d'avoir accès à ça.
2: Mais complètement. Puis tu sais, il y a j'ai dit une affaire à une amie il y a pas longtemps, tu sais, par rapport à mon établissement en région. J'ai dit j'ai le feeling d'habiter à quelque part.
0: Mm.
2: Enfin, tu sais, parce que ben il y a le bassin est beaucoup moins grand, mais les ressources on les a à portée de main. Hein? On connaît les gens, c'est pas long qu'on cible quelqu'un quand il y a un besoin, quand il y a un talent quelque part.
0: En 24 heures, t'as un projet de livre.
2: Et voilà, c'est parti. Les choses se peuvent, c'est ça qui est vraiment trippant.
0: Les choses se passent. Moi, je rêve d'un spectacle. J'ai envie de vous entendre lire ça. Ça pourrait-tu vivre autrement qu'en livre grand charismat, hein?
2: Ça se pourrait que ce soit quelque chose qu'on parle pas encore, puis qu'on revienne une prochaine fois pour t'en parler.
1: Moi, j'ai envie de réaliser tes rêves, Émilie.
0: Merci, Rosalie. Je rappelle donc le titre de ce livre-là, Grand cœur smart. C'est la correspondance entre Michel-Olivier Gasse et Rosalie Roy-Boucher. Vous nous parliez en direct de Val-d'Or, où le lancement a lieu ce soir. Est-ce que ton chum, ta blonde, ont lu ça, ou ils vont le découvrir en même temps que les lecteurs?
1: Moi, mon chum l'a lu partiellement, je dirais, mais en réalité, je vous l'ai dit précédemment, j'ai une grande gueule, je lui racontais tout à mesure.
0: Il sait tout.
1: C'est ça. Mais il me connaît, il aime la répétition aussi, il n'y a pas le choix.
2: Moi, ma blonde, elle m'a dit qu'elle attendrait la version audio, fait que c'est ça. J'y ferai parvenir quand elle sera prête. On enregistre ça cet été, d'ailleurs.
0: Oh, yes. On a hâte d'entendre ça aussi. Alors, Grand cœur smart, c'est aux éditions du Quartz, déjà disponible en librairie. Merci beaucoup à tous les deux, Rosalie Roy-Boucher et Michel Villegas.
1: Merci.
0: Dans un instant, c'est Émilie Ouellette qui répond à la question. On l'y croit.

0: Auguste en juillet, Gustafsson. On est dans la programmation musicale de Benoît Méguenis. Il dit qu'il a beaucoup travaillé au théâtre avec Adrien Bleton et Jean-Philippe Perra, qui les adore. C'est eux qui font la musique en ce moment de Quichotte, qui est présentée au Théâtre du Nouveau Monde. Benoît Méguenis, donc, qui est à la programmation musicale cette semaine, qui va être avec nous vendredi pour nous parler de tous ses choix. On a reçu un message de Fabienne de Montréal, qui était hier soir chez Bozo. Donc, elle a assisté à la performance de Laetitia. Elle dit qu'elle a été complètement envoûtée. Quelle présence, quelle voix elle nous a transportée. Donc, je rappelle que ce spectacle autour de René Claude, de mémoire, va être présenté le 19 mai prochain à la 5e salle de la Place des Arts.
1: On lit quoi?
2: On lit quoi?
0: On lit quoi? Émilie Ouellet est ici l'ambassadrice de la littérature jeunesse. Et là, tu nous proposes donc un nouveau roman d'Alexandra La Rochelle.
3: Exactement.
0: Donc, c'est Zix.
3: Oui.
0: Mais tu vois, quand je le lisais, je me demandais si c'était ZYX.
3: Même chose. Moi aussi, okay. J'ai écrit Alexandra. Bon. Parce que là, j'ai comme un doute. Hier, j'ai dit Alexandra. Moi, je l'appelais ZYX. Oui. Pourquoi? Je sais pas.
0: Ben, c'est comme si on était habitué de voir X, Y, Z.
3: Et voilà.
0: C'est ça?
3: Tu vois-tu? Ben, je pense qu'on
0: En tout cas, nos cerveaux fonctionnent comme ça.
3: On fonctionne comme ça. Mais non, on m'a dit Zix.
0: C'est Zix. Qu'est-ce que c'est? Qu'est-ce que ça raconte?
3: Ah, oh, Zix. Bon, là, préparez-vous. Vous allez découvrir quelque chose, un univers. C'est le fun. Ouais. On rentre dans un jeu vidéo. En fait, on va rentrer. Okay. C'est la réalité virtuelle. Mm-hmm. On rentre carrément dans l'histoire de Jojo, Jonathan, mais on mm-hmm. l'appelle Jojo, et sa meilleure amie et voisine, Mila. Et là, ce que j'aime, je sais, ça touche ma nostalgie de vieille millénial, mais un peu comme dans tu te souviens de Robin et Stella?
0: Mais oui.
3: Tu sais, puis là il y avait le rapidotron, mais il y avait aussi le passage secret en dessous.
0: Mais oui, dans leur garde-robe.
3: Mais c'est, tu sais, je veux dire, ça c'était malade, mais
0: le
3: ça.
0: Le rêve de tout enfant.
3: Eux, c'est des maisons à côté, puis ils ont installé une tyrolienne entre leurs fenêtres.
0: Mais voyons.
3: Mais oui.
0: Le rêve.
3: Le rêve. Je te jure, moi là tout de suite ça m'a eu à la tyrolienne.
0: Déjà ça.
3: À la tyrolienne, j'étais gagnée. Et donc là, ils voyagent d'une fenêtre à l'autre. Bref, Jojo veut c'est une console de jeu qui s'appelle Zix. Il y en a seulement 2000 exemplaires dans le monde.
0: Mm-hmm.
3: Et la journée de sa sortie, lui, ça fait 2 ans qu'il économise là pour ça. Puis sa mère a pris congé, puis est allée l'acheter pour lui. Fait que il l'a. Et donc ça raconte ça. On tombe dans. Puis en fait, c'est pas une console, c'est vraiment des lunettes qu'on met.
0: Donc de réalité virtuelle. Là.
3: Ben oui, mais même plus simplifié, j'aurais dit. Il y a des petites ventouses qui se collent sur le bord, puis t'as des lunettes. Puis t'es obligé de jouer à l'extérieur. Ça peut pas jouer à l'intérieur. Puis il y a un maximum de 2 heures par jour. Ça s'arrête après.
0: Ok.
3: Fait que on est là-dedans. Puis voilà. Puis on est avec les deux meilleurs amis. Mais qui vont pas à la même école, ils vivent des affaires différentes, puis ça aussi c'est intéressant dans l'histoire.
0: Donc réalité virtuelle, jeux vidéo,
3: oui.
0: C'est pas la première fois quand même que c'est abordé là dans les romans jeunesse. Comment ça se distingue?
3: Ben moi là, ce que j'aime d'Alexandra. D'ailleurs, Alexandra La Rochelle, tu la connais. Puis ceux qui la connaissent pas, elle a écrit depuis, je pense son premier roman, elle l'a écrit quand elle avait 10 ans. Fait qu'elle est habituée d'écrire.
0: Ouais.
3: T'sais, fait qu'elle est habituée, je pense, d'amener son cœur d'enfant. Je pense qu'elle n'a jamais dû partir. Mm-hmm. D'ailleurs, Alexandra, si vous la côtoyez, elle a l'air très jeune. Elle est dans la trentaine, début trentaine, mais on pense encore qu'elle n'a pas 18 ans, là. T'sais, mm-hmm. Fait que je pense que dans son cœur, c'est ça aussi. Et donc, elle a réussi à l'amener dans une nuance. Parce que, tu sais, on va souvent être soit moralisateur, je trouve, avec les jeux vidéo. Où on est carrément dedans puis on n'en parle pas, mais il y a quand même des effets de, tu sais, faut qu'on soit conscient de ce que les écrans font sur nous. Puis j'aimais ça, cette approche là de après 2 heures, c'est comme même si toi tu veux plus, le jeu s'arrête, il y a pas de possibilité, il y a pas de façon de contourner. Fait que ça c'était le fun, la prémisse était vraiment chouette.
0: Ben et c'est bon pour l'enfant parce qu'évidemment que l'enfant va jamais arrêter par lui-même parce que c'est très difficile.
3: Mais oui,
0: puis pour le parent c'est moins précieux aussi.
3: Complètement.
0: Dieu, je rêve de cette console.
3: Ben oui, puis tu sais, les deux familles sont aussi le fun, c'est ça que j'aimais aussi de voir les portraits. Exemple, les parents de Mila sont, eux autres sont vraiment pas d'écran. Ils ont même pas de télé, ils ont même pas de micro-ondes, ils ont rien. Non, je sais. C'est un autre type d'écran. Mais ils en ont pas. Puis, la famille de Jojo, eux autres sont comme, OK, c'est correct, mais tu sais, s'ils écoutent pas ou s'ils est en punition, elle va y enlever pendant une semaine, là, sa console. Fait que tu sais, il y a comme.
0: On a accès aux deux univers.
3: On a accès aux deux univers, puis ça, j'aimais ça, puis dans les nuances de ce que ça représentait aussi.
0: Donc, on est quand même dans quelque chose d'assez réaliste, mais est-ce que ça tombe dans la science-fiction aussi?
3: Je dirais que oui. En fait, la seule chose qui était vraiment pas réaliste, c'est qu'avec 2000 consoles dans l'univers, la mère, elle a pu en avoir une.
0: Ça, c'est la science-fiction.
3: Je me rappelle d'avoir essayé d'avoir la Wii à l'époque. Mais oui, c'est assez réaliste. Puis c'est ça que j'aimais où ça s'entremêlait. Parce que Jojo, c'est pas facile à l'école pour lui. Puis comme Mila le sait pas parce qu'ils vont pas à la même école, il cache un peu cette partie-là de lui. Il est comme un peu intimidé ou rejeté. Mais là, quand les gens apprennent qu'il y a cette console-là, ça change un peu
0: la popularité.
3: Complètement. Puis il y a aussi le fait de, on les suit comment ils se sont créés des avatars parce qu'ils se voient, donc c'est des personnages qui créent dans le jeu. Fait que j'aime vraiment ça, cette particularité-là, de voir les deux réalités en parallèle où là, t'as du courage, tu fais des missions, t'as des choses, mais là, comment ça se répercute dans ta vie pour vrai? Puis il y a même, tu sais, il y a des, j'ai dit ennemis, mais il y a quand même des personnes qui l'aiment pas à l'école, Jojo. Mais là, il y a aussi dans le jeu, il va être obligé d'aller chercher peut-être l'aide de quelqu'un d'autre qui a une console puis finalement, il s'entend pas bien à l'école, mais il va falloir qu'ils viennent l'aider dans le jeu.
0: Dans cet univers-là.
3: Complètement. Moi, flabbergasté par cet univers-là.
0: Donc, c'est les relations humaines qui touchent là, à travers cette histoire-là.
3: Oui, parce que, ce que j'aime avec... c'est ça qu'on sait qui touche, je trouve, avec la littérature jeunesse, c'est quand on touche à des trucs universels. Tu sais, être accepté, les adolescents, les jeunes, puis même adultes, on veut tout aimer, accepter pour qui on est. Tout ça, fait que ça, c'est sûr que ça ressort. Mais aussi, c'est que ça, c'est un tome 1. Le tome 2 va sortir, je crois, le 11 juin. Et puis, tu sais, là, moi, j'ai fini. J'étais un peu fâchée contre Alexandra parce que j'étais là. Il est où le deuxième tome? L'accroche, elle est sensationnelle.
0: OK. Alors, le premier tome, Zix, il est déjà disponible. Oui. Niveau 1, nouvelle réalité aux éditions La Bagnole. Et le tome 2 arrive le 11 juin. Merci beaucoup d'avoir lu pour nous, Émilie Ouellette. Moi, je vous donne rendez-vous demain dès 13h30 au Tinder littéraire. Entre autres, on reçoit India Desjardins qui, elle, a choisi d'inviter Dominique James des Contes pour tous. Alors, c'est un rendez-vous demain.
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5: De Vancouver, ici Caroline Cloutier. Au microphone, voici maintenant votre bulletin d'information de 15 heures. Après les infirmières qui ont annoncé hier avoir obtenu un mandat de grève de plus de 98%, c'est au tour des professionnels du service d'urgence du 911 de la province de se prononcer sur un vote de grève. Les membres du syndicat pourront commencer à enregistrer leur vote en ligne aujourd'hui à compter de 17h30. Dominique Lévesque a plus de détails.
6: Les répartiteurs qui répondent aux appels du 911 subissent une pression énorme, affirme Don Grant, le président des professionnels des communications d'urgence de la Colombie-Britannique. Ils sont confrontés à une augmentation du volume d'appels et à un manque de personnel. Le syndicat dénonce aussi des blessures liées au stress, de l'épuisement professionnel et l'impossibilité parfois de prendre une pause ou même d'aller aux toilettes. Plus de 700 répartiteurs du 911, informaticiens et autres professionnels de soutien employés par ICOM en Colombie-Britannique se prononcent sur un vote de grève mercredi et jeudi. Les syndiqués demandent des augmentations salariales et des mesures pour augmenter les effectifs. Une grève serait un dernier recours, ajoute Don Grant. L'employeur, ICOM, souligne avoir beaucoup amélioré le soutien au personnel dans les dernières années, notamment avec un montant pouvant atteindre 4 000 $ par année pour les prestations de santé mentale. ICOM assure que les services essentiels seront maintenus dans l'éventualité d'un débrayage. Des rencontres de négociation sont prévues les 15 et 20 mai. Ici Dominique Lévesque, Radio-Canada, Vancouver.
5: Et le Grand Vancouver a conclu un accord dans le cadre de la poursuite liée au dépassement de coûts et au retard dans la construction de la station d'épuration North Shore. Le conglomérat espagnol Acciona lui versera 235 millions de dollars. L'entreprise avait commencé la construction de la nouvelle station d'épuration en 2017, mais elle a été licenciée parce que les coûts sont passés de 700 millions à près de 4 milliards de dollars. À la suite de cet accord, une enquête indépendante sur ce projet ira également de l'avant. Ottawa et l'Alberta ont conclu une entente au sujet du prix des crédits sur le carbone industriel. Avec une cible de 130 $ la tonne dès 2040, le gouvernement de Mark Carney repousse l'échéancier initial de 10 ans et réduit le prix fixé par les libéraux de Justin Trudeau. Comme l'explique Juliane Lapointe, cet accord est perçu comme un important pas en arrière par des groupes environnementaux.
7: Le prix à payer pour chaque tonne de carbone produite par les pétrolières et gazières va grimper plus lentement que prévu en Alberta.
8: Je suis surpris et un peu déçu.
7: Un recul selon Rick Smith, président de l'Institut climatique du Canada.
8: C'est trop peu, trop tard.
7: Le gouvernement Carney accepte la demande de l'Alberta de repousser de 10 ans l'échéancier initial de 2030. Le prix sera alors fixé à 130 $ la tonne, 40 $ de moins que ce qu'avait prévu le gouvernement de Justin Trudeau.
9: C'est une capitulation devant Alberta et l'industrie pétrolière.
7: Thomas Green est conseiller principal en matière de changement climatique à la Fondation David Suzuki.
9: Il va faire que le Canada va polluer plus.
7: Mais à ce prix, l'industrie fera plus que sa part, selon la présidente du groupe Energy for Secure Future, Shannon Joseph.
10: Donc, on va voir comment ça va accélérer vers le prix de 130 $. C'est beaucoup.
7: Un changement nécessaire, croit-elle?
10: Pour faire venir l'investissement et pour construire des choses.
11: C'est quelque chose pour lequel les gens n'avaient pas signé.
7: Le porte-parole en matière d'environnement au Bloc québécois, Patrick Bonin, accuse le gouvernement Carney d'agir sans avoir lancé de signaux en ce sens aux électeurs canadiens.
11: Nous, on s'attend à ce qu'il y ait des libéraux qui, enfin, prennent la parole et disent que là, ça va trop loin.
7: Le premier ministre Mark Carney doit se rendre en Alberta vendredi pour signer le protocole d'entente avec son homologue Daniel Smith. Ici Juliane Lapointe, Radio-Canada, Ottawa.
5: Et le président américain Donald Trump sera en Chine jusqu'à vendredi pour un sommet avec son homologue chinois Xi Jinping. Commerce international, guerre en Iran et avenir de Taïwan risquent d'être au cœur des discussions. Selon la sinologue et consultante spécialiste de la Chine contemporaine Camille Brugier, la Chine espère, grâce à cette rencontre, mieux faire valoir son statut de grande puissance sur la scène mondiale.
12: C'est vraiment de montrer au monde que cette visite, c'est une forme de G2, où en fait les deux principaux acteurs du monde international, à savoir la Chine et les États-Unis, vont se mettre à table pour discuter des affaires du monde. Ça, c'est l'objectif chinois. Ce qu'il faut voir aussi, c'est que en fait, il y a énormément de tiraillements dans cette relation, qui sont commerciaux, mais aussi diplomatiques, sur les questions iraniennes, les questions de Taïwan.
5: La dernière fois qu'un président américain a visité la Chine était en 2017, pendant le premier mandat de Donald Trump. Voilà, c'est ce qui conclut votre bulletin d'information à l'antenne d'ici Radio-Canada Première. 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
13: Du tournant du 20e siècle aux années 1920, il a produit des opéras incontournables et inoubliables. Je m'appelle André Martineau, à Aujourd'hui l'Histoire, le compositeur Giacomo Puccini.
14: L'avantage chez Puccini, c'est qu'il choisissait des textes vraiment théâtre. C'était un homme de théâtre.
15: Absolument.
14: Et ça a toujours frappé. Ses ouvrages, en général, frappent. Ça ne tombe pas dans le vide.
13: Le grand ténor canadien Raoul Jobin à notre antenne en 1969. Il y a chez Puccini du théâtre, il y a chez Puccini de quoi plaire à tous, jusqu'au public le plus profane. Né en 1858, Puccini va faire sa place dans un univers qui était jusqu'alors dominé par un autre géant de l'opéra, Giuseppe Verdi. Puccini, c'est 12 opéras, dont La Bohème, Tosca, Madame Butterfly, un succès immense à son époque et depuis, mais une œuvre aussi qui n'échappera pas à la récupération dans les années 1920, alors que souffle sur l'Europe le vent du fascisme.
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15: Puccini a toujours un grand succès chez le public, mais les critiques n'ont pas toujours été très gentilles avec lui. Il a eu beaucoup de chagrin à cause de ça. Et c'est seulement en 1958, c'était l'anniversaire de sa naissance, qu'on a commencé à produire des études sur Puccini, en le considérant un musicien sérieux, aussi qu'un musicien de succès. Et c'était le début de la Puccini Renaissance.

0: Dans ce montage, il y avait Simonetta Puccini, petite fille de Giacomo Puccini, interviewée en 1986. Et sur fond, tout ça de l'extrait « L'heure du concert » en 1954, l'Orchestre de Radio-Canada présentait un extrait du troisième acte de « La Bohème » de Puccini, en version française. Pour faire avec nous une traversée de la vie et de l'œuvre du compositeur Puccini, j'accueille Marie-Hélène Benoît-Otis, professeure de musicologie à l'Université de Montréal. Bonjour.
1: Bonjour.
0: Il y a plusieurs raisons de parler de Puccini. On souligne ces jours-ci, par exemple, le centenaire de la création du dernier opéra de Puccini, Turandot. Pourquoi Marie-Hélène Puccini est-il si important dans la musique?
1: C'est une très bonne question. C'est un compositeur qui très vite s'est fait une place de choix sur la scène lyrique, non seulement en Italie, mais à l'échelle mondiale. Et il est resté un favori du public depuis tout ce temps-là. Encore maintenant, si on regarde les programmes d'opéra à l'échelle de la planète, on se rend compte que les opéras de Puccini sont partout, tout le temps, et sont représentés très, très, très souvent et toujours avec un très grand succès. Donc, il y a vraiment une puissance dramatique, en fait, qui rend ces opéras-là très attrayants jusqu'à aujourd'hui.
0: Oui, qui garde une actualité, une pertinence là auprès du public. Il est né en 1858 à Lucca, ou à Luc en français, près de Pise en Italie. À l'origine, Puccini, il baigne dans la musique dès son enfance. Parlez-moi de sa famille.
1: C'est une famille de musiciens, en fait. Puccini est littéralement né dans la musique. Donc, depuis quatre générations, les Puccini, c'était les musiciens de la ville de Lucca, et en particulier de la musique d'église à Lucca. Et donc, si on allait entendre une messe à Lucca, il y avait des très bonnes chances que ce soit écrit par un oncle, un grand-père de Puccini pendant plusieurs décennies.
0: Et donc, il va grandir dans la musique religieuse, mais à un moment donné, il va bifurquer vers l'opéra. Qu'est-ce que ça représente, ce choix-là, aussi à l'époque, et pourquoi il le fait, ce changement-là?
1: Ben, il y a deux types de raisons. Des raisons esthétiques, puis aussi des raisons économiques. Il faut savoir que composer de la musique d'église à l'époque, c'était pas excessivement payant. La famille Puccini était pas très riche. Par contre, à l'époque de Puccini, le régime de droit d'auteur a changé pour la musique de théâtre à cette époque-là. Et ça faisait en sorte que composer des opéras devenait beaucoup plus payant parce qu'on faisait de l'argent sur les partitions, on faisait de l'argent sur les représentations. Et donc, à partir du moment où une opéra avait un peu de succès, l'argent rentrait en masse. Et c'est ce qui est arrivé ultimement à Puccini.
0: Ouais.
1: Ça a pris du temps, mais c'est ce qui est arrivé. Donc, il y avait cette motivation-là
0: donc,
1: aussi.
0: Pour quelqu'un d'ambitieux ou quelqu'un qui pouvait s'intéresser à l'aspect pécunier, là, ça pouvait être intéressant, là, finalement.
1: Tout à fait. Et à côté de ça, il y avait évidemment l'aspect esthétique. Donc, lui, en fait, il a fait la rencontre de l'opéra de Verdi et ça a été une illumination. Et là, il a dit, ben, je veux devenir compositeur d'opéra.
0: Parce que l'autre grande figure, justement, en opéra italien, qui domine et domine encore, c'est Giuseppe Verdi, qui est né presque 50 ans avant Puccini. Donc, ce que vous dites, c'est que ça va être une influence, mais en même temps, il y aura toujours une comparaison.
1: C'est une source d'inspiration majeure pour Puccini. En fait, il va se former à l'opéra, entre autres, en étudiant les partitions de Verdi et en les recopiant. C'est une façon de faire qu'il y avait beaucoup de compositeurs à l'époque, donc recopier les partitions des grands maîtres pour vraiment s'approprier leur façon de faire et apprendre à partir de là.
0: Ouais.
1: Puccini va, lui, à partir de là, développer son propre style, qui est quand même très différent de celui de Verdi, et ultimement va finir par s'établir comme la deuxième grande figure de l'opéra italien après Verdi à son époque.
0: À côté, il va composer quelques opéras à partir de l'âge de 25 ans. Son premier véritable succès, c'est un opéra qui est moins connu de nos jours, Manon Lescaut. Quels sont les éléments qu'il y a là-dedans à la fin de la vingtaine, qui lui permettent déjà de toucher un large public?
1: Manon Lescaut, c'est un opéra sur une source littéraire. En fait, beaucoup des œuvres de Puccini sont inspirées d'œuvres littéraires. Donc là, c'est le roman de l'abbé Prévost, Manon Lescaut.

Et en fait, ce que fait Puccini avec cette œuvre-là, c'est vraiment de mettre le personnage féminin au centre, le personnage de Manon, et de faire une représentation musicale extrêmement vivante de ce personnage-là et de sa vie intérieure. Par exemple, dans la toute dernière scène où Manon Lescaut meurt seule et abandonnée de tous, ce qu'on entend à l'orchestre, c'est comme un récapitulatif de tous les thèmes musicaux qu'on a entendus dans l'opéra. Alors, c'est un peu comme une image musicale de cette idée que, bon, quand au moment de mourir, on voit notre vie passer devant nos yeux. Ben là, ça passe devant ses oreilles d'une certaine façon.

0: Il va composer ensuite un autre opéra très connu, La Bohème. L'histoire s'inspire d'un roman qui glorifie la vie vagabonde des artistes de Paris, un sujet très romantique, mais il y a aussi une histoire de rivalité derrière la création de cet opéra-là, parce qu'ils sont deux compositeurs à se disputer la même histoire aussi.
1: Tout à fait, et tout ça sans savoir qu'il y en avait un troisième en arrière-scène qui s'essayait puis qui s'est pas rendu. Alors, c'est très amusant cette histoire parce que Puccini était ami avec un autre compositeur d'opéra italien de l'époque qui s'appelait Ruggiero Leoncavallo. Et un beau jour comme ça, ils vont prendre un café ensemble et là, ils se disent « Bon, mais écoute, sur quoi tu travailles, toi? » Et les deux disent « La Bohème », parce que La Bohème, en fait, c'était le roman scène de la vie de Bohème d'Henri Murger qui avait fait un tabac en France en 1851, qui avait été mis à la scène au théâtre, etc. Et les deux s'étaient mis à s'intéresser à ce même matériau-là. Ouais. Et là... Leoncavallo, très vexé que Puccini essaie de lui piquer son sujet, le lendemain fait paraître dans les journaux un article disant « C'est moi qui je suis en train de faire un opéra là-dessus, ça va être grandiose, ça va être merveilleux. »
0: Il délimite son terrain, là.
1: Complètement.
0: Il réclame la...

0: Clairement, probablement que Yann Gavallo avait raison sur le plan juridique, mais sur le plan artistique,
1: c'est la force de l'œuvre, c'est Puccini encore qui va s'imposer.
0: Puccini a gagné, absolument.
1: En 1900, Puccini récidive avec un nouvel opéra, Tosca.

0: On a dit, Marilyn Benoît-Otis, que dans Tosca, Puccini a changé de style. Il fait preuve par moments de violence. Je ne sais pas si ça s'entendait dans l'extrait qu'on vient de diffuser, mais est-ce que c'est une description valable? Est-ce qu'il y a une transformation chez Puccini dans sa manière de composer à partir de Tosca?
1: En fait, ce qu'il fait avec Tosca, c'est de s'adapter aux matériaux qu'il met en musique. Donc, dans ce cas-ci, c'est une pièce de théâtre qui s'appelle La Tosca, qui est une autre pièce française de Victorien Sardou, qui est extrêmement dense et extrêmement dramatique. Et le rythme, en fait, est très, très, très rapide. Et pour un opéra, c'est presque trop dense. Mm-hmm. Et donc, en fait, ce que fait Puccini, c'est d'adapter sa musique autour de ça pour mettre vraiment la musique au service du drame, qui est très, très intense. Plein de rebondissements.
0: Donc, c'était toujours de partir du texte, de tenter d'adapter du mieux possible, puis de créer un autre univers cohérent, mais à partir d'un texte qui existait déjà. Et ça, il va le faire aussi en 1904, quand Puccini explore l'Orient et le Japon avec l'opéra Madame Butterfly, un opéra très exigeant pour ses interprètes. On a ici un extrait d'une entrevue avec la chanteuse soprano Clarice Carson en 1974.
2: Et je peux dire, avec toute cette expérience, que c'est le plus difficile rôle de tout mon répertoire.
3: Mais cela tient à quoi, les difficultés particulières de Madame Butterfly, à la psychologie du rôle? On dit que Puccini a étudié beaucoup plus en profondeur ce rôle de Cho-Cho-San que les autres rôles que vous avez mentionnés.
2: Non, c'est le psychologie, c'est physiquement, c'est très long, c'est très difficile à chanter. Et les genoux, dernièrement, les pauvres genoux. Je ne suis pas habituée de rester sur les genoux.
0: Alors, c'était Clarice Carson qui racontait la difficulté de chanter agenouillée. Ses pauvres genoux, c'était au micro de Raymond Charrette. Qu'est-ce qui inspire Puccini dans cette histoire japonaise de Madame Butterfly?
1: Histoire qui n'est japonaise, en fait, qu'en apparence, parce que c'est une pièce de théâtre américaine, une pièce de David Belasco, qui raconte l'histoire de Cho-Cho-San, une jeune japonaise qui épouse un Américain, pensant que c'est un véritable mariage, mais l'Américain retourne chez lui et fait sa vie et ne revient que pour lui prendre l'enfant qu'elle a eu de lui. Mmh. Et donc, c'est une histoire extrêmement tragique. C'est une histoire de colonialisme, même si c'est pas comme ça qu'on le nommait à l'époque. Et à la fin, donc, elle se fait harakiri. Donc, c'est vraiment une histoire tragique. Et derrière ça, il y a aussi cet intérêt orientaliste pour le Japon, qui était très fort au 19e siècle. D'ailleurs, Puccini va pousser l'intérêt jusqu'à faire des recherches musicales, faire venir des disques de Tokyo, interroger des artistes japonais pour aller chercher des thèmes authentiquement japonais. Donc, on peut en identifier une dizaine dans sa partition qui va vraiment intégrer à sa propre musique.
0: Donc, c'était quelqu'un curieux du monde, c'était quelqu'un de très moderne aussi. Puccini va connaître le succès en Europe, mais aussi en Amérique. C'est à l'occasion, d'ailleurs, de la présentation de plusieurs de ses opéras au Metropolitan Opera de New York que sa parole est captée dans ce qui est peut-être le seul enregistrement connu de la voix de Puccini.
4: Accetto l'augurio del buon viaggio e finisco gridando America forever!
0: Donc, c'était très court, Marie-Hélène, mais c'est Giacomo Puccini qui remercie le public de New York. Il dit « America forever, longue vie à l'Amérique ». Puccini, à ce moment-là...

0: 1907, il est à peu près à l'apogée de sa carrière parce que au moment de passer au Met, on vient de présenter plusieurs de ses opéras dans une espèce de rétrospective. Qu'est-ce que ça représente pour lui l'Amérique en 1907?
1: Ouais, évidemment, d'être joué au Met, c'est la consécration la plus totale. Et c'était pas rien à l'époque faire le voyage de l'Italie jusqu'aux États-Unis. Il faut penser que c'est un mois de traversée en bateau. Mm-hmm. Et quand il arrive aux États-Unis et qu'il arrive aux représentations de ses propres opéras, le public l'ovationne, mais comme c'est pas permis. Donc, c'est vraiment un grand, grand, grand moment de gloire. Et c'est là aussi qu'il affirme à la presse avoir eu le flash pour son prochain opéra qui va s'appeler La fille du Far West, La Fanciulla del West.
0: D'accord. Et qui là, on est dans un autre décor encore une fois. On n'est plus en Orient. On est carrément dans le Far West américain.
1: Complètement. Et donc, c'est encore une fois inspiré d'une pièce de théâtre de David Belasco, là, le même qui avait écrit Madame Butterfly. Sauf qu'ici, on est vraiment dans une histoire qui est campée dans la ruée vers l'or. On est en Californie, dans la deuxième moitié du 19e siècle. Et c'est justement un personnage de tenancière de saloon qui tombe amoureuse d'un bandit. Et pour une fois, ça finit bien. Personne meurt et ils sont heureux jusqu'à la fin des temps.
0: Pour une fois. L'après-guerre mondiale, ça peut être une période tumultueuse pour l'Italie. On va voir naître un mouvement nouveau, le fascisme, avec lequel Puccini va avoir une relation, disons, compliquée, on pourrait le dire comme ça. Ici, nous avons un extrait de lettre que nous avons fait lire et que Puccini adresse à un collaborateur.
2: Cher Domino, je suis arrivé hier soir à 8h30. Il pleut. La générale aura lieu le 3 et la première le 6. Ensuite, je rentre directement à la maison où j'espère trouver les vers pour la fin du premier acte de Turandot. Tout est fini sauf les parties vocales des trois masques et du père et du fils. Une affaire de 10 minutes environ. Et à propos, pourriez-vous me rendre un grand service? À l'heure qu'il est, le livret de Manon est l'œuvre de tout le monde et de personne. L'aria de Manon au 4e acte répète 3 ou 4 mots encore et encore. Seul, perdue, abandonnée, moi la femme délaissée. Je sens que l'on devrait remplacer ces répétitions par quelque autre mot approprié. Vous le ferez en 5 minutes. S'il vous plaît, faites cela pour moi. Mes salutations affectueuses à vous tous. P.S. Je me demande si Mussolini introduira un peu d'ordre dans notre économie nationale. Je l'espère en tout cas.
0: C'était donc une lettre datée du 1er novembre 1922, soit tout juste après la marche sur Rome. C'était un des premiers coups d'éclat de Benito Mussolini. Marie-Hélène, où en est Puccini à ce moment-là dans sa vie et quelle relation il va entretenir avec la montée du fascisme? La lettre est intéressante aussi parce qu'on a une espèce de fenêtre ouverte sur sa manière de travailler, sur la création, mais il y a évidemment la mention de Mussolini à la fin.
1: Oui, en fait, qui va devenir... dans les 2 dernières années de sa vie, parce que Puccini est mort en 1924. Donc, c'est vraiment important de préciser qu'il a connu que les 2 premières années du fascisme, où c'était encore relativement soft. Donc, toutes les horreurs de la suite, il n'a pas connu ça du tout. Et lui va avoir une posture très ambivalente par rapport à ça. Puccini, c'était pas un compositeur particulièrement politisé, pas spécialement au fait de l'actualité. Il voulait surtout pas se positionner publiquement. Le problème avec le fascisme, c'est que si on se positionne pas publiquement, on se fait positionner. Et c'est un peu ce qui est arrivé avec Puccini. Lui a fait preuve de curiosité face à Mussolini, se disait, bon, peut-être que c'est la personne qu'il nous faut pour l'Italie. Plusieurs de ses lettres mentionnent ça. Il a rencontré Mussolini en personne une fois en décembre 1923. Tout ce qu'on sait, c'est qu'il lui a exposé ses plans pour, selon lui, qu'est-ce qu'il faudrait faire pour l'opéra en Italie. Puis Mussolini lui aurait dit, oh non, c'est pas assez grandiose. De toute façon, on n'a pas d'argent.
0: Ouais.
1: On sait aussi qu'il y a eu la carte du Parti national fasciste en 1924, l'année de sa mort, mais il a pas demandé. Donc, il a juste reçu à titre honorifique. Il n'a pas refusé non plus. Après, refuser une carte du parti fasciste, ça aurait été quand même assez complexe dans sa vie et dans sa carrière.
0: Mais on dit que son dernier opéra, qui va donc être achevé après sa mort, va être récupéré par les fascistes. De quelle façon exactement?
1: Ben en fait, quand Puccini décède en 1924, premièrement, le parti fasciste lui fait des funérailles nationales et d'emblée l'identifie comme compositeur d'opéra national italien. Après, Puccini est mort avec, en laissant son opéra, son dernier opéra, Turandot, inachevé. C'est Franco Alfano, un compositeur ouvertement associé au parti fasciste, qui va terminer la partition. Et donc, les premières représentations ont lieu en 1926.

0: De façon intéressante, avec à la baguette Toscanini, qui était un chef d'orchestre antifasciste, qui était plus en Italie pour très longtemps parce qu'il allait devoir quitter le pays pour des raisons politiques. Donc, l'opéra va être en fait très rapidement utilisé comme figure de proue en fait du parti fasciste, comme démonstration de pouvoir.
1: On en fait un symbole finalement.
0: Absolument.
1: Ouais. Quel est l'héritage musical de Puccini, passé cette période trouble-là? De nos jours, vous l'avez dit, il demeure très joué. Est-ce que notre vision de son œuvre s'est transformée avec le temps? Parce que, comme le disait sa petite-fille dans un extrait qu'on a fait jouer au début de l'émission, au départ, il était un peu snobé par la critique. On le voyait comme un compositeur populaire uniquement. Cette vision-là s'est transformée avec le temps.
0: Oui, tout à fait. En fait, probablement que Simonetta Puccini avait notamment en tête la réception d'abord très négative de Madame Butterfly, par exemple, qui a pas du tout été un succès au départ, mais c'en est devenu un par la suite. Non, maintenant, vraiment, c'est Puccini occupe une place très, très importante dans le répertoire lyrique et il y a vraiment plus personne pour douter de la valeur de ses œuvres.
1: De là à en faire un compositeur sérieux aussi, quelqu'un qui est avec une certaine gravité aussi dans son œuvre.
0: Ah oui, absolument, bien sûr. Cette gravité-là, elle est là. Après, il y a aussi tout un paquet d'enjeux qui viennent heurter nos sensibilités aujourd'hui. Je parlais tantôt de la dimension colonialiste dans Madame Butterfly, qui mérite qu'on y réfléchisse, y compris dans la façon dont on met l'opéra en scène. C'est aussi pas des œuvres particulièrement féministes, là, on va se le dire. Donc ça aussi, ça nous soulève beaucoup de questions aujourd'hui. C'était dans l'air du temps, bien sûr, mais on peut réfléchir à comment représenter ces opéras-là aujourd'hui pour que ces dimensions-là soient traitées déjà et nous permettent quand même d'apprécier les qualités de la musique.
1: Oui, tout à fait. Marie-Hélène Benoît, Otis, vous êtes professeur de musicologie à l'Université de Montréal. Merci beaucoup pour ça.
0: C'est un grand plaisir.
1: On se laisse avec un des airs les plus connus de Puccini, Turandot, tiré justement de ce dernier opéra, l'air de Nessun Dorma, et on est allé vraiment avec un grand classique très connu, Luciano Pavarotti. Je remercie toute l'équipe d'Aujourd'hui l'Histoire. En remplacement de Maxime Coutier, je m'appelle André Martineau. Au plaisir de vous retrouver bientôt. Bonne soirée.

0: Et je sens que le temps presse.
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4: Bonjour et bon mercredi 13 mai. Aujourd'hui à l'émission, les entrepreneurs et entrepreneuses de Vancouver se préparent à l'arrivée de la Coupe du monde de soccer. Aujourd'hui, on discute avec Nathalie Galin, qui est propriétaire de la crêperie mobile Chouchou Crêpe. Elle sera installée dans la zone dédiée aux partisans, au PNE, durant la Coupe du monde de la FIFA à Vancouver. Et on l'entendra dans une trentaine de minutes. Et puis également, un chercheur de la Colombie-Britannique, chercheur en biologie, se retrouve au cœur d'une affaire juridique sur le terme légal de la chasse. Qu'est-ce qui est vraiment de la chasse alors que lui, tout ce qu'il voulait faire, c'est récupérer un peu de poils de caribou pour en faire un échantillon d'ADN et finalement, il a perdu son permis de recherche. On va analyser cette situation avec Marco Festa-Bianquet, professeur de biologie à l'Université de Sherbrooke. Caroline Cloutier pour les actualités. Bonjour.
5: Oui, bonjour, je vous parle d'une entente qui a été conclue dans la poursuite liée au dépassement de coûts de la construction de la station d'épuration North Shore.
4: Merci beaucoup, Caroline. Fabienne Arreau, météo, allô.
6: Bonjour. Écoutez, ce sera encore très mitigé demain, en fait. À l'eau, peut-être, à la grisaille, certainement.
4: OK. Voilà. Merci beaucoup. Guillaume, c'est Népoglou, c'est le grand retour. Bonjour.
7: Oui, bonjour, Rudy. Et parlons d'eau. Le port de Vancouver serait une porte d'entrée importante pour des produits chimiques qui servent à fabriquer le fentanyl, je sais pas pourquoi j'ai dit en anglais. C'est selon, parce que ça vient des États-Unis, hein, c'est selon l'agence chargée de lutte contre le trafic des drogues là-bas. Pourquoi est-ce que c'est vrai ou pas, comment est-ce qu'on peut lutter contre ça? On en parlera avec notre journaliste Corentin Mitémagnan et avec un expert, ex-agent de la GRC.
4: Merci beaucoup Guillaume. Et Olex Laplante est avec
8: Olex,
4: nous.
8: Oui.
4: On va mettre des hauts partout aujourd'hui.
8: Bonjour Olex. Salut. Nadir André va venir nous parler des problèmes de logement dans les communautés autochtones. Il y a de grandes disparités. Ouais. Il y en a des communautés où c'est un peu plus facile. Hein. Puis il y en a d'autres où évidemment c'est très difficile de se trouver un logement et de bonne qualité aussi.
4: La belle émission du mercredi 13 mai, ici Rudy Desjardins, vous écoutez Panorama.

0: Et oui, bon mercredi. Merci d'être à l'écoute. J'espère que vous avez passé une belle journée, que vous passez une belle journée. Les 2h30 prochaines seront fantastiques. C'est ma promesse. Pourquoi? 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Oui, émission assez chargée. Dans quelques instants, on va faire un tour à Comox, puisque la Galerie d'art va présenter jusqu'au 30 mai, Pas à pas, Not in 10 on Arriving, une nouvelle exposition de S.D. Oldman et Rachel Kiyo-Iwaza. La pianiste, d'ailleurs, Rachel Kiyo-Iwaza, sera avec nous pour nous parler de cette exposition qui parle de deuil, entre autres. Et puis, voilà, on a plein de bons sujets. On va parler de cette visite de Donald Trump en Chine avec Roram Chantal. Il est professeur de sciences politiques à l'École des hautes études public de l'Université de Moncton. Alors, un peu de tout à l'émission. Tiens, je commence avec une question ouverte pour vous, membres de l'équipe et auditrices et auditeurs. Est-ce que une traversée de BC Ferries que vous aviez réservée a déjà été annulée en raison de la météo?
1: Ça m'est jamais arrivé, retards, moi. Jamais.
0: On a un peu de bois autour de la table, on touche le bois.
1: Oui, en effet.
0: Alex et Guillaume,
2: en fait,
0: ça semble
2: pas être le cas. Seulement en été, moi. Donc, bon. C'est peut-être en hiver ou c'est un peu plus complexe.
0: C'est ça, ouais. On a un article vraiment intéressant sur notre page web qui explique comment on prend la décision d'annuler une traversée. Il y a vraiment beaucoup d'instances qui viennent, tous ensemble, qui communiquent ensemble pour savoir si on annule ou non. Mais ce que je ne savais pas, c'est qu'aux yeux de la loi, c'est le capitaine qui a le dernier mot.
1: Ah, c'est lui qui a le dernier mot.
0: C'est lui qui décide.
1: Okay. Alors, c'est on peut comprendre.
3: C'est lui qui manœuvre.
1: Oui, oui.
3: On y va, on n'y va pas.
1: Ah, oui, c'est ça.
0: Ouais, exactement. Alors, j'invite vraiment les gens à aller lire cet article-là sur notre page ici info ou le ici radiocanada.ca/bc, Colombie-Britannique. Vraiment intéressant de savoir la prochaine fois. Vous saurez, ils ne le font pas pour le plaisir, là, annuler les traversées comme ça.
1: Ils ont des bonnes raisons. Tellement de
4: des bris mécaniques aussi, là, des fois.
0: Ben, ça, il y a les bris mécaniques. Ouais, ça, c'est un autre histoire. Temps,
1: avec une flotte vieillissante, ça arrive.
0: Ouais, exactement. Caroline, vous nous le disiez, la nouvelle est tombée il y a à peine une heure, là. Une entente a été conclue dans la poursuite liée au dépassement de coûts et au retard dans la construction de la station d'épuration North Shore.
1: Oui, donc c'est le Grand Vancouver qui a conclu un accord avec le conglomérat espagnol Acciona qui va lui verser 235 millions de dollars. L'entreprise avait commencé la construction de la nouvelle station d'épuration en 2017, mais elle avait été remerciée parce que les coûts sont passés de 700 millions à près de 4 milliards de dollars, donc une différence énorme par rapport aux coûts initiaux. Et à la suite de cet accord, il y aura quand même une enquête indépendante là sur le fiasco de ce projet qui va aller de l'avant.
0: Et David Eby indique que la ministre de la Gestion des urgences a offert son aide aux autorités de Kamloops pour réparer le bris d'aqueduc.
5: Our emergency management ministry, Minister Kelly Green and her team have reached out and are offering assistance.
1: Alors, les travaux sont toujours en cours. Finalement, ça n'a pas fonctionné. Hier, on avait annoncé le rétablissement là de la conduite à 18 heures, mais finalement, ça n'a pas eu lieu. Les résidents de l'est de la ville pourraient devoir se priver d'eau jusqu'en fin de semaine, selon les autorités. Il y a quand même des camions-citernes qui fournissent de l'eau 24 heures sur 24, 7 jours sur 7. Et certains résidents qui ont encore accès à l'eau ont reçu l'ordre de ne pas encore consommer. La ville a précisé que le non-respect de cette consigne pourrait même entraîner des amendes pendant qu'elle tente de préserver les réserves d'eau essentielles.
0: Et puis, de nouveaux règlements municipaux entrent en vigueur aujourd'hui.
1: Oui, donc on est à un mois de la Coupe du monde de soccer masculin et les nouveaux règlements concernent le bruit, l'affichage, les activités dans les rues de Vancouver. La ville dit vouloir assurer la sécurité du tournoi, mais il y a quand même des critiques qui soutiennent que la mesure donne trop de pouvoir à la FIFA. Les précisions d'Anaïs El-Boujdaini.
6: Des nouvelles règles municipales permettent des assouplissements dans le cadre de la Coupe du monde de soccer de la FIFA, comme des règles moins strictes pour la construction d'infrastructures éphémères et une période prolongée pour la tolérance du bruit dans l'espace public. Les changements incluent aussi de nouvelles restrictions sur la vente ambulante et les artistes de rue, un retrait plus rapide des graffitis, mais aussi des exigences de la FIFA concernant l'affichage et la distribution de matériel promotionnel. Les autorités affirment que ces ajustements sont nécessaires pour accueillir le tournoi mondial. Jesse Adcock dirige le comité organisateur de Vancouver pour la FIFA. Elle rappelle que la ville accueillera 350 000 partisans au cours de 7 matchs du tournoi. Margot Young, professeure de droit à UBC, croit cependant que la ville cède un contrôle excessif à la FIFA sur l'espace urbain. Ces changements auront un impact démesuré sur les gens en situation d'itinérance qui habitent la rue, dit-elle. La plupart des nouveaux règlements s'appliquent à une zone contrôlée de 2 km autour du stade BC Place et du site du Festival des femmes de la FIFA au Parc Hastings. Pour les infractions les plus courantes, les agents de la ville peuvent émettre des constats d'infraction allant de 250 à 1000 $. Ici Anaïs El-Boujdaini, Radio-Canada, Vancouver.
1: Ouh. Voilà, ouais.
0: 250 à 1000 $, c'est un carton jaune à un carton rouge.
1: Oui, exactement. Il faut faire attention.
0: On va ajuster notre vocabulaire, là. Parler en termes de soccer.
1: Oui.
0: Merci, Caroline.
1: Je vous en prie.
0: Fabienne Narrault. Bon, météo, encore pas mal de grisailles. Hein?
7: Oui, un peu un carton rouge pour le soleil demain. Hein? En fait, il sera pas vraiment là beaucoup. Ciel variable pour commencer du côté de Vancouver, mais ça devient assez vite nuageux au début d'après-midi. On a même des risques d'averses en fin d'après-midi. Maximum de 16, à peu près la même température du côté d'Abbotsford, le même programme avec un ciel variable pour commencer, des nuages qui s'installent en après-midi et des risques d'averses. Pour Whistler, on a des averses, mais elles devraient toutefois cesser en milieu de journée. Maximum de 12 du côté de Whistler. Pour Kamloops, on parle de soleil là aussi pour commencer la journée, mais ça s'ennuage assez tôt en après-midi. On a aussi des risques d'averses et risques d'un orage en après-midi. Maximum de 17. Kelowna, on a 17 aussi et on devrait voir le soleil s'installer à partir de l'après-midi. Donc c'est un peu le Kelowna là où il fait chaud et beau demain. Prince-George, un ciel variable avec un maximum de 15 degrés. Des nuages sont attendus du côté de Dawson Creek. On a aussi des risques d'averses, maximum de 14. Terrace et Kitimat seront sous les averses avec 11 degrés comme maximum. Pour l'île de Vancouver, à Tofino, on parle de nuages avec des risques élevés d'averses, maximum de 12. Nanaimo, ce sera du soleil là aussi pour commencer, mais ça s'ennuage assez vite en début d'après-midi. On a aussi des risques d'averses, maximum de 16. Même chose du côté de Victoria, un ciel variable avec des risques d'averses et donc 16 degrés. Pour le Yukon, des nuages à Dawson avec des risques d'averses et d'orage en après-midi, maximum de 14. Et Whitehorse, ce sera 13 comme maximum sous les nuages.
0: Merci beaucoup Fabienne. Des ralentissements à Saanich sur l'avenue Mackenzie vers la Transcanadienne, donc en direction sud. C'est très lent, à mi-chemin entre la 17 et la Transcanadienne environ. Sinon, les ralentissements habituels, surtout sur la Transcanadienne à partir de Finlayson Street en direction ouest, là, où ça commence à ralentir. Pour le Grand Vancouver, North Van, le ralentissement habituel cette semaine, ça commence même avant l'avenue Lonsdale. C'est difficile en direction ouest vers le pont Ironworker. Au sud du pont maintenant, ça roule relativement lentement jusqu'à l'avenue Willingdon. Par la suite, ça va assez bien par contre là, vers Port Coquitlam et tout ça. Pour rentrer et sortir du centre-ville, c'est un peu lent dans le parc Stanley et surtout sur Georgia avant le parc Stanley dans les deux directions. Ailleurs, pour l'instant, pas trop de problèmes. Là pour sortir du centre-ville et tout ça par les autres voies, ça roule généralement bien.
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0: La définition de la chasse est au cœur d'une décision judiciaire dans le nord de la Colombie-Britannique. Doug Hurd, un biologiste de la faune, a été sanctionné pour avoir tiré avec un genre de fusil pince sur des caribous et c'était pour prélever des poils. Monsieur Hurd voulait utiliser ses poils prélevés sur les animaux pour des échantillons d'ADN, mais le tribunal a jugé que le simple fait de prélever des poils sur des animaux protégés est considéré comme de la chasse en vertu de la loi sur la faune de la Colombie-Britannique. On va en parler un peu plus tard avec Marco Festa Bianchette. Il est professeur émérite de biologie à l'Université de Sherbrooke. Voici comment il a réagi à cette nouvelle.
9: Ben, ma première réaction, c'est que c'est ridicule. La deuxième réaction, c'est que c'est très triste parce qu'on parle d'une personne qui a dédié sa vie à la conservation de la faune, notamment des caribous. Évidemment, une fois que je loue les verdicts judiciaires, bon, je suis pas un avocat, c'est ça que le juge a conclu, donc je peux pas questionner à ce niveau-là. Mais ma définition à moi de la chasse, c'est loin d'être qu'est-ce que les biologistes étaient accusés de faire. C'est vraiment dommage parce que c'est le genre de choses qu'on peut on peut se poser la question de pourquoi est-ce qu'on allait jusqu'au tribunal alors que la personne en question n'avait pas respecté la règle, qu'est-ce qui était sous son permis, je suis sûr qu'il y aurait pu une intervention un peu moins musclée. Et tu sais, à la fin, on finit pour parler encore de quelqu'un qui a dédié sa vie à la conservation des caribous et ça devient la grosse histoire. Alors qu'en Colombie-Britannique, le gouvernement continue à donner la permission de faire des coupes à blanc dans l'habitat des caribous. Ils se font tuer sur la route par les trains sans qu'il y ait aucun programme pour mitiger ces effets. Et donc, ça enlève un peu l'attention vers les vrais problèmes qui est la conservation des caribous.
0: Ouais. Donc, dans ce cas-ci, on dit que ça tombe sous la définition de la chasse. Selon vous, quels sont les fondements là, qui sont inclus pour déterminer si l'activité qui est faite là, est bel et bien de la chasse là? Il doit y avoir quand même là, des fondements à tout ça. Est-ce qu'il faut que l'animal soit tué? Est-ce qu'on doit le traquer? Comment vous définissez ça, vous, la chasse?
9: Ben moi, la chasse, l'intention, c'est de tuer l'animal. C'est pour moi, il n'y a jamais eu question qu'un chasseur, une chasseuse, qu'est-ce qu'il ou elle veut faire, c'est de tuer l'animal. On peut parler de la chasse photographique quand on prend des photos, mais c'est pas de la chasse. Donc, mais encore, je ne peux pas contester, encore, je suis pas un avocat, je ne peux pas contester la décision du juge. Mais je pense que la plupart des personnes qui chassent ne verraient pas les prélèvements de poils pour des fins scientifiques comme une activité de chasse.
0: Je vous présente cet entretien avec Marco Festa Bianchette, professeur émérite de biologie à l'Université de Sherbrooke, un peu plus tard à l'émission vers 16h35.
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0: Et la Galerie d'art de la vallée de Comox présente jusqu'au 30 mai l'exposition « Pas à pas, not intent on arriving », une œuvre multidisciplinaire sur le deuil et la mémoire des artistes. C'est présenté par S.D. Oldman et Rachel Kiyo-Iwaza qui est avec nous pour en parler. Bonjour Rachel.
10: Bonjour Rudy.
0: Rachel, c'est une expo qui a été présentée en 2023 à la Galerie Soum à Vancouver, mais qui était à plus petite échelle. Comment l'exposition a évolué depuis 2023, oui?
10: Bon, l'exposition à Soum, c'était vraiment comme un workshop. C'était seulement, il y avait 32 images et puis la musique. Ici à Comox, on a à peu près

0: deux vidéos et encore et trois performances de la musique. Alors c'est beaucoup plus grand. Le Comox, la galerie à Comox, nous avons donné la chance de vraiment montrer l'épopée de la voyage de deuil. Que c'est pas quelque chose de petit, c'est pas quelque chose qu'on peut contenir dans quelque chose de très petit. C'est quelque chose qui c'est comme une marche de Vancouver à l'Ontario. Le deuil, c'est grand et cette exposition dans quatre salles et qu'ils ont répandu dans toute la communauté avec beaucoup d'autres façons de participer dans cette exposition nous a donné l'opportunité de vraiment montrer la grandeur de ce voyage.
1: Oui, justement, donc ce voyage, ben, les photographies, les vidéos sont de S.D. Ullman et ces photos ont été prises de son périple de Vancouver jusqu'à l'Ontario après la mort de sa femme qui est décédée dans un accident d'avion. Expliquez-nous la démarche de S.D. Ullman, justement, derrière ce périple.
0: Quand Catherine White-Holman est morte en 2009, c'était dans l'accident d'avion sur l'île de Saturna. C'était vraiment toute la communauté LGBT de Vancouver qui était en deuil. Vous connaissez peut-être que la clinique Catherine White-Holman, qui est nommée pour Catherine White-Holman, pour c'est une gender clinic. Catherine avait vraiment une très grande influence sur la communauté. Et alors, quand S.D. Holman a commencé ce démarche de Vancouver à Ontario, c'était pas pour faire l'art. C'était comme beaucoup de gens en deuil, il avait besoin de marcher, de partir de sa porte et d'y aller. On a compris plus tard que c'est assez commun dans la deuil, que les gens qui font le Camino ou beaucoup de longues marches comme ça, c'est souvent le deuil qui est la raison. Alors, S.D. Ullman est parti de sa porte le 1er avril 2010. Et a continué à marcher jusqu'à le bord de l'Ontario. Et quand il est revenu, il avait pris 9 000
1: Photo.
0: photographies, oui, 9 000 photos. Il avait écrit 30 000 mots et puis il avait à peu près 100 vidéos. Il n'avait pas l'intention de faire l'art, mais pour moi, et puis aussi Paul Wong, et puis aussi l'artiste Persimmon Blackbridge, tous avons dit que c'était ce qu'il avait créé, c'était vraiment quelque chose de très fort et très profond, et que ça vaut la peine de la partager, parce que c'est pas, bien que le deuil de Catherine White-Holman, c'était quelque chose de privé, tout le monde va expérimenter le deuil. Il y a peu de choses qui sont vraiment universelles dans la vie, mais le deuil en est un.
1: Tôt ou tard, hein, certainement. D'ailleurs, Rachel, ben, il y a la musique qui accompagne cette exposition-là. Vous avez fait déjà deux concerts, il en reste un le 30 mai, où vous interprétez les variations Goldberg de Jean-Sébastien Bach. D'ailleurs, on les utilise également dans l'exposition, dans la façon d'exposer les toiles, avec des symboles numériques, les cycles et les répétitions qu'on retrouve dans les variations Goldberg. Pourquoi vous avez choisi d'interpréter les variations Goldberg?
0: C'est la faute de Milan Kundera. Dans son livre, Le livre du rire et de l'oubli, il parle à propos de la forme des variations et des choses que ça a en commun avec le deuil. La manière dont on a un thème qui répète, mais c'est toujours

0: différent. C'est beaucoup comme dans le deuil, on a toujours des conversations avec l'aimé qui est mort, mais on a toujours la même conversation parce que bon, le mort ne peut plus, ce qui est mort ne peut plus répondre. Il y a beaucoup, on a trouvé que depuis que les variations Goldberg ont été écrites il y a 300 années, c'est un des œuvres que les gens en deuil
1: écoutent
0: beaucoup. Comme par exemple, le compositeur Johannes Brahms l'a joué obsessivement après la mort de sa mère. Il y a un livre par Philip Kennicott appelé Contrepoint, qui aussi après la mort de sa mère, il a été obsédé par les variations Goldberg. Et puis, bien qu'il était seulement, il était un pianiste amateur, mais il trouvait qu'il avait besoin d'apprendre les variations Goldberg. Et il a créé tout un livre à propos de ce voyage.
1: Je veux vous entendre également sur les marches et les cafés, les discussions qui ont été organisées par la Comox Valley Art Gallery durant le temps de l'exposition. Comment se sont passées ces rencontres?
0: On était ravis que la galerie Comox a voulu faire toutes ces rencontres de communauté. Nous avons, depuis au moins une centaine d'années, dans notre culture ne donne pas beaucoup de façons de s'exprimer dans le deuil. On est supposé de retourner au boulot après 3 journées, mais quand même, ces émotions sont très grandes et très profondes, mais on n'a pas beaucoup de façons où on est permis de les exprimer. Alors, une exposition comme celle-ci, où le deuil est le sujet, où on est permis vraiment de sentir et d'être ouverte qu'on sent ces émotions très profondes sans avoir un stigma à propos de montrer qu'on est en deuil, sont très importants. Alors, on a trouvé que, la galerie a trouvé que bien, toutes les opportunités qu'ils ont créées pour les gens de se réunir, de parler parmi l'un à l'autre à propos de cette voyage de deuil que beaucoup de nos expériences, mais on n'est pas permis d'en parler. Ils ont reçu des tas de courriels et de lettres de la manière que cette exposition a vraiment touché les cœurs des gens dans la vallée du Comox.
1: Ben, c'est jusqu'au 30 mai l'exposition Pas à pas, Not Intent on Arriving à la Galerie d'art de la vallée de Comox, une œuvre multidisciplinaire qui met en vedette les artistes S.D. Ullman et Rachel Kiyo-Iwaza à qui nous parlions. Merci beaucoup Rachel d'être passée à l'émission aujourd'hui.
0: Merci beaucoup.
1: Au revoir.
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1: Bonjour Julie.
3: Bonjour Eddie.
1: Ce sera question d'environnement aujourd'hui au Téléjournal.
3: Oui, et de l'Alberta et de la Colombie-Britannique. Vous qui avez vécu dans les deux provinces, vous devez comprendre que...
1: Mon cœur est déchiré.
3: Votre cœur balance. Une entente aujourd'hui entre Ottawa et l'Alberta sur la tarification du carbone, ça marque un virage majeur dans la politique climatique au Canada. Donc, le prix va être fixé à 130 $ la tonne d'ici 2040. Le gouvernement de Mark Carney recule par rapport aux cibles de Justin Trudeau. Et c'est une entente qui vient paver la voie à un nouveau pipeline vers la côte de la Colombie-Britannique. Donc, aujourd'hui, le premier ministre David Eby a dénoncé un traitement de faveur pour nos voisins albertains. Et c'est dans la même semaine où un récent sondage Angus Reid nous indique que le vent tourne dans l'opinion publique en faveur des hydrocarbures. Donc, ce soir, je vais parler de tout ça avec Thomas Green, qui est porte-parole de la Fondation David Suzuki. Donc, on a Il a regardé ce sondage, entre autres, et évalué aussi l'entente d'aujourd'hui. Et c'est assez intéressant de voir comment, vous n'étiez pas ici à cette époque-là, mais en 2012, il y a une majorité de Britanno-Colombiens qui s'opposaient au projet Northern Gateway. Eh bien, aujourd'hui, plus de la moitié appuie un éventuel oléoduc albertain. Donc, il y a vraiment un changement dans l'opinion publique. Donc, on va voir ce que ça veut dire.
1: Oui, et tout ce qui reste également, on peut dire qu'il y a un traitement de faveur, comme David Eby dit, bon, un traitement de faveur pour la Colombie, pour l'Alberta. Ben, il reste la fameuse loi qui interdit le passage de pétroliers aussi au large de Prince Rupert.
3: On va pas avoir un pipeline demain matin. Non, ça va pas se faire demain matin. Il y a toujours pas de promoteur d'ailleurs. Il y a encore bien des choses à organiser.
1: Ouais. Je pense que le gouvernement essaie de mettre le plus en plus de les signaux au vert pour que l'industrie, pour qu'un promoteur soit intéressé. Entre autres, là, je voyais dans les rumeurs, dans les texte aujourd'hui que ce pipeline aurait la désignation d'un projet national.
3: Donc,
1: il passerait par le fameux bureau. Là.
3: Va-t-il aboutir au nord, au sud?
1: Ouais.
3: Va-t-il même exister? Il reste encore bien des questions en suspens.
1: Exactement. Ben, ça risque d'être une très bonne entrevue ce soir avec Tom Green. Merci beaucoup, Julie.
3: Je vous en prie, Rudy.
1: Écoute à 18h.
3: Oui, sur ICI-tout.tv ou sur ICI Télé.
1: Au revoir. Et puis à venir, il y a de nouvelles mesures municipales qui sont entrées en vigueur aujourd'hui, des nouveaux règlements municipaux, devrais-je dire, à Vancouver, en vue de la Coupe du monde de soccer. Alors comment ça vient changer la réalité, ça, pour les commerçants qui se préparent, hein? C'est le cas de notre invitée Nathalie Galin, qui est propriétaire de la crêperie mobile Chouchou Crêpes. Il va y en avoir de la crêpe cet été parce que Nathalie sera installée dans la zone des partisans au PNE pour la durée de la Coupe du monde de la FIFA. Des milliers de personnes y seront chaque jour potentiellement. Alors on va parler avec Nathalie pour voir comment elle se prépare, comment elle s'adapte avec ses nouveaux règlements municipaux, entre autres. On parlera également, oui, avec Marco Festa Bianchi, qui est professeur de biologie à l'Université de Sherbrooke. Une décision là d'une cour, c'est dans le nord de la Colombie-Britannique, un biologiste qui a utilisé, c'est pas une arme, on va l'appeler un fusil, mais c'est pas dans l'intention de tuer, c'est vraiment, ça lance une pince et cette pince-là va arracher un petit peu de poil à un caribou. Il voulait faire de la recherche sur l'ADN, entre autres, des caribous, avait besoin de poils, mais il a été sanctionné pour une chasse illégal. Alors, aux yeux de la loi, c'est considéré comme de la chasse lorsqu'on retire une partie de l'animal. Alors, on va analyser cette décision-là avec Marco Festa Bianchette après les actualités. Vous êtes à l'écoute de Panorama au Yukon et en Colombie-Britannique. Rudy Desjardins avec vous jusqu'à 18h.

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4: Bonsoir, ici Mathieu Massé. La pétition sur l'indépendance de l'Alberta est jugée invalide. Dans une série de décisions, une juge de la Cour du Banc du Roi a conclu qu'Élections Alberta n'aurait jamais dû accepter le processus de pétition parce que le gouvernement albertain n'a pas respecté son obligation de consulter les communautés autochtones. Le groupe indépendantiste albertain Stay Free Alberta soutient avoir amassé plus de 300 000 signatures et compte porter la décision en appel. La première ministre Danielle Smith a pour sa part déclaré que son cabinet prendra une décision après avoir analysé la décision judiciaire. Le gouvernement du Québec pose un nouveau geste pour tenter de prévenir la violence conjugale. Il a déposé aujourd'hui le projet de loi Gaby-Renault qui permettra à une personne de consulter les antécédents judiciaires d'un partenaire intime afin de pouvoir juger le niveau de risque pour sa sécurité et pour celle de ses enfants. La co-responsable des dossiers politiques au regroupement des maisons d'hébergement pour femmes victimes de violences conjugales, Louise Riendeau, salue cette initiative. Elle ajoute que les personnes qui consultent ces documents doivent être prudentes.
5: Il faut surtout les accompagner pour qu'elles puissent prendre des décisions sécuritaires. Quitter un conjoint violent, c'est souvent le moment de la rupture et souvent le moment le plus risqué. Alors, des femmes pourraient décider d'évaluer quel est le moment le plus sécuritaire et si elles sont bien accompagnées par des ressources spécialisées en violence conjugale, elles pourront mettre en place les filets de sécurité là autour d'elles.
4: D'autres provinces ont déjà adopté ce type de loi comme la Saskatchewan et le Manitoba. Le Bloc québécois dénonce l'entente prise entre Ottawa et l'Alberta pour augmenter le prix des crédits carbone à 130 $ la tonne d'ici 2040 au lieu de 170 $ la tonne d'ici 2030. La formation estime que cette nouvelle cible constitue un recul sur les politiques environnementales canadiennes. Le porte-parole du Bloc en matière d'environnement et de changement climatique, Patrick Bonin, indique que cette mesure s'ajoute à une année de démantèlement du plan climatique par le gouvernement de Mark Carney.
6: La personne qui a voté pour ce parti en disant « on accepte que vous abandonniez la lutte climatique », l'obligation de mettre un prix sur la pollution, de faire payer les pétrolières pour leur pollution, eh bien, c'est en train d'être mis de côté pour satisfaire l'Alberta.
4: Patrick Bonin ajoute qu'en ouvrant la porte à un nouveau pipeline, le gouvernement Carney pave la voie à une hausse importante de la production de pétrole, des sables bitumineux et de la pollution. Le Nouveau-Brunswick souhaite relancer l'exploitation minière, une industrie presque inexistante aujourd'hui dans la province. Le gouvernement a déposé un nouveau projet de loi dans le but d'accélérer l'approbation du projet minier. Les précisions de Frédéric Camarano.
7: Les anciens sites miniers, même les sites potentiels, ne débordent pas d'activité au Nouveau-Brunswick, une réalité que le ministre des Ressources naturelles, John Herron, veut voir changer en proposant une nouvelle loi.
8: On doit avoir un système où on peut faire une bonne réponse avec le temps minimal.
7: Pas question toutefois de le faire au détriment des protections environnementales que Fredericton veut bonifier, tout comme la collaboration avec les Premières Nations et les communautés. Comment?
8: The simple answer is it has to.
7: La réponse courte, c'est qu'il le faut, dit John Herron. Le gouvernement devra se montrer plus efficace, selon le ministre. Fredericton veut donc relancer tout un secteur qui n'existe presque plus dans la province. Réalisable, selon le président de l'Association des prospecteurs et des entrepreneurs, Robert Murray, avis du projet de loi, il note déjà certains effets d'une attention plus prononcée de Fredericton pour son secteur.
9: We're talking about 5 years ago.
7: Il y a 5 ans, difficile d'approcher une grande entreprise minière en parlant du Nouveau-Brunswick, une situation qui a complètement changé, selon lui. Le chef de l'opposition officielle, Glenn Savoie, se montre bien moins clément à l'endroit du gouvernement.
10: C'est encore une stratégie
9: qui ne fournit pas de détails. Est-ce qu'on va être des fournisseurs de prix ou des gens qui décident le prix? On ne sait pas.
7: Le chef du Parti vert se montre plus prudent, même sur l'environnement.
10: Non, pas encore.
7: David Kuhn préfère lire d'abord les 76 pages du projet de loi. Ici Frédéric Camarano, Radio-Canada, Frédéric Tonne.
11: 12 personnes sont mortes dans le sud du Liban lors d'une série de frappes israéliennes. Selon le ministère libanais de la Santé, près de 3000 personnes ont été tuées depuis le début de la guerre entre Israël et le Hezbollah le 2 mars. Le Conseil national de la recherche scientifique estime aussi que plus de 10 000 logements ont été détruits ou endommagés depuis l'entrée en vigueur du cessez-le-feu le mois dernier. Donald Trump va rencontrer le président chinois Xi Jinping dans les prochaines heures. Ils doivent s'entretenir de la guerre en Iran, de la délicate question de Taïwan, mais surtout de commerce international. Ces discussions entre les deux plus grandes économies mondiales pourraient avoir des conséquences sur la stabilité mondiale, mais aussi sur le Canada. Voici la professeure adjointe à l'École d'études politiques de l'Université d'Ottawa, spécialiste de la place de la Chine dans l'économie mondiale, Pascal Massot.
12: Au-delà de nos relations à nous bilatérales avec ou bien les États-Unis ou bien la Chine, on s'intéresse à une stabilisation des relations États-Unis-Chine. On s'intéresse également à la direction vers laquelle le président américain veut amener ces relations-là. Ça va avoir des impacts pour nous, pour notre positionnement par rapport aux deux pays. Donc, je dirais que le ton va être très important. Quelles sortes d'ententes vont être signées?
11: Les Américains souhaitent obtenir des accords, notamment en agriculture, ainsi que la confirmation d'une commande massive d'appareils auprès de Boeing. Voilà, c'était les informations. Merci d'être à l'écoute.
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0: Eh oui, déjà le 13 mai, hein. Ça avance rapidement. Dans un mois, imaginez quoi, il y aura le premier match de la Coupe du monde de la FIFA à Vancouver. On va en parler d'ailleurs au cours de la prochaine demi-heure avec Nathalie Galin. Elle est propriétaire de la crêperie mobile Chouchou Crêpe et elle sera installée dans la zone des partisans au PNI durant toute la durée de la Coupe du monde. Alors, on va parler avec elle de sa préparation. Il y a des nouveaux règlements municipaux qui sont entrés en vigueur également aujourd'hui à Vancouver en vue de la Coupe du monde. Donc, on vous donne un peu plus de détails sur tout ça au cours de la prochaine heure, là, des prochaines minutes certainement. Également, un peu plus tard, on va parler avec Rorom Chantal. Hein, Donald Trump est en visite en Chine. Bien sûr, il y aura plusieurs sujets de discussion. L'Iran, Taïwan également, mais plusieurs analystes internationaux semblent dire que Donald Trump arrive en position de faiblesse dans cette rencontre. C'est le cas de Rorom Chantal à qui on va parler, qui est professeur de sciences politiques à l'École des hautes études publiques à l'Université de Moncton. Et à la demi-heure, on est vraiment chanceux puisque Caroline Cloutier sera avec nous avec les actualités.
1: Oui.
0: Bonjour Caroline.
1: Bonjour, je vais vous parler des professionnels du service 911 qui vont se prononcer sur un vote de grève. Alors, ils peuvent commencer à voter en ligne à partir de 17h30 aujourd'hui. Je vous parle aussi de centaines d'entreprises qui sont prêtes à explorer des façons de pallier le manque de revenus des Whitecaps pour garder l'équipe ici. Et je vous parle aussi de la Colombie-Britannique qui débloque 241 millions de dollars sur 3 ans pour la formation professionnelle. Apparemment que les besoins sont grands ici dans la province. C'est ce que dit DVDB.
0: Merci beaucoup, Caroline.
1: Je vous en prie.
0: 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Circulation maintenant à North Vancouver. C'est vraiment difficile cette semaine à North Van. Avant l'avenue Lonsdale, la congestion débute jusqu'au pont Aaron Worker. Pas facile par la rue Main également pour se rendre au pont. Au sud du pont, il y a vraiment une bonne congestion jusqu'à l'avenue Willingdon. Par la suite, c'est pas mal fluide. Ça va assez bien également là du côté de Richmond et de Surrey Delta. Pas trop de problèmes là, dans ces secteurs-là. Pour ce qui est de Victoria, la congestion habituelle sur la Transcanadienne en direction ouest, ça débute à la hauteur de l'avenue Cloverdale. L'avenue McKenzie, particulièrement ce soir, c'est très lent, pare-choc contre pare-choc à partir de la 17 jusqu'à la Transcanadienne. Et en parallèle, ça commence à ralentir. Admiral Road, direction nord, vers Craig Flower, cette intersection-là, là, c'est assez au ralenti.
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0: Le décompte est commencé. Le premier match de la Coupe du monde de la FIFA aura lieu dans un mois à Vancouver et bon nombre de commerçants se préparent à accueillir les festivaliers, les visiteurs qui viendront assister au tournoi. Et c'est le cas de Nathalie Galin. Elle est propriétaire de la crêperie mobile Chouchou Crêpe et elle sera installée dans la zone dédiée aux partisans au PNI pendant toute la durée de l'événement. Elle est avec nous pour nous parler de ses préparations. Bonjour Nathalie.
4: Et bonsoir, comment allez-vous?
0: ça va bien. Je suis vraiment curieux d'entendre parler de votre préparation en vue de cet événement-là. Tout d'abord, dites-nous comment vous avez été choisie là pour être dans la zone qui est dédiée aux partisans, au PNI?
4: Oh, j'ai été choisie. Il y avait deux sélections, mais vu que je suis relativement très connue et pour faire de gros événements, j'ai été choisie en premier. Je pense que c'était dû à ça et à mon professionnalisme. Et je suis relativement très connue à Vancouver, donc pour faire beaucoup de films, pour faire beaucoup d'événements. Donc je pense que c'est du fait à ce niveau-là qu'on m'a pris.
0: C'est la réputation réputation de vos crêpes, là, finalement, qui ont...
4: Ben oui, je crois, parce que je crois que je suis la plus authentique, du moins la plus Frenchy. Et c'est ce qui me marque. Et j'ai beaucoup de followers et beaucoup de gens qui me suivent depuis des années. Et je pense que j'ai fait une assez bonne réputation. Ben oui. Donc, c'est pour ça.
0: Ça roule pour vous, crêpes.
4: Ah ben on essaye, hein? On essaye surtout, c'est pas évident des fois, mais bon, je suis une vieille routarde, si on peut dire. Hein.
0: Mais dites-nous, Nathalie, est-ce que vous pouviez choisir où c'est la ville qui a décidé de vous placer dans la zone des partisans du PNI, où vous auriez pu être dans les rues près de BC Place, par exemple? Comment ça s'est fait, ça?
4: Alors non, ça c'est tout à fait, c'est la FIFA qui m'a choisi. Ah, c'est tout la ville de Vancouver. C'est la FIFA qui m'a choisi avec les personnes qui se chargeaient un peu de prendre soit des food trucks. Cette année, je suis sous une tente, donc mon food truck est aussi libre et sera certainement sur gas stand parce que j'ai la place qui m'est affilée depuis quelques années sur gas stand et je pense que je vais opérer mon food truck sera aussi opérationnel à Gastand. Et si on me demande pour des films, je pourrais sortir de la FIFA. Ma FIFA, je suis juste sous une tente avec du personnel pour la première année.
0: Oui, ben justement, là, vous parlez de personnel. Avec le camion-restaurant dans Gastown, au PNI également, est-ce que vous devez engager de la main-d'œuvre?
4: Oui.
0: Est-ce que vous allez...
4: Ouais? Oui, parce que quand même c'est beaucoup d'heures. Mais bon, j'ai mon fils Alexander qui maintenant à 20 ans va se charger de toute la préparation. Plus j'ai employé 3 jeunes filles qui, je pense, vont être exceptionnelles à mon image premièrement en tant que femme.
0: Exceptionnelles.
4: Ouais, parce que je pense que c'est pas donné à tout le monde de faire ce que je fais. C'est quand même il faut certains skills perhaps. Et puis je veux que ça qu'elles aient passent du bon temps, pas simplement travailler, mais avoir mon esprit, mais l'engouement et le plaisir de travailler.
0: Oui, pour le camion restaurant plus spécifiquement dans Gastown, est-ce que ça vient parce qu'on parle de nouveaux règlements municipaux là, qui rentrent en vigueur aujourd'hui en vue de la Coupe du Monde. Est-ce qu'il y a des nouveaux règlements? Est-ce que la ville vous a avisé de nouvelles façons de faire?
4: Oui, non, pas vraiment, pas pour ma part peut-être, mais je sais que certainement pour les tout nouveaux, parce que je pense que beaucoup de gens vont essayer aussi d'aller un peu à droite et à gauche alors qu'ils n'ont pas vraiment le droit. Donc c'est peut-être pour ça. Mettons mon petit chouchou trailer, si on veut, il y aura le VIN number qui doit être affiché, la photo. Je pense que la réglementation sanitaire va être assez drastique. Absolument au PNI. Mais bon, voilà, comme d'habitude, ça change pas grand-chose pour ma part.
0: Mm-hmm. On parle avec Nathalie Galin de la crêperie mobile Chouchou Crêpe que vous retrouverez dans la zone des partisans du PNI lors de la Coupe du Monde de soccer. Nathalie, on sait que la FIFA, parfois, ils ont des prix assez prohibitifs. Est-ce que pour vous, c'était cher d'avoir cet emplacement-là au PNI dans la zone des fans?
4: Mais entre guillemets, ils prennent sur un pourcentage. Voilà, je ne peux dire que cela. Donc certainement que mes prix vont refléter cette augmentation, ce pourcentage. Mais bon, voilà, on attend du monde et beaucoup de monde. Mais autrement, non, c'est quand même, je préfère comme ça que de payer in front, comment dire.
0: Ouais. Oui.
4: Donc le pourcentage, je trouve que c'est toujours le mieux, mais il est certain que ça va refléter un tout petit peu, du moins pour ma part, c'est normal.
0: Ouais. Là, vous êtes dans la préparation, vous commencez quand vous préparez? C'est dans un mois, des crêpes, vous allez en servir beaucoup, mais en même temps, ça peut pas être préparé 2 mois à l'avance non plus. Là.
4: Comment
0: vous allez faire pour être à jour, ne pas manquer de stock là, durant l'événement?
4: Oh, mais parce que c'est pour ça, parce que je suis une vieille routarde, donc je sais exactement, je pense exactement comment cela peut se produire. J'avais fait les Jeux Olympiques, donc j'étais allée pour moi-même, j'étais toute seule. J'avais fait à peu près 700 crêpes dans une journée, donc je sais comment préparer, je sais comment manager plus ou moins bien.

0: du monde constamment, ça va. Je sais pas, j'en ai pas dit vraiment d'idée, mais je suis préparée. Donc,
1: Ouais.
0: j'ai aucun problème à ça, du tout, du tout. Donc,
1: Ouais. Est-ce qu'il y aura un menu spécial, une crêpe aux allures de ballon peut-être ou
0: bon, on va essayer de les faire rondes, premièrement.
1: Bon, ben, ça, oui.
0: Non, mais elles sont toutes. Non, on va prendre juste les traditionnels, toujours fait maison, toujours à la minute, une petite compote de pommes maison, une tapenade, bon, voilà, quelque chose, une confiture maison de framboise. On va essayer quand même de rester très traditionnel malgré le mouvement et surtout homemade.
1: Ouais,
0: Fait maison.
1: ben
0: On va
1: oui.
0: pas acheter, voilà. Donc on va essayer quand même de récupérer, de garder la tradition.
1: Et puis dans un événement international comme celui-là, la spécificité, une vraie bonne crêpe française, la meilleure
0: Ben
1: à
0: oui.
1: Vancouver.
0: Ben on va essayer quoi, du moins de non, ça devrait le faire,
1: Ben
0: ça devrait
1: oui.
0: aller. Donc je suis assez confiante. Donc autrement je l'aurais pas fait. Mais non, ça va être marrant, ça va être sympa.
1: Ah,
0: Il y aura de la
1: certainement.
0: musique,
1: C'est
0: ça
1: la
0: va
1: fête.
0: sentir bon dans le site. Bon ben et puis comme je vous dis, j'ai mon personnel, mes trois jolies filles avec mon beau garçon. Et puis on y va, let's
1: Ben
0: go.
1: c'est beau de vivre ça en famille, entre autres avec votre garçon. Est-ce que vous allez suivre les matchs un peu? Êtes-vous une partisane de soccer?
0: Oh, allez, on va essayer peut-être, on va dire bon, vive la France, vive le Canada, mais bon, voilà, que le meilleur gagne.
1: Oui, tout à fait. Vraiment, on a hâte pour vous, et on a hâte nous aussi que ça commence. Tout ça, c'est dans un mois. Nathalie Gallin, vous serez installée dans la zone des partisans au PNI avec votre crêperie mobile Chouchou Crêpe. Merci de nous avoir parlé de vos préparatifs aujourd'hui.
0: Et c'était un plaisir, je vous en prie. Merci beaucoup.
1: Au revoir.
0: Passez une bonne soirée. Au revoir.
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1: Puis tiens, on va passer en Alberta, mais vous allez voir, il y a un lien avec le Grand Nord pour le Yukon particulièrement, puisque l'aéroport international d'Edmonton a entrepris des démarches de lobbying auprès des gouvernements pour obtenir des fonds liés à la défense et s'aligner sur la nouvelle stratégie industrielle canadienne. Christian Leprêtre, qui est spécialiste des questions de sécurité, de renseignement et de défense et professeur de sciences politiques au Collège militaire royal du Canada, a expliqué à mes collègues en Alberta le rôle disproportionné que joue l'aéroport d'Edmonton dans la stratégie canadienne, particulièrement en lien avec la défense de l'Arctique.
3: L'aéroport d'Edmonton joue un rôle disproportionnel important dans la stratégie de défense parce que la priorité de prime d'abord, c'est la défense de l'Arctique. Et un pays avec une économie modeste, on avait déjà décidé il y a des décennies qu'on n'a pas assez de capacités pour nous déployer et posturer dans les différents territoires. Donc, c'est-à-dire, on a choisi Edmonton comme endroit dont on tente de livrer les capacités vers le nord. Et forcément avec les investissements qu'on est en train de faire dans le nord, y compris donc trois nouveaux petits, pas forcément aéroports, mais des pistes dans chacun des territoires. Il y a donc une importante opportunité pour l'aéroport donc de s'élargir. Le gouvernement fédéral investit déjà davantage dans les capacités logistiques dans l'aéroport, mais forcément l'aéroport voit aussi donc du potentiel d'expansion, donc des potentielles synergies entre des investissements de défense et des investissements civils et face aux contraintes auxquelles on fait face à Toronto et à Vancouver. Donc, du potentiel d'élargissement donc de l'aéroport comme tel.
1: Et Christian Leprêtre souligne ensuite les avantages d'accueillir potentiellement la nouvelle flotte d'avions CC-330 Husky, un aéronef à long rayon d'action utilisé pour le transport de militaires, de cargaisons et pour des évacuations, ce qui ferait d'Edmonton un carrefour stratégique à double usage civil et militaire.
3: C'est très intéressant pour un aéroport d'avoir donc toute une flotte parce que ça veut dire donc l'entretien de cette flotte aussi donc certains aspects donc d'entraînement pour la flotte qui vont se faire à cet aéroport. Vous avez déjà une large base de l'armée, une très importante capacité logistique. Donc, c'est, et ils

0: aussi donc des limites à d'autres aéroports, donc en particulier donc à Trenton, qui est l'aéroport le plus important, le plus large des forces armées canadiennes. Donc c'est et dès que vous avez ces sortes de capacités, ça veut aussi dire qu'il y a des synergies pour l'aviation civile, en particulier en ce qui concerne le fret. Donc c'est une opportunité effectivement pour Edmonton de devenir une sorte d'aéroport de défense à double usage, donc civil de défense. Et bien que l'Alberta actuellement n'a pas vraiment de, à part de Cold Lake, donc une base de l'aviation aérienne, donc des forces armées canadiennes, donc c'est-à-dire évidemment un deuxième poste de l'aviation de défense en Alberta.
1: Et le professeur de sciences politiques au Collège militaire du Royal du Canada aborde enfin les conséquences de ces développements militaires sur les opérations de l'aéroport et les passagers civils, en notant à la fois une meilleure résilience des infrastructures et les défis liés à l'ingérence de drones.
0: Ça va renforcer l'infrastructure à l'aéroport, donc c'est-à-dire donc ça va rendre plus résilient l'infrastructure à l'aéroport et les élargissements, donc c'est-à-dire des retombées positives. D'autre part, on sait qu'il y a énormément d'inférences dans les aéroports en Amérique du Nord et en Europe, donc l'ingérence donc en particulier des drones et l'infrastructure militaire risque donc d'attirer plus d'ingérence de la part des drones, soit par accident, soit de façon avec intention pour interrompre la navigation de l'aéroport. Mais ça se fasse déjà au quotidien à travers les aéroports canadiens. Je dirais donc ça pourrait même aussi de cette façon donc impliquer des investissements importants de défense pour défendre contre ces sortes d'ingérences des drones, donc et peut-être donc même assurer plus de continuité dans l'aviation à l'aéroport d'Edmonton.
1: Christian Leprêtre, spécialiste des questions de sécurité, de renseignement et de défense au Collège militaire royal du Canada, discutait avec Geneviève Potvin en Alberta sur le développement et les investissements militaires potentiels à l'aéroport d'Edmonton.

0: 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On va même vous appeler en direct à la maison. 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Ça s'en vient ce vendredi. Donc, deux billets pour le spectacle du 30 mai prochain avec Lou Adrianne Cassidy. Il me semble que j'oublie quelque chose, là. Elle n'est pas toute seule, Lou Adrianne, là-dedans. Là.
1: Ah.
0: Il me semble qu'il y a
1: trois autres personnes.
0: Il me semble qu'il y a trois. Il y a quelque chose d'autre avec elle. Lou Adrianne Cassidy et les trois accords. Hey, tout un spectacle quand même. Lou Adrianne Cassidy et les trois accords. Les trois accords, là, je suis retourné un peu en arrière. Ils nous font chanter depuis longtemps. En tout cas, au moins depuis 20 ans, ils nous font chanter et nous donnent envie.

0: envie de se déshabiller sur la plage. En 2006, les trois accords lançaient « Tout nu sur la plage ». On l'écoute jusqu'aux actualités.
1: L'autre jour à Tokyo

0: Ben voilà, deux billets pour le concert des Trois Accords et de Lou Adriane Cassidy le 30 mai prochain, samedi soir au Théâtre Vogue. Vous nous écrivez Vidéomaton dans la bulle de conversation sur l'application Audio et vous êtes inscrit. On passe aux actualités. Caroline Cloutier, c'est au tour des professionnels du service d'urgence du 911 de se prononcer sur un vote de grève.
1: Oui, donc les membres du syndicat des professionnels du service d'urgence du 911 pourront commencer à voter en ligne à partir de 17h30, donc à peu près dans une heure. Dominique Lévesque a plus de détails.
2: Les répartiteurs qui répondent aux appels du 911 subissent une pression énorme, affirme Don Grant, le président des professionnels des communications d'urgence de la Colombie-Britannique. Ils sont confrontés à une augmentation du volume d'appels et à un manque de personnel.
3: High occupational stress injuries, burnout, people not being able to take bathroom breaks.
2: Le syndicat dénonce aussi des blessures liées au stress, de l'épuisement professionnel et l'impossibilité parfois de prendre une pause ou même d'aller aux toilettes. Plus de 700 répartiteurs du 911, informaticiens et autres professionnels de soutien employés par ICOM en Colombie-Britannique se prononcent sur un vote de grève mercredi et jeudi. Les syndiqués demandent des augmentations salariales et des mesures pour augmenter les effectifs. Une grève serait un dernier recours, ajoute Don Grant. L'employeur, ICOM, souligne avoir beaucoup amélioré le soutien au personnel dans les dernières années, notamment avec un montant pouvant atteindre 4 000 $ par année pour les prestations de santé mentale. ICOM assure que les services essentiels seront maintenus dans l'éventualité d'un débrayage. Des rencontres de négociation sont prévues les 15 et 20 mai. Ici Dominique Lévesque, Radio-Canada. Vancouver.
0: Des centaines d'entreprises sont prêtes à explorer des manières de pallier le manque de revenus des Whitecaps pour garder l'équipe ici.
1: Oui, donc c'est la Chambre de commerce du Grand Vancouver qui a publié une lettre qui est signée

0: par des centaines, en fait, d'entrepreneurs. D'ailleurs, il y a une rencontre qui est prévue cette semaine entre le premier ministre David Eby, des représentants de l'équipe des Whitecaps, de la Ligue aussi professionnelle, la Ville de Vancouver, des Premières Nations, pour discuter des façons possibles de garder les Whitecaps à Vancouver. On sait qu'il y a une offre d'achat qui a déjà été soumise, celle de Grant Gustafson, oui, qui impliquerait le déménagement des Whitecaps à Las Vegas. C'est une équipe de soccer qui est en vente depuis décembre 2024 et on cherche activement un nouveau propriétaire.
1: Et puis la province a débloqué 241 millions de dollars sur 3 ans pour la formation professionnelle.
0: Oui, donc le premier ministre de la province dit que cet argent va permettre de créer 5000 nouvelles places de formation professionnelle cette année, ce qui va réduire les listes d'attente pour ces programmes qui sont très en demande. Selon David Eby, la demande pour des travailleurs qualifiés est en hausse dans la province et il a indiqué aussi que la province se prépare à lancer des projets d'envergure d'une valeur de 88 milliards de dollars au cours de la prochaine année, qui vont d'ailleurs créer des milliers d'emplois.
1: Merci beaucoup, Caroline.
0: Je vous en prie.
1: À plus tard. Et à la météo, Fabienne, généralement de la grisaille demain.
2: Oui, peut-être un peu de soleil pour commencer la journée du côté de Vancouver, mais ça devient très, très vite nuageux en après-midi. On a des risques d'averses et aussi des risques d'orages demain après-midi et en soirée pour Vancouver avec 16 degrés comme maximum. À peu près le même programme pour Abbotsford. On parle de ce ciel variable pour commencer qui s'ennuage en après-midi. Et on a des risques d'averses et d'orages là aussi en après-midi et en soirée, maximum de 15 du côté d'Abbotsford. Whistler, des averses, on prévoit quand même qu'elles cessent en après-midi, maximum de 12. Pour Kamloops, du soleil pour commencer, ça s'ennuage en après-midi et c'est suivi de risques d'averses et d'orages aussi, maximum de 17. Kelowna, on est passé du soleil tout à l'heure que je vous ai annoncé à un ciel variable pour demain, maximum de 17 là aussi. Ciel variable également du côté de Prince George avec un maximum de 15 degrés. Plutôt nuageux du côté de Dawson Creek avec un maximum de 14. Terrace et Kitimat, ce seront des averses avec un maximum de 11. À Tofino, des averses aussi avec 12 comme maximum. Pour Nanaimo, ça s'ennuage aussi en milieu de journée. On a des risques d'averses assez élevés en après-midi, maximum de 16 degrés. Victoria, un ciel variable et quelques risques d'averses en après-midi, maximum de 16 là aussi. Du côté du Yukon, des nuages et des risques d'averses et d'orages pour Dawson avec 14 degrés et des nuages pour Whitehorse avec un maximum de 13.
1: Merci beaucoup Fabienne. Et circulation, c'est difficile à Victoria aujourd'hui. Tout d'abord sur la rue Blanchard, c'est dans les deux directions là, entre Fairfield Road et Johnson Street. Beaucoup de ralentissements dans ces secteurs-là. Et ensuite, pour sortir du centre-ville jusqu'à à partir de Finlayson Street, direction ouest, c'est au ralenti. L'avenue McKenzie à partir de la 17 vers la Transcanadienne également, c'est la congestion. Pour Vancouver maintenant, North Vancouver plus particulièrement, avant l'avenue Lonsdale, c'est la congestion jusqu'au pont Ironworker. L'accès à partir de Maine aussi vers le pont, c'est très difficile. Au sud du pont, la congestion se poursuit jusqu'à l'avenue Kensington par la suite. Ça roule généralement bien jusqu'à Coquitlam. Par contre, si vous arrivez de Coquitlam par la 7 et que vous tentez de rejoindre la Transcanadienne, il y a une collision dans ce secteur-là, donc ça ralentit. Dans le sud de Burnaby, New Westminster, aux abords de la 91A, c'est toujours bloqué dans ce secteur-là. Sinon, Richmond et Delta, pour l'instant, ça roule bien.
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1: La définition de la chasse est au cœur d'une décision judiciaire dans le nord de la Colombie-Britannique. Doug Hurd, un biologiste de la faune, a été sanctionné pour avoir tiré avec un genre de fusil-pince sur des caribous afin de prélever des poils. Monsieur Hurd voulait utiliser les poils prélevés sur les animaux pour des échantillons d'ADN, mais le tribunal a jugé que le simple fait de prélever des poils sur des animaux protégés est considéré comme de la chasse en vertu de la loi sur la faune de la Colombie-Britannique. Pour en parler, on joint Marco Festa Bianchette et les professeurs émérites de biologie à l'Université de Sherbrooke. Bonjour.
4: Bonjour.
1: Comment vous avez réagi quand vous êtes...

0: avez lu cette nouvelle tout d'abord?
1: Ben, ma première réaction, c'est que c'est ridicule. La deuxième réaction, c'est que c'est très triste parce qu'on parle d'une personne qui a dédié sa vie à la conservation de la faune, notamment des caribous. Évidemment, une fois que je loue les verdicts judiciaires, bon, je suis pas un avocat, c'est ça que le juge a conclu, donc je peux pas questionner à ce niveau-là. Mais ma définition à moi de la chasse, c'est loin d'être qu'est-ce que les biologistes étaient accusés de faire. C'est vraiment dommage parce que c'est le genre de choses qu'on peut se poser la question de pourquoi est-ce qu'on allait jusqu'au tribunal alors que bon si la personne en question n'avait pas respecté la règle et qu'est-ce qui était sur son permis, je suis sûr qu'il y aurait pu une intervention un peu moins musclée. Et tu sais, à la fin, on finit pour parler encore de quelqu'un qui a dédié sa vie à la conservation des caribous et ça devient la grosse histoire. Alors qu'en Colombie-Britannique, le gouvernement continue à donner la permission de faire des coupes à blanc dans l'habitat des caribous. Ils se font tuer sur la route par les trains sans qu'il n'y ait aucun programme pour mitiger ces effets. Et donc, ça enlève un peu l'attention vers les vrais problèmes qui est la conservation des caribous.
0: Oui. Donc, dans ce cas-ci, on dit que ça tombe sous la définition de la chasse. Selon vous, quels sont les fondements là, qui sont inclus pour déterminer si l'activité qui est faite là, est bel et bien de la chasse là? Il doit y avoir quand même là, des fondements à tout ça. Est-ce qu'il faut que l'animal soit tué? Est-ce qu'on doit le traquer? Comment vous définissez ça, vous, la chasse?
1: Ben, moi, la chasse, l'intention, c'est de tuer l'animal. Pour moi, il n'y a jamais eu question qu'un chasseur, une chasseuse, qu'est-ce qu'il ou elle veut faire, c'est de tuer l'animal. On peut parler de la chasse photographique quand on prend des photos, mais c'est pas de la chasse. Donc, mais encore, je ne peux pas contester, encore, je suis pas un avocat, je ne peux pas contester la décision du juge. Mais je pense que la plupart des personnes qui chassent ne verraient pas les prélèvements de poils pour des fins scientifiques comme une activité de chasse.
0: Oui, parce que c'est intéressant dans ce que le tribunal indique, c'est que pour lorsqu'on veut faire un prélèvement d'une partie de l'animal, et là peut-être on peut penser à des bois ou tout ça, bon, c'est considéré comme de la chasse, mais on peut pas faire ça quand un animal sans tuer un animal là, ou sans le faire souffrir. Bon, ici c'est du poil naturellement, mais pour autre chose, qu'est-ce qu'on pourrait prélever à un animal sans le tuer, là?
1: J'ai des grosses difficultés à imaginer un scénario où une personne, de façon volontaire, chasse un animal pour en prélever une partie. Écoutez, je réfléchis à ça, je suis
0: C'est du
1: vraiment.
0: braconnage, là, à ce point-là.
1: Ben, le braconnier va aussi tuer
0: Ouais.
1: l'animal. Il y a des activités où on ramasse des poils qui est tombé
0: Sur
1: sur la
0: le sol.
1: végétation, qu'on ramasse des échantillons fécaux, puis chose qui est très, très populaire, c'est les gens qui ramassent le bois des cervidés après qu'ils sont tombés à terre. Mais là, ils cherchent dans la forêt, dans le bois, les bois des cervidés. Ils vont pas, t'sais, sauter sur l'animal pour lui arracher les bois. Donc, écoutez, il y a des programmes chez en Afrique où des gens peuvent tirer avec un fusil à fléchette sur des animaux et ils vont payer pour pouvoir faire ça dans le cadre d'une activité scientifique. Mais c'est pas une chose qu'on permet au Canada. Donc, encore, j'ai des grosses difficultés à voir comment quelqu'un pourrait voir cette activité comme une chasse.
0: Ouais.
1: Je peux voir, ton permis. Ne te donnait pas le droit d'utiliser les moyens que tu as utilisés. OK, ben là. Mais de dire que tu étais en train de chasser le caribou dans une zone où tu n'as pas le droit de chasser, ben, encore pour moi, ça, c'est incompréhensible.
0: Ouais, parce qu'il avait un permis donc pour prélever des échantillons à partir des crottins et de poils trouvés également. Vous avez fait beaucoup de terrain pour étudier entre autres les mouflons dans les rocheuses. Est-ce que vous savez de quel type d'outil là on a utilisé ici ou qu'il y a une espèce de pince qu'on lance avec un fusil justement?
1: Oui, je n'ai jamais vu l'outil qu'il a utilisé. De la description, c'est un alligator clip, c'est une espèce de petit pince. Il a dû faire une espèce de patente avec un élastique qui lance la pince et qui arrache le poil. Il y a d'autres

0: d'autres alternatives qui sont utilisées dans la recherche. Par exemple, les gens utilisent beaucoup le fil barbelé pour prélever des ours, de poils des ours ou de carcajou ou d'autres carnivores. On a aussi des fléchettes qui vont prélever une biopsie. Ça, c'est beaucoup plus invasif. Mais c'était une affaire faite maison que le biologiste avait faite. Mais évidemment, il y avait quelque chose qui lançait la pincette et qui prélevait le poil.
1: Donc, dans ce cas-ci, est-ce que c'est le fait d'utiliser, je vais dire une arme là pour lancer la fléchette ou en tout cas quelque chose qui lance la fléchette qui fait qu'on catégorise ça comme de la chasse ou parce que on le prélève de l'animal? J'ai de la misère moi à faire la distinction peut-être entre les deux.
0: Ben, la définition qui a été, l'argument qui a été présenté par l'accusation, c'est que les biologistes ont utilisé un outil pour prélever une partie d'un animal vivant. Il n'y a pas allé chercher le poil qui était tombé par terre ou quoi. Et donc, pour eux, ça représente de la chasse. Parce qu'ils disent, ce n'est pas tout l'animal complet, même si tu vas chercher de prélever une partie de l'animal, c'est de la chasse. Bon, OK, encore. Moi, je suis complètement pas d'accord avec ça, mais c'est ça la définition qui a été utilisée. L'autre chose qu'ils disent, c'est si on permet ça, il va y avoir toutes sortes de monde qui vont se donner à cette pratique. Et là encore, je trouve cette crainte absurde parce qu'entre autres, il y a des règlements qui empêchent l'harcèlement des animaux. Donc, quelqu'un qui faisait ça pour du sport serait certainement en contravention de ce règlement. Alors qu'ici, on parle d'un biologiste qui travaillait pour ramasser des échantillons biologiques. L'autre chose qui me préoccupe, c'est que là, ça ouvre la porte à toutes sortes de poursuites, comme est-ce qu'on dit,
1: Frivole, ouais.
0: Parce que vous savez, surtout quand on parle de caribou, il y a plein de gens qui sont pas, qui voudraient pas qu'on fasse des recherches sur les caribous. Des gens qui veulent se promener en skidoo dans l'habitat des caribous, des gouvernements qui veulent permettre les coupes blancs dans l'habitat des caribous, des groupes animalistes qui n'aiment pas le fait qu'on y ait un contrôle de prédateurs, qu'on partie de la stratégie. Et donc, ça envoie vraiment une douche froide à plein de gens qui travaillent sur le terrain pour la conservation du caribou et d'autres espèces de faune sauvage.
1: Est-ce que on pourrait amender, selon vous, la loi sur la faune de la Colombie-Britannique pour tenir compte des besoins de prélever des échantillons sur des animaux vivants pour des besoins de recherche, par exemple? Est-ce que ça devrait être amendé? Est-ce que d'ailleurs, est-ce que vous êtes au courant si dans d'autres provinces, y a des dispositions spécifiques pour cela?
0: Je pense pas qu'il y a besoin de changer la loi parce que il y a moi-même, par exemple, pour plusieurs années, j'ai eu un permis de capturer des animaux avec un fusil à fléchette. Clairement, ça, c'est beaucoup plus proche de la chasse. Je me promène sur le terrain, je lance une tranquillisant dans les fesses de l'animal pour l'endormir, pour le capturer. Mais j'avais un permis du gouvernement provincial d'Alberta qui me permettait de faire ça. Donc, dans ce cas-ci, le permis que le biologiste avait le limiter à la récolte d'échantillons sans toucher l'animal. Donc, c'est là où il y avait le problème, disons, technique. Oui, effectivement, il a utilisé un outil qui n'avait pas le droit. Mais de là à dire que c'est de la chasse, ben là, je suis vraiment perdu. Donc, il n'y a pas besoin de changer les règlements parce qu'il y a toutes sortes de biologistes qui ont, d'abord, c'est des gens qualifiés dans le cadre d'un programme reconnu, qui ont des permis de capturer des animaux avec des fusils à fléchettes, de trappes, de lance-filets lancés d'un hélicoptère, qui est une façon très populaire, et ça se fait sans aucun problème. Je me demande si il y avait quoi de... Ben, il y a quoi de louche dans l'histoire, parce que c'était vraiment une activité de quelqu'un. Écoutez, il y a deux programmes de la conservation des caribous en Colombie-Britannique qui marche très bien. Une, c'est celui de Kennedy Siding, que Doug Hur était le principal responsable. L'autre, c'est celui de Clean CESA, qui est fait en coopération avec des groupes autochtones. Presque partout ailleurs dans la province, se décline parce qu'entre autres, on continue à détruire l'habitat de ce caribou-là. En français, on l'appelle aussi le caribou de bois, puis on coupe le bois. T'sais, on l'appelle pas caribou de au caribou forestier pour rien. C'est vraiment dommage de voir qu'est-ce qui est arrivé.
1: Marco Festa, Bianquette, on s'arrête là. Vous êtes professeur émérite de biologie de l'Université de Sherbrooke. Merci d'avoir été avec nous aujourd'hui.
0: Ça me fait plaisir.
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1: Sur la scène internationale maintenant, le président américain Donald Trump est arrivé aujourd'hui en Chine pour un sommet avec son homologue, le président chinois Xi Jinping. Il s'agit de la première visite d'un président américain en Chine depuis celle de Donald Trump en novembre 2017. Les leaders des deux plus grandes puissances du monde auront l'occasion d'aborder plusieurs sujets, du commerce international à la guerre en Iran, en passant par Taïwan. Pour discuter des enjeux qui entourent cette rencontre, on joint Rora Chantal. Il est professeur de sciences politiques à l'École des hautes études publiques à l'Université de Moncton et spécialiste des relations internationales et des questions chinoises. Bonjour, M. Chantal.
3: Bonjour.
1: À quel point cette rencontre entre le président Trump et son homologue chinois est importante?
3: On peut difficilement exagérer l'importance d'une telle rencontre dans la mesure où il s'agit des deux dirigeants, des deux plus grandes puissances au monde, première et deuxième économie mondiale, c'est-à-dire des pays dont le mouvement de l'un provoque des chocs chez l'autre. Aujourd'hui, on sait que ces deux pays sont dans une logique de compétition géostratégique. Un président américain ne s'était pas rendu en Chine depuis la dernière visite de Donald Trump en 2017 lui-même. C'est un signe positif que les deux présidents ne peuvent que ces deux présidents peuvent au moins se parler, ce qui lance au plan psychologique un signal positif, non seulement pour les deux pays, mais pour le reste du monde.
1: Rorom Chantal, est-ce que le président américain arrive à cette rencontre en position de force ou de faiblesse?
3: Je dirais qu'il arrive dans une position de relative faiblesse, même s'il ne faut pas exagérer non plus la position de force de Xi Jinping. Tout d'abord, au plan de la politique intérieure, la guerre au Moyen-Orient a provoqué une situation difficile. Il y a les prix des produits pétroliers qui ont grimpé. Selon les analystes occidentaux, à commencer par ceux américains eux-mêmes, il y a risque d'inflation et de récession mondiale. Aujourd'hui, Donald Trump, dans le contexte des élections de mi-mandat, a besoin de la part de Xi Jinping un geste pour lui permettre d'annoncer des contrats spectaculaires pour la vente, par exemple, de Boeing ou encore des contrats d'achat de produits agricoles, ce qui constitue les agriculteurs américains, la base du Parti républicain. Et peut-être aussi, il a besoin d'un petit coup de pouce de Xi Jinping, son homologue chinois, pour résoudre le problème au Moyen-Orient. Il est dans une impasse très, très clairement. Or, on sait que Xi Jinping a des relations privilégiées avec l'Iran, dont la Chine achète jusqu'à 15% de son pétrole. Et puis, enfin, lorsque Donald Trump a décrété ses tarifs douaniers sur plus de 140 pays à travers le monde, la Chine était le seul pays à s'opposer radicalement en décrétant des restrictions sur les minerais critiques et les terres rares dont les États-Unis ont besoin pour l'industrie de défense. Quand on met tout ça ensemble, on peut dire oui, effectivement, Donald Trump est arrivé aujourd'hui dans une position de relative faiblesse.
1: Oui, surtout que la Chine a peut-être été moins touchée finalement par la hausse du prix de pétrole, ce blocus-là avec l'Iran et le détroit d'Ormuz, puisque déjà son économie, ses énergies se tournent vers les énergies vertes.
3: Vous avez tout à fait raison. La Chine avait prévu plus ou moins depuis quelques années, entrepris de se protéger, de faire une transition vers les énergies vertes, mais aussi s'est constitué une réserve de pétrole suffisante, avait aussi diversifié

0: c'est son approvisionnement en produits pétroliers, ce qui fait que même si aujourd'hui son économie est clairement en perte de vitesse, COVID-19 aussi a laissé des traces qui sont difficiles à surmonter en Chine, entre autres problèmes relatifs à la situation de l'économie chinoise. Aujourd'hui, somme toute, la Chine se trouve dans une position bien moins difficile que certains pays en Asie, alliés des États-Unis, et même par rapport aux États-Unis aujourd'hui.
1: Ouais. Concernant Taïwan, là, est-ce qu'il y en a qui craignent des rapprochements entre Pékin et les États-Unis puissent nuire à Taïwan?
0: Absolument. Il y a des craintes qui sont réelles. On verra ce qu'il en sera au terme de cette visite. Par exemple, il y a une loi qui vient d'être adoptée par le Congrès en vertu de laquelle les États-Unis fourniraient à Taïwan des armes pour un montant de plus de 20 milliards de dollars. Cette loi se trouve aujourd'hui au bureau ovale, donc sur le bureau du président de Donald Trump, en contrepartie de ce qu'il demande à Xi Jinping. Xi Jinping pourrait non seulement lui demander de prendre position publiquement pour s'opposer à toute éventuelle déclaration unilatérale d'indépendance de Taïwan, ou tout au moins pour annoncer que les États-Unis ne soutiennent pas une telle démarche, mais en plus pour lui demander de surseoir à la démarche qui consiste à fournir des armes importantes à Taïwan. Alors ça, c'est effectivement une question qui est très, très suivie par les analystes occidentaux.
1: Ouais. Au final, est-ce que selon vous, Donald Trump pourrait faire des compromis concernant Taïwan pour faire des gains sur le plan commercial?
0: On ne sait pas jusqu'où il ira, mais ça serait étonnant qu'il ne fasse certaines concessions, d'autant qu'il faut voir ces genres de visites comme étant l'aboutissement d'un processus de négociation. S'il y avait des désaccords substantiels sur un ensemble de points, c'est clair que les deux dirigeants n'iraient pas jusqu'à se rencontrer. Donc, sur la question de Taïwan, on connaît l'inflexibilité de la Chine sur le principe d'une seule Chine, donc et non de deux Chines, et ensuite sur le fait que les États-Unis doivent s'abstenir donc de s'immiscer dans cette question. On se rappelle par exemple la crise au bord de laquelle on s'est retrouvé il y a quelques années lorsque Mme Pelosi s'était décidée à se rendre à Taïwan, ce qu'elle avait fait. Donc aujourd'hui, oui, même si cette question n'avait pas été abordée lors de la rencontre l'année passée en Corée du Sud, à Busan, entre les deux hommes, lors de cette visite en Chine, très très clairement, la question de Taïwan sera au cœur des discussions.
1: Aurum Chantal, vous êtes professeur de sciences politiques à l'École des hautes études publiques à l'Université de Moncton, spécialiste des relations internationales et des questions chinoises. Merci d'avoir été avec nous.
0: Je vous en prie, au revoir.
1: Au revoir.
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1: Plus tard, une fois par mois, on discute de questions autochtones avec Nadir André, avocat spécialisé en droit autochtone et associé au cabinet JFK Law à Montréal. Et aujourd'hui, Nadir a voulu nous parler des problèmes de logement dans les communautés autochtones. Il y a d'importantes disparités entre plusieurs communautés au pays, mais n'empêche, des problèmes persistent et même le déficit d'accès à une résidence semble insurmontable. Voici un extrait de l'entretien qu'on présente à 17h35.
3: La question de l'habitation puis de l'accès au logement dans les communautés autochtones est vraiment catastrophique, mis à part quelques communautés près des centres urbains. Puis c'est ça le paradoxe, parce que les gens, mettons, proches de Vancouver, de Victoria, vont voir des communautés autochtones près de chez elles, puis vont dire, voyons, c'est des grosses cabanes, c'est des grosses maisons, il y a des clôtures, il y a du gazon, je veux dire, de quoi qu'on parle? Il faut vraiment s'éloigner des centres urbains, parce qu'il y a 635 communautés habitées à travers le Canada, pour s'apercevoir que dans la plus grande majorité des cas, c'est un état de je veux dire, c'est dur à décrire, mais c'est très délabré.
1: Ouais. Est-ce qu'on peut blâmer, est-ce qu'on doit même blâmer la loi sur les Indiens pour cette situation?
3: J'essaie de pas trop prendre la loi sur les Indiens toujours comme

0: pas émissaire, mais dans ce cas-là, définitivement la loi sur les Indiens qui est responsable. Puis je vais vous donner trois, il y a énormément de dispositions, mais je vais vous donner trois catégories très distinctes qui expliquent la situation de l'habitation et la loi sur les Indiens. Premièrement, la loi sur les Indiens prévoit que la terre de réserve, ce qu'on appelle la réserve, c'est la propriété du roi, Charles. Donc, il est impossible, sans exception, d'être propriétaire d'une terre de réserve. Fait qu'en partant, lorsqu'on veut se construire une maison, ça part mal le concept parce que tu es sur les terres de la couronne fédérale. Alors, c'est la première embûche. Il est impossible d'être propriétaire.
1: Nadir André, qui sera avec nous un peu plus tard à l'émission, on parle de la situation des logements sur les communautés autochtones. Et puis, au cours de la prochaine heure, tout d'abord, le journaliste Corentin Mitemagnan sera avec nous. Hein, des allégations, quand même, en provenance des États-Unis, comme quoi notre frontière sera une vraie passoire pour les produits qu'on utilise dans la fabrication du fentanyl. C'est l'administrateur de la DEA, l'agence américaine chargée de la lutte contre le trafic de drogue, qui l'a affirmé lors d'une audition devant le Sénat des États-Unis. Alors, Corentin Mitemagnan a fait le point aujourd'hui, entre autres, avec les opérations dans le port de Vancouver. On va faire la même chose, nous, avec Denis Gagnon, qui est président et fondateur de BCSI Investigation à West Vancouver. C'est un ex-agent de la GRC. Il connaît bien la situation, donc pourra également nous donner un peu de contexte autour de tout ça. Circulation toujours très difficile à North Vancouver. Ça s'est un peu amélioré vers le pont Ironworker, mais au sud, à travers Burnaby, c'est très, très dense. Même chose en parallèle sur Canada Way, là, toujours à Burnaby. Et pour ce qui est de Victoria, ça demeure relativement difficile là, de sortir du centre-ville à partir de l'avenue Pandora sur la Transcanadienne.

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4: De Vancouver, ici Caroline Cloutier. Au microphone, voici maintenant votre bulletin d'information de 17 heures. Ottawa et l'Alberta ont conclu une entente au sujet du prix des crédits sur le carbone industriel. Avec une cible de 130 $ la tonne dès 2040, le gouvernement de McCarney repousse l'échéancier initial de 10 ans et réduit le prix fixé par les libéraux de Justin Trudeau. Comme l'explique Juliane Lapointe, cet accord est perçu comme un important pas en arrière par des groupes environnementaux.
5: Le prix à payer pour chaque tonne de carbone produite par les pétrolières et gazières va grimper plus lentement que prévu en Alberta.
6: Je suis surpris et un peu déçu.
5: Un recul, selon Rick Smith, président de l'Institut climatique du Canada.
6: C'est trop peu, trop tard.
5: Le gouvernement Carney accepte la demande de l'Alberta de repousser de 10 ans l'échéancier initial de 2030. Le prix sera alors fixé à 130 $ la tonne, 40 $ de moins que ce qu'avait prévu le gouvernement de Justin Trudeau.
7: C'est une capitulation devant Alberta et l'industrie pétrolière.
5: Thomas Green est conseiller principal en matière de changement climatique à la Fondation David Suzuki.
7: Ça va faire que le Canada va polluer plus.
5: Mais à ce prix, l'industrie fera plus que sa part, selon la présidente du groupe Energy for Secure Future, Shannon Joseph.
8: Donc, on va voir comment ça va accélérer vers le prix de 130 $. C'est beaucoup.
5: Un changement nécessaire, croit-elle?
8: Pour faire venir l'investissement et pour construire des choses.
9: C'est quelque chose pour lequel les gens n'avaient pas signé.
5: Pour parler